Comme nous l'avons dit plus haut, le Verbe s'est fait chair et il a habité parmi nous. C'est le cœur de la foi chrétienne. Dieu entre dans notre histoire. On pourrait faire l'analogie entre la parole de Dieu et le Verbe fait chair, Jésus, qui est le Verbe, donc la parole de Dieu. Le Verbe s'est incarné et tout en restant vrai Dieu, il est devenu vrai homme. Comme le dit la prière eucharistique 4, il a vécu notre condition d'homme en toute chose excepté le péché. La parole de Dieu, elle aussi, est divine. Mais la parole divine s'exprime vraiment à travers des paroles humaines. Donc on peut analyser sa dimension humaine sans oublier que tout en étant humaine, elle demeure divine. Elle a donc bien Dieu pour auteur, en même temps que Dieu a choisi des hommes auxquels il eut recours dans le plein usage de leurs facultés et de leurs moyens. C'est pourquoi l'Écriture peut et doit être lue à l'aide des sciences humaines, mais également à la lumière de la foi. Et une étude de la parole de Dieu qui serait coupée de la foi de l'Église serait en contradiction avec son objet propre et avec ce qu'elle est réellement. Pourtant, il est fréquent aujourd'hui que par un souci mal compris d'indépendance et d'esprit scientifique, on évacue Dieu et la foi de l'Église de l'étude de la parole de Dieu. C'est ainsi qu'on peut assister à des cours d'exégèse de plusieurs heures sans entendre jamais parler de Dieu, où on passe des heures à disséquer, à trouver les mots crochets, à voir ce qui revient, etc., sans jamais parler de Dieu. Deuxième point, donc, lire l'Écriture avec l'Église. Pour lire correctement l'Écriture, il faut considérer qu'elle a été écrite dans la foi, quoique sans contradiction avec l'histoire. Les auteurs sacrés sont membres du peuple de Dieu, et c'est depuis ce peuple, dans la foi de ce peuple, qu'ils rapportent ce dont ils ont été témoins. Joseph Ratzinger dit « L'Écriture étant une seule chose à partir de l'unique peuple de Dieu qui en a été le porteur à travers l'histoire, lire l'Écriture comme une unité signifie en conséquence la lire à partir du peuple de Dieu, de l'Église, comme son lieu vital, et considérer la foi de l'Église comme la véritable clé d'interprétation. » Il distingue trois auteurs, en quelque sorte, dans la parole de Dieu. Trois sujets de la parole de Dieu. Il y a d'abord l'auteur humain qui a écrit le livre, mais il dit, mais cet auteur humain ne peut pas être séparé parce qu'il se savait, cet auteur humain savait qu'il n'était pas autonome, mais qu'il était membre du peuple de Dieu et que c'est dans la foi de ce peuple de Dieu qu'il écrivait. Donc c'est le deuxième sujet de la parole de Dieu, c'est le peuple de Dieu. Et ce peuple de Dieu sait qu'il dépend lui-même de Dieu qui lui parle, et c'est le troisième sujet, c'est Dieu lui-même. Donc on doit toujours avoir à l'esprit ces trois sujets, l'auteur, le peuple de Dieu et Dieu lui-même, quand on étudie la parole de Dieu. Sans cette lecture dans la foi de l'Église, l'exégèse, dit Joseph Ratzinger, devient archéologie, un musée de choses passées. Par exemple, pour aborder l'Évangile, eh bien il dit... C'est le point d'appui sur lequel se fonde mon livre, qui regarde Jésus en partant de sa communion avec le Père. Là se trouve le véritable centre de sa personnalité. Sans cette communion, on ne peut rien comprendre. Et puis le troisième point de cette lecture dans la foi, c'est l'unité de l'Écriture. Pour réaliser cette lecture de la Bible selon la foi, une règle fondamentale est de la lire dans son unité, sans, comme on vient de le dire, disséquer de toutes petites parties qu'on étudie isolément de l'ensemble de la parole de Dieu. L'exégèse, à ce moment-là, si on agit ainsi, n'est même plus une théologie. Romano Guardini a parlé de la fausse sécurité que procure l'exégèse, qui a donné des résultats isolés les plus significatifs, donc très intéressants, sur le plan humain pour de tout petits passages de la parole de Dieu, mais en perdant de vue son objet réel, ça l'a fait cesser en vérité d'être une théologie. Troisième partie, le dogme, une lecture dans la foi de l'Écriture. Dans son entretien sur la foi, Joseph Ratzinger reprend une expression qui lui est chère, selon laquelle les dogmes ne sont pas des murailles qui nous empêchent de voir,
mais tout au contraire des fenêtres ouvertes sur l'infini. Dans les milieux académiques, et en particulier dans le cadre de l'exégèse, le dogme est souvent perçu comme une limite qui nous empêcherait d'avoir accès à l'écriture dans sa pureté initiale. Il serait un ajout postérieur, transmis dans un langage daté, venant d'un contexte particulier, donc limité. Et donc bien souvent, le dogme est accusé d'avoir complexifié la parole de Dieu, le langage biblique, en nous en rendant l'accès plus difficile. Benoît XVI, dans la perspective de l'herméneutique de la foi, insiste au contraire sur, je le cite, « la simplicité du dogme par rapport à la tradition biblique ». Beaucoup pensent que le dogme de l'Église aurait recouvert la simplicité de l'Évangile d'une masse opaque de concepts philosophiques et aurait ainsi rendu inaccessible le Jésus de la Bible. C'est, dit-il, le contraire qui est vrai. L'histoire du dogme christologique est un processus de simplification et de concentration. Ce processus a dégagé le noyau central, regroupant toutes les expériences rapportées et interprétées dans le Nouveau Testament, en ce mot unique de « fils ». Et il a ainsi livré la clé herméneutique, la clé d'interprétation, permettant de donner accès à la profondeur de la personne et de l'histoire de Jésus. Donc, qu'est-ce que le dogme ? Pour Benoît XVI, c'est une interprétation de l'Écriture née de la foi des siècles. Dans un autre passage, il parle même d'une interprétation obligatoire de la parole de Dieu. Alors, un petit exemple avec le dogme du Concile de Nicée, que Benoît XVI commente souvent de cette manière-là. On accuse souvent le Concile de Nicée, en l'an 325, d'avoir utilisé un mot philosophique pour nous transmettre la foi en Jésus. Ce mot, c'est le mot consubstantiel, homo ousios en grec. Alors beaucoup ont dit, mais c'est un mot qui ne vient pas de la parole de Dieu et qui va utiliser un concept philosophique pour complexifier ce qui est dit dans la parole de Dieu. Benoît XVI dit, c'est le contraire qui est vrai. Il ne s'agit pas là, dit-il, d'une philosophie qui s'ajoute à la Bible. C'est une protection contre l'emprise de la philosophie. Cela sert à protéger son sens littéral de la querelle herméneutique. Dans les disputes d'interprétation, pour savoir que signifie vraiment « fils de Dieu », eh bien Benoît XVI dit « ce mot consubstantiel va protéger l'authenticité du mot « fils ». Cela revient à dire, ajoute-t-il, que le terme philosophique consubstantiel n'ajoute rien au Nouveau Testament, mais est, pour ce qui est d'une dimension décisive de son témoignage, la défense de sa littéralité contre tout allégorisme. Parce que beaucoup vont dire, c'est ça la querelle d'interprétation. Oui, mais fils, dans quel sens dit-on le mot fils, etc. Benoît XVI dit, en utilisant le mot homoousios, consubstantiel, on dit, non, on balaye la querelle d'interprétation pour dire le mot fils est à prendre dans sa littéralité. Cela signifie donc que Dieu ne nous trompe pas. Jésus n'est pas seulement désigné comme fils de Dieu, il l'est réellement. Alors ça, c'est une optique qui est fascinante et qui est très présente chez Benoît XVI. Je cite encore cette brève phrase de lui sur le Concile de Chalcédoine. « Pour moi, dit-il, Chalcédoine, c'est la simplification grandiose et audacieuse du trésor de la tradition, qui se cristallise en un point central qui porte tout le reste, fils de Dieu, de même nature que Dieu et de même nature que nous. » Pour conclure, voici ce que Benoît XVI écrivait il y a quelques semaines. « Au fondement de la situation grave dans laquelle se trouve aujourd'hui le sacerdoce, on trouve un défaut méthodologique dans la réception de l'Écriture sainte comme parole de Dieu. » C'est donc par ces mots que Benoît XVI a commencé l'éblouissante contribution qu'il a donnée il y a quelques jours en collaboration avec le cardinal Sarah sur le célibat, dans le très beau livre « Des profondeurs de nos cœurs ». Et justement, c'est cette herméneutique de la foi qui fait défaut pour comprendre le sacerdoce et, plus spécifiquement, le célibat sacerdotal. Parce qu'alors, la parole de Dieu et Jésus lui-même
disparaître.

à la mesure dont nous le croyons capable. J'ajoute, peut-être est-ce là la raison pour laquelle Benoît XVI est aussi génial dans sa manière d'aborder l'écriture, précisément en raison, et je reprends une expression du cardinal Scola il y a quelques années, en raison de la puissance illuminante de son extraordinaire humilité. Pour terminer, nous voudrions, en conclusion de cette présentation, présenter le type d'une mauvaise exégèse. Ce type est exposé dans l'évangile de la venue des rois mages à la crèche, et c'est un passage que Benoît XVI a très souvent commenté dans des homélies à la suite de saint Augustin. Vous vous rappelez, les mages arrivent à Jérusalem, c'est pas par la crèche, à Jérusalem d'abord, l'étoile a disparu, il s'adresse à Hérode pour dire « Où est le roi des Juifs qui vient de naître ?» Hérode ne sait pas, et donc il va faire appeler les scribes pour lui donner le lieu, puisque eux connaissent la parole de Dieu. Je cite Benoît XVI. Voici les exégètes, théologiens spécialistes des Écritures, qui savent tout sur elles, connaissent toutes les interprétations possibles, peuvent citer tous les passages au pied levé, venant ainsi au secours de ceux qui cherchent. Mais, comme le dit saint Augustin, aux autres ils indiquent le chemin, mais eux restent sur place. Et ils n'iront pas à Bethléem. Voilà. Finalement, les Écritures ne sont restées qu'un atlas de leur curiosité, une foule d'idées maîtrisables dont ils ont débattu. Mais pour eux, cela reste une connaissance académique qui ne touche pas leur vie. Ils restent en dehors, ils peuvent donner des informations, ils vont tout de suite dire, c'est à Bethléem, il doit naître, parce que Michée a dit de toi Bethléem, voilà. Ils peuvent donner des informations, mais l'information ne devient pas formation de leur vie. Voilà pourquoi pour Benoît XVI, il le dit aussi dans l'exhortation apostolique sur la parole de Dieu, les authentiques interprètes de la parole de Dieu, ce sont les saints, parce que ce sont eux qui ont vécu la parole de Dieu. Voilà. Donc ils l'ont comprise avec leur intelligence et inséparablement avec leur cœur, et ils l'ont vécu. Car, conclut Benoît XVI, reconnaissons que le Christ n'a pas voulu l'Église pour qu'elle discute la parole de Dieu, mais pour qu'elle soit un lieu où elle se vit.

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2: Rien ne pourra nous séparer de l'amour de Dieu. Romains 8, 39.

Chers amis, nous sommes heureux de vivre cette journée de récollection. Le titre de la conférence est La loi nouvelle, un nouveau mode de vie. La loi nouvelle, un nouveau mode de vie. Qu'est-ce à dire? Bien, vous voyez, vivre de l'Esprit Saint, c'est quand même la caractéristique des chrétiens qui, après avoir reçu lors du baptême cette nouvelle vie, vont vivre autrement. Mais je voudrais d'abord réfléchir avec vous sur le concept de liberté. Parce qu'en fait, c'est bien ce que le Seigneur est venu faire, nous libérer. Libérer notre liberté. Et la loi nouvelle, c'est le plus beau cadeau que Dieu nous ait donné. Et je vous en donne déjà une définition. La loi nouvelle, c'est la grâce de l'Esprit Saint donnée par la foi au Christ. Parce que vous voyez souvent dans notre tête, la loi, c'est quelque chose qui vient freiner notre liberté. Alors qu'en fait, la loi va venir servir notre liberté. Et là, je voudrais mettre en valeur

Vous distinguez deux choses en liberté. Je distingue la liberté du libre arbitre. Le libre arbitre, c'est notre capacité de choisir. La liberté, c'est notre capacité de bien user de notre libre arbitre. Et j'en viens à dire que notre vocation fondamentale de chrétien, de tout homme, hein, c'est de voir Dieu face à face. C'est notre fin. C'est ça la vie éternelle. C'est ce pourquoi Dieu nous a créés. Le voir, le contempler face à face. Et sur ce chemin, Dieu nous a donné un cadeau, qui est celui de la liberté. Mais nous savons, puisque l'Écriture nous le rappelle, que ce cadeau de la liberté, nous en usons quelquefois mal. C'est-à-dire que nous usons mal de notre libre arbitre. Et donc le Seigneur, déjà avec les prophètes, et en plénitude avec le Seigneur, il est venu libérer notre liberté, la guérir, la sanctifier, pour que nous apprenions à mieux en user, à mieux en vivre. Et ce qu'il va nous offrir, d'ailleurs on dit, vous vous souvenez, au moment de Jésus, on dit qu'il rendit l'esprit pour ensuite, comme il a dit aux apôtres, le redonner en plénitude, c'est-à-dire donner ce grand cadeau de l'Esprit Saint, qui va être cette force nouvelle qui va permettre aux hommes de bien user de leur libre arbitre, c'est-à-dire devenir des hommes et des femmes libres. En fait, on pourrait dire que quelqu'un de saint, la sainteté, ce n'est rien d'autre qu'une liberté qui a été guérie, une liberté qui a été rachetée, une liberté qui a été sanctifiée. Et donc, vous comprenez que dans ce chemin de la liberté, que j'appellerais la liberté spirituelle, la liberté selon l'esprit, d'où tous les maîtres spirituels d'ailleurs qui diront il faut s'en remettre à l'esprit, laissez-vous à l'esprit, allez vers l'Esprit Saint, la vie selon l'esprit, c'est toutes les, je dirais toutes les belles expressions de Saint Paul, et qui va se retrouver dans ce concept de la loi nouvelle, une loi qui est nouvelle. Une loi qui est nouvelle, puisque c'est une aide que Dieu nous donne, un secours qu'il nous donne pour devenir plus libre, davantage libre. C'est-à-dire des moyens, des actes qu'on va poser, donc une nouvelle manière de vivre qui fait que nous allons rejoindre le chemin de Dieu. Et donc pour ça, vous comprenez que la source fondamentale de cette liberté et donc de cette loi nouvelle, c'est, comme beaucoup de maîtres spirituels l'exprimaient, aller droit à Dieu. Consentir à notre vocation, aller droit à Dieu. Et quand on va droit à Dieu, quand on se laisse, c'est-à-dire quand on revient à la source même de notre liberté. La liberté, ce n'est rien d'autre que ce chemin vers lequel nous allons pour pouvoir rejoindre Dieu. Ça, c'est la finalité. Et nous savons en morale que si la fin est dernière dans l'exécution, voilà, c'est ce qu'on vise, elle est première dans l'intention. Si la fin est dernière dans l'exécution, elle est première dans l'intention. Et donc, en fêtant cette fête de la Pentecôte, en ouvrant notre cœur, nous disons quoi à Dieu? Seigneur, première chose, je veux te rejoindre, je veux être plus proche de toi, je veux aller droit à Dieu. Et pour cela, je veux recevoir ce don de l'Esprit qui est le plus beau cadeau que tu nous aies donné, l'Esprit qui a animé le Christ, l'Esprit qui nous anime, c'est-à-dire qui va nous permettre d'accéder à une plus grande liberté, la liberté des enfants de Dieu. Et donc vous comprenez que dans ce cheminement, la première chose, c'est de consentir à notre vocation, c'est d'aller droit à Dieu. Et nous voyons déjà une chose, c'est la contemplation, la réflexion sur la finalité, c'est une manière de se mettre dans une perspective très différente de ce que le monde moderne peut nous dire. Vous voyez, la source originelle de la liberté, ce n'est pas de prendre, ce n'est pas de maîtriser, c'est de recevoir. C'est de recevoir. Mais c'est vrai avec Dieu, mais c'est vrai avec les autres d'une certaine manière. Et vous voyez là, très souvent, on a l'impression, parce qu'on confond la liberté et le libre arbitre. Et oui, dans notre vie, il est important à un certain moment de maîtriser un certain nombre de choses. Il faut calculer, il faut anticiper. Donc quand on a un choix à faire, il faut discerner, il faut réfléchir. Et ça fait partie de l'exercice de la liberté. Mais pour bien user de cette liberté, de ce libre arbitre, vous voyez qu'il faut accepter, et c'est un des paradoxes de la liberté chrétienne, il faut accepter de se reconnaître, d'où la première des béatitudes, ce qui est l'âme, d'une certaine manière, de cette loi nouvelle, bienheureux les pauvres de cœur, bienheureux
les pauvres de cœur. Ce qu'on appelait dans l'Ancien Testament les Anaouim, les pauvres de cœur, les petits, que Jésus privilégie. Pourquoi? Parce que c'est ceux qui reconnaissent que sans Dieu, ils ne sont rien. Sans moi, comme Jésus le dit, sans moi, vous ne pouvez rien faire. Vous voyez l'humilité que cela demande de notre part, de se recevoir de Dieu, de comprendre qu'on ne peut rien sans Dieu. Et voyez, cette posture fondamentale de la liberté chrétienne, c'est ce cœur de pauvre, ce cœur de chrétien. L'image, par excellence, eh bien c'est saint Paul qui nous la donne. Saint Paul, qui maîtrisait homme de la loi ancienne, qui voulait justement par la loi obéir au commandement, qui voulait obéir à Dieu, mais d'une certaine manière qui voulait maîtriser son obéissance à la loi. Et qu'est-ce que Dieu fait? C'est cette grâce de la conversion, il tombe de cheval. Donc il se retrouve pauvre. Et parce qu'il se retrouve pauvre, il s'ouvre à une vie nouvelle. D'où ces chapitres magnifiques, le chapitre 8 de l'Épître aux Romains, cet esprit, comme il dit, que nous avons reçu, qui dira dans l'Épître aux Romains, « L'amour de Dieu a été répandu dans nos cœurs par l'Esprit Saint qui nous a été donné. » L'amour de Dieu, la charité. Et voyez, c'est ça que Dieu attend de nous aujourd'hui. C'est que nous soyons dans la vérité de notre existence, la vérité de notre être. Et la vérité de notre être, c'est que sans Dieu, nous ne pouvons rien faire. Sans Dieu, nous ne pourrons pas retrouver la source, l'âme de notre liberté. Sans Dieu, nous ne pourrons pas nous ouvrir à ce plus beau cadeau que Dieu veut nous donner, cette loi nouvelle. Et vous voyez, si je fais un petit retour sur la question de la loi, très souvent dans notre inconscient, nous opposons la liberté et la loi. La liberté, c'est un peu spontanément, et pour une part, c'est juste. Je fais ce que je veux. Et la loi apparaît comme quoi? Comme une contrainte, un cadre. Donc en fait, vous voyez, il y a la liberté, c'est quelque chose qui me fait aller vers Dieu, c'est un moyen qui m'est donné d'être libre, de m'accomplir, et la loi apparaît comme un cadre. Et dans une conception chrétienne, nous voyons la loi comme quoi? Comme une aide que Dieu nous donne pour effectivement nous orienter sur le chemin. Donc ce n'est pas quelque chose qui vient freiner ma liberté, la loi. C'est quelque chose qui vient servir ma liberté. Alors oui, à certains moments, et c'est pour ça que quand Dieu a donné les tables des 10 commandements, qu'on va appeler la loi ancienne, quand on les vit de l'intérieur, et c'est comme ça que dans l'Ancien Testament, des milliers d'hommes de Dieu ont suivi cette loi ancienne. Ils se sont devenus libres, mais d'autres, malheureusement, ont mal servi, ou se sont mal servis de la loi ancienne et ont enfermé la liberté. Mais il lui manquait quelque chose. Parce qu'elle pouvait, d'une certaine manière, elle ne permettait pas à l'homme de s'accomplir totalement ou pleinement. Ou en tout cas, déjà, les prophètes annonçaient un esprit nouveau. Livre d'Ézéchiel, Jérémie qui annonçait déjà « Je vous donnerai une loi nouvelle ». Et c'est Jésus qui, dans plénitude, va, par cette loi nouvelle, par cette vie de l'esprit reçu, permettre un accomplissement. Je ne suis pas venu abolir, mais accomplir. Et donc en cela, nous voyons, et la figure de tous les saints que nous retrouvons dans l'histoire de l'Église, sont là pour nous montrer que quand des hommes et des femmes se sont mis, de certaine manière, se sont mis sous le régime de l'Esprit-Saint, se sont laissés agir par l'Esprit-Saint, et ils ont accompli des choses magnifiques, et Jésus avait annoncé, et je vous enverrai mon Esprit, et mon Esprit va vous faire accomplir des choses extraordinaires, magnifiques. Et nous voyons aujourd'hui avec une Jeanne d'Arc, son courage à la guerre, son courage dans son procès, et on pourrait regarder tous les saints que nous aimons, et nous y verrons la puissance de l'Esprit, les faire accomplir quelque chose de merveilleux. Et vous voyez, c'est ça le paradoxe, c'est très souvent, on a l'impression que quand on obéit à la loi de Dieu, à la loi nouvelle, on fait moins ce qu'on veut. Et c'est là où il y a un paradoxe chrétien, c'est que celui qui accepte de lâcher prise, celui qui accepte de ne pas maîtriser sa vie, s'ouvre à une vie nouvelle. Et là, il rentre dans un autre régime. C'est pour ça que je dis que la loi nouvelle, c'est une nouvelle manière de vivre. Parce qu'on bascule. On bascule sous un angle nouveau. Vous voyez? D'où la pierre, la première pierre, de cette vie nouvelle, de cette loi nouvelle, c'est d'aller droit à Dieu. Aller droit à Dieu, c'est consentir à notre vocation, c'est-à-dire savoir que nous sommes, sous le regard de Dieu, des créatures de Dieu, sauvées, sanctifiées. Et donc, la posture première de celui qui se reconnaît sous le regard de Dieu, c'est ce qu'on appelle le don de crainte. Le don de crainte, c'est celui qui se retrouve pauvre, qui accepte, qui consent à cette première pauvreté, et qui comprend que sans Dieu, il n'est rien. Sans moi, vous ne pouvez rien faire. Donc nous voyons aujourd'hui, et je nous invite à réfléchir à cette première et grande question. Est-ce que je veux aller droit vers Dieu?
Est-ce que je consens à ma vocation originelle, c'est-à-dire de créature, de fils et de fille de Dieu? Et comme un fils, comme une fille de Dieu, j'accepte, et c'est ça la source de liberté, de consentir à cette filiation originelle que le Seigneur Jésus est venu restaurer. Est-ce que j'accepte de consentir à cette filiation qui nous fait entrer dans le mystère de la Providence? Et Jésus le dit à plusieurs, comment? Vous ne croyez pas qu'un père ne se soucierait pas de ses enfants? Alors oui, comme enfant, quelquefois, on peut se dire, mais qu'est-ce que fait notre père? Mais c'est là le choix originel de notre vocation, de se mettre sous le regard de cet esprit. Et donc nous voyons comment cette loi nouvelle va venir nous faire rentrer dans ce chemin. Donc première chose, hein, je le répète, mais je dirais presque que c'est là où tout se joue. Tu choisis, comme dirait le psaume numéro 1, la vie ou la mort. Je choisis ou non, ou je renouvelle aujourd'hui mon désir d'être fils, d'être fille de Dieu, c'est-à-dire d'être dépendant de Dieu, donc de tout vouloir recevoir de Dieu, donc d'accepter cette pauvreté originelle. Et pas, comme d'une certaine manière, une certaine partie de la modernité nous y pousse, quel péché originel, vous serez comme des dieux. Donc je veux tout savoir, tout contrôler, tout maîtriser. Attention, c'est pour dire que dans notre vocation d'homme et de femme, il faut pour une part aussi, anticiper, réfléchir, maîtriser un certain nombre de choses. Oui, c'est vrai. Mais si cela, tout ce que nous faisons, nous empêche de revenir à la source originelle, alors nous nous éloignons de l'essentiel. Et c'est bien là où notre foi nous conduit, nous ramener à l'essentiel. Et l'essentiel, c'est se recevoir de Dieu. L'essentiel, c'est d'aller droit à Dieu. L'essentiel, c'est de lâcher prise. L'essentiel, c'est d'une certaine manière de revenir à la source de notre liberté pour avoir un cœur ouvert à cette vie nouvelle qui s'appelle la grâce de l'Esprit-Saint donnée par la foi au Christ. Et je voudrais pour ça vous citer dans un livre, je ne doute pas que vous ouvrez souvent, qui s'appelle Le Catéchisme de l'Église catholique. Et dans le Catéchisme de l'Église catholique, il nous est dit, dans les numéros 1967 et suivants, ce que cette loi nouvelle nous apporte. Ce que cette loi nouvelle. Voyez, je pense que cette expression même de loi nouvelle, maintenant, vous vous en souviendrez, on la retrouve où, essentiellement, cette loi nouvelle, en disant, mais qu'est-ce que finalement, vous parlez de loi nouvelle, c'est quoi la loi nouvelle? Alors, je vous ai dit, c'est la grâce de l'Esprit Saint donnée par la foi au Christ. Donc, vous voyez, déjà, c'est très bizarre de se dire, autant la loi ancienne, c'est facile, dans notre tête, c'est clair, la loi ancienne, c'est les 10 commandements. Donc, c'est clair. Tu obéiras à Dieu, tu honoreras ton père et ta mère, tu ne voleras pas. Donc, on a des règles. Voilà. Donc, loi, règle, commandement, c'est simple. Mais quand on dit loi nouvelle, c'est une grâce. Vous voyez déjà, c'est surprenant. C'est une force. C'est la puissance de l'Esprit Saint. Et vous voyez, l'Esprit Saint n'est pas un concurrent de notre liberté. Il est l'âme de notre liberté. Et quand l'Esprit Saint nous insuffle des bonnes pensées, nous pousse à bien agir. Ce que nous faisons souvent d'ailleurs, c'est pas quelqu'un d'autre par rapport à la liberté, c'est quelqu'un qui est au plus profond de nous. D'où cette belle prière, Esprit Saint, âme de mon âme. Vous voyez? Donc la liberté, c'est celui qui revient à la source de son être, et à la source de notre être, il y a Dieu. Et donc si je lis ce numéro 1967 du catéchisme, on dit la chose suivante. La loi nouvelle accomplit, affine, dépasse et mène à la perfection la loi ancienne. Et donc, ce fameux sermon sur la montagne, qu'on appelle les béatitudes, le chapitre 5, 6, 7 de saint Matthieu, nous ramène à ce grand discours de Jésus qui ouvre et qui va inviter ses disciples à vivre d'une manière nouvelle. Bienheureux les pauvres de cœur, car le royaume des cieux est à eux. Bienheureux les doux. Bienheureux ceux qui pleurent. Bienheureux les cœurs purs. Et vous voyez, quand on voit ces béatitudes, on se dit, mais je veux pas y arriver. Et souvent, c'est un peu le réflexe que nous avons devant l'idéal de l'évangile. On est comme impressionné. Alors on se dit, bah, on va faire ce qu'on peut. Mais parce qu'on veut le faire avec nos forces. Alors que là, vous voyez, la loi évangélique accomplie, affine et dépasse et mène à la perfection de la loi ancienne. Dans les béatitudes, elle accomplit les promesses divines en les élevant, en les ordonnant au royaume des cieux. Elle s'adresse à ceux qui sont disposés à accueillir avec foi cette espérance nouvelle, les pauvres, les humbles, les affligés, les cœurs purs, les persécutés à cause du Christ, traçant ainsi les voies surprenantes du royaume. La loi nouvelle accomplit les commandements de la loi,
le sermon du Seigneur, loin d'abolir ou dévaluer les prescriptions de la loi ancienne, en dégage les forces cachées et en fait surgir de nouvelles exigences. Il n'ajoute pas de préceptes extérieurs nouveaux, mais il va jusqu'à la source de ses commandements. Et on pourra dire, avec saint Augustin, que celui qui vit la loi nouvelle, cette grande devise de saint Augustin, aime et fais ce que tu veux. Aime et fais ce que tu veux. C'est le double commandement de l'amour de Dieu et du prochain. Et donc on voit, d'une certaine manière, dont celui qui est mu par cette loi nouvelle, qui est mu par l'Esprit Saint, accomplir les commandements, mais par le haut. Donc il n'est pas soumis de manière extérieure en ayant peur. On est passé de la crainte servile à la crainte filiale. C'est celui qui sort de lui, qui vit pour les autres, qui rentre dans ce qu'on appellerait la proexistence. Et donc là on dit, mais j'y arriverai pas, c'est au-delà de mes forces. Et c'est François d'Assise qui est le baiser du lépreux, c'est Mère Teresa, c'est Charles Foucault qui va bientôt être canonisé, qui a eu une force nouvelle. C'est les chrétiens qui, depuis 2000 ans, lorsqu'ils consentent à leur vocation de fils et des filles de Dieu, lorsqu'ils s'ouvrent dans un cœur pur, dans un cœur de pauvre, dans un cœur humble, dans un cœur doux, et qui disent « Viens, Esprit Saint, embraser nos cœurs pour cette vie nouvelle. » Alors, la loi nouvelle comporte, comme dit le catéchisme de l'Église catholique, au numéro 1970, la loi nouvelle comporte le choix décisif entre les deux voies et la mise en pratique des paroles du Seigneur. Elle se résume dans la règle d'or, ainsi, tout ce que vous désirez que les autres fassent pour vous, faites-le vous-même pour eux. Voilà la loi et les prophètes. Toute la loi évangélique tient dans le commandement nouveau de Jésus de nous aimer les uns les autres comme lui-même nous a aimés. Et nous voyons donc que la loi nouvelle n'est rien d'autre qu'une loi d'amour. Aime et fais ce que tu veux. Et donc lorsque quelqu'un a choisi, c'est ce que j'en parle, choisi ce type de vie, ce que j'appelle la pro-existence, en s'ouvrant à l'amour de Dieu, à cette vie nouvelle, qu'est-ce qui se passe? Eh bien, il rentre dans une nouvelle manière de vivre. Et donc, le commandement nouveau, c'est vrai entre mari et femme, entre les parents et les enfants, c'est vrai avec nos amis, mais mystère des mystères, c'est vrai dans l'amour des ennemis. Mais évidemment, nous voyons bien que seul l'Esprit Saint peut nous faire faire des choses inimaginables. Mais souvent, d'ailleurs, nous l'avons vécu. Et je vous invite aujourd'hui aussi, que nous sommes tous, je dis souvent ça, comme M. Jourdain, nous faisons de la prose sans le savoir. Eh bien, nous vivons de l'Esprit Saint souvent sans le savoir. Parce que l'Esprit Saint est tellement discret qu'en fait, il nous a poussé à faire des choses bien. Et à quoi on reconnaît son agir en nous? À la paix, la joie et la miséricorde que cela laisse dans notre cœur. Et lorsque nous avons fait quelque chose de bien et que nous en sommes joyeux, que cela nous procure de la paix, dites-vous que c'est l'Esprit Saint qui accomplit, non pas, c'est pas ou l'esprit ou la liberté, c'est et l'esprit et la liberté. Puisque l'Esprit Saint est au service de notre liberté. Il nous insuffle toutes ces bonnes pensées, ces bonnes actions, cette force. Et donc faites mémoire aujourd'hui de tout ce que vous avez fait de bien. Pensez au dernier pardon que vous avez donné et reçu. Il vous y verrait la puissance de l'Esprit Saint. Pensez à votre persévérance, à votre patience. Et vous voyez, plus nous faisons mémoire de la vie de l'Esprit en nous, plus nous serons l'invoquer. Et je dis souvent d'ailleurs, regardez, on invoque beaucoup l'Esprit Saint, il y a beaucoup de chants d'invocation à l'Esprit Saint. Souvent on dit, viens Esprit Saint, viens m'embraser, viens à mon secours, viens au secours de notre faiblesse, Esprit Saint. Mais est-ce que, d'une certaine manière, nous savons aussi remercier l'Esprit Saint? Merci, Esprit Saint. Merci de m'avoir éclairé, merci de m'avoir guidé, merci de m'avoir soutenu, merci de m'avoir aidé à persévérer. Regardez, nous sortons d'une période très particulière dans ce temps du confinement. Regardez, nous sommes tous surpris d'avoir fait des belles choses dans ce confinement. Est-ce que nous avons pris le temps de remercier l'Esprit Saint? Même dans les choses les plus ordinaires, parce que l'Esprit Saint, évidemment, quelquefois, va nous pousser à faire des choses extraordinaires. Mais le plus souvent, l'Esprit Saint nous pousse à quoi? À faire des choses ordinaires. Je prends un autre exemple d'une sainte qui a beaucoup aimé Jeanne d'Arc, d'ailleurs, qui a écrit une pièce de théâtre sur Jeanne d'Arc. Thérèse de l'Enfant Jésus. Vous voyez, Thérèse de l'Enfant Jésus, sa vie a été très ordinaire dans le Carmel. Mais qu'est-ce qui a fait que les gens l'ont aimée? Qu'est-ce qui fait qu'elle est un modèle pour nous dans sa voie de l'amour?
C'est la puissance de l'Esprit Saint. C'est l'Esprit Saint qui fait qu'elle a aimé ses sœurs, qu'elle a supporté ses sœurs. C'est l'Esprit Saint qui fait qu'elle a pu prier. C'est l'Esprit Saint qui l'a rendue fidèle. C'est l'Esprit Saint qui l'a aidé à traverser sa maladie. C'est l'Esprit Saint qui l'a permis d'espérer. C'est l'Esprit Saint qui l'a permis de vivre ce double commandement. C'est l'Esprit Saint qui lui a donné ce rayonnement dans une vie du Carmel très ordinaire. C'est l'Esprit Saint qui, dans votre vie professionnelle, dans votre vie familiale, dans votre vie amicale, dans la vie associative. Donc oui, l'Esprit Saint peut quelquefois nous pousser vers l'extérieur. Oui, l'Esprit Saint est l'âme de l'Église. Une Église qui est, comme nous dit le pape François, il nous y pousse, poussée vers les périphéries. Mais vous voyez, il y a comme ce va-et-vient de l'Esprit Saint qui nous aide tout simplement, dans un mode de vie nouveau, à être meilleur. Et c'est là la grande discrétion de l'Esprit Saint, c'est que, en fait, puisque notre vocation, c'est de correspondre à ce que Dieu a voulu pour nous, c'est-à-dire de nous déployer, bien souvent nous voyons notre déploiement comme le fruit de nos efforts, et c'est légitime, mais nous en oublions que si nous avons réussi déjà à être fidèles, c'est que l'Esprit Saint nous y a poussés, c'est que l'Esprit Saint nous y a conduits. Et vous voyez donc que, d'une certaine manière, en vivant de cette loi nouvelle, c'est-à-dire de la grâce de l'Esprit Saint donnée par la foi au Christ. La loi nouvelle, c'est la grâce de l'Esprit Saint. Donc c'est une grâce, c'est un don, c'est un cadeau donné par la foi au Christ. Et donc aujourd'hui, je nous invite à renouveler en nous d'abord cette immense action de grâce d'avoir reçu ce cadeau de la loi nouvelle. Oui, j'ai reçu ce cadeau. Nous avons tous reçu comme chrétiens ce cadeau de la nouvelle. Et d'ailleurs, c'est ce qui nous pousse à être missionnaires. Nous avons envie de partager ce cadeau aux autres, cette loi nouvelle. Et donc, pour reprendre cette expression un peu triviale de Nietzsche, je crois rendu quand les chrétiens auront une gueule de ressuscité, où il disait ça peut-être de manière provocatrice, mais est-ce que dans ma manière d'agir, mon mode de vie, je donne par ma joie, par ce que je suis, par ma paix, une envie de vivre libre? Ou je suis tellement enfermé dans des catégories que je ne suis pas mu par l'Esprit Saint. Je ne dis pas qu'il faut singer la vie de l'Esprit. Je dis qu'il faut se laisser agir par l'Esprit Saint. Je dis qu'il faut se laisser mouvoir par quelque chose de nouveau et de neuf. Donc vous voyez, pour conclure, la loi nouvelle, une nouvelle manière de vivre, je dirais que la loi nouvelle, c'est ce qui nous permet de nous accomplir pleinement, tel que Dieu nous avait créés, tel que Dieu nous a sauvés. C'est la manière dont Dieu veut nous sauver, veut nous aider à nous sanctifier, non pas sans nous, mais avec nous. Donc l'Esprit Saint, c'est celui qui collabore à notre liberté. C'est celui qui redonne souffle et vie à notre liberté. Et donc pour cela, il faut, comme je le disais au début, consentir à notre vocation originelle de fils et de fille de Dieu et accepter cette dépendance. Je suis libre, ou je serai davantage libre, si j'accepte cette dépendance originelle à Dieu. Et dépendre de Dieu, tout recevoir de Dieu, ce n'est pas perdre ma liberté, c'est la gagner. C'est la recevoir de Dieu. Et c'est ça qui nous permettra d'être ce que Dieu attend de nous, c'est-à-dire des chrétiens authentiques, animés de cette joie nouvelle, et qui va nous aider aussi, d'abord pour nous-mêmes, mais aussi pour les autres, à sortir, comme dirait saint Paul, de l'esclavage de la chair, de l'homme ancien. Toutes ces expressions de saint Paul, l'homme extérieur, l'homme ancien, l'esclavage de la chair, pour vivre selon l'Esprit, comme se dit saint Paul, Galates 5, tous ces fruits de l'Esprit qui donnent en nous longanimité, magnanimité, paix, douceur, joie, tout ce qui permet de reconnaître la vie de l'Esprit dans tous ceux qui en sont animés. Eh bien, je vous invite maintenant, si vous prenez ce temps, d'abord de remercier cet Esprit Saint de tout ce qu'il a déjà accompli de bon en vous et dans ceux que vous aimez, et ensuite d'y pousser. Il y a une question ? Quelle prière à l'Esprit Saint j'aime particulièrement ? Eh bien, il y a le Veni Creator que vous retrouvez, et puis la séquence Veni Sancte Spiritus, qui est une très belle prière, en fait. C'est un chant qu'on dit dans des grandes cérémonies, le Veni Creator, et puis la séquence que vous pourrez retrouver demain, qui est une séquence d'expression à l'Esprit Saint. Viens Esprit Saint, vous voyez, parce qu'elle nous met dans une attitude d'ouverture à cet Esprit que le Seigneur veut nous donner. En fait, il vient en nous, mais si on dit « Viens Esprit Saint », c'est pour nous rappeler que nous avons besoin de cette vie. Évidemment que nous l'avons reçu le jour du baptême,
et dans notre confirmation. Mais en le disant, on se rappelle, d'une certaine manière, qu'on a besoin de cette dépendance. Et puis, il y a cette prière de l'Esprit-Saint du cardinal Mercier, « Ô Esprit-Saint, âme de mon âme ». Vous voyez, c'est ce qu'on appelle une oraison jaculatoire. « Viens, viens me sanctifier. Ô Esprit-Saint, âme de mon âme ». C'est une prière que je dis régulièrement, avant une rencontre, un événement. « Ô Esprit-Saint, âme de mon âme, viens, viens en moi ». Et évidemment, il y est. Mais c'est pour que moi, j'ouvre ma liberté à cette action de l'Esprit-Saint. C'est ça, en fait, quand on dit « Viens, Esprit-Saint », c'est disposer ma liberté. Enfin, c'est mon choix, en fait. C'est ça, la liberté. C'est m'ouvrir fondamentalement à ce travail de l'Esprit-Saint. Évidemment que l'Esprit-Saint, quelquefois, agit, je dirais, de manière plus forte, sans même que j'y prenne garde. Et je finirai d'ailleurs par cette image, en disant qu'il y a des moments donnés, l'Esprit-Saint, si on prend l'image du bateau, il y a des rames avec l'Esprit-Saint. Donc les rames, c'est Dieu m'a donné des rames, avec mes forces, j'avance. Mais Dieu m'a donné aussi, c'est ça les dons du Saint-Esprit, des voiles. Et donc si avec mes rames, je vais vers le vent, vers l'Esprit-Saint, alors l'Esprit-Saint va souffler dans les voiles et faire aller le bateau beaucoup, beaucoup plus vite, beaucoup plus loin. C'est ce qu'ont fait les saints. C'est-à-dire avec mes rames, mes efforts, je vais vers le vent, c'est-à-dire je me rends docile à l'Esprit-Saint, et ensuite l'Esprit-Saint me fait aller beaucoup plus loin.

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2: Qui accueille un homme juste en sa qualité de juste recevra une récompense de juste. Matthieu 10, 41.

Nous vivons un événement absolument extraordinaire dont vous ne soupçonnez pas peut-être la grandeur et la profondeur. C'est l'Europe, la communauté européenne, l'Union européenne, qui s'agrandit de 10 nouveaux pays. Et ce qu'il y a de plus extraordinaire, c'est justement les 8 pays qui sortent de ce que nous allons voir maintenant. Pour comprendre l'extraordinaire de l'événement, il faut savoir d'où ils viennent. Donc je ne parlerai pas de Malte et de Chypre, mais des 8 autres pays d'Europe du centre et de l'Est. En fait, c'est le cœur de l'Europe qui réintègre le corps. C'est le corps qui retrouve son cœur, j'oserais dire. Et ce n'est pas seulement un événement politique ou économique, c'est bien plus profondément que cela un événement mystique, un événement essentiellement ecclésial, comme nous allons le voir tout à l'heure. Parce que tous les événements, même politiques, dépendent de l'histoire de Dieu, sont dans les mains de Dieu, maître de l'histoire, dans les mains de l'agneau qui tient le livre de l'histoire dans les mains. Et cette Europe qui se reconstruit dans son unité profonde, de l'Atlantique à la Baltique, et bientôt du Portugal à l'Oural, exauce les désirs des pères fondateurs de cette Europe unie que nous voulons saluer aujourd'hui, ces grands chrétiens qui étaient Adenauer, Gasperi, Schumann, De Gaulle et les autres, et qui ont eu l'ambition formidable de dire, après tant et tant de guerres tribales, ethniques, inter-européennes, c'est fini. On est des peuples frères et on doit retrouver cette fraternité. Ce n'est pas un hasard s'ils étaient tous des disciples de Jésus. Et donc cette Europe qui retrouve son unité depuis le Mont Saint-Michel jusqu'au Mont des Croix en Lituanie, exauce surtout le désir du Seigneur de l'histoire. Il se fait que j'ai eu la grâce depuis 23 ans maintenant d'aller dans chacun de ces différents pays un bon nombre de fois, que dans notre école Jeunesse Lumière, sur 44 pays qui ont été représentés depuis 20 ans, 10 sont des pays de l'Est, presque un quart. Donc j'ai l'immense grâce dans ma vie de pouvoir recevoir énormément de ces peuples de qui toute l'Europe occidentale attend énormément. Et je voudrais commencer par saluer tous ceux qui sont de ces différents pays ici, qu'ils se lèvent. Je sais qu'il y a quelques Polonais, j'ai aperçu ça, quelque part, de la Pologne, quelque part. Il y a quelqu'un de la Lituanie, voilà, de la Lituanie. Christus Prisikene, Christus Martistau. Il y en a de la Roumanie, Christus a Inviat, la Roumanie qui va être intégrée à l'Europe dans 3 ans. Et où je serai dans 15 jours. Qu'est-ce qu'il y a d'autre comme pays? Il y en a de Lettonie, je crois. Il y en a de Tchéquie, non? De Hongrie. Voilà, super, super, super. Et puis de Hongrie, de Slovénie, peut-être. De Lettonie. On les accueille tous avec beaucoup, beaucoup de joie parce que c'est eux qui nous accueillent, en fait. C'est moi, l'Europe occidentale, qui les accueille, que eux qui nous accueillent. Alors pour comprendre ce que ça représente comme événement historique, j'oserais dire que c'est le troisième plus grand événement d'Europe en un siècle. Il y a eu 3 dates absolument clés, plus une quatrième que je vais rajouter, la révolution russe en 1917, la chute du mur de Berlin en 89, et maintenant la réintégration européenne des pays de l'Est, et ce n'est qu'un commencement, en 2004. Cela fait 100 ans, grosso modo. Je ne vais pas parler de tout le drame de la Russie soviétique, qui a été le pays qui a le plus souffert de tous les pays du monde, de cette atroce persécution communiste, mais me limiter justement à ces pays qui sont réintégrés aujourd'hui. Je commence par les pays baltes. Il faut se rappeler le dramatique 23 août 1939, quand Hitler et Staline, qui étaient les grands copains de l'époque, à travers leurs ministres Ribbentrop et Molotov, ont dépecé ensemble ces pauvres 3 pays baltes qui venaient de trouver leur indépendance depuis seulement 1920.
et seulement après 19 ans d'indépendance, les voilà basculant dans cette double idéologie totalitaire du nazisme et du communisme soviétique. Et cette nuit du 23 août, où tous ces pays ont été envahis par les troupes soviétiques, juste avant d'être prises par celles nazies, puis retombées dans les soviétiques, il faut dire qu'en quelques jours, il y a eu 20 000 prisonniers, 500 000 déportés dans les camps de travail au Kazakhstan, etc. En Lituanie, une personne sur trois qui a été déportée. Ma première messe à Kaunas, dès la chute du mur de Berlin, j'avais autour de l'autel des petits des cercueils en carton-pâte. Il y avait un train de nuit qui avait ramené de Sibérie tous les petits-enfants lituaniens, enfin un certain nombre, qui étaient morts de froid et de faim en Sibérie. J'ai vu cela de mes yeux. Il faut dire que ce n'est pas seulement les Pays-Baltes, c'est aussi tout l'est de la Pologne, ce même 23 août 1939, où tout l'est de la Pologne, qui a impliqué 380 000 déportés en quelques jours, toujours au Kazakhstan et aux environs, 230 000 prisonniers et 25 700 officiers fusillés à Katyn, où je suis allé en pèlerinage avec des orthodoxes, sur ce lieu où toute l'élite intellectuelle de Pologne a été fusillée en quelques heures, 25 000 officiers d'un coup. Il faut se rappeler toutes ces choses pour se rendre compte de ce que signifie cette réintégration européenne. Je suis moi... Il y a une autre date terrible, je ne parle pas de la Roumanie, ça me prendrait trop de temps, mais la terrible date, oui, pour la Pologne, en 1944, vous vous rappelez, quand toutes les troupes soviétiques sont massées le long de la Vistule et qu'elles vont laisser toute la ville de Varsovie en feu et à cendres dans ce massacre épouvantable par les nazis, sous l'œil indifférent de toutes ces troupes soviétiques qui auraient pu empêcher ce massacre parce qu'ils étaient beaucoup plus puissants militairement que les nazis. Mais ils ont voulu cet écrasement total de la Pologne et ensuite ils arrivent en vainqueurs en disant « nous sommes vos frères qui venons vous libérer ». Toutes ces choses tellement vivantes dans la mémoire de nos frères de Pologne, c'est aujourd'hui qu'il faut se les rappeler pour se rendre compte de quel enfer sortent tous ces pays. Et puis il y a l'immense fissure, je dirais la cassure tellurique de l'Europe en deux avec cet ignoble traité de Yalta en mai 1945, où s'est reproduit ce que les nations occidentales avaient fait en tremblant devant Hitler et en vendant toute la Tchécoslovaquie à Hitler, envahie en une seule nuit à cause de notre lâcheté. Et après, on l'a payé cher, cette lâcheté. La même chose s'est reproduite quand les nations occidentales ont littéralement vendu aux griffes de Staline tous ces pays de l'Europe dite de l'Est et du Centre. Il faut se rappeler ce qu'a été pendant presque 50 ans ce terrible rideau de fer que j'ai traversé plusieurs fois en 81, quand j'allais avec des convois humanitaires porter la nourriture, du lait aux enfants polonais qui n'avaient pas assez de lait, puisque toutes les nuits, des trains entiers emmenaient le lait et la viande de Pologne à Moscou. Ce rideau de fer de presque 1400 km de long depuis la Baltique à l'Adriatique, 80 500 km de barbelés électriques, 2230 mines antipersonnelles, un no man's land sur la frontière tout au long, équivalent au Grand-Duché de Luxembourg comme espace, une armée de 55 000 policiers uniquement pour garder cette frontière, aidée par 6 000 chiens-loups, et des centaines de personnes qui ont été abattues comme des bêtes en essayant de fuir l'enfer et de se réfugier en Occident. Cet Occident qui s'est capsulé dans son petit cocon confortable, dans l'oubli quasi total de leurs frères qui n'étaient qu'à quelques centaines de kilomètres à l'est. Tout cela s'est concrétisé encore davantage avec ce mur de Berlin, élevé en 61. Il y avait 3,5 millions déjà d'Allemands de l'Est qui avaient fui à l'Ouest. Donc il a fallu ériger ce mur
le 13 août 61, 43 kilomètres de barbelé, un mur de 165 kilomètres enveloppant toute la région ouest, donc libre, de Berlin. 500 000 mètres carrés de forêt rasée, 124 000 voies de patrouille, 14 000 gardes uniquement pour ce seul mur de Berlin, etc. Et donc d'un coup, des milliers de Berlinois perdant leur travail, ne pouvant plus passer à l'ouest. Il faut se rappeler tout cela pour comprendre la signification de ce jour, qui est comme la suite de ce divorce, de cette cassure de l'Europe. Qu'est-ce qui s'est passé pendant ces 50 ans où nous avons été violemment séparés de nos frères de chair et de sang? Eh bien, il s'est passé cette persécution qui a été la plus violente de toutes les persécutions de l'histoire de l'Église, puisque la seule persécution soviético-communiste a fait plus de martyrs en l'espace de 70 ans en Russie et de 48 ans dans ces autres pays, et encore maintenant un peu en Chine et ailleurs, et en Corée du Nord, plus que pendant 19 siècles d'histoire de l'Église avant. Une seule persécution, plus de martyrs qu'en 19 siècles précédents. C'est absolument sidérant. Parce qu'il fallait appliquer ce mot de Lénine, des centaines d'épidémies et de catastrophes naturelles sont préférables à la plus légère notion de Dieu. Même flirter avec un Dieu, c'est une abomination inqualifiable. L'électricité remplacera Dieu, laissez le paysan prier l'électricité, etc. La famine nous rapproche objectivement de notre but final, toutes ces famines provoquées comme celle d'Ukraine il y a 40 ans, il y a 60 ans cette année, qui a fait 6 millions de morts. La famine, en détruisant la foi, va aussi détruire Dieu, dit Lénine. Et il achève, plus les représentants du clergé sont tués en grand nombre, mieux ce sera. Donc il a fallu appliquer cela non seulement à la Russie, mais aux autres pays de l'Est. Je prends juste l'exemple de la Tchécoslovaquie de l'époque, donc la Slovaquie, impliquant la Moravie, et puis, la Tchéquie impliquant la Moravie, et puis la Slovaquie, qui était artificiellement unie à cette époque-là. Eh bien, dans la seule nuit du 13 avril 50, il y a eu 950 monastères et couvents fermés en une nuit par l'armée et la police, et 14 000 religieux et religieuses en camp de concentration ou de travail, et 3 600 prêtres internés. Et 27 millions de livres religieux, toute une culture détruite en une nuit. C'est pour vous donner une petite idée de tout ce qui s'est passé dans ces pays-là, avec une violence extrême. Sans parler de toutes ces déportations en Sibérie, où les camps en 1953 vont avoir une population de 5 millions et demi d'esclaves. Je suis allé récemment au Kazakhstan. Une fille du Kazakhstan, à Jeunesse Lumière, cette année, j'ai rencontré là-bas. Et j'ai eu la grâce de rencontrer les rares rescapés de Pologne, de Lituanie, d'Ukraine, de Roumanie, etc., qui avaient été déportés là-bas, apportés dans des wagons à bestiaux et jetés dans la steppe glaciale. Et les trois quarts sont morts le premier hiver, morts de froid. Et j'ai vu ces quelques rescapés, mais j'ai vu aussi leurs petits-enfants, les enfants des martyrs dans un camp de jeunes au Kazakhstan. Et avec eux, j'ai célébré une messe dans un de ces camps de concentration où des millions de ces jeunes de l'époque, de ces pays de l'Est de l'Europe, ont donné leur vie, victimes innocentes d'une idéologie totalitaire qui a fait en tout, au chiffre minimum donné par les historiens aujourd'hui, chiffre du KGB, 100 millions de victimes, dont un grand nombre justement des pays qui réintègrent l'Europe aujourd'hui. C'est pour qu'on comprenne l'événement inimaginable, impensable, il y a encore 15, 20 ans et même 10 ans qui se passe aujourd'hui. Il faut que nous soyons vraiment conscients pour pouvoir exulter de joie avec ces peuples. Je ferai quelques petites nuances à la fin. Voilà. Et dans ces pays, ça n'a pas été seulement les méthodes ultra-violentes, la prison, les camps, les tortures, la mort,
si on voulait rester fidèle à Jésus, spécialement pour les églises dites gréco-catholiques, les églises catholiques orientales, qu'on a forcé à rejoindre l'orthodoxie ou sinon la clandestinité et la prison, et qui, pour rester fidèles à Pierre, ont enduré tant et tant de tortures, tant et tant de prêtres, d'évêques, je n'ai pas le temps de donner les noms et les chiffres, qui ont été tués à cause de leur fidélité au Saint-Père. Et quel camouflet à nos catholiques d'Occident qui osent encore regarder de haut notre pape, notre prophète et notre père de Jean-Paul II. Il faut voir le prix qui a été payé jusqu'en Chine pour rester fidèle à Rome. C'est le prix du sang. Et nous n'avons pas le droit de gifler ces témoins catholiques de notre Église qui sont au contraire notre fierté, notre gloire. Donc il n'y a pas eu seulement toutes ces méthodes violentes, il y a eu toutes les méthodes sournoises, insidieuses, surtout après la mort de Staline. On a cessé les tortures, les emprisonnements, encore que ça a été l'essai de créer des églises nationales pour les couper de Rome. En Chine, ça a plus ou moins réussi. Ailleurs, ça a été un échec complet parce qu'aucun prêtre n'a trahi. Je pense à l'Albanie qui, j'espère, va bientôt rejoindre l'église. Eh bien, pas un évêque, pas un prêtre n'a trahi Rome, malgré cet essai d'église nationale. Il y a eu tout l'essai de créer une nouvelle religion, parce qu'on ne peut pas supprimer une religion sans la remplacer, d'où les fêtes de l'électricité, les confirmations, les sortes de baptêmes avec les comsomoles, les jeunes qui devait littéralement encenser, chanter des hymnes à Lénine, etc. Il y a eu toutes les menaces, les représailles, les persécutions dans les séminaires où seuls pouvaient entrer ceux qui étaient acceptés par le KGB. Je vois en Lituanie, un de mes amis prêtres me disait, je devais semblant d'être régulièrement ivrogne, d'être surtout pas trop intelligent et pas trop pieux, sinon le KGB ne me permettait pas d'être ordonné. Et le KGB faisait circuler dans les séminaires de Kaunas les revues pornographiques qui étaient confisquées au rideau de fer pour essayer de pervertir les séminaristes. Donc plus ils étaient mauvais séminaristes, plus ils avaient des chances de pouvoir être ordonnés prêtres. Et quand l'évêque de Kaunas a refusé d'ordonner un de ses prêtres du KGB, il a été relégué 25 ans en exil. Il faut se rappeler toutes ces choses pour corrompre l'Église, non seulement de l'extérieur, mais du dedans. Avec tout ce que ça impliquait comme calomnie, comme dénonciation, toutes les répressions sur les familles, comme je disais ce matin, parce qu'avec l'Église, c'était les familles qui étaient les lieux de résistance au pouvoir totalitaire, avec les enlèvements d'enfants à une époque, 1850 camps de concentration pour enfants de familles chrétiennes dans les en Russie soviétique, et les mamans de Lituanie qui écrivaient « Nous, mamans, dont l'amour pour nos enfants est infini, nous ne pouvons pas vous les confier parce que vous allez les détruire. Ce sont nos enfants, nous les défendrons de toutes nos forces. Même les animaux défendent leurs petits au prix de leur vie. » Il faut lire un livre comme « Les enfants au goulag » pour voir le courage de ces enfants baltes dans les écoles, où ils étaient chassés de l'école, où ils avaient de mauvaises notes, où il n'était plus question de continuer dans une école secondaire à l'université, parce que les enfants osaient témoigner de leur foi à l'école, quand on leur imposait de force le foulard rouge des jeunesses communistes, la petite qui se débat en disant « Je suis la maîtresse de mon cœur, je veux être celle que je suis ». Voilà. As-tu été à la messe à Pâques? Oui, j'ai été, et j'espère qu'à Pâques prochaine, tu viendras avec moi, etc. Rayé de l'école, on lui arrache son chapelet, il me reste encore 10 doigts, je continuerai, rayé de l'école, sinon battu. Le courage de ces enfants, pas seulement des évêques, des cardinaux, qui ont eu la plus forte proportion de martyrs dans tous ces pays, parce que qui frappe le berger détruit le troupeau. Et donc, au point de vue de proportion de chiffres, ce sont les cardinaux, les patriarches, les archevêques et prêtres et religieuses qui ont le plus grand nombre de martyrs. C'est leur fierté, leur gloire. Et quand Jean-Paul II remet le rouge aux cardinaux, il leur rappelle toujours, rappelle-toi que c'est la couleur du martyr et tu dois être prêt à donner ta vie, d'où tant de cardinaux
qui ont été confesseurs de la foi jusqu'à la mort. Je voulais rappeler ça pour dire que nous sommes ici en Occident, les enfants de ces martyrs. Nous sommes les fils et les fils de leur courage, de leurs larmes, de leur sang. Vous savez que Jean-Paul II a voulu, le 8 mai, du grand jubilé, au Colisée, une immense célébration pour glorifier tous les martyrs anonymes et connus du XXe siècle, spécialement ceux du communisme, puisque c'est celle-là la plus grande des persécutions. Et il a voulu associer toutes les églises chrétiennes, car toutes nous avons eu des martyrs dans ces pays-là, orthodoxes, catholiques, protestants de toute espèce, baptistes, évangéliques, etc. Tous, avec le même courage, ont mélangé leur sang au même sang de l'agneau. C'est pour ça que l'unité s'est déjà forgée, s'est déjà faite dans les camps de concentration et les prisons où on priait ensemble, où on célébrait l'Eucharistie en cachette ensemble, qu'on soit orthodoxe ou catholique. C'est là que l'unité a été scellée dans le sang des martyrs. Et le Saint-Père, ne pouvant pas canoniser des martyrs par dizaines de milliers, il ne ferait plus que ça, il a voulu cette glorification globale des soldats inconnus de la cause de Dieu. Parce que Jean-Paul II a élargi la notion de martyr, non seulement aux martyrs ayant donné leur vie explicitement pour la foi en Christ, mais aussi à ceux qui ont donné leur vie pour une valeur se rattachant à l'Évangile, comme la pureté, la justice sociale, la vérité. Et encore plus loin, il a élargi à toutes les victimes innocentes des idéologies totalitaires. On peut dire que ces 100 millions de victimes du communisme sont tous des martyrs au sens large, parce que ils avaient leur péché mortel, c'était d'être des êtres humains. Voilà, et c'est tout. C'était une guerre de l'humanité contre l'humanité. Et Jean-Paul II n'a cessé de rappeler que nous devons en être fiers, que nous n'avons pas le droit d'oublier leur mémoire. En Orient, on dit... Donne ton sang et reçois l'Esprit Saint. Ils ont donné leur sang pour qu'ici en Occident, nous recevions l'Esprit Saint. Et toute cette Pentecôte que nous vivons en Occident, la source est ce cœur ouvert dans le grand corps de l'Église que sont les martyrs. Alors, après avoir rappelé ça, il faut dire que ce 20e siècle, 21e siècle, sera le grand siècle des martyrs, puisque le 20e siècle, pardon, sera le grand siècle des saints, puisque le 20e siècle a été le grand siècle des martyrs. C'est nous qui allons être, surtout la jeune génération, qui vont être la moisson de ces millions de semences de sainteté ensemencées dans leur sang. C'est nous, leurs enfants. Et se rappeler aussi la fantastique épopée de libération de ces peuples, due à tous ces martyrs, à toute cette intelligentsia, tous ceux qui ont refusé de pactiser avec l'idéologie totalitaire, ces immenses marées humaines, ces marches, ces chaînes humaines qui ont commencé à se faire à partir de 88, surtout dans les lieux de pèlerinage. Tout ce que la Pologne aussi, qui a été l'épicentre de la libération, grâce à Solidarność, grâce au rôle personnel de Jean-Paul II, reconnu comme par Gorbatchev, par tous les politiciens occidentaux qui ne cessent de dire que c'est grâce à Jean-Paul II que finalement le mur de Berlin s'est écroulé. Quand le chancelier Kohl a reçu le Saint-Père sous la porte de Brandebourg, il a dit « Cette porte ne se serait jamais ouverte sans vous, Saint-Père ». Et qui a tout de suite répondu du tac au tac, la porte c'est Jésus-Christ. Voilà. Et l'épicentre de ce tremblement de terre qui a fissuré tout le système qui semblait en avoir pour encore des siècles, c'est à Cracovie, le fameux 7 juin 79, lors du premier voyage du Saint-Père, devant 2 millions de personnes de tous ces pays de l'Est arrivées plus ou moins clandestinement à travers la montagne. Il a dit « J'invoque l'esprit de force et de liberté sur tous vos peuples pour que toutes les frontières s'ouvrent
toutes les frontières. Et 10 ans après, presque jour pour jour, c'était la chute du mur de Berlin. C'était l'épicentre du séisme. Et quand le Saint-Père vient pour la première fois à Prague, le dimanche après Pâques en 91, invité par Václav Havel, sortant tout juste de prison, et disant « j'ai pas d'autre mot que miracle pour définir ce qui se passe », eh bien, le Saint-Père a dit « toutes les portes de vos frontières étaient hermétiquement fermées parce qu'on avait peur du Christ qui était présent au milieu de vous. Et on vous empêchait de sortir pour ne pas que vous rayonniez votre foi. Mais maintenant que les portes se sont ouvertes, rayonnez dans toute l'Europe l'intensité et la ferveur de votre foi qui a connu ce noviciat du martyr. » On peut dire que Jean-Paul II a été l'ange de la résurrection dans tous ces peuples. Il faut voir un film extraordinaire qui a reconstitué heure par heure la journée de la chute du mur de Berlin, le 9 novembre 89. C'est saisissant, on touche du doigt, minute après minute, l'esprit de confusion que le Seigneur a jeté, comme lors de la sortie d'Égypte, pour permettre ce passage de la mer Rouge, comme on l'a appelé. C'est une chose humainement incompréhensible. Comment un système aussi organisé que cela a pu être pendant plusieurs heures dans une telle confusion que finalement le mur de Berlin s'est écroulé en quelques heures. On touche du doigt le miracle d'une intervention historique de Dieu pour avancer de 3 siècles, quelque chose qu'il aura fallu encore 3 siècles. Et cela sans aucune effusion de sang, sauf un petit peu en Roumanie. C'est un miracle inimaginable de non-violence, de pardon donné, de refus de se venger. Il n'y a eu aucun esprit de revanche, de vengeance, malgré toute l'amertume. Ils ont donné un témoignage face au monde entier du pardon dans l'amour de Jésus, mais qui devrait nous bouleverser tous. Ça aurait pu dégénérer dans des atroces guerres sanglantes de vengeance, et là ça a eu lieu dans les Balkans, mais ailleurs sans une goutte d'effusion de sang. C'est vraiment un miracle historique, peut-être unique dans toute l'histoire du monde. Et j'ai ici une photo extraordinaire de la place Rouge avec une immense icône de la résurrection du Christ sur le Kremlin devant le mausolée de Lénine complètement déserté et toutes les foules, quand j'étais à Moscou à ce moment-là, toutes les foules n'allaient plus chez Lénine mais allaient vénérer les reliques de Saint-Séraphim de Sarah.

prison. Le président musulman qui dit « Saint-Père, aujourd'hui c'est la résurrection de l'Albanie ». Résurrection. Notre génération a fait l'expérience physique, physiologique, de la résurrection du Christ. La preuve qu'aucune persécution, aussi longue, aussi violente soit-elle, ne peut enfermer l'Église dans les catacombes plus de quelques décennies, parce qu'aucune pierre n'a pu garder le corps de Jésus plus de quelques heures dans le tombeau. Et toutes ces églises reconstruites dans tous ces pays sont comme la manifestation palpable, sensible, de la résurrection de Jésus. Moi, je ne crois plus dans la résurrection de Jésus. J'ai cessé de croire parce que je l'ai vu. Je n'ai plus besoin de croire. Quand je touche les murs de ces églises, que je les vois remplies de jeunes, je sais que l'Église aura toujours le dernier mot. Et je termine pour dire que tout cela est d'une actualité extraordinaire. Parce que l'Europe qui se reconstruit politiquement et économiquement va mourir si nous ne lui insufflons pas, si nous ne la réenracinons pas dans ses racines chrétiennes. Elle va mourir comme un vieil arbre desséché, comme tout arbre qui est coupé de ses racines. L'Église a été la matrice de l'Europe. La foi chrétienne a été le liquide amniotique où est née, où a grandi l'Europe. C'est notre patrimoine héréditaire, notre code génétique baptismal européen. C'est l'Église qui a réussi ce chef-d'œuvre inimaginable au VIIe siècle de faire cette intégration entre la grande civilisation gréco-latine dont elle était héritière et puis tout l'apport des barbares, celtes, germains et slaves. L'Église a été la seule institution qui depuis 2000 ans et depuis 800 ans pour la Lituanie, depuis 1000 ans pour la Pologne, la Russie, la seule institution internationale ultra-européenne dans le respect total de chaque culture. Et le grand danger de la nouvelle Union européenne, c'est la destruction des cultures locales. Vous comprenez ce que le communisme a essayé de faire, le libéralisme occidental risque de le réussir, alors que l'Église tient les deux bouts de la chaîne. Nous sommes un seul peuple, mais dans le respect total de la beauté de chaque culture, de chaque nation, pour que ce soit un orchestre, vous voyez. Et si l'Europe n'a plus d'âme, ce ne sera plus qu'un squelette. Si elle n'est plus qu'économique et politique, elle va mourir. Et c'est facile à prouver, puisque l'hiver démographique dans lequel nous entrons va entraîner un enfer économique d'ici 15-20 ans. Tous les pays d'Europe, j'ai vérifié cette nuit, sont tous en dessous de la ligne de survie des peuples. Tous, ça va de 1,12 de fécondité en Estonie jusqu'à 1,82 en Irlande, alors que le taux de seul renouvellement d'une population, c'est de 2,14. Donc nous sommes un immense paquebot en train de couler à toute vitesse. Pour 100 naissances, il y a 1000 morts, tous les jours, tout le temps, tout le temps, tout le temps. Nous sommes des peuples de petits vieux. Quand on revient d'Afrique, d'Asie, on est saisi dans ces pays, 50% de la population moins de 18 ans. Ici, vous n'avez qu'à regarder le taux général de l'Europe. Bientôt, c'est 50% de personnes pouvant travailler pour 50% de personnes qu'il faut nourrir. Deux solutions, ou bien on importe des millions de Chinois, ou bien on zigouille par euthanasie toutes les personnes non économiquement rentables, comme Hitler a voulu le faire dans le nazisme. Et nous sommes en plein néo-nazisme, parce que si on favorise l'euthanasie, c'est pour cela, c'est pour cela. Et qui peut rendre à l'Europe le sens de la vie, l'amour de la vie, sinon l'Église de Jésus, sinon les fils de la vie? L'Europe nous est confiée. L'Europe est entre les mains des croyants, parce que seuls les croyants ont le sens de la vie. Les autres se suicident. Et nous sommes dans des nations toutes suicidaires. Donc, c'est remis entre nos mains cet avenir européen. Petite parenthèse, engagez-vous beaucoup en politique parce qu'il nous faut d'urgence des croyants convaincus qui réinsèrent dans le monde de la politique le sens de la justice de Dieu. Je dirais de la sociologie divine, si j'ose dire comme cela. Voilà, je ne vais pas en dire plus, je pourrais m'étendre des heures et des heures. Je vais juste terminer avec un mot du Saint-Père qui a fait une extraordinaire lettre « Église en Europe ». Je vous demande tous d'essayer de la trouver. « Ecclesia in Europa », où il a été pendant
3 ans à l'écoute de tous les évêques et laïcs de tous les pays européens.

Et il dit ceci, une et universelle, tout en étant présente dans la multiplicité des églises particulières, l'église catholique peut offrir une contribution unique pour que dans la diversité des expressions culturelles, la conscience d'appartenir à une communauté universelle s'enracine en Dieu. Et à la fin, il termine en disant, Rome du troisième millénaire, que tes mains ne défaillent pas. Retrouve-toi toi-même, sois toi-même, découvre tes origines, avive tes racines. Au cours des siècles, tu as reçu le trésor de la foi chrétienne. Il fonde la vie sociale sur les principes tirés de l'Évangile. Et il va expliquer comment le sens de la femme, le respect de la personne, l'ouverture aux autres pays, tout cela sont des valeurs de l'Évangile et qui ne viennent pas d'ailleurs que dans l'Évangile. Et là, je n'ai pas le temps d'expliquer comment. Ne crains pas, Europe. L'Évangile n'est pas contre toi, il est en ta faveur. L'Évangile de l'espérance ne déçoit pas. C'est le signe d'un nouveau départ. Il faut l'Europe de l'Esprit Saint pour en faire une véritable maison commune où l'on trouve la joie de vivre. Et il termine en consacrant toute l'Europe à Marie, cette Europe constellée de part et d'autre de lieux de sanctuaires mariaux comme celui-ci, depuis Fatima à Aglona en Lettonie via Częstochowa, c'est une constellation de sanctuaires mariales. Et vous savez que toutes les dates qui ont marqué la libération de ces peuples il y a 15 ans sont toutes des dates mariales. Le 13 octobre, 70 ans, jour après Fatima, a eu lieu la première célébration liturgique dans ces églises du Kremlin, transformé en musée, parce que c'était le début du millénaire de la Russie chrétienne, le jour de Fatima, où en Russie, les orthodoxes fêtent le voile protecteur de Marie, comme si les enfants de Fatima pouvaient soupçonner cela. Et le jour de la chute du mur de Berlin, c'était le 9 novembre, fête en Espagne de Notre-Dame du Mur. Le jour où l'URSS est devenue la Russie, et j'espère la Sainte-Russie, c'était le jour de Noël, etc. Toujours des dates de Marie. Et pour terminer, dire qu'à Fatima, la dernière vision du troisième secret, c'était cette vision incroyable, après l'attentat du Saint-Père, de deux anges tenant des arrosoirs en cristal sous les mains blessées de Jésus. Et qu'est-ce qui coule dans ces arrosoirs? Pas le sang de Jésus, le sang des martyrs traversant les blessures de Jésus. Et avec ces arrosoirs, les anges arrosent le peuple de Dieu. Laissons-nous arroser par le sang de ces martyrs de l'Est. Demandons au Seigneur de nous donner beaucoup à travers ces nouveaux pays que nous accueillons dans l'Union européenne et qu'eux-mêmes ne se laissent pas contaminer par ce nouveau totalitarisme idéologique de notre libéralisme occidental, afin que ce soit eux qui justement nous rendent à nos racines chrétiennes. Amen.

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2: Le salut du Seigneur est proche de ceux qui le craignent, et la gloire habitera notre terre. Psaume 84, 10.

En cette journée qui se veut celle des anciens, du patron, nous rejoignons un appel qui traverse toute la parole de Dieu. Souviens-toi, n'oublie pas, rappelle-toi. Dans une société du zapping, où l'on passe très vite d'une chose à l'autre, où on est comme frappé par des pertes de mémoire fondamentales, au point d'en oublier ses racines, il est bon de laisser résonner en nous cet appel. Souviens-toi, rappelle-toi, n'oublie pas. Pas simplement pour une simple nostalgie et ressasser des souvenirs qui sont loin, derrière nous, mais pour raviver, comme pour aller puiser à la source et redonner vie à notre vie d'aujourd'hui. Dans la première lecture, nous avons entendu ce peuple qui a oublié les merveilles que le Seigneur a faites pour libérer son peuple de l'esclavage d'Égypte. C'est quand même phénoménal. Il y a eu cette grande sortie, la traversée de la mer Rouge, les chars de Pharaon engloutis, et pourtant, ils n'auront pas mis longtemps à s'écarter du chemin, nous a dit la première lecture. Ils se sont fait un veau en métal fondu, c'est un peuple à la nuque raide. C'est trop souvent nous. Il y a l'exemple de saint Paul qui, dans la seconde lecture, au contraire, ne saurait lui oublier. Je suis plein de gratitude, moi qui étais autrefois blasphémateur, persécuteur, violent. Le Seigneur m'a bousculé, m'a terrassé sur le chemin de Damas. Il m'a fait miséricorde, il m'a fait confiance pour être le héros de l'Évangile. Et puis nous avons ce texte magnifique que nous connaissons bien de la parabole de l'enfant prodigue ou du Père miséricordieux qui d'une certaine manière nous interroge. Qui sommes-nous et qui est Dieu? Les fils oublient tous les deux. Le Père, lui, est le Dieu fidèle qui garde son alliance pour 1000 générations. Un homme avait deux fils. Je vous le demande, auquel des deux voudriez-vous ressembler? L'un n'avait pas su garder son âme, l'autre n'avait pas su donner son cœur. Tous les deux ont attristé leur père. Tous les deux se sont montrés durs envers lui. Tous les deux ont méconnu sa bonté. L'un par sa désobéissance, l'autre malgré son obéissance. Alors, auquel voudriez-vous ressembler? Car il n'y a pas un troisième fils dont nous pourrions nous réclamer, et nous voilà contraints de convenir que nous sommes l'un ou l'autre, ou plus probablement l'un et l'autre. Le plus jeune fils oublie son père, sa maison, son titre. Et dimension redoutable, il réclame sa part d'héritage. Or, normalement, on réclame l'héritage quand le père est mort. Il réclame sa part d'héritage. Le fils aîné, lui, oublie son frère sans avoir jamais vraiment connu son père. « Tout ce qui est à moi est à toi », lui dit son père. « Mon fils est à moi, il est donc à toi, c'est ton frère. » Mais non, c'est ton fils, pas mon frère, c'est ton fils. Donc tu n'es pas vraiment pour moi un père. Et si vous regardez attentivement le texte, vous verrez que le fils aîné à aucun moment n'emploie le mot « père ». Le père, lui, n'oublie personne. C'est comme l'accomplissement, le dépassement de l'intercession de Moïse que nous avons entendu. Non seulement Dieu ne détruit pas, mais il envoie son Fils. Dieu n'anéantit pas, mais il sauve. Dieu ne se résigne pas, mais il sort, il court. Dieu n'avilit pas, mais il fait de nous ses enfants, des fils, des filles.
Lorsque les temps furent accomplis, dit l'apôtre Paul dans l'épître aux Galates, Dieu a envoyé son Fils, né de la femme. Et il précise dans la seconde lecture de ce jour, voici une parole digne de foi et qui mérite d'être accueillie sans réserve. Le Christ Jésus est venu dans le monde pour sauver les pécheurs et moi je suis le premier des pécheurs. Elle est déroutante cette parabole à y regarder de près. Quelle est cette famille et cette maison sans épouse et sans mère? À aucun moment il n'est question de la femme. Qu'est donc cette maison où ce sont les fils qui commandent? Et quand donc ce père dira-t-il, une bonne fois pour toutes, je veux, j'ordonne? On peut avoir vraiment le sentiment que ce père a bien mal élevé ses enfants. Mais nous ne sommes pas dans une maison de la terre. Ce père qui demande au lieu de commander, qui donne et ne sait pas refuser, qui pardonne au lieu de punir, ce père n'a pas de pareil ici-bas. C'est notre Père des cieux, de qui Saint Jean nous a fait connaître le nom, Dieu est amour. Pour le Père, c'est plus fort que lui. Plus fort que lui, après le départ de son fils, chaque soir, il revient l'attendre, il le guette. Inlassablement, que se serait-il passé si ce soir-là, las d'espérer vraiment, il n'était pas venu, il n'était pas sorti? Si le prodigue n'avait trouvé aux abords du domaine qu'un domestique qui, le prenant pour un vagabond, l'aurait brutalement éconduit, ou peut-être même, pire encore, on frémit à cette pensée, si le malheureux fils revenant vers la maison se retrouvait nez à nez avec son frère aîné. On croit rêver, c'est toujours le monde renversé. Au lieu d'attendre gravement que le coupable se présente devant lui, le père se précipite au-devant de son fils, attendre, il y a bien trop longtemps qu'il attendait son retour. Il n'attendra pas une minute de plus, et en dépit de son âge, il court comme un jeune homme vers le garçon qui s'approche tout honteux. Quelle merveille! C'est la prodigalité de l'amour paternel. Et à bien y regarder, il n'y a même pas de pardon au sens strict dans cette parabole. Il n'y a pas de parole en ce sens. Ce serait trop peu. Il y a comme la surabondance émue de l'amour retrouvé. Il y a chez l'enfant le repentir et le retour, chez le père la joie du fils retrouvé. Le pape François a ces formules choc, en quelque sorte, bien frappées, qui sont magnifiques. Dieu, nous dit-il, ne pardonne pas avec un décret, mais avec une caresse. Dieu va même au-delà de la loi et il pardonne en caressant les blessures de nos péchés. C'est le cœur de Dieu qui nous est révélé. Dans cette parabole, le fils prodigue est parti et veut rentrer. Le fils aîné est resté et ne veut pas entrer. Ce qui est sûr, c'est que le plus jeune est entré. Qu'en a-t-il été du fils aîné? Il y a pourtant toujours une même vérité. Si le prodigue n'était pas revenu, rentré, le cœur du père aurait été brisé. Si le fils aîné n'est finalement pas rentré, le cœur du père est brisé. C'est le cœur du Dieu d'amour qui veut que tous les hommes soient sauvés et le cœur est brisé tant que tous les fils ne sont pas à la maison. Nous sommes trop souvent un peu les deux fils
Et nous avons un Père qui est magnifique, dont le nom est Amour. Le prêtre est d'abord celui à qui le Père a fait miséricorde. Celui qui s'écrit avec l'apôtre Paul « Je suis plein de gratitude envers celui qui me donne la force, le Christ Jésus notre Seigneur, car il m'a estimé digne de confiance lorsqu'il m'a chargé du ministère. » C'est ce cri, je n'en doute pas, cher Père Gilles Pelletier, qui jaillit de votre cœur à l'occasion de ce jubilé de 25 ans de sacerdoce. Le prêtre est celui qui est appelé à refléter et à porter la miséricorde, à prononcer les paroles qui relèvent, à poser les gestes qui sauvent, à proclamer le salut en Jésus-Christ, notre Seigneur. Il est celui qui sort et se donne sans compter jusqu'au bout de l'amour afin que tous entrent dans la maison. Et particulièrement pour nous, religieux de Saint-Vincent de Paul, les petits et les pauvres. Il y a un certain nombre d'anciens présents à cette messe. Rappelez-vous, souvenez-vous, ces pères qui ont été sur votre route et qui vous ont dit d'une manière ou d'une autre la tendresse, la bonté, la miséricorde de Dieu. Il y a eu aussi des frères. Le frère Michel, qui a passé ses récentes années ici, va donc quitter cette communauté à Saint-Étienne pour se rendre à Paris. Nous rendons grâce pour tout ce qu'il a fait ici. Et c'est un frère. Et j'aimerais souligner quelqu'un dans la parabole de l'enfant prodigue auquel on ne pense pas beaucoup. Le serviteur, ce serviteur qui répond au fils aîné qui est dehors, qui est en colère. Qu'est-ce qui se passe? Et le serviteur répond, ton frère est arrivé et ton père a tué le veau gras parce qu'il a retrouvé ton frère en bonne santé. Ton frère, ton père, ton frère. Les religieux de Saint-Vincent de Paul sont vos serviteurs. Saint-Vincent de Paul disait, en parlant des petits, des pauvres, nos seigneurs et nos maîtres, nous sommes vos serviteurs. Les religieux de Saint-Vincent de Paul sont ceux qui vous rappellent en quelque sorte, tu as un père, tu as des frères. Et c'est ce qui fait une famille, et c'est ce qui fait cette grande famille à travers les décennies du patron de Saint-Joseph, ici. C'est un témoignage au sein d'un monde orphelin, un monde qui est à l'image de ce jeune écervelé qui s'éloigne de la maison, qui s'émancipe de son père, qui s'étourdit insouciant dans des plaisirs éphémères et sombre dans son propre malheur. Mais il revient. Que de souvenirs touchants, émouvants, de ces anciens, vous savez, du patron, hein, ou de Longiron, ou de nos patrons, qui passent, qui viennent montrer le bout de leur nez, parfois des années après, et qui se rappellent, et qui se souviennent, oui, tel père, tel frère, ah oui! Il y a de cela encore peut-être 2-3 ans, j'avais un jeune qui revenait vers moi, que j'avais connu petit, ou pas trop, petit. Il a traversé des étapes de sa vie pas bien belles. Il était ravagé par les effets de la drogue, etc. Et il était là à me dire, père, le patron, c'était les plus belles années de ma vie. Père, mais je n'ai plus que vous. Je n'ai plus que vous. Et quand c'est comme ça, on ne va pas lui demander un certificat de bonne conduite, voilà, une attestation de pratique régulière des sacrements. C'est un petit, c'est un pauvre, il n'a pas oublié. Il a gardé mémoire
de ces années qui ont façonné son cœur, sa vie. Il sait qu'il a un père, il sait qu'il a des frères. Nous célébrons ce grand mystère de l'Eucharistie. Nous faisons mémoire de cet amour du Christ qui est allé jusqu'au bout pour le salut de tous les hommes, pour notre salut à tous. Nous en faisons mémoire. Et dans chaque célébration eucharistique, eh bien, il y a celle qui peut paraître la grande absente de la parabole, la femme, la mère. Elle est bien là. C'est notre maman du ciel, c'est la Vierge Marie que nous fêterons jeudi dans notre congrégation, particulièrement sous le vocable de Notre-Dame de la Salette, réconciliatrice des pécheurs. Une apparition où la Vierge Marie pleure, elle verse des larmes sur ses enfants qui sont pécheurs, sur ses enfants qui oublient. Et on raconte, les enfants racontaient que bien, quand les larmes tombaient sur les genoux de la Vierge, ça faisait comme des étincelles de lumière. Nos vies ne sont peut-être pas belles. Nous pouvons avoir des fardeaux dont nous ne sommes guère fiers. Mais chaque fois que nous revenons vers notre Père des cieux, c'est comme si nous séchions les larmes de la Vierge Marie, ou comme si ces larmes, les larmes d'une mère, se transformaient en étincelles de lumière. Sachons avoir cette attitude, nous souvenir, nous rappeler, ne jamais oublier.

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2: Remets-nous nos dettes, comme nous-mêmes, nous remettons leurs dettes à nos débiteurs. Matthieu 6, 12.

Bonjour à tous. Cette troisième conférence de la journée, là, un peu dans ce cycle consacré au discernement, au discernement de la vocation, au choix à poser, et les deux conférences que sans doute vous avez suivies ce matin et cet après-midi vous ont permis de poser quelques éléments de discernement qui permettent de préparer les choix. Et nous allons maintenant, là, dans cette demi-heure qui vient, nous allons parler du choix lui-même, de ce moment où je pose un choix, ce moment où je pose une décision, pour essayer de s'y retrouver un petit peu, d'éclairer la façon dont nous posons des choix. Et dans une réflexion sur la vocation en particulier, eh bien, ce moment du choix, il n'est pas facile. Il n'est pas facile parce qu'il est engageant. Il peut y avoir une forme de vertige là, devant ce choix à poser. Et pourtant, ce moment du choix, il est fondamental parce que justement, il est engageant. C'est dans ces choix que je vais avancer. C'est en posant des choix dans ma vie que je peux avancer. Et alors, nous avons dans nos vies des choix bien, bien différents à poser. Nous avons tous ces petits choix de la vie quotidienne, toutes ces décisions qui ponctuent nos journées. Et puis, il y a des choix plus importants, plus fondamentaux, qui vont orienter ma vie. Et dans une vie, en réalité, il n'y en a pas beaucoup de ces grands choix. Quand on compte dans toute une vie, peut-être qu'il y aura quoi, 4, 5 grands choix, peut-être un peu plus. Mais finalement, pas tellement plus de ces grands choix-là qui vont marquer, qui vont orienter ma vie. Ça va être le choix d'un époux, d'une épouse, le choix d'une vocation, d'une vocation religieuse, sacerdotale, c'est le choix d'un métier, le choix des études aussi qui vont orienter ma vie. Tous ces choix plus importants, mais qui finalement vont longtemps orienter ma vie. Et c'est plutôt à ces choix-là que nous allons nous intéresser là dans ces quelques minutes ensemble, ces choix plus importants, et particulièrement voilà sur ces choix-là que nous allons nous arrêter, et sur la décision elle-même, parce que dans un choix, il y a le temps de la préparation, le temps du discernement. Cette réflexion sur les désirs que vous avez faite ce matin, elle participe à ça. Cette réflexion sur les peurs aussi, elle est là pour alimenter là ce temps du discernement, ce temps de la préparation. Et puis il y a le moment de la décision, c'est-à-dire de l'acte de la volonté, à un moment où la volonté s'engage parce qu'elle est éclairée par tout ce que l'intelligence va lui présenter et qui va lui permettre de poser cette décision, hein. Et ça, ce n'est rien d'autre là, cette volonté qui s'engage éclairée par l'intelligence, ce n'est rien d'autre que l'exercice de la liberté. Alors l'idée là de cette conférence, eh bien, c'est de donner quelques éléments pour reconnaître ce qui permet de bien choisir. Pas tant dans le sens de choisir la bonne chose, mais plutôt la bonne manière de choisir. Bien choisir dans le sens de mettre tout en œuvre pour que le choix soit bien fait, soit bien posé. Et pour cela, je vais vous proposer de réfléchir en trois étapes. En trois étapes, la première consiste à choisir de choisir. Pour bien choisir, il faut choisir de choisir, et on va voir que c'est pas si évident en fait. La deuxième étape serait celle de choisir pour apprendre à choisir. C'est en choisissant que j'apprends à choisir. Et puis la troisième étape, finalement, consisterait à choisir ses choix. Une fois que j'ai choisi, je choisis les choix que j'ai posés. Voilà trois étapes un peu pour traverser ce temps du choix, ce moment du choix. Première étape, choisir de choisir. Pourquoi choisir de choisir? Parce que, vous l'aurez peut-être remarqué, il n'est pas toujours facile de choisir. Surtout lorsqu'il s'agit de grandes décisions. Sans doute que ça, vous le savez, vous vous en rendez compte. Il y a des décisions qui sont difficiles à prendre, des choix qui mobilisent beaucoup d'énergie. Et finalement, on peut être un peu bloqué devant ces choix et dire « mais j'arrive pas à choisir ». Et pour cela, il est bon, pour apprendre à choisir de choisir, il est bon de se rendre compte qu'en réalité, il est bon d'avoir à choisir.
Hein, parce qu'on pourrait se dire, mais finalement, je n'ai pas envie de choisir. Quoi. C'est dur de choisir et c'est un poids qui m'est fait que d'avoir à choisir. Et pour cela, il est bon, avant là, d'entrer dans ce processus du choix, de réaliser qu'en fait, c'est une chance de pouvoir choisir, quoi, qu'il est bon de pouvoir choisir. Et pourquoi est-ce que ce n'est pas si évident? Première chose, parce que donc c'est pas facile de choisir. C'est pas facile de choisir. Il y a des obstacles en nous au choix. Don Guérin, vous avez évoqué toutes les peurs là tout à l'heure, toutes les peurs qui peuvent environner, notamment la réflexion, le discernement autour d'une vocation. Il semble qu'il vous a parlé de la peur de Dieu, la peur des autres, la peur de moi-même. Et puis dans le choix, il y a cette peur spécifique qui est la peur du choix lui-même, la peur de choisir. Et donc il y a en nous bien souvent cette peur de choix. Et puis il y a aussi le fait de choisir est une dépense d'énergie. Voilà, ce sont un peu les deux obstacles là que je vois. Il est difficile de choisir parce que choisir me demande une certaine énergie, me demande de sortir de moi-même, et ce n'est pas si facile. Peur de choisir, nous avons bien souvent cette tentation de la fuite des choix. Hein. Est-ce que je pourrais, finalement, quelquefois, on aimerait vivre une vie où il n'y aurait pas de choix à poser? On pourrait une vie où nous pourrions contourner tous les choix. Quelquefois, nous avons ce goût même de la situation ou des situations de non-choix. Vous savez, cette question que l'on pose quelquefois, mais pourquoi tu as fait ça? Par exemple, pourquoi tu as choisi de faire telles études? Pourquoi tu as fait ces études-là? Et aussi, quelquefois, notre difficulté à répondre à ça, en disant, mais en fait, je l'ai fait parce que ça s'est fait comme ça, parce qu'il s'est trouvé que je l'ai fait. Mais est-ce que intérieurement je l'ai choisi? Bien souvent, c'est moins évident. Est-ce que ce parcours, ce cursus, je l'ai véritablement choisi? Bien souvent, on se rend compte que on a du mal à le dire, ça. Parce que, bien souvent, c'est la vie qui a choisi pour nous. Ce sont les événements qui ont choisi pour nous. Quelquefois, ce sont d'autres qui ont choisi pour nous. Mais est-ce que à un moment, on a nous-mêmes choisi ce qu'on fait? On a, à un moment, nous-mêmes, pris cette responsabilité de ce que nous faisons. Et dans ces cas-là, on voit bien que tant qu'on n'a pas choisi d'ailleurs ce qu'on fait, on subit encore d'une certaine manière ce que l'on fait. Il y a quelque chose là de notre liberté qui n'est pas encore déployée parce que justement on n'a pas fait ce choix encore intérieur. Là. On a laissé la vie décider à ma place. Et d'une certaine manière, quelquefois, c'est même confortable, et c'est bien de le repérer, ça, que quelquefois, on est bien content que ce soit la vie qui décide à notre place, parce que ça évite de me confronter, de m'affronter là à ce vertige du choix. Hein. Et quelquefois, si on a choisi, quelquefois, on l'a fait même de mauvaise grâce, on l'a fait même contraint. Hein, finalement, on l'a fait de manière un peu détériorée, parce que j'ai fait cette étude parce que ces études, je n'ai rien eu d'autre. J'ai fait ce choix-là parce que il fallait que je le fasse. Et encore une fois, là, même si on a quand même choisi, si on ne l'a pas véritablement choisi intérieurement, il y a encore là quelque chose qui n'est pas pleinement déployé, hein, et qui rend, il y a encore là dans une attitude, quelque chose qui rend le choix de ce que je vis difficile, qui compromet une bonne façon de vivre le choix. Hein. Si je ne l'ai pas choisi, il va être difficile de bien le vivre. Première, finalement, quelquefois, on aimerait, là, on se rend compte qu'on aimerait éviter à faire des choix, parce que finalement, ce qui nous fait peur dans le choix, bien souvent, c'est le renoncement, hein, qui accompagne le choix. Tout choix est un risque que je prends parce que je me ferme à d'autres possibles. Hein, et bien souvent, on peut être paralysé par cette multiplicité des possibles. Je n'arrive pas à me fixer sur l'une des possibilités, alors je ne bouge pas, j'attends, hein, une forme de paralysie, parce que je n'arrive pas à séparer les choses, quoi. Je n'arrive pas à écarter ou à renoncer à certaines choses. Et quelquefois, la perspective simplement de savoir que je pourrais choisir me suffit.
Et ça, on le voit souvent ce piège. On préfère préserver ce virtuel des possibles, hein, cet ensemble des possibles, et savoir que je peux choisir, eh bien, me contente. Et dans ces cas-là, on le sait aussi, ça peut durer longtemps. Hein, et c'est pas comme ça que l'on pose ses pas qui permettent d'avancer dans la vie. Hein, une façon de s'entretenir dans une vie rêvée, dans une vie idéale, dans une vie possible, qui n'est pas, qui ne permet pas, qui n'aide pas à avancer. Hein, et donc, on se rend compte là que choisir, c'est engager sa volonté, hein, que c'est le consentement à quelque chose, et on se rend compte que c'est un bien d'avoir à choisir. Hein, nous ne sommes pas en réalité condamnés à être libres. Le choix, il est l'exercice de cette liberté qui nous est donnée. Il est bon d'exercer notre liberté, et notre liberté nous est donnée par Dieu, pour répondre d'ailleurs au premier choix que Dieu fait, le choix que Dieu fait de nous, le choix que Dieu a fait en nous créant, en voulant que nous puissions un jour répondre à son appel, à l'alliance qu'il nous propose. Le premier qui, c'est bien, toujours bien de revenir à ceci, c'est le premier qui choisit, c'est Dieu. Hein. Dieu choisit le premier et nous invite à choisir dans la vie. Hein. C'est ce qu'on trouve dans le livre du Deutéronome. Dieu donne sa loi à son peuple pour le guider, et en lui donnant sa loi, il lui dit ceci: je te propose la vie ou la mort, la bénédiction ou la malédiction. Choisis donc la vie pour que toi et ta postérité, vous viviez aimant le Seigneur ton Dieu et écoutant sa voix. Je te propose la vie ou la mort. Choisis donc la vie pour que toi et ta postérité, vous viviez. Pour que tu vives, choisis la vie. C'est Dieu qui nous invite à choisir. Dieu nous a voulu libres pour que eh bien, nous puissions accepter cette alliance qu'il nous propose, lui qui nous a d'abord choisi, lui qui a d'abord choisi son peuple, lui qui a voulu que nous le choisissions, lui. Hein, c'est le sens de l'alliance, là. Hein, et on comprend là que cette liberté que Dieu nous a fait est un don que Dieu nous fait, et que c'est un cadeau qu'il nous fait, et cette possibilité de choisir, eh bien, c'est la façon dont s'exerce cette liberté. Jésus, lui aussi, quand on lit l'Évangile, on voit que Jésus aussi à certains moments met ses disciples devant un choix. Hein, vous vous souvenez en particulier après le discours sur le pain de vie, un discours sur le pain de vie qui est très difficile à entendre pour tous ceux qui sont là. Quand Jésus invite à manger sa chair, à boire son sang, et il y a beaucoup de disciples qui le quittent. Cette parole est dure. Et il se tourne vers ses apôtres là, et il leur dit: est-ce que voulez-vous partir vous aussi? Que choisissez-vous? Est-ce que vous me choisissez, ou est-ce que vous choisissez de partir? Jésus invite ses disciples aussi à choisir, à se positionner, hein, à se prononcer. Dieu nous met devant les choix, Dieu nous met devant nos choix. Hein, et c'est en cela qu'il est bon de choisir. Et c'est à nous de choisir. Hein, c'est bien notre liberté qui est en jeu. C'est bien notre responsabilité qu'il s'agit ici lorsque l'on parle du choix. Là. Parce que quelquefois, finalement, même dans les questions de vocation, bien souvent on aimerait que Dieu choisisse à notre place. Quand on fait un discernement, ben finalement, à quoi Dieu m'appelle? Est-ce que Dieu m'appelle à le suivre? Est-ce que Dieu m'appelle à tout quitter pour le suivre, à m'engager dans le service de l'Église? J'aimerais que Dieu me le dise clairement. J'aimerais en fin de compte qu'il choisisse pour moi. On a quelquefois cette petite voix au fond de nous, dire mais moi je veux bien, mais qu'il choisisse quoi. Et bien à la fois malheureusement, mais surtout heureusement, c'est pas comme ça que ça fonctionne. Heureusement parce que justement c'est de notre dignité. Cette histoire que nous avons avec le Seigneur est une véritable histoire d'amour. Donc elle demande un engagement libre. Hein, elle demande ce choix libre qui est la réponse que moi je donne. Si Dieu m'appelle, et bien ce choix que je vais poser, il est celui de ma liberté, porté par la grâce bien sûr, hein, parce que je ne pourrais pas dire oui si Dieu n'avait pas préparé déjà en moi ce oui que je vais poser, si Dieu ne m'avait pas permis de poser ce oui que je peux poser. Vous voyez là ce premier point sur le fait de poser un choix, choisir de choisir,
qui consiste à d'abord à se rendre compte que finalement ce n'est pas si évident de voir le choix comme une bonne chose, parce que nous pouvons avoir peur des choix, nous pouvons bien quelquefois dans nos vies fuir les choix que nous avons imposés, et pourtant découvrir que le choix est vraiment le lieu où s'exprime notre dignité d'enfant de Dieu, parce que c'est la façon dont Dieu aussi a voulu que nous puissions retourner à lui, nous puissions le choisir ou choisir la vie telle qu'il nous la propose. Choisir de choisir, c'était le premier point. Et ce qui nous amène au deuxième point, qui est choisir pour apprendre à choisir. Une fois qu'on a intégré le fait qu'il est bon de choisir, comment est-ce que nous rentrons dans ce choix? Comment est-ce que nous avançons dans les choix que nous avons à poser? D'abord, il faut reconnaître qu'il y a un temps du choix. Hein, choisir pour apprendre à choisir... Il y a un temps du choix. Certains choix ne sont pas mûrs. Certains demandent ce temps du discernement. Mais ce temps qui ne doit pas être éternel, qui doit un jour se terminer. Hein, un discernement, il n'est pas fait pour durer éternellement. Hein, des fiançailles avant un mariage, il faut qu'elles aient une durée, il faut qu'elles aient une bonne durée, mais elles ne sont pas faites pour durer éternellement. Elles sont orientées au mariage lui-même, hein, au choix, le choix du oui, hein, que se donnent les époux. Le discernement, il est ordonné au choix, il est ordonné à la décision. Donc il y a un temps de préparation, et ce temps, il doit à un moment se conclure. Et c'est bien souvent la difficulté. Là. Quand est-ce, voilà, il y a un moment où je suis mûr pour le choix. Et comment est-ce que je me rends compte? Comment est-ce que je sais si je suis mûr pour le choix? Comment est-ce que je sais si c'est le moment du choix? Il peut y avoir pas mal de choses, mais peut-être il peut y avoir quelques signes que le choix commence à être mûr, qu'il y a un moment il faut que j'avance, quoi, hein, lorsque je commence à patiner dans ma vie, lorsque je commence à tourner en rond, lorsque je commence à ressasser les choses dans tous les angles, quand je vois, en fait, je me rends compte que je n'avance pas, que ça n'avance pas. Et, hein, c'est peut-être là aussi qu'il y a des moments où je suis appelé à poser ce pas supplémentaire, là, à avancer, à me lancer. Hein, et c'est là que le désir et le désir de choisir devient plus effectif, là, qu'il va rentrer dans le réel, là, il va se réaliser. Hein, et c'est là aussi que, bien souvent, que je peux aussi surmonter les peurs qui peut-être me paralysent. C'est quand à un moment je sens qu'en moi, il faut que je choisisse, il faut que je pose ce choix. Hein, et c'est là peut-être que ces peurs qui m'arrêtaient, et c'est là aussi peut-être que je peux surmonter, hein, ces peurs. Et ce temps du choix, il faut le respecter. Il ne faut pas le brusquer. Hein, il faut respecter ce temps du discernement. Finalement, je pose le choix que je peux poser. Et en même temps, il ne faut pas non plus s'enfermer dans ce temps de préparation du choix. Parce que quelquefois, voilà, je sens que ça demande un acte un peu fort pour sortir de ce temps de préparation, pour poser l'acte du choix. Alors, comment reconnaître effectivement qu'il est arrivé ce temps? Il y a une forme de moment favorable. Hein, en grec, c'est le kairos. Là, hein, il y a le temps chronos. Vous savez, c'est le temps de la chronologie. Et puis il y a le temps de l'occasion favorable, de l'occasion donnée. Le kairos, c'est ce temps du choix, qui est souvent le temps de Dieu d'ailleurs dans le discernement. Et bien, il faut reconnaître que c'est ce moment-là. Hein, et pour cela, il se prépare intérieurement. Hein, ce temps du choix, pour reconnaître ce temps du choix, se prépare dans la prière en se mettant sous le regard de Dieu, hein, d'où l'importance dans un discernement de vocation d'être accompagné, de prendre des temps de retraite, des temps à l'écart pour se mettre sous le regard de Dieu, se mettre sous sa grâce, en vivant sous sa grâce là, pour laisser grandir les désirs du fond de mon cœur, là, dont vous parlez dans Louis Hervé ce matin, hein, et en se mettant sincèrement, honnêtement, à la recherche de la volonté du Seigneur. C'est en cette préparation intérieure qui permet là aussi au choix à un moment d'éclore, hein, quand ce choix est mûr. Hein, et c'est là où c'est important de se dire aussi que ce moment de poser le choix, bien souvent, la plupart du temps, il ne se fait pas dans la tempête. La tempête est rarement le moment du choix.
Ce qui ne veut pas dire que les choix ne sont pas parfois accompagnés d'un vrai combat spirituel. Mais quand je suis dans l'angoisse ou dans le brouillard, bien souvent, ce n'est pas encore le moment de poser le choix. Il y a un moment aussi dans la paix, c'est dans la paix intérieure que je vais trouver ce moment pour poser le choix. Ce qui, là encore, demande bien sûr du discernement, parce qu'il y a quelquefois des choses qui sont de l'ordre du combat spirituel, qui sont de l'ordre du combat des peurs, qui demandent de poser le choix pour les dépasser. Mais en tout cas, pour préparer cela, hein, pour rentrer là dans ce moment du choix, il est bon de s'entraîner à choisir. Pour accompagner cette préparation du choix et entrer dans le choix, il est bon de s'entraîner à choisir. Hein. Choisir pour apprendre à choisir, là, c'est ce deuxième point. Donc apprendre à choisir demande du temps, ce temps de préparation du choix, mais aussi c'est en choisissant que j'apprends à choisir. Hein. Il y a une disposition à choisir intérieure à développer en moi, hein. Une capacité à choisir qui se développe dans les petits choix, dans les petits choix de la vie, tous ces petits choix qui préparent les grands choix. Ça, c'est important, même aussi dans le discernement d'une vocation, d'insérer aussi le grand choix de la vocation au milieu de tous les autres petits choix de la vie, ou de préparer ce grand choix en posant déjà des premiers choix. Hein, l'engagement dans telle activité me prépare à choisir quelque chose qui sera plus engageant encore. Hein, c'est en m'engageant que j'apprends à goûter l'engagement, que j'apprends à vivre de l'engagement. C'est en choisissant que j'apprends aussi la bonté du choix posé. Le petit risque que je prends à dire que une fois par semaine, je vais faire telle activité là en début d'année, c'est toujours un risque de dire ben, tous les mardis, j'irai à telle activité. C'est un risque que je prends de m'engager tous les mardis, parce que et peut-être qu'il y aura les mardis des choses bien plus intéressantes que ce dans quoi je me suis engagé. Et pourtant, c'est dans ces petits choix-là que j'apprends aussi la bonté de la fidélité aux choix posés, que j'apprends à prendre ce risque du choix. Et c'est aussi ces choix-là qui me permettent après de poser des choix plus grands encore, hein, qui permettent de faire ce pas quelquefois difficile pour une décision importante dans ma vie. Parce que le risque du choix fait partie du choix. Et ça, on en reparlera. Mais donc, voilà, pour retenir là, simplement, hein, c'est en choisissant que j'apprends à choisir. Et donc, c'est en posant déjà des pas, c'est même en avançant aussi que je vais venir vérifier que ce vers quoi je m'oriente est bien fait pour moi. Hein. D'où l'important de poser des petits pas. Il y a quelquefois des grands pas et puis aussi des petits pas. Et après que je vais venir vérifier. Mais en tout cas, des premiers risques que je pose. Choisir pour apprendre à choisir. Voilà, c'était ce deuxième point. Et je vois que l'heure avance. Donc on va arriver à notre dernier point. Sur la façon de poser des choix qui, une fois que le choix est posé, qui consiste à choisir ses choix. Hein, pour aller un peu là jusqu'au bout du processus du choix, une fois que je pose le choix, qu'est-ce que je fais du choix que j'ai posé, quoi. Une fois qu'une décision est prise, pour bien vivre le choix, il faut que je me tienne à ce que j'ai décidé. Hein, ça, c'est important, là, même dans le fait de poser des choix, la fermeté du choix. Poser un choix, c'est le poser fermement. C'est assumer ce choix comme un choix, quoi. Parce que quelquefois, on pose un choix sans vraiment le poser, hein. Et dans ces cas-là, de fait, il n'est pas encore un choix, quoi. Hein, alors peut-être que le choix que je pose n'est pas idéal parce que il n'y a pas de choix idéal. Peut-être que il faudra plus tard le réviser ce choix-là. Mais à partir du moment où il y a déjà un choix, ce choix il doit être accompagné de cet esprit de décision, de cet esprit de fermeté. Et pour ça demande d'accepter le renoncement qui accompagne mon choix, hein, de consentir là au renoncement. Là, tout à l'heure, je parlais du renoncement un peu comme une crainte qui me paralyse
le renoncement à tous ces possibles. Mais une fois que je pose le choix, il faut que, dans le fait d'assumer son choix, eh bien, dans le fait d'accepter mon choix, il faut que je consente aussi au renoncement qui accompagne ce choix. Parce qu'en passant du virtuel au réel, là, j'ai éliminé tous les autres possibles du virtuel. Et c'est sans doute ce qui est difficile dans le choix. On aimerait bien souvent, on aimerait préserver toujours le en même temps des autres possibles, quoi. Et alors que justement dans le choix, eh bien, il y a ce renoncement à tous ces autres en même temps. Donc la première chose, c'est donc d'accepter les renoncements qui accompagnent le choix, là, pour vivre bien ce choix. La deuxième chose, c'est de se tenir à ces choix, hein. La fermeté du choix, elle est une condition de la qualité du choix. Si je pose un choix en me disant, en faisant le choix en me disant, on verra si je le tiens, eh bien, il y a peu de chances que ce choix tienne. Ça, peut-être par exemple que ceux qui ont arrêté de fumer, par exemple, plusieurs fois, connaissent cela. Je choisis d'arrêter de fumer, mais tout en disant j'arrête de fumer, eh bien, il y a cette idée au fond de moi que on verra bien combien de temps, quoi. Donc il y a au fond de moi quelque chose qui n'est pas fermement posé dans le fait d'arrêter de fumer ou d'arrêter définitivement de fumer, quoi. De dire qu'arrêter de fumer, ça veut dire arrêter définitivement de fumer. Mais on voit bien là qu'il y a des choix là qu'en fait, en posant, on ne fait pas complètement, on ne fait pas jusqu'au bout. On peut avoir ce petit bout là qu'on garde en nous en disant mais on verra bien, quoi. Je le pose, mais il y a quelque chose, il y a un filet que j'ai pas jeté, quoi. Il y a encore quelque chose qui me retient, ou un parachute que j'ai gardé ou quelque chose comme ça. Alors que effectivement le choix ferme est un choix vraiment posé jusqu'au bout. Et puis le dernier point pour choisir ses choix, c'est peut-être reconnaître dans les choix que j'ai posés, dans ce discernement, une fois que j'ai posé le choix, d'y reconnaître les fruits de l'Esprit Saint, hein, de mettre les choix que j'ai posés sous le regard du Seigneur, et d'y reconnaître la présence de l'Esprit Saint, hein. Je peux me demander dans quelle disposition intérieure un choix m'a mis. Hein, correspond-il à ce que le Seigneur veut pour moi ? Entre-t-il dans le plan large de ma vocation, dans cette alliance dont on parlait tout à l'heure, que me propose le Seigneur ? Hein, et pour ça, Saint Paul nous donne les critères des fruits de l'Esprit Saint, hein, comme des signes de la présence de l'Esprit dans ma vie. Et en particulier, là, trois signes nous permettent de réaliser, de discerner si la voie sur laquelle je me suis engagé est bonne, hein, c'est la paix, la joie et la miséricorde. La paix, est-ce que vivre ce choix que j'ai posé me met dans la paix, hein, la paix qui n'est pas une absence de contrariété, hein, parce qu'il y a quelquefois beaucoup de choses qui peuvent s'opposer à des choix que j'ai posés. Il peut y avoir encore des combats, mais c'est cette paix intérieure là, hein, c'est cette assurance paisible au fond de moi que ce choix est celui de ma réponse à Dieu faite devant lui en vérité, hein. C'est bien de cette paix dont il s'agit là. La paix, la joie, ce choix que je vis, ce choix que j'ai posé, est-ce qu'il est source de joie, hein. Il y a toujours une même une joie dans le fait même de poser un choix, parce que on est fait pour poser des choix, quoi. Notre liberté, elle est faite pour ça. Donc le fait de poser un choix est bon. Donc il y a une joie à s'être décidé. Cette joie, est-ce que elle me permet de vivre le don de moi-même? Est-ce que le choix dont j'ai posé, la véritable joie, elle va se trouver dans la façon dont ce choix que j'ai posé permet de grandir dans le don de moi-même? C'est un jésuite dans les années 40, Yves de Montcheuil, qui écrivait ceci. Il disait « Plus on s'élève, plus la joie est compatible avec des détachements profonds, et même elle s'en nourrit. » Et il rajoutait ceci « À mesure qu'on s'élève, on met le meilleur de sa joie, non dans des satisfactions personnelles, mais dans ce qu'on donne aux autres, dans ce qu'on fait pour les autres. » Voilà. Est-ce que ce choix, il est source de joie parce qu'il me permet de mieux me donner, hein, d'éprouver cette joie qui accompagne ce don de moi? Et dernier point, c'est celui de la miséricorde. Ce choix m'enferme-t-il sur moi-même ou bien est-ce qu'il m'ouvre aux autres? Est-ce qu'il me rend plus dur vis-à-vis des autres ou bien est-ce qu'il modèle mon cœur sur le cœur miséricordieux de Jésus? Hein, est-ce que je regarde les autres avec plus de largesse, avec plus de bonté, avec plus de grandeur? Hein, il y a des choix qui ouvrent le cœur et il y a des choix qui au contraire le ferment. Hein.
dans mes études, dans mon métier, ça peut être assez manifeste. Est-ce que si mes choix sont tournés autour de ma réussite professionnelle, autour de ma carrière, autour de moi, bah, comment est-ce que je vais vivre sur mon campus ou au travail, quoi? Comment est-ce que je vais me comporter avec ceux qui m'entourent, avec mes collègues, mes amis, là, hein? Et finalement, là, c'est pas tant le métier qui est en jeu, mais la façon dont je choisis de le vivre. Vous voyez, donc ce critère-là de la miséricorde. La miséricorde qui est une façon aussi de découvrir que le choix que je pose, eh bien, il est habité par la présence de l'Esprit. En tout cas, tous ces critères, ils me permettent d'entretenir cette confiance, hein, que je peux avoir dans la bonté de ce choix, de me nourrir là de cette fidélité à l'engagement, hein, que ce choix a manifesté. Voilà un peu c'est aussi ces critères, une fois que le choix est posé, hein, qui nous permettent de revisiter et d'entrer dans cette fidélité à nos choix pour tenir fermement, hein, les choix que nous avons posés. Voilà, je termine là-dessus puisque l'heure passe, en concluant un peu là sur ce thème du choix, que ce choix dans le discernement de choix importants, de choix d'une vocation, on s'est rendu compte là que ce choix est un don cette possibilité de choisir est un don qui nous est fait, et donc qui, même si elle peut nous angoisser à certains moments, c'est aussi d'abord un don qui nous est fait pour répondre à notre vocation profonde à la sainteté, pour rejoindre le Seigneur qui nous enjoint de le choisir lui, et après tous les autres choix que nous portons, eh bien, finalement vont dériver de ce choix fondamental que nous

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2: Celui qui me reniera devant les hommes, moi aussi je le renierai devant mon Père qui est aux cieux. Matthieu 10, 33.

Frères et sœurs bien-aimés, nous allons aujourd'hui continuer notre série sur la prière et nous allons voir, frères et sœurs bien-aimés, que la prière que nous adressons à Dieu dans la divine volonté, ce n'est plus notre prière, c'est sa propre prière. Et nous avons vu que ce qui comptait pour le Seigneur n'était pas ce qui allait avec la prière comme sentiment ou comme ressenti. Mais c'était plutôt la disposition du cœur, l'intention, ce désir ardent que nous avons de communier avec Dieu, cette vie divine qu'il vient inoculer en nous, qui vient faire fondre en nous pour que nous soyons un avec lui, qui ne souffre d'aucun sentiment, d'aucune émotion, d'aucune manifestation particulière au niveau des sens ou de l'imagination ou de l'intellect. C'est la foi pure qui meut cette communion et qui justifie justement la présence pleine et parfaite de Dieu. Et donc, les distractions, comme nous avons dit, frères et sœurs, la dernière fois, ne pouvaient pas nous empêcher d'être dans une communion continuelle au Seigneur, puisque Jésus a dit très clairement à Louisa que les distractions doivent lui être offertes comme des bouquets, comme des sacrifices d'action de grâce, pour que l'âme soit davantage et toujours plus purifiée dans la communion avec Dieu. Et il le dit dans un autre passage du tome 11 que dans la divine volonté, la glace est plus purifiante que le feu. Et il lui demande de voir qu'est-ce qui est le meilleur entre l'encens qui monte avec une fumée ou bien l'encens qui monte sans fumée et dont on n'a que l'odeur. Effectivement, Luisa est dans l'évidence que ce qui est le plus agréable, c'est l'encens qui monte sans fumée. Et Jésus lui dit, voici ce qu'est la prière en vérité. Quand tu as l'impression de prier avec ferveur et que tout semble baigné dans une très grande communion avec le ciel, avec les sentiments, les émotions, les larmes, et ainsi de suite. Bon, je le dis à ma sauce, avec mes propres phrases. Mais Jésus dit ça. En fait, c'est comme l'encens qui monte avec la fumée. Or, lorsque tu pries et que tu es dans la sécheresse, tu as l'impression de ne pas de pouvoir sentir ma présence, c'est que c'est l'encens qui monte sans fumée. Donc, l'encens monte dans une agréable, c'est le seul agréable odeur qui se distille dans l'univers, dans l'espace. Et donc, c'est exactement cela, l'image, la métaphore, justement, de la prière pure dans la divine volonté, puisque tu pries sans rien ressentir. Alors là, tu pries avec la foi pure, l'intention compte. Voilà, c'est l'encens qui monte sans fumée. Voilà ce que Jésus dit, frères et sœurs bien-aimés, au tome 11, dans un des passages que je n'ai pas retenu. Donc, nous allons aujourd'hui, frères et sœurs bien-aimés, voir que la prière dans la divine volonté, c'est la prière même de Dieu. Et ensuite, voir les conséquences de cette prière dans la divine volonté, et voir que les prières, en fait, en définitive, puisque c'est la prière de Dieu, cette prière ne peut produire que Dieu, cette prière produit des vies divines. Frères et sœurs, avant de comprendre ce qu'est la prière dans la divine volonté, il nous faut comprendre un tout petit peu ce qu'est la vie dans la divine volonté, dont les deux sont liés, intimement liés. Comprendre ce qu'est la prière dans la divine volonté, c'est préalablement comprendre ce qu'est la vie dans la divine volonté. Donc, que pouvons-nous dire? En peu de mots, frères et sœurs, la vie dans la divine volonté est l'union de deux volontés, dont celle de Dieu et celle de la créature, celle de l'homme. Donc la première, celle de Dieu, la volonté de Dieu, absorbe

consume et transforme la seconde dans la volonté humaine, dont l'âme fusionne en Dieu, dont épouse la vie pleine, totale et parfaite de Dieu. Ça, c'est absolument indispensable, frères et sœurs, si on veut comprendre le tout, le reste des actes, des prières dans la divine volonté, il faut partir de ce fondement. L'homme est consumé en Dieu, Dieu prend possession de l'âme humaine et les deux sont substantiellement unis. En fait, Dieu vient vivre dans l'âme comme il vit dans l'Eucharistie. Voyez, frères et sœurs d'amour. Alors, cela signifie quoi? Comment est-ce que Jésus vit dans l'Eucharistie? Comment est-ce que Dieu vit dans l'Eucharistie? Il vit dans l'Eucharistie en son corps, son sang, son âme et sa divinité. Donc Dieu vient particulièrement prendre possession de l'âme et l'âme devient une hostie. Et déjà, de toutes les façons, il le dit dans plusieurs passages du livre du ciel, l'âme devient une hostie vivante dans la divine volonté, tout simplement parce que Dieu prend totalement et parfaitement place en lui. Et si c'est lui qui prend place en l'homme, frères et sœurs, tout ce que l'homme pourra faire, c'est Dieu qui le fera au fond. Puisque Dieu et l'homme ne font plus qu'un. Et donc la créature se meut en Dieu et Dieu œuvre dans la créature. Nous voyons, frères et sœurs, c'est le grand mystère de la divine volonté. Oh Jésus d'amour, merci Seigneur, merci. L'infini de Dieu vient prendre place dans le fini de l'homme. Et alors, de ce point de ce fait, l'homme est investi de part en part dans son imagination, dans son intelligence, dans sa volonté et selon ce qu'il est capable de supporter justement de Dieu, dans sa mémoire. Donc il n'y a plus entre l'homme et Dieu un moi d'une part et Dieu de l'autre. Ça veut dire quoi, frères et sœurs d'amour? Ça veut dire que Dieu le Père, Dieu le Fils, Dieu le Saint-Esprit vient se former en moi. Et Jésus le dit très clairement en Lus Epicarita, c'est absolument impressionnant, absolument impressionnant. Il le dit dans plusieurs textes et nous prenons le texte du tome 11 au 12 juin 1913. Voici ce que Jésus dit, frères et sœurs bien-aimés. Il dit que cette union entre toi et moi, pensée à pensée, cœur à cœur, etc., produit en toi au plus haut degré la vie de ma volonté et la vie de mon amour. Donc par cette vie de ma volonté, le Père est formé, et par cette vie de mon amour, le Saint-Esprit est formé. Par les actes, les paroles, les travaux, les pensées, et tout ce qui provient de cette volonté et de cet amour, le Fils est formé. Voilà donc, c'est Jésus qui dit, frères et sœurs, je continue, voilà donc la Trinité en ton âme. Ainsi, si nous voulons opérer, il est indifférent que nous opérions par la Trinité se trouvant dans le ciel ou la Trinité se trouvant dans ton âme sur la terre. Nous comprenons, frères et sœurs bien-aimés, la sublimité de ce texte. Il dit, notre Seigneur, que peu importe désormais pour lui, s'il vit dans l'âme, si toute la Trinité est dans l'âme, peu importe qu'il agisse à partir du ciel ou à partir de l'âme. En fait, c'est la même chose. Il est dans l'âme comme il est au ciel. Il vit dans l'âme comme il vit au ciel. C'est inouï, frères et sœurs d'amour, c'est inouï. La Trinité vient habiter l'âme humaine comme elle est au ciel, entourée de saints, d'anges, de la Vierge Marie, de tous les patriarches, de tous les prophètes. Il vient habiter l'âme substantiellement, frères et sœurs d'amour. Voilà, voilà le miracle de la divine volonté. Voilà le miracle de la divine volonté. Et s'il est en moi, et Jésus continue, c'est pourquoi je continue d'éloigner tout le reste de toi-même, s'il s'agit des choses saintes et bonnes, même s'il s'agit des choses saintes et bonnes, j'éloigne tout de toi, parce qu'il n'y a pas au-dessus, il n'y a pas au-dessus de Dieu, de la Trinité qui vient habiter l'âme. Pourquoi veux-tu te recroqueviller sur des vétilles, sur des pacotilles, des réalités de ce monde? Voyez, c'est pourquoi je continue d'éloigner tout le reste de toi-même, même s'il s'agit des choses saintes et bonnes, pour pouvoir te donner le meilleur et le plus saint, c'est-à-dire moi, et pour pouvoir faire de toi un autre moi-même, pour autant que c'est possible pour une créature. Donc nous devenons un autre Jésus, nous devenons un autre, un petit Dieu. Voilà la vie dans la divine volonté, frères et sœurs bien-aimés. Et il va aller plus loin et parler même d'une union, d'une communion physique, dont les sens même sont saisis. C'est-à-dire que
à l'état terminal de la vie dans la divine volonté, tout notre être, y compris le corps, est transformé en Dieu. C'est pourquoi la Vierge Marie n'a pas vieilli, la Vierge Marie n'a pas connu de rides, elle n'a pas connu, son corps a gardé les propriétés des corps célestes, tout simplement parce qu'elle a vécu pleinement la divine volonté. C'est pourquoi Jésus dit par ailleurs que dans la divine volonté, quand ce sera parfait, il n'y aura plus de maladie, il n'y aura plus de souffrance, il n'y aura plus de mort. L'être humain se sera divinisé, transfiguré. Il aura été introduit jusque dans les cellules les plus reculées de tout son être, de son âme et de son corps, introduit dans la vie divine avec toutes les propriétés de Dieu. Et c'est en comprenant ce qu'est la vie dans la divine volonté qu'on peut comprendre ce qu'est la prière. Frères et sœurs bien-aimés, dans la divine volonté. Et quand il parle de l'union physique, il a un passage au tome 17 du 6 octobre 1924. Il dit à Luisa Picaretta, notre Seigneur, « Veux-tu savoir ce que les palpitations de ma volonté effectuent dans la créature? Si elle pense, ma volonté circule dans les veines de son âme et lui donne des pensées divines afin qu'elle mette de côté les pensées humaines au profit des pensées de ma volonté. Si elle parle, voyons bien, frères et sœurs bien-aimés, si elle parle, si elle marche, agit ou aime, ma volonté veut sa place dans ses paroles, ses pas et son amour. Donc tout, absolument tout, est mu par Dieu dans la divine volonté. Si elle veut penser, ma volonté se fait penser par elle, pour elle. Si elle veut regarder, ma volonté se fait regard pour elle. Si elle veut parler, ma volonté se fait parole pour elle, ainsi de suite. Si elle veut marcher, ma volonté se fait pas pour elle. Si elle veut travailler, ma volonté se fait travail pour elle. Si elle veut aimer, ma volonté se fait feu pour elle. Bref, ma volonté circule dans chaque acte de la créature pour occuper la première place. Et donc, nous pouvons ajouter très tranquillement, si elle veut prier, ma volonté se fait prière en elle. Voilà, frères et sœurs bien-aimés. Voilà, frères et sœurs d'amour. En quelque sorte, dans la divine volonté, ce n'est plus nous qui prions, c'est Dieu qui prie. Voilà le grand miracle, le miracle de cette substitution divine, frères et sœurs bien-aimés, qui vient prendre forme dans la créature et dit à la créature, je fais tout à ta place. En fait, dans la divine volonté, Dieu se prie lui-même en nous. Voilà la prière dans la divine volonté, frères et sœurs. Dieu prie Dieu. Dieu prie Dieu. En fait, s'il est en nous totalement et parfaitement et adresse des prières, à qui adresse-t-il des prières sinon à lui-même? Il se prie lui-même. Il prie, il s'adresse à lui-même, il prie lui-même. Et comme il ne peut pas s'adresser à lui-même, nous allons comprendre, frères et sœurs bien-aimés, il est dans un mouvement unique, dans un acte immense, puisqu'il n'y a pas de continuité. Il n'y a pas de discontinuité plutôt en Dieu. Quand il se prie lui-même, qu'est-ce qui va se passer? C'est ce que nous allons voir, frères et sœurs bien-aimés. Nous ici, l'intelligence vacille, frères et sœurs. L'intelligence, notre intelligence vacille. Pourtant, voilà la vérité. Voilà la vérité. Dieu prie Dieu. Dieu prie Dieu. Et puisque c'est Dieu qui prie en nous, cette prière prend une dimension infinie, puisqu'il est infini. Et embrasse toutes les créatures. Cette prière ne fait qu'un avec Dieu. Quand Dieu se prie, frères et sœurs bien-aimés, il ne peut que se répandre et se diffuser dans son acte éternel. Oh Jésus d'amour, merci Seigneur. Merci, merci mon roi, merci, merci. C'est donc Dieu, frères et sœurs bien-aimés, et lui seul, qui sort de cette prière. En fait, qu'est-ce qui peut sortir la prière de Dieu, sinon lui-même? Quand il prie, il se répand naturellement, puisque il y a en lui une unité, une immutabilité dans un acte éternel qui fait qu'il est projeté du simple fait de penser. Il se diffuse du simple fait de parler en nous. Il se diffuse du simple fait de marcher en nous. La prière dans la divine volonté, frères et sœurs bien-aimés, produit Dieu,
puisque c'est Dieu qui se prie lui-même. Voilà, frères et sœurs d'amour. Voilà, frères et sœurs bien-aimés. Voilà le grand miracle, la prière dans la divine volonté. Le grand miracle, la prière dans la divine volonté. Voilà le grand miracle, la prière dans la divine volonté. Et Jésus dit, frères et sœurs bien-aimés, à l'usage Picaretta, au tome 22, du 16 juillet 1927. Il lui dit, ma fille, lorsqu'une âme prie dans ma volonté, toutes choses et tous les êtres sont en éveil, suspendent toute activité, font silence. Et tout en admirant attentivement l'acte accompli dans la divine volonté, ils suivent tous ensemble la prière. Donc, quand nous prions dans la divine volonté, frères et sœurs bien-aimés, puisque c'est Dieu qui prie en nous, tout l'univers est suspendu à nous, à nos lèvres. Tout l'univers est suspendu, justement, à notre prière, puisque c'est la prière de Dieu. Et la puissance de cette prière appelle et touche tout. Donc, la puissance de la prière dans la divine volonté ne laisse rien de côté. Embrasse et embrase l'univers, frères et sœurs d'amour. Embrasse et embrase l'univers. Et Jésus dit que la puissance de cette prière appelle et touche tout, de telle sorte que toute chose concourt à tout ce que cet acte accomplit. Si toutes les autres prières devaient s'unir pour se comparer à une seule prière faite dans la divine volonté, elle les surpasserait toutes, car elle possède une volonté divine, un pouvoir immense, une valeur incalculable. Et Jésus dit, je me sens moi-même investi d'une telle prière. Je me sens investi par sa puissance et la reconnaissant comme la prière de ma propre volonté, elle devient une avec moi. C'est logique, c'est logique, c'est logique, c'est logique. Puisque c'est la prière de Dieu, elle n'est qu'une avec lui. Donc c'est son acte, la prière dans la divine volonté est l'acte de Dieu. Elle investit l'univers tout entier. Elle préside à tous les mouvements de la création, de la rédemption et de la sanctification. Dieu lui-même se sent investi par cette prière parce que c'est lui-même qui est investi de lui-même. Parce qu'elle est dans sa volonté. Nous voyons, frères et sœurs bien-aimés, qu'aucun saint n'a reçu de telle lumière sur la prière. Aucun saint n'a reçu de telle lumière avec une si grande force sur la prière. Parce qu'aucun saint, avant ce que nous entendons, n'avait véritablement compris ce qu'était la vie dans la divine volonté. Nous voyons, frères et sœurs bien-aimés, que tout ici n'est qu'action de grâce, amour et adoration. Et de sorte que toute la prière dans la divine volonté a désormais vocation de se diffuser en tous et dans tout l'univers, y compris, comme dit Jésus, chez les âmes du purgatoire. C'est-à-dire que la prière dans la divine volonté n'investit pas seulement le visible, mais l'invisible. Donc la prière dans la divine volonté embrasse toute la création visible, monte au ciel, dans les sphères du purgatoire, dans les sphères du ciel, embrasse et embrase les anges, les saints, les prophètes, les patriarches, et réalise la plénitude de la vie de Dieu en chaque créature, animée ou inanimée, au ciel et sur la terre. Frères et sœurs bien-aimés, pouvons-nous avoir plus grand? Pouvons-nous avoir plus grand, frères et sœurs d'amour? Et Jésus dit donc que pour les âmes du purgatoire, il n'y a aucune prière qui soit aussi plus efficace que ça. Il le dit au tome 14, au 10 mars 1922. Il dit, ma fille, tout ce que l'âme fait dans ma volonté est comme un soleil qui se diffuse pour le bien de tous. Lorsque l'on prie dans ma volonté, en offrant mon sang, mes sacrifices, mes plaies, elles se convertissent en autant de rayons de lumière et se diffusent autant de fois qu'elles sont offertes pour le bien de tous. Ils descendent rapidement dans les prisons les plus profondes du purgatoire
pour changer les ténèbres et les souffrances en lumière. Si nous voulons changer en un instant les souffrances des âmes du purgatoire en lumière, frères et sœurs d'amour, adressons notre prière à Dieu dans la divine volonté. Laissons Dieu prier en nous et se prier lui-même. Jésus continue, il dit, ces prières touchent les âmes également si elles ne le sont pas toutes de façon égale. Ce n'est pas à cause de celles qui donnent, mais à cause de celles qui reçoivent en fonction de leur disposition. Bon, quelle que soit notre disposition de cœur, frères et sœurs bien-aimés, cette prière agit. Cette prière agit. C'est pourquoi nous pouvons prier au nom des pécheurs. Nous pouvons prier au nom de ceux qui ne croient pas. Nous pouvons prier pour eux et en eux, dans la divine volonté. Mais quand la disposition de cœur est grande, est établie, cette prière a naturellement infiniment plus de force et de puissance. Voyez, frères et sœurs d'amour, voyez. Et ce faisant, il y a quelque chose de particulièrement fort, frères et sœurs d'amour, qu'il nous faut comprendre. Alors, Dieu nous dit tout simplement, dans la divine volonté, c'est moi qui fais tout. Et qu'est-ce qui, frères et sœurs bien-aimés, nous fait maintenant comprendre que c'est la plus grande des prières? C'est bien ce que nous avons dit tantôt. Et si c'est Dieu qui prie en nous, qu'est-ce qui se passe en vérité? Tout ce qui sort de nous, c'est Dieu lui-même qui sort. Dieu ne peut que se manifester ad extra, à l'extérieur, s'il habite ad intra, à l'intérieur de nous. Chaque fois que nous prions dans la divine volonté, nous faisons sortir Dieu de nous. Chaque fois que nous parlons, nous faisons sortir Dieu de nous. Chaque fois que nous marchons dans la divine volonté, nous faisons sortir Dieu de nos pas. Chaque fois que nous travaillons dans la divine volonté, nous faisons sortir Dieu de nos doigts, de nos mains. Chaque fois que nous pensons dans la divine volonté, nous faisons sortir Dieu de nos pensées. En fait, nous produisons des vies divines. Nous fabriquons Dieu à tout bout de champ. Voyez, frères et sœurs d'amour, le miracle, c'est inouï, inouï, inouï, inouï. Et, frères et sœurs bien-aimés, qu'est-ce que la vie divine, en fait? Qu'est-ce que cette vie divine? La vie divine, ce n'est pas un morceau de Dieu ou une partie de Dieu, une miette de Dieu ou un attribut simple de Dieu, bien que l'attribut soit Dieu lui-même. Frères et sœurs d'amour, puisqu'en Dieu, il n'y a aucune division, puisqu'il se donne toujours dans son immensité, il est tout aussi immensement présent, si on prend la comparaison de l'hostie, dans une miette d'hostie, une petite miette d'hostie qui n'est visible qu'au microscope, par exemple, contient l'immensité de Dieu comme il est au ciel. Voyez, frères et sœurs d'amour, une anecdote, frères et sœurs d'amour, bien-aimés. J'avais un père spirituel qui est maintenant décédé et qui distribuait la communion une fois dont c'était... il y avait la coupe, donc il y avait une dame qui s'est avancée et puis elle tremblait et puis elle a pris la coupe pour la coupe s'est déversée sur le sol. Vous imaginez l'état de mon père spirituel. Qu'est-ce qu'il a fait, frères et sœurs, devant toute l'assemblée réunie? Il y a une foule. Alors il s'est couché, il s'est mis à laper, à lécher le sang du Christ sur le sol. Et il léchait le sang du Christ dans les moindres petites gouttes qui étaient répandues un peu partout. C'était impressionnant, impressionnant, impressionnant. Ce seul exemple a suffi pour donner toute une catéchèse, comme aucune encyclopédie ne peut donner, sur la présence du Christ dans son corps, son sang, son âme et sa divinité, dans son immensité,
dans la moindre petite parcelle d'hostie, dans la moindre petite goutte de son sang à l'autel. C'était édifiant. On en a parlé. Les gens en ont parlé. Il y a eu une soudaine ferveur pour l'Eucharistie. Une très, très grande et profonde, un très grand et profond respect pour le Saint-Sacrement de l'autel qui est né chez les âmes à partir de l'attitude de ce Père. C'est ça, en fait. Dans la moindre petite hostie, la moindre petite miette, Dieu est tout aussi immensement présent que qu'au ciel, dans sa gloire, dans son immensité. Donc l'âme qui prie dans la divine volonté ne produit pas une miette de Dieu, il produit Dieu tout entier. Et il se répand dans tous les univers et dans tous les âges de l'histoire. Puisque c'est Dieu qui le produit en entier, c'est-à-dire, c'est frères et sœurs bien-aimés, cette faculté de produire des vies divines fait que tout ce que nous faisons fait sortir Dieu, nous entoure de Dieu, nous immerge en Dieu, nous introduit dans l'immensité de la présence de Dieu. De sorte que nous pouvons comprendre que l'âme qui vit dans la divine volonté est la terreur des démons, est la terreur du mal, du mauvais. Tout simplement parce que tout ce qu'il fait, fait sortir Dieu de lui. Et la prière, puisque c'est Dieu qui prie, fait ce bien-aimé, Dieu se répand dans l'univers, Dieu se répand dans tous les âges de l'histoire, Dieu se répand dans les hauteurs des cieux, aux âmes du purgatoire, Dieu se donne partout. Pour une âme qui prie dans la divine volonté. Et frères et sœurs bien-aimés, c'est tout simplement inouï. Et Jésus dit à Luisa Picaretta que cette faculté de produire des vies divines, en fait, c'est ce que Adam avait à l'origine, avant de sortir de la divine volonté. Et il a perdu cette faculté lorsqu'il a décidé de vivre selon sa volonté propre. Donc, Jésus dit, et de manière magistrale, dans un texte que je vous conseille vraiment de méditer, de reméditer, si vous voulez comprendre vraiment la vérité de cette vie divine produite dans la divine volonté, c'est le très fameux texte du 20 novembre 1938, au tome 36. 20 novembre 1938, au tome 36. On devrait retenir ce texte par cœur, frères et sœurs, ce passage, cette date par cœur, je vous dis. Et je prends juste un petit extrait. Jésus dit que sa douleur fut immense lorsqu'Adam, notre premier fils, dit-il, sortit de notre vouloir pour faire sa volonté. Le pauvre perdu la vertu génératrice de générer les vies divines avec ses actes. Tout au plus pouvait-il encore faire des œuvres, mais non des vies. Donc Adam pouvait faire des œuvres, accomplir des œuvres comme nous accomplissons aujourd'hui, mais il ne pouvait plus produire des vies. Uni à notre vouloir, il avait la vertu divine en son pouvoir et elle pouvait former autant de vies qu'il voulait avec ses actes. Adam pouvait former autant de vies divines qu'il voulait avec ses actes. Donc il produisait Dieu partout. Parce que nous sommes désormais dans cette présence d'immensité de Dieu, nous sommes sortis du temps. Nous sommes désormais dans l'acte unique de Dieu et nous sommes donc dans son éternité, dans son immensité. Et nous ne pouvons que produire Dieu, nous imaginons, frères et sœurs, je ne sais pas quelle comparaison prendre. Nous sommes, dites-moi, disons un insecte qui tombe dans une flaque d'eau et qui se débat comme il peut. Qu'est-ce qui peut sortir de lui en ce moment sinon de l'eau qui jaillit, en fait? C'est une faible comparaison qui ne donne rien du tout. Mais disons, nous sommes en Dieu, si nous sommes immergés en Dieu, nous ne pouvons que, quel que soit ce que nous faisons, c'est Dieu qui sort de nous, en fait. Puisque c'est lui qui nous encercle de part en part, qui est en nous, qui est à l'extérieur de nous. Jésus dit, ce qui lui est arrivé est comparable à une mère stérile à qui il n'a pas été accordé de pouvoir de générer, ou à une personne qui veut réaliser une œuvre et possède un fil d'or. Cette personne se sépare du fil d'or. Elle va même jusqu'à le piétiner. Ce fil d'or rejeté, c'est ma volonté, comme vie, qui a été remplacé par le fil de la volonté humaine, que l'on peut appeler un fil de fer. Pauvre Adam, il ne pouvait plus accomplir des œuvres en or, revêtues par le soleil étincelant de mon vouloir. Il devait se contenter de réaliser des œuvres en fer, et même de sales œuvres pleines de passion. Le sort d'Adam a même subi un tel changement qu'il en était presque méconnaissable.
Il descendit dans les abîmes de misère. La force et la lumière n'étaient plus en son pouvoir. Avant le péché, dans tous ses actes, notre image et notre ressemblance grandissaient en lui. Parce que c'était une tâche, dont une œuvre que nous assumions dans l'acte de sa création, et parce que nous voulions maintenir notre œuvre, maintenir en vigueur notre parole créatrice à travers ses propres actes, le garder toujours avec nous et être en communication continuelle avec lui, être en communion continuelle avec lui. Voilà, frères et sœurs bien-aimés. C'était donc une faculté qu'Adam avait. Donc si l'homme n'était pas sorti de la divine volonté, nous aurions nous aussi cette possibilité à chaque mouvement de notre vie, de produire des vies divines. Et ces vies divines, frères et sœurs bien-aimés, c'est tout simplement ahurissant. Tout simplement ahurissant. Nous ne pouvons pas ne pas rendre grâce au Seigneur pour un tel don, pour un tel cadeau. Et quand nous avons goûté une telle nourriture, que cherchons-nous d'autre, frères et sœurs bien-aimés? Que cherchons-nous d'autre? Pourquoi n'avons-nous pas cette ardeur, ce désir brûlant de n'être qu'au Seigneur? Nous mesurons chaque jour nos pauvretés, nos limites et notre incapacité de correspondre à cette sublimité d'amour. Mais Jésus nous dit, il ne faut pas se décourager. Il ne faut pas se décourager, frères et sœurs bien-aimés. Et ça, c'est quelque chose de particulièrement fort. Jésus appelle constamment l'homme à lui faire confiance, à s'abandonner entièrement, à ne vivre que dans cette confiance. C'est en vivant dans cette confiance qu'on obtient toutes les grâces. Et la vie dans la divine volonté, c'est... Se réalise et se construit sur le fondement d'un désir ardent que nous manifestons vis-à-vis de Dieu pour qu'il nous obtienne et nous donne ce cadeau, ce don qui, justement, nous établit dans la fermeté de ses biens. Et ça, c'est quelque chose, frères et sœurs bien-aimés, de particulièrement fort. Donc, dans les autres saintetés, on peut tout au plus lui donner des œuvres de sainteté et d'amour, mais pas des œuvres de vie. C'est ce que Jésus dit, toujours au tome 36 dans ce même passage. Il dit, les autres créatures, tout au plus, peuvent nous donner des œuvres de sainteté et d'amour, mais pas des œuvres de vie. C'est uniquement à celle qui vit dans ma volonté qu'est accordé le pouvoir de former beaucoup de vie avec ses actes, parce qu'elle a reçu de nous le pouvoir de générer autant de vie qu'elle veut, afin de pouvoir nous dire, vous m'avez donné la vie, je vous donne la vie. De fait, personne ne peut atteindre l'âme qui vit dans notre volonté ou égaler son amour pour nous. Car quelle que soit la grandeur de l'œuvre que les créatures qui vivent dans ma volonté pourraient accomplir, elles ne seraient que de petites gouttes d'eau comparées à un océan. De petites lumières devant le soleil. Un seul « je vous aime » d'une âme qui vit dans notre volonté suffit à dépasser tout l'amour de toutes les autres créatures réunies. Voilà, frères et sœurs d'amour. Voilà ce que Jésus nous dit, frères et sœurs bien-aimés. Voilà ce que Jésus nous dit. Frères et sœurs bien-aimés, entrons, demandons au Seigneur la grâce d'une profonde disposition d'âme à accueillir la plénitude de cette vie qu'il veut nous donner pour que tout ce que nous sommes et tout ce que nous faisons produise des vies. Pour que nous soyons nous aussi capables de dire, comme il nous l'enseigne, tu m'as donné la vie, je te donne la vie, Seigneur. Tu m'as donné la vie, je te donne la vie. Je te donne la vie, je te donne ta vie. Je te donne à toi-même. Quand nous prions en temps ordinaire, nous adressons au Fils, au Père ou à l'Esprit. Et donc dans la divine volonté, quand nous prions, qu'est-ce qui se passe? Est-ce que nous adressons à la Trinité? Oui, disons, c'est bien le cas, très cher bien-aimé. Sauf que ici, c'est Dieu lui-même qui prie. Dans la divine volonté, c'est Dieu lui-même qui prie. Donc nous prions avec sa propre voix, avec son âme, avec son cœur, avec ses pensées. Nous prions avec ce qu'il est, avec sa présence. Donc en fait, non seulement c'est nous adressons à la Trinité, mais c'est la Trinité qui s'adresse à elle-même, au cœur de notre âme. Et donc puisqu'elle s'adresse à elle-même, elle se répand, puisqu'elle ne peut que se répandre, se donner, elle se diffuse à l'infini. Voilà le miracle, la prière dans la divine volonté, effectivement. Et puis, il y a une autre question sur l'effort que nous devons faire au quotidien, justement, pour essayer de correspondre justement à cette vie dans la divine volonté. Effectivement, chez Hélène, notre Seigneur est très heureux du petit effort, même si nous ne sommes pas en capacité d'entrer rapidement dans cette vie du jour au lendemain. Nous sommes pleinement
dans la certitude que le Seigneur, comme un fin pédagogue, comme on a vu, comme il a fait pour Louisa, du jour au lendemain, n'a pas reçu le cadeau de la divine volonté. Jésus a dû l'initier à la vie des vertus ordinaires, la façonner dans l'obéissance, dans la patience, dans la constance, l'éduquer dans l'amour, la charité, dans la foi, dans l'espérance, ainsi de suite, dans la confiance. C'est alors qu'après, le mariage mystique se réalise et le Seigneur lui fait le cadeau de la divine volonté. Et donc effectivement, quand nous faisons des petits pas au quotidien, le Seigneur est naturellement heureux, puisque c'est l'occasion pour nous, pour lui, justement, de nous dire effectivement combien il est tout proche et combien, frères et sœurs bien-aimés, il ne nous abandonne pas. Donc, une autre question je n'ai vraiment pas réfléchi à ça, c'est une question très pointue. Effectivement, dans le livre La Reine du Ciel dans la Divine Volonté, Marie dit qu'elle était tout au courant, de manière très précise, de l'œuvre de Dieu, déjà même avant sa conception, ainsi de suite. Donc, quand il est dit dans l'Évangile que Marie, au recouvrement au Temple, Marie ne comprenant pas ses paroles, bon, qu'est-ce que ça veut dire qu'elle ne comprenait pas, alors que dans le livre du ciel, elle dit qu'elle comprenait, tout était clair, le projet était clair pour elle, le fait qu'elle s'étonnait garder tout dans son cœur. Moi, je pense que l'évangéliste veut mettre l'accent davantage, non pas sur l'ignorance de Marie. Déjà, il faut dire que Marie n'a pas dévoilé son âme au tout venant. Et c'est ce que nous allons voir en tout dernier ici, dans le comment est-ce que Jésus dit que Marie, qui était celle qui avait porté la manière la plus parfaite, la gloire de sa présence, de la divine volonté en elle, était pratiquement inaperçue. Il n'était pratiquement rien. On ne la sentait pas, on ne la voyait pas. Donc je crois qu'il y a ici eu une discrétion de Marie, une profonde et intense communion avec le Créateur, dans son âme, comme Jésus le dit et le précise, dans son cœur, la méditation se faisait tout dans son cœur, qu'elle n'a certainement pas dévoilé à l'extérieur ses pensées, ce qu'elle connaissait justement de ce Fils. Puisque Marie, on dit, elle gardait tout dans son cœur. Elle gardait tout dans son cœur. Bon, on ne peut donc pas savoir que Marie ait été, particulièrement, si elle gardait tout ça dans son cœur, était surpris de ce que Jésus disait, puisqu'elle gardait tout dans son cœur. Et alors, il est évident que devant le spectacle douloureux d'une mère qui cherche son enfant et qui, depuis 3 jours, ne le trouve pas, une fois qu'il le trouve, humainement, on ne peut voir qu'un désarçonnement, quelque chose de particulièrement déséquilibrant dans ce qui peut se produire dans l'âme de cette maman. Mais on nous dit qu'elle méditait tout et gardait dans son cœur de ce que le Fils avait dit. Mais on ne nous dit pas qu'elle doutait de la mission du Fils. Elle ne nous dit pas qu'elle était surprise de ce que le Fils dise ou réponde de telle manière. Et d'ailleurs, si on parle de la question du Fils, ne savez-vous pas que je dois être au service de mon Père? Ça veut dire que, mais toi, maman, tu savais que je dois être au service de mon Père. Voyons, frères et sœurs bien-aimés. Donc, en fait, si on repart à la question de Jésus, ça veut dire que Jésus ne peut pas poser une question s'il ne sait pas que Marie savait. Ne savez-vous pas que je dois être au service de mon Père? Ne savez-vous pas? Il ne dit pas, d'emblée, je vous annonce, aujourd'hui, à partir de ce moment que je dois être au service de mon Père, c'est pourquoi vous m'avez cherché depuis 3 jours, vous ne m'avez pas trouvé. Il dit, ne savez-vous pas que je dois être au service de mon Père? Donc la question est posée pour que l'on, qui nous insinue l'idée que, effectivement, puisque vous savez déjà pourquoi vous me cherchez-vous, puisque vous savez que je dois être au service de mon Père. Voilà un peu ce qui peut me venir, ma chère Michel. Je n'ai pas beaucoup d'inspiration. Il faut dire que j'ai prié pour avoir cette petite pauvre réponse que je vous donne. Ça vaut ce que ça vaut, mais bon, il faut encore qu'on creuse et qu'on cherche. Merci, ma chère sœur bien-aimée. Merci pour cette question qui va me pousser à creuser davantage. Voilà. Nous disions tout à l'heure qu'il y avait des vies divines qui sortaient de partout, de l'acte de la créature, lorsqu'elle vivait dans la divine volonté. Alors, il y a une question, on peut se poser sur une question tout simplement banale, mais si c'est aussi grand, si c'est aussi merveilleux, si c'est aussi fabuleux, avec un tel déploiement de spectacle de vie divine dans les créatures, comment se fait-il que pas un seul instant, je ne vois rien se passer? C'est fou, frères et sœurs bien-aimés.
Effectivement, si je suis tout le temps dans la vie, les vies divines, c'est pourquoi beaucoup se découragent dans la divine volonté, mais on ne voit rien, ne voit rien. On ne voit vraiment rien. Et alors, il y a quelque chose ici de particulièrement clair. Il faut qu'on se le dise une fois pour toutes, frères et sœurs d'amour. La vie dans la divine volonté, le Seigneur le dit dans différents passages du livre du ciel, que ça ne fera aucun bruit, que la vie dans la divine volonté ne sera pas de spectacle. Il est possible qu'exceptionnellement, d'une manière particulière, une âme vive cette communion, cette fusion, au point de sentir Dieu dans son être, au point de se sentir répandre dans tout l'univers, au point de se sentir monter au ciel, ainsi de suite. C'est possible. Mais le Seigneur donne cette grâce, il le donnera de manière exceptionnelle. Ce ne sera pas la norme, ce ne sera pas la règle. Voyez. Aucun signe extérieur ne peut nous indiquer qu'une personne vit dans la divine volonté. La sainteté dans la divine volonté vient, bien qu'elle soit la vie pleine du Créateur, avec une participation totale à tous ses attributs, ne s'accompagne pas toujours de miracles, de manifestations extraordinaires, particulières. C'est ce que Jésus dit, frères et sœurs bien-aimés. Il dit que cela, c'est, en fait, c'est ce qui distingue la sainteté de la grâce qui s'accompagnait des signes extraordinaires. Jésus l'explique d'une manière magistrale dans un merveilleux texte au tome 16, du 20 août 1923. Frères et sœurs bien-aimés, je nous invite à lire ce texte et nous allons comprendre justement pourquoi est-ce que il n'est pas possible justement d'être dans la divine volonté et de voir des feux d'artifice sortir de nous à chaque pas ou à chaque pensée. C'est désormais la foi qui entre en ligne de compte. Louisa se pose la question, il dit, mais s'il en est ainsi, combien de choses admirables et sensationnelles je devrais accomplir, même extérieurement? Cependant, je ne vois en moi rien de gracieux ou de frappant. Au contraire, je me sens la personne la plus abjecte, qui ne sait rien faire de bon comparativement aux saints qui firent tant de bien, de choses sensationnelles, de miracles. Il dit que la vie dans sa volonté laisse tous les saints derrière. Mais pendant que ces pensées traversaient mon esprit, dit Louisa, mon Jésus bougea en moi et dans sa lumière habituelle me dit, « Ma fille, quand une sainteté est individuelle, pour une époque et un endroit déterminé, elle manifeste extérieurement plus de prodiges, de manière à amener les gens de l'époque et de l'endroit à mieux profiter des grâces et des biens émanant de cette sainteté. Par contre, la sainteté de la vie dans ma volonté n'est pas une sainteté individuelle, dédié à faire le bien à un certain endroit, à un certain peuple et à une certaine époque. Elle est plutôt une sainteté devant faire le bien à tous les gens, de tous les endroits et de toutes les époques. Elle est une sainteté plongée dans l'éternel soleil de ma volonté qui, englobant tout, est lumière sans parole, feu sans bois, une sainteté sans clameur, sans fumée. En dépit de cela, cette sainteté continue d'être la plus majestueuse, la plus belle et la plus féconde. Sa lumière est pure, la plus pure. Sa chaleur est plus intense. C'est fou. Et plus loin, frères et sœurs bien-aimés, il donne l'exemple de sa très sainte mère. Il dit, considère ma maman. Elle est le parfait exemple de la vie dans ma volonté. Son intérieur était totalement plongé dans le soleil éternel de la suprême volonté. Devant être la reine de la sainteté des saints et la mère de toutes les créatures en faveur de qui elle devait porter ma vie. Et par conséquent, tous les biens, elle devait comme dissimuler à l'intérieur de tous, leur apportant mes biens sans se faire connaître. Plus que le silencieux soleil, elle apportait la lumière sans parole, le feu sans clameur, le bien sans s'afficher. Aucun bien n'est venu sans elle. Aucun miracle ne s'est accompli sans passer par elle. En vivant dans ma volonté, elle y demeurait cachée. Elle était et est toujours à l'origine des biens de tous. Elle était si ravie en Dieu, si fixée en sa divine volonté, en la divine volonté, que tout son intérieur nageait dans la mer de l'éternelle volonté. Elle connaissait précisément l'intérieur de toutes les créatures et y plaçait son propre intérieur dans le but de tout y réordonner en Dieu. Mais pourtant, frères et sœurs bien-aimés, elle n'a fait aucun miracle. C'est Jésus qui donne, qui dit. C'est Jésus qui dit. Elle n'a fait aucun miracle. Aucun miracle. Elle par qui tous les miracles passaient. Elle par qui tous les biens divins passaient. Elle par qui tout le salut s'opérait. Elle qui portait dans ses entrailles maternelles
le Verbe de Dieu fait chair, elle n'y a jamais eu de sa vie ordinaire à Nazareth aucun miracle qui est sorti extérieurement à frapper les yeux. Et Jésus dit donc que la sainteté ordinaire des temps passés, c'était davantage pour gagner les âmes à Dieu. Il fallait donc des prodiges pour qu'ils soient conquis. Donc, qu'est-ce que nous pouvons déduire en toute logique? Il avait dit qu'au fur et à mesure que nous entrons dans la vie, dans la divine volonté, frères et sœurs bien-aimés, n'attendons pas de faire des miracles extraordinaires, n'attendons pas de faire des choses... Et nous voyons même, dans l'évolution du renouveau charismatique, depuis son origine, justement, aux États-Unis, et son évolution dans les églises instituées, et plus particulièrement dans l'église catholique, à partir de 1967, on voit qu'il y avait des accents qui étaient... Il y avait des manifestations extraordinaires de miracles, qui aujourd'hui s'estompent au fur et à mesure. Oh, il y en a toujours, mais ce n'est plus aussi prépondérant et faramineux que les temps passés aux origines. Et on peut bien, en toute logique, dire qu'au fur et à mesure que l'ère de la sanctification prendra le dessus, c'est la vie de foi pure qui va éclater aux yeux du monde. Et parce que la vie de foi pure porte Dieu lui-même dans son immensité et nous introduit dans son acte unique et éternel, et se répand dans tout l'univers. Et frères et sœurs bien-aimés, il y a une question d'un frère qui pose, qui demande ce que c'est que l'acte unique et les renaissances continuelles dans la divine volonté. C'est dans le tome 19, en fait, Jésus parle tout le temps, donc parle de l'acte unique et de la des continuelles renaissances. Il dit que dans son acte unique, on renaît continuellement et le frère veut comprendre ce que c'est que cette renaissance continuelle et cet acte unique et premier de Dieu. Comment est-ce qu'on peut renaître continuellement dans la divine volonté? C'est tout simplement, frères et sœurs, parce que dans la divine volonté, nous ne sommes plus dans le temps. Nous quittons le temps. Ça veut dire que nous quittons la succession des instants. En Dieu, il n'y a plus de succession de temps. Il est dans l'immensité de son acte unique, son immutabilité, sa présence d'immensité qui ne souffre d'aucun saucissonnage de temps puisque le temps n'existe plus. Cet acte est éternel et unique. Ça veut dire que quand nous sommes dans la divine volonté, le point de la communion avec Dieu en ce moment nous rend éternels. Nous sommes éternels. En Dieu, puisqu'il n'y a pas de succession de temps, ça veut dire quoi? Dans ce que le Seigneur dit par ailleurs, ça veut dire que tout ce qu'il a accompli dans les œuvres de la création, de la rédemption et de la sanctification continue tout simplement parce qu'elles ne bougent pas. Ils sont là et ils continuent. Dans un acte continuel, ces éléments sont en déploiement successif. En fait, il dit que depuis qu'il est venu dans le monde, tout ce qu'il a, depuis qu'il est Dieu, tout ce qu'il a fait est à son image, ça veut dire infini et éternel. Ça veut dire que Jésus qui est venu naître à Bethléem continue à naître. Celui qui a marché dans les rues de Jérusalem continue à marcher. Celui qui est mort continue à mourir. Celui qui est ressuscité, il continue à ressusciter. Il continue à monter dans sa gloire, il continue à nous donner son esprit. Parce que tous ces éléments, pour nous, sont passés. Il y a 2000 ans de cela, or, puisqu'il n'y a pas d'âge en Dieu, tout cela donc est dans une continuelle présence et répétition. C'est ce que Jésus appelle la rédemption continuée. Et puisque tout continue, nous aussi, nous sommes dans la divine volonté, nous sommes donc comme Dieu, nous sommes en Dieu, et nous participons à toutes ces propriétés de continuel acte divin qu'il a posé, puisqu'il les pose en nous, avec nous. Et donc nous continuons, nous aussi, à renaître. Il n'y a pas un moment où il y a 50 ans où je suis né, où il y a 70 ans où j'étais, et puis nous sommes continuellement en train de renaître. Et dit, puisque nous sommes continuellement en train de renaître, nous pouvons renaître chaque fois désormais dans sa divine volonté, dans son acte éternel. Donc les renaissances s'améliorent, se peaufinent au fur et à mesure de notre communion intime avec Dieu, dont Dieu nous sanctifie, nous purifie, nous divinise au fur et à mesure, et nous redonne justement la clarté primitive dont les renaissances dépendent désormais. Ce n'est pas ce que les autres appellent. Attention, attention, frères et sœurs d'amour. Attention, ce n'est pas la réincarnation.
Vraiment, attention, attention. Nous sommes ici dans l'acte unique éternel de Dieu. La réincarnation, c'est tout autre chose. Les trucs hindouistes, là, et tout ça. Donc, qui supposent que dans la métampsychose, il y a possibilité de s'incarner dans plusieurs corps, dans différentes vies. Et puis, il y a même certains chrétiens, vraiment de manière douloureuse, transpercent le cœur de notre Seigneur avec ces théories. Tout simplement parce qu'ils sont versés dans cette erreur, qu'ils ne comprennent pas. Et ici, effectivement, c'est pourquoi on dit que la divine volonté peut être très facilement récupérable, parce qu'on parle de divine volonté, de Dieu qui porte tout, et puis les gens peuvent penser que c'est du panthéisme, ainsi de suite. Donc ça, c'est, frères et sœurs d'amour, ça, c'est des questions absolument délicates. Donc, l'acte unique éternel de Dieu, ça veut dire que nous entrons dans son temps, nous entrons dans l'éternité. Dans la divine volonté, nous entrons dans l'éternité de Dieu, et nous participons à toutes ses œuvres. Et comme ses œuvres ne changent jamais et ne meurent jamais, nous continuons à vivre, voyez, éternellement, ce que nous avons vécu. Nous continuons à parler, nous continuons à prier, nous continuons à naître. C'est ce qu'il explique au tome 19. Voilà, mon cher frère Gwenaël. J'espère que j'ai essayé d'apporter une... Vous savez, ces mystères sont tellement grands et inouïs qu'il est impossible à l'intelligence humaine de tout cerner. Et à la parole, au langage, de traduire une telle sublimité. Frères et sœurs d'amour, je nous souhaite d'être vraiment des copies de Jésus, de répandre Jésus dans la création, de répandre Jésus dans tout ce que nous faisons, tout ce qui sortira de nous, que ce soit Dieu, voyez, qu'on trouve en nous le visage de Jésus, en toutes choses, et que tout en nous reflète la gloire de notre Seigneur, frères et sœurs bien-aimés, le ciel sur la terre, la vie de Dieu dans nos âmes. C'est ce que Dieu nous souhaite de tout notre cœur, de tout mon cœur. Frères et sœurs, soyez infiniment bénis, et que le Seigneur vous accorde la plénitude de sa paix, et que jamais nous soyons éloignés de lui.

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2: En toi, Seigneur, j'ai mon refuge. Psaume 70, 1.

Comment adorer? C'est la question qu'on me pose souvent, hein, mon père. Qu'est-ce que je fais pendant 1 heure d'adoration? Alors j'ai déjà donné beaucoup cet enseignement. Peut-être certains d'entre vous l'ont entendu. Je sais qu'il y a certains membres de paroisses qu'on visite souvent qui l'ont entendu déjà 6 ou 7 fois. Alors je le prends pas mal du tout. Si vous partez, boire un café, hein, parce que 2, 3 fois, à mon avis, ça passe. On a toujours des nouvelles choses à apprendre. Hein, mais 7 fois, c'est l'overdose. Hein, c'est trop. Voilà, donc je vais essayer de répondre à cette question. Mon père, qu'est-ce que je fais pendant 1 heure? Commençons par une petite anecdote. J'ai vécu un petit peu aux États-Unis, dans la grande ville de New York, et j'ai rencontré là-bas un prêtre qui avait participé à l'organisation des JMJ à Denver en 1993. Et vous savez que le pape était saint. Et dans ses voyages apostoliques, parfois il décidait de s'arrêter 1 demi-heure, 20 minutes, quand il y avait un tabernacle, vous voyez, pour prier, pour se ressourcer, pour continuer après son voyage. Et ce n'était pas dans le programme. Et donc, ça se savait que le pape, il respectait pas forcément le programme et que de temps en temps, il voulait prier un peu. Et il s'arrêtait et il priait. Et donc, l'équipe savait cela. Hein, on connaissait la sainteté du pape. Et donc, ils ont dit, il faut absolument pas que le pape voie la petite chapelle qui est sur le trajet de la Papamobile, sinon il est capable de s'arrêter et on va être en retard. Et les Américains, vous savez, ils sont assez voilà, pragmatiques. Et donc, ce prêtre me raconte qu'ils ont fait venir, c'était une toute petite chapelle, ils ont fait venir des grands arbustes, des toiles, pour cacher la petite chapelle avec le Saint-Sacrement. La Papamobile arrive, passe devant cette chapelle, et le pape dit « Stop ». Il montre la chapelle et dit, il y a quoi là? Alors le prêtre qui avait eu cette idée, il est un peu gêné. Il dit, Saint-Père, il y a une chapelle avec le Saint-Sacrement, mais on avait peur que vous la voyiez, que vous arrêtiez, priez et qu'on soit en retard. Le pape a souri et il a dit, ce n'est pas bien d'essayer de cacher le Seigneur Jésus au Saint-Père. Pourquoi je vous raconte cette anecdote? Vous savez que c'était un très grand saint, c'était un géant de la sainteté, une âme intérieure, priante, qui aimait Jésus dans le Saint-Sacrement, il a senti la présence, depuis la Papamobile, de Jésus au Saint-Sacrement, comme d'autres mystiques, comme le Padre Pio, qui savaient si le Seigneur était là ou pas. Une grâce particulière, mais c'est ça, la vie de Jean-Paul II, elle est à ce niveau-là. Alors le Père Aymar, Saint-Pierre-Julien Aymar, qu'on a fêté hier, c'est lui un peu le... Il y en a d'autres un peu avant lui qui ont commencé, mais c'est un peu lui quand même le grand artisan de la redécouverte de l'adoration continue, prolongée, perpétuelle. Et il avait dit ceci. Parce qu'à l'époque d'Aymar, c'était 19e, milieu du 19e siècle, il n'y avait pas beaucoup l'exposition. Il y avait des heures saintes de temps en temps, il y avait quelques week-ends qu'on appelait des 40 heures, qui avaient été fondées par Alphonse de Ligori, qu'on avait fêté lundi, mais ce n'était pas très développé. Il y avait le salut du Saint-Sacrement, hein, le dimanche. Mais l'adoration prolongée n'était pas très très répandue. Et donc il dit ceci. On aurait craint en quelque sorte de compromettre le respect et la majesté de ce sacrement d'amour en l'exposant trop souvent à la piété des fidèles. Mais aujourd'hui, l'exposition solennelle de Jésus sacramentel est la grâce et le besoin de notre temps. Elle est la grâce souveraine, l'exposition, l'arme puissante de l'Église et de tous les fidèles. Nous ne craignons pas de l'affirmer, le culte et l'exposition du très saint sacrement est le besoin de notre temps. Il faut cette proclamation publique de la foi des peuples en la divinité de Jésus et en la vérité de sa présence réelle. Ce culte est nécessaire pour sauver la société. La société se meurt parce qu'elle n'a plus de centre de vérité et de charité, mais elle renaîtra pleine de vigueur quand tous ses membres viendront se réunir autour de la vie de Jésus dans l'Eucharistie. Il faut le

C'est dur. La prière personnelle, l'adoration, le silence, c'est dur, c'est un combat. Le catéchisme de l'Église dit que c'est le premier combat. La prière personnelle, la contemplation, le cœur à cœur dans le silence avec notre Seigneur. Alors, premier conseil, essayez de se décentrer de soi. Vous avez entendu le premier verbe? Essayez. Ça sera essayer pour tous les conseils, d'accord? On n'y arrive pas vraiment très bien, même si on le sait. Essayez de se décentrer. Pourquoi? Parce qu'on est centré sur nous. Voilà le drame du péché. On est centré sur notre nombril. On se regarde, on se met au centre de la réalité. On pense que tout tourne autour de nous. Ça se voit chez les petits-enfants, hein? Non, c'est moi, c'est moi, non, c'est moi. Et on n'est pas fait pour ça. On n'est pas fait pour se mettre au centre. Nous ne sommes pas le centre de la réalité. C'est Dieu qui est le centre de la réalité. Quand j'étais aux États-Unis, donc j'ai passé un peu de temps avec les franciscains à New York, dans le Bronx, et le maître des novices m'avait dit, tu sais, Dieu est Trinité. Je dis, bah oui, ça je sais quand même. Et il a créé l'homme et l'homme et la femme à son image. Je dis, bah oui, ça je sais aussi. Et donc il y a une Trinité dans l'homme. Alors là, j'ai dit, ah, ça je savais pas. Alors je vous le fais comme il me l'a fait, en américain, j'espère que j'aurai pas besoin de traduire. La Trinité dans l'homme, c'est me, myself and I. Moi, moi, moi. Et c'est le drame. Hein? Le moi ne rend pas heureux. C'est l'autre avec un grand A et les autres qui rendent heureux. Donc on va devoir apprendre avec la prière d'adoration à se décentrer de soi pour se centrer sur le Seigneur Jésus. C'est ça la clé de l'adoration, sortie de soi. Vous savez que l'amour, par essence, c'est extatique. L'extase, c'est la sortie de soi, étymologiquement. C'est ça le bonheur, c'est de ne pas rester en soi, mais d'être en l'autre, en celui qu'on aime. C'est ça l'essence du bonheur et de l'amour. Alors c'est dur pour nous, hein, parce qu'on est pécheurs, et que spontanément, ce n'est pas l'autre qui arrive en premier, c'est moi. Alors comment faire concrètement? Eh bien, déjà avec notre corps, en arrivant à l'adoration, on manifeste notre prière, notre amour, notre foi par notre corps. Alors, sauf si on est très malade et qu'on a des impossibilités physiques, ça le Seigneur le sait, mais sinon on se met à genoux devant le Seigneur, au moins quelques minutes, hein, pour, avec notre corps, manifester notre foi et notre amour. Vous savez, comme disait hier Sophia, hein, on est dans un dualisme et un spiritualisme, hein, on méprise le corps dans la société et peut-être aussi un petit peu parmi les chrétiens. Alors que notre corps, c'est moi. Mon corps, c'est moi. Ce n'est pas un truc que j'ai et que je peux laisser. Vous voyez, j'ai une voiture. Mon esprit rentre dans la voiture, elle m'emmène partout, mais mon esprit, il n'a pas vraiment besoin de la voiture. Ça, c'est la conception Descartes de l'être humain. Le corps comme une machine. Mais ce n'est pas la vision anthropologique chrétienne. Notre corps, c'est nous. C'est l'expression de notre âme. C'est une unité duelle en deux. Unité duelle. C'est pas deux choses différentes. Enfin, c'est deux choses différentes, mais c'est une unité. Corps-âme. C'est ça un homme. Donc, avec mon corps, quand je me mets à genoux, eh ben, ça aide mon âme. Ça manifeste que tout l'homme est appelé à prier. Mais ça suffit pas le corps. Il faut aussi le cœur, évidemment. Alors, comment faire? Eh bien, les saints nous invitent à faire des actes de foi, d'espérance et d'amour, de charité. Seigneur, je crois que tu es là dans le Saint-Sacrement. Je crois, mais viens au secours de la faiblesse de ma foi. J'espère en toi. J'espère que tu prends soin de moi dans cette vie, que tu, par ta providence, tu me guides, que tu me gardes dans ta main et que tu m'emmènes au ciel. Troisièmement, Seigneur, je t'aime. Je veux t'aimer toujours plus, te connaître plus, te donner mon cœur, etc. Après, à vous de trouver, hein, comment vous formulez, mais en gros, c'est ça. Foi, un acte de foi, d'espérance, de charité. Mais les saints nous disent qu'il faut commencer par l'un des trois, à votre avis. Lequel? En premier. Charité, j'ai entendu, bravo. Bon, si vous commencez par la foi, ce n'est pas un péché, hein. Charité. Pourquoi? Parce que c'est la plus grande des trois. Commencez par l'amour, dit saint Pierre, Julien et Marc, je le cite. Commencez toutes vos adorations par un acte d'amour, et vous ouvrirez délicieusement votre âme à l'action de Dieu. C'est parce que vous commencez par vous-même que vous vous arrêtez en chemin. Et voilà. Quand on a une heure d'adoration, on a envie de partir, on n'est pas bien, c'est dur. La plupart du temps, c'est qu'on a commencé avec soi. On commence avec son péché, sa misère.

Non, mais Seigneur, je suis comme ci, je suis comme ça, je sais pas faire, je suis un pécheur, je sais pas quoi. Non, on commence pas par ça. On commence par l'amour de Jésus qui est là. C'est le plus important, l'amour. Ou bien, dit Saint-Pierre Julien-Marc, si vous commencez par quelque autre vertu que l'amour, vous faites fausse route. Est-ce que l'enfant n'embrasse pas sa maman avant de lui obéir? L'amour est la seule porte du cœur. Donc l'amour, c'est le plus important. Donc voilà pour la premier conseil, hein, se décentrer, essayer de se décentrer. Hein, donc quand on arrive à l'adoration, avec notre corps, on manifeste notre foi et notre amour, et puis après avec notre cœur. Hein, c'est ça qui est le plus important. Deuxième conseil spirituel, la simplicité dans nos rapports avec le Seigneur. Parce que nous sommes très compliqués en amour. Nous ne savons pas faire. Nous avons peur. Est-ce que je dis la bonne chose? Comment je m'adresse au Seigneur? Hein, on se complique souvent la vie. C'est normal, hein, on est blessé, on a peur d'aimer. Hein, je sais que le péché est une blessure d'amour. Dans nos relations avec Dieu, avec nous-mêmes, avec les autres, on a peur. Est-ce que je vais être aimé? Est-ce que je vais être accepté comme je suis? Oui, dit le Seigneur. Oui, je t'aime. Donc on y va avec la patte humaine que nous sommes. Et on a des relations, des dialogues très simples avec le Seigneur. On ouvre son cœur comme un ami, hein, dans la confiance. Le père François Liberman, qui n'est pas canonisé, mais je pense que c'est un saint, il est fondateur des Pères du Saint-Esprit, les spiritains. Il dit, l'adoration, voilà une grande affaire, mais une affaire bien simple. Elle doit consister en un repos simple, paisible, plein de confiance devant notre Seigneur, voilà tout. Repos simple, paisible, plein de confiance, voilà tout. Tenez-vous devant Jésus comme un pauvre petit enfant devant son Père, pas davantage. Contentez-vous d'un regard de l'âme vers lui de temps à autre, toujours avec le désir calme d'être à lui tel que vous êtes, tel que vous êtes. Ne cherchez pas davantage. Vous voyez, les saints, ils ont compris, hein, ils sont humbles, ils sont simples, et ils nous aident à nous simplifier. Vous savez que Dieu lui-même est simple, la simplicité absolue. Nous, on est compliqués, hein, matière, esprit, homme, femme, c'est ultra compliqué. Dieu est simple. Et donc toute notre vie va être une simplification petit à petit. C'est l'amour qui fait ça. L'amour simplifie. Quand on aime, tout devient simple. Mais nous, on a du mal à aimer, alors notre vie, on la complique. On la complique. Et c'est l'amour qui rend les choses simples. Donc on parle au Seigneur Jésus simplement. Alors est-ce qu'on peut s'aider d'un livre? Je vois que le stress est à son comble. Réponse, oui. C'est pas moi qui le dis, c'est Sainte Thérèse d'Avila. Vous connaissez Sainte Thérèse d'Avila, championne de la prière. Hein, le Carmel, docteur de l'Église, docteur de la prière avec le Saint Jean de la Croix, avec Sainte Thérèse de l'Enfant Jésus. Enfin, c'est les champions. Hein. C'est comme le PSG au foot, quoi. Oh, pardon, ça m'a échappé. Eh bien, Sainte Thérèse d'Avila, dans sa biographie, vie écrite par elle-même, ça s'appelle, vous pouvez lire, hein. Lisez les ouvrages des saints. C'est eux qui ont la meilleure théologie. Hein. C'est la théologie des saints la meilleure. Elle dit que pendant 14 ans, alors qu'elle était déjà rentrée au couvent, alors qu'elle priait déjà avant, hein, mais 14 ans de vie au couvent, du Carmel, à la Villa, elle était incapable de prier une heure en silence sans l'aide d'un livre. Donc si elle, la championne, elle a eu besoin d'un livre pour s'aider, nous, sans doute moins champions dans la prière, eh bien on peut s'aider d'un livre. Mais attention au piège du livre. Il y a toujours un piège. Le livre peut être une fuite, puisque l'adoration est dure, difficile, la prière c'est dur. J'aurai un point conseil sur ça tout à l'heure. Eh bien, on va fuir dans le livre, ça passe plus vite qu'en bouquine. Tentation. Vous voyez, on arrive, on dit un petit voilà, bonjour au Seigneur, quelques minutes, après on s'assied peut-être, puis on ouvre son livre, et puis pendant 55 minutes. Et là, le livre, au lieu d'être une aide, il devient un écran, un obstacle. Hein, donc attention au piège du livre. Il faut s'en servir, hein, on a besoin d'être nourri pour, voilà, pour repartir, s'il faut. Mais peut-être 5-10 minutes dans la première demi-heure et 5-10 minutes dans la deuxième, mais pas plus, voyez? Que ce soit une aide et pas un obstacle. Aymar, toujours lui, je vais le citer beaucoup, hein, c'est le saint patron de notre communauté et puis c'est le champion de l'adoration. Allez à notre Seigneur comme vous êtes
ayez une méditation naturelle, épuisez votre propre fond de piété et d'amour avant de vous servir de livres. Voyez? Épuisez votre propre fond de piété, de prière, d'amour avant de vous servir de livres. Aimez le livre inépuisable de l'humilité de l'amour. Qu'un livre pieux vous accompagne pour vous remettre en bonne voie quand l'esprit s'égare et quand vos sens s'assoupissent, c'est très bien. Mais rappelez-vous bien que notre bon maître Jésus préfère la pauvreté de notre cœur aux plus sublimes pensées et affections empruntées aux autres. Hein, donc on peut utiliser un livre, mais vraiment que ça ne prenne pas toute l'heure, hein, qu'on ne fuit pas dans le livre. Alors quel livre ? Évidemment, la Sainte Écriture, en premier. Prenez la Bible avec vous. Hein, Nouveau Testament, Ancien Testament, on commence par le Nouveau, c'est peut-être bien. Voilà, si vous n'avez pas une Bible entière, prenez un évangile, hein, c'est tout petit, dans votre sac à main, dans votre poche. Et puis, vous prenez un petit passage qui vous accompagne pendant l'heure, que vous lisez un peu pendant 5 minutes au début, voyez. Et après, vous apprenez à connaître par l'Écriture sainte, parce qu'on parle de Jésus, c'est la parole de Jésus, le même Jésus qui est là. Vous voyez, Jésus va vous éclairer, va vous enseigner, le maître intérieur dont je parlais au début, c'est lui qui va vous faire connaître qui il est. Hein, donc c'est tout indiqué. Écriture sainte, le Verbe fait chair. La parole fait chair. La parole écrite, la parole, Jésus c'est la parole de Dieu, fait chair. Bon, on peut aussi utiliser d'autres livres, de méditation sur l'Eucharistie, sur la prière évidemment, mais en priorité, ayez quand même toujours l'Écriture avec vous. Troisième conseil, ne pas avoir peur de sa pauvreté. Mon père, je ne sais pas prier, je suis nul, je ne sais pas faire. Eh bien, vous êtes les bonnes personnes pour la prière, pour l'adoration. Ne pas avoir peur de sa pauvreté. Souvent, c'est une excuse pour ne pas y aller. Je suis nul. Ne pas avoir peur de sa pauvreté. Je complète la citation d'Aymar que je viens de dire là. Rappelez-vous bien, terminez comme ça. Rappelez-vous bien que notre bon Jésus préfère la pauvreté de notre cœur aux plus sublimes pensées empruntées aux autres. C'est souvent, dit-il, le fruit d'un subtil amour-propre, de l'orgueil, de l'impatience ou de la lâcheté, de ne pas vouloir aller à notre Seigneur à l'adoration avec sa propre misère ou sa pauvreté humiliée. Et c'est cependant ce qu'il préfère à tout, ce qu'il aime, ce qu'il bénit. Waouh ! Jésus bénit ma nullité. Il aime ma pauvreté. Nous, on ne l'aime pas. Hein, nous, on n'aime pas la pauvreté. On n'aime pas notre faiblesse. Jésus, lui, l'aime. Donc, n'ayez pas peur. C'est précisément là, en étant pauvre, en l'accueillant, en disant « Seigneur, je suis là devant toi comme un pauvre. Je ne sais pas faire, je ne sais pas bien prier, je ne suis pas champion. » Qu'est-ce qui va se passer ? Bah, du coup, vous vous ouvrez. On s'ouvre. Celui qui croit qu'il est fort, il ne s'ouvre pas, il ne demande pas de l'aide là-haut. Hein. Moi, je suis bon, hein. Moi, je sais faire. C'est le pharisien. Et même s'il fait, il pourrait faire bien, même, ben Jésus dit non, ce n'est pas lui qui est sauvé, c'est le pauvre. Ouverture du cœur du pauvre. On est des mendiants, hein. On est des pauvres. Mais ce n'est pas un obstacle, c'est au contraire la condition pour que le Seigneur puisse œuvrer dans notre vie. Alors, plus d'excuses. Une autre personne sainte qui n'est pas canonisée, mais qui, à mon avis, est au ciel, c'est Catherine de Bar. C'est son nom de jeune fille, mais en religion, elle est devenue mère Mechtilde du Saint-Sacrement. Et elle a fondé au XVIe siècle, fin XVIe, début XVIIe, je crois, les bénédictines de l'adoration perpétuelle. Donc elle s'y connaît un petit peu, hein, en adoration du Saint-Sacrement. Et elle disait à ses novices, les petites jeunes filles qui arrivaient et qui devaient apprendre hein, la prière d'adoration, « Soyez fidèles à demeurer en la présence de Dieu sans pouvoir rien faire. » Sans pouvoir rien faire. N'ayez point de répugnance d'être en la présence de Dieu sans rien faire, puisqu'il ne veut de vous que le silence et l'anéantissement. Vous ferez toujours beaucoup lorsque vous vous laisserez et abandonnerez sans réserve à sa toute-puissance. Soyez fidèles en ce point. Ne vous affligez pas de vos distractions. Laissez-les passer et demeurez humblement aux pieds de Jésus. Alors c'est dur pour nous ce genre de parole.
ne rien faire. Évidemment, on va expliquer un petit peu. Ce n'est pas une invitation à rêvasser et à se tourner les pouces, mais c'est une invitation à laisser faire Dieu. Ce sera le quatrième point, je vais y venir. Hein, mais c'est dur pour nous, parce que nous, on est dans un monde qui valorise le faire. Et on pense qu'être en prière, c'est ne rien faire. C'est faux. La prière, c'est l'activité la plus haute de l'homme, dit saint Thomas d'Aquin, le plus grand théologien de l'Église. C'est l'activité la plus haute, la prière. Parce qu'il y a des activités qui vont vers l'extérieur, qui se voient. Je vais faire le service, soigner les malades, etc. Ça se voit. On appelle ça transitif. Ça va vers l'extérieur. Mais il y a aussi tout un tas d'actions. C'est des actions, l'activité, qui restent à l'intérieur. On les appelle des activités intransitives ou immanentes. La connaissance. Quand je suis devant mon bouquin, en train d'étudier la somme de théologie de saint Thomas d'Aquin, je suis en activité, même si je ne bouge pas forcément des masses, même si je ne sers pas des gens, je suis en activité, parce que l'activité, elle a lieu à l'intérieur, dans mon intelligence, dans mon esprit. Et la prière, c'est pareil. Donc ce n'est pas rien faire que d'aller se mettre à genoux devant le Saint-Sacrement. C'est être à l'activité la plus haute de l'homme. Alors elle parle des distractions. Laissez-les passer. Parce qu'on se rend compte qu'on est distrait. Vous voyez, on est à l'adoration, peut-être au bout de 5 minutes, 10 minutes, 15 minutes, 59 minutes peut-être, je ne sais pas. On se rend compte qu'on n'était pas vraiment là. Hein, le corps est là, mais l'esprit, on ne sait pas où il est parti. Il n'est plus là. Je m'en rends compte. Parce qu'on ne s'en rend pas forcément compte tout de suite. Hein. Une petite prise de conscience. Ah ben non, j'étais parti là. Qu'est-ce qu'on fait ? Oh vraiment, je suis un gros nul, il faut que j'arrête de prier. Non. Pardon Seigneur, pardon, j'étais parti, je reviens. On fait un petit effort pour revenir. Et si je repars dans mes distractions, parce que ça arrive souvent, hein, eh ben, je me rends compte de nouveau. Pardon Seigneur, je reviens. Une fois, Thérèse d'Avila, ça lui était arrivé 14 fois pendant l'heure d'adoration. Elle était dégoûtée. Seigneur, je suis parti 14 fois. Et Jésus lui dit, oui, mais tu es revenu 14 fois, Thérèse. C'est beau, hein ? Hein, donc, quand on s'en rend compte, là, il y a un petit effort à faire. Il n'y aura pas de faute. Hein, un petit effort à faire pour dire, pardon, Seigneur, je reviens. Garde-moi avec toi. C'est vrai que si on se laisse aller après, on s'est rendu compte, mais on se dit, bah, tant pis, je reste parti. Dans mes... Là, c'est une petite faute. Hein. Mais on s'en rend compte, ce n'est pas la fin du monde. Hop, je suis parti, je reviens. Donc, le ne rien faire, vous voyez, se laisser faire, cette activité intérieure qui est la plus haute de l'homme, où c'est Dieu qui agit en nous, avec nous, en collaboration. C'est dur pour nous, parce que le monde, il ne valorise absolument pas ça. Le monde valorise la technique, le faire, l'efficience, l'efficacité, la productivité. Montre-moi, ça a sa valeur, hein, pour le business. Le business, ça a sa valeur. Hein. On vend des choses, il faut que ce soit efficace, évidemment. Mais ce n'est pas la seule réalité du monde, le business. Et heureusement, hein, la réalité la plus profonde, c'est la relation d'amour avec le Seigneur. Et donc, c'est dur pour nous. Spécialement, je pense, au XXIe siècle. Parce qu'on est dominé par cette mentalité efficiente, efficace, productive, rentable. Montre-moi ton résultat. Alors qu'en dans la prière, en apparence, on ne voit pas concrètement. Hein. C'est tout intérieur, c'est dans le secret du cœur. Alors c'est dur et les saints nous aident à remettre les choses dans l'ordre. La contemplation doit être première dans nos vies. Elle doit être première, même pour les laïcs. La contemplation est première et elle sert l'action. Elle va se déployer dans l'action. Mais elle doit être première. Saint Jean de la Croix, l'autre grand champion de la prière, dit « Le plus petit acte de pur amour a plus de prix aux yeux de Dieu, il est plus profitable à l'Église et à l'âme elle-même que toutes les autres œuvres réunies. » Waouh, qu'est-ce que ça veut dire ? Plus petit acte de pur amour. C'est quoi le pur amour ? Dans la vie spirituelle, comme pour la vie naturelle, il y a une croissance. Il y a la naissance avec le baptême, la vie spirituelle qui est greffée, la vie intérieure, la vie divine. Et puis elle est appelée à grandir. Donc le baptême, c'est la naissance, on la nourrit par l'Eucharistie et par la prière, par les autres sacrements, et ça doit grandir. Et donc il y a une enfance spirituelle, comme une enfance naturelle, il y a une adolescence, il y a des petites crises, il y a deux crises, comme dans la vie naturelle. La crise d'ado et la crise de la CMV. Il y en a deux, c'est pareil. Et puis on est appelé à grandir, à mûrir, et à devenir adulte, mature, mûr dans le Christ, dans notre vie de prière, dans notre vie intérieure, dans notre vie spirituelle. Et donc, la plupart du temps, on s'arrête à la première étape, quoi, l'enfance. Et Saint Jean de la Croix, il dit qu'il faut faire le chemin spirituel. Donc la première étape, en gros, il dit, c'est la grande purification.
Hein, après, c'est l'illumination, la grande deuxième étape, et ensuite, c'est l'union à Dieu. Enfin, il y a toujours les trois. Hein. Dans la première, il y a aussi de l'union un peu à Dieu et un peu de lumière, mais ce qui domine, dans le premier, c'est la purification, dans le deuxième, c'est la lumière, l'illumination, et dans la troisième, c'est l'union avec Dieu. Et il dit qu'on est arrivé dans la troisième, quand on est mûr, quand on est adulte, spirituellement, on commence à être saint, là. Quand on est arrivé là, le plus petit acte de pur amour, c'est ça, le pur amour. Il a été purifié de notre égoïsme, de tout un tas de choses. Il est pur. Et quand on est là, on dit à Jésus, je t'aime. Ça a plus de poids pour le cosmos, pour l'univers entier, pour toute l'Église, que tout ce qu'on avait fait avant dans la première. Waouh. Donc il faut faire le chemin, les amis. Hein. Le chemin de la sainteté, de la vie spirituelle, de la vie de prière. On est appelé à être saint. Hein. Et ça passe par la vie intérieure. Pas de sainteté sans vie intérieure solide. Alors vous n'êtes pas des moines, vous n'êtes pas des religieux, évidemment. Ça sera à votre niveau. Hein. On ne vous demande pas de passer 3 heures chaque jour dans l'Église. Hein, mais vous devez avoir une vie spirituelle sérieuse, enracinée dans la prière personnelle, le cœur à cœur, la contemplation. Quatrième point. On a compris qu'on ne faisait pas grand-chose, on se laisse faire. C'est Dieu qui fait plus que nous. C'est laisser faire Dieu. Et c'est ça qui est dur. Parce que nous, on aime bien maîtriser les choses. Et là, non, il faut lâcher. Et Dieu va faire. Comment ça se passe? Une image. Michel-Ange. On lui demande « Comment faites-vous pour faire une si belle statue à partir d'un vulgaire bloc de marbre ?» Réponse de Michel-Ange. « Mais c'est très simple. J'enlève juste ce qu'il y a en trop. Pour faire apparaître la statue que je vois déjà. » Ah, ça c'est les génies. Moi, dans un bloc de marbre, je ne vois pas de statue. Hein. Lui, il la voit et il va enlever ce qu'il y a en trop. Ben, c'est ce qui va se passer un peu quand on va donner du temps au Seigneur à l'adoration. C'est lui qui bosse d'abord. C'est lui qui me sanctifie, c'est lui qui me transforme, c'est lui qui me évangélise, qui me divinise. La grâce est première, les amis. On doit répondre, oui, on n'est pas quiétiste. Le quiétiste, c'est de dire, moi, j'ai rien à faire. C'est Dieu qui fait tout. C'est faux. Dieu fait tout, mais pour recevoir ce que Dieu fait, je dois lui donner un peu de mes efforts, de mon temps, voilà, du combat spirituel, etc. C'est ma petite part à faire. Mais la grâce est première. Moi, je ne fais que répondre à la grâce. Alors Jésus va enlever ce qui est en trop dans notre vie, quand on lui donne du temps à l'adoration, pour faire apparaître la merveille que nous sommes, cette beauté de l'image et de la ressemblance de Dieu. Alors notre foi va grandir petit à petit. Ça se fait petit à petit, hein, chez nous. Petit à petit, dans la fidélité. L'espérance va grandir, l'amour va grandir. Je vais être plus saint petit à petit. Le Seigneur va me changer. On va avoir des lumières sur notre vie, sur des pardons à donner, à recevoir, des choses que Jésus veut que j'abandonne, hein, des péchés peut-être auxquels je m'attache, que je n'ai pas envie d'arrêter, ou la médiocrité dans laquelle je suis enfoncé. Hein, il va me secouer un peu, ça va être un peu douloureux, hein, un peu. Il va montrer. Hein, parce que quand on s'approche de Dieu, les amis, on voit plus notre mal, notre péché. Donc si vous voyez beaucoup votre misère, c'est que vous êtes très près de Dieu. Et oui, les saints, ils se voient pas beaux, hein. Les saints, ils se disent pas, waouh, vous avez vu comment je suis saint? Non, c'est l'inverse. Ils se voient pauvres, misérables, sans vertu, et ils savent bien que tout vient de Dieu. Et nous devons prendre ce chemin aussi. Alors chez nous, c'est long. Hein, c'est un long, il faut être patient. C'est la vie spirituelle de notre vie, voilà, jusqu'à notre mort. Mais chez certains, le Seigneur nous montre ce qu'il est capable de faire et ce qu'il fait chez nous, de manière peut-être plus cachée. Mais de temps en temps, c'est un peu radical et fulgurant chez certains saints. Alors là, j'ai la conversion de André Frossard, qui est devenu ami de Jean-Paul II. Hein. C'était un jeune athée, fils du premier secrétaire du Parti communiste français. Et il raconte sa conversion. En visitant par hasard une église, peut-être pas tout à fait par hasard, hein, je vis au-dessus du maître-autel un vaste appareil de plantes, de candélabres, d'ornements, qui était dominé par une grande croix de métal portant en son centre un disque d'un blanc mat. Je n'avais jamais vu d'ostensoir habité, ni même, je crois, d'hostie, et j'ignore que je suis en face du Saint-Sacrement. La signification de tout cela m'échappe. Mais c'est alors que l'avalanche commence. Je ne dis pas que le ciel s'ouvre, il ne s'ouvre pas, il s'élance, il s'élève soudain, fulguration silencieuse, évidence de Dieu. Irruption de lumière, joie du naufragé.
Tout est dominé par la présence de celui dont je ne pourrai jamais plus écrire le nom, sans que me vienne la crainte de blesser sa tendresse, devant qui j'ai le bonheur d'être un enfant pardonné, je suis catholique. Comme Sonia, Sophia hier, hein? En un instant, de zéro foi athée à catholique. Et vous avez vu, elle a dit qu'elle a tout reçu quand elle a fait l'acte de foi, Sophia, et lui aussi. Et c'est normal, en théologie, on peut l'expliquer. Parce que dans le Saint-Sacrement, si on a la foi dans le Saint-Sacrement, on a la foi implicitement, même si on ne l'a pas conceptualisée dans notre tête, hein, mais on a la foi, si on a fait l'acte de foi dans le Saint-Sacrement, on a la foi dans toute la foi de l'Église. Parce que si on croit que Jésus est vraiment là dans le Saint-Sacrement, c'est un miracle. Hein. On croit que Jésus existe, on croit qu'il est Dieu, on croit que Dieu existe, on croit qu'il a créé, vous voyez ? Tout est là. C'est pour ça qu'il faut remettre Jésus au centre de la vie, de l'Église et du monde. Parce que aider les gens à découvrir que Jésus est vraiment là, ça change tout. Et surtout, ça leur donne la foi en entier. Toute la foi de l'Église. Donc on laisse faire Jésus. On lui donne du temps pour qu'il travaille, qu'il nous change, qu'il nous sanctifie. Cinquième point. Cinquième conseil. Principal obstacle à la vie de prière, les soucis. Qui n'a pas de soucis ? S'il vous plaît, au moins une fois dans ma vie, quelqu'un lève la main. Non, je sais bien que jamais personne ne lèvera la main. On est dans le monde déchu, vous savez bien, hein, le monde, pas comme il est sorti des mains de Dieu. Il est sauvé, il est rédempté, mais il n'est pas encore arrivé à la gloire. Et donc, on est sous le régime de la croix. Et la croix, il ne faut pas l'évacuer de notre vie. Parce qu'on est dans une société hédoniste qui recherche que le plaisir et le confort, et ça contamine l'Église. Et on veut d'un catholicisme confort. Surtout, pas un gramme de contradiction, de contrariété, de souffrance. J'en veux pas. Je veux le ressusciter, mais pas le crucifier. Hein ? Bah, tu l'auras pas le ressuscité si tu n'as pas le crucifié. C'est le même. Donc si on évacue la croix, ben, on évacue la gloire et la résurrection. Donc nos soucis, qu'est-ce qu'on en fait ? Parce qu'on en a tous. On les dépose aux pieds de Jésus. On lui confie notre vie. Venez à moi, vous tous qui peinez sous le poids de vos fardeaux, et je vous procurerai le repos. Le Seigneur veut nous consoler, veut nous alléger notre vie, notre fardeau de notre vie. Il veut nous rendre au cœur même de nos épreuves. Elles ne vont pas forcément changer, mais ça va changer parce qu'on aura le regard différent, le regard de Dieu, d'espérance, de foi, de confiance. Donc, on dépose notre vie aux pieds du Seigneur. Seigneur, je te confie ça. Moi, je ne gère pas. Je ne peux pas gérer. Je ne sais pas faire. Mais vous savez, les amis, on n'est pas tout-puissant. Personne n'est tout-puissant ici. Il n'y a que Dieu. Donc la plupart des choses que nous subissons, on ne peut pas les changer. Et donc, il faut demander à Dieu. Il faut lui confier. C'est toi qui gères, Seigneur. Ça, je ne sais pas faire. Vous allez voir que la montagne va s'abaisser un peu. Parce que notre regard va changer. La situation sera la même. Mais on aura une paix, une sérénité, parce qu'on sait que Dieu est là, qui ne me lâche pas la main, et qui me conduit à travers cette épreuve à la gloire, à la lumière. On a oublié, dans l'Église même, hein, actuellement, chez beaucoup de penseurs, et de prêtres, et d'évêques aussi, quelques-uns, le mystère de la providence. On n'y croit pas. On n'y croit plus. Je rappelle le catéchisme. Numéro 303, allez relire le passage du catéchisme sur la providence, et donc 303, 304, 305, etc. Le témoignage de l'Écriture est unanime, la sollicitude de la divine providence est concrète, immédiate, elle prend soin de tout, des moindres petites choses, jusqu'aux grands événements du monde et de l'histoire. Covid compris. Il faudrait peut-être le dire à Macron, ça. Avec force, les livres saints affirment la souveraineté absolue de Dieu dans le cours des événements. Dieu gère. Mais nous, on n'a pas la foi, c'est ça le problème. On ne vit pas à ce niveau-là. Donc on ne comprend pas et on se révolte et on râle. Qu'est-ce que j'ai fait au bon Dieu ? Il y en a eu trois maintenant des films, je crois. Hein ? Qu'est-ce que j'ai fait au bon Dieu ? Et le catéchisme cite la Bible, hein, l'Écriture, « Notre Dieu au ciel et sur la terre, tout ce qui lui plaît, il le fait. » Et en parlant du Christ, dans l'Apocalypse, « S'il ouvre, nul ne fermera. S'il ferme, nul n'ouvrira. » Et enfin, le livre des Proverbes,
Il y a beaucoup de pensées dans le cœur de l'homme. Seul le dessein de Dieu se réalisera. Seul le dessein de Dieu se réalisera. Même ceux qui veulent détruire Dieu, la foi, l'Église, tous les ennemis, tous ceux qui veulent, ils bossent pour Dieu en fait, sans savoir. Dieu est tellement tout-puissant qu'il est capable de se servir de leur mal pour en tirer un grand bien. C'est hallucinant. Hein. Mais nous, on n'a pas cette foi-là. Hein. On vit trop bas. Il faut monter, les amis. Avec le Saint-Sacrement, on peut petit à petit avoir une foi plus forte que Dieu est là au cours de ma vie, de mes épreuves, qui ne m'abandonne pas. Et que ça a un terme, hein, l'épreuve. C'est temporaire, comparé à l'éternité de la gloire. Alors on prie, bien sûr, hein, la prière d'intercession est importante dans l'adoration. Hein, on confie tous ceux que nous aimons, on prie pour le monde, etc. Hein, les moines, ils vont au monastère, pas tout seuls, ils emmènent le monde avec eux pour l'offrir à Dieu, pour prier pour le monde. Mais on le dépose. On repart pas avec son fardeau. On le dépose aux pieds de Jésus. Sixième point, sixième conseil, la question du regard à l'adoration. Et là, j'ai un témoignage à vous faire, personnel. Je suis d'une famille catholique, mais pas ultra pieuse non plus. On allait à la messe assez régulièrement, mais moi, un peu moins régulièrement à l'adolescence. Mais on ne priait pas en famille, enfin, c'était pas non plus. Voilà, c'était un peu de tradition quand même. Et j'avais jamais entendu parler d'adoration jusqu'à mes 16 ans et demi. J'étais en première au lycée à Tours. Mes parents étaient à Tours. Et là, il y a un aumônier qui arrive, un jeune aumônier. Parce que ceux d'avant, ils étaient très âgés. Et ils ne donnaient pas très envie. Et cet aumônier organise une nuit d'adoration. Pour les premières, j'étais en première. Jamais entendu parler d'une nuit d'adoration. Mais je me suis inscrit tout de suite. Pourquoi? Parce que toutes les jolies filles de ma classe étaient inscrites. Donc je me suis dit, c'est peut-être intéressant d'aller faire un tour là-bas. Et alors j'avoue, je n'ai pas passé toute la nuit à prier et à adorer. J'ai passé quand même, à mon avis, 15 minutes à peu près, je ne sais plus trop, mais voilà. Alors je dois dire que j'avais quand même un peu la foi. Je ne sais pas pourquoi, mais voilà, j'ai toujours cru. Très mystérieux, hein, c'est un don. Peut-être que je l'ai bien accueilli, j'en sais rien, mais je croyais tout, vous voyez, j'avais tout le package. Que Dieu existe, qu'il a tout créé, qu'il y a Jésus. Mais je n'en vivais pas, vous voyez, je vivais loin de lui, je ne pratiquais pas beaucoup, et puis je vivais une vie de péché. Dans la vie du monde, sans Dieu, quoi. Je vivais comme si Dieu n'existait pas. On appelle ça l'athéisme pratique. C'est pas un athéisme idéologique qu'on s'est forgé, mais on vit pratiquement, concrètement, comme un athée. Même si on est baptisé et qu'on va de temps en temps à la messe, on vit pratiquement comme un athée. Donc j'étais comme ça. Et là, je me souviens, je me suis approché du Saint-Sacrement, donc j'avais quand même la foi qu'il y avait Dieu là. Et j'ai fait une expérience spirituelle, hein, c'est un cadeau, que quelqu'un était là et me regardait. Et ce regard était très pénétrant, hein, plus puissant qu'un scanner. Et je ne pouvais pas me cacher. Donc un regard d'une puissance incroyable, mais en même temps très doux, très bon. Pourquoi je vous dis ça? Quand on va adorer, on est deux. Hein. Il y a Jésus qui est là, hein, avec son corps, son âme et sa divinité. Donc s'il est avec son corps, il me regarde. Et oui, laissons-nous regarder par Jésus qui est là. Il nous aime, et l'amour passe par le regard, hein. Les époux, ils le connaissent bien, hein, un regard. Parfois, un regard noir peut tout dire. Mais un regard peut dire aussi tout l'amour qu'il y a dans le cœur. Très important, le regard en amour. Et donc, il faut apprendre à regarder, à se laisser regarder d'abord. Parce que la grâce est première. Hein. Donc, on commence par se laisser regarder par Jésus. Se laisser regarder, qu'est-ce que ça veut dire? Dans l'évangile, le jeune homme riche, Jésus posa son regard sur lui et l'aima. Donc, se laisser regarder, c'est se laisser aimer. C'est aussi simple que ça. Donc n'oublions jamais que nous allons voir quelqu'un qui est là. Tout entier, le même Jésus du ciel, de la gloire, l'unique, il est là, caché, sous les apparences très humbles, d'un petit morceau de pain, qui n'est plus du pain, hein, je vous rappelle, ce n'est plus du pain, ça a les apparences du pain, ça ressemble à du pain, ça a le goût du pain, mais ce n'est pas du pain, c'est le corps du Seigneur, avec son âme et sa divinité. Donc se laisser regarder par Jésus, se laisser aimer, on a besoin de cet amour de Dieu. Sans ça, on meurt. On n'est pas heureux. C'est absolument fondamental. Se laisser regarder, se laisser aimer, et ensuite, aimer en retour. Avec nos yeux, avec notre regard de chair. On est incarné. On n'est pas des anges. Donc bien sûr qu'on peut fermer les yeux pendant une partie de l'heure, hein, c'est pas interdit. Mais il faut au moins quelques minutes poser nos yeux de chair sur le signe sacramentel, la logique de l'incarnation.
Nous avons vu sa gloire, dit saint Jean, nous avons contemplé sa gloire.

Posons nos regards sur Jésus, quelques minutes au moins pendant l'heure, juste à le fixer, le signe sacramentel. Sainte Gertrude. Autant de fois l'homme regarde avec désir et révérence l'hostie qui contient sacramentellement le corps et le sang du Christ, autant il augmente ses mérites futurs. En effet, au ciel, dans l'éternelle possession de Dieu, il goûtera des délices nouvelles et spéciales récompenses de chaque regard d'amour qu'il aura posé vers Jésus au Saint-Sacrement pendant sa vie. Tous nos regards d'amour qu'on pose sur Jésus, ça va augmenter notre gloire éternelle. Waouh! Alors, on comprend que certains saints, ils ne veulent pas partir de l'adoration. Hein, ils restent des heures à regarder Jésus. En fait, ils préparent le ciel. Hein. Vous savez que l'adoration, c'est le ciel qui commence. Au ciel, on va contempler Dieu. Ben, on commence là, on regarde Dieu, on le contemple. Septième point. Sécheresse, aridité, tourment, tentation, dégoût. Bref, c'est dur. C'est dur. Qu'est-ce que je fais? J'ai plus envie d'y aller, je sens rien, c'est dur, je m'ennuie, je suis là depuis 3 minutes, j'ai déjà envie de partir. Qu'est-ce que je fais? Est-ce que je viens, les amis, pour ce que je ressens moi? Ou pour lui. Vous voyez le premier point là, centré sur soi. Bien souvent, on est très centré sur nous-mêmes aussi. Qu'est-ce que je vais ressentir? Est-ce que Jésus va me donner des bonbons? Des petites sucreries pour mon cœur, pour mon âme, que je ressente une joie, une paix, une consolation? Mais ça, c'est bien. Si Dieu donne, on dit merci, hein? On prend le cadeau. Mais s'il ne donne pas, on dit merci aussi. Parce que la présence et l'amour de Jésus qui est là, ne dépend absolument pas de ma perception subjective. Que je sois dans la joie, la lumière, la paix, ou que je sois dans les ténèbres, l'aridité, la difficulté, l'angoisse, ça ne change absolument rien à la présence de Jésus qui est là et qui m'aime d'un amour infini. Mon côté subjectif, on s'en fiche. C'est dur pour nous parce qu'on est pécheurs, centrés sur nous-mêmes et on aime bien ressentir. Donc Jésus, au début, il est bon, hein? Souvent, quand on commence la vie d'adoration, il donne quand même des bonbons. Hein. Mais au bout d'un moment, il va arrêter. Et il va dire, mais tu viens pour le bonbon ou pour moi? Il faut pas y aller pour le bonbon, il faut y aller pour lui. C'est ça le véritable amour. Et c'est pareil pour les couples. Au début, c'est souvent tout feu tout flamme. Mais après, c'est plus dur. Je l'aime indépendamment de ce que je ressens dans mon cœur, par mon intelligence, ma volonté, ma décision, ma liberté. C'est une école d'amour. Faustine, Sainte Faustine dans son petit journal. Jésus m'a fait comprendre, pendant l'heure sainte, hein, Jésus m'a fait comprendre combien l'âme doit être fidèle à la prière, à l'oraison, à l'adoration, malgré les tourments, la sécheresse et les tentations. Car pour la plupart, c'est d'une telle prière que dépend la réalisation des desseins de Dieu qui sont parfois bien grands. Si nous ne persévérons pas dans la prière, nous déjouons ce que Dieu voulait accomplir par nous ou en nous. Que chacun se rappelle ses paroles, et là il cite l'Évangile, en parlant de Jésus à l'agonie, en proie à la détresse, Jésus priait de façon plus instante. Quand c'est dur, quand Jésus rentre dans la passion, il prie plus. Nous, quand c'est dur, quand il y a l'épreuve, qu'est-ce qu'on fait souvent? On se relâche, on va chercher des compensations ailleurs, on va boire une bonne bière, ça c'est moi. Ou deux. Et on néglige un peu la prière, vous voyez, puisque c'est dur. Et Jésus nous montre le modèle, l'exemple. Quand c'est dur, il faut prier plus. Et donc, c'est la persévérance. On est dans un monde qui ne persévère pas, hein. Tout le monde divorce. On n'a pas de vocation. On a peur de s'engager, hein. On ne sait plus faire. Parce qu'on ne sait pas ce que c'est qu'aimer. Après la difficulté, ciao, bye bye. L'amour se prouve aussi dans la difficulté. Persévérance. Si vous voulez être bon au tennis, il faut faire des gammes, hein, de coups droits et de revers au mur. Vous savez, Federer, il est ultra doué. Hein, c'est un génie du tennis, du déplacement, etc. Mais vous savez que c'est un énorme bourreau de travail. Hein. Il bossait comme un fou. C'est pareil pour la prière. Vous voulez être saint, il faut prier beaucoup, il faut être persévérant, il faut être régulier. Sinon, on ne progresse pas. Ou les jeux du piano, bah pareil, faire des gammes.

vous voulez être bon en sport, courir. Voilà. Les marathoniens, on se demande comment ils font pour courir 2 heures à 20 km heure. Moi, à 20 km heure, je fais 100 mètres. Ben oui, ben ils s'entraînent tout le temps. Bon, ils ont peut-être un don aussi, hein, mais persévérance. Saint-Pierre-Julien-Aymar, vous êtes dans l'état de tentation, de tristesse. Tout se révolte en vous. Tout vous porte à quitter l'adoration, sous prétexte que vous offensez Dieu, que vous le déshonorez plus que vous ne le servez. N'écoutez pas cette tentation. C'est une tentation. C'est l'adoration du combat, de la fidélité à Jésus contre vous-même. Non, non, non, vous ne lui déplaisez pas. Vous réjouissez votre maître qui vous regarde. Il attend de nous l'hommage, de la persévérance, jusqu'à la dernière minute du temps que nous devions lui consacrer. Ah, une heure sainte, c'est une heure sainte, c'est pas 59 minutes. Je sais, je suis pénible. On va jusqu'au bout. Bon, exceptionnellement, hein, si on a une urgence, bien sûr, mais on va jusqu'au bout du temps qu'on doit donner à Jésus. Et les maîtres spirituels, Saint Ignace de Loyola en tête, il dit quand ça a été dur à la prière, vous donnez une minute de plus. Parfois, ça peut être très long, une minute, hein, pour montrer que on n'est pas là pour soi, mais pour faire plaisir à Jésus, d'abord. Dernier point, quand l'adoration se transforme en adodoration. À chaque fois que je dis ça, tout le monde rit, ça veut dire qu'ils connaissent bien, non? Et oui, on s'endort, hein. Ça nous arrive de temps en temps, ou peut-être même souvent, on pique du nez, on est fatigué, on roupille. Est-ce que c'est grave? Alors là, alors la petite Thérèse, enfin l'immense petite Thérèse de l'enfant Jésus, qui est aussi, l'avoue très humblement, elle est très humble, hein, Thérèse. Elle s'endormait souvent. Même après la messe, elle, ton action de grâce qu'on prend, eux, ils avaient ça aussi au Carmel, hein. Dans la tradition de l'Église, c'était très répandu. Elle s'endormait même pendant ce petit moment, ça lui arrivait. Alors, qu'est-ce qu'elle fait? Violence contre soi? Je suis nul? Je suis bonne à rien? Non. Voilà ce que dit Thérèse. Ô Jésus, que ton petit oiseau, c'est elle, elle est très poétique, hein, Thérèse, est heureux d'être faible et petit. Que deviendrait-il s'il était grand? Jamais il n'aurait l'audace de paraître en ta présence et de sommeiller devant toi. Oui, c'est là encore une faiblesse du petit oiseau lorsqu'il veut fixer le divin soleil, l'Eucharistie, et que les nuages l'empêchent de voir un seul de ses rayons. Malgré lui, ses pauvres petits yeux se ferment, sa petite tête se cache sous la petite aile, et le pauvre petit être s'endort, croyant toujours fixer son astre chéri. C'est poétique, hein? Elle roupille, hein? Alors on ne fait pas dire à Thérèse qu'elle n'a pas dit, hein? C'est pas une invitation à dire « chouette, j'ai mon heure sainte, je vais pouvoir faire la sieste hein ». Non, si on s'endort à chaque fois, on va peut-être changer de créneau horaire, hein? Hein, si c'est tout le temps, c'est peut-être pas la bonne heure pour aller adorer. Hein. Indulgence quand même pour la nuit. Hein. Quand on se lève la nuit, bon, la nuit normalement on dort. Hein, donc si on pique du nez la nuit, à mon avis, c'est encore un peu moins grave. Thérèse en remet une couche. Je devrais me désoler de dormir pendant mes oraisons et mes actions de grâce. Eh bien non, je ne me désole pas. Écoutez bien, je pense que les petits enfants plaisent autant à leurs parents lorsqu'ils dorment que lorsqu'ils sont éveillés. Et souvent, il y a une maman qui nous dit « plus, mon père, même ». Et c'est vrai, alors j'ai pas d'enfants, évidemment, mais j'ai quand même 5 frères, pauvre mère, 5 frères, tous des petits modèles comme moi, et j'ai déjà 13 neveux et nièces. Donc je vais les voir la semaine prochaine, priez pour moi. Et quand je rentre, voilà, une fois ou l'autre dans l'année, quelques jours en famille, je joue avec eux, évidemment, parce que je suis l'oncle prêtre, voilà, je leur fais un peu d'adoration, évidemment. Hein. Et à la fin de la journée, on a une grande maison, donc je suis un peu à l'écart, et j'ai la petite chapelle que j'ai installée dans une pièce, et ma chambre juste à côté. Et donc je vais adorer un peu, et je dis, merci Jésus pour ma vocation. C'est du sport, hein. Et donc j'admire. Mais je pense que les couples, ils vont au ciel beaucoup plus vite que les prêtres. Hein. Avec les enfants, c'est vraiment du sport. Et c'est vrai que quand ils sont couchés, oh, on est content. C'est pas qu'on les aime pas. Hein. C'est pareil avec le Seigneur. Hein. Quand on s'endort, parfois il est... Elle continue. Je pense que pour faire des opérations, les médecins endorment leurs malades. Donc c'est peut-être que le Seigneur a voulu, permis qu'on s'endorme pour pouvoir faire une opération chirurgicale dans notre

0: très difficile. Comme ça, il a la paix. On ne se débat pas, hein, il bosse. Enfin, je pense que le Seigneur voit notre fragilité, qu'il se souvient que nous sommes poussière, et elle cite l'Écriture, le psaume 127, Dieu comble son bien-aimé quand il dort. Hein, donc encore une fois, on ne fait pas dire ce qu'elle n'a pas dit, hein, ce n'est pas une invitation à la paresse et à aller roupiller, voilà. Mais si ça nous arrive de temps en temps, ce n'est pas la fin du monde. Hein, le Seigneur nous bénit abondamment dans son amour infini qu'il a au présent au Saint-Sacrement. Voilà, chers amis, j'ai terminé mon petit laïus.
1: Craignez celui qui, après avoir tué, a le pouvoir d'envoyer dans la géhenne. Luc 12, 5.

Bosco comme modèle de tous les éducateurs. D'abord, un petit témoignage personnel. Il y a quelques années, en organisant un pèlerinage d'adolescents à Turin, avant de partir, on était allé dire au revoir à notre père fondateur. Et il nous a dit, vous allez à Turin, c'est la ville de Don Bosco, eh bien, ce saint, je l'aime vraiment beaucoup. Voilà, pour mettre l'eau à la bouche de Saint Jean Bosco. Saint Jean Bosco, il est le fondateur d'un ordre religieux qu'il a appelé les Salésiens, en l'honneur de Saint François de Sales. Et c'est très important, parce que Saint François de Sales a été un grand éducateur qui a voulu appeler les hommes de toute catégorie, quels qu'ils soient, à la sainteté. Et il voulait corriger les vices et stimuler la vertu. Alors juste une citation d'une lettre de Saint François de Sales. Il vous faut, le plus qu'il est possible, agir comme les anges font par des mouvements gracieux et sans violence. Il faut résister au mal et réprimer les vices, puissamment, vaillamment, mais doucement, paisiblement. Je ne me suis mis en colère pour justement que cela ait été, que je n'ai reconnu par après que j'eusse encore plus justement fait de ne point me courroucer. Voilà, donc Saint François de Sales insistait beaucoup sur la douceur, la bonté, l'amour qui entraîne. Alors Saint Jean Bosco est un maître d'éducation, on peut dire. Dans et par l'amour chaleureux, même affectueux, ce qui demande une grande générosité de la part de l'éducateur. Et il est indispensable, pour parler de Saint Jean Bosco, de commencer à parler de sa mère, Maman Marguerite, qui sera certainement béatifiée, en tout cas son procès de béatification, de canonisation est en cours. Donc sa mère, Maman Marguerite, s'est mariée à un veuf qui avait déjà un enfant, Antoine, et elle a eu de son mari deux autres enfants, Joseph et Jean. Jean, c'est Don Bosco. Et peu après, son mari est décédé, donc elle se retrouvait avec trois garçons, dont un, le premier, qui était le fils de son mari défunt, et pas d'elle, et deux autres qui étaient d'elle. Elle les a éduqués, et Jean a beaucoup reçu de sa mère. Cela a été très difficile. D'abord, il y avait l'absence du père, et puis Antoine, qui avait perdu sa mère, et puis son père, s'est montré un garçon particulièrement difficile. Mais Maman Marguerite n'a jamais démissionné. Alors, quelques éléments de la façon d'agir de Maman Marguerite et que l'on va retrouver ensuite chez Saint Jean Bosco. D'abord, elle commande, mais toujours en expliquant et aussi en écoutant ses enfants et en laissant beaucoup de liberté. Un exemple. Jean jouait avec des garçons du voisinage et qui n'étaient pas toujours très recommandables. Donc, elle lui demande de ne plus jouer avec eux. Mais Jean explique que quand il est là, les autres ne disent pas certaines vilaines paroles. Du coup, sa mère le laisse jouer. Vous voyez, elle explique et elle tient compte aussi de ce que dit Jean. Elle corrige ses enfants, il le faut, hein, et elle ne cède jamais. Mais elle ne les frappe jamais. Jamais elle n'a usé de correction physique. Il y avait pour

une baguette qui était dans un coin de la cuisine pour les corrections, mais cette baguette n'a jamais servi. Un jour, par exemple, Jean a laissé la porte du clapier ouverte et les lapins se sont tous échappés. Il a fallu un peu de temps pour les récupérer. Maman Marguerite lui dit: va chercher la baguette. Qu'est-ce que tu vas en faire? Ben, tu verras. Tu veux me cogner sur les épaules? Et pourquoi pas, tu fais de telles bêtises. Maman, je ne recommencerai plus. Elle sourit et on passe à autre chose. Voyez, dès qu'il y a une marque de repentir, elle renonce au châtiment, enfin, qu'elle avait prévu. Une autre fois, on fait tomber avec son frère Joseph un cruchon d'huile qui était sur une armoire et le cruchon se casse, bien sûr, et l'huile se répand. On essaye de pomper ça, mais c'est difficile. L'huile s'imprègne terriblement. Joseph est assez paniqué. Jean lui reste en silence une demi-heure, puis il se décide, il va dehors, il coupe une branche qu'il se met à tailler pour en faire une baguette qui puisse faire très mal. Et quand maman arrive, Jean est complètement terrorisé, pardon, Joseph est complètement terrorisé quant à Jean. Il court à la rencontre de sa mère et lui dit: cette fois-ci, maman, eh ben, je mérite que tu me battes. Hein, je t'ai apporté une baguette. Et maman lui dit: tu te rends compte que tu es en train de devenir un gros malin? Bon, enfin, je suis contente que tu ne m'aies pas dit de mensonge. Je préfère cela. Et la baguette reste dans un coin. Voilà. Donc, une autre fois, pour se rendre compte, vous voyez, elle tient bon, mais toujours avec beaucoup de douceur. Joseph et Jean rentrent tous les deux et ils avaient très soif. Elle leur apporte de l'eau. Et Jean aurait bien aimé qu'elle lui donne à lui de l'eau en premier, mais elle en donne d'abord à Joseph. Du coup, Jean dit: j'ai pas soif. Bon, ben, maman range l'eau et puis on s'en va. Puis au bout d'un moment, Jean demande de l'eau. Hein? Je croyais que tu n'avais pas soif. Alors il demande pardon et elle lui donne à boire. Donc ce style d'éducation est une éducation qui passe aussi beaucoup par l'exemple, où elle entraîne à sa suite. Par exemple, on pouvait déranger maman Marguerite la nuit sans problème. Elle allait au secours des pauvres et elle emmenait un de ses enfants avec elle. Et ça les marquait beaucoup. Et elle sait agir auprès des personnes sans les humilier. Il y avait un pauvre qu'on appelait Checo. Il avait été très riche, mais il avait tout gaspillé et il se trouvait réduit à la mendicité. Mais il avait honte. Alors que faisait maman Marguerite? Elle prenait un bol de soupe chaude qu'elle mettait sur le rebord de la fenêtre à la nuit tombante et le pauvre Checo venait comme cela dans la nuit sans que personne le voie. Hein? Ce souci de ne pas humilier inutilement se retrouve beaucoup chez Don Bosco. Et maman Marguerite unit à tout cela la grâce, hein, le secours à la grâce, au secours divin pour faire grandir les âmes. Jean Bosco raconte de façon délicieuse sa première confession, comment sa maman l'a préparée. Elle s'est confessée avant lui, et puis après elle a recommandé son petit au confesseur, et puis elle a fait l'action de grâce avec lui, et elle lui avait dit: confesse-toi bien, donc dis bien tout. Et regrette toutes tes fautes et promet à Dieu de devenir meilleur. De même pour sa première communion, elle le prépare avec beaucoup d'attention et elle l'a fait, elle communie avec lui. Hein, et le jour de la première communion, elle veut que son petit Jean soit exempté de tous travaux matériels. Ce jour-là, pas de service matériel à la maison, mais passer son temps à lire et à prier. Et elle lui dira souvent ce jour-là: hein, Dieu a pris possession de ton cœur. De fait, Jean, à partir de cela, il lui semble que sa vie a commencé un peu à s'améliorer petit à petit, spécialement dans l'obéissance et la soumission aux autres pour laquelle il avait une grande répugnance. Et enfin, la dévotion à la Sainte Vierge. Passons maintenant à Jean. Quand il a 9 ans, il fait un songe, pas un rêve, hein, un songe, c'est une réalité qui s'imprime mais qui ne s'efface pas. Dans ce songe, il voit une foule d'enfants qui jouent, qui rient, les uns certains, puis d'autres blasphèment, se battent. Et Jean, qui avait un caractère très fort et qui était une force de la nature, se jette dans la mêlée, frappant du poing pour empêcher tout ce qui est mauvais. Mais apparaît un homme imposant qui lui dit: ce n'est pas ainsi avec des coups
que tu dois les transformer, mais avec la douceur et la charité. Hein, et commence tout de suite, tout de suite. Alors parler de la laideur du péché et de la valeur de la vertu. Mais qui êtes-vous pour me demander des choses impossibles? Je suis le fils de la femme que ta mère t'a appris à prier 3 fois par jour, par la prière de l'Angélus. Et voilà qu'apparaît une dame d'aspect respectueux, et on voit beaucoup d'animaux sauvages, chats, ours et autres. Hein, et bientôt, ils sont transformés en paisibles agneaux. Et la dame, elle pose la main sur la tête du petit Jean en lui disant: Tu comprendras tout au moment voulu. Le matin, Joseph raconte son songe. Joseph, son frère proche de lui, lui dit: Tu seras berger. Antoine lui dit: Ah, tu seras chef de brigand. Sa mère lui dit: Qui sait? Peut-être deviendras-tu prêtre. Et la grand-mère dit: Il ne faut pas s'occuper des rêves. Jean est d'accord avec sa grand-mère. Cependant, le songe s'imprime en lui et il l'accompagnera toute sa vie. La dame, la Sainte Vierge, lui avait dit: Tu comprendras tout au moment voulu. De fait, 9 mois avant sa mort, Don Bosco célèbre une messe dans la basilique de Marie Auxiliatrice qu'il avait construite. Et au moment de la consécration, il est pris par les larmes et il ne peut pas calmer ses larmes durant toute la messe. À la fin de la messe, on lui demande ce qu'il a et il répond: J'avais devant les yeux la scène de mon premier songe à 9 ans. Et lors de ce songe, la Sainte Vierge m'avait dit: Au moment voulu, tu comprendras. Et là, il lui semble vraiment avoir tout compris. Donc, ce qu'on peut relever dans ce songe, vous voyez, c'est la douceur. C'est par la douceur, pas par la violence qu'il va entraîner. Par les enseignements, par le leur de l'excellence de la vertu et de la laideur du péché. Et puis, Jésus, Marie sont là. Il y a le secours de la grâce. Là, vous avez tout Don Bosco. Un petit exemple pour montrer que Jean a dû se changer pour arriver à pratiquer cela. On l'a dit, c'était une force de la nature. Il avait un ami, Louis Comolo, qui n'était pas du tout comme lui, très calme, très posé, très très vertueux. On lui donnait une gifle, il tendait l'autre joue, etc. Bon, et Louis Comolo, on aimait bien l'embêter, les autres. Et Jean veut s'interposer, mais voilà que des garçons font un mur entre Louis Comolo et Jean. Ben Jean, il prend un des garçons par les épaules, il s'en sert comme d'un bâton, il en fait tomber 4 par terre et les autres s'enfuient. Sur ces entrefaits, le professeur arrive, il distribue des gifles à qui en veut et qui n'en veut pas aussi, et il demande ce qui s'est passé, on lui explique, il ne veut pas le croire. Ben, il dit à Jean, si c'est vrai, refais-le. Ben Jean, il prend un autre garçon et hop, c'est reparti. Vous voyez? Et après, Louis Comolo lui dit, Jean, ta force m'épouvante. Hein? Mais Dieu ne te l'a pas donné pour détruire, pour massacrer. Dieu veut que nous pardonnions et que nous faisions du bien à ceux qui nous font du mal. Ça correspond exactement à ce qui lui est demandé dans son songe. Donc il va éduquer dans un amour chaleureux, par un amour chaleureux, voire affectueux, et qui demande beaucoup de générosité. Dans la présence, le don de soi à ceux que l'on veut éduquer. Quand il est enfant, un jour, il croise le curé avec un autre prêtre et Jean s'incline respectueusement devant leur soutane. Mais les prêtres gardent leur distance et se contentent de rendre poliment le salut. Et Jean dit: Eh bien, si je deviens prêtre, je ferai tout le contraire. Hein? J'aborderai les jeunes, je leur dirai de bonnes paroles, je leur donnerai de bons conseils. Il veut être leur ami. Et cela va vite se concrétiser. Quand Jean deviendra prêtre, hein, il est à Turin, il se dispose à la messe. Il y a le sacristain qui avait préparé les choses et arrive un garçon qui s'appelait Barthélemy Garelli. Et le sacristain lui demande: Qu'est-ce que tu fais là? Tu viens servir la messe? Je ne sais pas faire. Eh bien, dégage! Et il le renvoie avec perte et fracas. Et Don Bosco, donc on va parler de Don Bosco maintenant, puisque c'est ce qu'il est devenu, il va aller le rappeler, c'est mon ami.
Bon, le pauvre sacristain penaud va chercher le garçon. Voilà, d'où tu es, d'Asti, ton métier.

à leur parler. On fait tout de suite ce qui est à ma portée. Et donc on commence, premier signe de croix, et puis on apprend l'Ave Maria. Et le garçon revient quelques jours après avec 9 autres, hein, et commence là l'oratoire de Don Bosco en germe. Hein. Voilà, donc cette, vous voyez, il rentre en contact dans la bonté et la douceur. Alors pour l'éducation, il faut de l'autorité. Sinon, qu'est-ce qu'on va faire si on n'a aucune autorité? Alors l'autorité, sur quoi la baser? La force, la crainte? Ça ne provoque pas bien l'adhésion intérieure. Le cœur n'est pas touché, c'est en tout cas des fois peut-être utile, mais bon, c'est pas la voie royale. La raison, la foi, expliquée, bon, maman Marguerite le faisait, Don Bosco va faire pareil, mais il y a des fois, c'est pas commode quand même. Hein, on a la tête pleine d'autres choses, on vient de je sais pas où, on n'écoute pas trop les bonnes raisons. Bien, bon, mais Don Bosco l'utilise quand même, cette façon de faire. Hein, sa dernière parole est remarquable, hein. Le jour de sa mort, il dit « Dites à mes garçons que je les attends tous au paradis ». C'est encore, si vous voulez, une éducation par l'amour et par un motif de foi. Les deux sont unis. Bon, mais l'autorité, sur quoi va-t-elle donc être basée fondamentalement? Sur l'amour. Hein. Il faut l'autorité de l'éducateur que l'on ne veut pas attrister parce qu'on l'aime. Hein, d'un père qui tient dans sa main le cœur de ses enfants, du frère aîné qui d'un signe se fait écouter mieux que quiconque. Hein. Diderot, un philosophe des Lumières, disait à propos d'un de ses élèves, « Que voulez-vous que je lui apprenne? Il ne m'aime pas. » C'est raté, on ne peut rien faire. Ainsi, Don Bosco disait à lui-même « Fais-toi aimer si tu veux qu'on t'obéisse. » Il disait à ses fils, « Voulez-vous être aimé? Eh bien, aimez, mais ça ne suffit pas. Il faut que non seulement vos élèves soient aimés de vous, mais qu'ils se sentent aimés. Et comment le sentiront-ils? Écoutez votre cœur, et il vous répondra. » Ajoutons, le fait de chercher à être aimé peut être très ambigu. Ça peut être des fois la crainte de déplaire et qui fait qu'on accepte des compromissions avec le mal. Non, ça va pas, ça. Ça peut être aussi arrêter l'amour à soi au lieu de l'orienter vraiment vers Dieu. Ça ne va pas non plus. Mère Marie-Augusta disait « Soyons simples avec les nôtres, ils nous comprendront mieux, ils nous aimeront mieux et ils aimeront mieux notre Seigneur. » Ça rejoint Don Bosco. Mais elle disait aussi, la personnalité de l'apôtre de l'amour ne doit pas avoir un certain genre d'attirance qui arrête à lui l'amour des hommes. Il doit agir comme l'ange qui, d'un signe mystérieux, montre la voie et disparaît. Donc, il faut de l'autorité basée sur l'amour. Alors, il y a des règles à respecter, hein. Il y a l'autorité, il y a une discipline à avoir. Comment on va faire? Hein, des règles qu'on explique, qui sont raisonnables, mais ça ne suffit pas. Et Don Bosco a insisté beaucoup sur les moments de jeu. Hein, dans les moments de récréation, le professeur, l'éducateur joue à fond avec ses élèves. Hein, et il respecte les règles du jeu, scrupuleusement, il ne triche pas. Et on a joué une partie bien fougueuse, et à la fin, hop, la récréation finie, on rentre par deux, ben ça va de soi, on suit. Et après avoir bien joué, bien sué ensemble, on fait un cours, on demande, allez, maintenant on écoute. Ça marche. Vous voyez? Et c'est ainsi que faisait Saint Jean Bosco. Voilà. Alors ceci nous introduit sur ce que Saint Jean Bosco a appelé lui-même le système préventif. Plutôt que de châtier les égarements, faire en sorte qu'il n'y en ait pas. Il disait lui-même, à quoi bon châtier après coup un désordre? Dieu a déjà été offensé. Il faut essayer, par une présence active et aimante des éducateurs à tout instant, de mettre les jeunes dans des conditions où il devient très difficile de pécher. C'est beaucoup l'âme de Saint Jean Bosco. Donc au début, il a fondé ce qu'il appelait son oratoire, on avait du mal à trouver des lieux. Bon, ben, il partait d'un coin à l'autre, on quittait la ville, musique en tête. Il aimait beaucoup la musique, il trouvait que c'était très important, criant ou chantant, je sais pas, bon. Et puis, après, il faisait du catéchisme, il confessait, il disait la messe, et puis encore on jouait.
Et on rentrait le soir bien fatigué.

Seulement, une telle vie est fatigante. Fatigante. Don Bosco, on arrive en été, en 46, après une journée harassante, chaleur torride, il s'évanouit. En quelques jours, il est considéré comme perdu. Alors ses enfants, tous ces garnements qu'il avait, ne veulent pas perdre leur père, qu'ils aiment tant. Eh bien, ils vont prier, faire pénitence. Il y en a un qui promet de dire le chapelet toute sa vie, l'autre de jeûner au pain et à l'eau pendant un an, etc., etc. Un mois plus tard, Don Bosco est sauvé, mais il est encore bien mal en point. Il rejoint ses garçons, on le met sur un fauteuil, il est porté en triomphe. Et il leur dit une parole qui est un peu son âme. Hein. « Ma vie, c'est à vous que je la dois. Mais soyez-en persuadés, à partir d'aujourd'hui, je la dépenserai entièrement pour vous. » C'était déjà vrai avant, mais ça sera encore plus après. Et quelques forces qu'il a encore pour cette journée, il les passe à recevoir ses garçons pour échanger leurs promesses inconsidérées en des choses plus réalisables. Alors il a un autre songe qui explique un peu sa façon d'être, si vous voulez, parce que, quand on veut dire, là, c'est, vous voyez, la méthode préventive, être toujours avec ses garçons, en les aimant, en se dépensant avec eux, en s'intéressant à ce qui les intéresse, etc. C'est exigeant, c'est très exigeant. Hein. Alors il a un songe où il voit la reine du ciel qui lui apparaît et qui lui montre un jardin enchanteur rempli de roses, mais qui cache une quantité d'épines. Et Don Bosco marche là-dedans, et les gens le voient, on l'acclame. Oh, c'est merveilleux avec Don Bosco. Et tout le monde se met à le suivre joyeusement, c'est-à-dire on ne voyait que les roses. Et beaucoup se mettent à le suivre, et c'est que ça pique. Et donc on dit, on a été trompé, tous l'abandonnent. Et Don Bosco se met à pleurer. Mais voilà qu'une foule de prêtres, de laïcs se mettent à lui dire « Nous sommes prêts à vous suivre », ce qu'ils font, et très peu se découragent. Donc il appelle l'éducateur, dans une voie de générosité, de don de soi absolu, sans réserve. Pour autant, Don Bosco sait qu'il faut punir quand même. Vous voyez la méthode préventive pour empêcher le mal, mais le mal arrive quand même. Donc il punit. Alors, comme sa mère, pas de punition corporelle. Jamais. Il a dit, peu avant sa mort, ça fait un demi-siècle que je suis avec des jeunes, je ne sais pas avoir puni une seule fois. C'est Don Bosco. Et pourtant, il punissait quand même, mais comment? Il avait, par exemple, tous les soirs, il disait un petit mot de 2-3 minutes, où il reprenait un ou deux événements de la journée, il le relevait, puis ça faisait en même temps une catéchèse, une éducation morale, et puis plein d'affection, voilà. Et quand Don Bosco arrivait dans le dortoir, tout le monde se taisait. Un jour, il arrive au dortoir, et on ne se tait pas. Mais Don Bosco reste là, il dit rien. Puis au bout d'un moment, bon, le silence se fait, et Don Bosco leur dit, ce soir, je ne vous dirai rien. Et il s'en va. De fait, il a quand même dit quelque chose. Vous voyez? Mais quelque chose qui a frappé. Hein, voilà. Il éduque. Voilà. Une autre fois, un enfant qui pleure dans son lit. Il y a un autre qui est à côté. Voilà. Dans son lit aussi. Et qui dit, qu'est-ce que t'as? Pourquoi tu pleures? Hein? Don Bosco, il m'a regardé. Mais moi aussi, il m'a regardé plein de fois aujourd'hui, alors. Ouais, mais si t'avais vu comment? Voilà. Un regard, certainement pas courroucé, mais un regard qui devait exprimer la peine. Peut-être d'une confiance déçue ou peine parce que tu te fais du mal à toi-même, tu as peiné Jésus, voilà, et c'est tout. Bien, et quand il faut renvoyer quelqu'un, ça arrivait, en particulier pour des questions d'impureté. Ah, Don Bosco disait non, ça va contaminer les autres, on ne peut pas. Eh bien, il se débrouillait pour que le renvoi, ou plutôt le départ, ou plutôt que le renvoi passe comme un départ le plus naturel possible, en trouvant une raison qui était juste, mais qui était un prétexte, ça pour les autres. Mais celui qui partait savait pourquoi. Hein? Et il est arrivé qu'un garçon renvoyé ainsi, quelques années après, on a voulu dresser une statue de Don Bosco dans son village natal, au Becchi, et il a voulu payer la statue en reconnaissance à Don Bosco pour la façon dont il l'avait fait partir, et combien cela lui avait profité spirituellement.
Dans l'éducation, il faut aussi, Don Bosco insistait beaucoup sur la liberté, il faut former la liberté. Alors, il y a deux tendances. Soit on considère que l'homme est foncièrement mauvais, donc il faut de la rigueur, il faut casser un peu tout ça. Soit l'homme est naturellement bon, donc laissons liberté totale, puisqu'on le sait bien, c'est la société qui le corrompt. Et Don Bosco, lui, connaissait la vérité sur le péché originel. Nous avons une nature déchue, encline au mal, mais elle n'est pas complètement viciée. Il y a quand même du bon, c'est ce qu'on disait aussi en citant Baden-Powell. Donc, il y a une liberté qui n'est pas entièrement mauvaise. Il ne faut pas la brimer, l'étouffer, mais la stimuler en l'accompagnant et en la rectifiant. Alors, ça se manifestait de façon très concrète, d'abord avec les enfants, ils voulaient. Laissez donc aux enfants la pleine liberté de sauter, de courir, de faire du tapage à leur gré. Quand c'est le moment, évidemment. Et voilà, c'est ce qu'a fait Don Bosco. Et il l'a fait toujours, juste un petit fait, un garçon, voilà, qui était subjugué par Don Bosco pendant la messe. Il parle après avec lui, et le garçon dit, je veux devenir prêtre. Voilà, Don Bosco lui propose de venir avec lui à Turin, on en parle aux parents, ils sont d'accord, et ils vont à pied à Turin. Voilà, et le garçon, il a fait le trajet 3-4 fois, parce qu'il parlait avec Don Bosco, il courait dans tous les sens, et puis il revenait auprès de Don Bosco, etc. Il a ouvert son cœur, et c'est bien, ils sont devenus amis. Vous voyez, il laissait ce garçon sauter dans tous les sens. Hein, il est devenu un évêque, grand missionnaire en Amérique latine, il est devenu salésien, et puis évêque missionnaire. Bon, et puis, vous voyez, il faut de la simplicité, on pose des questions dans les cours, il favorise, on dit ça, peut-être que pour nous, ça peut paraître naturel, quoique, mais à une époque qui pouvait être marquée aussi par la rigueur, voilà, Don Bosco voulait une attitude simple. Hein. Bon, et le maître, il est là pour repêcher quand on coule, donc on lui fait confiance, et il faut avoir une attitude tel que les élèves n'aient pas peur de dévoiler leurs fautes devant l'éducateur, là, dans cette attitude de confiance, d'amour, voyez, voilà. Dans ce cas-là, la liberté s'épanouit. Et elle peut arriver à de très belles choses. Voilà. Un exemple. Un grand choléra arrive en Italie. Et en moins d'un mois, il y a 500 morts à Turin. Le maire est très inquiet. Il dit, j'ai besoin de bonne volonté pour aller soigner les malades, récupérer les cadavres, etc. Bon. Don Bosco en parle à ses garçons. Hein? Il leur dit, c'est le 5 août, fête de Notre-Dame-des-Neiges. Si vous vous mettez tous en état de grâce avec Dieu, je vous promets que personne ne sera frappé par le choléra. Le soir même, 14 volontaires s'inscrivent pour aller venir au secours de ceux qui étaient atteints par le choléra. Quelques jours plus tard, il y en a 30 autres, dont des très jeunes. Hein, ils réussissent à obtenir de Don Bosco la permission. Un peu comme Don Bosco avait obtenu la permission d'aller avec les mauvais, parce qu'il disait plus de mauvaises paroles quand il était là. Hein. Et ça a beaucoup marqué la ville de Turin, et on a commencé à prendre Don Bosco plus au sérieux. Alors ça, c'était pour dire, voyez, la liberté. Voilà, quand on fait appel à la liberté des jeunes et qu'on ne l'étouffe pas, qu'on la stimule vers le bien, qu'on l'accompagne, elle est capable de faire de belles choses. Il faut aussi de la joie en éducation. Ça a marqué Don Bosco toute sa vie. Quand il était jeune, enfant, au collège, il a fondé avec des camarades ce qu'il a appelé la société de la joie ou la confrérie de la joie selon les traductions. Et il y avait trois principes. Aucune action, aucun discours qui puisse faire rougir un chrétien. Accomplir ses devoirs scolaires et religieux et être joyeux. Il est comme cela devenu comme le capitaine d'une petite armée. On jouait beaucoup. Quand on était fatigué, Jean faisait des tours de passe-passe et cela s'achevait par la prière. Voilà, il fallait de la joie. Et on voit ce qui rendait joyeux, hein, c'était la paix avec Dieu. La paix avec Dieu. Voilà. Vous savez que un jour, parmi ses élèves, il y en a un qui a été très frappé par un sermon de Don Bosco sur la sainteté. Et le garçon veut devenir saint, c'est Dominique Savio. Donc il prend une attitude très recueillie, il ne joue plus. Don Bosco l'appelle, qu'est-ce que tu as? Ben, je veux être saint. Voilà, et puis cette parole-là, je ne savais pas qu'elle venait de Saint-François de Sales, mais ça va très bien. Don Bosco lui dit, un saint triste est un triste saint.
Voilà. Donc,

On voit cette joie hein, qui doit pénétrer l'éducation et il faut dire en plus que la joie, elle détend les nerfs, elle contribue à la santé physique. Ce qu'on apprend dans la joie pénètre beaucoup mieux l'esprit et ça reste. Et puis, si la religion, la vertu n'est toujours présentée comme triste, pénible, eh bien les fausses joies du vice seront très facilement séductrices. Donc, il faut de la joie dans la vertu. Et enfin, la piété. Il faut de la piété en éducation parce que Don Bosco, ce qu'il veut, c'est conduire ces jeunes au ciel. Dites à mes garçons que je les attends tous au paradis. Et il sait qu'on a besoin de la grâce et que lui-même n'est qu'un collaborateur de Dieu, ou plutôt même un instrument dans les mains de Dieu. Voilà. Don Bosco sait en effet que l'autorité est basée sur l'amour et l'amour se puise en Dieu. Hein? Le système préventif suppose un don de soi, un amour jusqu'à l'extrême. Ça se puise en Dieu, dans le cœur de Jésus. Il sait que la liberté déchue est déchue, mais elle doit être soutenue par la grâce. Donc s'il n'y a pas la grâce, c'est pas la peine. Quant à la joie, on l'a dit, elle vient surtout de la paix avec Dieu. Donc, il faut mettre Dieu. Pour Don Bosco, il y a trois piliers. La confession, la communion, la Vierge Marie. Il insiste beaucoup là-dessus. Donc, comme sa mère le lui avait appris, il entraîne ses jeunes à se confesser. Hein? Il offre toutes les possibilités pour cela, avec beaucoup de liberté. Jamais de confession organisée pour un groupe, etc. Mais chaque fois qu'on va à la messe, qu'on va à la chapelle, il y a toujours des prêtres qui sont là. Hein? Et l'entraînement à se confesser, c'est en voyant les autres qui se confessent. Donc, on va y aller aussi. Comme lui, il a vu sa mère se confesser, ben, il est allé aussi. Et puis, la communion. La communion. Communion en pleine liberté. Don Bosco voulait qu'il n'y ait pas de procession de communion organisée. Il y tenait très fort. On avait le droit, il le disait, vous pouvez partir du milieu de votre banc, vous pouvez partir de devant, vous pouvez partir de derrière, quand vous voulez, n'importe comment. Plus il y a de désordre, mieux ce sera. Et notre père fondateur nous disait la même chose. Quelle est la raison? Pour que personne ne se sente obligé de communier. Et que l'on ne sache pas à la fin de la communion qui avait communié, qui n'avait pas communié. Voilà. Comme ça, celui qui pensait avoir besoin d'une confession, eh bien, il restait la tête dans les mains et c'était bon. Hein? Et puis après, il pouvait aller se confesser. Voilà. Donc, la communion et la dévotion mariale. Hein, qui est très, très importante. Il a été aidé en cela, entre autres, par Dominique Savio. Hein. Dominique Savio, le 8 décembre 1854, c'est le jour où le pape Pie IX proclame le dogme de l'Immaculée Conception. Il se consacre à la Sainte Vierge dans un petit autel où on peut prier en disant: Marie, je vous donne mon cœur. Faites qu'il soit toujours vôtre. Jésus, Marie, soyez toujours mes amis, mais par pitié, faites-moi mourir plutôt que d'avoir la disgrâce de commettre ne serait-ce qu'un seul péché. Et beaucoup de garçons ont fait la même prière à la suite de Dominique Savio. Et un an et demi plus tard, le même Dominique Savio avec d'autres garçons font une autre consécration à la Sainte Vierge où ils s'engagent, si vous voulez, pour aider Don Bosco, former un petit groupe d'apôtres au milieu des autres. Et cela encore devant la Sainte Vierge. Hein, elle est vraiment la mère et la dévotion mariale a pris beaucoup d'importance. Hein. Et Jésus lui avait dit d'instruire ses garnements là dans son premier songe, hein, les instruire. Eh bien, Don Bosco le faisait, hein, un peu comme sa mère, par des petites instructions courtes mais solides et pratiques, hein, prononcées un peu à la volée, comme par exemple ces petits mots du soir, hein, du genre Dieu te voit. Hein, ou comme le Seigneur est bon, avec Dieu on ne plaisante pas, nous avons peu de temps pour faire le bien, avoir de beaux habits, qu'importe, si par ailleurs l'âme est laide. Hein? Alors, il y aura des difficultés, on va dire autrefois, je ne sais pas quand c'était. La famille, l'école, la société aidaient l'Église. Maintenant, c'est loin d'être évident. Eh bien, pour Don Bosco, qu'est-ce qu'il faut? Offrons au moins, nous, dans nos œuvres, dans l'oratoire, un cadre familial. Voilà. Offrons-leur le bel amour. Eh bien, il y en a beaucoup, peut-être, certains ne persévéreront pas, peut-être. Beaucoup reviendront. Peut-être après avoir eu

pas mal de chutes, mais beaucoup se rappelleront. Et ils viendront trouver leur éducateur qui les a tant aimés. Et ils leur diront, ah, j'ai fait ça, j'ai fait ça, j'ai fait ça. Et ce sera peut-être la planche du salut. Et en conclusion, voyez, pour nous aujourd'hui, bon, eh bien, aimons nos enfants. Voilà, c'est l'âme de l'éducation, en puisant l'amour dans le cœur de Jésus. Jouons avec eux, intéressons-nous à ceux qui les intéressent, hein, et jouons au moins de temps en temps, et si on ne peut pas jouer, au moins, encourageons-les. Voilà, applaudissons, etc., félicitons, etc. Bon. Et puis, aujourd'hui, c'est vrai, Don Bosco, un amour, et puis aussi de l'affection. Aujourd'hui, on est embêté avec ça, avec tout ce qu'on a vécu, etc., tout ce qu'on dit. Il faut être plus prudent, peut-être. Faire attention, que rien ne puisse être mal interprété. Mais aimons quand même. Trouvons d'autres moyens pour manifester une belle affection. Ils en ont besoin. Et puis, on va dire, dans notre climat LGBT, qu'est-ce qu'il faut faire? Eh bien, aimons d'autant plus du bel amour. Voilà. Et dans la pureté. Voilà. Et ça peut se faire. Hein, ça se réalise. Je vous donne juste ce petit témoignage. Quand on fait pèlerinage des ados, vous savez, on dit que c'est l'âge bête, hein? Bête, oui, c'est vrai. Mais en même temps, très attachant. Bah, mettez des garçons et des filles ensemble, c'est la galère. C'est la galère. Pourtant, on fait quand même le pèlerinage de la Toussaint ensemble parce que c'est pratiquement, enfin, d'un point de vue pratique, c'est beaucoup mieux. Il y a quand même des groupes séparés, c'est très clair. Hein? Mais voilà, on le fait au même moment. Eh bien, on peut remercier les frères et les sœurs. Qu'est-ce qu'ils font? Ils jouent. Dans les moments, dès qu'on a un petit moment, on court, on crie. On chante, on etc., etc., on joue. Bah, du coup, les garçons, ils n'ont pas le temps de courir après les filles, et les filles, elles n'ont pas le temps de faire les belles. Voilà. Et ça se passe quand même bien. Mais donc, il faut cette présence. Voilà. Donc, offrons-leur tout cela. Et puis, voilà, on a parlé des corrections. Est-ce qu'il faut quand même des corrections? Des fois, des corrections énergiques. Peut-être. Peut-être, à l'occasion. Voilà. Mais l'amour avant tout. Et si on peut s'en passer, si on peut trouver autre chose, faisons autrement, c'est autant que possible 100 fois mieux.

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4: Chers jeunes, chers amis, pour commencer, je vous salue tous, vous qui êtes venus nombreux à Rome pour vivre les pèlerinages d'espérance. Je salue les évêques, Sa Éminence, Monsieur Jean-Philippe Nolt, qui n'est pas ici. À tous les évêques qui vous accompagnent, ainsi que tous vos aumôniers et catéchistes. Quelle joie de voir des jeunes qui s'engagent dans la foi et veulent donner

Et un sens à leur vie en se laissant guider par le Christ et son évangile. Le baptême fait de nous des membres à part entière de la grande famille de Dieu. L'initiative vient toujours de lui et nous y répondons en faisant l'expérience de son amour qui nous sauve. Dans votre cheminement comme catéchumène et nouveau baptisé, chacun de vous fait une rencontre personnelle avec le Seigneur, dans la communauté qui l'accueille. Nous nous reconnaissons personnellement filles et fils de Dieu par notre baptême, au nom du Père, qui nous offre l'adoption, du Fils, qui nous fait entrer dans sa vie et sa relation à son Père, et du Saint-Esprit, source de tout don. Saint Paul révèle les faits essentiels du baptême lorsqu'il écrit aux Galates : vous tous, en effet, baptisés dans le Christ, vous avez revêtu le Christ. Le baptême introduit dans la communion avec le Christ et donne la vie. Il nous engage à reconnaître une culture de la mort très présente dans notre société. Cette culture de la mort se manifeste aujourd'hui par l'indifférence, le mépris des autres, la drogue, la recherche d'une vie facile, une sexualité qui devient divertissement et chosification de la personne humaine, l'injustice, etc. Le baptême fait de nous les témoins du Christ. Dans le rite du baptême, il y a un signe très fort, très fort. C'est lorsque nous recevons les bougies allumées au siège pascal. C'est la lumière du Christ mort et ressuscité que nous nous engageons à maintenir allumée en l'alimentant par l'écoute de la parole de Dieu et la communion assidue à Jésus et au Christ. Saint Ambroise ne se laissait jamais de répéter « Omnia Christus est nobis » « Le Christ est tout pour nous » Une invitation à être d'authentiques témoins du Seigneur. Il disait encore avec des paroles pleines d'amour pour Jésus « Omnia Christus est nobis » « Si tu veux guérir une blessure, il est le médecin. Si la fièvre te brûle, il est la source. Si tu es opprimé par l'iniquité, il est la justice. Si tu as besoin d'aide, il est la force. Si tu crains la mort, il est la vie. Si tu désires le ciel, il est le chemin. Si tu es dans les ténèbres, il est la lumière. Goûtez et voyez comme le Seigneur est bon. Bienheureux l'homme qui espère en lui. Pour vivre heureux et en paix, nous sommes appelés à placer notre espérance en Jésus-Christ. À la suite du Seigneur, vous êtes vous aussi le sel de la terre et la lumière du monde. L'Église a besoin de votre beau témoignage de foi pour grandir davantage et être proche de toute personne dans le besoin. Le catéchuménat est un cheminement de foi qui ne s'achève pas avec le baptême, mais il se poursuit tout au long de la vie, avec des moments de joie et des moments difficiles. Comme nous le rappelle Saint Augustin, si le Christ n'était pas devenu le principe de notre espérance, il ne nous conduirait pas. Chef, il nous guide. Voix, il nous fait marcher en lui. Patrie, il nous dirige vers lui-même. Vous êtes appelés à partager votre expérience de foi avec les autres, en témoignant de l'amour du Christ et en devenant des disciples missionnaires. Ne vous limitez pas à la seule connaissance théorique,
mais vivre.

Vivez votre foi de manière concrète, en expérimentant l'amour de Dieu dans votre vie quotidienne. Le cheminement de foi peut être long et parfois difficile, mais ne vous découragez pas, car Dieu est toujours présent pour vous soutenir. Comme nous le rappelle le prophète Isaïe, « Ne crains pas, je suis avec toi. Ne sois pas troublé, je suis ton Dieu. Je t'affermis, oui, je t'aide. » Il est essentiel de faire l'expérience de Dieu dans la prière, la pratique des sacrements, particulièrement la redécouverte du sacrement de la réconciliation et la vie communautaire afin de grandir dans la foi et dans l'amour. Chers amis, avec l'aide et le soutien de vos pasteurs, de vos frères et sœurs, est né dans la foi, est à l'exemple des saints qui ont affronté les difficultés propres à leur époque, je vous encourage à rester connectés au Seigneur. Nous ne sommes pas chrétiennes, nous les devenons quand nous sommes touchés par la grâce de Dieu. Cependant, ce toucher s'exprime à travers notre choix, du monde réfléchi et par notre démarche personnelle. Sans ces exigences véritables, nous porterons l'étiquette chrétienne, mais des chrétiennes de convenance, d'habitude ou de confort. Nous devenons authentiques chrétiennes lorsque nous nous laissons personnellement toucher dans notre vie de chaque jour par la parole et les témoignages de Jésus. Au milieu de vos tribulations, des moments de solitude, d'aridité, des incompréhensions, de vos fatigues, puisse vos cœurs s'établir en lui qui est le chemin, la vérité et la vie, la source de toute paix, joie et amour. Merci.

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1: Il y a ceux qui sont au bord du chemin. Ceux-là ont entendu la parole de Dieu. Puis le diable survient et il enlève de leur cœur la parole pour les empêcher de croire et d'être sauvés. Luc 8, 12.

Bonjour à tous. Voilà, vous êtes en forme. Très bien. Alors, le thème de ce matin, c'est d'ailleurs le titre aussi d'un de mes livres, si vous êtes intéressé, « Les mots qui blessent, la parole qui guérit », avec un grand P, « la parole qui guérit ». Le pouvoir des mots, c'est impressionnant. Nous grandissons avec des mots. L'homme devient ce qu'il entend, il devient verbe. Et il y a, de Jean-Paul Sartre, le philosophe, ce livre « Les mots », où il décrit comment, dans sa famille, insérée dans un milieu bourgeois, il a grandi avec une direction qu'on voulait lui donner, prisonnier, blindé de mots, une direction très bourgeoise, avec une façon d'être déjà préfabriquée, téléguidée, et comment, à un moment donné, il a brisé ce blindage, ces mots, pour se trouver qui il était, pour entendre qui il était. Le pouvoir des mots de tous les jours, le

pouvoir des mots depuis la toute petite enfance qui nous a parfois préfabriqués, qui ont fait que nous avons parfois grandi penchés, vous savez, comme la tour de Pise, hein, mais c'est une œuvre d'art, la tour de Pise. Alors, s'il y en a qui ont grandi penchés, dites-vous que vous êtes une œuvre d'art. Donc, il y a encore moyen de se laisser visiter par la parole d'un autre. Le pouvoir des mots. Vous vous levez le matin, quelqu'un réussit à vous lancer une parole, un mot piquant, vous êtes bouleversé pour toute la journée, selon le mot. Puis vous savez comment ça se passe, le mot extérieur va engendrer d'autres mots dans notre tête, puis ça tourne. Pourquoi il m'a dit ça, mais pourquoi ça tourne toute la journée, et puis on se rend compte le soir, paf, ça éclate. Puis l'autre de vous dire, mais t'as pas compris, c'est pas ça que je voulais te dire, ah bon ? Oh, mince, j'ai raté une journée à cause de ce mot qui a provoqué des mots, M-A-U-X. Par ailleurs, une parole contraire peut ensoleiller toute votre journée. C'est Saint Bernard de Clairvaux qui disait « Nous ne connaîtrons jamais le cheminement d'une parole dans un cœur humain. » Entendu, proféré. Le pouvoir des mots qui peut tuer, enfermer. Y a-t-il une parole d'origine divine, bien sûr, qui peut faire basculer ces mots, et ces mots, M-A-U-X, est-ce qu'y a-t-il une parole suffisamment forte qui puisse faire basculer ces mots et les rejeter pour y mettre la paix, une parole intérieure qui guérit? C'est la parole de l'Évangile, c'est la parole du Christ. Nous avons dans les évangiles, cette parole extraordinaire, je vous le disais lundi, cette bombe à construction massive qui peut guérir, soulever les individus, chasser des esprits négatifs, chasser des pensées négatives. C'est impressionnant cette parole. Si on la médite, je ne parle pas du texte, je parle de ce texte quand on va derrière le texte. Dans cette parole divine qui nous dit quelque chose au-delà des mots, qui se fait chair de notre chair, qui vient nous rejoindre jusque dans nos blessures les plus profondes, dont la porte d'entrée, c'est notre faiblesse. Pourquoi j'ai dit notre faiblesse? La porte d'entrée de Dieu, c'est notre faiblesse. Parce que quand on est faible, c'est le seul endroit, c'est le seul moment où on ne gère plus rien du tout. Quand on est fort, on gère tout. Donc le Seigneur est là, il frappe, il attend le petit moment de faiblesse, la rupture de la hanche de Jacob pour entrer dans nos vies et faire du nouveau. La faiblesse, c'est la porte d'entrée au Seigneur. Le désespoir, c'est la porte d'entrée au diable. Alors ne pas confondre faiblesse et désespoir. La faiblesse crie vers le Seigneur, cherche la parole, alors que ces mots nous font mal, tandis que le désespoir regarde vers le bas. Et c'est la porte ouverte à Satan. Nous ne saurons jamais le cheminement d'une parole dans un cœur d'homme. La parole de Jésus, nous dit l'Évangile, qui a une autorité impressionnante. Pourquoi les gens s'ouvrent à la parole de Jésus? Eux qui disent qu'ils parlent avec autorité, non pas comme les scribes et les pharisiens. Parce que les gens du savoir parfois, les gens du pouvoir, les gens de l'avoir, utilisent leur statut pour soumettre les gens, pour les mettre à leurs bottes. Ils ne se mettent pas à leur niveau, ils ne se font pas tout petits et ils font fuir les gens. Ou alors ils se soumettent parce qu'ils n'ont pas le choix. Quand Jésus parle, on sent qu'il aime les gens. C'est toute la différence. Tu pourras m'avoir, mais tu n'auras jamais mon cœur si tu me soumets. Jésus, c'est le contraire. Je veux ton cœur, je veux entrer dans ton cœur et je suis venu pour te dire combien le Père t'aime. Alors les cœurs s'ouvrent. Jésus est proche des petits, des faibles, des pauvres. Les cœurs s'ouvrent tout de suite et sa parole peut entrer pour relever, guérir, pardonner, redonner une vie, bousculer ces mots qui font mal, ces mots qui nous ont construits penchés. Moi, je me souviens quand j'étais séminariste et même jeune prêtre, j'étais tellement insécure, tellement peu de confiance en moi-même. Puis vous savez, quand on envoie un jeune prêtre en paroisse, mon Dieu, que c'est compliqué, on se retrouve soudainement devant des foules, on doit prendre la parole, il y a une autorité, et moi je paniquais complètement. Quand j'étais tout jeune prêtre, je n'osais pas parler aux foules, j'étais complètement paniqué.

paniquer. Et durant mon séminaire aussi, et il y a une parole qui m'a soutenu, qui m'a aidé, qui a bousculé ses peurs. C'était la parole qu'on trouve en Jérémie 1, quand Dieu appelle le prophète Jérémie à être son porte-parole, et Jérémie de répondre, et là je me retrouve, même encore aujourd'hui, il n'y a qu'à me regarder, « Seigneur, je ne suis qu'un enfant, je ne sais même pas parler. Pourquoi moi ?» Je me souviens, j'étais tout jeune prêtre, je brassais des revues au fond de l'église, et il y a un monsieur qui entre, j'avais mon aube, il m'a pris pour le servant de messe, puis il me dit, « Dis donc, jeune homme, quand vient le prêtre ?» Le prêtre, c'est moi. « Ah bon, oh, excusez-moi, monsieur l'abbé. » Bon, c'est drôle, hein. J'étais vraiment, et j'avais peur. Et cette parole de Jérémie, « Ne dis pas, je suis un enfant. Je mets en toi mes paroles. Tu iras vers ceux que je t'enverrai. Tu diras ce que je t'ordonnerai de dire. Je serai avec toi pour te délivrer. Ne crains pas en leur présence. Je ferai de toi une muraille de bronze. » Vous savez, quand on a conscience de sa fragilité, de sa faiblesse, et qu'on peut se bâtir non plus sur ses peurs qui font mal, mais sur une parole qui nous rejoint, qui nous porte, qui devient un fondement. Alors on peut construire, même, on peut grandir, même pencher. Qu'importe, on est tous un peu penchés. On est tous un peu penchés. Au commencement, on était chef-d'œuvre de création, puis il y avait une bulle quelque part. Ben, le Seigneur a repris tout ça, et il a fait de nous des chefs-d'œuvre de miséricorde. Nous sommes tous des chefs-d'œuvre de miséricorde, parce que nous sommes tous des êtres blessés, pécheurs, nous sommes des chefs-d'œuvre de miséricorde. Nous pouvons nous bâtir sur cette certitude, nous pouvons nous bâtir sur cette parole de miséricorde. Puis il y a eu un deuxième temps, ça c'était 2 ans après mon ordination sacerdotale, je me suis converti, c'est pas mal, hein ? Je me suis converti 2 ans après mon ordination sacerdotale. Ben, ça arrive, j'étais tellement insécure, et c'était durant une retraite devant le Saint-Sacrement, et je voyais toute la fragilité de l'hostie, ma propre fragilité, et j'ai vu soudain comme une puissante lumière, une force qui émanait de l'hostie. Ça a été le cadeau de toute ma vie, ça a été le déclenchement du ministère que j'ai vécu par la suite, que je vis aujourd'hui. Et dans cette fragilité de l'hostie, dans cette pauvreté de Dieu qui venait à moi, j'entendais dire, pourquoi veux-tu toujours faire? Pourquoi veux-tu toujours prier? Et c'était une époque d'église, il fallait réussir, on était condamnés à réussir, et puis un curé, il doit savoir animer, il doit savoir chanter, il doit savoir rejoindre les jeunes, les ados, les personnes âgées, enfin, il doit savoir administrer, mais c'est de la folie. Et moi, je ne savais pas grand-chose. Et j'entendais cette parole, pourquoi veux-tu toujours faire? Laisse-toi faire. Laisse-toi aimer. Mais enfin, Seigneur, je ne sais pas comment faire. Je n'ai pas appris ça comme ça. En théologie, je n'ai pas appris ça comme ça. Mais je ne sais pas comment est-ce qu'il faut faire. Mais c'est impossible, je disais. Et cette parole reprenait. Et c'était Marie qui me visitait. La tendresse de Dieu. Le sacrement de la tendresse de Dieu, qui me disait, rien n'est impossible à Dieu. Rien n'est impossible à Dieu. Crois, fais confiance. Et c'était un combat toute la nuit devant ce sacré Saint-Sacrement. À la fin, je lâchais prise et je revoyais la scène de Jésus avec Pierre, Jean 21, après sa trahison. Simon, fils de Jonas. J'aime beaucoup cette parole parce que Jésus s'adresse à son humanité. Simon, toi l'homme que tu es, fragile, toi qui as peur, Simon, fils de Jonas, m'aimes-tu plus que ceci? Et je comprends, m'aimes-tu plus que tout cela, pas seulement ceci, des personnes, m'aimes-tu plus que ta vie passée, m'aimes-tu plus que tes peurs, m'aimes-tu plus que tes trahisons? Mais enfin, Seigneur, tu sais que je ne peux t'aimer qu'un peu, je ne prétends pas t'aimer comme je prétendais donner ma vie pour toi il y a de cela 3 jours. Qu'importe, sois le berger de mes brebis. Extraordinaire. Le Seigneur venait me chercher dans ma toute faiblesse pour être le berger de ses brebis, et je réalisais par la suite qu'un pasteur, un prêtre, il doit faire l'expérience de l'agneau immolé pour être pasteur. Sinon, il ne va pas comprendre les gens. Sinon, il va les juger. Il va les enfermer dans des textes, dans je ne sais quelle doctrine, je ne sais quelle vérité conceptualisée. C'est pas ça l'évangile.
L'évangile,

c'est la toute faiblesse qui rencontre une autre toute faiblesse. C'est un frère de chair et de sang qui dit à l'autre, je veux marcher avec toi, je veux te rejoindre là où tu es, je veux te conduire vers le Seigneur, je veux te conduire vers la miséricorde. Et il faut passer parfois par plein de blessures, faire l'expérience de l'agneau immolé pour comprendre les autres, pour être pasteur. Sinon, on va toujours apparaître en supérieur. Moi, je sais. Moi, j'ai réponse à tout. Moi, j'ai étudié la théologie. Moi, je sais tout. Moi, je sais ce que toi, t'as besoin et qu'est-ce que t'en sais. Il n'y a que Dieu qui sait. La parole qui guérit. La parole. Et je me réclame de cette parole qui n'est pas la mienne. Je me réclame de cette parole qui veut toucher les cœurs, qui veut rejoindre les milieux les plus éloignés de l'Église. Parce que j'aime ces milieux, parce que j'aime ces frères-là, parce que j'aime ces sœurs-là. La parole qui remet debout, la parole qui guérit. Si les mots peuvent blesser des personnes, ces mots, lorsqu'ils deviennent des discours, lorsqu'ils deviennent des idéologies, vont enfermer toute une société, toute une culture. Pas seulement une personne, pas seulement un individu. Je veux juste vous faire comprendre combien les mots ne saisissent pas le réel tel qu'il est. Combien les mots dénaturent le réel. Et nous savons combien les idéologies ont dénaturé le réel. Je pense au marxisme, je pense au capitalisme. Prenez toutes les idéologies où on pense avoir trouvé la vérité et qui s'éloignent du réel. Voilà. Les mots qui enferment, les mots de notre Occident devenus des idéologies qui enferment l'humanité, qui enferment leur société. Et j'aimerais juste distinguer deux idéologies essentielles, celle de la liberté. Tu es libre, tu fais ce que tu veux, tu fais ce que tu veux, plus de point de repère, plus de lieu où objectiver ma vie, plus de conseils à demander, la vérité elle est en toi, fais ce que tu veux. Et cette liberté qui conduit à des impasses, qui conduit à des frustrations, qui conduit à se bâtir des paradis artificiels, qui conduit à se dire qu'il faut vivre sa vie aujourd'hui et être heureux aujourd'hui avec les moyens que moi seul je veux me donner, mais lorsque ces paradis artificiels s'écroulent, il ne reste plus rien. Lorsque l'autre devient sur mon chemin un obstacle, une contradiction, une contrariété à ce que moi je veux comme paradis artificiel, alors là Sartre avait raison, l'enfer c'est les autres. L'enfer c'est les autres, dit-il. Et cette pseudo-liberté conduit à l'enfer, cet enfer qui est les autres. Et finalement je peux passer toute une vie à rechercher ces paradis. Mais c'est l'impasse, c'est la première idéologie qui est terrible, qui a évacué Dieu. Parce que le nez collé sur moi, il n'y a plus que moi. Il n'y a plus de Dieu depuis ce fameux « je pense donc je suis » où j'évalue le réel à partir de ce que je pense, de ce que je ressens. Et on est exactement dans cette idéologie aujourd'hui, sans Dieu, alors que l'homme est fait pour Dieu, alors que nous avons en nous l'ADN de Dieu, si j'ose dire ainsi. La deuxième idéologie, c'est l'économie. C'est l'économie qui a rendu notre société esclave de tant de besoins que l'on doit se créer pour être à la hauteur. Cette économie dont l'idéologie s'est préparée il y a des siècles en arrière, je pense par exemple au siècle des Lumières, où l'on a voulu évacuer Dieu pour mettre l'homme au centre, et l'homme était devenu la divinité. Mais loin de Dieu, l'homme perd l'orient, il est désorienté, il perd la lumière, l'orient de sa vie, et petit à petit, l'homme, lorsqu'il est Dieu, va se rechercher soi-même, et on a assisté à ce glissement de l'exclusion, de l'évacuation de l'homme au profit de l'économie. Et c'est l'économie qui dirige tout. Est pris, est considéré, est engagé, je pense notamment à la jeunesse, celui, celle qui est le plus brillant, qui réussit à atteindre les objectifs, qui est au service de ce rouage économique, une pièce bien huilée qui doit tourner avec les autres rouages, mais de manière robotique et qui n'a plus de cœur. L'humain enchaîné à la glèbe de l'économie et qui souffre, qui va rechercher à sa manière également d'autres paradis artificiels dans les dépendances, les drogues, la pornographie et tout ce qui s'ensuit parce que l'homme a besoin de respirer. C'est oublier que l'essentiel de la vie, c'est l'amour. Et dans cette société bien huilée, qui ne recherche que le profit dans tous les domaines,

l'amour n'existe plus. Et l'homme bardé de certitude, de pouvoir et d'avoir est un homme seul. Est un homme qui, comme nous le montre dans le mythe de Sisyphe, ne fait que rouler toute la journée une pierre qui est lourde au sommet d'une colline, et il faut tous les matins recommencer à rouler sa bosse, à rouler sa vie pour atteindre les objectifs, sinon vous êtes rejeté, sinon vous êtes licencié. Deux idéologies où on ne tient plus compte de l'humain. Je me souviens, quand j'étais curé de paroisse, j'organisais des voyages dans le tiers-monde avec les jeunes de la paroisse où j'étais, et je me rendais compte que face à la misère, ils ont eu la chance de travailler dans les mouroirs de Mère Teresa à Calcutta, je me rendais compte que des jeunes asociaux chez nous, qui étaient en marge parce qu'ils avaient pas, ils correspondaient pas aux critères de l'économie, ben, ils étaient exclus et arrivés dans les mouroirs de Mère Teresa. C'était ces jeunes-là qui trouvaient les gestes, les mots pour rejoindre ces miséreux, ces gens couchés sur des matelas, qui se mouraient, qui souffraient, une main qu'ils prenaient, qu'ils caressaient, des mots qu'ils fredonnaient comme une musique. Et ces jeunes découvraient que s'ils étaient exclus sous nos latitudes économiques, ils découvraient qu'ils avaient un cœur, qu'ils avaient quelque chose à donner à notre société, qu'on crève de ne plus donner, qu'on crève de ne plus recevoir, mais eux se découvraient ainsi. Ils avaient ces capacités d'aimer, de faire vivre. C'est cela. Une société esclave d'idéologie. Il y a un texte, un épisode qui, moi, m'a fort éclairé. C'est Exode du chapitre 1 à 4. Vous savez, l'esclavage d'Égypte. Ce qui est terrible dans l'esclavage, ce n'est pas l'esclavage. C'est de ne plus être conscient qu'on est esclave. Et alors, on ne cherche pas à se libérer. Sommes-nous conscients de nos esclavages ? Si oui, on veut chercher à se libérer. Mais notre société occidentale est-elle encore consciente de ces esclavages, de cet esclave lié à la glèbe de l'avoir, du pouvoir, de la puissance ? Est-elle consciente de ces esclavages ? Le peuple d'Israël, c'est ça, il oublie même Israël, le fort de Dieu, le fort comme Dieu, qui l'habitait. Ce sont les Hébreux, ce sont les va-nu-pieds dont les mots les ont liés à une condition à laquelle ils se sont soumis sans se poser de questions. Tu es esclave, tu es né esclave, tu demeures esclave et tu mourras esclave. Les mots qui brisent, les mots qui endorment, les mots qui englobent toute une société, qui l'anesthésie. Et il y a quelqu'un, une conscience enfin qui apparaît, c'est Moïse. Moïse, c'est la conscience qui réalise qu'il y a de l'esclavage et ce sont ses frères. Alors qu'est-ce qu'il fait ? Il se met en colère dans un premier temps, il veut libérer ses frères par la violence, il tue un soldat égyptien, il veut séparer des frères qui ne sont plus frères parce qu'on est dans la concurrence, dans la peur des coups, dans la volonté de plaire au chef. Et Moïse est rejeté par ses frères parce qu'on lui dit « Mais qu'est-ce que tu fais là ? Tu as déjà tué un soldat égyptien, tu n'as plus qu'à fuir. » Moïse est complètement désespéré, il fuit dans le désert. Ce n'est pas par la violence qu'on change une société. Ce n'est pas par le désespoir non plus. C'est en cherchant la parole d'un autre, la parole de Dieu. Et Moïse chemine dans le désert et il va sur la colline, l'Horeb. Il y a ce buisson qui brûle, ce buisson qui est ce peuple qui souffre, ce buisson embrasé de l'amour d'un autre, de cet amour qui va émettre et donner une parole nouvelle, forte, neuve. Alors Moïse enlève ses sandales, il faut que ses pieds nus foulent cette terre nue qui vibre des cris, des coups et des souffrances de ses frères. Notre religion, vous savez, ce n'est pas une religion dans les nuages, c'est une religion de la terre. On doit sentir vibrer notre terre, vibrer les angoisses de l'humanité, pieds nus, en présence du divin, en présence du feu, en présence du sacré, en présence du Saint-Sacrement. Et il y a ce buisson qui est le peuple et que Dieu ne détruit pas, mais c'est un feu ardent, c'est un feu jaloux. Parce que Dieu est jaloux, parce que son peuple est vendu à quelqu'un d'autre, et c'est son peuple, ce sont ses enfants. C'est un feu ardent, c'est un feu d'amour, c'est un feu jaloux qui veut briser ceux qui ont volé ses propres enfants, hier, aujourd'hui, comme demain. Et cette parole, Moïse, j'ai vu
la misère de mon peuple. Mon peuple, j'ai entendu ses cris et je suis descendu pour le délivrer. Toi, tu seras mon porte-parole. N'aie pas peur en la présence de Pharaon. N'aie pas peur en ce maître. Je serai avec toi, je mettrai sur tes lèvres ma parole. Et vous avez vu dans le livre d'Exode, combien la parole ouvre des chemins jusqu'à ouvrir un chemin à travers la mer. Sa parole, lorsqu'on l'accueille, elle est toute puissante. Quand je contemple le Saint-Sacrement, c'est la même chose. Ce n'est pas du piétisme, l'adoration. Qu'est-ce que je vois ? Je vois tous mes frères qui s'ouvrent, qui sont rejoints, toute la création. Je la vois, elle est là. Je vois les nouvelles du 20h. Je vois tout ce qui s'est passé aujourd'hui. Je vois le monde. En s'incarnant, le Verbe a pris le monde avec lui. C'est le monde qui est là. Je ne suis adoré, ce n'est pas s'isoler. C'est rentrer dans le monde, mais par le cœur de Dieu. Quand j'adore, je pose mes mains sur le monde et je vois en même temps la victoire du crucifié, la victoire du ressuscité. Je reçois cette parole, je suis vainqueur du monde. Je suis vainqueur d'abord en toi-même, je suis vainqueur à travers ton espérance et tu n'as pas le droit de désespérer. Sinon, par qui je passerai pour aller vers les autres, si toi tu es désespéré? Et je trouve et j'entends cette parole dans le Saint-Sacrement, ce buisson ardent qui me remet debout. Je vois, je contemple en filigrane la victoire de Dieu sur toutes les puissances du monde. Et je me sens investi de cette parole que je vais porter au milieu de mes frères, moi, chacun selon ses états de vie. Ça ne veut pas dire forcément des paroles exprimées, ça peut être un geste, une attitude humble au milieu de mes frères. Et là, Dieu passe, mais je ne sais comment. Je n'ai pas pu m'empêcher de faire le lien entre le buisson ardent, le Saint-Sacrement, et ce qui nous a été déjà évoqué lundi matin par le père Richer, hein, c'est ça, sur l'incendie de Notre-Dame. Il y a un lien que je vois entre le buisson ardent, l'Eucharistie, et l'incendie de Notre-Dame. À la fois, ce feu d'amour du Seigneur pour ses enfants, qui veut embraser son Église. C'est aussi un feu jaloux, qui veut détruire le mal, qui vient redire à son Église, à elle la première, de se convertir pour que son amour ne nous dévore pas. C'est la jalousie de Dieu que je voyais s'exprimer dans cet incendie de Notre-Dame. C'est tout un symbole, c'est un avertissement. Dieu est un feu ardent, Dieu détruit le mal, Dieu est un Dieu jaloux. Il y a comme ce lien entre les deux, l'amour ardent, la jalousie de Dieu, je dirais même la colère de Dieu. La colère de Dieu ne s'exerce pas contre l'homme, mais contre tous ceux qui entravent l'homme, contre tous ceux qui rendent l'homme esclave. Réveillons-nous, Église. Laissons-nous pénétrer par ce feu ardent de l'amour et de la jalousie de Dieu. Et au sein même de ce feu qui brûle, on nous l'a dit, Marie, intacte. Marie est l'enfant qui vient nous consoler. Marie, la femme aux 12 étoiles. Marie qui est là, postée devant le dragon rouge feu de l'Apocalypse. Le dragon, c'est énorme. C'est Goliath devant David, c'est impossible de vaincre un dragon. Et cette humble femme qui enfante, que c'est beau, cette humble femme, toute faible, toute fragile, qui porte en elle l'enfant, la toute-puissance de Dieu. Cette femme postée devant le dragon, cette femme qui émerge des flammes de Notre-Dame, est le plus puissant credo en la vie. Est le plus puissant credo en l'espérance. Est le plus puissant credo en l'action de Dieu. Et on doit voir ça, toute fragile, quel credo, quelle foi. Marie debout dans toute sa fragilité, qui chante le Magnificat. Il a renversé les puissants de leur tonneau. On les laissé pénétrer par cette espérance Magnificat de Marie. Et tout cela, j'aimerais le résumer par cette image qu'on va projeter devant vous. Ça, c'est pas moi, cette image, il y a mieux que ça.

regarde-moi, je ne suis plus seul. Quand je regarde la croix, je me vois. Quand je tombe par terre, Jésus est déjà par terre. Quand je suis au fond du gouffre, il est déjà au fond du gouffre. Il n'est plus d'endroit où Jésus n'est pas descendu. Il n'est nul enfer où Jésus n'est pas descendu. Je le trouve, je le trouve. Et il me dit, tu vois, je suis comme toi. Pourquoi tu as peur? Regarde, je suis comme toi. Mais il y a une différence quand Jésus me regarde et qu'il est comme moi et qu'il a tout pris. Il me dit, je t'aime. Je viens te libérer. Ça, le pouvoir de la croix. Je viens te libérer. Vous savez, des fois, le matin, quand on se regarde dans un miroir, nous, les hommes, on passe beaucoup de temps à se raser. Enfin, vous, les dames, pour autre chose, je pense. Mais si vous avez vécu une journée terrible et une nuit merdique, pardonnez-moi, une nuit blanche, je voulais dire, vous vous rasez le matin devant le miroir, vous avez envie de tordre le cou à celui qui est en face. Vous êtes bien d'accord? Est-ce que ça vous arrive aussi? Certainement. Eh bien là, c'est quand on est seul avec nos problèmes. Remplacez le miroir par le regard de Jésus. Ça change tout. Il me dit, mais regarde-moi, c'est pas si terrible, hein? Regarde-moi droit dans les yeux. Tu vois, moi aussi, je me rase mal. Enfin, je suis même pas rasé. Hein? Moi aussi, regarde comme je suis blessé, je suis comme toi. Mais je viens te donner la force. Je viens te donner la puissance de ne pas désespérer. Je viens te donner une parole pour que tu sois porteur de cette parole auprès de tous ceux qui désespèrent par le service que tu veux bien leur donner. Alors voilà la réponse de l'humanité, la réponse de Dieu, c'est Jésus. C'est Jésus qui est vainqueur. Le coup de lance qui a traversé son cœur, qui aurait dû devenir la réponse d'une vengeance de Dieu, est devenu une réponse de miséricorde. On peut tuer quelqu'un, vous ne pourrez jamais tuer l'amour. Et cet amour se prouve par ce cœur ouvert comme deux lèvres qui, jusqu'à la fin des temps, cesseront de nous murmurer au plus profond de notre cœur. Je t'aime, je t'aime, je te donne la force, je te donne ma parole. Tu as ma toute puissance. C'est ça la croix, c'est la puissance, c'est la force. Je suis rejoint, je ne suis pas écrasé par la croix, par celui qui serait au-dessus de moi. Je suis rejoint par celui qui se met à mes pieds, qui me lave mes pieds, qui me dit, regarde-moi, s'il te plaît. Arrête de te regarder, t'es pas intéressant, regarde-moi et je te donnerai cette paix, je vais te relever. Alors on va continuer, si vous remettez la croix dans son intégralité maintenant, il y a là tous nos états de vie, voyez, Marie, ça représente aussi l'Église, la communauté. Que fait Marie? Elle soutient son Jésus, elle le porte, elle l'enlace, elle est unie à son Jésus. Ça, c'est l'Église aussi. L'Église sainte, qu'est-ce qu'elle fait? Elle s'unit à Jésus au moment de l'Eucharistie. Voyez, c'est l'époux qui vient à l'épouse à chaque Eucharistie. Lorsque nous célébrons l'Eucharistie, pardonnez-moi, ce n'est pas le prêtre qui célèbre l'Eucharistie, c'est toute la communauté qui célèbre l'Eucharistie. Le prêtre est le petit fusible entre deux, il faut quelqu'un entre deux, c'est clair qu'il y a important, mais c'est toute l'Église qui célèbre l'Eucharistie. C'est l'épouse qui appelle son époux, c'est l'épouse qui s'unit à son époux dans la blessure de l'épouse, dans la blessure de l'époux, pour en recevoir toute la force divine. Quand j'aurai été élevé de terre, j'attirerai tout à moi, tout à moi. Que c'est grand, que c'est fort, quand j'aurai été élevé de terre. Pourtant, c'est un cadavre qu'on élève sur la croix, mais on ne le voit plus comme un cadavre, parce que nos yeux voient Dieu, la puissance de l'amour, parce que nous avons été touchés déjà, transfigurés par cet amour. Alors, c'est le premier tableau que je vois, Marie-Jésus, l'époux, l'épouse. Le deuxième tableau, c'est l'époux et l'épouse qui est l'Église, qui sommes chargés vraiment d'enlacer Jésus, de l'offrir par les mains du prêtre à chaque Eucharistie. C'est pourquoi il y a cette hostie qui entoure le dessus de Jésus. Ça, c'est le premier tableau que je vois. Le deuxième tableau, il est aussi important, c'est l'icône de l'époux et de l'épouse sur la terre. Ce sont les conjoints mariés, les familles, voyez. Et là, je vous ramène à Éphésiens 5, une parole des fois qui passe peut-être un peu difficilement, lorsqu'il est dit que les femmes doivent être soumises à leur mari et les maris doivent aimer leur épouse comme le Christ, jusqu'à donner leur vie pour elles. Voyez, ce n'est pas une soumission esclavagiste, d'ailleurs le terme.

grec suggère, j'aime beaucoup ce verbe grec, on peut pas, on a traduit par soumission, mais suggère une écoute profonde. Être soumis, avec ce terme grec, c'est demander à cette épouse d'écouter profondément son mari, pour le porter, pour le soutenir. Parce qu'une femme, de par sa féminité, a ses petites antennes qui réussissent toujours à percevoir ce qu'il y a au fond des êtres, au fond du petit qui pleure, au fond de l'époux qui ne dit plus rien, qui est en attente de quelque chose. Elle a ses petites antennes, elle est cœur. Et vous voyez pourquoi on voit la femme qui écoute le cœur, la femme qui a hauteur du cœur. Elle écoute, elle soutient, elle est mise soumise pour porter, pour soutenir, pour encourager, pour comprendre les grands et les petits chagrins, quelque chose de très beau. Et il y a l'époux qui s'ouvre pour elle, qui ouvre ses bras, qui se donne pour elle, qui regarde Dieu. Il y a vraiment quelque chose de très beau dans cet état de vie où le couple humain représente, est icône de cet amour de Dieu pour l'humanité, est icône de cet amour du Christ époux pour son Église époux. Et voyez, moi qui suis prêtre, donc célibataire, je dis souvent aux couples, je leur dis, mais montrez-nous qu'est-ce que ça veut dire s'aimer concrètement. Montrez-nous qu'est-ce que ça veut dire s'aimer concrètement. Vous êtes là pour nous le montrer. Vous êtes là pour nous porter dans l'amour. Et les consacrés sont là pour vous rappeler que si votre amour se referme sur vous-même, il sera limité. De par notre célibat, nous avons choisi cette vie exclusive, ce don exclusif au Seigneur, en dehors de tout lien matrimonial, et pour témoigner aussi du royaume qui vient, puisque dans le royaume on ne sera pas marié, et pour signifier par là, malgré la blessure du célibat, je parle bien d'une blessure, c'est toujours une blessure, une frustration très profonde, un renoncement, c'est vrai, mais quand il est fait dans l'amour, c'est porteur. Et pour rappeler que le vrai sens du célibat, c'est là qu'il se trouve, c'est de dire, eh bien, Jésus me suffit, c'est douloureux, Jésus me suffit. Et je veux être témoin de cet amour éternel pour tous ceux qui courent le danger de se replier sur un amour qui finit. Seul l'amour de Dieu peut nous porter tous. Seul l'amour de Dieu peut porter nos amours fragiles, peut porter nos dons différents à travers nos différents engagements, mariage, célibat, vie consacrée, etc. J'y vois une autre présence au pied de cette croix, blessure, dans cette blessure, je vois tous les gens blessés, les personnes divorcées, les personnes qui se sentent en marge, qui cherchent Dieu dans l'homosexualité, par exemple, tous ceux qui se sentent exclus, tous ceux qui ne trouvent pas leur place dans le monde et dans l'Église, eh bien, ils sont là aussi, dans cette femme, dans cette communauté, parce que Jésus est blessé, comme chacun de nous. Parce que l'épouse est blessée, parce que son époux est blessé. Ils ont leur place. Ils ont leur place. Venez à moi, vous tous qui ployez sous le poids du fardeau. Moi, je vous donnerai le repos. Nul n'est exclu du cœur de Dieu. Si nous sommes porteurs d'une parole autre que des mots qui blessent, s'il vous plaît, nous devons être porteurs auprès de toutes ces personnes de ce message de paix, de miséricorde, d'amour. Il faut les prendre au pied de la croix de Jésus. Ensuite, la morale, vous savez, ça vient après. On en a trop fait de la morale dans l'Église, d'ailleurs. Alors, ça vient plus tard. Mais voyez, la parole, elle n'est pas là pour faire de la morale. Jésus n'en a point fait de la morale. Il a fait de la morale à ceux qui étaient détenteurs d'un savoir, qui pensaient tout savoir, les pharisiens, les scribes. Là, il a fait de la morale, une morale pas piquée des vers. Auprès des petits et des pauvres, il a toujours une parole de miséricorde. Il les a pris. Il les a conduits vers la vérité tout entière. Il leur a donné la force de regarder droit de l'avant, la force de se relever. Pourquoi se sont-ils relevés? Parce que d'abord, ils se sont sentis aimés. Sinon, c'est une parole qui est de la répression. Une parole qu'on contreplaque comme ça, moralisatrice. C'est de la répression et les cœurs se ferment. La parole qui ouvre, c'est cette parole de miséricorde, cette parole d'amour qui va chercher le petit et qui le conduit vers mieux. Je ne sais pas quelle heure il est, si j'ai encore combien de temps là.
juste nous faire signe. Encore 3 minutes. Eh bien, c'est sympa, merci. Eh bien, je pense que je vais être dans les temps. Bon, quel autre tableau je vois encore? Je vois le tableau des personnes consacrées qui ont choisi une vie plus radicale dans le don au Seigneur, une vie où le Seigneur est l'époux exclusif, le seul et le premier bien-aimé de mon âme, et qui par la consécration sont signes aussi de ce mariage spirituel entre Dieu et l'humanité, sont signes d'une religieuse qui a un voile. Vous savez à quoi ça sert un voile? C'est pas pour chasser les mouches, hein. C'est le signe de la fiancée. C'est le signe de la fiancée. Et si des sœurs ont un voile, c'est pour nous rappeler qu'on est tous les fiancés du Seigneur, puis qui se conclura par le mariage dans le ciel. Voilà, c'est pour nous rappeler cela. Bonjour. Voilà. Ben, c'est très bien. Tout le monde a sa place. Bravo. Et puis finalement, moi, la dernière image que je vois, c'est celle du prêtre, ce sacerdoce qui est tellement décrié aujourd'hui, prier beaucoup pour les prêtres, mais il faut que l'Église se purifie, mais ce n'est pas pour autant que nous n'allons pas croire en la beauté, en la vérité du sacerdoce. Voilà. Donc le prêtre, il est à la fois celui qui est sur la croix, notamment quand il célèbre l'Eucharistie, c'est le signe de Jésus. C'est le signe de Jésus qui prononce les paroles de Jésus au moment de la consécration. Et il est à la fois dans l'épouse, parce que c'est un baptisé. Il est, vous voyez donc sa charge est immense. Il est à la fois la communauté, dans la communauté, et il est à la fois sur la croix, lorsque le prêtre vous donne Jésus dans les sacrements, lorsqu'il prononce ses paroles, « Ceci est mon corps, ceci est mon sang ». Il est aussi exposé sur la croix, nu, livré de par son célibat, de par le don de lui-même qu'il a fait, ce célibat qui est, je le disais aussi, une blessure, une grosse blessure, elle est même affective, psychologique, cette blessure, il ne faut pas mentir, hein, il ne faut pas tout vouloir spiritualiser, la chasteté est quelque chose de lourd à porter, c'est une blessure et pour que cette blessure soit continuellement portée, visitée, qu'elle devienne la blessure de Jésus, la même, eh ben, moi je dirais il faut être des mystiques. On ne peut pas être chrétien si on n'est pas mystique, vous savez. Être mystique, ce n'est pas être dans les nuages, c'est pénétrer de plus en plus le mystère de Dieu, entrer en contact au mystère de Dieu pour prolonger ce mystère dans la charité. Vous voyez, Moïse, et je conclue par là, quand je vous disais qu'il ne pouvait pas contempler le feu sans rencontrer sa communauté, c'est quelque chose d'important, c'est cette double dimension du christianisme, horizontal et vertical. Hein. Je ne peux pas adorer mon petit Jésus pour moi pour mon petit Jésus, si je n'exerce pas la charité auprès de mes frères. Puisque mes frères, je les ai trouvés dans l'hostie, alors forcément, comme Marie, je vais aller visiter Élisabeth, exercer la charité. Voilà, eh bien, je vous invite vraiment, vraiment, vraiment, c'est ce que je dis toujours à mes séminaristes, de faire des évangiles une méditation quotidienne. Les évangiles, c'est aussi des textes. Ce n'est pas ce que je lis qui est parole de Dieu, c'est ce qui est derrière. Vous voyez, ça c'est important. Et des fois, pour aller derrière, ça prend du temps, il faut méditer. C'est comme une noix que j'essaye de casser avec mon poing, avec mes dents, puis au bout d'un moment, je peux réussir, sauf si j'ai un dentier, c'est plus compliqué. Pour avoir accès aux fruits, bah, la méditation des évangiles, c'est ça. C'est rude parfois, je ne comprends pas. Seigneur, aide-moi à dépasser les lignes. Aide-moi à aller à la rencontre de cette parole que tu veux me dire à travers des textes compliqués. Et quand on a pu dépasser les lignes et le texte, c'est vraiment un dialogue d'amour avec le Seigneur. Bah, c'est ce que je vous souhaite pour que la parole de Dieu nous donne d'être des chrétiens pleins d'espérance, nous donne d'être des chrétiens qui ne jugeons pas dans le monde d'aujourd'hui, qui ne méprisons pas, mais qui vraiment ayons sur nos lèvres une parole d'évangile, une parole d'espérance, une parole de miséricorde qui ouvre les cœurs et qui donne à chacun, à chacune, ensuite, de chercher la vérité. Amen.

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les religions et la prière répétitive. Je passerai assez vite sur certaines religions, d'abord parce que je ne les connais pas assez, et puis pour en venir, je crois, à ce qui nous intéresse particulièrement dans la pratique chrétienne, justement, de la prière répétitive comme celle du chapelet. Donc beaucoup de pratiques religieuses dans le monde intègrent la prière répétitive, mais pas de manière équivalente, ni même et encore moins à partir d'une base doctrinale comparable. L'utilisation du chapelet est un point souvent commun à beaucoup d'entre elles, pas nécessairement le chapelet tel que nous le connaissons, tel qu'il s'est constitué pour nous chrétiens catholiques, mais des formes de chapelet qui sont là pour soutenir justement la méditation et la prière répétitive. Dans le bouddhisme et l'hindouisme, cette forme de prière recherche souvent la quiétude intérieure, mais non pas centrée sur un dieu qui serait nommé ou confessé, mais par la répétition du mantra ou du tantra. Le mantra étant une prière de type monologique qui est souvent donnée aux personnes, mais qui peut être aussi enchâssée dans un type de prière, souvent dans des langues inconnues, que les gens répètent un petit peu d'une manière mécanique. Ces invocations, mantra entre autres, appellent souvent des cultes aux divinités et se réfèrent à des pratiques ésotériques. En Occident, certaines de ces pratiques, comme dans le yoga ou la méditation transcendantale, ont intégré artificiellement et marginalement certaines colorations de pratiques de prière chrétienne, mais pour citer saint Paul, en reniant ce qui en fait la force. Et saint Paul dit à son disciple Timothée, cela évite-les aussi. Il s'agit de la deuxième à Timothée au chapitre 3, verset 5. L'aspect extérieur de la prière ne suffit pas si ce qui en fait la consistance en renie justement la force que Dieu donne dans la prière. La perception des pratiques de prière dans les autres religions par un chrétien occidental est souvent très ambiguë. C'est à des occidentaux que je parle, ou de tradition occidentale, quant à l'aspect religieux, et notamment dans l'Église latine. La plupart des religions ou courants religieux ou de sagesse ancienne ont en fait évolué vers des formes que j'appellerais post-chrétiennes, comme si ces courants anciens ou plus récents se devaient de puiser à la source de la révélation. On ne l'a pas suffisamment saisi, je pense, tout au moins pour nous chrétiens, mais pour quiconque a été un petit peu en contact avec des religions traditionnelles, plus anciennes aussi, comme les sagesses d'Orient ou avec l'islam, etc., on s'aperçoit que les religions traditionnelles ou même certaines sagesses comme l'hindouisme et le bouddhisme, qui en est issu d'ailleurs, eh bien, ont elles-mêmes évolué à partir de ce bouleversement, un peu comme une déflagration originelle, hein, comme le boomerang originel, si vous voulez, du mystère de l'incarnation. Nos calendriers, pour la plupart, sont aujourd'hui des calendriers qui datent avant le Christ et après le Christ. Eh bien, il nous faut en être certains, nous, en tant que chrétiens, que l'apparition de notre Seigneur Jésus-Christ, comme le dit l'Écriture, dans ce monde, a créé un bouleversement, un séisme profond qui fait que tous ces hommes et ces femmes qui cherchaient un sens à la vie
dans ses origines comme dans son aboutissement après la mort, comme qui a fait l'univers, quelle force, quelle puissance, quelle énergie, quel Dieu pouvait présider à une œuvre qui pourrait ressembler à celle de la création. Eh bien, toutes ces réponses qui ont été données au cours de l'histoire jusqu'au Christ et après, eh bien, ont vécu un espèce de bouleversement absolument inouï. Qu'aujourd'hui, 20 siècles, 21 siècles après le Christ, nous pouvons mieux mesurer. En ce sens que le Christ n'est plus un inconnu pour toutes ces sagesses anciennes, ces religions, et qu'il peut faire partie du tableau de ces religions. Et que certains éléments du judéo-christianisme, j'utilise ce terme à bon escient, parce que des emprunts vont être faits, historiquement parlant, au judéo-christianisme par ces religions. Donc, certains aspects pourront même laisser penser qu'il y a des éléments du christianisme, de la révélation, qui peuvent être dans ces religions traditionnelles, anciennes, ces sagesses, comme celles d'Extrême-Orient. Alors, ce sera, je vais dire un petit mot, plus sensible au niveau de l'islam, mais on le voit dans les traductions des sagesses extrême-orientales exportées pour l'Occident, qui connaissent des transformations très importantes, ces caractéristiques dans la méditation transcendantale, par le gourou Maharishi, qui, une première fois arrivé aux États-Unis, n'a pas réussi à implanter son mouvement et est revenu auprès de ses maîtres en Inde pour essayer, ayant suffisamment étudié la psychologie de l'occidental, pour essayer d'adapter quelque chose qui convienne à la psychologie, à l'histoire, à la pratique, à la sensibilité plus occidentale. Et c'est ainsi qu'est née, il reviendra avec cette nouvelle manière d'aborder qu'il appellera la méditation transcendantale, qui est tout à fait caractéristique, puisque un mantra est donné personnellement, et des cultes, en fait, même si les tenants de la méditation transcendantale se refusent à reconnaître qu'il y a quelque chose de religieux dans la méditation transcendantale, je ne sais pas pourquoi on l'appelle alors méditation transcendantale, il n'empêche qu'il y a toute une pratique de forme priante, mais qui intègre des éléments du paganisme, si vous voulez, des religions traditionnelles, voire de cultes aux divinités ou de certains cultes occultes. La perception donc des pratiques de prière dans les autres religions par un chrétien occidental est donc très ambiguë. La plupart des religions au courant religieux ou sagesse ancienne donc, ont adopté certaines postures, certaines habitudes que l'on retrouve dans les religions du judaïsme et du christianisme, essentiellement du christianisme. Cette perception, par exemple, de l'espace religieux non chrétien change profondément notre regard sur ces réalités plus dépendantes qu'on ne le pense de l'influence universelle du christianisme. En conséquence, le dialogue interreligieux devrait en être profondément modifié, alors que trop souvent, il en reste à un niveau d'échange confus et qui dissocie la forme visible du fond et de la vérité. La recherche essentielle de ces pratiques de prière, dont je parle pour l'instant, est celle de la paix. Le but visé, c'est donc la recherche, l'aboutissement d'une paix, d'une quiétude intérieure, parfois dans une certaine perte de conscience, jusqu'à être noyé dans un tout indéfini, proche du tout divin, de ce qui peut être appelé aussi le nirvana, ou à l'inverse, d'un certain panthéisme.
Dans ce même ordre d'idées, l'islam, qu'on peut considérer comme un post-christianisme, parce que lui, effectivement, historiquement, vient 7 siècles après le Christ. L'islam, à travers le zikr en particulier, donc ce rappel, cette invocation, et les pratiques soufies, peut laisser penser que nous avons là une pratique proche de la prière chrétienne. Et c'est sûr que les voies de la prière dans toutes les religions sont attirantes. Et c'est pourquoi d'ailleurs même certains iront jusqu'à christianiser certaines formes de prière non chrétienne. J'ai personnellement connu cela dans les milieux musulmans où j'ai assez longuement vécu, où on a été parfois très très loin dans l'approche de la prière, non pas musulmane, la prière rituelle, la salat, mais à travers justement la prière des soufis. Dans le soufisme des confréries contemporaines, et je pense là, il y a certaines confréries, il y en a une en France, entre autres, qui s'est beaucoup développé à travers un certain Bentounas, qui lui-même est un disciple de son père et grand-père, qui succédait donc au Shir Alaoui, donc qui fondera à Mostaganem la confrérie Alaouia. Il faut savoir qu'un des personnages très controversés dans le dialogue islamo-chrétien que l'on rencontre proche de cette confrérie, il s'agit de René Guénon, un converti à l'islam, qui est à la fois gnostique, franc-maçon, qui terminera plus ou moins comme sataniste, et qui sera une des relations d'ailleurs de Louis Massignon. Donc le soufisme des confréries contemporaines, comme celle que je viens de citer, a peu d'analogie avec celui des débuts de l'islam. En effet, le soufisme originel, et vous avez des noms qui sûrement vous disent quelque chose, j'en ai retenu quelques-uns, Rabia, par exemple, une femme qui est morte en 801, une soufie. Vous avez Al-Hajj qui a été connu essentiellement par Massignon, qui est mort en 922. Vous avez le grand El-Razali, qui est à la fois un philosophe et un soufi, et qui a son ouvrage principal, La revivification des sciences religieuses. Vous avez Ibn Arabi, qui est mort, lui, en 1240, et un certain Rumi, en 1273. Donc, c'est eux qui vont marquer, sont quelques grandes figures du premier soufisme. On appelle les soufis parce qu'ils étaient vêtus de laine, sauf, et qui, donc on leur a donné les soufis, c'est ceux qui sont habillés de laine. Et c'est devenu un nom par lequel on décrit, donc, ou on nomme, ce que l'on pourrait appeler, entre guillemets, la mystique musulmane. Le soufisme originel qui puisait tant au courant ésotérique de la Perse et de l'Inde qu'à la charia et au Coran, le Coran reçu comme le livre initiatique et qui pouvait tout aussi bien emprunter à certains aspects de l'ascèse et de la mystique chrétienne, eh bien, ce soufisme a été banni de l'islam sunnite, l'islam traditionnel et rigoriste, dès le XIIe, XIIIe siècle. Certains seront même crucifiés, comme Al-Hajj. Il évoluera par la suite davantage sous des formes de confréries, comme celles que je viens d'évoquer. À la suite d'un shir fondateur d'une voie, le tariqa, comme la Tijaniya, qui est très connue en Afrique du Nord et de l'Ouest. Le fondateur est Tijani, justement. C'est essentiellement cette dernière forme qui est aujourd'hui connue en Occident et au travers de laquelle beaucoup de nos contemporains pensent rencontrer l'islam
comme une alternative au christianisme dans une mystique indifférenciée et selon une approche tout à fait nouvel âge. Dans ce cadre, marqué par l'ésotérisme et la gnose, comme je l'ai dit donc dans les débuts même déjà du soufisme, le soufisme reste quand même très marqué par ces courants-là, tout en intégrant certains aspects qui font penser extérieurement à la prière chrétienne, ou certains tout au moins. Le soufisme se développe par l'invocation, le zikr justement, des plus beaux noms d'Allah. Et c'est pourquoi cette prière des 99 noms, qui est rarement récitée dans son ensemble, cette récitation répétée où un seul de ces noms combinés aux techniques respiratoires et d'autres pratiques peuvent entraîner des transes ou des manifestations considérées comme des états mystiques sublimes, entraînant une satisfaction intérieure du soufi ou du groupe. Alors aujourd'hui, beaucoup de confréries justement deviennent à la fois des écoles de pratique de la prière répétitive, mais la plupart du temps, les séances se passent justement en groupe, alors que les premiers soufis étaient essentiellement des personnes individuelles qui pouvaient faire école autour d'eux, mais les grands personnages reconnus comme des soufis seront essentiellement des individus. Alors qu'aujourd'hui, ce qui ressort, c'est quand même davantage le courant, l'école autour d'une confrérie pour enseigner une certaine voie de la prière et de l'atteinte de l'être qui n'est pas nommé et qui ne peut pas l'être d'ailleurs en islam. Le chapelet musulman, Misbaha, qui est aussi en Orient, vous avez même des chrétiens qui utilisent ce chapelet, on appelle ça un passe-temps. Ils sont tout le temps même en train de boire un verre, en train de dégrainer, mais il n'y a rien qui se dit ou qui se fait. Si vous voulez, c'est pour avoir quelque chose entre les doigts. Mais il y a cependant un chapelet musulman qui existe, qui est en fait un emprunt tardif aux traditions chrétiennes orientales, comme le shotki. Un shotki, il vient d'un monastère grec orthodoxe au Caire. Avant de passer aux formes de la prière répétitive chrétienne, qu'en est-il dans le judaïsme, au moins rapidement? Il est écrit dans le Talmud qu'un des piliers sur lesquels le monde repose est celui de la prière. La prière juive, ininterrompue depuis la création de l'univers, et parmi les valeurs que préconise la Torah, à savoir la sanctification du temps et de l'espace, pourquoi la prière se répète trois reprises dans le judaïsme. L'islam aura, lui, cinq moments de prière au long de la journée. C'est un emprunt, effectivement, à cette manière de prier des tout premiers temps de l'Église et du judaïsme pour l'islam. Eh bien, la prière juive, donc, qui met en valeur ce que préconise la Torah, et ce que préconise la Torah est la condition sine qua non qui assure justement l'existence à la fois de la création et de l'homme dans la création. Il y a là quelque chose de tout à fait unique dans la prière juive, et particulièrement à travers la prière qui sanctifie le temps. Quand un juif, dès le matin, se lève, il y a une bénédiction qui s'adresse à Dieu au lever du jour et en toute occasion. Pour vous faire sourire, parmi les histoires juives, on dit que un rabbin, après avoir enseigné à ses disciples comment nous devions bénir Dieu en tout temps, voilà qu'en sortant de la synagogue, une fiente de pigeons tombe sur le shtramel, donc le chapeau du rabbin. Et alors ses disciples se disent, mais
qu'est-ce qu'il va dire? Y a-t-il une bénédiction? Et le rabbi levant les mains, « Ô Éternel, béni sois-tu de ne pas avoir donné d'ailes aux vaches !» Alors les disciples étaient rassurés, il y avait une bénédiction. Et vous connaissez peut-être un violon sur le toit. La question est posée au rabbi, justement, en sortant de la synagogue. Est-ce qu'il y a une bénédiction pour le tsar, qui était persécuteur, justement, des Juifs? Alors on voit le rabbi qui cherche un moment, et puis il dit « Oh, béni sois-tu, Éternel, de tenir le tsar loin de nous !» Bon, ça, c'est l'humour juif, mais qui se retrouve jusque dans la prière, voyez. Eh bien, il n'y a pas un mouvement, pourrait-on dire, si vous voulez, dans le judaïsme, qui ne se réfère justement à la présence de Dieu. Même les choses les plus ordinaires, les plus communes, les plus inattendues aussi. Hein. Quand on va aux toilettes, il y a une bénédiction. Bon, selon Maïmonide, donc un rabbin du judaïsme, mais beaucoup plus récent, un contemporain de Saint Bernard, la mitzvah de la prière, c'est-à-dire le commandement de la prière, se présente de la façon suivante. Chaque jour, dans sa prière, il faut implorer le Saint, béni soit-il, source de toute bénédiction, tel que je viens de vous le dire. Il faut le louer et ensuite lui faire part de ses besoins. On trouve là toutes les strates déjà de la prière chrétienne, hein, qui s'est construite à partir de la prière juive. Le louer et ensuite lui faire part de ses besoins. Les choses qu'on demande, le faire alors sous la forme d'une supplication, puis chanter. C'est là que peut intervenir le parler en langue d'ailleurs. Chanter ses louanges et le remercier pour toutes les bontés qu'il nous a déjà données, et cela en fonction des aptitudes de chacun. Le hassidisme, une figure très connue du hassidisme, Baal Shem Tov, mettra l'accent sur la joie dans la prière, jusqu'à l'ivresse. Saint Ambroise reprendra cela, et Paul VI le citera justement au premier grand rassemblement à Rome du renouveau. Saint Ambroise parle de la sobre ivresse de l'esprit. Eh bien, le Baal Shem Tov parle, lui, de la joie jusqu'à l'ivresse, à travers le chant et la danse, et en particulier ces chants sans parole que l'on appelle les négunim, repris inlassablement. Donc on voit tout l'aspect répétitif aussi dans la prière qui finalement dispose le cœur, l'âme à la prière. J'en viens enfin au christianisme, qui lui va développer depuis ses origines la forme de la prière répétitive. Jésus, le juif, j'insiste parce que Jésus est juif, il est notre Seigneur et notre Sauveur, et le milieu dans lequel il grandit, sa culture religieuse, c'est le judaïsme. Jésus, le juif, enseigne que l'on doit prier sans cesse. Jésus est considéré par ses plus proches comme un rabbi. Il n'est pas passé par les grandes écoles, mais même, vous voyez, Nicodème et d'autres encore qui lui diront « Nous savons que tu es un maître en Israël, tu es un rabbi. » Jésus fait école autour de lui et il va enseigner la prière. Et il dit « Priez sans vous lasser » en Luc 18:1. Saint Paul exhorte dans le même sens les communautés chrétiennes. Alors il s'agit ici de ce passage que vous connaissez dans la première aux Thessaloniciens, chapitre 5, versets 16 à 19. Je cite l'ensemble, les versets sont très très courts. Paul commence par dire « Restez toujours joyeux ». Et aussitôt après, il dit « Priez sans cesse ». Moyen de rester toujours joyeux. En toute condition, hein, qu'il pleuve, qu'il vente, qu'il fasse beau, que vous soyez de bonne ou de mauvaise humeur, en toute condition, soyez dans l'action de grâce. Alors déjà, on monte un cran supérieur, hein, parce que être dans l'action de grâce quand on est en mauvaise humeur, hein, pas facile. Mais comment rester joyeux? Justement. Et Paul termine en disant,
telle est la volonté de Dieu sur vous dans le Christ Jésus. Telle est la volonté de Dieu. La volonté de Dieu, c'est que nous le prions sans cesse, en toute occasion, toute circonstance, dans l'action de grâce, dans la joie, et il termine en disant « n'éteignez pas l'esprit ». Là où la prière s'effiloche, disparaît, il y a comme un affaiblissement de la présence du Saint-Esprit dans l'Église. Qu'est-ce que c'est qui a profondément renouvelé l'Église ? Il y a une quarantaine d'années, un peu plus, hein, ce matin, on nous parlait justement, il y a 45 ans, que Patty a vécu cette expérience de l'effusion du Saint-Esprit. Moi, ça fait 40 ans cette année, un peu plus même. Mais cette expérience de l'effusion du Saint-Esprit, qu'est-ce qui s'est passé ? Ça a fait retrouver le chemin de la prière. De la prière personnelle, mais de la prière aussi de l'Église, de ces groupes qui se sont mis à louer Dieu en toutes circonstances, et parfois dans des conditions absolument inouïes, qui pouvaient être des conditions tout à fait contraires, disons, à ce qu'on aurait pu penser être une prière paisible. Eh bien, justement, la prière a gardé les cœurs dans la paix. Cependant, le Seigneur Jésus met en garde devant les dangers d'une prière répétitive mécanique. En Matthieu 6, 7, Jésus dit d'ailleurs, en priant, ne multipliez pas de vaines paroles, comme les païens qui s'imaginent qu'à force de paroles, ils seront exaucés, comme si la multiplication des prières, comme les prophètes de Baal, allait réveiller Dieu de son sommeil. Ceux qui répètent, dit Jésus, un peu plus loin, toujours en Matthieu 7, 21, ceux qui répètent, Seigneur, Seigneur, n'entreront pas dans le royaume des cieux, mais celui-là seul qui fait la volonté de mon Père qui est aux cieux. Telle est la volonté de Dieu, votre Père, dans le Christ Jésus. Jésus insiste sur la prière du cœur qui prie le Père dans le secret. Quand tu veux prier, retire-toi dans ta chambre, ferme la porte, Matthieu 6, 6. Hein. Et il nous invite à adorer Dieu notre Père, en esprit et vérité, Jean 4, 26. Telle est la prière chrétienne, prière d'abandon, prière contemplative. L'Orient, très tôt, voudra conserver par la prière continuelle la présence divine. Quand vous allez en Égypte, la pratique monastique demeure, surtout dans les monastères réformés et chez les ermites. Le cœur doit rester toujours en prière, c'est pourquoi les moines dorment très peu. J'ai été dans le trou, on peut me dire cela, un trou dans le sable, de celui qui deviendra le patriarche Kyrillos, donc qui a précédé Chenouda, qui est considéré comme un grand saint. Eh bien, son ermitage dans le désert, près d'un monastère, c'était un trou où on ne pouvait même pas tenir debout. Donc, et il était fait de telle façon qu'il était très difficile même de s'allonger, donc il dormait assis, mais il se reposait très peu pour reprendre la prière. Et la double activité, ce que l'on voit là encore à l'enseigne, à l'entrée des monastères, la prière et le travail, hein, orare et laborare, eh bien, les moines, dès le début, ne faisaient que cela. Prier et travailler pour un travail manuel, souvent pour demeurer dans la prière. Et si la prière venait à quitter le cœur, à ce moment-là, on reprenait la prière pour reprendre souffle dans la prière et on reprenait l'activité. Donc très tôt, dans le monachisme primitif, on a voulu imiter notre Seigneur et les saints apôtres à travers la prière continuelle. Et pour rester dans la présence divine. C'est ainsi que les premiers pères du désert duraient dans la prière et l'attention vigilante du cœur. Plus tard, l'hésychasme, qui est la sérénité et la paix du cœur, enseigne de façon plus structurée comment rester dans la prière, devenir prière. Le modèle reste toujours Jésus. Jésus lui-même et l'Église primitive qui persévérait dans la prière d'un même cœur,
nous l'avons lu ce matin, acte 1.14. Mais des formes de prière apparaissent avec leur technique. Beaucoup d'entre vous sûrement ont dû connaître, et fort heureusement, nos éditions en Occident ont traduit aussi le récit d'un pèlerin russe. Et souvent, au début du renouveau, ce qui a fait connaître justement cette prière orientale, répétitive, ce qu'on appelle aussi la prière monologique, faite d'un seul mot, donc, ça a été cette figure du pèlerin russe, qui est particulièrement évocatrice du cœur en prière continuelle, par la pratique de la prière monologique et répétitive. Le pèlerin russe quitte tout ce qu'il a, il n'emporte avec lui que la Bible et justement l'enseignement des pères sur la prière continuelle et son chotki, et tout au long de la route, il ne fait que prier la prière de Jésus. Seigneur Jésus, Fils du Dieu Sauveur, aie pitié de moi, pécheur. Vous avez comme un balancement. Seigneur Jésus, Fils de Dieu Sauveur, donc une adoration du Seigneur Jésus, aie pitié de moi, Sauveur. On invoque la miséricorde du Seigneur alors sur nous. Et certains le traduiront même à travers la respiration, en inspirant Seigneur Jésus, Fils de Dieu Sauveur, et en expirant aie pitié de moi, pécheur. Le monachisme va se structurer autour de l'invocation du nom de Jésus. Je dirais bien avant les offices monastiques qui se constitueront progressivement, c'est essentiellement la pratique de la prière continuelle et de la lectio, pour ceux qui savaient lire tout au moins, c'est-à-dire lecture des Saintes Écritures, que l'âme se nourrissait. Et la pratique de la prière, eh bien, c'était justement comme une respiration du cœur. Vous connaissez peut-être cet apophthegme, c'est une histoire des pères du désert où un jeune vient frapper à la porte de la cellule d'un ancien dans le désert et lui demande « Père, apprends-moi à prier ». Puis l'ancien ne répond rien, il sort même pas, il ouvre pas la porte. Et pendant 3 jours, le jeune qui a persévéré, 3 jours, a demandé à ce qu'on l'enseigne dans la prière. Et le 3e jour, l'ancien sort en silence. Il prend le jeune par l'épaule, il marche dans le désert jusqu'à un fleuve. Et ils entrent ensemble dans le fleuve. Et arrive un moment où il y a assez d'eau, il met ses mains sur la tête de ce jeune et il enfonce dans l'eau et il tient la pression. Alors au bout d'un moment, vous voyez l'autre qui n'en peut plus. Et quand l'ancien relâche ses mains, le jeune sort, bondit en l'air et aspire l'air. Et alors là, l'ancien, on économisait les paroles, hein, l'ancien lui dit, quand tu désireras la prière comme tu as désiré cet air, tu prieras. Donc ce n'était pas un enseignement théorique, c'était véritablement de la pratique. Eh bien, l'hésychaste est un homme de désir. Son cœur est rempli du désir de Dieu. Et à cause de cela, il va chercher comment pouvoir libérer son cœur de ses passions pour rencontrer son Dieu. Les premiers moines partent dans le désert, et cela est significatif. Le désert, nous le savons, c'est le lieu du retrait, le lieu du silence. Il est opposé d'une certaine manière à la cité turbulente. Quoique aujourd'hui, il y a justement des communautés, comme à Paris, la communauté de Jérusalem, moines dans la ville, justement, recréer ces zones, ces lieux, ces espaces de prière, où au cœur de ces cités turbulentes, eh bien justement, il y a une zone de silence, un halo de prière, où il est possible de rencontrer Dieu. Cette solitude, cet isolement sont voulus et vont être un des terrains de l'hésychaste du moine pour rencontrer Dieu. Alors, soit dit en passant, le pèlerin russe n'est pas un moine, c'est un laïc. Et l'Orient a développé ce que nous appelions, nous aussi, au début de la communauté, le monachisme intérieur.
La prière devient alors simplement un cri d'amour. Le simple regard, dirait Thérèse de l'Enfant Jésus, suffit pour manifester cet amour qui se vit dans le silence, dans la paix, dans un cœur totalement dépouillé, et dépouillé en particulier de ses passions. La prière continuelle, répétitive, la prière monologique, apaise le cœur et apaise même les passions. Ce chemin de la prière monologique, répétitive, est dès lors accessible à tous et en toutes circonstances. Quand le priant se retire dans la cellule de son cœur, ne serait-ce que quelques instants. Saint Silouane, ce moine de la Tosse, un contemporain, puisqu'il est mort en 1938, un saint orthodoxe qui avait vécu une vie assez chamboulée, mais qui va se tourner vers le Seigneur et qui va être un maître, un tsaretz, justement, pour enseigner la prière. Comment prier sans cesse, pourrions-nous poser la question au Seigneur quand il nous dit cette parole? Par cette parole, Jésus nous invite à le contempler, à le désirer. C'est cela, la prière. Et demeurer dans la prière n'est rien d'autre que demeurer en lui quand son nom habite vraiment notre cœur. Le saint curé d'Ars disait déjà « Ô mon Dieu, si ma langue ne peut dire à tout moment que je vous aime, du moins je veux que mon cœur vous le répète autant de fois que je respire. » Sainte Thérèse d'Avila disait de son côté que « prier n'est pas beaucoup penser, mais beaucoup aimer. » Saint Séraphim de Sarov, notre moine orthodoxe, très connu en Occident et que l'on représente souvent avec son chotki, était un homme extrêmement humble et qui pratiquait la prière continuelle. Il explique un jour à quelqu'un qui venait le trouver comment vivre l'ézikia, comment vivre donc cette quiétude en Dieu. Il lui dit alors cette parole, « Si tu as la paix dans ton cœur, c'est-à-dire si tu es ézikaste, alors, tu sauveras des milliers d'âmes autour de toi. » Quelqu'un comme Séraphim a attiré énormément de gens, soit vers le monastère, soit il était ermite dans la forêt de Sarov, était comme hiver d'ailleurs. Et c'est un des saints les plus connus dont vous trouvez les icônes dans toutes les églises de Russie et tous les monastères. Il est aussi connu que Thérèse en Occident. Qu'est-ce que cela veut dire, cette parole donc du tsaretz Séraphim? Pour bien comprendre ce que dit saint Séraphim par cette parole, c'est parce qu'il est passé par tout un chemin qui est pour nous un exemple. Il nous a montré par toute sa vie qu'il fallait être humble, qu'il fallait accepter d'être petit, de ne pas savoir, de ne pas connaître Dieu, surtout de ne pas le posséder, de ne pas chercher à le posséder, ce qui serait une erreur fondamentale. Il faut passer par l'humilité. C'est aux petits, aux humbles, que le Seigneur révèle ses mystères. Jésus le dit à Pierre, ce n'est pas la chair et le sang qui t'ont révélé cela, mais mon Père qui est aux cieux. Il faut donc passer par l'humilité, et saint Séraphim est passé par là. Il faut passer par l'abandon, qui n'est possible que par l'acquisition du Saint-Esprit, disait-il. Terminons par une prière si commune depuis plusieurs siècles, surtout en Occident et dans l'Église latine, la prière du chapelet ou le rosaire. Dans ses apparitions, la Mère de Dieu, la Vierge Marie, exhorte à le prier avec le cœur, comme une prière continuelle en contemplant les mystères du Christ Jésus et de Marie, et rester ainsi en union par son cœur immaculé au cœur de Jésus. Cette pratique commune et habituelle de prière a même été appelée le bréviaire des pauvres ou des petits. Notre bienheureux pape Jean-Paul II a consacré une année tout entière, 2002-2003, pour entrer dans la grâce de cette prière continuelle et contemplative du rosaire. Et il a donné la lettre apostolique « Rosarium Virginis Mariae »
à l'anniversaire de son intronisation au siège de Pierre le 16 octobre 2002. Pour avancer au large en ce nouveau millénaire, Jean-Paul II nous invite à contempler avec Marie les mystères du Christ. Et en particulier, il a rajouté les mystères lumineux, hein, ne l'oublions pas. Sans la contemplation, écrit Jean-Paul II dans sa lettre justement, le rosaire est un corps sans âme et sa récitation court le danger de devenir une répétition mécanique de formules. C'est au numéro 12 de cette lettre qu'il adresse. À la suite de Saint-Louis-Marie Grignon de Montfort, Jean-Paul II veut nous inviter à être, dit-il, unis et consacrés à Jésus-Christ, au numéro 15. Il écrit un peu plus loin, « La répétition se nourrit du désir d'être toujours plus pleinement conformé au Christ, c'est là le vrai programme de la vie chrétienne. » Saint Paul a énoncé ce programme avec des paroles pleines de feu. « Pour moi, vivre, c'est le Christ, et mourir est un avantage, » dans Philippiens 1, 21. « Et encore, ce n'est plus moi qui vis, mais le Christ qui vit en moi, » Galates 2, 20. « Le rosaire nous aide à grandir dans cette conformation jusqu'à parvenir à la sainteté, » écrivait le pape donc au numéro 26 de cette lettre sur le rosaire. Le bienheureux Bartolo Longo, vous avez son image dans Saint-Pédis, j'ai vu ce matin qu'elle était là, c'est un laïc, qui est apôtre du rosaire, évoque le rosaire béni de Marie comme une douce chaîne qui nous relie à Dieu. Et le bienheureux Jean-Paul II nous assure qu'il est une prière orientée par nature vers la paix, dans les familles et dans le monde. Souvenons-nous de la bataille de Lépante, du 7 octobre 1571, qui donnera la fête du Saint-Rosaire de Notre-Dame, pour laquelle le pape dominicain Saint-Pie V mit l'Église en prière par la récitation du rosaire. On pourrait citer encore beaucoup d'autres exemples dans ce sens. Je termine, si généralement, la prière répétitive dans les différentes expressions religieuses recherche l'apaisement intérieur, seul le christianisme considère l'acquisition de la paix dans la personne du prince de paix, qu'est Jésus. Par l'humble chemin de la prière continuelle du cœur, plus que des pratiques ou des techniques, la prière répétitive, la prière continuelle, à travers la prière monologique, ou la prière répétitive, et la respiration du cœur et la recherche inlassable de l'union à notre Dieu Trinité d'amour. Amen.

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2: Bénis le Seigneur, ô mon âme, n'oublie aucun de ses bienfaits. Psaume

plus en plus la postmodernité, donc notre époque, en quelque sorte. Mais comme le mot l'indique, ça suppose sans doute de comprendre un peu ce que signifie la modernité. Et en réalité, on va voir que toutes ces époques, si j'ose dire, ont profondément à voir avec la foi chrétienne. Donc, remontons très loin à l'écroulement de l'Empire romain. Donc, vous voyez, on ne lésine pas sur le retour en arrière. L'écroulement de l'Empire romain. Ce qui s'est passé à cette époque-là, l'Empire romain était devenu assez largement chrétien quand il s'est écroulé, donc l'Empire romain d'Occident, j'entends, hein, puisque l'Empire romain d'Orient perdurera jusqu'au seuil de la Renaissance, hein, mais l'Empire romain d'Occident était devenu chrétien, mais s'écroule sous les fameuses invasions barbares. Et en réalité, ce qui se passe, c'est évidemment un tremblement de terre de civilisation, c'est une civilisation entière qui s'écroule, mais ce qui s'est passé en réalité, c'est qu'une seule réalité est restée à peu près debout à cette époque-là, une seule réalité institutionnelle, et c'était l'Église. C'est-à-dire, en gros, tout s'est écroulé sauf les institutions d'Église. Et ça signifie que dans ce qui s'est reconstruit derrière, et donc ce qu'on appelle le Moyen-Âge, ce qui s'est reconstruit derrière s'est reconstruit très largement à partir de l'Église et de ses institutions et de sa foi. Et on ne mesure pas à quel point, aujourd'hui encore, nous sommes les héritiers de ce qui s'est passé à cette époque-là. C'est-à-dire beaucoup de choses qui sont devenues pour nous des choses tout à fait évidentes et par ailleurs souvent des réalités d'ordre profane, nous n'imaginons pas à quel point en réalité elle n'aurait jamais existé s'il n'y avait pas eu la foi chrétienne dans notre pays et l'institution ecclésiale. Alors je vais vous donner plusieurs exemples de cela, de toutes sortes de niveaux. Voyez, qui a inventé les hôpitaux? Eh bien ce sont les chrétiens. Avant, on ne soignait pas les gens en hôpital. Il a fallu que des chrétiens inspiré par l'Évangile et ayant compris que quand on soigne le plus malade et le plus pauvre, on soigne le Christ lui-même, eh bien, il a fallu cette inspiration chrétienne pour du coup faire une proposition beaucoup plus forte et vigoureuse en direction de tous ceux qui souffraient et qui étaient malades. Donc l'hôpital, une invention chrétienne. Qui a inventé les universités ? Eh bien, les universités ont été fondées par l'Église au Moyen-Âge. Les premières sont donc des universités de nature ecclésiastique. C'est la Sorbonne à Paris, mais qui était d'abord une université ecclésiastique. Mais il y en a eu d'autres en Europe, à Bologne, à Salamanque, etc. Hein? Pourquoi est-ce que les universités ont été fondées? Au départ, le besoin, c'est de rendre compte de la foi chrétienne avec les ressources de la raison, donc en développant la discipline qu'on appelle la théologie. La théologie, c'est essayer en quelque sorte de rendre compte de la foi avec les ressources de notre raison, en accueillant bien sûr le fait qu'il s'agit d'une révélation, donc la raison n'invente pas la foi, si j'ose dire, hein, ou ne la crée pas, mais quand elle l'accueille, elle veut la comprendre. Et donc on a à ce moment-là l'Église, pour pouvoir développer cette activité de réflexion, de raison, eh bien, a fondé les premières universités, dont la faculté la plus importante était la faculté de théologie, mais à laquelle s'accolait une faculté de philosophie, parce qu'on ne peut pas faire de théologie si on ne connaît pas un minimum de philosophie. Et puis, il a fallu aussi, pour les besoins de l'Église, une faculté de droit. Alors, au début, c'était du droit canonique, mais ça s'est déployé ensuite en direction du droit civil. Et puis, ensuite, se sont accolées des facultés de sciences, de médecine, etc. Vous voyez, et l'université telle qu'on la connaît aujourd'hui, en réalité, c'est une création ecclésiale qui a commencé avec la théologie. Prenez l'histoire de la musique. L'histoire de la musique, eh bien, elle est marquée par... par exemple, le fait de noter sur des portées. Alors, au départ, pour ceux qui ont fait un peu de grégorien,

ils connaissent les portées grégoriennes. Mais en réalité, les portées musicales qu'on connaît dérivent en fait de la notation grégorienne. Et c'est tellement vrai que même le nom de nos notes musicales, do, ré, mi, fa, sol, la, si, do, ou ut, ré, mi, fa, sol, la, si, do, en réalité, ce sont les premières syllabes de phrases d'un chant grégorien. Vous voyez, de phrases latines d'un chant grégorien. Vous prenez au niveau de nos institutions juridiques, qui a inventé le fait de noter, donc l'activité de greffier, noter tout ce qui se dit dans un procès? Eh bien, ce sont les tribunaux d'inquisition. Alors vous allez me dire, bon, pas très brillant comme exemple. Hein, mais en fait, pourquoi est-ce que ça s'est passé comme ça? C'est parce qu'il y avait un souci de rationalité juridique et que pour pouvoir faire appel, pour instituer une procédure d'appel, eh bien, il fallait avoir les données qui permettent de travailler sur le procès tel qu'il s'était passé. Voyez, d'où l'invention de la greffe. Mais l'Inquisition n'a pas inventé cette institution de la greffe, mais aussi le jury de nos tribunaux. En réalité, c'est une création juridique de l'Inquisition. Voyez, et on ne mesure pas, comme quelquefois, des réalités que nous jugeons négativement. En fait, dans le contexte de leur époque, elles représentaient plutôt un progrès juridique. C'est-à-dire, au Moyen-Âge, les gens préféraient se faire juger par un tribunal d'inquisition que par les tribunaux royaux. Vous allez me dire, mais c'est terrible, il y avait quand même de la torture dans l'inquisition. Mais en fait, il y en avait beaucoup moins que dans les tribunaux royaux. Voilà, la situation était celle-là. Alors, je ne veux pas non plus transformer l'Inquisition en une sorte de petit paradis terrestre, puisque ça ne l'était pas. Et c'est aussi le témoin d'une époque historique où les choses sont loin d'être parfaites. Hein, ça va de soi. Ensuite, vous voyez, toutes ces affaires-là, au milieu d'ombres et lumières, ce qu'on voit, c'est qu'il y a une dynamique de progrès qui, en fait, s'institue autour de la foi chrétienne. Du point de vue de l'histoire des sciences, par exemple, aussi, eh bien, souvent, on s'arrête simplement sur des épisodes un peu douloureux, comme le conflit Galilée. Mais on ne mesure pas à quel point la foi chrétienne a influencé durablement l'intelligence humaine dans son rapport à la réalité. Parce qu'avant la foi chrétienne, qu'est-ce qu'on a dans l'Empire romain? On a le polythéisme. Et en fait, une forme de mentalité dans laquelle tout phénomène naturel s'explique par un dieu, par un génie, par quelque chose de ce genre-là. Hein, et donc on est aussi dans une mentalité très imprégnée de magie. Et quand on est dans ce type de mentalité, vous pouvez avoir ponctuellement telle ou telle réalisation technique ou telle découverte scientifique. À un niveau ponctuel, vous le pouvez. Mais avoir quelque chose qui devienne un fait de civilisation massive pour tout un continent, ça, vous ne le pouvez pas. Donc vous prenez par exemple la civilisation grecque, comme elle était, elle avait ses élites intellectuelles, philosophiques, elle a pu développer une certaine réflexion de qualité en philosophie, un certain nombre de choses en mathématiques, puisqu'on a quelques mathématiciens grecs comme Pythagore qui ont pu faire avancer la connaissance mathématique, quelques petites réalisations techniques, mais qui en fait ne sont jamais allés très loin. Et pour quelle raison? C'est parce que dans la mentalité grecque, le grec, c'est l'homme de l'intellectualité opposée à la matière. Ce qui veut dire que dès qu'on commence à donner dans le matériel, dans le technique, ça commence à être considéré comme quelque chose d'un peu répugnant du point de vue de la mentalité grecque. Et ça veut dire que les quelques petites choses qui auront été réalisées à partir des connaissances mathématiques grecques ne sont jamais allées très loin parce que la culture en fait ne s'y prêtait pas. Ou si vous prenez d'autres exemples de certaines connaissances, par exemple connaissances astronomiques des Indiens précolombiens, donc en Amérique latine, avant qu'elle ne devienne latine, avant la colonisation. Eh bien, il y a de fait une certaine connaissance assez élaborée des astres, de leur position, etc. Donc des calendriers astronomiques assez élaborés. Mais en fait, pourquoi? C'est parce que fondamentalement, ces Indiens précolombiens n'étaient pas des astronomes, mais des astrologues. Et en fait, ils baignaient dans une mentalité magique. Alors, ils avaient besoin de calculer les astres pour pouvoir avoir leur activité de prédiction astrologique.
Mais en réalité, ça ne débouchait sur rien de véritablement sérieux en tant que vraie connaissance des astres réels, enfin, de l'approche scientifique qu'on a pu avoir aujourd'hui. Alors, le christianisme médiéval, qu'est-ce qu'il a fait par rapport à tout ça? En fait, il introduit petit à petit chez l'être humain une confiance dans la réalité créée et matérielle, et une confiance dans les capacités qu'a l'homme de connaître cette réalité. Alors que le paganisme, lui, a plutôt tendance à considérer cette réalité soit comme une apparence, soit comme quelque chose derrière lequel il y a des génies, il y a des petits dieux, etc. Hein, et donc ne cherche absolument pas des causes réelles au phénomène de la réalité. Hein. La pensée chrétienne s'appuie notamment sur la théologie de la création, en disant, mais si Dieu est sage, il a créé un univers qui doit avoir ses harmonies propres, qui doit refléter la sagesse de Dieu. Et donc un univers qu'on doit pouvoir connaître. Et comme l'homme, par ailleurs, est créé à l'image de Dieu, il doit pouvoir, en quelque sorte, enquêter sur cette sagesse et cette harmonie qui existe dans l'univers. Alors, au Moyen Âge, on va avoir les premières tentatives de cette connaissance plus rationnelle de l'univers, hein, sachant évidemment que comme on en est au tout début, eh bien, ça reste extrêmement élémentaire par rapport à la connaissance que nous avons aujourd'hui. Donc, mais ensuite, il ne faut pas tomber dans toutes les critiques un peu anachroniques qu'on fait souvent, de se moquer a posteriori d'une époque de notre point de vue, parce que comme le disait Blaise Pascal, nous sommes des géants, nous sommes des nains sur les épaules de géants. Nous voyons plus loin, non pas parce que nous sommes meilleurs, mais parce que nous bénéficions des épaules de ceux qui nous ont précédés. Et il a fallu ce long travail au Moyen Âge de progressive transformation des mentalités humaines dans le rapport à l'univers pour que les progrès scientifiques et techniques puissent devenir non pas simplement des petites choses limitées, le fait d'une certaine élite intellectuelle ou d'une caste d'astrologues très limitée, mais que ça devienne une mentalité et une civilisation. Alors, ensuite, c'est vrai, ça débouche sur un épisode comme Galilée. Hein. Mais ce qu'il faut mesurer, c'est que c'était la première fois dans l'histoire de l'humanité que, du coup, à cause de ce processus, on se trouvait désormais face à deux types de connaissances concernant l'univers. Vous aviez jusque-là, jusqu'au Moyen Âge, et c'était vrai à peu près dans toutes les religions, on n'avait à peu près qu'une source de connaissances qui était en fait plus ou moins d'ordre religieux et mythique. Et les chrétiens n'échappaient pas à la règle. Il n'y avait pas encore de véritables instruments de recherche scientifique. Donc pour les chrétiens au départ, dans les premiers siècles, eh ben, l'univers, il avait commencé et il s'était fait comme c'est raconté dans la Bible, puisqu'on n'avait pas d'autre idée sur la façon dont les choses pouvaient se passer, parce que la science correspondante n'existait pas. Mais petit à petit, au long du Moyen Âge, cette science commence à se former, et on va arriver à l'époque de Galilée, du coup, avec deux sources de connaissances. Et pour la première fois, se pose une question de confrontation entre la connaissance du monde telle que nous la donne la parole de Dieu et la connaissance du monde telle que nous les donnent les sciences. Mais sous un certain angle, c'est un problème qui peut exister parce qu'on est en contexte chrétien. Voyez? Et ensuite, ça se passe plus ou moins bien suivant les époques. Puis à l'époque de Galilée, ça s'est mal passé, mais ça n'empêche que les théories de Galilée, au départ, elles avaient été développées par un certain Copernic, dont la profession était d'être chanoine. Hein, et que les premières lois de la génétique ont été développées par un certain Mendel, qui était lui aussi chanoine. Et que la théorie du Big Bang, elle a eu parmi ses grands protagonistes au début du XXe siècle un certain Lemaître, qui était lui aussi chanoine. Alors vous allez me dire, bon sang, les chanoines, fort, hein? Et donc, se révèle tout à fait fausse l'idée selon laquelle Jésus aurait fondé les chanoines quand il a dit à ses apôtres, venez dans un lieu tranquille et reposez-vous un peu. voyez, il y a eu, du point de vue même des chrétiens et souvent même des ecclésiastiques, puisqu'au Moyen Âge, disons, le corps ecclésiastique était sans doute parmi les plus cultivés, puisque c'était là fondamentalement que se transmettait, à partir de là que se transmettait l'alphabétisation. Hein. C'est souvent sous l'impulsion de la mentalité chrétienne et très souvent sous l'impulsion en fait de l'institution Église
que se sont faits les premiers grands progrès. Et le Moyen Âge, l'homme du Moyen Âge, c'est un homme qui identifie foi chrétienne, Église et progrès. Voyez, si vous cherchez au Moyen Âge où se trouvent les plus belles réalisations techniques, eh bien, il faut les chercher au niveau des cathédrales gothiques. Comment résout-on les problèmes d'acoustique pour pouvoir s'adresser au peuple ? Eh bien, ce sont les chaires dans les cathédrales. Vous avez quelque chose où les questions d'ordre technique, scientifique et les problématiques de vie d'église sont extrêmement mêlées. Mais quand vous êtes un homme du Moyen Âge, vous cherchez à vous faire soigner auprès de qui vous frappez ? Auprès des congrégations soignantes qui ont été inventées par les chrétiens. Vous cherchez à vous instruire auprès de qui vous frappez, auprès des ecclésiastiques, parce que c'est eux qui fondent des écoles. L'idée que l'école puisse être en direction de tout le peuple, on dit c'est la laïcité, c'est l'école laïque. En réalité, avant Jules Ferry, c'était les écoles paroissiales qui ont commencé dans nos villages à essayer d'instruire la population. Ensuite, au fil de l'histoire, la société elle-même, dans sa consistance propre, a pris conscience que c'était des fonctions qui, a priori, n'étaient pas appelées à être un monopole de l'Église et qu'elles pouvaient être prises en charge par la société en tant que telle. Mais ça ne s'est fait que dans un deuxième temps, parce qu'en fait, les inventeurs, c'était des chrétiens et souvent des ecclésiastiques. Voyez ? Et le Moyen-Âge, on est dans cette phase où, finalement, la plupart des grandes créations, la plupart des grands progrès dans l'ordre scientifique, dans l'ordre philosophique, dans l'ordre technique, dans l'ordre juridique, etc., eh bien, provenait fondamentalement de la foi chrétienne. Si vous prenez, par exemple, la notion de personne humaine, eh bien, c'est un concept qui a été développé à partir de la foi chrétienne. Au début, c'est une question d'ordre théologique qu'on se pose. C'est comment est-il possible qu'un seul Dieu soit trois. Et trois quoi ? Le Père, le Fils et le Saint-Esprit, c'est trois quoi ? Ou alors, quel est le principe de l'unité du Christ, vu qu'il est à la fois Dieu et homme ? Mais au nom de quoi est-il un ? Eh bien, c'est la notion de personne que la théologie va inventer pour répondre à ces questions-là. Et ça va déboucher ensuite, on commence par utiliser cette notion donc d'abord en théologie, mais très vite, ça débouche aussi sur la philosophie et sur l'anthropologie. Puisque comme l'homme est à l'image de Dieu, la notion de personne divine, eh bien, on se met aussi à la pensée pour la personne humaine et à se dire, mais c'est quoi une personne humaine ? En quoi est-ce que quelqu'un est unique et irremplaçable ? Qu'est-ce que ça veut dire quelqu'un plutôt que quelque chose ? Puisque c'est à ce niveau-là qu'on bascule de ce qui est de l'ordre des choses à ce qui est de l'ordre des personnes. Quelle est la différence entre la question « qu'est-ce que c'est ?», qui est donc dans l'ordre des choses, et « qui est-ce ?», qui est dans l'ordre de la personne, voyez ? Et c'est intéressant de voir, par exemple, toute la philosophie grecque pré-chrétienne, avant la foi chrétienne, ne s'était jamais posé la question du « qui est-il ?»,« qui est-ce ?», hein, donc l'homme en tant que personne. Et il a fallu le christianisme pour susciter cette notion philosophique de personne, qui ensuite devient aussi une notion juridique, la personne avec ses droits, et avec ses capacités de raison et de liberté, pour déboucher ultérieurement, plus tard, sur une notion de personne qui est devenue relativement universelle, puisque quand on parle des droits de la personne humaine, vous avez beaucoup de gens qui y adhèrent sans forcément être chrétiens, mais qui ne se doutent pas qu'en fait, ils n'auraient jamais pu adhérer à cette notion de droit de l'homme s'il n'y avait pas eu le christianisme. Et on le vérifie aussi négativement dans le fait que cette notion de personne n'existe à peu près nulle part ailleurs dans les autres traditions religieuses et philosophiques, dans la mesure où elles auraient été indépendantes du christianisme. Mais ce que je vous dis là, on peut le dire aussi des grandes institutions dont on parlait tout à l'heure. S'il y a des hôpitaux en Thaïlande, c'est pas parce que la civilisation thaïlandaise d'elle-même a pensé à faire des hôpitaux. C'est parce que l'Occident a débarqué là, qu'il était marqué de christianisme et qu'il a créé des hôpitaux en Thaïlande comme il en avait créé en Occident. Vous voyez ? Et alors, c'est quelque chose qui demande à être redécouvert. Il y a un certain nombre d'auteurs en France qui commencent un peu à creuser ça, parce qu'autour du débat sur la laïcité, c'est un débat qui est souvent un peu piégé, parce que l'idéologie laïcarde, si j'ose dire, fait preuve de ce point de vue-là d'une sorte d'amnésie de ses véritables sources.
C'est-à-dire la laïcité ne mesure pas à quel point elle n'existerait pas s'il n'y avait pas eu le christianisme, en gros. Il fallait le christianisme pour qu'il y ait la laïcité. Et parce qu'en fait, l'essentiel des catégories qui se sont développées dans la laïcité avait en fait une source et une racine chrétienne. Et donc vous avez beaucoup de gens, y compris de toutes sortes de religions, qui sont fort contents aujourd'hui d'avoir des hôpitaux, des écoles laïques, etc., et qui en profitent et qui ont raison, hein. Mais voilà, qui ne se doutent pas à quel point ce sont des institutions et des réalités qui n'auraient jamais existé s'il n'y avait pas eu le terreau chrétien. Or, toutes ces choses-là se sont formées très lentement au Moyen-Âge. Or, comme c'est une formation lente, ça part aussi souvent de situations qui étaient assez arriérées au départ, parce que l'Église survit au départ en tant qu'institution au milieu d'une marée de tribus barbares qui débarquent, mais qui étaient... où on partait de niveaux extraordinairement élémentaires du point de vue des mentalités, de la civilisation. Et de ce point de vue-là, c'est toujours un peu délicat, vous voyez, par exemple, de juger l'Église du Moyen-Âge en disant « Regardez ce qu'elle a fait d'horrible à tel moment ou à tel autre », alors qu'en fait, disons, l'horrible qu'il a pu y avoir au Moyen-Âge par moment, c'est un horrible qui s'explique bien davantage par la barbarie dans laquelle le Moyen-Âge, d'où le Moyen-Âge est parti, que de l'Église en tant qu'Église. Ce qui n'empêche pas évidemment que, comme tout homme participe à la culture de son temps, eh bien, il y a pu exister bien sûr des évêques ou des prêtres barbares, c'est sûr. Mais en même temps, le dynamisme de progrès était plutôt là à l'époque. Alors, cette première étape est importante à ressaisir. Déjà, pour que nous rendions grâce, parce que nous bénéficions encore aujourd'hui, y compris de façon anonyme, somme toute, puisque la plupart des hôpitaux désormais ne sont plus des hôpitaux catholiques, mais sont des hôpitaux tout court. Hein. Mais nous, à travers ces réalités qui sont devenues laïques, en réalité, nous bénéficions d'un héritage qui est fondamentalement un héritage chrétien. Alors, ensuite, que se passe-t-il vers la fin du Moyen-Âge et ce qui va marquer le basculement aussi vers la Renaissance et vers l'époque dite moderne? C'est que tout ce qui s'est déployé et qui en fait renvoie finalement au sens de l'homme et aux capacités de l'homme, c'est-à-dire au Moyen-Âge, en quelque sorte, l'homme prend conscience qu'il devient capable de quelque chose dans ce monde. Voyez ? Eh bien, toutes ces réalités qui en fait lui venaient de l'Église et de la foi chrétienne, l'homme petit à petit veut pouvoir les assumer par lui-même. Donc non pas simplement comme quelque chose qui lui vient de l'Église et de la foi, mais comme quelque chose qui a valeur en soi. Vous voyez, on peut le dire, par exemple, le processus du passage de l'école dans ses sources, qui est d'abord ou de l'université dans ses sources, qui sont d'abord des réalités chrétiennes et donc d'Église, à l'idée d'une école ou d'une université qui est devenue une réalité purement et simplement de l'ordre de l'État, quoi, de social, hein, de la vie sociale, ce passage-là, il se fait parce que ce que l'Église a rendu possible grâce à sa mentalité, au sens de l'homme qu'il y a dans le christianisme, eh bien, c'est quelque chose qui est valable au-delà des limites de l'Église. Vous voyez, par exemple, la notion de conscience morale. Voyez, c'est une notion qui est tout à fait embryonnaire par-ci, par-là, dans la philosophie grecque, mais qui se développe très vigoureusement dans le christianisme parce qu'il y a le sens de Dieu, il y a le sens du péché, le sens du pardon, il y a tout l'enseignement de Jésus sur l'importance du cœur et de la pureté du cœur dans les intentions morales qu'on peut avoir, etc. Hein ? Vous avez tout l'enseignement judéo-chrétien sur le cœur de l'homme qui rend possible le fait que l'homme développe le sens de sa conscience et de la dignité de sa propre conscience. Mais ensuite, cette notion de conscience, c'est une notion qui est valable aussi en elle-même, puisqu'on constate bien que tous les hommes ont une conscience et pas seulement les catholiques. Hein. Et donc, on peut faire une philosophie de la conscience humaine qui a valeur pour elle-même. Sauf qu'il a fallu l'ambiance chrétienne pour faire émerger vraiment ce thème. Alors, vous avez comme ça des thèmes qui ont valeur humaine universelle, mais qui n'ont en fait été rendus possibles que grâce à la foi chrétienne et historiquement. Alors ensuite, une fois qu'ils sont là, ben, c'est vrai que la pensée humaine peut s'en saisir et se dire « mais en fait, c'est un bien qui n'est pas seulement catholique, c'est un bien qui est humain, tout simplement. » La notion de personne, historiquement, elle vient de la théologie catholique, mais en réalité, d'un point de vue philosophique,
tout le monde peut se poser la question de ce que c'est que la personne, puisque faire la différence entre quelqu'un et quelque chose, a priori, ça ne devrait pas être réservé aux catholiques. Mais au départ, il a fallu la foi catholique pour y penser. De fait, c'est comme ça. Alors, ça, c'est lié, en fait, fondamentalement à la notion de l'homme en tant qu'image de Dieu, en tant qu'il participe à l'image de Dieu, et donc ce qui fait découvrir une notion positive de dignité de l'homme et de la personne. Et vous voyez, de ce point de vue-là, c'est intéressant de faire quelques petites comparaisons, notamment avec l'islam, qui refuse absolument et très durement la notion d'image de Dieu au nom de la transcendance de Dieu. Dieu est trop grand pour qu'on puisse le comparer à l'homme, si j'ose dire, pour qu'on puisse trouver un point d'analogie entre Dieu et l'homme. Ça n'est pas possible parce que Dieu est trop grand. Et donc, la grandeur de Dieu telle que l'analyse la pensée musulmane, c'est une grandeur de Dieu par laquelle on cherche à mettre en évidence que l'homme n'est rien devant lui. Alors que la pensée chrétienne, fondamentalement, et saint Thomas d'Aquin l'exprime très bien aussi, c'est que si Dieu, à la limite, plus Dieu est grand, plus il peut faire grand dans sa création. Et donc quand on parle de la dignité, de la valeur de l'homme ou de l'homme à l'image de Dieu, ça n'est pas quelque chose qui est au détriment de la grandeur de Dieu, mais au contraire quelque chose qui exalte la grandeur de Dieu. Parce que si Dieu est capable de faire une merveille pareille, alors il est vraiment Dieu. Donc la tendance de la pensée musulmane, par exemple, ça sera de dire « puisque Dieu est tout-puissant, l'homme n'est pas libre devant Dieu ». Donc vous voyez, une argumentation qui part de la grandeur de Dieu pour s'imposer à l'homme et l'écraser. Hein, et donc on va exalter surtout l'homme en tant que soumis. D'ailleurs, musulman, étymologiquement, ça veut dire soumis. Tandis que le raisonnement chrétien va être de dire « faut-il que Dieu soit un créateur puissant pour avoir même pu créer un homme libre ?» Et donc Dieu est bien plus tout-puissant en créant un homme libre qu'en créant une marionnette. Et la foi chrétienne, elle se joue sur ces ressorts-là, vous voyez, du point de vue de la logique interne, elle relie fondamentalement le thème de la dignité de l'homme et de sa personne, et donc aussi donc, du coup des capacités qu'a l'homme dans sa liberté, dans sa raison, etc. Elle relie cela à la grandeur de Dieu. Et pourquoi est-ce qu'il y a ce lien fondamentalement? C'est parce que, en tant que chrétien, c'est dans le mystère du Christ où Dieu et l'homme sont unis. C'est-à-dire, faut-il que l'homme ait de la valeur pour que Dieu lui-même se soit fait homme? Vous voyez? Alors, cela, ça rend possible, du coup, une découverte de la grandeur de l'homme en tant que tel. C'est-à-dire, l'homme se découvre une dignité et des capacités qui valent en elles-mêmes. Donc, l'homme a une intelligence, et bien donc qu'il s'en serve. L'homme a une liberté, une dignité. Et bien donc, il faut que la vie des hommes respecte cette liberté et cette dignité, et que l'homme puisse devenir non pas simplement un sujet soumis au tyran ou à l'empereur ou au roi ou au seigneur dans la vie sociale, mais qu'il devienne un protagoniste de la vie sociale. Donc vous allez avoir à travers ça petit à petit la notion de démocratie qui va naître, vous voyez, à partir de la notion de dignité de la personne. Hein. Mais ce qui se passe, c'est que quand se produit ce passage, vous voyez, de la foi chrétienne en direction d'un humanisme, eh bien, cet humanisme peut tout à fait être un humanisme chrétien, et c'est le meilleur fruit du Moyen-Âge. Et d'ailleurs, on parle au début de la Renaissance justement des grands humanistes, hein, comme saint Thomas More et quelques autres. Hein. Mais en même temps, va se développer de plus en plus une sorte de tentative, en quelque sorte, de la part de l'homme, de prendre possession de ces capacités-là, mais en quelque sorte pour les retourner contre Dieu et contre l'Église. C'est une sorte de mécanisme qui ressemble un petit peu à ce qui se passe dans la parabole du fils prodigue. Vous voyez, le fils prodigue, il prend l'héritage, mais il le veut pour lui-même et loin du père. Et on peut dire en quelque sorte que, tel que ça arrivait de la pensée chrétienne, l'idée de grandeur de l'homme, de capacité de raison et de liberté de l'homme, en fait, venait de la foi chrétienne et de tout ce travail de réflexion qui s'était fait au Moyen-Âge, mais une partie au moins de la modernité a voulu récupérer cet héritage pour le vivre loin du père, pour lui-même, et pour le consommer lui-même, voyez. Ou alors une autre façon éventuellement de le dire, c'est de se référer à ce qui se passe au moment de l'adolescence, voyez. Vous avez quelqu'un qui est enfant, pour lui, recevoir de ses parents, c'est tout naturel. Il est fabriqué comme ça, et l'enfant, fondamentalement, il est marqué par une structure de confiance vis-à-vis de ses parents et de ses éducateurs. Et puis on voit bien, à partir de la préadolescence, de l'adolescence, qu'il commence à vouloir penser par lui-même.
Hein. Et ce qui rend la situation instable, c'est qu'en même temps, il a encore besoin de ses parents, et en même temps, il a besoin de devenir adulte. Donc, c'est légitime qu'il essaye de penser par lui-même. Mais ce qu'on appelle la crise de l'adolescence, c'est quand, justement, il perd de vue le besoin qu'il a encore de ses parents et qu'il essaye d'être un adulte alors qu'il ne l'est pas encore, vous voyez. Et à ce moment-là, il vit dans une sorte d'ambivalence parce que quelque part, il sait bien qu'il dépend encore d'eux. Il a encore besoin d'eux pour manger, pour dormir, etc. Parce qu'il n'est pas encore capable de se soutenir lui-même. Et en même temps, déjà, il voudrait ne plus avoir besoin d'eux. Et on peut dire en quelque sorte que dans la modernité, il s'est joué quelque chose de cet ordre-là. C'est-à-dire qu'on avait un héritage qui fondamentalement était chrétien, mais que l'homme moderne veut récupérer pour lui-même et contre mère Église, si j'ose dire, hein, qui lui avait procuré cet héritage. Et de là, vous allez avoir toutes les oppositions qui marquent l'époque moderne. Donc vous voyez par exemple la raison contre la foi, ou la science avec un S majuscule, hein, contre la foi. Ça, c'est des choses qui ont sans doute marqué pour beaucoup d'entre vous la façon dont on a baigné dans une certaine culture, surtout pour ceux qui viennent éventuellement de la laïque, comme moi, hein, que certains appelaient au début du siècle l'école du diable. Mais donc, dans cette école laïque, éventuellement, on véhiculait cette idée-là que eh bien, les sciences et la raison, c'est ce grâce à quoi on n'a plus besoin de la foi et de l'Église. Ou alors la liberté contre la morale de l'Église. Ça aussi, c'est typique de l'époque moderne. Alors qu'on ne mesure pas que la notion de liberté, fondamentalement, elle avait commencé par fleurir en milieu chrétien. Voyez, c'était la liberté filiale des fils de Dieu, dont parle déjà saint Paul. Voyez, alors que les pensées alentour d'ordre païen étaient plutôt des pensées déterministes, où l'homme est soumis aux astres, est soumis aux puissances magiques, est soumis à toutes sortes de forces qu'il dépasse. Voyez. Voilà, donc vous voyez, ce qui au départ était un héritage provenant de la foi devient quelque chose que je récupère pour moi pour le retourner contre la foi. Et voilà, donc, et vous allez avoir donc cette dialectique, alors le clérical contre anticlérical. Alors dans tout cela, vous voyez, il y a en même temps dans le mouvement moderne quelque chose qui est un besoin authentique et quelque chose qui devient excessif. Vous voyez, l'adolescence, c'est un processus naturel et normal. Donc il est normal que quelque chose comme ça se produise, c'est-à-dire que l'homme, une fois qu'il prend davantage conscience de ses propres ressources de personne humaine, de raison et de liberté, qu'il essaye de les palper en quelque sorte de plus en plus concrètement pour pouvoir les déployer vraiment, c'est normal. C'est normal. Donc de ce point de vue-là, le passage du Moyen-Âge à la modernité, c'était quelque chose d'absolument inévitable et de nécessaire, et ça prouve sous un certain angle que le Moyen-Âge avait réussi. C'est comme on peut dire finalement, si un enfant commence à devenir adolescent, c'est qu'au moins jusque-là, ses parents ont réussi à l'éduquer pour qu'il puisse rentrer dans l'adolescence. Hein. Donc ils l'ont déjà nourri, fait grandir, etc., pour que le processus puisse se faire. Donc il y avait quelque chose d'absolument nécessaire dans la modernité et dans ce passage d'une pensée qui était d'abord d'origine religieuse vers quelque chose qui soit marqué de façon plus forte par ce qu'on pourrait appeler l'humanisme. Vous voyez, le sens de la consistance de l'être humain dans ses capacités propres. Donc c'était nécessaire. Ensuite, la question, c'est de savoir, mais comment se fait-il que ça soit devenu si conflictuel? C'est-à-dire, était-il vraiment nécessaire que ce passage de l'enfance de la civilisation occidentale à l'adolescence de la civilisation occidentale se fasse sous forme d'une crise d'adolescence sévère? Est-ce que c'était nécessaire? Et alors, ce qu'on est obligé de constater, c'est que de fait, c'est comme ça que ça s'est passé. Et ça s'est passé sans doute comme ça pour deux raisons. La première, c'est que effectivement, la période d'adolescence en tant que telle se prête à ce type d'évolution. C'est-à-dire, de toute façon, ça n'est jamais trop trop commode un adolescent à gérer. Et puis, une deuxième raison, c'est aussi que l'Église, enfin, en tout cas, les hommes d'Église ou une partie des hommes d'Église et de l'institution ecclésiale, eh bien, ont eu du mal à accepter que des choses qui provenaient d'eux et qui les mettaient en première ligne puissent désormais provenir des ressources propres que se donnait l'homme à lui-même. Voyez, mais c'est à la limite, ça ressemble un petit peu à ce qui se passe chez des parents qui n'acceptent pas que leur enfant soit devenu ado. Et donc, ils continuent à le traiter comme un bébé, alors qu'en fait, un ado, normalement,
il faut commencer à le traiter différemment, à mieux tenir compte de ses propres aspirations, de ses premières tentatives de penser par lui-même, etc. Vous voyez, hein. Et ce qu'on constate, alors, c'est précisément des épisodes douloureux comme le procès Galilée, c'en est justement un peu le signe de ça, hein. C'est la difficulté d'un certain monde ecclésiastique au moins, pas tous, hein, mais d'un certain monde ecclésiastique, à accepter que désormais des choses qui dépendaient directement des structures de l'Église puissent désormais dépendre de l'homme et de la société humaine. Vous voyez, par exemple, le pouvoir politique au Moyen Âge, il est clairement relié à l'autorité religieuse. Le roi de France se fait sacrer à Reims. Déjà, bon, le pape en avait pris l'initiative en faisant Charlemagne empereur. Hein. Et donc, il n'était pas possible à un seigneur ou à un roi d'exercer vraiment son autorité s'il n'avait pas, en quelque sorte, l'estampille de l'Église. Alors bon, historiquement, ça n'était pas simple, hein, ces choses-là. Il y a eu toutes sortes de conflits. Mais en gros, c'était comme ça que ça se passait. Et si jamais un roi ou un seigneur était excommunié, c'était terrible. Parce que ça voulait dire qu'il n'était même plus reconnu par ses propres sujets comme légitime, dans la mesure où tout le monde, ou plus ou moins tout le monde, disons le étant d'église, considérait effectivement le roi comme excommunié et donc illégitime. Donc quand quelqu'un avait maille à partir avec l'autorité ecclésiale, en général, il fallait qu'il arrange les choses. Ou alors, son autre tentation, quelquefois, c'était de contrôler l'Église. Hein, d'où les prétentions, quelquefois, des rois de nommer eux-mêmes les évêques, etc. Hein, alors que pour pouvoir contrôler cette puissance qui, sinon, dont sinon, ils étaient très dépendants. Voyez, hein. Et à partir de la Renaissance, commence, même du XIVe siècle, fin du Moyen Âge, commence à se développer les théories de l'autonomie de l'État et du pouvoir royal qui a valeur en tant que tel, même si l'Église n'est pas d'accord, si j'ose dire. Hein. Et donc de la consistance aussi d'un ordre juridique civil qui n'est pas simplement la traduction du droit canonique, si vous voulez. Hein. En France, par exemple, l'épisode de Philippe le Bel et du conflit de Philippe le Bel avec le pape est assez typique là-dessus. Hein, Philippe le Bel, pourtant, on a affaire au petit-fils de Saint-Louis, hein, donc on n'est encore pas loin des belles époques, si j'ose dire, de forte unité entre la foi chrétienne et le pouvoir politique. Hein. Avec Philippe le Bel, ça devient un conflit, parce que Philippe le Bel, c'est un peu les racines de ce qu'on appelle le gallicanisme en France, c'est-à-dire la tentative des rois de France d'avoir le contrôle de l'Église de France. Voyez. Mais pour pouvoir affirmer l'État en tant que tel, et pour lui donner sa forme propre, voyez, ce qui était en partie légitime, parce que c'est normal que l'homme, dans ses capacités sociales, puisse de plus en plus se prendre en charge pour la vie sociale, et en même temps, le faire d'une façon conflictuelle, c'était en fait, en quelque sorte, renier ses propres racines, voyez, hein, et le paradoxe est là, voyez. Mais du côté de l'autorité ecclésiastique, il y a aussi un mal à accepter ça, un mal à accepter cette évolution-là, et du coup, va pouvoir se développer ce qui a typiquement la forme d'une crise d'adolescence, où quand on est en période de crise, plus les parents essayent de contrôler leur ado, plus leur ado se révolte, et plus l'ado se révolte, plus les parents essayent de le visser. Bon, alors on a le schéma de crise typique, voyez. Alors la modernité, c'est un peu ça. Alors à terme, ça vous donne Pépone et Don Camillo. Hein. C'est clérical, anticlérical, voyez. Et la modernité, petit à petit, du coup, elle engendre de plus en plus des projets de réalisation de l'homme sans Dieu, hein, puisqu'on essaye d'affirmer de plus en plus l'homme contre Dieu, contre l'Église, et ça va donner ça les grandes idéologies. Vous voyez, dans les grandes idéologies, ce sont des progrès, des projets d'auto-réalisation de l'homme qui dit « je n'ai plus besoin de Dieu, mon salut, je m'en occupe moi-même hein, ». Donc, avec, bon, alors ça peut être en schéma révolutionnaire de gauche, et ça vous donne le communisme, hein, ou ça peut être en schéma fasciste de droite, hein, ou ça peut être sur d'autres terrains, par exemple, l'homme va se réaliser par le progrès scientifique. Et donc, au début du fin 19e, début 20e, beaucoup pensent que bientôt, on n'aura plus besoin ni de l'Église ni de Dieu, parce que l'homme, avec la science, pourra s'occuper des problèmes qui le tracassent, qui va finir par vaincre la maladie, vaincre la mort, conduire l'homme vers des réalisations techniques, scientifiques de plus en plus grandioses. Et voilà. C'est intéressant de ce point de vue-là de lire, voyez, pour ceux qui aiment un peu la littérature de science-fiction, hein, de voir qu'il y a
tout un schéma moderne de la science-fiction dans tout un tas de romans de science-fiction dont les pères fondateurs sont un peu type un peu Jules Verne, hein, où on voit très bien cette idée de l'homme qui est de plus en plus capable de faire des choses extraordinaires. Et donc l'auteur de science-fiction se fait en quelque sorte un peu prophète de cette logique-là en essayant d'imaginer ce que sera le monde une fois qu'il aura encore progressé d'ici quelques années ou quelques décennies. Voyez. Alors, donc ça va donner lieu aux grandes idéologies, mais aussi du coup à de très grandes violences. Parce que, ben, on le sait bien, hein, il y a un livre noir du communisme qui est paru il y a quelques années, 80 millions de morts, ça fait beaucoup. D'ailleurs, je vous le signale au passage, mais on parle beaucoup du danger des religions comme source de violence. Ça, c'est un thème très à la mode dans les milieux, pas franchement catho. Mais il y a une chose très simple à répondre, c'est que l'athéisme a fait bien plus de morts que les religions. C'est-à-dire les champions, toutes catégories de meurtres et de massacres de masse, ce sont les idéologies athées. Même l'islam n'arrive pas à la cheville du communisme. Alors pourtant, les musulmans se sont entre-massacrés, à qui mieux, pendant des siècles. Hein. Mais on est vraiment, il n'y a aucune commune mesure. Vous allez me dire, oui, mais les croisades, les guerres de religion et tout ça, ça n'a fait que quelques dizaines de milliers de morts. C'est à l'échelle de ce qu'a pu représenter les champs de cadavres engendrés par les idéologies totalitaires, il n'y a vraiment pas photo. Entre les tribunaux d'inquisition qui ont fait quelques milliers de morts en trois siècles et les tribunaux révolutionnaires pendant la terreur qui ont fait plusieurs centaines de milliers de morts en trois ans, il n'y a rien à voir. Quoi. Enfin, on est dans d'autres mesures. Voyez. Donc, quelquefois, on est un peu victime de mythes et on perd un peu la mesure des choses, quelquefois. Alors ça, non pas pour transformer les inquisiteurs en enfants de cœur, ce qui n'était pas forcément, hein, mais pour redonner une juste mesure aux choses, vous voyez. Hein. De fait, les idéologies, en prétendant libérer l'homme, ont engendré une violence absolument terrible, en particulier contre la foi et contre l'Église. Le christianisme est un ennemi explicite de l'Union soviétique. Ou éventuellement des Rouges d'Espagne en 1936. Ils ont fusillé 12 000 prêtres et religieuses. Parmi les premières victimes des camps de concentration, vous avez tous les grands responsables d'organisations catholiques en Allemagne au début des années 30. Hein, Hitler, il a commencé par déporter tous les responsables de mouvements de jeunes, par exemple, pour imposer le monopole de la Hitlerjugend sur toute la jeunesse en Allemagne. Mais pour le faire, il a commencé par décapiter tout ce qui était scoutisme catholique, mouvement de jeunes catholiques, etc., ou éventuellement protestants. Mais il y a eu une politique antichrétienne absolument violente de Hitler dans ces années-là. Et comme les idéologies, ce sont des projets d'auto-libération de l'homme par l'homme, tout ce qui cherche à affirmer que l'homme a besoin d'être sauvé par Dieu, et que la grandeur de l'homme est à lire en quelque sorte dans le cœur de Dieu, eh bien tout cela devient l'ennemi à abattre. Voyez. Et donc aux idéologies s'associe assez rapidement un anticléricalisme assez violent. Alors plus ou moins violent suivant les époques, puisque ça peut prendre des formes carrément sanguinaires à certains moments, comme dans la terreur sous la Révolution en France, ou alors en Union soviétique, etc. Hein, ou alors quelquefois de manière... extraordinairement violemment discriminatoire. Vous voyez, par exemple, en 2005, on a fêté le centenaire de la séparation de l'Église et de l'État, et on en a parlé comme d'un moment absolument merveilleux, en oubliant de dire que en 1905, l'État a spolié l'Église de tous ses biens. Donc, l'Église a perdu tous ses biens matériels en 1905. L'État s'est tout mis dans la poche. Or là, on n'est pas forcément dans un acte de grande tolérance religieuse, vous voyez. Et dans les années qui avaient précédé, l'État avait vidé tous les couvents, interdit la vie monastique en France. Et donc, on n'était pas dans de la persécution sanguinaire, mais on était quand même dans de la persécution, vous voyez. Alors, vous voyez, la modernité, elle est un petit peu à la jointure entre un nécessaire humanisme, qui en fait provient de la mentalité chrétienne, et puis ce que ça devient quand on retourne cet humanisme contre Dieu. Alors vous avez un livre qui est intéressant à lire là-dessus, de Henri de Lubac, qui s'appelle « Le drame de l'humanisme athée ».
hein, où il montre comment justement l'humanisme, quand il devient sans Dieu, finit par devenir inhumain. Donc il croit exalter l'homme et finalement il détruit l'homme. Voyez? Parce que en perdant Dieu, on perd en réalité celui qui est la source de la dignité de l'homme. Et si on perd celui qui est la source de la dignité de l'homme, on finit par perdre la dignité de l'homme elle-même. Voyez? Et c'est ce qui s'est passé en gros dans toutes les grandes idéologies. Alors, un auteur italo-allemand, Romano Guardini, c'est un théologien qui était très connu dans l'entre-deux-guerres, a parlé de la déloyauté de la modernité. Il a écrit un livre qui s'appelle La fin de l'époque moderne, et dans lequel il disait finalement, en gros, la modernité, elle crache dans la soupe, parce qu'elle hérite du christianisme et elle se sert de l'héritage pour lutter contre. Alors, voilà, en même temps, la modernité, elle continue de s'appuyer sur une mémoire chrétienne. Alors, pour vous donner un exemple de ça, vous voyez, prenez pour certains d'entre nous, ceux qui ont au moins une cinquantaine d'années, comme moi, je suis à 50, eh bien, nous avons encore connu, pour ceux qui ont fait la laïque, le début de la matinée, quand on arrivait, il y avait le cours de morale. On commençait par la morale. Alors la morale, c'était faut être poli avec les grands, faut porter le panier à la dame, il faut se respecter les uns les autres, etc. En réalité, quand on lit entre les lignes, ce qu'on s'aperçoit, c'est que cette morale laïque, c'était en gros les 10 commandements de Dieu, mais sans Dieu. Donc, faut pas tuer, faut pas voler, faut pas commettre d'adultère, etc. Hein? Donc, c'était, si vous voulez, en réalité, c'était une morale chrétienne dans laquelle on avait mis Dieu entre parenthèses. Mais ça veut dire encore que les laïcards anticléricaux et les cléricaux, si j'ose dire, ou les cathos, s'entendaient encore sur une base morale commune. Vous voyez, un franc-maçon pouvait épouser une catholique parce que, somme toute, ils avaient la même notion de ce que c'est qu'une famille, au plan humain. Le rôle d'un père, d'une mère, éduquer les enfants, etc. On ne se posait pas la question de savoir si c'était homo ou hétérosexuel. Tout le monde était d'accord, qu'on soit communiste ou franc-maçon ou catholique, sur ce que c'était qu'une structure familiale. Parce qu'en fait, on l'héritait tous de la même foi chrétienne, sauf que certains le disaient, ceux qui étaient chrétiens, et d'autres affirmaient la même chose, mais en mettant le fait que ce soit un héritage chrétien entre parenthèses. Voyez? Mais bon, ça veut dire que ça permettait encore des mariages, une certaine vie commune, sociale, culturelle, parce que somme toute, au niveau d'un certain nombre de structures humaines, on se retrouvait sur l'essentiel, et en fait, cet essentiel, c'était l'héritage chrétien. Ça se sentait même dans les cours d'histoire à la laïque. Voyez, dans le cours d'histoire de la laïque, on parlait de Sainte Jeanne d'Arc et de Saint Louis, et on utilisait encore le mot saint. Maintenant, même les bulletins météo n'osent plus dire demain on fête Saint un tel. Mais à l'époque, ça faisait partie du langage commun. Et du coup, ça voulait dire aussi que tout le monde avait un peu conscience que la France avait été profondément marquée par la foi chrétienne. À la laïque, on étudiait Blaise Pascal et donc on était obligé de se confronter avec la question du jansénisme, Dieu, la grâce, etc. Enfin, et on étudiait ça à la laïque. C'est-à-dire qu'il y avait une sorte de terreau chrétien, de mémoire chrétienne. Très souvent, les anticléricaux, ils avaient été enfants de chœur quand ils étaient petits. Tout le monde était allé au caté. Il faut imaginer que dans la France des années 50, 80% des enfants allaient au catéchisme. Et donc, il y avait une mémoire chrétienne, vous voyez, qui était là. Ensuite, cette mémoire, certains l'assumaient et d'autres, éventuellement, la rejetaient. Mais ils la rejetaient en la connaissant. Et éventuellement, ils avaient des comptes à régler avec les curés parce qu'ils avaient été eux-mêmes confrontés aux curés, au caté ou dans l'école des curés ou des choses comme ça. Puis ensuite, ils avaient fait leur crise parce qu'éventuellement, ils n'avaient pas supporté ce type d'éducation qui, c'est vrai, dans certains milieux un peu rigoristes, était difficile à supporter. Alors, mais voyez, ça permettait en même temps une sorte de base commune. Vous aviez comme ça des. Pour ceux qui veulent une illustration très concrète de ça, si vous ne l'avez jamais fait, allez visiter le Panthéon à Paris. C'est le temple de la laïcité. Mais si vous regardez toutes les fresques qu'il y a sur les murs, c'est Sainte Geneviève, Sainte Jeanne d'Arc, Saint Louis, etc. Puis vous avez par-ci par-là des verrues qui sont les tombeaux des pères fondateurs de la laïcité. Mais on voit parfaitement que le cadre, en fait, c'est une église chrétienne. Avec des références chrétiennes, et puis que là-dessus, ça a été récupéré un peu à la va-vite et n'importe comment par un État laïque qui en a fait le temple de la laïcité. Mais les marques chrétiennes sont encore là, tout à fait visibles.
et le il y a quelque chose même d'un peu schizophrène quoi dans ce panthéon. Voilà. Alors ça, c'est la logique de la modernité. Alors pour ce qui est de l'évangélisation à l'époque, quand les chrétiens essayaient d'évangéliser dans nos pays, c'était très souvent essayer de ramener à la foi de leur enfance ceux qui s'en étaient éloignés. Parce que vous voyez, un anticlérical, c'est un ancien enfant de cœur. Donc, en fait, il fallait le ramener à la messe à laquelle il allait quand il était petit, à la confession à laquelle il allait quand il allait au caté, etc. Vous voyez? Donc, c'était beaucoup, ça jouait beaucoup sur la mémoire. Mais ça conduisait aussi à une mentalité où finalement, se convertir au christianisme quand on était un homme moderne, anticlérical, c'était en quelque sorte revenir en arrière. C'était quelque chose qui était de l'ordre de la nostalgie, voyez? Hein? Et donc c'est une logique très différente de l'époque du Moyen Âge où au contraire le christianisme représentait, au Moyen Âge le christianisme c'était le futur, le progrès, etc. Si vous cherchez ce qui faisait de nec plus ultra et de futuriste au Moyen Âge, il fallait le chercher dans l'Église, voyez? Alors que à l'époque moderne, de plus en plus, le christianisme, ça devient un thème un peu nostalgique, donc un thème du passé. Alors soit d'une nostalgie à la limite, enfin, qui devient carrément négative quand on dit bah, c'était l'époque de l'obscurantisme et maintenant on va vers les lumières du progrès, de la science, de la raison, etc. Ou alors d'une nostalgie un peu tristounette dans le genre ah, bah, il y avait de la religion dans le passé, maintenant il n'y en a plus. Hein, donc, et que certains se convertissaient un petit peu sur ce mode nostalgique, retourner aux sources, aux racines. Vous voyez, par exemple, il y a eu un mouvement de conversion assez important chez les intellectuels français après 1905, justement. Et justement, parce qu'un certain nombre de gens qui, somme toute, n'étaient plus très cathos, ont été complètement traumatisés par la façon dont la République, à l'époque, essayait de déchristianiser la France. Et du coup, comme ils étaient français et qu'ils se sentaient marqués par l'héritage chrétien, ils se sont dit, ils sont en train de nous détruire la France, moi je veux rester français, donc je me fais cathos. Et il y a eu comme ça des conversions nationalistes, si j'ose dire, hein, dans l'entre-deux-guerres, qui n'ont alors où il y avait cette tonalité-là, ça n'expliquait pas tout. Hein, quand on regarde les témoignages de ces conversions, il y a eu aussi de vraies et d'authentiques démarches spirituelles. Hein, donc, je ne veux pas réduire tout à ça, mais il y a une note nationaliste qui est assez souvent présente et qui était assez présente aussi dans les mentalités chrétiennes à l'époque. C'était les chants catholiques et français toujours, ou des choses comme ça. Vous voyez, hein, c'était alors. Vous avez donc cette situation de conflit, des tentatives de recristianiser qui sont souvent, et par les chrétiens et par les anti, ressenties comme des tentatives de revenir au passé. Donc, par exemple, les chrétiens qui agissaient en politique cherchaient à refaire une sorte de nouveau Moyen-Âge, voyez? Hein, donc, c'est aussi souvent assez nostalgique. Quand ils n'étaient pas carrément monarchistes, en disant, ben, puisque c'est la révolution qui nous a foutu en l'air l'unité entre foi et France, eh bien, pour que la France redevienne catholique, il faut qu'elle redevienne royale. Alors ça vous donne toutes sortes de mouvements monarchistes catholiques du 19e et de la première moitié du 20e siècle, avec l'Action française, par exemple. Vous aviez ce type de tonalité-là, et en même temps, une évangélisation qui comptait sur une mémoire chrétienne. Voyez, on savait, voyez, on pouvait parler de Dieu parce que les gens savaient en gros ce que ça signifie Dieu. On parlait de y a-t-il une vie après la mort parce que tout le monde avait appris que dans la foi chrétienne, il y a une vie après la mort. Bon. Hein. Et donc les chrétiens défendaient l'idée qu'il y a un paradis, un enfer, un purgatoire, et puis les athées défendaient l'idée qu'il n'y avait rien, mais ils défendaient l'idée qu'il n'y avait rien contre l'idée qu'il y a un paradis, un enfer, un purgatoire. Donc il le faisait en s'opposant à cette idée-là qu'il connaissait. Voyez? Hein? Et donc comme il la connaissait, évangéliser, c'était souvent comme essayer d'aider quelqu'un qui refusait une certaine idée à la récupérer et à la réintégrer. Alors quelquefois, ça se faisait sur le lit de mort. Vous aviez un certain nombre de gens comme ça qui avaient vécu comme des durs à cuire anticléricaux pendant toute leur vie. Et puis au dernier moment, comme ils étaient en train de mourir et qu'ils se souvenaient qu'au caté, on leur avait expliqué qu'il y avait un jugement dernier, un paradis, un enfer, ils avaient la trouille, ils appelaient le curé. Hein? Et vous avez comme ça énormément d'anticléricaux qui se sont confessés au dernier moment pour partir dans les règles, si j'ose dire.

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Donc, je suis curé depuis 3 ans dans un terrain qui était relativement mort. Là aussi, le géant dormait. Ce qui m'a marqué assez vite, mais je vais en témoigner parce que c'est de façon très simple, hein, je suis quelqu'un qui cherche, c'est effectivement la question du kérigme face à des gens qui manifestent très clairement qu'ils n'ont pas besoin d'être sauvés. Ça me marque en particulier, mais j'expliquerai plus longuement, pendant les soirées où on accueille des parents qui demandent le baptême d'un enfant. Il y a un jeu que l'on met en place dès la première soirée, une fois qu'on a pris du temps pour accueillir chacun. On met les gens dans une grande pièce vide, avec une grande ligne au milieu de la pièce. D'un côté de la pièce, un écriteau, d'accord. De l'autre, pas d'accord. Et on propose aux personnes de se déplacer pour se mettre dans le camp spontanément dans lequel elles se sentent bien, en fonction de l'affirmation qu'un animateur va apposer sur un des murs. Alors la première affirmation, c'est pour moi le baptême, c'est transmettre des valeurs à mon enfant. Et alors chacun se positionne. Et puis la quatrième affirmation est pour moi le baptême, c'est Jésus qui sauve mon enfant. Et là, de façon habituelle, la plupart des personnes se mettent du côté pas d'accord parce qu'on voit pas très bien de quoi l'enfant a besoin d'être sauvé. Et puis, il y a régulièrement une bonne Africaine qui a du bon sens, qui se met du côté d'accord et qui dit, parce que le but, c'est que les gens se parlent et expliquent leur position. Et moi, j'écoute comme prêtre, j'écoute tout, je ne dis rien. Et une bonne Africaine qui est là et qui dit, je sais pas bien expliquer, mais Jésus, il est quand même venu pour sauver le monde. Alors, je sais pas dire pourquoi, mais il me semble que le baptême, ça a quelque chose à voir avec le salut. Bon. Et alors, j'écoute, mais effectivement, la plupart du groupe est du côté pas d'accord. Et donc, ça m'a beaucoup fait réfléchir sur cette annonce du salut, quoi. Et j'ai repéré dans ma pratique qu'il y a 4 ou 5 lieux où j'expérimente moi-même ou d'autres proches de moi dans mon équipe, parce que j'ai oublié de dire que nous sommes 3 prêtres dans l'équipe. Il y a une sœur consacrée de la communauté de l'Emmanuel à temps plein, quelques membres de l'Emmanuel et puis des paroissiens qui se forment avec nous pour la mission. Il y a 5 lieux que j'ai repérés dans lesquels l'annonce charismatique a une place relativement centrale. L'accompagnement des catéchumènes. Avant d'être dans cette paroisse, j'étais dans une paroisse de centre-ville de Lyon, à Saint-Dizier, où on a baptisé beaucoup d'adultes. Là, j'en accompagne quelques-uns. Et je vois qu'il y a une espèce de basculement que l'Esprit-Saint permet dans l'accompagnement des catéchumènes, particulièrement en fin de parcours, où il y a une prise de conscience morale que, dans le fond, je suis pécheur, je n'ai pas fait ce que Dieu me demande, même si je n'avais pas bien conscience de tout cela dans ma vie jusqu'à ce jour. Je suis aidé en cela par le fait de proposer très très clairement les 10 commandements. Dans une des dernières rencontres avant le baptême, je me souviens avoir proposé cela, en disant, voilà les commandements que Dieu nous invite à vivre. Et quand on les lit de près, on peut réaliser que dans notre vie, nous n'avons pas mis en pratique. Et je propose systématiquement que les catéchumènes fassent une démarche de confession avant le baptême, sachant qu'ils recevront évidemment l'absolution. Pardon des péchés par le baptême pendant la vigile pascale. Et je suis frappé de voir que quand les catéchumènes en question sont mûrs pour le baptême, il y a effectivement des choses très belles qui sont manifestées dans la confession. Et je pense que c'est une étape de l'annonce du kérigme. Voilà. Entre parenthèses, j'ai mis en place des baptêmes par immersion, y compris pour les adultes. Voilà. Vous allez chez le roi Merlin, vous achetez une grande bassine d'eau pour un réceptacle pour eau de pluie, et puis vous mettez une bâche dedans noire, couleur du péché, et puis vous habillez avec un octogone blanc à l'extérieur, puis vous mettez 3 marches pour monter dedans, vous mettez de l'eau chaude à l'intérieur avec des résistances chauffantes, en bref, voilà, toute une petite installation. Et bien, vous manifestez très clairement que le baptême, c'est pour le pardon des péchés, parce que c'est noir à l'intérieur, c'est blanc à l'extérieur, c'est à la porte de l'église, on sort trempé, on va se changer. Enfin bon, je crois beaucoup aux gestes symboliques liturgiques déployés pour dire les choses. Voilà, je ne développe pas simplement pour mentionner que dans le parcours d'accompagnement des recommençants ou des catéchumènes, nous proposons autant que nous pouvons le premier week-end de la pédagogie Kekako, Vie Nouvelle, qui est extrêmement précieux comme outil.

que les gens ont dans le cœur, ça évite, entre parenthèses, qu'on leur pose la question de front, pourquoi demandez-vous le baptême de votre enfant? Parce que dans le fond, ils ont l'impression d'avoir quelques vagues souvenirs de catéchèse et d'être en défaut. Mais quand ils s'expriment, on entend, entre guillemets, leur profession de foi ou de non-foi. Et pendant la deuxième soirée, on fait une catéchèse kérigmatique sur le plan du salut à partir des trois personnes de la Trinité, en disant simplement, je te baptise au nom du Père, du Fils et du Saint-Esprit, qu'est-ce que ça veut dire? Et on a une petite pédagogie très, très, très concrète que je vous explique en deux mots. D'abord, on met les parents en deux groupes, les hommes d'un côté, les femmes de l'autre, en leur posant la question, qu'est-ce que tu dirais que c'est être un bon père ou une bonne mère? Quand ton enfant aura 20 ans, qu'est-ce que tu lui dirais, ce que tu as voulu vivre pour être un bon père et une bonne mère? Et là, les langues se délient, on réunit les gens dans la chapelle, et puis on fait remonter les choses. Et on dit, ben voilà, ce que vous dites d'un bon père ou d'une bonne mère, en fait, c'est ce qui est très profondément le mystère même de Dieu Père, puisque nous sommes créés à son image. Et on part de la création, du mystère de Dieu Père et d'un Dieu éducateur, et qui veut le meilleur pour chacun de nous, comme les parents qui sont là veulent le meilleur pour leurs enfants. Et donc là aussi, on fait sortir les aspirations des parents en termes de bonheur pour leur enfant, de joie, de santé, de travail, de paix, etc. Et puis, deuxième volet, on dit, mais ces aspirations de paix et de bonheur que vous avez pour vos enfants, dans le fond, est-ce que vous le vivez? Aujourd'hui, là, vous étiez en paix, il n'y a pas eu de dispute, pas de tension, pas de difficulté, pose la question. Alors, on va faire un exercice. Écoutez, vous prenez un papier et vous écrivez sur un papier tout de suite un problème que vous avez. Alors ce qui est très drôle, c'est qu'un jour, il y a un père de famille qui dit « Ah non, moi je n'ai aucun problème. Je me suis intéressé aux religions orientales et j'ai appris à dépasser toutes les difficultés, je n'ai aucun problème. » Alors j'ai dit « Excuse-moi, mais on va quand même faire l'exercice si tu veux, tu vois, on donne 2 minutes de silence, d'accord ?» Bon, alors on prend 2 minutes de silence, chacun écrit, et puis ensuite on est entre nous, hein, vous savez, on est tous un peu du même bois, on va faire un petit échange, chacun peut dire les difficultés qu'il rencontre pour vivre cet idéal de vie auquel on aspire, pour les enfants et pour nous-mêmes finalement. Et donc je donne la parole à un animateur qui calibre bien les choses pour parler de lui et de façon trop générale, et qui prend la parole et qui dit « Ben moi, effectivement, j'ai du mal à donner du temps pour mes enfants, je rentre trop tard du travail, je suis pas en paix par rapport à ça, mes enfants ont besoin de moi, je suis pas un bon père. » Et puis le gars en question prend la parole et dit « Ah, je viens de réaliser un truc, j'ai dit que j'avais pas de problème. En fait, je me rends compte que j'ai des problèmes dans les relations personnelles, en particulier avec ma femme, que je ne supporte pas la relation interpersonnelle. » Et là, c'est extraordinaire, parce qu'il passait d'une négation complète à l'aveu clair qu'il est incapable de gérer les relations normales avec sa femme. Bon, je me dis là, on a fait un progrès. Et à ce moment-là, je sors l'icône du Christ qui descend aux enfers et qui tire Adam et Ève des enfers, et je dis voilà, on va apporter nos papiers, parce que vous voyez, dans le bas de l'icône, c'est noir et c'est des tombeaux. C'est les conséquences du péché. Alors j'ai expliqué, c'est qu'au fur et à mesure j'ai des icônes, et quand je parle de la création, je montre une reproduction de la fresque de Michel-Ange au plafond de la chapelle Sixtine avec les deux mains, et puis j'ai dit, ben voilà, la conséquence des difficultés qu'on a là, vous voyez, dans le fond, c'est le péché. Alors j'ai pris une photocopie de la photo, et je la déchire en deux. Ah ! Ben oui, j'ai dit, la rupture des doigts, c'est qu'effectivement, la communion, la paix et la joie, ben, on a des difficultés. Voilà. Alors, on va remettre une difficulté, vous voyez, dans le bas de l'icône, là, on va les coller, hein, et puis on va remettre ça à Jésus. On va demander qu'il nous tire et qu'il nous fasse rentrer dans la lumière et dans la communion, parce que Adam et Ève sont en communion, parce que c'est Jésus qui les tient. Catéchèse toute simple. Et puis ensuite, on parle de l'Esprit Saint. Donc, voilà, l'Esprit Saint, c'est l'Esprit d'amour qui nous fait vivre de ce à quoi on aspire et qui habite le cœur de Dieu. Et on part de baptême de Jésus, tu es mon fils bien-aimé, en toi j'ai mis tout mon amour. Et on fait un geste, là aussi, je pense qu'il faut actuer, passer par des gestes pour que ce qui est dit soit performant, entre guillemets, et on bénit de l'eau, on rappelle du baptême, et on propose une démarche, voilà. Voilà, et je crois beaucoup à cette annonce kérigmatique, et je vois bien qu'elle touche des gens, de même en préparation au mariage. Je ne prolonge pas trop, mais c'est pour moi le troisième lieu clair d'annonce kérigmatique. Dans le week-end, préparation au mariage, un peu comme je marie, on a mis la barre assez, enfin c'est haut, non, à mon avis au seuil minimum, c'est-à-dire 5 soirées, un week-end et une journée. Et le week-end est centré sur le plan du salut pour le couple, là aussi dans un plan en 3 parties très simple, le couple voulu par Dieu à partir de Genèse 1 et 2, et on va faire des exercices d'abord de mémoire de ce qu'ils ont découvert au moment où ils se sont rencontrés, et puis expliquer que Dieu se réjouit de ce à quoi ils aspirent profondément, avec l'icône de la Sainte Famille qui montre une icône d'une communion, etc. On travaille sur le texte de 1 Corinthiens 13,
Et puis ensuite, on arrive sur une deuxième.

deuxième partie, qui à mon avis est la partie cruciale et qui là touche à la réalité des souffrances et des difficultés, parce que tout à l'heure dans le petit débat on évoquait la question, mais comment annoncer le salut, comment manifester qu'il y a un besoin de salut? Et je mets sur la table la question du divorce, parce que la plupart des couples qu'on accueille sont touchés de très près par les divorces, eux-mêmes parfois en ont traversé. Moi, on a des couples qui ont traversé les divorces de mariage civil ou de mariage qui ont été déclarés nuls. La plupart d'entre eux sont concernés par un divorce à la génération du dessus ou dans leur famille proche, leurs frères et sœurs, beaucoup donc de parents divorcés. Et donc un échange très libre en petits groupes sur qu'est-ce qui nous a blessés dans le divorce et quelles sont les causes des divorces. Et là aussi, on arrive à la réalité ultimement du péché. Et ce qui fait basculer, c'est dans l'annonce du Christ ressuscité, ce sont les témoignages. Tu évoquais à l'instant, Jean-Marie, l'importance des témoignages. Moi, je vois que le gros impact de ces week-ends-là, c'est pendant la veille du samedi soir, les témoignages donnés par les couples qui sont là, de la place du Christ dans leur vie de couple. S'il y avait une seule chose à faire, même si tout le reste prépare évidemment cela, c'est donner du temps pour que des couples témoignent de la place du Christ, de ce que le Christ a sauvé dans leur vie de couple. Et après, on peut proposer une démarche simple de remise de leur vie. Je n'arrive pas encore à leur proposer le sacrement de réconciliation. Je n'ai pas trouvé le chemin. Et là aussi, je commente l'icône du Christ ressuscité qui tire Adam et Ève des enfers, parce que d'une certaine façon, c'est une icône du mariage qui tient uni, Jésus tient uni l'homme et la femme par le sacrement de mariage. Pour pas être trop long, j'évoque un quatrième lieu qui pour moi est crucial, qui est l'accompagnement des fidèles divorcés mariés. Il y a 4 ans, j'étais invité à une rencontre animée par un prêtre de Dijon, qui a 90 ans aujourd'hui, qui s'appelle le père Jacques Nourissa, et qui depuis lors m'a formé à l'accompagnement de groupes de fidèles divorcés mariés, un domaine dans lequel nous sommes souvent, nous prêtres, en très grosses difficultés. Et il m'a formé dans une pédagogie qui me marque beaucoup parce qu'elle respecte complètement ce que portent les personnes plus profond de leur conscience, et ce que dit le magistère de l'Église. Et donc c'est, de mon point de vue, une voie complètement nouvelle, et qui passe en gros par les étapes suivantes. Le groupe que nous avons formé, qui ne se réunit pas en paroisse, mais pour des raisons techniques, mais qui aura pu s'y réunir, en fait, est un groupe qui va devenir un groupe d'amis. Il faut qu'il y ait une communion forte qui se noue entre nous. Cette communion, je trouve qu'elle passe, dès le départ, par des gestes. Je ne l'ai pas dit dans les autres lieux que j'ai évoqués, préparation, baptême et mariage, mais j'expérimente aussi. Je crois beaucoup à des gestes symboliques de communion qui sont posés. Première réunion où j'invite des gens que je ne connaissais pas très bien, divorcés, mariés, différentes situations en fait, à démarrer ce groupe. J'ai fait une bêtise ce jour-là. J'avais pensé qu'on prendrait un dessert à la fin de la soirée. Et donc les gens sont arrivés dans une salle blanche, sympathique, avec une table en formica au milieu, et en silence, en attendant que tout le monde arrive. Vous voyez, c'est à peu près ambiance de salle d'attente de dentiste. Vous voyez, bon, c'était un peu difficile. Et puis, tout le monde est arrivé, nous animateurs, on n'était pas très à l'aise, j'anime ça avec une femme qui est responsable de la pastorale familiale. Et puis, on lance le débat, alors, finalement, de façon positive, dans tout ce que vous avez vécu ces dernières années, quels ont été les points d'appui qui ont été les vôtres? Donc, on aide les gens à regarder de façon positive les soutiens dont ils ont bénéficié. Et puis, à la fin de la soirée, je me dis qu'il y a un geste à poser pour leur montrer que le Christ et l'Église les aiment profondément. Alors, on fait un baiser de paix, simplement, après avoir lu Jean chapitre 20, la paix que le Christ ressuscité veut donner. Et je vois bien que dans ce baiser de paix, il se passe plein de choses. Si je passe auprès de chacun, je prends chacun par les épaules en disant « Jean, Marie, Lucette, le Christ t'aime et veut te donner sa paix et son amour dans l'Église aujourd'hui », je vois des gens qui frémissent, qui se mettent à fondre en larmes parce que personne ne leur a jamais dit, quoi. Ils ont le sentiment que l'Église l'exclut. Et puis, donc, une communion très forte qui s'installe dès le début et qui permet que assez vite émergent des culpabilités. Là aussi, ça marque beaucoup. Moi, j'avais le sentiment que les gens avaient trouvé une forme d'équilibre dans leur nouvelle situation. Ils ont beaucoup souffert l'un et l'autre, souvent d'un divorce, au moins l'un des deux. On peut dire, ben voilà, ils ont trouvé une forme d'équilibre, ça va à peu près, quoi. Bon, c'est pas dans les clous par rapport à ce que Jésus demande, mais bon. Et puis, quand on gratte un peu, comme c'était dit ce matin, en fait, il y a des grosses questions. La question de la quatrième soirée était la suivante. Qu'est-ce que vos enfants vous enseignent dans la situation où vous êtes? Une femme prend la parole immédiatement, au début de la soirée, et dit, alors une femme qui était célibataire, qui a épousé un homme qui avait déjà été marié, qui était divorcé d'un mariage religieux,
Et elle-même, avec beaucoup de générosité, elle a éduqué les trois enfants de son mari. Et elle dit la chose suivante. Nos enfants sont mieux que nous. Ils sont catholiques, pratiquants, mariés à l'église. Parce qu'en fait, nous ne sommes pas en paix. Et elle parle de son mari, Yves, n'est pas en paix. S'il meurt aujourd'hui, il ne sait pas comment se passe l'accueil à l'arrivée là-haut. Et à ce moment-là, je vois Yves qui hoche la tête et qui dit « oui, c'est vrai ». Et juste en face, un homme prend la parole, il était divorcé, mais je ne savais pas dans quelle situation il vivait, s'il était avec quelqu'un ou pas. Et il dit « moi, c'est pareil ». Et je me suis rendu compte à ce moment-là qu'il y avait une espèce d'angoisse sur le salut, quoi, très profonde et apparemment cachée par l'équilibre psychologique apparent. Et je me suis rendu compte que ces culpabilités-là, il fallait les entendre, les garder, donc je ne fais évidemment aucun commentaire. Dans la suite du parcours, on a regardé de près le sacrement de mariage. J'avais hésité, mais j'ai compris qu'il ne fallait pas éluder la question. Qu'est-ce que le Christ dit du sacrement de mariage? Et puis pendant un week-end de retraite, on a proposé des démarches devant la croix du Christ, en disant, voilà, ceux qui veulent, pouvez librement, ce n'est pas le sacrement de réconciliation, mais allez donner à Jésus un pardon, un péché pour lequel vous voulez demander son pardon, et un péché pour lequel vous vous engagez à ne plus le commettre jusqu'à la fin de votre vie. Entre parenthèses, c'est ce qui nous est proposé dans le sacrement de réconciliation. Bon. Et là aussi, à ma grande surprise, j'ai vu des gens se précipiter. Je pensais qu'ils hésiteraient à faire la démarche, de venir en silence, remettre un péché à Jésus. Ils se sont tous précipités, un petit groupe, pour remettre un péché à Jésus. Et une des personnes m'a dit, dans les mois qui ont suivi, elle m'a dit, mais ça a été une libération pour moi. J'ai compris que Jésus me donnait un pardon quasi sacramentel, que je bénéficiais de sa miséricorde, et qu'à mon tour, je pouvais faire preuve de miséricorde envers quelqu'un à qui je n'arrivais pas à pardonner. Et donc là aussi, une expérience de miséricorde qui l'a ouverte à la vérité de la situation. L'étape d'après, ça a été que je leur explique la position de l'Église sur la communion eucharistique, qu'elle ne peuvent pas recevoir dans la situation. C'était extrêmement difficile pour moi. C'était difficile pour eux aussi, mais je crois bien que j'étais appelé à être prophète de vérité sur ce sujet-là. Et j'ai vu que cette exigence de non-communion eucharistique, de jeûne eucharistique, était aussi un point de basculement pour eux. Et un des couples, depuis lors, a décidé de s'engager à la vie fraternelle non conjugale. Je vois bien que là, il y a le kérigme annoncé qui propose un chemin de conversion. Je ne développe pas, simplement, j'ai la joie de pouvoir dire que nous bouclons ces jours-ci avec Jacques Nourissa un livre qui expliquera cette expérience d'accompagnement de divorcés mariés. Et puis pour conclure en 30 secondes, le dernier lieu qui me marque beaucoup, c'est les visites à domicile kérigmatiques. On a la joie d'accueillir le père Antoine Galland qui nous a formés à cela. Et je vois bien que c'est un mode de conversion pour nous, prêtres et laïcs, d'aller annoncer le kérigme en témoignant du salut, et qu'on a eu la grâce, dès le premier jour, de voir des confessions, une confession, quelqu'un qui est mort 6 mois après ou 1 an après, qui s'est réconcilié avec le Seigneur suite à une première visite à domicile.

0: Voilà, nous avons donc une demi-heure de questions, de partage, de témoignages. Alors, n'hésitez pas à vous lancer rapidement pour qu'on puisse essayer de répondre au maximum. Je crois que les trois interventions de ce matin étaient complémentaires. Et donc, vous avez la parole sur tout ce que vous avez entendu ce matin.
1: Je pose à M. Catenoz parce que au moment de annoncer, je me lève. Au moment, Philippe de la communauté Shalom à Avignon. Et normalement, pendant l'évangélisation, quand on fait l'annonce du salut de Jésus, c'est très souvent au Brésil et même en France de dire, moi, j'ai pas besoin d'être sauvé. Moi, je suis très bien, j'ai ma famille, j'ai mon travail, j'ai pas besoin d'être sauvé. Et on se pose beaucoup de questions. Normalement, on essaye de justement le faire connaître conscience de son péché, de exactement d'avoir besoin d'être sauvé. Là, normalement, ce qui me sort par l'esprit, c'est dit exactement, tu as besoin d'être sauvé, exactement de penser de ne pas avoir besoin d'être sauvé. Mais je voudrais juste que, si vous pouvez discourir, parler un petit plus de ces engendrer dans la personne exactement ce besoin d'être sauvé et de dire.
0: Oui, alors, moi, je crois vraiment que si on peut, si on a un petit peu de temps avec une personne, dès qu'on gratte un peu, on sent tout de suite le besoin de salut au plus profond des cœurs. Moi, je crois qu'il y a des tas de gens qui ont une façade extérieure. Mais dès qu'on peut franchir la façade, et c'est là où je crois que l'Esprit Saint, par une parole de la Bible ou de l'Évangile qui nous monte dans le cœur et sur les lèvres, l'Esprit Saint, il arrive tout à fait. Regardez comment Jésus avec la Samaritaine, elle jouait à la plus fine avec lui. Exactement comme bien des gens qu'on rencontre. Ouais, tu me parles d'eau vive, mais t'as même pas de corde, comment tu vas la prendre ton eau? Elle se moque de Jésus, et à un moment donné, Jésus va envoyer une flèche dans son cœur. Et ça, c'est vraiment, va chercher ton mari. Et je pense que quand on évangélise, il y a vraiment, il faut être docile à l'Esprit Saint qui peut donner une parole dont on ne sait pas nous-mêmes la puissance qui est là pour aller toucher un cœur. Mais dès qu'on gratte les façades, moi je suis frappé de gens, vous avez des tas de gens BCBG, vous dites, ceux-là sont formidables, etc. Dès qu'on gratte un peu, ils ont autant besoin de salut que les autres.
2: Le besoin de salut, il ne s'exprime pas forcément immédiatement. Mais quand on sait que quelqu'un est fait pour le Christ, le fait de ne pas le reconnaître, de ne pas le choisir, fait qu'à un moment ou un autre dans notre vie, il y a des vides, il y a des blessures, il y a des pierres d'attente. Une vie sans salut, ça se traduit concrètement par des insatisfactions, des amertumes, des regrets, sont des composantes fondamentales de notre humanité. Le Christ, au fond, s'est approché d'hommes et de femmes en Palestine qui venaient le voir pour une guérison. Parce que, en s'approchant de Jésus, il leur révélait leur misère, leur pauvreté. Et c'est à partir de cela qu'il y a eu un chemin où Jésus n'était pas simplement le thaumaturge, celui qui venait guérir, il venait apporter pas simplement la santé, mais le salut. Mais beaucoup de personnes ne viennent pas directement dire comment je vais faire pour être sauvé. Ça part de questionnements humains qui traduisent des failles, des fissures, des fragilités considérables. Et ils ont fait, dans cette situation d'impasse, des tas d'expériences. Ils ont été chercher des miracles, je ne sais où. Et ils ne sont pas contents d'eux-mêmes. C'est à partir de cela qu'un chemin peut se manifester.
0: Et puis rappelez-vous l'abbé Huvelin, lorsque Charles de Foucault vient lui dire « Monsieur l'abbé, parlez-moi de Dieu, etc. » et que l'abbé Huvelin lui dit « Mets-toi à genoux et confesse ton péché. » Il y a un moment où dans la puissance de l'Esprit-Saint, on a la parole qu'il faut pour aller retourner quelqu'un.
3: Pierre Fresson, je suis prêtre à Toulon. J'ai une question pour Monseigneur Cordès. Puisque vous présidez aux destinées de Coronum, on faisait mention tout à l'heure du fait que l'action de la diaconie, la dimension caritative, a besoin de trouver aussi un accomplissement dans l'annonce du kérigme et le lien qui existe entre les deux. On sait aussi qu'il y a une question pratique qui bien souvent se pose quand on fait une action caritative un peu d'ampleur, c'est qu'on doit entrer en relation avec les pouvoirs publics, on doit poser une action qui a un impact politique ou social, et qu'on peut établir des relations de collaboration ou d'entente avec les pouvoirs publics, mais bien souvent, ou bien ceux-ci demandent que l'action caritative de l'Église ne soit pas explicitement une annonce de la foi, ou bien l'Église elle-même, par peur, par crainte, par prudence, décide de limiter son action uniquement à la dimension sociale et de retenir une parole plus explicite pour ne pas gêner les pouvoirs publics. Donc je ne sais pas si vous pensez que ce problème est un vrai problème réel et comment l'Église peut se positionner par rapport à cette question.
4: Mon expérience à Corunum, je suis là maintenant depuis 14 ans au monde entier et que, surtout pour l'Europe, la sensibilité politique est bien développée dans les agences d'aide. Parce que souvent on pense un changement de politique immédiatement fait du bonheur pour les hommes. Et c'est notre pensée aujourd'hui. Et comme ça, par cela, l'appel à la dimension politique, normalement, est plutôt facile. Et si quelqu'un d'une agence d'aide fait cet appel, il rentre immédiatement dans les journaux. Comme ça, il y a une sensibilité forte contre les injustices, les difficultés provoquées par les lois, disons, une ouverture, une ouverture pour la dimension publique de l'aide. Ça, c'est, je pense, donné. C'est donné. C'est bon et c'est nécessaire, mais si je vois un peu l'encyclique du pape, Deus Caritas Est, il articule une autre dimension, souvent oublié, ça veut dire ce que porte la capacité de l'homme pour vouloir aider sans intérêt. Ça veut dire le lien, disons, du deuxième commandement avec le premier. Le deuxième commandement, aimer l'autre, est presque un élément de notre culture. Ça, il faut pas... presque pas y parler. Disons, parlons de la théorie. Hein. La pratique peut être diverse, mais la théorie est claire. La théorie est claire, et dans cette théorie aussi, la sensibilité pour la dimension politique. Et Benoît, vraiment, il souligne que dans sa première partie, tout ça a d'affaire avec Dieu. Et ça veut dire la dimension de la foi. Et je voyage... maintenant, un peu à travers les conférences épiscopales, j'étais déjà 7 ou 8 ou 9, je ne sais plus, pour parler avec les évêques. Et, je pense que la sensibilité pour la dimension politique est donnée. Au contraire, les liens avec la foi de l'action caritative, ce n'est pas tellement évident. Et c'est pour ça, nous, on souligne toujours ça. Quelquefois, j'ai l'impression que, peut-être c'est un peu exagéré, mais que le pape a pris la sensibilité humanitaire dans la société pour souligner la question de Dieu. Donc, ce n'est pas tellement le fait que nous devons proposer aimer l'autre, mais que nous, en tant que membres de l'Église, en tant que prêtres, évêques, nous devons souligner que si tu veux vraiment aimer l'autre sans intérêt, et aimer l'autre malgré de la haine de l'autre, tu as besoin de Dieu. Et dans notre société, c'est là la question. La question de Dieu est la question essentielle. Et c'est pour ça... on ne peut pas oublier la dimension politique, bien sûr, et on doit aussi crier quelquefois pour donner justice aux hommes. Mais en général, dans le monde et dans l'Europe, je pense qu'on n'aura pas de problème pour être écouté. Mais on aura problème pour être écouté si on souligne « Tu peux aimer l'autre seulement avec la force de l'Esprit-Saint qui vient de Dieu. »
5: Mathilde Henry, c'est une question épineuse comme le socle de la charrue. Vous, en tant qu'évêque, comment faites-vous pour rendre le gouvernement de l'Église kérigmatique? Comment faire pour que les services diocésains, en particulier les salariés de l'Église, les permanents bénévoles, fassent chacun une rencontre personnelle avec le Christ et qu'ils puissent l'annoncer par leur travail? Comment faire aussi pour accompagner ces personnes dans leur croissance spirituelle pour que leur fécondité participe à la croissance de l'Église tout entière?
0: Et moi, je pourrais donner un petit témoignage. Lorsque j'étais curé de paroisse, une année, j'avais dit maintenant au conseil pastoral, à la rentrée, on arrête de faire une réunion de 2 heures pour voir ce qu'on allait faire dans l'année. Et puis après, le curé dit, maintenant, on va faire une petite prière à Jésus pour qu'il bénisse ce qu'on vient de décider. Et on avait dit, pendant un mois, on va demander à l'Esprit-Saint qu'est-ce qu'il veut pour la paroisse. Et on m'a pris pour un fou. Et dans la rue, les gens me disaient « Alors, vous l'avez, la réponse ?» Et au bout d'un mois, quand on s'est réunis, chacun avait eu un élément qui, mis bout à bout tous, c'était clair que l'Esprit-Saint nous disait « Dans votre paroisse, vous n'avez pas de lieu d'adoration, vous n'avez pas de chapelle ouverte en permanence. » Et immédiatement, moi, j'ai repris les choses en main. Et j'ai dit, vous voyez bien, il faut faire un oratoire, on avait des caves formidables, et on fait un plan, j'avais un ami architecte, je présente le plan à la mairie, parce que le presbytère appartenait à la mairie, et le conseil municipal refuse. Alors, dans ma prière, moi je dis à l'Esprit-Saint, il faudrait savoir ce que tu veux. Hein. Tu nous dis que tu veux un oratoire, et puis maintenant on n'arrive pas à le réaliser. Et j'ai eu comme la certitude intérieure que l'Esprit-Saint me disait, t'es pas sûr que c'est toi qui as repris les choses en main un peu vite, au lieu de me laisser agir? Et un dimanche après-midi, je me promenais dans le presbytère comme un lion en cage en disant, où est-ce que tu le veux, ton oratoire? Et à ce moment-là, mon pied est passé à travers un plancher dans une petite remise, et je me suis dit, si mon pied passe, c'est qu'il y a quelque chose en dessous. Et le président de l'association paroissiale a gentiment accepté de venir tout de suite, en me disant, ben oui, on a refait le presbytère, on a muré là où il y avait le tas de charbon de l'ancien curé. Et on a cassé le mur le soir même, et 2 mois après, on avait un petit oratoire merveilleux. Et moi, ça m'a appris qu'il faut vraiment opérer une révolution copernicienne dans nos paroisses, partout, en disant, et dans l'évêché aussi. Et là, je voudrais signaler, par exemple, que dans le diocèse de Paris, quand il y avait le cardinal Lustiger, il avait dit, les conseils épiscopaux, on les commence devant le Saint-Sacrement. Et lui était, 1 heure avant chaque conseil épiscopal, il était en prière pour demander la lumière au Seigneur. Eh bien, si on opérait cette révolution copernicienne, je suis persuadé que l'Église, elle aurait une puissance divine. Et je pense que le drame dans notre Église, c'est qu'on dépense une énergie formidable, c'est merveilleux, mais c'est parfois une énergie trop humaine et pas assez divine.
3: Oui, c'est Thomas Castéran, donc je viens de Reims, et on a un petit projet, en fait, avec quelques frères et sœurs, de monter en fait un projet missionnaire dans une paroisse de banlieue, peuplée majoritairement de musulmans. Et en fait, on voulait savoir comment faire passer ce projet missionnaire au curé, à l'archevêque, sans, entre guillemets, les scandaliser, parce qu'on veut annoncer le Seigneur de façon explicite, témoigner de la grâce qu'il nous a faite de nous sauver. Et je voulais savoir si vous aviez quelques pistes, parce que je pense que dans vos diocèses respectifs, vous êtes plus zélé par rapport à ça. Voilà, merci beaucoup.
6: J'aime beaucoup cette expression de Redemptoris Missio, lorsque Jean-Paul II parlait de l'évangélisation, la nouvelle évangélisation, ça implique une conversion pastorale, et dont on n'a pas pris tout à fait la mesure dans bien des lieux, c'est-à-dire comment à la fois se ressaisir de l'évangile dans toute sa plénitude, et comment cet évangile nous invite à une attitude spirituelle, missionnaire, tout à fait nouvelle, compte tenu du contexte dans lequel nous nous trouvons. Donc c'est une radicalisation de notre rapport au Christ dont il s'agit en premier lieu. C'est ce que vient de souligner Jean-Pierre,
2: une attitude de prière, hein, parce que ce n'est pas une œuvre humaine, et en même temps une capacité de créativité, sans faire fi de l'héritage du passé, de l'expérience du passé, mais une créativité pour nous mettre dans un nouveau contexte d'annonce, de proposition de la foi. Alors, pratiquement, j'allais dire, c'est difficile de parler d'un diocèse par rapport à un autre, je ne connais pas la réalité. Ce que j'essaye de faire, c'est effectivement que cette culture missionnaire, c'est toute une ambiance, elle commence d'abord par soi-même. Moi, je fais régulièrement dans mes visites pastorales du porte-à-porte. J'essaie à certains moments de prêcher dans la rue. Bon, c'est un effort, une ascèse personnelle. Et si le pasteur ne le fait pas, comment voulez-vous que les prêtres le fassent, l'ensemble des peuples chrétiens? Deuxième chose, ça passe par des équipes, s'entourer d'un ensemble de personnes qui sont dans ce contexte-là. Troisième chose, c'est une œuvre extrêmement longue, parce qu'on a un certain nombre de personnes dans l'Église qui ne sont pas forcément habituées à ce genre d'approche missionnaire tout à fait nouvelle. Et donc il y a tout un travail d'information, d'appropriation qu'il faut faire par différents biais, de telle manière qu'une expérience qui est tout à fait novatrice du type de celle que tu viens d'exprimer n'arrive pas au milieu d'un environnement qui est absolument pas prêt à l'accueillir. Ça suppose une présentation, ça suppose un accompagnement, ça suppose un lien institutionnel aussi qu'il faut trouver pour trouver les meilleures conditions où l'éclosion d'une initiative nouvelle trouvera un espace de créativité, d'accueil, de bienveillance, mais avec aussi un nombre de garde-fous qu'il faut faire jouer, parce qu'on n'a pas le monopole de l'Esprit-Saint et notre évangélisation doit être apostolique, c'est-à-dire référée à la hiérarchie de l'Église. Et donc ce cocktail-là, ce n'est pas une réponse que je dis là, c'est un certain nombre de conditions pour qu'une expérience un peu novatrice, de type charismatique, puisse trouver un accueil favorable et une possibilité de fécondité réelle.
7: Comment annoncer le kérigme aux jeunes de plus en plus nombreux qui sont plongés dans toutes les musiques gothiques, hard rock, sataniques, enfin black, ainsi de suite, et qui va de pair souvent avec la drogue, la violence? Moi, je m'occupe plus des petits-enfants, évidemment, mais je suis interpellé par des parents qui ont des enfants qui sont plongés là-dedans, même si je pressens que 99% de ces jeunes sont des jeunes extrêmement blessés, et qu'en fait, par ces failles, sont passés malins, et que ça se passait Jésus Sauveur. Donc, je ne sais pas quelle réponse donner, et je me sens complètement démuni par rapport à ces familles qui sont interpellées.
0: Je ne sais pas s'il y en a qui connaissent l'expérience du père Domergue de Bordeaux, qui vraiment, il est venu déjà plusieurs fois ici, et dans des collèges, ou surtout en lycée, il rassemble les jeunes, et avec un matériel ultra moderne et parfait, il peut vraiment montrer comment, qu'est-ce qu'ils reçoivent quand ils écoutent toutes ces musiques-là. Et sans porter de jugement, il commence par leur montrer et tout, et les jeunes progressivement sont eux-mêmes conduits à se poser plein de questions. Et là, je crois qu'il y a des charismes comme ça, comme le père d'Homère, qu'il faudrait vraiment qu'on utilise davantage dans toutes nos écoles, nos lycées. Voilà. Dominique, je ne sais pas si...
2: Oui, je crois qu'il y a un aspect prévention qui passe par l'information sur les dommages que peuvent causer, tant au niveau spirituel que même psychologique, un certain nombre de musiques qui sont extrêmement violentes, agressives. Et puis il y a un aspect curatif aussi. Comment nos communautés, dans nos diocèses, on a des lieux pour pouvoir accueillir des jeunes qui ont été complètement déstabilisés par un certain type d'ambiance et qui passent par des attitudes addictives par rapport à la musique, qui avec différentes étapes. On passe de la distraction à la culture ambiante, puis à un certain moment, ça devient un univers qui nous emprisonne, avec aussi des liens spirituels complexe avec les forces obscures. Donc je pense qu'il y a aujourd'hui besoin, ça vaut pour la musique, mais aussi ça vaut pour d'autres aspects de la vie d'aujourd'hui, on a besoin de lieux curatifs, de pouvoir être écouté, accompagné, de pouvoir faire un traitement de fond psychospirituel sur les dommages que l'on peut rencontrer, que la jeunesse peut rencontrer. Je crois aussi, dans cette dimension charismatique, nous n'avons pas peur, nous n'avons pas à avoir peur d'être nous-mêmes. J'ai député un prêtre qui fait partie d'une communauté religieuse, qui est venu l'année passée à communion et évangélisation, peut-être qu'il viendra nous rejoindre, qui avait entraîné quelques bonnes âmes dans une boîte de nuit l'année passée. Certains s'en souviennent, ils n'ont pas été indemnes de cette expérience. Et donc ce prêtre est aumônier du monde de la nuit, c'est son affectation officielle. Et tous les soirs, il fait les boîtes de nuit, il fait les bars gothiques et les rêves parties ainsi que les afters. Et donc il a cultivé toute une pastorale, j'ai un charisme propre, mais qui lui permet de pouvoir rejoindre cet univers-là. Et donc il arrive en habit religieux, il ne se cache pas, il est ce qu'il est, il ne boit pas d'alcool, il ne danse pas, mais il a un signe de présence. Et combien de jeunes ont besoin justement de cette présence affichée de l'Église dans un contexte où c'est très très très difficile. Mais peut-être que Dieu a fixé rendez-vous avec ces jeunes qui au départ venaient se distraire. Donc je crois que dans certains cas, il ne faut pas hésiter avec des charismes personnels à trouver des personnes qui effectivement peuvent sur des lieux comme cela assurer un signe, une présence, une parole chrétienne. Mais ça relève plus du charisme personnel.
0: Et en même temps, moi j'ajouterais volontiers qu'on voit des communautés ou des réalités nouvelles où les jeunes sont plus heureux de participer à l'Eucharistie le samedi soir plutôt que d'aller en boîte. Et je trouve que là encore, on doit s'interroger, est-ce que les communautés nouvelles qu'on accueille dans nos églises diocésaines, etc., est-ce qu'elles ont cette force de rayonner auprès des jeunes? Et moi, je pense à la joie d'avoir vu des familles en mission du chemin néo-catéchuménal où les jeunes sont plus heureux à l'Eucharistie le samedi soir que de sortir en boîte. Et dans d'autres communautés, c'est la même réalité.
8: J'aurais une question à poser. En 1905, l'État il s'est séparé avec l'Église et l'Église avec l'État. Et je voulais savoir si dans les écoles, là, en ce moment, M. Sarkozy, il avait supprimé 2 heures de cours par semaine, il me semble. Et pourquoi pas rajouter 1 heure sur l'amour et sur les thèmes de la compassion? Et quelle place l'Église a avec la politique pour apporter un peu plus de paix et d'harmonie avec les laïcs dans les écoles? Et pourquoi pas une petite évangélisation par la suite? Parce que c'est vrai qu'à la télé, le CSA, ils nous mettent beaucoup de violence. Il y a toujours des films avec de la violence. Ils ont toujours tendance à lever et à proclamer le diable, alors de montrer les belles choses de la vie, les miracles et l'amour. Et je voulais savoir vraiment si l'Église pouvait justement, Jésus pouvait poser son doigt un petit peu sur les médias et assouplir un peu le cœur des Français, des Européens et du monde entier, quoi.
2: C'est vrai que on est dans une manière un peu plus générale, hein, partant de la question, j'essaie de réfléchir la problématique qui est celle à la fois dans un contexte culturel où je dirais la déchristianisation et parfois l'antichristianisme est affiché, comment à la fois être présent à cette culture sans être dans un ghetto. Voilà, c'est un peu la réflexion qui est celle de pouvoir vivre chrétien dans le monde, sans être du monde, comment, par rapport au processus de transmission, on voit dans un certain nombre d'écoles aujourd'hui, on vous dit que, par exemple, il y a différents types de familles, différents types de manières de vivre sa sexualité. Bon, et ça apparaît comme un enseignement venu de la part d'un professeur. Comment, dans ce contexte-là, trouver les moyens par lesquels on va transmettre une anthropologie chrétienne, une éthique chrétienne. Alors, ça peut aller de dire pourquoi ne pas faire, je pense à l'école, des écoles qui n'ont pas un fil à la patte et peuvent, même si c'est hors contrat, tout en répondant aux critères d'ecclésialité que promeut l'Église dans Christi Feles Laici, être des espaces où on est sûr qu'il y aura un bon enseignement, une qualité. En même temps, ce n'est pas un discrédit sur l'enseignement catholique, mais comment dans les écoles catholiques déjà existantes, eh bien, on peut honorer une réelle transmission et de la foi et une culture aussi chrétienne, et une manière d'habiter notre vie à l'aune de l'Évangile. Déjà, donc, à partir des lieux que l'on maîtrise, première chose, puisque si on est école catholique, eh bien, on doit pouvoir assurer cette formation-là. Ensuite, c'est vrai que dans un certain nombre d'écoles publiques, on n'a plus la maîtrise, on n'a pas la maîtrise des enseignements, du choix des enseignants, et donc c'est beaucoup plus difficile. Donc ça veut dire autour de l'école, trouver des espaces où, sur un certain nombre de ces points-là qui touchent à la question éthique, à l'anthropologie, aux questions de foi, trouver des espaces dans lesquels une bonne formation peut être donnée à travers des aumôneries, à travers des communautés vivantes. C'est très difficile aujourd'hui, à l'échelle publique, collective, au niveau national, de peser sur les choix qui sont faits en dehors d'une vision chrétienne de la vie, de l'amour, de l'humanité. On a très peu de moyens.
0: Le cardinal voudrait intervenir.
4: Oui, comme étranger, de loin. Je me souviens, c'était le temps quand le cardinal Etchegaray était président de la conférence épiscopale, pas encore cardinal. Il voulait se rencontrer avec le président de la République et on parlait de la possibilité. Et un journaliste a découvert ça et déjà le fait que le président de la conférence épiscopale voulait rencontrer le président de la République a fait grand scandale. Je ne sais plus l'année, mais c'était. Quelque temps après, le cardinal Lustiger, pour défendre les écoles libres, est allé dans les rues. Il a montré la première fois la force de l'Église en France pour demander quelque chose devant l'État. Et j'ai beaucoup admiré le courage qu'il avait, et peut-être un peu, je ne connais pas assez, mais un peu de succès. Pourquoi j'ai dit ça? À cause de l'histoire, je pense, l'Église catholique en France et les catholiques qui sont ici sont en train de voir la nécessité de se montrer en public. D'être une, je ne veux pas maintenant faire l'agitation politique, hein, c'est loin de moi, mais je vois la nécessité que les politiciens doivent savoir qu'il y a des forces positives pour le peuple dans les catholiques. Hier, quelqu'un racontait qu'un groupe qui lutte pour la vie, je ne sais plus qui était ça, un groupe qui lutte pour la vie prend des contacts avec des délégués du Parlement. Je trouve ça très très bon, très nécessaire. Ne pas supporter, je ne sais pas que vous le faites, hein, et je connais peu la situation, mais et je ne veux pas non plus qu'on fasse ici un lien quasi étroit entre l'Église et l'État comme on a en Allemagne. Parce que c'est trop. La dépendance de l'Église catholique, la dépendance structurelle de l'État est beaucoup trop grande. Mais un peu plus de courage pour montrer la face en public, il me semblait bien. Et je pense, sans entrer maintenant dans le détail, je pense la vision de Sarkozy pour prendre sérieusement la religion, je ne parle pas du christianisme, est mieux que dans d'autres pays d'Europe en ce moment. Dernière chose, les mouvements, les nouvelles communautés, en Italie, à Rome, ont fait une démonstration en faveur de la famille. Il y avait beaucoup, beaucoup de gens et c'était très fort. Après, on a fait la même chose à Madrid et il y avait 2 millions de personnes dans les rues. J'ai dit ça, ne pas pour copier cela en France, mais je pense que la sensibilité pour une présence politique des chrétiens est indiquée.
0: Et moi, je pense, pour revenir à la question de départ, si on rayonne la charité chacun de nous, eh bien, ça sera comme un feu qui se répandra. Moi, je crois vraiment à la puissance de l'amour par lui-même, la puissance de la charité.
2: C'est très important aussi de penser à la place de la famille. C'est-à-dire quand on voit, par exemple, dans le judaïsme, comment il s'est développé et s'est perpétué dans un contexte diaspora, c'est grâce aux familles, à travers la célébration familiale, domestique. Donc je crois que lorsque les institutions publiques n'honorent plus la nécessaire transmission ou de la foi ou de la culture chrétienne, la place de la famille est fondamentale. Et comment trouver des moyens d'aider les familles à l'échelle des mouvements, mais aussi à l'échelle des communautés, pour qu'elles honorent cette mission qui leur revient de transmettre aux enfants, aux nouvelles générations, la foi. C'est une des richesses aussi des communautés nouvelles, de voir de belles familles et qui se retrouvent entre elles, qui se fortifient pour pouvoir assurer ce témoignage. Et on sait que la famille est le premier lieu aussi vocationnel, vocation pas simplement sacerdotale ou religieuse, mais aussi de transmission de la foi.

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3: À celui qui a, on donnera encore, et il sera dans l'abondance. Mais celui qui n'a rien se verra enlever même ce qu'il a. Matthieu 25, 29.

Frères et sœurs, sur nos chemins de vie, nous pouvons trouver le temps long, nous pouvons traverser tant d'épreuves. Et pas besoin de vous faire des dessins pour voir le spectacle, souvent qui ravage notre humanité. Par exemple, les feux de forêt sont comme l'image d'un feu qui semble tout dévorer, un feu destructeur, un feu de mort. Bien sûr, c'est au niveau social, mais on peut tous et toutes se sentir visés, concernés. Peut-être certains, certaines parmi nous traversent de lourds fardeaux, de grandes épreuves. Alors, on nous dit dans la foi chrétienne qu'on a été sauvés, mais saint Paul ajoute, c'est en espérance. Et c'est vrai que pour certains parmi nous qui sont dans la foi, peut-être depuis de nombreuses années, on dit, bah oui, au début, on a été sauvés en Jésus, mais n'empêche, des tuiles et des soucis, etc., bah, on n'en fait pas l'économie. Et dans la première lecture, le peuple fait cette expérience au désert. C'est dur. Et il en a marre. Et il murmure. Et il râle. Est-ce que c'est pour nous amener dans ce désert, nous faire mourir ici, que tu nous as fait sortir? Est-ce que c'est pour ça qu'on a été sauvés, Jésus? Est-ce que c'est à ça que ça sert d'avoir un Dieu d'amour? D'avoir toutes ces galères, etc. Et c'est vrai que ces sentiments, naturellement, peuvent monter dans nos cœurs, hein, des moments ou d'autres dans nos vies. Ça peut être notre cas aujourd'hui. Alors la réponse de Dieu qu'il donne à Moïse, c'est de frapper le rocher, d'en faire jaillir l'eau. Et saint Paul, en commentant à la manière rabbinique, dira que ce rocher, c'était le Christ. Il buvait à un rocher spirituel. Ce rocher, c'était le Christ. La réponse de Dieu au mal, ça sera encore et toujours Jésus. Ici, dans ce sanctuaire, bien sûr, on dit que c'est la Vierge Marie qui est apparue, on parle de Benoît, etc. Mais en fait, c'est tout à propos de Jésus. Tout ce sanctuaire n'est là que pour nous permettre de rencontrer le Christ. Marie dira à Benoît, j'ai demandé ce lieu à mon fils, il me l'a donné pour la conversion des pécheurs, que nous sommes tous. C'est-à-dire que pour chacun et chacune d'entre nous, pour les pauvres pécheurs que nous sommes, c'est-à-dire confrontés au mal, au péché, au nôtre et à celui des autres, eh bien que nous ayons comme des lieux privilégiés pour nous tourner vers Jésus, pour trouver le refuge, la consolation, la guérison, la réconciliation, le pardon en Jésus. En Jésus mort et ressuscité pour nous. Parce que ce rocher, vous avez un rocher, ça ne donne pas d'eau, hein. Un rocher, si vous tapez, vous allez vous cogner, vous allez vous faire mal. Donc il y a une grâce particulière. Ce bâton de Moïse frappe le rocher pour qu'il en sorte de l'eau. Et le rocher qu'est le Christ a aussi été transpercé par la lance, par les clous. Il a été crucifié, justement pour nos péchés, pas pour le plaisir, pas par amour de la souffrance, mais par amour des pécheurs que nous sommes, pour que justement l'Esprit jaillisse. Jésus sur la croix a dit, je remets l'Esprit, je transmets l'Esprit, Père, entre tes mains, je remets mon Esprit. Il remit l'Esprit, et c'est pour nous qu'il a vécu tout cela. C'est pour nous que le Christ a souffert. Le lot est ce lieu, nous sommes invités à nous approcher de Jésus davantage. Non seulement nous approcher de lui, mais pour en recueillir toute la source vive, le salut, la guérison, la consolation, la réconciliation, le pardon, et bien de faire comme Pierre, c'est-à-dire de nous approcher de Jésus avec foi, en confessant, tu es le Christ, le Fils du Dieu vivant. Parce qu'on peut rester finalement un peu extérieur à Jésus. Regarder Jésus de l'extérieur, oui, c'était un grand homme, un prophète. Choisir certaines paroles que dit Jésus, oui, ça me plaît bien dans l'histoire de Jésus, etc. Mais c'est pas ça qui nous donnera le salut. Le salut, c'est de boire à la source d'eau vive. C'est de recevoir la grâce du Christ, la force de son esprit. Et pour cela, ça se situe par la foi. Et par la foi que encore aujourd'hui, 2000 ans après, on va toucher Jésus, on va le rencontrer personnellement, on va faire l'expérience de sa puissance de salut, de guérison, de libération. Et c'est valable, bien sûr, qu'on soit ici physiquement au lot ou qu'on regarde à distance, parce que le Seigneur n'est pas limité par le temps et l'espace. Même en différé, il peut encore te toucher, il peut te rejoindre. Pour cela, il a simplement besoin que tu aies foi, que tu confesses comme Pierre. Oui, Jésus, je crois en toi. Tu es le Christ,
c'est-à-dire le Oint, celui que Dieu a envoyé dans le monde pour sauver le monde, celui qui a été revêtu de la force de l'Esprit-Saint, et qui, encore aujourd'hui, si tu dis une parole, je serai guéri. Si tu me touches, je serai sauvé. Comme cette femme qui disait « Si je parviens seulement à toucher la frange de son manteau, je serai sauvé. » Mais aujourd'hui, c'est par la foi en Jésus, Sauveur et Seigneur, que l'on peut recevoir cette puissance de salut du Christ. Voyez, Pierre, il confesse. C'est une confession de foi. Ça ne s'appuie pas sur un raisonnement. D'ailleurs, Jésus lui dira « Heureux es-tu hein ?» Ce n'est pas la chair et le sang qui t'ont révélé cela. Ce n'est pas une longue déduction, hein, un grand raisonnement scientifique. C'est un jaillissement du cœur, un jaillissement de la foi, un jaillissement donné par le Père. Mais aujourd'hui, n'endurcissons pas notre cœur. Ne refusons pas de mettre notre foi en celui que Dieu a envoyé pour nous sauver. C'est l'unique sauveur, il n'y a pas d'autre réponse. Tous les autres sont des faux sauveurs. Les autres techniques, que sais-je, toutes les techniques pour obtenir paix, réconfort, guérison. C'est Jésus le seul sauveur, le seul Seigneur. Confesser qu'il est le Christ, le Fils du Dieu vivant, c'est aussi reconnaître qu'il est mon Seigneur, celui à qui je veux obéir, évidemment. Si Dieu a envoyé son Fils, c'est pour qu'on l'écoute, non ? Sinon, ce ne serait pas donner la peine de venir jusqu'ici. C'est pour que, profondément, je passe le reste de ma vie dans l'écoute profonde de la parole de Dieu et dans la mise en pratique, que je suive Jésus chaque jour, que je mette mes pas dans les siens, que chaque matin, je demande au Seigneur de me guider, de m'enseigner, de m'instruire là où il est, que je devienne véritablement chrétien, c'est-à-dire un disciple de Jésus et un disciple missionnaire, parce que quand on a rencontré Jésus, eh bien, on ne peut pas taire cette immense joie, cet immense bonheur. Et on n'a qu'une envie, c'est d'aller propager cette bonne nouvelle du salut. Oui, frères et sœurs, vous savez, pour éteindre un feu, il y a deux techniques. On peut envoyer de l'eau. Alors, on met des bombardiers d'eau, on envoie la pluie de l'Esprit-Saint. Mais une technique encore meilleure, c'est d'allumer un contre-feu. Et je crois que ça, c'est la technique de Jésus. Le contre-feu. Je suis venu allumer un feu sur la terre comme je voudrais qu'il soit allumé, nous dit Jésus. Et ses paroles sont toujours valables 2000 ans après. Alors, frères et sœurs, ici, dans le beau sanctuaire du Lot, ou si nous sommes à distance, laissons-nous rejoindre par le Seigneur Jésus, qui est le même hier, aujourd'hui et à jamais, toujours rempli de cet amour, de la puissance de son esprit, de sa miséricorde, et qui veut nous communiquer ce feu pour consumer en nous la tristesse, le péché, le découragement, le non-pardon, la violence, que sais-je, le ressentiment, et pour nous remplir avec sa paix et sa joie et faire de nous ses disciples missionnaires, au cœur renouvelé, au cœur transformé, au cœur embrasé. Amen.

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2: Honore ton père et ta mère. Matthieu 19, 19.

Nous allons aborder cette question de la mort, de la séparation, de l'espérance, de la vie éternelle. Et la première chose que je voudrais vous dire sur ce sujet, c'est que cette question n'est jamais une question théorique. Cette question n'est jamais une question théorique, puisque tous ici, que nous soyons réunis physiquement en cette église ou que nous suivions cette intervention par nos écrans ou notre radio, nous sommes tous touchés. Nous sommes tous touchés par cette question parce que nous avons perdu. Nous avons perdu des parents, nous avons perdu un conjoint, peut-être même que nous avons perdu un enfant. Cette question n'est jamais théorique et de la même manière que je vous proposais de vivre ce moment en communion avec Victorine et sa famille, sont présents aussi d'une certaine manière avec nous cet après-midi tous les défunts que nous portons dans notre cœur, tous ceux qui ont fait leur passage vers la maison du Père il y a quelques semaines, quelques mois, peut-être de très très nombreuses années, puissions-nous vivre ce moment en profonde communion spirituelle avec eux. L'au-delà, qu'en sait-on au juste ? C'est vrai que c'est une grande question. C'est une grande question et on voudrait bien, si vous voulez, soulever le rideau. Soulever le rideau et regarder, jeter un petit coup d'œil pour avoir une indication, pour avoir une lumière. Qu'est-ce qu'il y a après ? Comment ça se passe ? Comment savoir ? Alors, pour répondre à cette question, il y a plusieurs voies qui s'offrent à nous. Il y a des voies qui sont des voies sans issue. Vous avez essayé d'entrer en communication directe avec les défunts, faire tourner les tables. Ce genre de choses nous éloigne de nos défunts et ne nous permet pas d'entrer en profonde communion avec eux. Il y a d'autres voies qui nous permettent d'en savoir un peu plus sur ce qu'il nous attend après ou sur ce qui attend nos défunts. Je pense que vous avez tous entendu parler des expériences de mort imminente, ces expériences faites par un certain nombre de personnes qui ont frôlé la mort, qui se sont approchées de la mort de très très près, et puis qui sont revenues à la vie. Et je pense que ces expériences de mort imminente peuvent être un vrai soutien dans notre foi, d'autant plus que beaucoup de ces témoignages d'expériences de mort imminente sont des témoignages assez concordants. Il nous parle d'une grande paix, d'une grande lumière, de quelque chose, d'une sorte de plénitude. Et puis, et c'est sur quoi je vais insister cet après-midi, pour connaître l'au-delà, non pas pour avoir un reportage précis, non pas pour savoir exactement comment ça se passe, mais pour avoir une lumière sur cette réalité, il y a une autre manière. Cette manière, c'est regarder celui qui en est revenu de l'au-delà, celui qui est passé par la mort, qui est vraiment mort et qui est revenu nous dire quelque chose sur le mystère de la mort, donc sur le mystère de la vie, celui qui est passé par la mort, réellement mort et qui est revenu, qui a vaincu la mort pour la traverser, c'est le Christ, c'est Jésus-Christ. Lui qui, dans l'Évangile, selon saint Jean, dit « Je suis la résurrection et la vie ». Pour nous, projeter notre regard sur le mystère de la vie éternelle, sur le mystère de la vie après la vie, de la vie après la mort, pour nous, cela revient d'abord à contempler et regarder le Christ. Contempler, regarder.

de la vie après la vie, de la vie après la mort, pour nous, cela revient d'abord à contempler et regarder le Christ. Contempler, regarder le Christ. Alors, eh bien, ouvrons nos évangiles. Ouvrons nos évangiles et voyons comment le Christ réagit face à la mort. Voyons comment le Christ nous dit quelque chose de la vie après la mort. Et le premier passage sur lequel nous pouvons tomber se situe dans l'évangile selon saint Jean, au chapitre 11. C'est l'épisode de ce qu'on appelle d'ailleurs de manière assez impropre la résurrection de Lazare. Je pense que c'est un épisode qui vous dit tous quelque chose. Jésus a appris que son ami Lazare était très malade. Son ami Lazare meurt. Jésus s'approche de Béthanie. Il retrouve Marthe, Marie, les sœurs de Lazare. Dans ce dialogue avec les sœurs, il y a cette très belle phrase que je vous citais à l'instant, « Je suis la résurrection et la vie ». C'est-à-dire que Jésus sait qu'il apporte la vie. Jésus sait qu'il donne la vie. Et pourtant, dans cet épisode, nous voyons à plusieurs reprises Jésus pleurer la mort de son ami Lazare. Marthe et Marie lui disent « Si tu avais été là, mon frère ne serait pas mort ». Les deux sœurs disent exactement la même phrase. Et Jésus ne dit pas « Mais la mort n'est rien, la mort n'est pas grave, ne t'inquiète pas, tout va bien se passer ». La première attitude de Jésus face à la mort de son ami Lazare, c'est de verser des larmes. Et si vous reprenez cet évangile, vous verrez comment, à de multiples reprises, on insiste sur le bouleversement intérieur de Jésus. Jésus repris par l'émotion. Jésus qui pleure de nouveau. Oui, la mort est toujours dramatique. Et face au départ d'un proche, nous avons le droit de pleurer. Nous pouvons pleurer comme l'a fait Jésus. Souvent, sur nous chrétiens pèse une espèce d'injonction à l'espérance. Si tu es chrétien, tu dois être dans l'espérance. Si tu es chrétien, tu dois être heureux. Si tu es chrétien, tu dois vivre tout dans une grande paix, une grande sérénité. Mais regardons le Christ. Le Christ pleure son ami Lazare. Et face à la mort de nos proches, face à la mort de nos défunts, ceux que je vous ai invités il y a quelques instants à prier, à inviter plus particulièrement cet après-midi, Jésus ne vient pas d'un coup d'un seul, d'un coup de baguette magique, répondre à toutes nos questions. Voilà, ne t'inquiète pas, je t'explique comment ça va se passer. Jésus pleure. Jésus est bouleversé. Jésus est bouleversé par la mort de son ami Lazare, tout comme dans l'épisode de l'agonie au jardin des Oliviers, Jésus est bouleversé par la perspective de sa propre mort. Seigneur, si tu le veux, éloigne de moi cette coupe. Oui, y compris pour nous, chrétiens, la séparation définitive d'avec nos proches reste, demeure et demeurera toujours un moment unique, un moment bouleversant, un moment qui suscite en nous de la révolte, qui suscite en nous de l'incompréhension, qui suscite en nous de l'abattement. Mais n'ayons pas peur d'accueillir ces sentiments. Le Christ lui-même les a vécus. Accueillir l'épaisseur, la douleur, le drame de la mort. La mort n'est pas rien. Toute mort est un drame. Il y en a qui sont plus ou moins dramatiques, c'est vrai, mais toute mort reste un drame. Ça, c'était le premier point sur lequel je voulais insister. Je vous propose maintenant, non pas un détour, mais je vous propose de regarder. Je vous propose de contempler celui qui a vaincu la mort et qui va nous donner une lumière sur la vie en plénitude. Je vous propose de regarder le Christ ressuscité. Au cœur de notre foi, il y a cette proclamation. Christ est vivant,
Christ est ressuscité.

C'est ce que nous célébrons à Pâques. C'est ce que nous célébrons à chaque messe, chaque Eucharistie. C'est le cœur de notre foi. Et si nous sommes chrétiens, ça n'est pas parce que nous croyons en des valeurs, parce que nous sommes attachés à certains principes, mais c'est que nous professons le Christ ressuscité. Nous avons fait la rencontre du Christ vivant. Et le Christ est ressuscité, le Christ est vivant pour nous donner la vie. Il veut nous donner la vie. Et très souvent, nous disons, c'est juste, le Christ est ressuscité pour vaincre la mort. Le Christ est ressuscité pour nous donner la vie. Alors on le dit, est-ce qu'on y croit ? Ben, pas forcément. En tout cas, on a du mal à y croire parce que on dit le Christ est ressuscité, le Christ veut nous donner la vie, mais depuis 2000 ans, qu'est-ce qui a changé ? Depuis 2000 ans, l'humanité poursuit son histoire avec son lot de drames. Depuis 2000 ans, des chrétiens meurent. Depuis 2000 ans, en apparence, il n'y a pas grand-chose qui a changé. Et on pourrait même se dire que depuis 2000 ans, les choses ne se sont pas vraiment arrangées dans le déchaînement de violence, dans l'inventivité des hommes pour détruire leurs semblables, pour mettre un terme à la vie de leurs semblables. Alors à quoi sert finalement cette résurrection du Christ ? Vous savez, à chaque messe, après la consécration du pain et du vin, vous venez, il est grand le mystère de la foi. Nous disons, nous proclamons ta mort, Seigneur Jésus, nous célébrons ta résurrection et nous attendons ta venue dans la gloire. La Pâque du Christ n'est pas encore totalement achevée. La Pâque du Christ sera achevée lorsque le Christ reviendra dans la gloire. Et les tout premiers chrétiens avaient une conscience vive de ce retour du Christ. Saint Paul, dans une de ses lettres, dit « Nous ne mourrons pas tous, nous ne mourrons pas tous parce que nous allons voir le Christ revenir. » Aujourd'hui, quand on parle du retour du Christ, on a l'impression de, vous savez, de quelque chose d'un peu mythologique, un peu vague, un peu lointain. En réalité, le retour du Christ, son retour dans la gloire, n'est pas simplement la fin de l'histoire. Voilà. Le rideau qui se ferme sur la grande scène de l'histoire, le retour en gloire du Christ, c'est l'achèvement de sa Pâque, l'achèvement de sa résurrection. Il y a un théologien qui prenait une image, il disait, vous savez, c'est comme lorsque les Alliés ont débarqué en Normandie en juin 44, il a encore fallu presque un an de combat. En juin 44, nous savons que la victoire est acquise, nous savons qu'il y a eu un tournant définitif dans la guerre, mais il faut encore un an avant la fin des hostilités. Lorsque le Christ est ressuscité, la victoire est acquise, mais nous sommes encore dans une attente. Qu'est-ce que j'espère ? Qu'est-ce que j'attends ? Être chrétien, avant même d'attendre et d'espérer qu'il y a quelque chose après la mort, ce que nous espérons comme chrétiens, nous avons du mal souvent à nous en convaincre, nous avons du mal à le réaliser, mais ce que nous espérons, c'est j'attends, j'espère le retour du Christ. Oui, il va revenir, je ne sais pas quand, je ne sais pas comment, mais il reviendra dans la gloire et le Christ reviendra dans la gloire pour nous donner la vie et pour nous donner la vie en plénitude, pour donner la vie à tout notre être. Lorsque le Christ reviendra dans la gloire, tous nous ressusciterons et nous ressusciterons avec tout ce que nous sommes, c'est-à-dire notre âme et notre corps. Alors ça, c'est encore quelque chose d'assez compliqué. Et souvent, si on fait un sondage, on se dit, dans le « Je crois en Dieu » que nous récitons tous les dimanches à la messe, avec quel article de foi nous avons le plus de mal ? Quel article de foi nous paraît le plus incroyable ? Souvent, la réponse qui, enfin moi, quand j'ai fait les sondages, et je pense que si je faisais le sondage ici, la réponse qui vient souvent, ce qui nous paraît complètement incroyable, c'est « je crois en la résurrection de la chair ». Effectivement, on se dit « mais quoi, à la fin des temps, on va tous ressusciter, mais enfin, concrètement, comment ça va se passer ? On va tous se retrouver, on n'aura pas de place d'abord, on va se retrouver des milliards et des milliards, et puis à quoi sert la chair ? Nous le savons,

0: La chair peut être source de souffrance dans la maladie. Je pense que nous avons à nous rappeler ce que nous sommes. Ce que nous sommes, nous ne sommes pas de purs esprits. Nous sommes aussi des êtres de chair. Si nous nous reconnaissons les uns les autres, mais nous nous reconnaissons grâce à travers notre corps. Et puis nous savons bien qu'une personne qui est agressée, violentée dans son corps, c'est une personne qui est agressée et violentée au plus profond d'elle-même. Ce n'est pas juste de dire, par exemple, j'ai un corps. Je n'ai pas un corps, je suis mon propre corps. Ma vie ne se réduit pas à mon corps, c'est vrai, mais je suis mon propre corps. Et si le Christ, si Dieu veut nous donner la vie, à la fin des temps, il donnera la vie à tout ce que nous sommes, notre personne dans son entièreté. On va dire, c'est bien beau, mais comment ça va se passer ? Eh bien, je n'en sais rien. Je n'en sais rien. Et dès qu'on essaie d'imaginer le comment, on fait fausse route. Vous savez, quand on imagine ce qui se passe à la fin, il faut se dire qu'il y a un parallèle avec ce qui se passe au début. Si vous lisez les premières pages de la Genèse en cherchant un reportage sur le comment les choses se sont passées, vous faites fausse route. Si nous lisons la Bible en cherchant un reportage sur le comment les choses vont se passer, nous faisons fausse route. Mais si nous lisons les premières pages de la Bible et les dernières pages de la Bible en cherchant le pourquoi, pourquoi Dieu a créé le monde ? Pourquoi Dieu veut nous donner la vie en plénitude ? Là, nous trouvons une lumière. Il y a des choses qui nous échappent. Dès que nous cherchons à imaginer, nous risquons de faire fausse route, mais nous savons que Dieu, le Dieu des vivants, nous croyons dans le Dieu des vivants et non des morts, le Dieu des vivants, notre Dieu qui est vie, notre Dieu qui aime la vie, a ressuscité son Fils pour nous donner la vie, donner à chacun d'entre nous la vie et donner la vie en plénitude à tout ce que nous sommes. Nous aurons des surprises, très certainement, sur la manière concrète dont ça se passe, mais mon corps fait partie de ma vie. Il sera donc appelé d'une manière que je ne perçois pas bien et pourtant de manière réelle, à ressusciter à la fin des temps. Et celle qui nous précède sur ce chemin, celle qui est la lumière, celle qui est déjà dans la gloire avec son corps et son âme, vous le savez, en ce pèlerinage du rosaire, en ce 7 octobre, c'est la Vierge Marie. Dans l'Assomption, chaque 15 août, nous célébrons ce que nous sommes appelés à devenir lorsque le Christ reviendra. Alors vous allez me dire, tout ça c'est bien beau, mais enfin ça reste quand même assez lointain. Et concrètement, moi, ma question, ça n'est pas tant ce qui va se passer à la fin des temps, on a le temps de voir, ma question c'est où est-il ? Où est-elle ? Où est-il mon mari qui est décédé il y a 5 ans, il y a 10 ans ? Où est-il cet enfant qui est décédé ? Où est-elle cette amie partie trop vite ? Comment savoir ? Nous sommes dans un entre-deux, entre la résurrection du Christ et son retour dans la gloire. Où est-il, où est-elle maintenant ? La premier élément de réponse, la vie après la mort n'est pas une autre vie qui commence. Voilà, on remet les compteurs à zéro puis on redémarre autre chose. La vie après la mort n'est pas le prolongement indéfini de cette vie. Ce serait terriblement ennuyeux, hein ? Si l'éternité était le prolongement indéfini de cette vie, ce serait ennuyeux. Là, concrètement, si on nous disait cet après-midi, ben, tu vas encore vivre 100 ans, 200 ans, 300 ans, on se dirait, ben, qu'est-ce que je vais faire de ma vie, hein ? La mort est dramatique, et dans le même temps, nous sommes faits. Ce qui donne la valeur à notre vie, c'est qu'elle est brève, c'est qu'elle est marquée d'une certaine urgence. Donc, ça n'est pas une nouvelle vie qui commence. Ça n'est pas la vie indéfiniment prolongée. La vie éternelle, avant d'être un lieu, avant d'être un état, c'est une rencontre. C'est une rencontre avec la source de toute vie, la source de toute joie, la source de tout amour. C'est une rencontre avec le Seigneur Jésus. Et cette rencontre commence dès ici-bas. Dès maintenant. À Montligeon, on aime bien dire, c'est un texte d'une préface du dimanche, la vie éternelle est déjà commencée. Là où dans ma vie je mets de l'amour, là où dans ma vie je mets de l'espérance, là où dans ma vie, malgré les épreuves, malgré les préoccupations que je porte, malgré, vous avez, les douleurs cachées que je n'arrive pas à partager aux autres, si je vis tout ça dans l'offrande, dans le partage, dans la confiance, la vie éternelle prend corps en moi. La vie éternelle commence dès ici-bas. Elle grandit, elle commence par le baptême, elle grandit jour après jour. Elle grandit aussi au creuset des épreuves. Vous voyez, toutes les épreuves que nous connaissons, que vous connaissez, sont autant de, on pourrait dire, des petites morts. Voilà, je pensais que j'ai tout fait pour que mes enfants grandissent dans la foi, et puis je les vois les uns après les autres un peu lâchés. C'est une petite mort. Le deuil, voilà, la séparation, c'est la mort d'un proche, c'est aussi pour moi une forme de mort. Je voulais que notre famille soit unie, et puis j'assiste à l'éclatement complet de ma famille. C'est une petite mort. Et à travers toutes ces petites morts, quand elles sont offertes, quand elles sont présentées à l'amour miséricordieux de Dieu, la vie éternelle prend chair, prend corps. Jusqu'à cette ultime séparation du corps et de l'âme, où nous renonçons à nous-mêmes, nous nous séparons d'une part de nous-mêmes, et là, la vie éternelle s'épanouit pleinement. Et moi, j'avais été beaucoup marqué, ça commence à monter à quelques années, par les derniers instants de la vie de Jean-Paul II. Alors, on le voyait juste à la télévision, mais en particulier quand il était venu ici à Lourdes. Physiquement, qu'est-ce qu'on voyait? On voyait un corps qui était abîmé, qui était dégradé, où toute la vie s'en allait. Et dans le même temps, autant qu'on pouvait le percevoir à travers les images télévisées, on sentait une personne remplie de vie. Comme si la vie éternelle l'avait déjà pris. Elle était déjà là, la vie éternelle, elle était tangible. Et la vie éternelle commence dans chacune de nos vies, dans les choses les plus simples. Lorsque je vais téléphoner à ma voisine pour lui demander des nouvelles, alors même que je n'ai pas beaucoup d'atomes crochus et que je sais que quand je veux l'appeler 5 minutes, ça risque de durer 3 quarts d'heure ou 1 heure parce qu'elle n'arrête pas de parler, ben là, la vie éternelle commence. Lorsque j'essaie de pardonner, même si j'ai du mal à pardonner à quelqu'un qui m'a fait du mal, mais je dis « Seigneur, donne-moi la force de pardonner », là, la vie éternelle commence. Et c'est cette vie qui s'épanouit lorsque nous passons par la mort. Lorsque nous rencontrons, lorsque le Père des cieux vient à notre rencontre, nous prend dans ses bras pour partager sa vie, pour partager sa joie. Ça, c'est la vie. Et être en communion avec nos défunts, c'est être des vivants. Être en communion avec nos défunts, ça n'est pas être l'ombre de nous-mêmes, mais plus je vis, plus je suis en communion avec ceux qui sont entrés dans la vie de Dieu. Alors vous allez me dire, tout ça c'est très beau, mais alors, vous savez, on parlait enfer, purgatoire, est-ce que tout ça c'est à mettre au musée des croyances passées? Qu'en est-il? D'abord, quand on arrive là-haut, il n'y a pas 3 portes. Bon, le paradis, moi, je ne vais pas y aller tout de suite parce que je ne suis pas très très bon. Enfer, bon ben non, quand même pas. Purgatoire, ce serait la salle d'attente, vous savez, où on lit des vieux Paris Match, comme quand on attend chez le médecin. Ça n'est pas du tout ça. Nous n'avons qu'une seule vocation, qu'un seul appel, la rencontre avec le Seigneur Jésus, la vie en plénitude. C'est ce pourquoi nous sommes faits, c'est ce à quoi le Seigneur appelle chacun d'entre nous. L'enfer, c'est la possibilité de dire un non définitif à l'amour. Je ne veux pas Dieu. Un non définitif, et Dieu respecte ce choix. C'est cela l'enfer, c'est la séparation définitive d'avec Dieu. Alors après, il y a toutes les questions. Il y a du monde, pas grand monde, mais ça ne nous appartient pas d'en juger. Hein. Dieu seul sait, Dieu seul voit, Dieu est miséricordieux. Il ne nous appartient pas de mettre des limites et des bornes, de tracer les conditions pour accueillir la vie de Dieu. C'est le secret de Dieu. Nous, ce que nous avons à faire, c'est espérer. Espérer pour tous. Et le purgatoire dans tout ça. Et le purgatoire, ça fait partie de ces mots un peu vieillis. On en a beaucoup parlé à un moment donné, et puis après, on n'en a plus du tout parlé dans l'Église. Pour comprendre ce que le purgatoire, il y a un passage du Nouveau Testament que je trouve très éclairant, même si en apparence il n'a rien à voir, c'est le récit de la conversion de saint Paul. Vous vous souvenez, Saul, sur le chemin de Damas, fait une rencontre bouleversante avec le Christ. Un changement de vie, une vie nouvelle. Il est littéralement renversé. Et il y a un petit détail, je ne sais pas si vous vous en souvenez, mais pendant plusieurs jours, il a comme des écailles sur les yeux. Il ne peut plus voir. Comme si il fallait s'habituer à cette nouvelle vie. Comme si son regard avait besoin de se purifier pour vivre avec le Christ, pour vivre dans le Christ. Ça ne reste qu'une image, mais je trouve qu'on a là une image de ce qu'est le purgatoire. Cette rencontre avec le Seigneur qui vient comme purifier ce qui en nous est encore marqué par le repli sur soi, par l'égoïsme, par la fermeture. Eh bien, la rencontre bouleversante avec le Seigneur vient comme purifier ses scories, ses restes. Et puis, dans les Actes des Apôtres, on précise même qu'il y a un certain Ananie de Damas qui doit venir aider Saul. Eh bien, nous, lorsque nous prions pour nos défunts, à la messe, dans notre prière personnelle, nous sommes comme ces petits Ananies. Nous prions pour les défunts, nous les confions au Seigneur. Et c'est ce sur quoi je voudrais achever. Nous pouvons encore faire quelque chose pour nos défunts. Souvent, c'est après la mort d'un proche qu'on se dit « si j'avais su ». Il y a tous les regrets. Si j'avais su, j'aurais passé plus de temps avec lui, avec elle. Si j'avais su, j'avais ça à lui dire, que j'ai jamais réussi à lui dire. C'est vrai qu'il y a des choses qui ne sont plus possibles. Il y a une séparation. Nos défunts vivent en Dieu. Vous voyez, c'est Jésus qui, délicatement, dit à Marie-Madeleine, ne me retiens pas. C'est Jésus qui nous dit, ne retiens pas ton défunt. Il vit auprès de Dieu. Laisse-le partir auprès de Dieu. Sa vie maintenant est en Dieu. Ça ne sert pas forcément à grand-chose de toujours garder ses affaires, de garder la chambre dans l'état où elle était lorsque il ou elle vivait encore. Laisse-le partir, ne le retiens pas. Et dans le même temps, il est toujours possible de faire quelque chose pour ses défunts. Nous pouvons prier pour eux. On se dit, à quoi ça sert? Moi, je ne sais pas prier. Et puis quand j'essaie de prier, je prie, et puis au bout de 2 secondes ou 1 minute, je pense déjà à autre chose. Puis il y a des gens qui savent beaucoup mieux prier. Et puis j'ai prié pour un défunt qui est décédé il y a 10 ans, donc maintenant, au bout de 10 ans, j'espère que c'est fini, qu'il est ou qu'elle est auprès de Dieu. Vous savez, Dieu n'est pas dans le temps, puisqu'il a créé le temps. Donc on peut prier pour quelqu'un qui est décédé il y a des centaines d'années, l'éternité n'est pas dans le temps, Dieu n'est pas dans le temps, donc notre prière, même des années après, porte toujours du fruit. On peut aussi, ça c'est une petite démarche qui était proposée au sanctuaire de Montlijon, que je trouvais très belle, il y avait des cartes merci pardon, où on propose toujours aux pèlerins de remplir une petite carte pour dire un merci, un pardon à un défunt, ou pour pardonner à un défunt. On sait bien que dans la famille, par exemple, souvent les familles c'est les lieux où on vit les plus belles choses, et dans le même temps, les lieux où il y a le plus de blessures. Eh bien, dire un merci à un défunt, merci pour ta vie, merci pour ton exemple, merci pour ta joie, merci pour ta foi dans les épreuves. Demander pardon de ne pas avoir été suffisamment là, pardon parce que je n'ai pas toujours réussi à bien t'écouter. Donner un pardon. On le dit souvent aux obsèques, on a l'impression qu'on n'enterre plus que des saints. On sait bien que les personnes qu'on enterre, comme chacun de nous, c'est des personnes qui avaient leurs qualités, leurs dons, et puis aussi une part d'ombre. Pardonner un défunt, il ne faut pas avoir peur de le dire. Ben, voilà, j'ai souffert aussi, je les ai beaucoup aimés, mais j'ai aussi souffert, peut-être par mes parents, peut-être par mon conjoint, peut-être par un collègue de travail, que sais-je. Donner un pardon, c'est très beau. Je te pardonne. Je te pardonne pour cette remarque que tu m'as faite une fois, tu t'en étais pas rendu compte, mais moi ça m'a brisé le cœur. Je te pardonne. Je te pardonne pour cette infidélité qu'il y a eu dans le couple, où tu t'es pas rendu compte de tout le travail que j'ai dû faire pour sauver notre couple. Je te pardonne. Eh bien, tous ces gestes, aussi simples soient-ils, aussi humbles soient-ils, portent du fruit et sont vraiment pour nous une manière de vivre la communion. Et je vous parlais tout à l'heure des articles du Credo avec lesquels on a un peu de mal. Je crois en la résurrection de la chair, on a du mal. Je crois en la communion des saints, on n'a pas trop de mal, mais souvent on ne voit pas trop à quoi ça correspond. La communion des saints, les saints c'est nous, les saints c'est vous. Les saints ce sont, non pas au sens où nous sommes parfaits, où vous êtes parfaits, mais au sens où nous avons été sanctifiés par Dieu. Où nous avons reçu la vie de Dieu. Et les saints ce sont ceux qui sont encore en chemin vers Dieu, dans la purification. Les saints ce sont ceux qui sont déjà auprès de Dieu. Et entre nous, nous sommes en lien. Donc, créez ce lien avec vos défunts. On peut leur parler aussi aux défunts. De la même manière qu'on parle à un saint, de la même manière qu'on s'adresse à Marie, on peut tout à la fois prier pour son défunt et le prier. Tiens, tu vois, aujourd'hui, je te présente ma journée. Aujourd'hui, ce matin, je n'ai pas le moral. Voilà, ces derniers temps, ça allait mieux. J'avais l'impression qu'après le deuil, après la séparation, je remontais un petit peu la pente. Et puis là, c'est dur, à nouveau. Eh bien, viens m'aider. Viens m'épauler. Ou là, j'ai ce moment qui va être difficile. Bien, viens à mes côtés. Ou là, j'ai cette grande réunion de famille qui, pour moi, ravive des souvenirs difficiles. Bien, sois à mes côtés. Tu n'es pas là physiquement. Tu es maintenant auprès de Dieu. Mais je sais que dans la communion des saints, tu es là. Priez pour lui, pour elle, le prier, la prier, être dans un accueil de tout ce que le Seigneur nous donne de vivre, à chaque instant, à chaque moment, dans le partage, dans un pèlerinage, dans une activité auprès des personnes les plus démunies. Eh bien, tout cela, c'est une manière très très concrète, très incarnée de vivre cette espérance chrétienne, de vivre ce lien avec les défunts. Et durant tout ce temps, que faisons-nous? On peut se dire, nous préparons notre visage d'éternité. Voilà. Nous ne sommes pas encore entrés dans la salle des noces éternelles, mais nous savons qu'à un moment donné, nous ne savons pas quand, nous aurons aussi à dire notre oui à la mort qui vient. Nous aurons aussi à vivre ce passage. Nous le vivrons seuls. Mais nous savons que là où nous allons, il y a quelqu'un qui nous attend, c'est le Seigneur Jésus. Il y a aussi tous nos défunts, tous ceux que nous avons connus, tous ceux que nous avons aimés, qui nous ont aussi préparé une place, et nous savons que nous serons réunis. Voilà ce que je voulais vous dire cet après-midi sur la vie éternelle, sur l'espérance, et j'espère aussi sur la beauté et la joie qu'il y a à vivre de l'espérance et à vivre de ce lien avec tous ceux qui nous ont quittés. Voilà, je vous remercie pour votre attention.
1: Merci de nous avoir donné ces pistes assez concrètes finalement pour mieux vivre cet au-delà et accompagner nos proches aussi. Ça nous permettra de continuer à méditer sur ces questions-là, qui sont finalement sans fin, c'est mystérieux, et on a du mal, et on revient toujours sur ces questions. On a un petit quart d'heure pour échanger avec le Père Le Soin, et avant de nous retrouver pour la prochaine conférence, je vais passer. On va peut-être prendre deux ou trois questions, et puis vous répondrez.
0: D'accord.
1: On va essayer de faire comme ça pour que tout le monde puisse. Donc, levez bien la main, et je viens vous voir.
2: Merci. Oh, elle sera très courte. Qu'en est-il du jugement dernier? Et est-ce que c'est ce jugement qui détermine l'au-delà, après notre mort?
3: Je voulais simplement reprendre le fait que nous ressusciterons avec nos corps, Alors moi j'avais eu une réponse assez étonnante et extraordinaire lors d'une conférence. C'était que nous sommes bien sûr faits d'un corps, d'une âme, d'une entité, et que en fait notre corps ne sera pas comme celui que nous avons, mais nous nous reconnaîtrons parce que nous sommes un ensemble, et que cet ensemble, chaque personne qui nous verra le comprendra et saura que c'est nous. Voilà.
1: Merci. Je vous laisse répondre. Le temps de passer de l'autre
0: Alors,
1: côté.
0: Alors, c'est deux questions qui nous renvoient à la fin des temps. Le jugement universel, c'est vraiment le Christ qui revient à la fin des temps. C'est le retour en gloire du Christ et qui vient rétablir la justice, la vérité. Alors parfois, on se dit, est-ce que le jugement, c'est nous-mêmes qui nous jugeons, c'est le Christ qui nous juge, c'est la vérité qui se fait sur notre propre vie. C'est une lumière accueillie par tous et qui fait que la vérité se fait sur notre propre vie. Alors, c'est vrai que dans l'Évangile, on a des choses très très fortes sur la séparation. D'un côté, les bons, de l'autre les mauvais. Ce que nous savons, c'est qu'il y aura un rétablissement de la justice. Je trouvais ça assez beau dans son encyclique sur l'espérance, Benoît XVI qui disait, aujourd'hui on a un peu du mal avec cette idée de jugement, de justice, et pourtant elle est importante parce qu'elle nous rappelle que les injustices de ce monde, et nous savons combien il en existe, les injustices de ce monde n'auront pas le dernier mot. Et où il disait aussi dans ce texte, au festin des noces, les bons et les mauvais ne siégeront pas l'un à côté de l'autre. Donc pour moi, le jugement universel, c'est le Christ qui revient à la fin des temps, qui rétablit toute justice, toute vérité. Et ensuite, on me dit, mais nous sommes déjà jugés, juste avant au moment de notre mort. Comment comprendre cette articulation, ce lien? Je pense qu'il faut, souvent on a l'habitude de parler de notre mort, ce qui se passe après, le retour en gloire du Christ. Je pense que ce qui est essentiel, c'est le retour en gloire du Christ, le jugement universel qui est déjà anticipé par ce que nous devenons après notre propre mort. Je ne sais pas si ça répond un petit peu à votre question, plus ou moins. On peut en reparler après si vous voulez. Et puis après, sur la manière dont nous ressusciterons avec notre corps, oui, on peut donner des explications, on peut lancer des hypothèses, mais voilà, ça reste des tentatives d'expliquer quelque chose qui reste mystérieux, parce que vous voyez, moi je vous ai parlé pendant 35 minutes de la vie éternelle, de l'au-delà, et dans le même temps, c'est vrai que quand il y a un proche qui meurt, je me dis toujours, oui, mais ça reste quand même très mystérieux. À la fois, dans notre vie chrétienne, il y a une parole sur la vie éternelle, l'Évangile nous donne une lumière, et ça c'est important, et dans le même temps, nous avons à rester humbles, parce que ça nous dépasse, parce que ça reste profondément mystérieux, et sur ces sujets, il y a toujours un équilibre délicat entre ce qu'il y a à dire, il y a vraiment des choses à dire, et c'est à le partager, parce que c'est une bonne nouvelle, parce que ça fait partie de l'Évangile, Dieu qui est le Dieu des vivants et qui veut nous donner la vie, même au-delà de la mort, et dans le même temps, une grande humilité, parce que nous sommes tous dépassés, et bien souvent la mort d'un proche nous submerge de bien des manières.
1: Merci. Alors en chemin, j'ai glané une question. Comment est-ce qu'on peut parler d'enfer alors que Dieu n'est qu'amour? C'était la première question. Et je crois...
3: On fait dire des messes pour nos défunts. À qui ça sert, ou seulement pour faire vivre les prêtres?
1: La question, c'était à quoi ça sert de faire dire des messes?
0: À quoi, c'est d'accord.
1: Avec le petit clin d'œil à faire vivre nos prêtres.
0: Si ce n'est à faire vivre nos prêtres. Alors, l'enfer, c'est vrai que Jésus en parle quand même assez souvent dans l'Évangile. C'est le revers de la bonne nouvelle, le revers de la liberté humaine. Ça n'est pas une punition, c'est la possibilité ultime. La possibilité ultime de dire un non à Dieu, et Dieu qui respecte ce choix. Après, est-ce que, encore une fois, en disant cela, ça n'est pas se substituer à la miséricorde de Dieu et de dire que un tel ne peut être sauvé. Là, je pense que dire cela, ce serait se placer dans la situation, vous savez, de la parabole du pharisien et du publicain. Je te rends grâce de ce que je ne suis pas comme lui. Et quand on nous parle de l'enfer, l'enfer, ça n'est pas pour les autres. En fait, quand Jésus nous parle de l'enfer, c'est pour nous renvoyer à notre propre responsabilité. Lorsqu'il parle de l'enfer, il ne dit pas « attention, il y en a qui vont aller en enfer, et puis si vous n'êtes pas bon, vous irez aussi ». C'est se dire « et toi, est-ce que tu choisis la vie? Est-ce que tu choisis l'amour? Parce que je sais que je peux faire le mal ». Et donc, tout ce que nous dit Jésus sur l'enfer, ça n'est pas un reportage, mais c'est un appel à la conversion. C'est un appel à choisir le bien, un appel à choisir la vie, à choisir le bon. Est-ce que dire des messes, c'est simplement faire en sorte que les prêtres aient un peu plus d'argent liquide dans leur poche? Non. L'offrande de messe, alors c'est vrai qu'aujourd'hui on va dire bah oui, mais alors, il y a des tarifs, ça veut dire qu'on vend, on achète une prière, ça n'est plus gratuit. D'abord, à chaque messe, on prie pour les défunts. À chaque messe, on a ce lien entre ceux qui sont sur terre, ceux qui sont déjà auprès de Dieu. L'offrande, qu'est-ce que c'est? C'est aussi une manière très concrète de participer. Vous savez, quand vous lisez les lettres de Saint Paul, Saint Paul fait des grands développements sur le Christ, etc., mais il se préoccupe aussi de l'organisation d'une quête au sein des nouvelles communautés chrétiennes. Et c'est aussi se dire, dans la prière, je donne de ma personne, je donne de mon temps, et je suis prêt aussi à me séparer pour une part d'un bien matériel. Voilà, c'est la réponse que je donnerai sur cette question de l'offrande de messe.
4: Monsieur l'abbé, j'ai beaucoup, beaucoup apprécié votre petit livre, Dernière nouvelle de l'au-delà, et je suis prêt à le recommander. J'ai beaucoup accompagné aussi le mouvement Espérance et Vie, les veufs et veuves dans les premiers temps du veuvage. Je crois que vous puisez vraiment dans l'Évangile les clés pour nous dire qu'est-ce que Jésus nous promet, vers quoi il nous attire, et donc je ne peux que recommander ce livre-là. Mais j'ai eu après un petit livre que j'ai trouvé aussi en complément du vôtre, qui m'a beaucoup éclairé, et c'est pour vous aussi, De l'âme, de François Cheng. Parce qu'on parle beaucoup du problème et nos corps, la résurrection de la chair et tout ça, et François Cheng nous aide à dire, mais on est dans une époque où on ne parle plus que du corps et de l'esprit, mais l'âme. Et c'est une manière aussi de retrouver cette place de l'âme et dans le dispositif de que deviendrons-nous, comment, sous quelle forme. Saint Paul parle de corps spirituel, mais je trouve qu'il est bien de réhabiliter aussi cette part d'âme qui est la note intime, individuelle, inaliénable de chacune et de chacun, et qui fait que cela, ça ne meurt pas. Voilà, donc votre livre que j'ai beaucoup aimé, que je recommande, et puis pour ceux qui veulent aller plus loin, De l'âme, de François Cheng.
0: Merci beaucoup, et c'est vrai que oui, j'ai insisté sur la résurrection des corps, et François Cheng le dit, mais même les chrétiens, on n'ose plus parler d'âme parfois à certains moments donnés, mais effectivement le cœur de la personne, là où se joue la relation à Dieu. J'ai beaucoup parlé du corps, mais bien sûr que oui, c'est l'âme, la dimension spirituelle de la personne, aussi le sanctuaire de la personne, c'est l'âme. Et c'est l'âme qui, dès notre passage par la mort, reçoit en plénitude cette vie de Dieu. Et c'est cette âme que nous avons aussi à soigner. Je pense que c'est ce que nous faisons tous en faisant un pèlerinage, de soigner cette relation, cette dimension relationnelle de l'âme qui me paraît si importante.
5: Oui, sans vraiment le chercher, sans le demander, il peut arriver qu'on ait le sentiment d'être en communication, ou en tous les cas d'avoir notre défunt qui nous parle, qui nous guide, ou qui nous... Voilà. Est-ce que c'est quelque chose qu'il faut accueillir normalement? Est-ce que c'est quelque chose dont il faut se méfier, comme cette communication dont vous parliez au début avec les esprits, entre guillemets? Voilà. Que faut-il en penser et que peut-on attendre?
0: Moi, je vous dirais tant mieux si vous avez des signes. Les signes, parfois, nous en recevons. Et quand nous en recevons, je pense que c'est un beau motif d'action de grâce. si vous vous sentez vraiment accompagné par votre défunt, ben c'est un beau signe. Et il s'agit d'en rendre grâce. Donc, lorsque nous recevons des signes, rendons grâce à Dieu. Et puis, surtout, je pense que quand on a le cœur fragilisé par une épreuve, nous sommes beaucoup plus sensibles à cette présence des signes. Des choses qui nous paraîtraient anodines en temps normal revêtent un sens lorsque nous sommes dans la peine. Vous voyez, Marie-Madeleine, quand elle va au tombeau, elle voit deux anges. On va se dire, ben, c'est extraordinaire, elle voit deux anges. Et en fait, elle n'est même pas surprise de voir deux anges, parce qu'elle a le cœur ouvert, et quand on a le cœur ouvert, on a une plus grande familiarité avec les réalités surnaturelles. Et donc, on peut effectivement recevoir des signes. Et ces signes nous encouragent dans la foi. Ces signes nous encouragent dans l'espérance, et recevoir des signes, je pense qu'il n'y a qu'à dire merci lorsque nous recevons ces signes. Et puis parfois, nous n'avons pas de signes. Parfois, il n'y a pas de signes. Je cherche, je demande, je ne trouve pas grand-chose. Est-ce que les signes sont à chercher? Pas nécessairement. Est-ce que l'absence de signes est la marque d'une sorte d'endurcissement du cœur ou de non-communion? Pas du tout. Je pense que l'absence de signes, c'est un encouragement à persévérer dans la foi. La foi a une part lumineuse, mais la foi aussi une part obscure. Nous ne voyons pas tout, nous ne ressentons pas tout, mais je crois, j'espère. Et donc si vous recevez des signes, dites merci du fond du cœur, c'est très beau et ça soutient. Quand vous n'en recevez pas, ne vous lamentez pas ou ne vous culpabilisez pas ou ne partez pas à la recherche effrénée de signes. Et dites, ben, Seigneur, j'ai du mal, c'est difficile, je ne ressens pas, mais je crois et j'espère. Je crois, j'espère et j'aime.
6: Oui, bonjour. La Vierge Marie est apparue à Fatima et a montré au petit berger l'enfer. Et dans l'enfer, il y avait beaucoup d'âmes qui brûlaient. Un deuxième lieu, elle a montré le purgatoire. Alors vous dites qu'on peut prier la personne défunte. Seulement si cette personne est en enfer, comment ça se passe ?
1: On va prendre une deuxième question pour D'accord. que vous ayez le temps de réfléchir.
7: Oui. Vous avez cité la phrase de l'anamnèse, nous attendons sa venue dans la gloire. Et vous avez dit, ça peut nous paraître un peu abstrait. Moi, le fait que ça me paraisse un peu abstrait ne me gêne pas du tout. Ce qui me gêne, c'est au contraire que ça me paraît très concret et que ça a l'air de situer la venue du Christ dans l'histoire des hommes. Est-ce que ça sera dans un an, dans 1000 ans? Mais de toute façon, on a l'impression d'en faire un acte historique alors que Dieu est en dehors du temps.
0: Alors, pour répondre à la première question, je pense qu'on ne peut pas présumer qu'une personne est en enfer. Pour moi, on ne peut pas se dire, je ne vais pas la prier parce que il y a un risque qu'elle soit en enfer. Et je pense que vous parliez des visions de Fatima. À mon avis, c'est aussi à mettre en lien avec ce que le Christ dit de l'enfer. C'est toujours dans une optique de conversion personnelle, de message personnel, qui ne dit pas attention, là il y a 50% qui vont aller du bon côté et 50% du mauvais côté, mais c'est se dire et toi, et vous. Je pense que c'est vraiment la parole que nous dit le Christ. Et toi, que choisis-tu? Que choisis-tu aujourd'hui? L'optique du Christ, ça n'est pas de donner un reportage sur le comment et sur les proportions, mais c'est un appel à la conversion personnelle. La dernière question, est-ce que le retour en gloire du Christ est un événement historique? Moi, je dirais de la même manière que la résurrection du Christ, c'est un événement qui prend place dans l'histoire, mais qui transcende l'histoire. Et de la même manière, le retour du Christ, l'achèvement de sa Pâque, aura une dimension historique, au sens où il se déroulera à un certain moment donné, et dépasse l'histoire. Et surtout, à ce sujet, ce qui me paraît important, c'est de se dire que déjà, nous sommes sous l'attraction de ce retour du Christ. Et souvent, dans notre relation au temps, surtout pour nous chrétiens, on a un passé chrétien très très important. On regarde les effectifs du catéchisme il y a 10 ans, il y a 20 ans, il y a 30 ans, il y a 40 ans. Donc on a un passé qui nous écrase un petit peu. On a un présent où on sent bien qu'il y a une fragilisation de la place du christianisme dans la société, une fragilisation de nos communautés chrétiennes. On a aussi, je ne vais pas revenir là-dessus, mais enfin, toute une série d'abus qui nous ont montré que ce passé n'était pas si glorieux et que le présent en est encore marqué. Et ce qui fait que l'avenir nous tétanise un petit peu. Mais que va être l'avenir? Que va être l'avenir? L'avenir pour le monde et puis l'avenir pour les chrétiens, spécialement dans nos pays dits de vieille chrétienté. Comme chrétien, on pourrait dire l'avenir nous appartient. L'avenir nous appartient parce que le Christ reviendra dans la gloire. Nous ne savons pas comment ça va se passer, nous ne connaissons pas le lot de joie, d'épreuves que l'avenir nous réserve. Personne ne le sait. Mais l'avenir nous appartient parce que l'avenir est au Christ, l'avenir est dans la main du Christ. Et ce qui nous fait dire que l'avenir nous appartient, ça n'est pas un optimisme, ça n'est pas simplement nous dire « regardez tout ce qu'on est déjà et on va continuer », mais c'est parce que justement nous avons notre regard tendu vers ce retour du Christ. C'est ce vers quoi nous allons, c'est ce vers quoi nous marchons. Il reviendra, nous ne connaissons pas les conditions, nous ne connaissons pas le déroulement, mais du fait de cette perspective, on peut dire que l'avenir s'ouvre et l'avenir est ouvert.
5: Tout à l'heure, vous nous avez parlé du purgatoire, avec des moments du Nouveau Testament sur lesquels on peut s'appuyer pour tenter de comprendre. Il y a des séparations auxquelles on peut s'attendre. Elles sont dues à la vieillesse de la personne, emportées parfois par la maladie, par l'accident. Et il y a des séparations d'enfants qui sont eux aussi emportés, qui ont une vie qui est complètement inachevée, une vie terrestre en tous les cas. Par le passé, l'Église parlait des limbes. Aujourd'hui, on parle de quoi? Et comment on peut envisager donc l'au-delà par rapport à une séparation quand il s'agit d'un enfant?
0: Les limbes, c'était une hypothèse, mais qui n'est plus retenue aujourd'hui par l'Église. Mais ces enfants sont dans la main de Dieu, ils sont confiés au cœur de Dieu. Et moi, je suis convaincu qu'ils reçoivent en plénitude, enfin, ces enfants innocents reçoivent en plénitude la vie de Dieu. Moi, je pense aux saints innocents, vous savez, cette fête dramatique qu'on célèbre quelques jours après Noël, et ces enfants nous les célébrons, nous les prions, et je pense que c'est le cas de tous les enfants qui sont décédés trop rapidement là-dessus. Moi, je pense que c'est ça qui en... Il y a des moments où on se dit il y a plusieurs réponses possibles, mais là il me semble que c'est la seule réponse en pleine possible et qui soit en pleine cohérence avec notre foi, avec le projet de Dieu, avec l'amour de Dieu.

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2: Celui qui est malhonnête dans la moindre chose est malhonnête aussi dans une grande. Luc 16, 10.

Alors, chers amis, merci de m'accueillir dans ce très beau lieu. Merci à Thérèse, à nouveau, de nous conduire sur les sommets. Notre seul sommet à tous, notre seul rocher, notre seule force, c'est la personne du Christ. C'est Jésus-Christ, notre Sauveur. L'autre jour, je discutais avec un homme assez connu, un ancien ministre, et on est arrivé ensemble à la conclusion qu'il y avait dans la vie deux types d'hommes. Deux types d'hommes. Il y a ceux qui croient que le Christ est le Fils de Dieu, et il y a ceux qui ne croient pas. Les deux sont éminemment à être respectés. Mais si on croit que le Christ est le Fils de Dieu, alors on le croit vraiment. Ce n'est pas simplement une réflexion religieuse, culturelle, c'est vraiment que le Christ est notre rocher. Et Thérèse a cette phrase emblématique qui vient comme nous redonner tous une confiance qui nous emmène au large. Hein? N'arrêtez pas de prier Jésus, la confiance en lui fait des miracles. N'arrêtez pas de prier Jésus, la confiance en lui fait des miracles. Mais des miracles concrets, pas des miracles abstraits. Donc c'est sur ce chemin de la mise au large de notre vie, une mise au large confiante, certainement guérissante aussi, que nous sommes invités à vivre ce matin. La miséricorde du Christ se déploie dans notre vie parce que son œuvre en nous refait nos forces, stimule notre foi, fortifie notre fidélité et instaure la confiance. Trois mots qui ont la même racine, foi, fidélité et confiance. Alors tout cela, nous allons le méditer ensemble de quatre manières, en balisant quelques petits points un peu psychologiques, puisque notre époque est friande de psychologie, parce que ça permet l'application concrète dans la vie, quelques repères anthropologiques. Bien sûr, Thérèse de Lisieux, inévitablement, car elle a vécu ce dont nous parlons. Et ensuite, comme une invitation plus synthétique à structurer notre vie dans un triple mouvement de vie. Voilà, comment trouver cet équilibre frontal et permanent pour que notre vie n'aille pas d'un excès à l'autre, mais se structure sur des bases stables qui nous donnent envie de vivre et de faire vivre les autres. Alors, pour commencer, d'abord une petite histoire que j'aime bien pour mettre en évidence le sens de notre intervention ici, qui est vraiment portée par la gratuité de l'amour de Dieu. Un jour, un prédicateur, c'est une histoire vraie, avait été invité pour une prédication qu'il croyait devant une assemblée nombreuse. Alors, le voilà qui arrive, et malheureusement pour lui, ou heureusement pour lui, voilà que l'assemblée, il n'y avait qu'une personne. Alors il s'est dit, qu'est-ce que je fais? Je me suis déplacé pour une personne. Alors, ma vie de prédicateur, c'est une vie pour l'annonce du Christ, qu'il y en ait 10 000 ou une, c'est la même chose. Alors le voilà qui prêche, et la personne était au milieu de l'assemblée, qui prêche, avec détermination. Et à la fin, il a terminé, la personne se lève et s'approche du prédicateur. La personne se lève, donc vient le voir et lui dit « Ah, vous aviez l'air vraiment convaincu, mais je suis sourd, j'ai rien entendu. » Tout cela pour dire que notre vie, on passe de succès apparent et aussi en échec apparent, mais le Seigneur, par des événements soit extérieurs ou soit intérieurs, nous emmène sur un chemin de crête qui ultimement est le même pour tous. Est le même pour tous, c'est-à-dire de vivre gratuitement, de faire les choses gratuitement. Et l'on ne fait les choses bien gratuitement que si la grâce nous porte
La grâce, c'est la gratuité de Dieu qui se communique. Et donc, c'est la présence. Et l'Église a comme concentré cette conviction dans cette phrase. Hein, il nous faut constamment repartir du Christ. Il faut que la grâce prenne la première place. Ce que Thérèse d'Avila dit, mais ça, c'est la seconde conversion de la vie. Et vous qui êtes des fidèles du Seigneur, le Seigneur nous emmène progressivement vers cette seconde conversion qui est celle de mettre le Christ à la première place, concrètement. Et que vraiment la présence du Christ meuve notre existence. Voilà. N'arrêtez pas de prier Jésus. La confiance en lui fait des miracles. Et cette prière inlassable de Jésus, c'est comme la prise de possession positive du Christ sur notre vie, où le Christ prend sa vraie place, la première. Alors, je ne sais pas s'il y a des Corses. Il y a des Corses ici ? Il y a des Corses. Ah. Alors, je vais raconter une histoire corse. Une histoire corse. C'est un jour dans le sud de la Corse, un père, juste avant Noël, vient voir son fils. Il dit, mon fils, c'est bientôt Noël, il va falloir que tu demandes un cadeau à Jésus. Alors, il dit, tu vas dans ta chambre et tu prends une carte postale et tu me la ramènes. Qu'est-ce que tu veux demander à Jésus? Et le petit garçon se met à sa table. Bon. Il commence à écrire. Il prend la carte, il déchire la carte et il laisse passer le temps. Alors son papa revient le voir. Il dit, mais alors tu as écrit? Non, j'ai pas envie d'écrire à Jésus. Bon. Alors le père, un petit peu ferme, lui dit, tu prends une carte postale et tu vas écrire à Jésus. Un petit garçon obéissant se met à sa table et s'en va prendre le crayon. À nouveau, il refuse. Et son père vient, il lui dit non. Un Corse qui ne connaît pas la personne à qui il s'adresse, il n'écrit pas à la personne. Bon, le père est un petit peu gêné, mais il lui demande quand même une troisième fois. Alors l'enfant obéissant, et à ce moment-là, l'enfant a une idée de génie, qui pense être de génie pour lui. Il est tout seul, il regarde à droite, il regarde à gauche. Il voit dans le coin de sa chambre une statue de la Vierge. Alors tout fier, il va dans le coin, il prend la statue de la Vierge. Il va dans son armoire, il prend une serviette. Il met la statue de la Vierge dans la serviette. Sous son lit, il y avait des cordes. Il prend les cordes et il serre. Et il cache la statue, emmailloté par la serviette dans les ficelles, sous le matelas de son lit. Et il s'en revient tout fier à sa table de travail et commence à écrire « Jésus, si tu veux revoir ta mère pour Noël, je voudrais ceci, ceci et cela. » Voilà, alors... Ça, c'est ce qu'il faut pas faire. Ou c'est ce qu'il faut apprendre aux enfants à ne pas faire. Parce que qu'est-ce qui porte l'attitude? Vous voyez, cette attitude-là, c'est l'attitude de marchandage. Et notre vie, avec Jésus, elle est faite de ce marchandage-là. Un peu, beaucoup, passionnément, à la folie, ou pour certains, pas du tout. Mais nous sommes comme portés à vouloir marchander avec le Seigneur. Avec Dieu, on ne marchande pas. C'est la grâce ou rien. La grâce nous suffit. Certains grands maîtres spirituels du XXe siècle diront « La grâce peut davantage, toujours davantage. » La grâce est suffisante, diront les théologiens. Elle est prévenante, elle prépare, et elle est sanctifiante, elle accomplit. Mais si la grâce n'est pas au commencement et à la fin, notre être est comme un être qui s'est durci et dans un rapport de force avec Dieu, nous voulons obtenir ce que nous voulons. Et ce rapport de force se répercute dans les relations affectives, dans les relations de travail, dans toute forme de relation. Et c'est la rupture de confiance. Voilà.
c'est la rupture de confiance. Seule la confiance fait des miracles, dit Thérèse. Et cela parce que Jésus a déposé en nous le germe de la gratuité, qui est le germe du climat de la vie éternelle, par le nouvel arbre de vie qui est sa croix salvifique, la croix du Christ, vraiment. Alors, un grand théologien du XXe siècle, le cardinal de Lubac, reprend cette idée-là, pas forcément l'histoire corse, mais reprend cette idée-là de la manière suivante. À la fin de son grand livre, « Le mystère du surnaturel », dans l'annexe 2, il dit, voilà, « La seule chose qu'un chrétien dans sa vie doit exiger, c'est de ne rien exiger. » Il doit exiger de lui-même de ne rien exiger de Dieu et donc des autres. Ne rien exiger. Ce rapport dominant-dominé est exclusif dans la relation à Dieu. Et ce refus se répercute profondément dans la vie sociale et particulièrement dans la vie amoureuse, au sein du couple, dans la vie de famille. Ne pas instaurer ce rapport de force, même s'il doit y avoir des limites claires, mais un rapport de confiance qui engage chacun au cœur de l'accueil de la fragilité de l'autre. Et on va voir ce que ça veut dire pour Thérèse, la fragilité, car elle était fragile. Nous y reviendrons. Alors, on va développer ces idées en quatre points, comme je l'ai un peu annoncé. D'abord,

mon aspiration à aimer et à être aimé. Et comme galvaudé, alors j'insère le doute. Tu m'as fait ceci, alors je doute de l'amour. Ou soit au cœur de la blessure peut être un tremplin d'amour. Tu m'as aimé, tu m'as blessé, eh bien moi je vais t'aimer davantage. Oui. Au cœur de la blessure, nous sommes donc devant un choix dont souvent les plus jeunes, je dirais, concentrent l'exemple en emblématique. Nous, on est prêtre, je suis prêtre, et il m'arrive, voilà, il y a une jeune fille qui vient, mon père, il est parti. Alors on fait un peu l'idiot, il est parti, elle pleure, il est parti. Il est parti. Alors, au bout d'un quart d'heure, c'est dur. Il est parti. Oui, il est parti. Alors, il est parti et... Qui ça? Il est parti. Ah, ah oui, alors elle se réveille. Oui, mon ami est parti. Ah, et tu l'aimais, ton ami? Oh, vous pouvez pas savoir comme je l'aimais. Je l'aimais. Et, bon, on laisse passer un peu l'émotion, on écoute, on accueille. Très bien. Et au bout de 20 minutes, une demi-heure, hein, seulement pour donner des indications temporelles, on pose la question qui va réveiller un peu la personne, mais tu l'aimais? Ah oui, je l'aimais. Mais tu l'aimais pour qui? Alors là, souvent, la personne, elle lève la tête. Elle se dit, ça va mal se terminer pour moi. Oui, je l'aimais. Tu l'aimais pour qui? Pour toi ou pour lui? Alors elle se dit, si je dis je l'aimais pour moi, il va me dire espèce d'égoïste. Et donc je réponds, elles répondent tous, je l'aimais pour lui. Et à ce moment-là, le prêtre dit cette phrase fatidique, si tu l'aimais pour lui, continue à l'aimer. Laisse-le partir. Continue à l'aimer en le laissant partir. Et donc il y a, voyez, par rapport, on a tous été amoureux, jeunes. On a tous eu nos petites blessures d'amour de jeunesse. Et en fin de compte, ces amours de jeunesse peuvent être des tremplins de l'amour véritable, à savoir, au cœur même de ces blessures qui peuvent être très grandes, et qui peuvent être des blessures aussi très profondes, mais qui peuvent être aussi des petites blessures, il y a comme l'invitation à aimer l'autre gratuitement. Et où je l'aime pour lui, où j'accepte de ne pas avoir de prise sur lui. Et j'accepte donc de le laisser partir vers l'amour que lui conçoit être le plus grand. Car si on réagit en mettant la suspicion à l'amour, et non pas la confiance à l'amour, il y a deux grandes conséquences. La première conséquence, c'est l'endurcissement. Et la deuxième conséquence qui découle de la première, c'est l'isolement. Si j'insère le doute au cœur de l'amour, je finis par m'endurcir et m'isoler, et je rentre dans ma bulle. Alors, voyez, revenons à la racine. Au cœur de la blessure, est-ce que je ferme le cœur ou est-ce que j'offre le cœur? Et bien sûr, seul le Christ peut être le chemin de ce cœur ouvert au cœur même de la plus grande des blessures. Ce cœur qui est offrande. Il y a douleur, mais il y a offrande. Ce que les philosophes, à travers la figure de Platon, disent, hein, ce cœur fermé qui isole, ce cœur ouvert qui unit. Ce cœur ouvert qui unit. Ne fermons pas notre cœur. Laissons ce cœur être ouvert, parce qu'il sera ouvert d'abord à la miséricorde de Dieu, ouvert à sa grâce. Toujours la grâce d'abord. Et ensuite, il sera peut-être douloureusement ouvert à la personne aimée. Mais toujours ouvert. Toujours ouvert à Dieu, toujours ouvert aux autres, toujours ouvert au cœur d'une fragilité offerte. Et non pas d'une force apparente avec un cœur fermé. Alors, voilà pour cet élément psychologique que l'on peut synthétiser de la manière suivante. Si l'on n'est pas responsable des blessures que l'on a subies, si l'on n'est pas responsable, souvent

0: des blessures que l'on a subies, on est responsable de la manière dont on choisit de réagir aux blessures. Et bien sûr, humainement, il y a des douleurs qui sont insupportables, qui sont très douloureuses. Mais c'est là, au cœur même de la plus grande douleur, que s'inscrit aussi le plus grand cheminement de la vie, de l'émergence de notre être spirituel, à savoir de mettre le Christ, de mettre l'arbre de vie du Christ au cœur même de notre blessure, pour lui ouvrir un chemin de vie. Alors, voilà pour l'élément psychologique. Maintenant, deuxième point, considérons un élément d'anthropologie. Voilà. Aujourd'hui, vous voyez, nous sommes dans une société contemporaine, fortement marquée par l'individualisme, et portée par un climat ambiant qui est une anthropologie individualiste, qui va très bien avec le système économique et libéral, qui s'inscrit d'une anthropologie de type anglo-saxonne, avec Bateman, avec Stuart Mill, c'est-à-dire une anthropologie qui dit que l'homme va bien lorsque l'homme éprouve du plaisir et lorsque l'homme rejette de la souffrance. Voilà l'anthropologie sous-jacente qui surfe dans les images des médias, les images publicitaires. Il faut se faire du plaisir, et je suis un homme accompli si je me fais du plaisir. Cela ne correspond pas à l'anthropologie chrétienne. L'anthropologie chrétienne, on va essayer de la résumer à très grands traits. On pourrait la définir de deux manières. Il y a une partie en nous agitée. Hein, ça bouge parfois. Certains ont parfois des humeurs. Certains ont parfois des émotions très fortes. Et il y a une partie en nous stable, calme. Toujours calme, si on veut, toujours calme. Alors, la partie agitée, bon, on a d'abord un corps, très bien, mais on a en nous des puissances qu'on appelle instables, quatre puissances instables. Voilà, quatre puissances instables qu'on ne peut pas parfaitement contrôler. D'abord, c'est l'imagination. Souvent, parfois, une puissance plus féminine, voilà, l'imagination. Un petit détail, fouf! Il y a un tableau, il y a des émotions qui sont... Un petit détail, et pff, c'est parti. Essayez de ne rien imaginer, et c'est reparti. On ne peut pas ne rien imaginer. L'imagination est une puissance positive, mais instable, et elle devient négative lorsqu'elle part dans l'imaginaire. Mais l'imagination, c'est la capacité de prendre du recul sur le réel pour le projeter dans une nouvelle dimension, soit dans l'avenir, soit dans le passé, mais de relire notre histoire. N'essayez pas de contrôler votre imagination. Enrichissez-la. Attention à qu'elle ne devienne pas de l'imaginaire. Deuxième puissance instable, c'est la mémoire des souvenirs. Essayez de ne vous souvenir de rien. Vous allez voir, ça va revenir. Vous êtes à la prière, vous êtes à Lisieux, vous avez une demi-heure de silence, et vous avez toute votre vie qui vous remonte. Voilà. Puissance instable. Tiens, juste pour se connaître. Troisième puissance instable, c'est l'affectivité. Alors là, chez certains, c'est les montagnes russes. Voilà. Et ça va très vite, ça change d'humeur en humeur. Voilà. Mais ouais, on a une capacité d'affect, c'est-à-dire d'orienter notre capacité d'amour, cette passion d'amour, hein, c'est une passion l'amour, vers un bien, et en même temps, on est tenté de fluctuer dans l'orientation de notre cœur vers ce bien, de le rejeter. Voilà. Nous avons une affectivité flottante. Voilà. Et quatrième puissance instable, c'est notre sensualité. Nous avons des sens extérieurs, nous avons des sens intérieurs qui, se mélangeant à notre affectivité et se mélangeant aux souvenirs et à l'imaginaire, font parfois des feux d'artifice dans la tête. N'est-ce pas? Voilà. Ça nous arrive à tous. Donc, nous avons des choses qui bougent en nous, qui bougent tout le temps, et c'est fatigant. Et en même temps, c'est étonnamment de richesse. Voilà. Alors, je vous ai dit, axiome, ces puissances-là Elles sont données, elles sont instables, on ne peut pas les contrôler parfaitement. On peut les orienter, leur donner une direction. Vous voyez, les orienter sur un chemin. Et on les oriente sur un chemin qui est triple. Et là, c'est les puissances stables, la stabilité, la permanence de la stabilité, si on le choisit. Si on le choisit. Donc ces trois puissances stables, dans une perspective d'anthropologie augustinienne, hein, de saint Augustin, sont les suivantes. Hein. C'est d'abord l'intelligence. On peut toujours, en réfléchissant, déterminer ce qui est vrai de ce qui est faux. Ce qui est vrai est vrai, ce qui est faux est faux. Dans notre société aujourd'hui, qui est une société non pas athée mais agnostique, on rejette la vérité dans la sphère privée. La vérité existe peut-être, mais on ne peut pas vraiment, dit-on, la connaître. Donc c'est à chacun de se construire sa vérité. L'Église, non, il y a une vérité, et elle est objective. Et c'est le droit qui va objectiver cette vérité. Donc par notre intelligence, nous pouvons être en vérité avec nous-mêmes, et en vérité avec les autres, même si parfois ça prend l'apparence d'un côté un petit peu rustre, parce qu'il faut dire les choses clairement. Voilà. La vérité. La vérité, elle choisit quoi? Elle choisit un bien. Elle reconnaît un bien. Ce qui meut notre intelligence, c'est l'attirance d'un bien. La vérité du bien. Parce que le bien va nous donner le bonheur, et ce bonheur va nous rendre bons. Faire le bien fait du bien. Faire le bien fait du bien. Et donc, notre volonté va choisir ce bien, éclairé par l'intelligence. À nous de le vouloir vraiment, ce bien. Vous voyez, Maurice Blondel, que j'aime beaucoup comme philosophe, met en évidence une question qui est la première question dynamique, très moderne. Qu'est-ce qu'on veut vraiment? Que voulons-nous vraiment dans notre existence? Mais vraiment, à la fois en vérité, mais avec toute notre volonté. Est-ce que nous voulons vraiment le Christ? Ou est-ce que nous voulons un peu de poudre du Christ? Un peu de maquillage du Christ? Ou est-ce que nous voulons vraiment, vous voyez, devenir, comme le dit l'Épître aux Éphésiens, est-ce que nous voulons devenir des fils de Dieu? Parce que nous sommes faits pour cela. En lui, il nous a choisis avant la création du monde, pour que nous soyons dans l'amour saint et irréprochable sous son regard. Il nous a d'avance destinés à devenir pour lui des fils par Jésus-Christ. Voilà. Être fils de Dieu. Voilà. Être des fils du Père. Vous voyez, cette session est sous la présence du Père. Voilà. Pour aller au Père, c'est par le Fils. Seul le Fils nous indique le Père. Et pour aller au Père par le Fils, il nous faut être fils du Père, par le Christ. Il nous faut donc être intimement unis au Christ, profondément unis à lui. Et, alors, je reprends ma petite anthropologie, quatre puissances instables, hein, l'imagination, la mémoire des souvenirs, l'affectivité et la sensualité. Trois puissances stables, l'intelligence, la volonté, et maintenant, la mémoire de l'être. Au cœur même de notre existence, nous avons un lieu d'une dignité ineffaçable, nous sommes profondément dignes, c'est-à-dire nous sommes créés par Dieu, pour sa ressemblance. Et ça, ça nous colle comme à la peau. Ça fait partie de notre identité. Nous sommes prédestinés à être des fils. Ça veut dire en langage simple, nous sommes prédestinés à vivre dans une proximité incroyable avec Dieu. Voilà l'anthropologie chrétienne. Des choses qui s'agitent, qui doivent être orientées par ces puissances stables en nous, vers le Christ. Voulons-nous vraiment le Christ? Alors, voyons maintenant Thérèse de Lisieux. Et Thérèse de Lisieux va synthétiser ces deux premiers points que nous avons évoqués. Car Thérèse de Lisieux, c'est pas l'histoire d'une petite fille super forte. C'est l'histoire d'une enfant blessée, profondément blessée, comme beaucoup de nos contemporains. C'est pour ça qu'elle est tellement, tellement d'actualité. D'ailleurs, au moment où on a voulu l'introniser docteur de l'Église, il y a eu tout un ensemble de théologiens qui ont refusé qu'on reconnaisse à Thérèse de Lisieux le titre de docteur de l'amour, docteur de l'Église, en raison même de sa fragilité psychologique. Mais l'Église a, dans son autorité, dans son discernement, a mis en évidence que ce n'est pas la structure psychique qui est la mesure de l'amour, c'est l'amour de Dieu qui mesure notre équilibre psychologique, qui va l'orienter, qui va l'accomplir. Alors, quelques éléments donc complémentaires. Thérèse est née dans un climat de mort. Alors, entendez bien, je parle surtout aux mamans. Thérèse, un an avant la naissance de Thérèse, Thérèse a perdu une petite sœur. Je vous demande comment s'appelait cette petite sœur que Thérèse a perdue. Elle s'appelait Thérèse. Thérèse de Lisieux a pris la place de Thérèse décédée. Thérèse a pris la place d'une morte. Aujourd'hui, on ne ferait jamais ça, absolument jamais ça. Comme si un enfant pouvait être remplacé par un autre enfant. Voilà. Thérèse a pris donc la place d'une morte. Et toute la petite enfance de Thérèse est comme traversée par cette ambiance de mort. On savait que Madame Martin, Zélie Martin, était très angoissée d'avoir peur de perdre un nouvel enfant, la dernière née des Martins. Et l'on sait, et ça c'est seules les mamans peuvent le dire, mais quand on a fait une fausse couche, qu'on a perdu un enfant, la grossesse suivante, elle est forcément un peu ou beaucoup angoissée. Alors, à la naissance, Thérèse refuse de vivre. Thérèse refuse le sein de sa mère. Thérèse ne veut pas de sa mère. On est obligé de la placer en urgence chez une nourrice qui s'appelle Rose. Alors quand vous comprenez que Thérèse veut faire pleuvoir des pluies de roses sur la terre, les psychanalystes, ils adorent ça. Voyez, c'est Rose qui a sauvé la vie de Thérèse. C'est Rose qui a redonné la vie à Thérèse. Alors au bout d'un an, un an et demi, la petite Martin, elle revient à la maison. Voilà. Mais voilà, quelques temps après, c'est maintenant Madame Martin qui meurt. Et Thérèse de dire, très consciente, en face du cercueil, « J'étais là à pleurer. Je voulais crier ma douleur et personne ne prenait soin de moi pour m'écouter. » Elle a porté la petite Thérèse. Elle a pris sur elle. Voilà. Alors, cette séparation, blessure de séparation, ce que les psychologues diront chez Thérèse, blessure d'abandon. La petite Thérèse est traversée par une blessure profonde d'abandon et entendez déjà en écho souffrance d'abandon et petite voix de l'abandon. La voix d'enfance, c'est la voix de l'abandon. Elle a renversé complètement sa blessure. On va en parler. Mais continuons avec ces blessures d'abandon. Thérèse choisit une nouvelle mère, la sœur aînée Pauline. Pauline rentre sans le dire, alors qu'elle avait promis à Thérèse de lui dire, sans le dire à Thérèse, elle rentre au Carmel. Troisième mère qui disparaît. Marie, quelques années après, même chose, quatrième mère qui disparaît. Alors, comme je vous l'ai dit rapidement, la petite Thérèse, elle est comme fragilisée, elle est fragile, par cette blessure d'abandon. Elle se sent abandonnée. Et quelques années après, ça se verra très très concrètement. D'abord, elle est au bord de la mort. Et c'est là où la Vierge, une nouvelle mère, lui sourit. Elle est traversée par des convulsions, quasi psychotiques, délirantes. Et au bord de son lit, il y a la Vierge au sourire. Elle voit la mère qui lui sourit. Elle a trouvé sa mère. Entre-temps, M. Martin a fait dire par sa sœur Céline des messes à Notre-Dame des Victoires à Paris, Et voilà, c'est la victoire d'une résurrection. La petite fille retrouve l'équilibre. Quelques années après, pour mettre en évidence la structure fragile de Thérèse, c'est à l'école. Thérèse était première de classe, sauf en mathématiques. Elle était première de classe. Elle écrivait très bien, etc. Mais dès que sa sœur Céline ne l'a plus accompagnée à l'école, Thérèse a été incapable d'aller à l'école toute seule. Alors Monsieur Martin s'est résolu de faire l'école au Buissonnet. Et donc Thérèse a fini sa scolarité à la maison. Lorsque un de vos enfants ne peut plus aller à l'école, c'est grave. Il y a quelque chose qui ne va pas. Alors qu'est-ce qui va ? On connaît la suite. On sait que Thérèse va faire l'expérience donc d'un renversement clair, d'une grâce qui va l'envahir au cœur même de sa blessure. Voilà. Et entendez bien à nouveau en écho cette phrase de Thérèse, hein. C'est Jésus qui va l'envahir, la présence de Jésus, au cœur même de sa blessure. N'arrêtez pas de prier, Jésus, la confiance en lui, fait des miracles. Alors, quelques citations de Thérèse. Ma confiance était si grande que je ne cessais pas d'espérer. Comment ma confiance aurait-elle de bornes ? Je m'élève vers le bon Dieu par la confiance et par l'amour. J'ai une si grande confiance en lui qu'il ne pourra pas m'abandonner. Je remets tout entre ses mains. Je remets tout. Tout mon cœur blessé, je remets tout mon péché. Je remets toutes mes limites, je remets toutes mes soucis. Moi qui étais abandonné, je m'abandonne. Magnifique chemin de reconstruction, de réconciliation. La petite fille abandonnée, voilà. Voilà qui fait de Thérèse vraiment une sainte moderne. Dans un monde marqué à nouveau par l'individualisme, où la protection familiale a, comme par beaucoup d'endroits, éclaté, et donc des blessures se sont ajoutées à la vie. Voilà. La confiance en Jésus a restauré en Thérèse ce chemin de la vie. Et elle qui dira plus tard, dès que j'ai compris cela, tout cela, j'ai commencé à avancer à pas de géant. Elle ne prenait pas appui sur elle. Elle ne prenait pas appui sur elle. Elle prenait appui sur quoi ? Sur sa faiblesse. Sur sa faiblesse. Vous voyez, un grand philosophe contemporain, Paul Ricoeur, définit l'homme comme un être faillible. L'homme, structurellement, est construit et il peut chuter, il peut tomber, il peut se tromper. Et Thérèse peut ajouter à la conviction de Paul Ricoeur, hein, l'homme est un être fragile, mais il peut toujours être relevé. L'homme est un être fragile, mais il peut toujours être relevé. Entendez bien ce qu'elle dit. C'est ma faiblesse qui fait toute ma confiance. Alors voyez, c'est pas une faiblesse avec une relecture psychologique froide sur la connaissance de ces mécanismes. Voilà. C'est parfois ça un peu la limite de la psychologie, cette lucidité. On peut dire que la psychologie a besoin d'être éclairée par la vie spirituelle pour mettre en évidence que la conscience de nos fragilités peut être ouverte à un chemin d'espérance, de vie, parce que Christ est là. C'est ma faiblesse qui fait toute ma confiance. Alors les théologiens aiment beaucoup cela. Vous savez qu'il y a une grande hérésie dans le monde chrétien que l'Église a combattu longtemps et qu'elle continue à combattre, ce qu'on appelle l'hérésie pélagienne. L'hérésie pélagienne, qui peut être très française aussi, c'est de dire, il faut d'abord que je m'appuie sur moi avant de m'appuyer sur Dieu. Hein ? Il faut d'abord s'occuper de soi-même et après on s'occupera sur Dieu. Comme si Dieu c'est une béquille ou un appui complémentaire. Saint Augustin, qui est le docteur de la grâce, dira non, la grâce est nécessaire. Elle est nécessaire dès le commencement. Le point d'appui, c'est pas tant d'abord soi-même, même s'il faut aussi s'appuyer sur ses forces, à soi-même, ses capacités, ses talents. Mais c'est d'abord Jésus. C'est d'abord la grâce. La grâce est nécessaire. Christ est nécessaire au commencement, pas simplement en marchant, en vivant. Repartir du Christ, repartir chaque jour du Christ, en lisant sa parole, se laisser faire par le Christ. C'est ma faiblesse qui fait toute ma confiance. Ma voix est toute de confiance et d'amour. Alors, ça c'était mon troisième point que je résume. Chez Thérèse, Thérèse n'est pas l'archétype de la sainteté forte. C'est plutôt l'archétype de la sainteté pour tous. C'est-à-dire, c'est la faiblesse qui est transformée en chemin de vie. C'est la blessure qui est renversée en espérance. C'est le sentiment d'être abandonné qui se transforme en petite voix d'enfance, en abandon confiant, non pas dans le vide, mais à Jésus. Et à Jésus. Thérèse, elle est fille de Saint Jean de la Croix. Saint Jean de la Croix a cette phrase apparemment très dure. Hein ? Il nous faut choisir la voie du nada, la voie du rien. Comme s'il fallait nier notre humanité pour aller vers Dieu. Moins il y a d'humanité, plus il y aura de Dieu. Vous voyez, on peut être tenté d'écraser la vie humaine pour vouloir faire surgir la vie divine. Absolument pas. Ça, il n'y a rien à voir avec la vie chrétienne. Non, il s'agit simplement, avec Jean de la Croix, de dire rien en dehors du Christ. Seul le Christ est chemin, pleinement Dieu, pleinement homme, en une personne qui est le Verbe éternel, qui s'est incarné pour nous, pour notre salut, pour que nous participions à la gloire de Dieu en devenant des fils adoptifs par Jésus le Christ. Voilà comme la synthèse de ce chemin que nous propose le Christ. Et Thérèse a compris, rien en dehors du Christ. Et on renverse la proposition, tout par le Christ, tout par Jésus, Jésus-Christ. Rien sans lui, vous voyez, rien sans lui. N'arrêtez pas de prier Jésus, la confiance en lui fait des miracles. Alors maintenant, considérons le quatrième point de notre méditation de ce matin. Voilà, et je vais l'introduire par une petite histoire. Petite histoire à Thomas d'Aquin. Thomas d'Aquin, vous savez, c'est quelqu'un donc de trop intelligent. Voilà, trop intelligent. Il y a des gens qui sont comme ça, ils sont trop intelligents. Il avait 8 secrétaires et il dictait 8 livres en même temps aux 8 secrétaires. Vous voyez, il y a des gens comme ça, je ne sais pas s'il y en a. Il y a quelqu'un comme ça ici? Moi, je veux bien qu'il me donne la méthode parce que j'y arrive pas. Alors, Thomas d'Aquin, bon, il a comme été consacré dans sa petite enfance vraiment au Seigneur. Voilà, le docteur commun de l'Église, voilà, il a passé sa jeunesse dans un monastère. Et après, sa famille, le voyant tellement tourné vers les réalités célestes, ben, ils ont voulu un petit peu réveiller l'humanité de Thomas d'Aquin. Alors, on a fait tourner autour de lui des prostituées. Comme ça, on s'est dit, mais ça va le réveiller un peu. Thomas d'Aquin, rien du tout. Le Seigneur, tout dans le Seigneur. Alors, il était gros. C'était un énorme. On l'appelait le bœuf. Ses frères de communauté l'appelaient le bœuf. Sympa, les frères en communauté, hein. Bon. Alors. Mais en même temps, c'est bon, le bœuf. C'est bon à manger, le bœuf. Alors, il était gros, il avait de l'hydropisie. L'hydropisie, c'est-à-dire qu'il avait de la rétention d'eau. Et il était tellement énorme que lorsqu'il était au réfectoire, on avait découpé la table du réfectoire pour qu'il pose son ventre. Comme ça, il pouvait être avec tout le monde, avec le ventre posé. Voilà. Alors, voilà pour la figure, je dirais qui n'est pas esthétique, de Thomas d'Aquin. Mais un jour, ses confrères, qui le voyaient un peu tout le temps en train de réfléchir, veulent lui faire une blague. Alors ils lui disent, « Oh, Thomas d'Aquin !» Ils ouvrent la fenêtre, « Oh, Thomas d'Aquin, une vache qui vole !» Et alors, il y a Thomas d'Aquin qui arrive. Où est-ce qu'elle est? Et à ce moment-là, tout le monde est éclaté de rire. Évidemment, il se voulait moqueur. Et Thomas d'Aquin leur répond. Il est certainement plus vrai qu'une vache vole qu'un religieux dise des mensonges. Alors, voilà pour les frères de communauté. Hein, voilà. Parfois, il y a des bonnes petites réparties comme ça. En couple aussi, hein, c'est comme ça. Hein, des bonnes petites réparties. Alors, vous voyez, la question, c'est la recherche de la vérité. Hein, vous connaissez la devise des dominicains. Veritas, veritas, veritas. Et Thérèse va rajouter à Thomas d'Aquin, vérité d'amour. C'est l'amour qui est vérité. Voilà. Alors, considérons cet équilibre de l'amour qui est vérité chez Thérèse. Cet amour qui est vérité chez Thérèse, il est traversé par trois mouvements. D'abord, accueillir le don qu'est le Christ. Recevoir le don. Jean-Paul II définit la personne comme celle qui d'abord se reçoit de Dieu. Notre être est d'abord positionné pour un recevoir. Demandons au Seigneur, voilà, cette grâce, de le recevoir, de recevoir d'abord son amour, de recevoir d'abord sa présence, de positionner notre être comme un être, disent les philosophes, transcendantal, qui s'ouvre à ce qui le transcende. Nous sommes créés à l'image de Dieu. Recevoir le don de la grâce, recevoir le Christ, voilà. Donner au Christ donc sa vraie place. Jésus-Christ d'abord et avant tout le Christ, source de la confiance. Thérèse de Lisieux cite dans ses écrits 1600 fois le nom de Jésus. Pas mal. Seulement 20 fois l'Esprit-Saint. Pas beaucoup. Mais comme l'amour c'est l'Esprit-Saint, ça doit faire kiff-kiff. Bon. Mais vous voyez, pour elle c'est Jésus. C'est Jésus-Christ qui est comme le fondement, la source. Voilà. Tout part de Jésus. Et si l'on voit un lieu d'inflexion entre son cheminement humain blessé et sa reconstruction transformée, c'est bien la personne de Jésus-Christ. Non pas un Jésus-Christ seulement divin, mais un Jésus-Christ pleinement aussi humain, homme-Dieu. La mesure de notre humanisation, c'est la personne divino-humaine de Jésus-Christ. Ça, c'est l'enseignement de l'Église. Hein? À Vatican II, l'Église dira, le vrai visage de l'homme se reflète dans la personne du Christ. Gaudium et Spes 22.1. Voilà. Le vrai visage de l'homme se reflète dans la personne de Jésus-Christ. L'avenir de l'homme, c'est le Christ. Le chemin de l'homme, c'est le Christ. Donc d'abord, se recevoir. Positionner notre être comme un se recevoir. D'une manière pratique, c'est commencer sa journée par prier. Voilà, c'est tout simple. Hein? Commencer sa journée par prier, par lire la parole de Dieu. Voilà. Mais en premier, disons avant le café. Après la douche, mais avant le café. Même si on s'endort un peu, c'est pas grave. Allez, une demi-heure le matin. Minimum. Le Christ prend sa vraie place, la première. Deuxièmement, c'est se consacrer au Christ. Ah, vous allez me dire, mais ça, il y en a ça qui dans l'Église font très très bien ça. Très très bien ça. L'Église, elle a choisi les consacrés pour qu'ils se consacrent au Christ. Comme ça, nous, on ne se consacre pas. Hein? On les soutient un petit peu, comme ça, ils font le boulot, et nous, on fait un peu ce qu'on veut. Mais non. Non. Quel est le fondement de la consécration? Le fondement de la consécration, c'est le baptême. Par le baptême, nous sommes consacrés au Christ. Après, il faut que, librement et en conscience, nous acquiescions à ce que nos parents ont voulu pour nous. Mais ontologiquement, le travail est fait. À nous de nous consacrer au Seigneur. Alors bien sûr, certains vivent cette consécration dans un état de vie pour le vivre objectivement et publiquement, pour être signe pour les baptisés laïcs que cette consécration, elle n'est pas simplement pour eux, elle est pour tous. mais une consécration du cœur. Que votre cœur appartienne d'abord au Christ. Alors vous allez me dire, mais sympa, mais moi je suis marié. Et je vais vous dire ce que c'est que le sacrement du mariage, dans cette perspective-là. Dans le mariage, les deux premières années, ça marche souvent très bien. Après, ça marche un peu moins bien. Et on fait quoi? On fait souvent l'expérience. Pourquoi ça marche un peu moins bien? Parce que l'idéal que l'on s'est fait de l'autre, ben, tombe rapidement. Voilà. Tombe rapidement. Alors, cet idéal, en fait, on rencontre les limites de l'autre. Et on peut vouloir tellement aimer l'autre qu'on veut vouloir transformer ses limites, l'inviter à se dépasser. Mais on peut tellement vouloir qu'il se dépasse qu'on peut le tuer et le castrer. Ça, malheureusement, ça arrive souvent. Il ne s'agit pas de vouloir faire que l'autre dépasse constamment ses limites, celle de l'argent qu'il ramène à la maison, celle de l'affection qu'il va me donner, celle de l'attention qu'il va m'octroyer. Non. Ça finit en rapport de force et ça finit en opposition. Madame risque d'imploser, monsieur risque d'exploser. Voilà. Alors, qu'est-ce que c'est que le mariage chrétien? Le mariage chrétien, c'est effectivement, on fait l'expérience de la limite de l'autre. Mais comment on lève ce refus de la limite? Que chacun des époux puise dans le Christ, le lieu où leur désir va être comme élevé, élargi, accompli, pour que chacun des époux se donne à l'autre, dans leur cœur et dans leur corps, par leur amour donné concrètement et par leur vivre ensemble, qu'ils se donnent le fruit que le Christ a fait en eux. Ça, c'est seulement possible dans un mariage profondément chrétien. Donc, que le Christ prenne la première place, c'est aussi dans le mariage. Mais ça ne doit pas conduire à ce qu'on entend parfois. Ah, vous savez, mon père, je voudrais vous parler, venez voir, venez ici. C'est très sympa, vous êtes vraiment sympa, vous les curés. Ouais, ma femme, elle s'est convertie. Mais depuis qu'elle s'est convertie, moi, j'existe plus pour elle. Alors ça, vous voyez, la fuite des... Souvent, c'est les épouses, hein, je suis désolé. La fuite des épouses dans un spiritualisme... Non, la première mission de l'épouse, c'est pas le curé, c'est le mari. Voilà. C'est pas le curé, c'est le mari. Voilà, donc l'amour se vérifie dans le don. Le fruit que Dieu fait dans le cœur d'une épouse, d'un époux, c'est d'abord pour son épouse et pour son époux. Donc consacrer son cœur à Jésus. Vous voyez, je m'ouvre, je m'engage et je me donne. Je me donne, je m'abandonne. Voilà, je me donne pour m'abandonner. Thérèse, dans sa petite voix d'enfance, à trouver ce chemin du don qui s'est fait abandon. D'être abandonnée, elle s'est abandonnée. S'est abandonnée à l'amour de Christ. Et comme le dit si bien Jean-Paul II qui définit la liberté est liberté lorsqu'elle est liberté pour l'autre. Je suis libre en étant pour l'autre, en me donnant à l'autre. Lorsque mon être est structuré pour lui, pour mon époux d'abord, si je suis marié. Vous voyez? Et ça, l'abandon se nommera fidélité, au cœur même des plus grandes difficultés et même des plus grands péchés de l'un ou de l'autre. Voilà. Comme le disait un jour une femme que j'ai rencontrée, qui était responsable à Paris d'un groupe de prière avec son mari, le mari... Et elle, très généreusement, autour de la quarantaine, ils ont accueilli une femme célibataire avec un enfant. Est arrivé ce qui est arrivé, le mari est tombé à la quarantaine, amoureux de la femme célibataire. Et la femme lui a dit droit dans les yeux, « Mon chéri, j'ai très bien compris ce qui se passe dans ta vie. Sache, un, que je t'aime. Deux, tu reviens quand tu veux. Tu reviens. Et trois, jamais je ne dirai quoi que n'importe quoi de mal de toi aux enfants. Jamais. » 2 ans après, il est revenu. Voilà. Et sa prière, vous voyez, la prière. Vous voyez, l'amour va jusque là. L'amour va jusqu'à l'amour de la croix. L'amour va jusqu'à voilà, l'épreuve de la croix. Alors, pour conclure, voilà, je vais vous redonner quelques petites citations de cette invitation à la confiance. Cette confiance à laquelle nous invite Thérèse, confiance par le Christ. Et donc je résume rapidement mes quatre petits points. Le premier point qui était plutôt psychologique était de montrer qu'on est responsable pas toujours de nos blessures, mais de bien réagir à nos blessures en se tournant vers Dieu. Que notre être était un être beaucoup plus profond que ce que veulent nous faire croire l'anthropologie publicitaire d'aujourd'hui. Nous avons en nous un lieu de stabilité, d'intelligence, de volonté, de mémoire, qui va orienter tout ce qui est un peu agité et qui sera toujours agité en nous. Troisièmement, Thérèse était une enfant très blessée, très blessée. Elle a transformé sa blessure, ce sentiment d'être abandonnée, en chemin de confiance et d'abandon. Et quatrièmement, pour structurer notre personnalité dans cette dynamique de la confiance, voilà, de vivre d'abord à partir du Christ, mettre le Christ à la première place, de lui consacrer notre cœur et de nous abandonner à lui pour nous donner concrètement aux autres. « Ma confiance était si grande, dit-elle, que je n'ai cessé jamais d'espérer. Comment ma confiance aurait-elle des bornes? Je m'élève vers le bon Dieu par la confiance et l'amour. J'ai une si grande confiance en lui, dit-elle, qu'il ne pourra pas m'abandonner. Je remets tout entre ses mains. » Amen. Gloire au Père, au Fils et au Saint-Esprit, comme il était au commencement, maintenant et toujours, et dans les siècles des siècles. Amen.
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0: Alors, ce que je vous propose dans ce carrefour qui s'appelle Marie, fille de Sion, c'est vraiment un parcours biblique. C'est-à-dire, c'est de chercher donc, dans les images, dans la Bible, de faire une promenade, en fait. Une promenade dans la Bible avec la figure de Marie, fille de Sion. Et donc, ça pourra être une découverte aussi en même temps de comment lire la parole de Dieu et aussi une découverte du lien extraordinaire du lien vital qui existe entre la Sainte Vierge Marie et les Écritures. Et quels sont ces enjeux pour nous aujourd'hui, donc qui sommes dans ce festival des familles, comment ça va s'inscrire dans ce festival? Donc, la première chose qu'on peut, la première question qu'on peut poser, c'est que signifie ce titre de Marie, fille de Sion? Alors, Sion, qu'est-ce que c'est que Sion dans la Bible?
1: Jérusalem.
0: Oui, ok, Sion, c'est Jérusalem. Or, vous savez que dans la Bible, et comme dans toutes les langues d'ailleurs, il n'y a jamais deux termes qui soient exactement synonymes, sinon ils s'annulent l'un à l'autre, d'accord? Donc, ça se recoupe jamais à 100%. Alors, quelle serait la différence entre Jérusalem et Sion? Vous savez?
1: Sinon, ça, je
0: Non, Sion, ce n'est pas la Jérusalem céleste.
1: Non, c'est le peuple de Dieu.
0: Non plus.
1: C'est le monde, si
0: C'est le mont Sion, exactement. C'est le mont du temple. Har Sion en hébreu. C'est le mont du temple. Donc Marie, elle est fille de Jérusalem. Alors fille de Jérusalem, c'est un titre qui existe, n'est-ce pas, dans les prophètes, notamment dans le prophète Sophonie. Mais elle est fille de Sion. Donc dans le titre de Marie, fille de Sion, il y a la question du temple. Il y a la question de la présence du Dieu vivant parmi les hommes, au cœur de son peuple. Et donc, c'est un peu ça qui va faire le fil conducteur de notre petite méditation. Et aussi, donc, dans ce titre de Marie, fille de Sion, bien, la Vierge Marie va nous aider à faire un lien direct entre le Nouveau et l'Ancien Testament. Et ça, pour rentrer dans la Bible, c'est une clé extrêmement importante de comprendre que nous avons affaire à une collection de livres qui ont été écrits pendant 1000 ans, donc on est d'accord, hein? Mais sauf que cette collection de livres, en vérité, n'en forme qu'un seul, de la Genèse à l'Apocalypse. Alors pourquoi c'est si différent et en même temps c'est un seul livre? Qu'est-ce que c'est qui peut faire ça, ce phénomène absolument unique? Eh bien, c'est parce que nous croyons, comme les Juifs, nous avons cette foi en commun, que les Écritures sont inspirées du Saint-Esprit. Donc, elles ont finalement un seul auteur. Pardon? Elles ont un seul auteur? Elles ont un seul auteur? Ben non. La Genèse n'a pas été écrite, n'est-ce pas, par le même auteur que l'Apocalypse? Donc, comment est-ce qu'on tient les choses ensemble?
1: Ben si, c'est inspiré par l'Esprit Saint.
0: Oui? Oui, mais alors, il n'y a pas d'auteur humain? N'y a pas d'auteur humain?
1: C'est par la parole, donc c'est ça, ça passe de...
0: Est-ce qu'ils ont les mêmes mentalités, les mêmes cadres culturels, les mêmes langages? Pas du tout. Ok. Donc, comment est-ce qu'on peut s'en sortir de cette question? C'est pas une question simple. On peut s'en sortir en pensant au Seigneur Jésus qui est le Verbe de Dieu. Vrai Dieu et vrai homme. Donc, notre parole qui est vraiment ce Verbe divin, elle est pas à moitié une parole humaine et pas à moitié une parole divine. Elle est complètement une parole divine. Et elle est complètement, complètement une parole humaine. Si elle n'était pas une parole humaine, nous ne pourrions pas utiliser les sciences humaines pour la lire, d'accord? Donc, nous pouvons utiliser l'histoire, les langues, etc., etc., pour avoir une bonne lecture de la Bible. Parce que, en vérité, les auteurs de la Bible sont de vrais auteurs, comme ceux d'aujourd'hui. C'est-à-dire liés à leur contexte, à leurs idées politiques, à leurs limites, etc. Donc, ce qui fait que, la Bible, elle n'est pas forcément un livre de science. Parce que l'auteur, il est vraiment un auteur de son époque. Sauf qu'il a été inspiré par le Saint-Esprit. Et donc, il y a dans les auteurs bibliques cette alliance qui est vraiment vue, que nous eûmes vue, dans le Verbe de Dieu, Jésus le Seigneur, vrai Dieu et vrai homme. D'accord? Et donc, c'est avec cette. Or, non seulement ça, mais cette parole qui est vraiment divine, elle est aussi la parole qui nous a créés, n'est-ce pas? Nous sommes créés par une parole de Dieu. Et donc, ça veut dire que cette parole, elle est créatrice. Ben, ça, si vous avez vu la Genèse, vous le savez. Donc, cette parole divine nous a créés à l'image de Dieu. Et alors, donc, ce qu'on va voir dans ce titre de Marie, fille de Sion, c'est comment est-ce qu'on peut articuler ça? Comment la Sainte Vierge est vraiment définitivement la mère du Verbe, la fille de Sion? Comment elle incarne toute cette parole du début jusqu'à la fin? Voyez. Alors, bien sûr, comme c'est un carrefour, si vous avez des questions, des interventions, etc., c'est tout à fait possible, hein? Et puis à la fin, on peut trouver un petit moment pour les questions. Alors, donc, une fois que j'ai dit ça, on va faire trois points. On va essayer de faire trois points. Premièrement, ce que j'ai appelé les préfigurations dans la Bible de la Sainte Vierge. Comment les saintes femmes bibliques ont incarné, on va faire un petit parcours. En deuxième, on verra qu'est-ce que c'est que Jérusalem dans la Bible. Pourquoi, qu'est-ce que c'est, en quoi c'est intéressant de dire qu'elle est la fille de Sion. Et en troisième point, en quoi ça m'intéresse, moi, aujourd'hui, ici, à Nouan, dans ce festival des familles, de savoir que Marie est la fille de Sion. Et j'ai intitulé ce troisième point, Le trésor de la mère appartient à l'enfant. Allons jusqu'à là. Ça devrait être pour nous une source d'exultation absolument inouïe. Est-ce qu'on est prêt à croire, à aller dans ces profondeurs de croire, que le trésor de la Vierge Marie, tout ce qui lui a été donné, appartient à l'enfant, nous appartient à chacun? Ça demande beaucoup de foi. Ben, c'est un peu donc cet acte de foi qu'on va poser, qui sera un acte de foi qui sera enraciné dans une louange extraordinaire. Parce que nous allons voir le plan de Dieu sur chacun d'entre nous. Alors cette phrase, le trésor de la mère appartient à l'enfant, elle est de la petite Thérèse, qui est docteur de l'Église. Donc elle nous dit des choses qui sont qu'on peut méditer et qui sont vraies au plan théologique. Hein. Donc, Marie, elle est le rapport qu'elle a avec la parole, c'est qu'elle l'a écoutée avec un cœur si pur et si saint et si ouvert qu'elle a conçu dans son sein. Vous voyez? Elle a conçu le Verbe de Dieu dans son sein. Et donc, c'est pour ça qu'on l'appelle la mère des vivants. Hein. Elle est aussi la nouvelle Ève. Et parmi tous ces titres, donc tout ça, bien sûr, ça se tient ensemble. Et au dernier concile du Vatican, elle a reçu le titre de mère de l'Église. Donc, toutes ces choses-là sont liées. Et la parole qui s'est fait chair dans le sein de la Vierge Marie, ben nous l'avons dans nos mains. C'est cette Bible que nous avons dans nos mains qui s'est incarnée dans le Christ Jésus, vrai Dieu et vrai homme. Donc l'enjeu, c'est que nous mettons à l'école de la Sainte Vierge, en l'accueillant dans notre maison, eh bien nous aussi, chacun à sa place, chacun dans sa vocation, chacun à sa mesure, mais nous serons capables d'incarner ce Verbe de Dieu, de faire produire du fruit à la parole dans nos vies. Vous voyez? Et comment ça va se faire? Comment ça va se faire? Comment on va le faire? Ben, la Sainte Vierge, elle a posé cette question. Comment ça se fera? Vous voyez? C'est divin. Hein? Nous, il faut accueillir, et il faut méditer, et il faut faire notre part, mais le Seigneur fera le reste. Hein? Comment cela se fera-t-il? Ben, c'est la question qu'on peut poser au Seigneur. C'est magnifique ce qu'on a entendu, mais comment cela va-t-il se faire? Ben, ça se fera pour chacun. C'est pour tous ceux qui écoutent la parole. Donc, où est-ce que je trouve ça dans la parole? C'est le Seigneur Jésus qui le dit. Qu'est-ce qu'il dit? Celui qui écoute ma parole et celui qui la met en pratique, écoutez bien, c'est inouï. Celui-là met un père, une mère, un frère, une sœur. Quoi? Père pour Jésus, mais il a un père, non? Eh bien, qu'est-ce qu'on peut dire à ça? Le psaume. Vous voyez que dans l'Écriture, on a les réponses aux questions qu'on se pose. À peine l'as-tu fait moindre qu'un Dieu. À peine l'as-tu fait moindre qu'un Dieu. C'est dans ces hauteurs-là, c'est dans cette gloire qu'il faut se souvenir de notre vie. Alors c'est difficile parce que on a les pieds dans la boue, on marche, on est à moitié à tâtons, on est dans ce monde de ténèbres, on lutte, on râle, etc., etc., etc. C'est pas vraiment glorieux. C'est pas vraiment glorieux. Et pourtant, c'est une gloire inouïe qui nous est promise, qui nous est donnée. Et la Sainte Vierge veut nous le dire, elle veut nous répéter que nous sommes appelés à cette gloire incroyable d'incarner nous aussi cette parole et d'exulter de pouvoir avoir ce contact avec la parole qui va non seulement nous recréer, mais créer autour de nous. Okay. Alors, moi, je vous ai dit que on était dans les préfigurations. Alors, je vais vous dire que dans la Bible, il y a une clé. Le tout premier commandement biblique, qui est-ce qui le connaît? Tout premier. Commandement number one.
1: N'adorera qu'un seul Dieu?
0: Non. Ah, c'est le piège. On m'a dit, je vais vous mettre sur la piste. On m'a dit, quoi? Tu veux faire les commandements? C'est un juif qui m'a dit ça. Tu veux faire les commandements? Bah oui. Tu fais même pas le premier. Moi, je fais pas le premier. Vous, vous le faites. Moi, non.
2: Oui, c'est ça, c'est écoute.
0: Non, non, non. Croissez, multipliez-vous. C'est le commandement donné à Adam. C'est le premier. Et toi, tu le fais pas. Tu es stérile. C'est ça, ça va pas. Voyez? Oui,
2: C'est
0: oui.
2: ça.
0: Et voilà.
2: Oui.
0: Eh ben, bien entendu. Bien entendu. Ils sont offensés de voir qu'une femme n'appartient pas, n'est pas, porte pas de fruits. C'est vraiment fou. Il faut que j'aie des enfants. Il me le faut. C'est le premier commandement. Voyez? Et alors,
2: Pourtant, il y avait des vierges au temple, non?
0: non. C'est pas si évident.
2: Ah
0: C'est pas si évident. C'est peut-être vierge pour un certain temps, mais
2: oui, c'est ça.
0: normalement, il faut se marier dans le judaïsme. Et donc, la question, c'est que, pourquoi je porte pas de fruits? La réponse, c'est parce que je suis déjà au royaume. Ah bon? Je vais t'emmener à Gaza, tu vas voir si on est au royaume. Oui, pourtant, on est déjà au royaume, hein. Nous, les catholiques, les chrétiens, on est passé déjà de l'autre côté, même si on est encore en route dans ce chemin. D'accord? Et donc, il ne s'agit pas de produire, de faire des trucs, d'avoir des usines, etc. Il s'agit avant toute chose de porter du fruit, et c'est toujours vrai aujourd'hui. Donc, il y avait un enjeu incroyable pour les matriarches. Il fallait qu'elles aient du fruit, non seulement parce que c'était le commandement donné à Adam, mais en plus de ça, et elles le savaient, elles devaient porter la descendance messianique. Elles devaient porter le salut du monde. Lisez la descendance de la généalogie de Jésus, il y a les matriarches dedans. Rachel, Léa, etc. Elles sont les mères. Ok, d'accord. Et pourtant, ça commence très très fort. Parce que, vous connaissez l'histoire d'Abraham, ça commence avec Abraham. Sarah est stérile, hein, ça commence très fort. Je vais te donner un fils, tu auras une descendance, etc. Plus nombreux que les sables, que le sable et les étoiles du ciel, puisqu'on en fait tous partie. Et voilà qu'elle est stérile. Donc, catastrophe, en plus, elle a 90 ans. Alors, qu'est-ce que ça veut nous dire dès le départ? Ça veut nous dire comme ça que, qu'est-ce qu'elle a fait? Donc, Sarah, elle a donné à Abraham Agar, sa servante. Puis finalement, c'était pas le fils promis, c'était pas sa descendance. Donc, il y a eu l'histoire avec les 3 anges et finalement, elle a eu un enfant. Bon. Et ça continue, si encore il y avait qu'elle, mais ça continue avec. Donc Rebecca, et donc Isaac doit prier pour Rebecca, vous avez ça en Genèse 25, 21, parce qu'elle était stérile. Puis on arrive à Rachel, et Rachel, pareil, c'est pourtant la femme qui est aimée, mais elle se retrouve avec ce problème de stérilité, au point qu'elle dit à son époux Jacob, fais-moi avoir des enfants ou je meurs. Vous imaginez la scène? Jacob, il est mal. Jacob, il lui dit, mais qu'est-ce que je peux faire? Suis-je à la place de Dieu pour te donner une descendance? Je ne peux pas. Tout est dans les affaires, dans les mains de Dieu. Et donc, finalement, il y a encore un stratagème et elle va finir par avoir des enfants. Mais qu'est-ce que ça veut nous dire, cette histoire-là? Ça veut dire que y a la promesse divine, mais Dieu ne veut pas agir sans la participation de l'humanité. C'est ça donc que veut nous dire l'histoire de ces femmes. Dieu attend qu'il y ait au minimum un acte de foi de la part de ces femmes pour leur donner la descendance. Elle est promise et pourtant il faut que l'homme fasse quelque chose. Alors à quoi on a affaire là? Ben, on a affaire à exactement ce que c'est que l'alliance. Tout est donné. Et en même temps, tout est à faire. Regardez bien dans nos vies, hein, ben, le Seigneur, il nous fait des promesses inouïes. Il n'y a qu'à ouvrir la Bible, il n'y a qu'à m'écouter, il n'y a qu'à écouter ce qu'on nous dit dans les carrefours, etc. On prie, on a des promesses, on a des paroles, etc. Puis boum, tout d'un coup, on se rend compte que ben, ça ne marche pas exactement comme ça. Donc, on se dit, ben, ce que ça va pas marcher, ce n'est pas grave, on va essayer de faire, de bricoler quelque chose pour que ça marche quand même. Bon, mais sauf que là, c'est encore plus grave. Parce que là, ces femmes, elles savent que ce qui est en jeu, c'est notre salut à nous, c'est le Christ. Si elles n'avaient pas bougé, si elles n'avaient pas cru jusqu'au bout, l'alliance aurait été remise en question, n'est-ce pas? Et donc, c'est ça qui est vraiment en jeu dans ces préfigurations. Alors, il y a d'autres femmes qui nous parlent de cette réalité. Elle s'appelle Chifra et Pua. Alors, je ne sais pas, vous les connaissez? Chifra et Pua, c'est les deux femmes qui refusent de tuer les bébés égyptiens en Égypte, les bébés hébreux en Égypte. Elles décident, et alors là, elles risquent leur vie, hein. Elles risquent leur vie et elles inventent un stratagème pour que la vie vienne quand même, hein. Et donc, à cause de cette résistance et à cause de la résistance aussi, de la sœur de Moïse, eh bien, l'histoire d'Israël va pouvoir se dérouler de façon correcte. Sinon, le peuple messianique, le peuple qui portait la promesse, aurait pu disparaître. Voyez? Il y a donc cette participation qui réclame d'aller jusqu'au bout, presque de donner notre vie. Et pourtant, c'est un paradoxe énorme. Dieu m'a promis, et de l'autre côté, c'est à moi de faire le travail. Comment on fait ça? Comment on fait ça? Et donc, toutes ces matriarches, elles nous expliquent à quel point elles ont été inventives pour que malgré tout,

ce chapitre de la Genèse, c'est, pardon, Genèse 38, pas 37, c'est pour ça que j'ai vérifié. Donc, 37, c'est l'histoire de Joseph qui descend en Égypte. Alors voilà, on raconte l'histoire de Joseph. Et tout d'un coup, on raconte l'histoire de Judas, son frère. Donc, l'histoire de Judas, c'est qu'il a des fils, n'est-ce pas, qui doit donner à Tamar. Donc, il y en a un qui va avec Tamar, il s'appelle Onan. Et puis, il veut pas d'enfant et s'arrange pour pas faire d'enfant à Tamar, vous irez dire ça. Et donc, Tamar est stérile, ce qui est une catastrophe. Donc, l'homme meurt et elle réclame, comme c'est la loi biblique, son frère. Donc, elle dit, ben, moi, j'ai pas eu d'enfant, il faut que le frère vienne, il y a la loi du Lévira, et que j'essaie d'avoir des enfants avec. Le frère arrive, même histoire. Il veut pas donner de descendance à son frère. Catastrophe. Tamar, elle sait qu'il y a un enjeu messianique. Elle le sait quelque part, qu'elle doit absolument avoir un enfant. Qu'est-ce qu'elle fait? Elle va donc se déguiser en prostituée, attendre sur le chemin et arrive Judas. Judas lui-même, son beau-père, parce que les deux fils sont morts, il ne veut pas donner le troisième. Il dit, ah non, non, deux, ça suffit. Le troisième et tout, ah là là, cette catastrophe, etc. Donc ça nous rappelle l'histoire de Toby, hein, Toby et Sarah, la pauvre Sarah, voilà, tous ces maris qui meurent. Et voilà, reblotte. Et donc Tamar va avec Judas. Et puis, finalement, Judas lui dit, donc il lui donne ses signes, c'est-à-dire son bâton et son sceau. Et puis, elle est enceinte. Et on vient dire à Judas, Tamar s'est prostituée, elle est enceinte. Et que dit Judas, si vous avez lu votre Bible? À mort. Elle s'est prostituée à mort. Donc Tamar a bel et bien risqué sa vie pour être enceinte. Elle a risqué sa vie pour être fidèle à la promesse qu'elle savait venir de Dieu. La promesse messianique. C'est quand même un paradoxe extraordinaire quand on y pense. Hein. Et donc, finalement, elle dit, je suis enceinte de celui à qui appartiennent ces signes. Et donc, Judas reconnaît et dit, OK, elle est plus juste que moi. Et grâce à ce stratagème, elle va entrer dans la généalogie du Messie. Hein, et donc, son fils sera donc l'ancêtre du Seigneur Jésus, de Jésus. Voyez. Donc, ça s'est fait vraiment de façon pas du tout évidente. Hein. De façon, alors, je sais pas si on peut faire le lien rapide. Judas, c'est lui qui avait pris la tunique de Joseph pleine de sang et qui était allé la porter à Jacob en lui disant, regarde, ton fils est mort et qu'est-ce qui lui arrive? C'est, regarde, regarde ces signes, c'est toi. Voyez? Il y a une espèce de correspondance comme ça quand on est attentif dans la Bible, c'est assez incroyable. Il y a des correspondances où les gens sont pris au sérieux. Voyez, ça retombe finalement, le stratagème retombe sur celui qui l'a créé. C'est assez hallucinant. Comme Rachel quand elle dit fais-moi des enfants ou je meurs. Terrible! Elle est morte en donnant naissance à son fils Benjamin, voyez, au deuxième. Bon, alors c'est comme ça. Mais bon, il y a toute cette importance de la parole et tout ça se déroule. Et donc, on arrive donc dans ces préfigurations. Encore une autre qui est assez incroyable, c'est l'histoire donc de Ruth la Moabite. Pour elle, c'était encore plus mission totalement impossible qu'elle soit l'ancêtre du Messie. C'était juste pas imaginable. Parce qu'il y a une parole qui la concerne dans Deutéronome, chapitre 23, 3. Les Moabites sont interdits aux Israélites. Toutes sortes de femmes étrangères, à la limite, ça peut aller, sauf les Moabites. Interdits, strictement interdits par la Torah. C'est pas des lois orales, c'est vraiment la Torah qui interdit ces mariages. Et pourtant, elle va avec, c'est pareil, il y a un stratagème. Elle sera donc, elle va aller voir Boaz qui dort, etc. Toute cette sombre histoire avec Noémie. Et finalement, elle va entrer elle aussi dans cette généalogie. Alors pourquoi je vous raconte tout ça? C'est parce que dans tout ce que ces histoires bibliques, on se trouve confronté à des situations extrêmes, des paradoxes extrêmes.

0: Ces femmes savent qu'elles doivent être enceintes, qu'elles doivent construire la maison d'Israël pour le salut de l'humanité. Alors bon, elles ne le verbalisent pas comme ça, évidemment, mais l'Esprit Saint est là, hein. Et elles sont poussées par l'Esprit Saint à faire ce qui n'est pas possible. Juste pas possible, quoi. Combien il y avait de chances que Judas passe quand Tamar attendait sur le chemin et des choses comme ça. Et pourtant, elles ont cru jusqu'au bout, elles ont tout fait et elles sont arrivées donc à l'Annonciation. C'est grâce à la foi de toutes ces femmes qui ont espéré contre toute espérance qu'on a pu arriver à l'Annonciation qui a été préparée. On peut dire que toutes ces femmes, elles ont reçu des paroles divines, des micro-verbes de Dieu, qui n'étaient pas tout à fait des annonciations, mais des préfigurations de l'annonciation. Et que chaque acte de foi, de courage, d'espérance, contre toute espérance de ces femmes, se sont transmis de génération en génération pour arriver au miracle des miracles, à la Sainte Vierge Marie, qui est donc une bonne descendante de ces femmes. Alors, Benoît XVI, il compare la Vierge Marie à Abraham. Et il dit, c'est la même chose qu'Abraham. La Sainte Vierge Marie est vraiment celle qui espère contre toute espérance. On pourrait dire, mais c'est plutôt Sarah, non? Ce serait plutôt Sarah. Non, c'est Abraham. C'est vraiment lui, le patriarche, qui reprend, donc, qui le père de toutes les alliances, qui est donc aussi une figure de la foi de Marie. Alors, qu'est-ce qui se passe pour Marie au moment de l'Annonciation? Ben, il est toujours bon de se rappeler que, en fait, Marie n'est pas du tout, enfin, vous le savez bien, évidemment, mais enfin, c'est toujours bon de le rappeler, elle est tout sauf une femme mièvre ou faible. Elle est vraiment l'héritière de ces femmes fortes de la Bible. Elle est vraiment la femme forte par excellence. Elle est la femme forte du proverbe. Je ne sais pas si vous avez vu la finale du livre des proverbes. Une femme forte qui va la trouver. Elle se lève le matin, elle travaille, etc., etc. La Eshet Ra'el, on la chante. C'est vraiment la femme qui est dans toute sa force. Et voilà, c'est la Vierge Marie. C'est pas, elle n'est pas du tout une femme effacée ni rien. Et quand il lui vient la parole de l'ange, quand elle dit oui, elle sait clairement, comme toutes les femmes, qu'elle risque la mort. Une femme enceinte qui n'est pas reconnue par son mari, eh ben, alors ça n'arrivait pas souvent. Évidemment, dans la loi juive, il ne faut pas penser qu'on lapidait si facilement les femmes. Il y a toujours des moyens de contourner les choses, hein. On ne mettait pas du tout les gens à mort comme ça. Mais quand même, techniquement, selon la loi, elle risque sa vie. Et alors, non seulement elle risque sa vie, mais en tout cas, elle s'expose aux humiliations. Et non seulement ça, elle expose Joseph. Donc c'est hyper grave la décision qu'elle prend. C'est pas du tout n'importe quoi. Il y avait vraiment de quoi avoir peur, avoir peur pour sa vie, pour sa réputation, pour ceux qu'on aime. Et donc elle a dit oui. Elle s'est mise dans cette lignée et du coup elle a mérité qu'on lui dise le fruit de ton sein. Voyez, elle est celle qui fructifie, celle qui accomplit vraiment le premier commandement donné à Adam, qui est le commandement d'une fécondité, de porter du fruit. Et donc, elle mérite donc ce titre de fille de Sion. On arrive donc à ce titre de fille de Sion. D'où lui vient ce titre? Donc, on a dit tout à l'heure que si elle est fille de Sion, ça veut dire qu'elle est comparée à Jérusalem. Alors, il y a une phrase qui est hyper courte d'un père de l'Église, mais alors il y a des implications qui sont énormes quand on lit la Bible. Origène, il a dit, toute âme est Jérusalem. On peut comparer une personne humaine à Jérusalem. C'est assez hallucinant quand on y pense. Bon, alors on peut dire, OK, on va lire la Bible et on va s'appliquer les paroles qui concernent Jérusalem. C'est très bien, c'est vrai, c'est ça, c'est encore plus, c'est encore plus. Donc on a vu le mont du temple Sion, il y aurait, bon, on n'a pas le temps, mais il y aurait un travail biblique à faire Vous avez donc le temple, n'est-ce pas? La structure du temple qui représente l'âme humaine. Et ça, l'ancêtre du temple, le prototype du temple, c'est la demeure. Vous voyez, Exode dans les chapitres 20, 19 à 25, quelque chose comme ça. Moïse reçoit le commandement de faire ce qu'on appelle en hébreu le Mishkan. Mishkan, ça veut dire simplement la demeure. Le lieu, Shakan, c'est habiter. Shchen, c'est Ken en arabe, c'est vraiment demeurer, habiter. Donc, il doit faire une demeure, mais sauf que la demeure, elle est portative, elle est mobile puisqu'il la porte. Eh ben, il y a des commentaires qui vous expliquent, commentaires juifs qui vous expliquent à quel point le Mishkan ressemble à un corps humain. Ah, c'est incroyable. Des rideaux qui sont bleus comme les veines, et les yeux, la bouche, etc. Hein? Donc, la demeure est construite comme un corps humain. Quand je vous dis qu'on est créé à l'image de Dieu, n'est-ce pas incroyable? Donc, il y a cette demeure. Et Dieu dit à Moïse, fais-moi un sanctuaire. On pourrait penser, c'est quoi la suite? Pour que j'y habite, n'est-ce pas? Fais-moi un sanctuaire pour que j'habite au milieu d'eux. Déjà, dans le désert, le désir de Dieu d'habiter au milieu d'eux. Donc l'ancêtre du temple qui est l'image du corps humain, de nous-mêmes, le temple de Jérusalem, qui a été comparé aussi à un corps humain, n'est-ce pas? Et donc, nous qui sommes ce temple, hein, ça c'est Jésus qui le dit, donc vous, et Paul, vous êtes le temple de Dieu. Hein. Et donc on peut trouver dans la Bible toutes ces préfigurations. Et donc quand on pense à Marie, fille de Sion, il faut apprendre à lire la Bible en faisant des analogies comme ça, en liant les versets entre eux. Plus on lit la Bible, plus on va trouver ces correspondances. Marie, elle est fille de Sion, elle est fille donc du temple. Et ben, elle est aussi mère de l'Église, vous voyez? Ça peut se comprendre. Et donc à ce moment-là, ça, cette parole, cette chose-là, si on les approfondit, on va mettre en pratique un petit verset qui est dans Sagesse 16-12, qui dit comme ça. Ce ne sont pas des médicaments ou des onguents qui nous guérissent, Seigneur, mais ta parole. Pourquoi est-ce que cette parole est guérissante? Elle est guérissante parce que on découvre qu'il y a une unité extraordinaire de la Bible, de Genèse jusqu'à l'Apocalypse. Il y a cette logique divine. Dieu nous raconte toujours la même chose, sauf qu'il le dit à des époques différentes, etc. Et on se réconcilie, on réconcilie la rupture entre les deux testaments. Voyez? On peut penser qu'il y a une rupture entre les deux testaments, on l'a entendu, dans des homélies, n'est-ce pas? La loi ancienne, desséchée, etc., les pharisiens. Oui, mais moi, à quoi ça m'intéresse comme chrétienne aujourd'hui de savoir que les pharisiens ont dit ceci ou cela? Ça m'intéresse en quoi de savoir qu'ils n'étaient pas des types sympas? En quoi ça m'intéresse? Acclamons la parole de Dieu, oui, c'est bien dit. Pourquoi ça m'intéresse? Bah, cet homme, c'est toi, évidemment. Hein? C'est la parole de, vous rappelez, du prophète à David. David qui se met à dire à la mort, cet homme-là qui a fait une chose aussi affreuse. Et le prophète le regarde, c'est toi. C'est toi, roi David. Cette parole, cet homme, c'est toi. Les pharisiens sont affreux. Cet homme, c'est toi. À nous de nous convertir. À nous aussi, nous sommes ces pharisiens aujourd'hui. Évidemment, sinon, il n'y a aucun intérêt. Donc, la loi n'est pas sèche. Au contraire, Dieu dit dans son... Jésus dit, il a cette parole, cette parabole du fils qui demande à son père un œuf ou un serpent. Un œuf. Il dit, mais s'il demande un œuf, est-ce que le père va lui donner un serpent? Mais nous, on peut dire, qui est le fils de Dieu? Israël. Dans Exode, j'ai détruit à mon fils. Et Dieu, le Père, va lui donner un serpent. Il va lui donner une loi qui n'est pas belle, qui n'est pas source de vie. Non. La loi de Moïse de l'Ancien Testament est source de vie. Elle est belle encore aujourd'hui. L'alliance n'a jamais été révoquée. Et donc, c'est une guérison profonde d'entrer dans cette réconciliation. Dans cette unité des Écritures, parce que nous sommes profondément réconciliés, parce que nous comprenons que Dieu est fidèle, que Dieu dit toujours la même chose, n'est-ce pas? Et que donc ces Écritures sont toutes sources de vie du commencement jusqu'à la fin. Elles ne sont pas sources de vie. Et bien sûr, c'est déjà merveilleux de voir qu'il y a des préfigurations. C'est déjà beaucoup, n'est-ce pas? Mais elle n'est pas seulement préfiguration. Elle est aussi parole de vie pour nous aujourd'hui. Et le moyen de le voir, bah, c'est de nous y plonger et de voir à quel point ça correspond. Il y a des correspondances inouïes entre le premier et le deuxième testament. Et donc, ce titre de la Vierge Marie, mère du Verbe, fille de Sion, il est vraiment extraordinaire pour nous aider à comprendre tout ça. Alors, donc, je vous ai dit que si vous avez des questions, vous pouvez toujours intervenir. Je vais essayer d'avancer, s'il faut avancer. Ok, on a dit que donc Jérusalem préfigurait notre âme, d'accord? Alors, il y a deux choses qu'on peut dire avec Jérusalem. Je vous le dis simplement, et après, ce sera à vous de continuer l'exploration. C'est comme si je vous montre des portes, on ne peut pas aller plus loin. Une première porte, c'est que vous avez un mot en hébreu dans le au moment après la chute d'Adam. Dieu dit, où es-tu? N'est-ce pas? Alors, nous, en loup français, où es-tu? Voilà, où es-tu? Bon, il le cherche, Dieu cherche Adam. Non, en hébreu, c'est un peu plus que ça. En hébreu, c'est pas où on dit Eifo. Et là, Dieu, il dit pas Eifo. Il dit Eir. Eir. Ça veut dire comment? Comment? Il pose une question. La chute, comment? Et il y a un livre biblique qui commence par ce titre, par comment? Est-ce que vous connaissez? C'est pas vocalisé de la même façon. C'est pas vocalisé Eir, c'est vocalisé Eika. Alors, si je vous dis la suite, peut-être, comment elle est tombée, la ville populeuse, elle, naguère, qui était remplie de princes, etc. C'est quoi ce livre? C'est le livre des Lamentations de Jérémie sur Jérusalem, qui vient d'être exilée, qui vient de tomber aux mains des Babyloniens. Et l'écrivain dit, Eir, exactement comme sur la chute d'Adam. La chute de Jérusalem, c'est la chute d'Adam. Donc, qu'est-ce que ça veut nous dire? Ça veut nous dire que la ville de Jérusalem, qui a une vocation particulière, elle a aussi, comme le peuple d'Israël, une vocation qui est pour les nations, qui est universelle. Les deux sont vraiment mêlés. Et le destin de Jérusalem, c'est le nôtre. Nous sommes des exilés, hein, on le chante. Pleurant et gémissant dans cette vallée de larmes. Bon, alors, c'est pas qu'une vallée de larmes, on va pas. Mais quand même, c'est le destin d'Adam. Adam est exilé tant que nous ne sommes pas dans le royaume. Tant que nous ne sommes pas au festin des noces, nous sommes en exil. Et alors, ce que vont vous dire les historico-critiques, la Genèse a certainement été écrite. Alors bon, c'est rédigé, on va dire, parce que c'est des traditions orales, n'est-ce pas? Mais elle aurait été composée, finalisée après l'exil. Alors pourquoi c'est intéressant? Pourquoi c'est intéressant de savoir que ça a été finalisé après l'exil, la Genèse? Parce que comme je vous l'ai dit, les scribes sont vraiment des auteurs humains. Donc ils écrivent avec leur propre histoire. Et qu'est-ce qui arrive à ce scribe? Il était au paradis, il était avec la présence de Dieu à Jérusalem. À cause du péché de son peuple, il est parti en exil. Et de sa pauvre histoire, complètement unique, pauvre dans un certain endroit de Babylone, cette pauvre histoire de ce scribe, elle rejoint l'humanité tout entière. Vous voyez, en passant par Jérusalem. Il a vu la chute de Jérusalem, il a vu la chute d'Adam. Et Jérusalem est faite, mais évidemment, on ne va pas rester au livre des Lamentations. Elle est faite pour être restaurée. Lisez les Lamentations, mais après vous courez à Isaïe 60. Parce que c'est voilà. Et donc, Isaïe 60, elle est magnifique, elle est splendide, elle est bâtie sur des rubis, enfin, elle est complètement restaurée, etc. Et donc, voilà, c'est ça, donc, cette vocation. Mais alors, il y a une autre chose que je vous ai dit que j'allais vous dire. Ça, c'est une chose. Et la deuxième chose, c'est que dans la tradition juive, Adam a été créé où? Au mont du Temple. Il a été créé au mont du Temple, avec la poussière du mont Sion, voyez? Donc, c'est vraiment lié à l'humanité. Hein, Jérusalem comme le nombril du monde, Adam créé, et alors le nouvel Adam Jésus, il est mort et ressuscité là, à 100 mètres à vol d'oiseau, au Golgotha. Et si vous entrez dans le Saint-Sépulcre, il y a une chapelle d'Adam. Il y a la chapelle d'Adam avec son crâne qui est enterré. Et regardez vos crucifix, il y a un crâne sous le crucifix qui est le crâne d'Adam. Regardez l'image de la résurrection, Jésus va chercher Adam, il est juste dessous. C'est le même endroit, voyez? C'est ce même endroit. Et donc, c'est toute cette symbolique qui est portée dans ce titre de Marie, fille de Sion, Marie, fille de l'humanité, en même temps, mère de l'humanité, cette nouvelle Ève. Donc, je vous ai dit qu'il y avait un troisième point, ce que je retourne, et on va conclure avec ce troisième point, c'est le trésor de la mère appartient à l'enfant. Donc, comment nous pouvons entrer dans cette participation, eh bien, je vais vous citer donc Saint Augustin qui est cité par le catéchisme. En gros, il dit, Dieu qui t'a créé sans te demander, Il va pas te sauver sans ton consentement, c'est-à-dire sans ta participation. Voyez? C'est-à-dire que la Sainte Vierge n'a jamais été passive. Elle n'est absolument pas du tout ce qu'on pourrait appeler une mère porteuse. C'est tout sauf ça, absolument pas du tout. Elle est vraiment, elle participe avec sa volonté, etc., à l'incarnation. Et donc, c'est tout à fait le paradoxe de notre vie chrétienne, c'est d'apprendre à avoir ce que j'ai appelé un abandon actif. Il ne faut pas se contenter d'abandonner, etc. Ça serait une hérésie. On n'est pas là pour tout laisser tomber, etc. Et puis Dieu va le faire, non? Et on n'est pas non plus appelé à faire tout à la force du poignet, parce qu'on ne va jamais y arriver, c'est impossible. Il faut réussir à être des gens d'alliance. Et donc, ces gens d'alliance, chez les Juifs, ils disent, il y a un mot pour ça, ils disent, ce sont des gens en marche. Quand on marche, on n'est jamais équilibré quand on marche, voyez? Mais le propre de l'homme qui est en alliance, c'est de marcher et de trouver cet équilibre sans cesse à refaire entre ma volonté et celle de Dieu, ma volonté et celle de Dieu, pour les bâtir toutes les deux en alliance. Et donc, c'est ça que la Sainte Vierge va nous donner. Et alors, l'autre paradoxe, c'est que le fruit de cette marche, eh bien, c'est la plus grande des libertés. Paradoxe avec lequel je vous laisse méditer, plus on obéit au Seigneur, plus on est libre. Techniquement, on le sait, comment est-ce qu'on va l'expliquer? Comment est-ce qu'on va faire pour comprendre que ça, hein? Eh ben, pourquoi ça nous rend libre, en gros? Parce que plus on va obéir à Dieu, plus on va ouvrir la porte au bonheur le plus extraordinaire, qui n'est pas un bonheur, c'est pas du plaisir, quoi, n'est-ce pas? Nous sommes payés pour savoir, mais c'est un bonheur qui est d'être rendu à notre dignité de personne en alliance, voyez? Et donc d'être de plus en plus libéré, hein? Libéré des aliénations, libéré de l'ego. Et donc, c'est une très grande joie. Et on peut comprendre à ce moment-là comment Paul peut commander à ses disciples d'être joyeux. Non, mais ça va pas la tête. Soyez toujours joyeux. Si j'ai envie de faire la tête et ça va pas, si j'ai chaud, si j'ai froid, si j'ai problème, si je suis malade, je vais être joyeuse. Non, mais, oh bah, c'est de la poésie, c'est des excès, etc. Non, pas du tout. Pas du tout. Hein? C'est donc cette joie de vivre en alliance qui nous est transmise donc par cette Marie, fille de Sion. Donc voilà, j'en ai fini. Je vous ai pris un peu de temps. Et je voudrais finir en vous donnant, donc, si vous voulez, il y a à la fin du mois de janvier, le dernier week-end, il y aura une retraite qui sera prêchée dont le thème, c'est cette question. Comment peut-on être libre en obéissant. Comment peut-on se sanctifier, devenir des grands saints en obéissant, hein? Et donc l'histoire, c'est que plus on est libre, plus on est saint. C'est pas parce que plus on est saint, plus on est libre. Je renverse. Plus on accepte d'être libéré, plus on va devenir saint. Voilà. Donc c'est le dernier week-end de janvier. Si vous avez des jeunes, des catéchumènes, des gens qui n'ont pas de formation, bienvenue. Et donc, il y a pas besoin d'être formé pour ça. Voilà. Merci beaucoup. Et puis, si vous avez des questions ou autre, voilà.
1: Ma sœur, il y a une tradition de la consécration de Marie au temple, donc un peu dans la culture catholique quand même, une consécration virginale, enfin de consacrer une virginité à Dieu. Mais du coup, c'est complètement antinomique avec toute la tradition juive.
0: Oui et non. Oui et non, on peut dire oui et non. Alors, c'est une question complexe, on va dire. C'est une question complexe. D'ailleurs, j'ai pas tous les éléments pour vous répondre. Mais ce qu'on peut dire, c'est que il y a eu dans le judaïsme des consécrations de la virginité ou du célibat à titre exceptionnel. Ça peut arriver et très souvent, c'est à titre temporaire. Mais c'est alors, on peut dire que le judaïsme rabbinique d'aujourd'hui n'est pas le judaïsme du temps de Marie. Qu'est-ce qui s'est passé entre les deux? Et il y a eu nous, et donc il y a eu des réactions antichrétiennes qui ont dit, bah, les chrétiens, les premiers moines, dès que les persécutions se sont arrêtées, les fous de Dieu, ils se sont mis au désert pour vivre quand même le martyr. Ils disaient, ah, il n'y a plus moyen de se faire martyriser, bah, on va aller au désert, on va affronter les démons. Et donc le célibat des chrétiens, peut-être, ça a été une façon de se démarquer aussi du judaïsme rabbinique. Alors ça, je ne vais pas rentrer là-dedans. Il faudrait des spécialistes. Mais donc, vous pouvez avoir au moins ces deux éléments de réponse, parce que les nazirs se consacraient à Dieu, mais les nazirs, ils n'étaient pas du tout dans le célibat. Voyez, il faudrait creuser cette question. Mais... Et après, ça n'empêche pas que, évidemment, qu'il y avait quand même un appel du Saint-Esprit sur la Vierge qui était quand même conçue sans péché originel. Donc, il y a beaucoup de raisons de, on va dire, pastorales, de convenance, bien sûr, bien sûr. Mais voilà, donc ça, c'est voilà, à méditer. Il faut pas penser que le judaïsme qu'on a aujourd'hui était celui de Jésus, évidemment. Ni que la Sainte Vierge a allumé les bougies de Shabbat. Non, c'est pas vrai.
2: Après, d'une façon un peu basique, quand je vous entends, je me dis c'est peut-être aussi parce que du coup, enfin, la fécondité, enfin, le commandement de fécondité qui nous est donné, il est pour permettre cette lignée messianique. Mais comme du coup Jésus est né en Marie, ben, il y a plus.
0: Ah non, non, non, non, non, non, non, non.
2: Non, ça marche pas maintenant.
0: Non, non, non, non, non. C'est pas aussi simple. Non, non, non, non, non, non. Ça, non, non. En fait, non, le sens du célibat, non, au contraire, il faut avoir des enfants aujourd'hui. C'est
2: Non, mais
0: peut-être
2: par
0: toujours.
2: rapport à la Sainte Vierge précédemment, ce que dit monsieur en disant, bah, on
0: Ah.
2: a quand même cette tradition très forte de la consécration de Marie, et même après avec Joseph, ils ont vécu dans la virginité l'un avec l'autre,
0: Oui,
2: alors même
0: oui.
2: qu'ils étaient des époux.
0: Oui,
2: Voilà.
0: c'est
2: Donc, c'est pas
0: vrai.
2: même dire que ce
0: Mais ce
2: que.
0: que je pense, c'est que c'est un titre tout à fait exceptionnel, quand
2: Oui,
0: même.
2: carrément, mais est-ce que c'est pas justifié par le fait que la lignée messianique, du coup, s'accomplit parfaitement en Marie, puisqu'elle
0: Non,
2: devient le Messie?
0: je crois pas.
2: Ok.
0: Là, parce que en fait, ça voudrait dire, ça voudrait toucher notre consécration chrétienne à nous. Donc la consécration chrétienne des consacrés, elle n'est pas du tout dans le fait que bah Jésus est venu et donc non. Elle est dans le fait que le royaume de Dieu est au milieu de nous et nous anticipons par notre célibat le royaume. On dit que le royaume est au milieu de nous. On le proclame tellement au milieu de nous qu'on va renoncer au trésor des trésors qui est d'avoir ce fruit. Et c'est toujours vrai, c'est toujours la parole n'est pas annulée. Voilà. Dans ce sens-là, c'est magnifique parce que dans ce sens-là, Jésus dit, je ne suis pas venu annuler, mais accomplir. Donc la parole n'est pas annulée. Donc il faut. Alors, on n'est pas des natalistes forcément, mais quand même, il y a ça dans la Bible, vous voyez.
3: Et quel est le terme hébraïque qui signifie vierge et que nous traduisons par vierge? Voir si c'est exactement le même sens que ce que nous retenons aujourd'hui.
0: Non, alors il y a cette fameuse question avec Isaïe, la Vierge concevra. Donc c'était traduit en grec par Parthénos, qui est clairement la Vierge, alors qu'en hébreu c'est Betoula. Mais Betoula, c'est juste une jeune fille. Il n'y a pas de mot vraiment pour dire Vierge. Hein. C'est Betoula, jeune fille. Donc ouais, c'est pas forcément. Voilà. C'est pas. Voilà. Après, il y a encore beaucoup de choses à découvrir. Hein. C'était juste un partage d'un point.
4: C'est juste une question sur les femmes stériles, justement, parce qu'on sait qu'on a tellement dans la Bible. Est-ce que justement, c'est pas par manque de foi, la foi retombe dans le peuple de Dieu, et bah, voilà, c'est comme le désert, c'est le désert, à un moment, on en a un peu ras-le-bol. Est-ce que justement, la stérilité ne vient pas juste, vous m'avez oublié, donc je vais refaire un miracle, encore une fois, et encore une fois, la femme stérile va donner
0: Bien
4: naissance.
0: sûr, bien sûr. Oui, c'est une des lectures
4: Mais
0: aussi, oui. Bien
4: c'est
0: sûr.
4: la foi.
0: Bien sûr. De toute façon, la Bible, dans les psaumes, c'est dit, une fois Dieu a parlé, deux fois j'ai entendu. On peut dire 70 fois et j'ai entendu. Donc, cette lecture, les lectures s'annulent pas les unes des autres. C'est aussi tout un tas de lectures qu'on peut faire. Mais ceci est vraiment vrai, oui, bien sûr, bien sûr. Tout à fait, oui.
3: Mais c'est quoi ce royaume qui rompt en apparence avec
0: Ah.
3: ce qu'attendaient les Juifs?
0: Eh ben c'était non, c'est pas ça attend pas. Les Juifs attendent aussi ce royaume. C'est le même. Ils attendent la même chose. Ils attendent le festin des noces, etc. Parce que c'est biblique. Mais nous, on a reçu le Saint-Esprit. C'est ça. Nous, les chrétiens, on a la foi qu'on a reçu le Saint-Esprit en nous. Et donc c'est ça. Non, puisque les Juifs n'ont pas le baptême. Ils sont pas baptisés, les Juifs. Ils ont reçu des préfigurations du Saint-Esprit, évidemment, parce que sinon ils n'auraient pas pu vivre, mais ils n'ont pas reçu la plénitude. Ça, c'est dans la foi, ils n'ont pas reçu la plénitude du baptême. C'est parce qu'on est baptisé le sacrement. On dit, les consacrés, ils n'ont pas de sacrement. C'est vrai, pourquoi les prêtres, ils ont un sacrement, les mariés, un sacrement, on n'en a pas. Ben si, notre sacrement, c'est le baptême. On montre le baptême. Voilà, le baptême, ben, on est assis à la droite de Dieu. Ben c'est ce qu'on proclame par notre célibat, c'est ce témoignage qu'on donne. Voilà, c'est ça la différence. Mais c'est vrai que les Juifs ont aussi reçu le Saint-Esprit, mais pas de la même manière. Alors comment ça se fait, je ne sais pas.

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4: Discours du pape Léon XIV aux participants aux chapitres généraux suivants. Société des missions africaines, tiers ordre régulier de Saint-François, Institut des serviteurs du Paraclet, salle du consistoire, vendredi 6 juin 2025. Au nom du Père et du Fils et du Saint-Esprit, que la paix soit avec vous. Chers frères et sœurs, bienvenue. Je salue les supérieurs généraux présents, spécialement ceux qui viennent d'être élus, les membres des organes de gouvernement et vous tous qui appartenez au tiers ordre régulier de Saint-François. Qui est le nouveau général? Il a été élu? Ah, pas encore. Très bien. Puis à la Société des missions africaines et à l'Institut des serviteurs du Paraclet. Beaucoup d'entre vous assistent à cette rencontre à l'occasion de vos chapitres généraux à un moment important pour votre vie et pour celle de toute l'Église. Prions donc tout d'abord le Seigneur pour vos instituts et pour toutes les personnes consacrées, car, ne cherchant avant tout que Dieu seul, unissent la contemplation par laquelle ils adhèrent à lui de cœur et d'esprit, et l'amour apostolique qui s'efforce de s'associer à l'œuvre de la rédemption. Vous qui représentez trois réalités charismatiques, nées dans des moments différents de l'histoire de l'Église, en réponse aux exigences contingentes de nature variée, mais unies et complémentaires dans la beauté harmonieuse du corps mystique. La fondation la plus ancienne parmi celles ici présentes est le tiers ordre régulier de Saint-François, dont les débuts remontent au sein d'Assise, qui fut ensuite élevé au rang d'ordre par le pape Nicolas V. Les thèmes que vous affrontez lors de votre 113e chapitre général, vie commune, formation et vocation, concernent un peu toute la grande famille de Dieu. Cependant, il est important, comme le dit le titre que vous avez donné à vos travaux, que vous les affrontiez à la lumière de votre charisme pénitentiel. Cela nous rappelle en effet que, selon les paroles mêmes de saint François, c'est uniquement à travers un chemin de conversion que nous pouvons offrir aux frères les paroles parfumées de notre Seigneur Jésus-Christ. La Société des missions africaines, plus récente, a été fondée le 8 décembre 1856 par le vénérable évêque Melchior de Marion Brésillac, signe de ce caractère missionnaire qui se situe au cœur même de la vie de l'Église. L'histoire de votre institut, chers frères, témoigne bien de cette vérité. La fidélité à la mission, en effet, vous aidant à surmonter dans le temps de nombreuses difficultés internes et externes à vos communautés, vous a permis de grandir, en faisant au contraire de vos difficultés une occasion et une inspiration pour partir vers de nouveaux horizons apostoliques en Afrique, puis dans d'autres parties du monde. À ce propos, l'exhortation laissée par votre fondateur à rester fidèle dans l'annonce à la simplicité de la prédication apostolique et dans le même temps, à être toujours prêt à embrasser la folie du Christ est très belle. Simples et sereins, même face aux incompréhensions et aux moqueries du monde, libres de tout conditionnement, car comblés par le Christ, et capables de conduire les frères vers la rencontre avec lui, parce qu'animés par une seule aspiration, annoncer au monde son évangile. Quel grand signe pour toute l'Église et pour le monde entier. Et nous arrivons à l'institut dont la fondation est la plus récente, les serviteurs du Paraclet. Serviteurs de l'Esprit qui habite en nous pour le don du baptême et qui guérit quod est socium, ce qui est blessé, comme nous le chanterons dans quelques jours dans la séquence de Pentecôte. Serviteurs de l'Esprit qui guérit. C'est ainsi que vous a voulu votre père Gérald Fitzgerald, qui, en 1942, a donné naissance à votre œuvre pour le soin des prêtres en difficulté, pro Christo sacerdote, comme le dit votre devise. Depuis lors, vous exercez dans différentes parties du monde votre ministère de proximité humble, patiente, délicate et discrète envers les personnes profondément blessées, en leur proposant des parcours thérapeutiques qui, à une simple et intense vie spirituelle, personnelle et communautaire, allient une assistance professionnelle hautement qualifiée qui se différencie selon les besoins. Votre présence nous rappelle également une chose importante. Nous tous, bien qu'appelés à être pour nos frères et sœurs des ministres du Christ, médecins des âmes, nous sommes avant tout à notre tour des malades ayant besoin de guérison. Comme le dit saint Augustin, en utilisant l'image d'une barque, dans le cours de cette vie, notre mortalité, notre fragilité laissent en nous comme des ouvertures qui donnent entrée au péché sous la pression des vagues de ce siècle. Et le saint évêque d'Hippone propose un remède au mal. Jetons-nous donc sur cette décision comme sur une urne pour rejeter l'eau du navire et ne pas faire naufrage. Pardonnons. Pardonnons, car partout, dans nos paroisses, les communautés, les associations et les mouvements, en bref, là où il y a des chrétiens, quiconque doit pouvoir trouver une oasis de miséricorde. Chers amis, merci de votre visite, qui aujourd'hui dans cette salle nous montre l'Église en trois dimensions lumineuses de sa beauté. L'engagement de la conversion, l'enthousiasme de la mission et la chaleur de la miséricorde. Merci pour le grand travail que vous faites dans le monde entier. Je vous bénis et je prie pour vous dans cette neuvaine de Pentecôte, afin que vous puissiez être toujours plus près des instruments dociles de l'Esprit-Saint, selon les projets de Dieu. Merci.

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1: Si tu le veux, tu peux observer les commandements. Il dépend de ton choix de rester fidèle. Ben Sirach 15, 15.

Nous venons d'invoquer, frères et sœurs, l'Esprit Saint, ce que nous devons toujours faire dans notre vie chrétienne. Car depuis notre baptême, nous sommes plongés dans la vie du Père et du Fils et du Saint-Esprit. Le baptême, comme le nom l'indique, vous le savez bien, signifie le fait d'être plongé ou l'immersion dans l'eau qui est symbole de la mort. Et quand on sort de l'eau, c'est la résurrection. Et nous sommes donc plongés à la fois dans la mort que Christ a subie pour nous, et nous sommes surtout plongés dans la pleine vie de Dieu, qui est celle de sa vie trinitaire, Père, Fils et Esprit Saint. Et si vous vous souvenez de la magnifique icône de la Trinité de Roublev, où on voit Abraham, qu'on ne voit pas d'ailleurs, Abraham, qui reçoit les trois anges, et les regards des trois anges circulent comme dans un cercle, dans une circonférence. Les regards tournent. Regards d'amour, regards qui se donnent l'un à l'autre. Et le centre du cercle où circulent ces regards, c'est une table au milieu de laquelle il y a une coupe. Et quand on a gratté pour restaurer cette icône magnifique que j'ai eu l'occasion de voir à Moscou, à la galerie Tetriakov, qui est un grand panneau qui fait peut-être de 2 mètres de hauteur sur 1,50 m de largeur. Quand on a gratté donc la coupe, on a découvert un agneau. L'agneau que nous invoquons, que nous avons invoqué tout à l'heure à la messe, agneau de Dieu qui enlève le péché du monde. Donc c'est le sacrifice eucharistique. Et quelle est l'identité des trois personnes sur cette icône? On en discute. Il n'y a pas d'évidence absolue. L'interprétation à laquelle je me rallie, c'est qu'au centre, derrière lui, il y a l'arbre de vie qui est aussi l'arbre de la croix, c'est le Christ, et qui montre avec ses deux doigts qui avance vers la coupe ses deux natures en tant qu'il est homme et Dieu, Dieu-homme. Et le personnage, quand on regarde l'icône qui est à droite, et celui de gauche étant le Père, celui de droite est l'Esprit Saint. Et sa main touche, pour ainsi dire, la coupe de manière tangentielle. Il touche, tangere en latin, ça veut dire toucher. Toucher de manière tangentielle, c'est un pléonasme, comme on dit en français. Donc touche, parce que c'est grâce à l'Esprit Saint que nous entrons dans la plénitude des mystères de Dieu. Et ceci évoque l'épiclèse, ce qu'on appelle l'épiclèse dans les sacrements, c'est l'appel à l'Esprit de Dieu pour qu'il sanctifie les dons, ce que nous avons fait à la messe tout à l'heure. Les prêtres, nous avons fait appel à l'Esprit Saint pour qu'il vienne sur les dons, pour qu'il sanctifie ces dons qui deviennent le corps et le sang de ton Fils Jésus-Christ le Seigneur. Alors là, dans cette icône, vous avez la main de l'Esprit, car c'est lui qui sanctifie les dons, qui nous sanctifie. Et c'est toujours grâce à lui que nous entrons dans la plénitude de la vie de Dieu. D'où l'importance d'invoquer constamment l'Esprit de Dieu, car c'est par lui que nous avons part à la vie en abondance, la vie même de Dieu, Père, Fils et Esprit Saint, au nom de qui nous sommes baptisés. Et le mot qui me venait en tête et plutôt au cœur quand j'ai réfléchi, j'ai prié à partir du thème qui m'était proposé, l'Eucharistie, pain des pauvres, est cette invocation à l'Esprit Saint qui se trouve dans la séquence de la solennité de la Pentecôte. Il n'y a pas 36 séquences. Il y en avait beaucoup autrefois dans la liturgie, c'est-à-dire une sorte de poésie un petit peu étendue qui se trouve entre la deuxième lecture d'une solennité et l'Alléluia de l'Évangile.
On appelle ça une séquence, parce que ça suit l'Alléluia. Et il n'y en a pas 36 actuellement dans la liturgie. Il y a celle de Pâques, « Victime Paschali Laudes ».« Victime Paschali Laudes, immolam Christiani » en grégorien. Je rappelle que je suis bénédictin, c'est pour ça que j'ai des réminiscences, si j'ose dire. Et une autre est celle de la fête Dieu, l'Eucharistie précisément. Laudation Salvatorem, lauda Deum et Deum, ta la la la la la la. Et ça pendant 10 minutes, comme ça. Et la troisième, c'est celle de la Pentecôte. Veni Sancte Spiritus. Veni Sancte Spiritus. Vous voyez, ça ne me revient pas pour l'instant pour celle-là. Mais en tout cas, merci, je l'entends là, c'est merveilleux. Mais l'invocation qui me venait au cœur en préparant cette intervention pour ce carrefour, c'est celle qui résonne à mes oreilles. Veni Pater Pauperum. Viens, Père des pauvres. L'Esprit Saint est le Père des pauvres. Et si nous voulons entrer dans le mystère de l'Eucharistie, il faut que nous restions bien près de celui qui est notre Père à tous, bien que ce n'est pas habituel d'appeler l'Esprit Saint-Père. Le Père, c'est notre Père infiniment bon, celui à qui sont adressées toutes les prières eucharistiques. C'est lui le Père. Et le Fils, c'est Jésus. Et l'Esprit Saint, c'est le souffle. Le souffle. C'est ça, le Spiritus en latin, ça veut dire le vent, le souffle, l'Esprit. Le soupir, soupir d'amour. Mais appeler l'Esprit Père, c'est pas fréquent. Mais la séquence de la Pentecôte l'appelle ainsi. Viens, Père des pauvres. Donc, au début de cette réflexion que nous avons sur l'Eucharistie, pain des pauvres, c'est à lui que nous nous référons. Mais à lui qui est toujours le dernier nommé de la Trinité. Père, Fils, Esprit. On n'a jamais d'ordre différent, on ne parle pas de fils, père, esprit, ou de esprit, fils, père. Il est toujours dans le même ordre, père, fils et Saint-Esprit. Donc il est dernier, mais il est le premier dans l'expérience que nous faisons de Dieu. Car on ne connaît le Père, et on ne connaît le Fils que si on a l'Esprit Saint dans notre cœur. Personne ne peut dire Jésus est Seigneur sans l'Esprit Saint, dit Paul. Vous comprenez ce que je dis là? C'est très important. L'ordre des personnes divines, Père, Fils et Esprit Saint, est bien celui-là. Mais l'ordre de l'expérience de Dieu que nous faisons est inverse. C'est Esprit, l'Esprit de Fils, qui nous rend capable de dire Père. C'est merveilleux. L'Esprit que nous recevons, et spécialement, on reçoit dès le baptême, parce que vous savez, au baptême, il y a l'immersion dont nous parlions au début, l'immersion dans la vie divine. Car nous sommes baptisés, je te baptise au nom du Père et du Fils et du Saint-Esprit. Et après quoi, quand il y a des rites complémentaires du baptême, dont un des premiers, c'est la chrismation, avec le Saint-Crème, le prêtre ou le diacre ou l'évêque, parce que l'évêque peut aussi quand même baptiser, quand même. Mais c'est pas fréquent qu'un évêque baptise, parce que on n'a pas la possibilité de le faire dans notre temps. Par contre, on confirme. Mais dès le baptême, la chrismation, le signe de croix avec le Saint-Crème, qui n'est pas sacramentel, qui est sacramental, et c'est un élément second le jeune ou le moins jeune qui a été baptisé est baptisé avant de recevoir cette onction du Saint-Crème. Mais pour la confirmation, c'est le signe sacramentel. C'est pour vous dire que dès le baptême, il y a la présence de l'Esprit-Saint, un peu comme un germe qui demande à être développé, ce qui est le cas, la confirmation. Alors ça, la confirmation, avec mon auxiliaire à Toulouse, nous répartissons plutôt les confirmations, et on en a pas mal, grâce à Dieu. Donc nous conférons l'Esprit-Saint, et celui grâce à qui, et à partir de qui, nous avons part à la vie de Dieu, à la vie spirituelle. Vous comprenez? L'Eucharistie, pain des pauvres, ne nous est accessible que par celui que la séquence de la Pentecôte appelle le Père des pauvres. Donc je vous invite
Donc, dans cette réflexion que nous avons, une réflexion qui est prière, qui est une lectio divina, parce que nous allons évoquer l'Écriture sainte, je vous invite donc à vous remettre filialement, c'est le cas de le dire, à ce Père des pauvres, qu'il est l'Esprit Saint, lui grâce à qui nous avons part à tous les mystères de Dieu. Et c'est sa main qui touche la coupe dans l'icône de Roublev, et grâce à lui, et grâce à sa présence et à son influence sur nous, nous pouvons, à partir de notre communion eucharistique, entrer dans la danse divine, dans la danse, et nous mettre à tourner. Vous voyez ? Nous mettre à tourner, comme les regards des trois personnes, des trois anges de Roublev. Grâce à cette main, youp, quand nous communions au corps et au sang du Christ, nous nous mettons à, et ce n'est pas des idées en l'air, ce n'est pas une simple image que je vous dis là, car nous sommes là dans la plus grande profondeur de la théologie et de la vie spirituelle. Ce que les Grecs, les pères grecs cappadociens, qui sont Saint Basile, Saint Grégoire de Nazian, Saint Grégoire de Nice, particulièrement appelés les docteurs cappadociens, parce qu'ils étaient d'Asie mineure, ont appelé la péricorèse. La péricorèse. Péri, ça veut dire autour. Une périphrase, c'est tourner autour du pot quand on veut dire quelque chose. Faire des phrases pour tourner autour. Péri, autour. Et chorésis, c'est la danse, en grec. D'où vient le nom de chœur, pas au sens de chœur de chant, mais de chœur au sens de ballet. Alors, la péricorèse, c'est la danse trinitaire. C'est un des plus hauts mots de la théologie. Et ce qu'on traduit en latin, par le mot qui traduit exactement en latin le grec, ce qu'on appelle la circumincession. Circum, ça veut dire circuler. Nous comprenons ça tout de suite aussi. Et incedere, c'est dire aller vers. Donc c'est aller vers en tournant. Alors, je reprends mon image que vous avez tous en tête de la Trinité de Roublev, les trois personnes et trois anges venus visiter Abraham, qui sont à la fois un et trois. Donc annonce de la Trinité. Au centre, l'Eucharistie, c'est-à-dire le corps et le sang de Jésus, l'agneau, la main de l'Esprit-Saint qui est juste à côté, et si nous recevons les dons de Dieu sanctifiés par l'Esprit-Saint, nous rentrons dans la danse, et nous nous mettons à tourner dans cette ronde d'amour, cette circulation d'amour, quel mystère de Dieu, Père, Fils et Esprit-Saint. Vous me suivez ? Mais nous sommes là au cœur de la théologie, à la source de la spiritualité, vraiment. C'était mon premier point. Viens, Père des pauvres. Et vous voyez comment il est. Il faut avoir une âme de pauvre pour pouvoir entrer dans la danse. Ensemble. Et nous sommes au pèlerinage des béatitudes. C'est bien ça ? Ne me trompe pas d'identité. Et qui parle de béatitude ? Il y a une première des béatitudes, c'est le premier enseignement de Jésus au sermon sur la montagne. Et ça commence, le tout premier enseignement de Jésus, c'est heureux les pauvres. La toute première béatitude. Donc, heureux, d'après la traduction liturgique que je me permets de préférer, en tant que responsable en France de cette pastorat de la liturgie, et aussi pour la francophonie, heureux les pauvres de cœur. On peut traduire aussi heureux ceux qui ont une âme de pauvre. La même tonalité que pour la séquence de la Pentecôte, Veni Pater Pauperum, viens Père des pauvres. Et il m'est arrivé d'essayer de commenter l'évangile des béatitudes à la Toussaint ou à d'autres occasions. Vous savez qu'il y a 8 béatitudes, dont la dernière est un peu dédoublée. Et ça fait comme une gamme. Comme aussi, j'ai pris une gamme pour les orientations du diocèse de Toulouse le 31 mai dernier, à la fête de la Pentecôte, comme par hasard. Et dans une gamme, la tonique, c'est-à-dire celle qui est de la pointe de départ, est très importante. La tonique de la gamme des béatitudes, c'est la première. Do, ré, mi, fa, sol, la, si, do, do, si, la, sol, fa, mi, ré, do. Le do, on part du do, on revient au do, et on va à l'octave. Et alors le do en question, c'est donc bienheureux les pauvres de cœur. Quand on est dans le ton, c'est essentiel pour bien chanter, être dans le ton. Et pour être dans le ton, il faut être accordé mystérieusement à cette béatitude première qui est celle des pauvres. Et comment ceci se vérifie-t-il
dans d'autres parties de l'Évangile. Et vous connaissez tous au chapitre 11e de saint Matthieu cette formule de Jésus qui est une des plus fortes et des plus condensées des synoptiques, c'est-à-dire de Matthieu, Marc et Luc. « Père, je proclame ta louange. » Ah, ça commence bien. Et ça commence par « Père ». Jésus n'a au cœur finalement que son Père. Il est constamment en dialogue avec son Père. Et dans l'Évangile, selon saint Jean en particulier, il n'est question que du Père, véritablement. Mais dans les Évangiles synoptiques, que j'évoque à l'instant, au chapitre 11e pour saint Matthieu et les parallèles, il y a là ce qu'on appelle un joyau qui est quasiment joannique des synoptiques. Père, Seigneur du ciel et de la terre, je proclame ta louange. Car ce que tu as caché aux savants, aux sages et aux savants, tu l'as révélé aux tout petits. Tout petit, c'est dire encore pauvre. C'est une autre manière de parler de cette disposition fondamentale, de cette tonique de la gamme des béatitudes, qui est cette pauvreté de cœur au tout petit. Oui, Père, car tel a été ton bon plaisir, continue-t-il. Et personne, ajoute Jésus, personne ne connaît le Fils, si ce n'est le Père, et personne ne connaît le Père, si ce n'est le Fils, et celui à qui le Fils veut le... C'est parfait, écoutez. Hein, nous sommes bien de la même foi, j'ai l'impression. Nous bénissons le Seigneur. Mais nous sommes là au cœur de notre foi, encore. Et je suis parti du baptême. J'ai continué avec l'icône de Roublev. Et l'expérience que nous faisons du mystère de Dieu, comme fils, et grâce à l'Esprit Saint qui nous donne d'avoir part au don de Dieu. Alors ce texte, ce que j'évoque au chapitre 11e de saint Matthieu, qui est ce joyau joannique au cœur des synoptiques, dit bien cela. Et si j'ai bien compris quelque chose ou quelques éléments de la grâce des béatitudes, de la communauté des béatitudes, c'est aussi ça de la louange, non? Et ça commence comme ça. Père du ciel, Seigneur du ciel et de la terre, je proclame ta louange. Merci. Donc on s'en occupe pendant tous ces jours-ci, particulièrement. Car ce que tu as caché aux sages et aux savants, tu l'as révélé aux tout petits. Oui, Père, tel a été ton bon plaisir. Et personne ne connaît le Fils, si ce n'est le Père. Et le Père est vraiment le tout début. Le Père... Et personne ne connaît le Père si ce n'est le Fils, et celui à qui le Fils veut le révéler. Donc, c'est vraiment par le Fils que nous connaissons le Père. Mais nous ne connaissons le Fils, on n'est pas proche de lui, si on n'a pas cet esprit des fils qui nous est donné. Et là, il faudrait faire la référence à Romains 8, un chapitre en or, le chapitre 8e de l'Épître aux Romains, qui est extraordinaire, qui pourrait savoir par cœur aussi. S'il y a un verset d'Écriture que je devais retenir entre tous, ce serait Romains 8, 14. Qu'est-ce que ça dit? Ceux qui se laissent conduire par l'Esprit de Dieu, ceux-là sont... Merci. Vous savez tout. Je ne sais pas pourquoi je parle. Et en grec, c'est encore plus fort que la traduction ne le laisse entendre, peut-être. En grec, le mot originel, c'est agontai, ou aguntur en latin. Ceux qui se laissent conduire, traduit-on, ce qui est bon. Mais littéralement, c'est ceux qui sont agis par l'Esprit Saint. Ceux-là sont fils de Dieu. Tant en grec qu'en latin. Ceux qui sont agis, la passif, ceux qui se laissent faire. Car un des maîtres mots de la vie spirituelle, c'est de se laisser faire. On a trop tendance à faire. On prend les choses en main. On avance, on va voir ce qu'on va voir, c'est parti. Et donc, allons-y gaiement, ou pas gaiement, mais allons-y de toute manière. Donc, c'est moi qui fais, c'est moi qui dirige. Or, le cœur de l'expérience de l'Esprit-Saint, c'est pas qu'on fasse rien, mais c'est ce qu'on fait, on le fait par un dynamisme qui n'est pas le sien, mais qui est celui de Dieu, par son Esprit. Ceux qui se laissent conduire, c'est là les véritables actifs, parce qu'ils sont d'abord passifs par rapport à l'action de Dieu. Ceux qui se laissent agir par l'Esprit de Dieu, ceux-là sont fils de Dieu. Romains 8, 14. Je vous livre cette référence et je vous invite à aller voir
un petit peu ce que, comment ça se passe dans le contexte de cette lecture. Notons encore que ce texte que j'évoque maintenant de Matthieu 11, « Père, le Seigneur du ciel et de la terre, je proclame ta louange », et le Seigneur Jésus fait comme nous le faisons dans notre Église et par ministère des évêques et des prêtres, dans la prière eucharistique, où c'est celui à qui on s'adresse toujours dans la prière eucharistique, c'est Père. Pas Jésus, pas l'Esprit Saint. On invoque l'Esprit Saint pour l'épiclèse. Mais le début de la prière eucharistique 1, qu'on appelle le canon romain, commence par cette formule « Père infiniment bon, toi vers qui montent nos louanges. Père, Seigneur du ciel et de la terre, je proclame ta louange. » Vous voyez comment le canon romain est très très proche de cette prière de Jésus. Car le canon, ou la prière eucharistique, c'est la prière de toute l'Église, mais accrochée au Christ, à son Père. Et c'est pourquoi j'aime pas, c'est pas parce que moi j'aime pas, mais même vis-à-vis de mes frères évêques, qui le font pas toujours bien, le pape le fait magnifiquement, à Rome on le fait très bien, mais lorsque l'on chante à la fin de la prière eucharistique, ce qu'on appelle la doxologie, la formule « par lui, avec lui et en lui » qui revient au prêtre et à laquelle toute l'assemblée chante, comme on l'a fait ce matin, un magnifique « Amen ».

Dans Saint Jean, faisons un pas de plus. Dans Saint Jean, on a parlé de Matthieu, on a parlé des Romains. J'ai évoqué Saint Jean comme un immense dialogue du Fils avec le Père. Et dans cet évangile selon Saint Jean, à un moment clé, qui est le chapitre 13e, quand on passe à toute la préparation de l'heure de Jésus, qui est sa passion, sa mort et sa résurrection, où Jésus, comme le texte commence solennellement, et Jésus sachant que l'heure était arrivée de passer de ce monde au Père, ayant aimé les siens qui étaient dans le monde, il les aima. Parfait. Non, c'est extraordinaire. Ça rentre comme dans du beurre. C'est même sa sœur, tout seul. Eh bien, il les aima jusqu'au bout. Et qu'est-ce qu'il fait après? Qu'est-ce qu'il fait Jésus? Oui. Il lave les pieds de ses disciples. Il prend un linge, sachant ce qu'il allait faire. Il se leva de table, il prit un linge, s'enseignit et prit un bassin et se mit à laver les pieds de ses disciples. Saint-Pierre n'est pas du tout content, mais le Seigneur le remet en place. Et comme il n'a qu'un souci, comme nous tous d'ailleurs, j'espère, c'est d'avoir une part entière avec Jésus, il me dit « Oh, pas seulement les pieds, mais la tête et tout le corps. » Donc, faisons la même demande surtout. Allons-y gaiement, n'hésitons pas. Demandons, comme t'intéresse de l'enfant Jésus, « Je choisis tout, j'ai besoin de tout, je prends tout. » Parce qu'on a besoin de tout, la totalité. Et donc, ce rite du lavement des pieds est très important en Saint Jean, d'autant que Saint Jean n'a pas, à la dernière scène, de récit de l'institution de l'Eucharistie. C'est extraordinaire. Il n'y a pas de récit d'institution dans Saint Jean. Ça alors, quel culot. Il est vrai qu'il en a parlé au chapitre 6e, dans le discours sur le pain de vie. Celui qui mange mon corps et boit mon sang, il a la vie éternelle, etc. Je ressusciterai au troisième jour, et de manière très concrète, là aussi. Vous connaissez ça par cœur aussi. Très bien. Mais donc il a déjà anticipé au chapitre 6e ce récit d'institution, de manière discrète, mais et concrète à la fois. Et là, au moment où l'heure vient, où l'heure est là, il fait ce geste du lavement des pieds de ses disciples. Où le mot indique, le mot qu'emploie Saint Jean, et quand il vida de l'eau dans un bassin. Et ça veut dire à la fois qu'il versa de l'eau, mais qu'il se coula lui-même, qu'il se livra, qu'il se vida de lui-même, pour reprendre une expression des Philippiens au chapitre 2e, la grande hymne de... Ce matin, nous évoquions à la messe l'hymne des Éphésiens, qui est un joyau. Mais l'hymne des Philippiens est aussi un autre joyau qu'on a à Vêpres le samedi soir, dans la liturgie des sœurs. Et lui qui n'a pas jugé comme venant de soi, ou comme une revendication d'être égal de Dieu, il s'humilia. Et le verbe en grec, c'est « il se vida ». Alors quand il vide la cruche, quand il vide de l'eau dans le bassin, Jésus se vide, se met à nos pieds, se vide de lui-même et se met à laver les pieds de ses disciples. Et pour lui c'est essentiel, à tel point que souvent j'y reviens lors des ordinations de diacres, et même l'autre jour d'un diacre en vue du sacerdoce, le seuil du ministère sacré dans l'Église, du ministère ordonné, c'est ce geste-là de Jésus, du lavement des pieds, le serviteur. Je ne suis pas venu, le Fils de l'homme n'est pas venu pour être servi, mais pour... Et toc. Pour servir. Et le diacre, c'est le mot diakonos en grec veut dire serviteur. Le diacre premier, essentiel, c'est Jésus, serviteur, annoncé dans le prophète Isaïe, dans les quatre chants du serviteur. Jésus est le serviteur. Et dans une église diocésaine, le serviteur, le diacre par excellence, c'est l'évêque qui est le serviteur. Et au service sacré dont il est revêtu, participent les diacres permanents. Mais quiconque doit devenir prêtre ou évêque doit d'abord être diacre. C'est le seuil du ministère sacré. Mais les diacres permanents sont tellement importants dans notre église qu'ils manifestent de manière permanente cette dimension du service comme première. Permanente. Et cela est signifié, vous n'avez pas dû vous en rendre compte souvent, beaucoup, je suppose, mais surtout que c'est

0: obligatoire, mais lors des célébrations pontificales, lorsqu'un évêque s'habille, et moi je le fais régulièrement pour les ordinations, avant de mettre la chasuble, l'évêque porte une dalmatique dessous. Sur l'aube, une dalmatique, l'événement des diacres. Donc l'évêque est revêtu du vêtement des diacres, d'abord, et au-dessus de la chasuble. Évidemment, quand il fait chaud, on dirait... On fait ce qu'on peut. Mais enfin, rassurez-vous, je n'avais pas ce matin, ça ne m'a pas déproposé ce matin, je n'ai pas emporté non plus, ce n'était pas une ordination. Mais je fais régulièrement avec le... Et quand j'aurai la joie, comme c'est prévu, d'ordonner 8 prêtres à Pibrac pour les béatitudes, donc le 12 septembre, j'aurai la dalmatique dessous la chasuble. Faites-moi confiance. Mais, Franck est encore bon dans le sud, mais il s'agit d'une dalmatique légère en soie. Merci, merci. Je vois que vous êtes tout à fait consciente de ces difficultés et que vous êtes heureux de l'avoir résolu de cette façon-là. C'est parfait. Mais vraiment, le pape, depuis Saint Grégoire le Grand, quand il signe des documents officiels, écrit toujours « serviteur des serviteurs de Dieu ». Au carré, « serviteur des serviteurs ». Et lorsque les bulles de nomination des évêques sont toujours comme ça, Jean-Paul II ou Benoît XVI, actuellement Benoît XVI, évêque, Benoît XVI, évêque, virgule, serviteur des serviteurs de Dieu. Diacre, d'abord, serviteur. Et notre ministère ordonné se fonde sur le lavement des pieds, qu'a fait le Seigneur, avec tellement d'insistance, tellement même d'emphase. Vous avez vu ce que j'ai fait pour vous ? Moi qui suis le maître et Seigneur. Vous dites que je suis maître et Seigneur, vous avez raison, car je
1: suis.
0: Bien. Oh, vous avez retenu des choses, je vois, c'est magnifique, car je le suis. Donc l'humilité du Christ est comme celle de la Vierge, qui se dit dans son Magnificat, l'humble servante du Seigneur. Mais ce n'est pas quelque chose qui vous ratatine, qui vous rétrécit, qui vous rabougrit, qui vous coince. L'humilité véritable, c'est une disponibilité, Père des pauvres, à nous dire voilà, mais qui vous élargit au contraire, mais pas par une volonté de vous, mais par l'action de Dieu et son dessein, son projet à lui. Mon âme exalte le Seigneur, exulte mon esprit en Dieu, mon Sauveur. Il s'est penché sur la de son humble servante et après...
1: Ben,
0: ça, c'est pas la petitesse. Hein. Tous les âges me diront bienheureuse. Et elle est venue ici, l'Immaculée. Elle est venue ici parler à Bernadette, une pauvre, pour nous ouvrir la porte de cette tendresse infinie de Dieu qui nous demande et qui nous invite à... C'est encore l'hymne aux Éphésiens que nous entendions ce matin à la messe, ce joyau étincelant. Il nous a bénis, les bénédictions spirituelles dans le Christ, pour que nous soyons saints et immaculés. Dans la Vulgate, c'est immaculé. Que nous soyons saints et immaculés sous son regard, dans l'amour. Génial! Tous les mots portent là. Pour que nous soyons saints et immaculés sous son regard, dans l'amour. Ben, on a tout ça à Lourdes. Et nous y reviendrons demain, où je dois parler un petit peu de sous le regard de Dieu, trouver sa vocation, discerner sa vocation. Je crois quelque chose comme ça, le thème que je dois aborder demain dans la matinée. Et tout est là. Il nous a bénis des bénédictions spirituelles, notez, l'Esprit est là. Le Père, dans le Christ Jésus, le Père, bénédiction spirituelle, parce que c'est l'Esprit qui agit, dont on a promis l'expérience, dans le Christ, pourquoi ? Pour que nous soyons saints et immaculés sous son regard dans l'amour. Quel programme ! Et c'est possible parce qu'elle est venue nous le redire ici, l'Immaculée. Je souligne cela, il me reste un quart d'heure, je vais essayer de terminer. Vous avez, jusqu'où je viens avec Bernadette, me direz-vous, l'Eucharistie pain des pauvres. Oui, parce que Jésus est dans geste du lavement des pieds qui introduit au don de son corps et de son sang pour nous tous, qu'il a perpétué dans son Eucharistie, nous met à notre disposition ce mystère pour que nous y entrions véritablement. Jésus se vide dans ce geste du lavement des pieds. Il s'écoule comme l'eau qu'il verse dans le bassin pour nous. Et comme dit Paul dans la deuxième aux Corinthiens au chapitre 8e au verset 9, « Il s'est fait pauvre pour que vous deveniez riches par sa pauvreté. » Et l'Eucharistie nous met au cœur de ce dépouillement de Jésus, de cette kénose, de ce videment de soi, pour employer un néologisme, qu'est le mystère pascal pour nous. Transposons rapidement, à partir aussi de notre image de l'Ancien Testament, de la manne que vous connaissez tous, la manne. Et c'était dans le désert, ils n'avaient pas de nourriture, et donc ils ont reçu cet aliment venu de Dieu et tombé du ciel. Comme dit le Seigneur en Exode 16, je vais faire pleuvoir du pain. Mais ils étaient drôlement pauvres parce qu'ils n'avaient plus aucune nourriture. Ils étaient affamés, ils n'avaient rien. Je vais faire pleuvoir du pain et une ration quotidienne, il ne faut pas prendre de réserve. C'est au jour le jour, on a sa pitance, ce qu'il faut chaque jour. Et du pain à satiété pour chaque jour. C'était une couche de rosée le matin, après la nuit, donc après la rosée, et comme une fine croûte ressemblant à du givre. Et les Hébreux disaient, quand ils ont vu ça apparaître la première fois, « Man ou ?» C'est de l'hébreu, ça veut dire « quoi ça ?»« Kézako ». Hein, c'est la traduction exacte de Manou, c'est Kézako. Dans le langage qui, ici, Kézako, c'est quoi ça? Alors, ils sont allés voir, ils ont mangé, et puis c'est le pain que le Seigneur vous donne à manger. Et au chapitre 6e de Saint Jean, le Seigneur fait allusion à cela constamment. Voilà le pain venu du ciel, le pain des pauvres. La manne est la figure de l'Eucharistie, comme pain des pauvres, pain des affamés. Et une allusion est faite à cela aussi dans le Notre Père, dans les synoptiques et dans Saint Matthieu en particulier, quand, d'après la traduction ou les notes qu'on peut avoir dans la Tobe en particulier, nous connaissons bien la traduction du Notre Père en français, on l'a dit tout à l'heure encore, on l'a chanté en latin, c'est vrai tout à l'heure, « Donne-nous aujourd'hui notre pain de ce jour ». Et de même, c'était la même chose pour ce qui s'est passé dans le désert pendant l'Exode, la manne, ce qu'il faut chaque jour. Mais le grec de saint Matthieu a un mot un peu compliqué, qui est traduit par notre pain de ce jour, c'est épiousion. Épi, ça veut dire sûr en grec, et ousia, c'est la substance. Épiousion, c'est le pain super-substantiel, littéralement. Vous vous rendez compte ? Super substantiel. Alors ça, c'est pas seulement c'est la nourriture, c'est pas seulement des barres de céréales. Il y a vraiment des nourritures énergétiques quand on va faire des randonnées en montagne à côté là. Et mon auxiliaire, Monseigneur Gachignard, va volontiers faire des randonnées en montagne. Et je l'accompagne une fois ou l'autre. À Otakam, on est allé une fois après une assemblée des évêques. Malheureusement, il y avait du brouillard. Et après une heure de marche sur la neige et une heure de retour, on est descendu parce qu'on ne voyait pas 2 mètres pendant toute cette marche. Mais les barres de céréales, ça rend service dans ces cas-là. Mais l'Eucharistie, c'est encore beaucoup mieux. Super substantiel, vous vous rendez compte? Pour les pauvres que nous sommes, et qui risquons de perdre nos moyens et de plus avoir moyen de continuer la route, un pain super substantiel. On n'a pas encore trouvé ça. Mais le Seigneur nous le donne tous les jours, chaque jour. Donc il y a 2 traductions. Les traductions habituelles, c'est « Donne-nous aujourd'hui notre pain de ce jour », mais en grec, c'est « épiousion », c'est qu'en effet, « ousia », c'est la substance, et « épi », c'est « sûr », sur substantiel. Bon, et c'est intéressant. Donc nous sommes des mendiants, comme les Hébreux de l'Exode et sur la route qui nous mène à la terre promise, des mendiants d'une nourriture dont nous avons besoin, d'une nourriture substantielle. C'est le corps et le sang de Jésus, c'est pas même pas rien. Super substantielle, allons jusque-là, avec le terme grec de saint Matthieu. Alors, je conclue maintenant, et en appliquant tout ce que nous venons de dire sur l'Eucharistie, pain des pauvres, avec Bernadette, autour de qui nous sommes spécialement toute cette année. Autour de qui nous sommes toujours ici, à Lourdes. Et quand le père Laurentin, dans son magnifique petit livre, qui est substantiel lui aussi, le livre du centenaire, sur Bernadette, sa vie de Bernadette, et quand il l'introduit, il dit qu'il s'agit d'une sainteté de pauvre, donc évangélique. Ses parents sont très pauvres, aussi pauvres que l'était notre Seigneur sur la terre, disait une contemporaine de Bernadette. Et vous connaissez l'histoire, vous l'avez vu l'autre jour dans le jeu que vous avez pu apercevoir, je crois. J'ai même reçu tout à l'heure le DVD, en première un petit peu, le DVD de cette très belle séance que vous avez eue vendredi soir, je crois. Et où nous savons bien, par l'histoire de Lourdes, que c'était des pauvres nobles, qui n'étaient pas des pauvres en soi, mais que les circonstances de la vie ont amené à devenir tels, qui étaient des gens honnêtes, mais qui n'étaient pas de très bons gérants. Et qu'en effet, comme disait la maman de Bernadette à ceux qui venaient régler la farine, « Vous paierez quand vous pourrez ». C'est magnifique, c'est généreux, mais c'est pas toujours à recommander au point de vue de la bonne gestion. Donc ils ont connu ensuite quelques problèmes. C'est allé jusqu'au Cachot, qui était une des stations du Jubilé l'an dernier, vous savez, que vous connaissez. Le Cachot, qui était appelé comme ça, qui n'était pas un cachot véritable, mais qui était une pauvre maison du rez-de-chaussée où était entassée un peu la famille parce qu'elle n'avait plus les moyens de payer le loyer du moulin. Et après le Cachot, il y a eu le vrai Cachot qui est la prison pour le père. La prison. Donc, sainteté de pauvre pour Bernadette, famille de pauvres nobles, honnêtes. Véritablement. Et vous savez que dans la trajectoire de Bernadette, dans son histoire, il y a eu la première communion qui a eu lieu au cours du cycle des apparitions, de 1858. Elle a eu lieu à la date du 3 juin 1858. Et à quelle date était la dernière apparition ? Le 16 juillet. Donc on y arrive, ces jours-ci. Donc, entre la première apparition du 11 février 1858 et le 16 juillet 1858 encore, il y a eu le 3 juin, la première communion. Alors, au cœur des apparitions, il y a eu la première communion de Bernadette. Pain des pauvres, vraiment. Et quand une dame lui a demandé un jour « De quoi as-tu été la plus heureuse ? De la première communion ou des apparitions ?» Bien. La réponse de Bernadette est magnifique. « Ce sont deux choses qui vont ensemble. » mais qui ne peuvent être comparés. J'ai été bien heureuse, c'était béatitude là aussi, tant de mots, j'étais bien heureuse dans les deux. Et elle ne parle pas beaucoup ensuite de l'Eucharistie, Bernadette, puisqu'elle le vit comme pain des pauvres, jour après jour. Et j'avais relevé, et ça m'a beaucoup frappé, Monseigneur Perrier, mon frère Jacques, évêque de ce diocèse de Tarbes-Lourdes, lors de Ecclesia 2007, qui était une si belle rencontre à 7000 personnes ici à Lourdes pour le congrès de la responsabilité catéchétique, où il a fait l'introduction, l'ouverture de cette session, il a fait en quelques petits mots, dont il a quelquefois le secret, un résumé profond, à la fois théologique et spirituel, des apparitions. Il a écrit ceci, ou il a dit ceci. « Les semaines des apparitions coïncident avec le temps où Bernadette se prépare à la première communion, qu'elle réalisera à la fête Dieu, fête du corps et du sang du Christ, donc le 3 juin. 1858. Pour Bernadette, ajoute-t-il, les visions n'auront eu qu'un temps. L'Eucharistie, elle, demeurera. Bernadette ne vivra pas dans la nostalgie des apparitions, mais dans un désir croissant de s'unir au Christ par l'Eucharistie et par le service des malades. Et j'ai parcouru, encore cette nuit, la ville Sainte-Bernadette, et qui fourmille de mots savoureux, à l'emporte-pièce, comme elle savait les dire immédiatement comme cela. Et il n'en manque pas. Mais elle ne parle pas beaucoup de l'Eucharistie. Elle la vit, l'Eucharistie, en profondeur. Par contre, ce qui revient beaucoup plus, parce que c'est devenu sa charge, et elle a eu une mission ensuite d'être malade, de rester malade. Sa mission, c'est d'être malade. Mais avant cela, elle a été infirmière. Et elle savait s'occuper des malades, y compris de malades graves qui avaient des escarres ou avaient des asticots dans les plaies. Et quand une de ses compagnes novices ou jeune religieuse venait l'aider, elle ne pouvait pas, mais vous ne ferez pas une bonne religieuse, une bonne sœur, et Saint Bernard. Donc elle a vécu le don de soi à partir justement de Seigneur, du lavement des pieds et de tout le reste. Elle est entrée ainsi, vous voyez d'où l'importance, pourquoi j'ai parlé de ce seuil de tout mystère eucharistique et du mystère de nous tous dans l'Église, qui est le lavement des pieds. Et j'étais très frappé, il y a 2 ans, je crois, quand au Christ Roi, à Toulouse, nous avions une soirée avec l'Arche, et Jean Vanier était là. Et nous avons eu une soirée et qui a commencé par le lavement des pieds mutuels. Vous avez dû connaître ça les uns ou les autres. On était ensemble et on était sur des tables 6 ou 7 et chacun levait les pieds de son voisin et alternativement. Et moi, c'est une jeune fille de 15-16 ans qui m'a lavé les pieds et que je devais confirmer quelques semaines plus tard. Belle expérience, elle s'en est souvenue, elle s'en souvient encore. Bien sûr, elle n'oubliera pas ça, je crois. Elle lavait les pieds de l'évêque. C'est merveilleux, ça. C'est très beau. Mais ça nous rappelle à tous que Bernadette, par sa vie, est malade, grâce à la force de l'Eucharistie, l'aliment super substantiel, comme dit Matthieu dans le chapitre, le chapitre 7, je crois, du Sermon sur la montagne, où il donne sa version du Notre Père, aliment super substantiel. Grâce à cet aliment super substantiel, elle a pu rendre ce service jusqu'au bout. Et elle-même, devenue malade, devenue pauvre par excellence. Parce qu'un jour ou l'autre, nous serons tous éminemment pauvres. À un moment de la mort, qu'est-ce qu'il nous reste? Il ne nous restera rien, sauf ce crucifix qu'elle a voulu attacher à sa poitrine par des ficelles pour qu'il ne quitte pas sa poitrine. Jésus. Ce Jésus qu'invoquait Sainte Jeanne d'Arc sur le bûcher. Jésus, le pauvre, qui s'est fait pauvre sur la croix, et tout nu, rien, et qui rend l'esprit, qui se vide pour nous totalement, à tel point que son cœur s'ouvre par la lance et qu'il en sort du sang et de l'eau. Vidé, vidé, au sens physique du mot, complètement. Je suis vidé, qu'on dit quelquefois. Mais on l'est quelquefois authentiquement, c'est vrai, on peut le dire. Mais Jésus s'est vidé totalement. Il a rendu le dernier souffle. Et Bernadette, elle-même, qui a connu et la contradiction, la difficulté à travers ses apparitions dont elle ne comprenait pas toujours le sens, il a fallu attendre du 11 février au 25 mars pour que la dame, le jour de l'Annonciation, dise son nom. Elle n'a pas compris, que c'était incompréhensible pour elle. Je suis l'Immaculée Conception. Le pape venait de définir ce dogme 4 ans avant et la Vierge venait de confirmer ici, par une expression que Bernadette ne pouvait pas connaître. Elle a eu des contradictions. Et toute sa vie, ensuite, des interrogatoires. C'était pénible. Elle en a souffert. Et elle est devenue pauvre, à l'image du Christ. Elle a consommé, pour la première fois, elle a goûté le pain des forts et le pain des pauvres dans sa première communion à la fête Dieu qui était au cours des apparitions. Mais comme dit merveilleusement Mgr Perrier, les apparitions n'auront qu'un temps, mais l'Eucharistie, elle, demeurera pour elle. Elle demeure pour nous, frères et sœurs. Si nous sommes accordés au Père des pauvres, qu'est l'Esprit Saint, qui nous donne les sentiments du Christ Jésus, qui s'est fait, de riche qu'il était, s'est fait pauvre pour nous enrichir de sa pauvreté. Et ainsi, pouvons-nous, à l'image de la Vierge Marie, tout près de Jésus, avoir un cœur pauvre, de plus en plus pauvre, mais qui est ainsi capable de tout recevoir, parce qu'il n'a rien de lui, de soi, mais qui veut tout recevoir. Et recevoir quoi? Comme dit le prologue de l'Évangile selon saint Jean, nous avons vu sa gloire qu'il tient du Père unique comme Fils unique, plein de grâce et de vérité. Et de sa plénitude, nous avons tous reçu. Amen. Alléluia.

Les actes de la foi. Je parle des actes de la foi. Donc on a parlé, le plan est facile à retenir de la journée. Hein. Ce matin, le titre de la conférence, c'était le titre de la réco. Seigneur, augmente en nous la foi. Le but, c'était de que chacun, voilà, comme vous disiez dans l'Hervé, que chacun puisse regarder où est-ce qu'il a besoin de grandir dans la foi et à quel point. Parfois, on manque dans la foi, on manque de foi et notre vie n'est pas construite sur la foi. Et puis maintenant, on va essayer de vous donner des moyens de grandir dans la foi, de vous donner des choses, en tout cas, qui vous aident à vous disposer à la grâce de Dieu pour grandir dans la foi. Et donc, on va parler de quels sont les actes de la foi. Et puis ensuite, Don Augustin, tout à l'heure, vous aidera à comprendre quelles sont les difficultés particulières de la foi, comment on fait pour surmonter les difficultés de la foi. Et puis, Don Jean-Rémy vous parlera du rapport entre la foi et notre intelligence, de l'intelligence de la foi, de la manière de gérer toutes les objections, en fait, toutes les hésitations qui sont plutôt de l'ordre de l'intelligence. Alors, je commence par la parole de Dieu. Et puis, le but, c'est de réussir à rendre ça concret pour vous. Je commence par un paradoxe qu'on trouve et que vous avez peut-être déjà repéré, et vous savez peut-être qu'il est à l'origine de bien des incompréhensions et des erreurs, notamment entre les catholiques et les protestants. Enfin, entre le point de départ de Luther, il repose un peu là-dessus. Chez saint Paul, Luther trouve en particulier dans l'épître aux Romains, mais c'est aussi résumé dans le passage que je vous lis, qui est dans la lettre aux Éphésiens, Éphésiens chapitre 2, verset 8-9. « C'est bien par la grâce que vous êtes sauvés, et par le moyen de la foi. » Cela ne vient pas de vous, c'est le don de Dieu. Cela ne vient pas des actes. Personne ne peut en tirer orgueil. Cela ne vient pas des actes. Vous êtes sauvés par la foi, par le moyen de la foi, et en fait par une grâce. Grâce, c'est-à-dire un don de Dieu. Donc, première affirmation, la foi, ça vient par la grâce. Donc, on ne peut pas, en apparence, ça ne vient pas des actes, donc on ne peut pas la fabriquer, la foi. On ne peut pas poser des actes qui nous donnent la foi. Donc, manière immédiate de répondre à quels sont les actes de la foi, il n'y en a pas, parce que la foi ne dépend pas des actes, c'est une grâce. Pourtant, saint Jacques dit, c'est un peu quelque chose qu'on peut répondre aux protestants qui disent « Mais en fait, vous êtes idolâtres, vous, les catholiques, parce que vous idolâtrez les œuvres, en fait. » Ce fameux débat entre la foi et les œuvres, les actes. Ben, vous dites qu'il y a des œuvres, des actes qui sont nécessaires pour le salut et sans lesquels on n'a pas la foi. Mais en fait, vous mettez les œuvres à la place de la foi et vous donnez l'impression que c'est par nos actes qu'on est sauvés. C'est le grand reproche. Donc ce qu'on entend souvent en ce moment, parce que le pape François en reparle, vous êtes pélagien. Le pélagien, c'est celui qui fait reposer le salut, qui conditionne le salut à l'usage que l'on fait de notre liberté, aux actes qu'on pose. Alors la réponse dans saint Jacques, enfin la réponse, le point complémentaire, un petit peu plus long, si quelqu'un prétend avoir la foi alors qu'il n'agit pas, à quoi cela sert-il? Cet homme-là peut-il être sauvé par sa foi? Ainsi donc, celui qui n'agit pas, sa foi est bel et bien morte. Et on peut lui dire, tu prétends avoir la foi, mais moi je la mets en pratique. Montre-moi donc ta foi qui n'agit pas. Moi, c'est par mes actes que je te montrerai ma foi. Moi, c'est par mes actes que je te montrerai ma foi. Et encore plus, un tout petit peu après, regarde Abraham, notre père. Dieu a fait de lui un juste à cause de ses actes. Dieu a fait de lui un juste à cause de ses actes quand il a offert sur l'autel son fils Isaac. Vous vous rappelez qu'il n'a pas été jusqu'au bout. Mais quand même, sa foi, elle a avancé à ce moment-là. Tu vois bien que sa foi était à l'œuvre avec ses actes. Et, affirmation encore plus forte, ses actes ont rendu sa foi parfaite. Et ses actes ont rendu sa foi parfaite. L'homme devient juste à cause de ses actes, et pas seulement par sa foi. En effet, comme le corps qui ne respire plus est mort, la foi sans les œuvres est morte. Alors là, on a carrément un paradoxe. Et certains peuvent se dire, bah oui, donc là, il est en train de nous dire qu'on doit avoir la foi, qu'il faut qu'on essaie d'avoir la foi dans quelque chose qui nous vient par l'Écriture, et que l'Écriture se contredit. Puisque d'un côté, c'est par grâce et nullement par vos actes. Et d'un autre côté, la foi est perfectionnée par les actes. Regardez Abraham. Et celui qui ne pose pas d'actes, sa foi est morte. En réalité, ce n'est pas un paradoxe. C'est bien se souvenir toujours que la grâce est au commencement, que sans la grâce, on ne fera rien. Sans moi, vous ne pouvez rien faire. Mais que la grâce, elle se déploie dans nos actes. Et que si on étouffe ces actes, si notre liberté ne nous fait pas poser des actes, la foi, elle est comme une graine qu'on a plantée et qui ne peut pas germer. Alors voilà la façon un peu flippante dont en parle le catéchisme de l'Église catholique, numéro 1815 pour ceux qui auront la bonne idée de retourner voir. Le don de la foi, alors c'est un peu rassurant au début, le don de la foi demeure dans celui qui n'a pas péché contre elle. Pour ceux qui se disent, oui, mais moi, il y a longtemps que je n'ai pas mis en œuvre ma foi, que je n'ai pas posé beaucoup d'actes de foi, le don de la foi demeure, don de la foi reçu au baptême, dans celui qui n'a pas péché contre elle. Mais, et là, ici de Saint-Jacques, que je viens de vous lire, sans les œuvres, la foi est morte. Privé de l'espérance et de l'amour, la foi n'unit pas pleinement le fidèle au Christ, n'unit pas le fidèle au Christ, c'est une foi qui n'unit pas au Christ, et donc n'en fait pas un membre vivant du corps.
n'y a pas de vie. Donc, je reformule un peu ce dont on va parler. Comment faire pour qu'il y ait de la vie? Comment faire pour que cette foi que vous avez reçue, qui est effectivement que nous avons reçue, qui n'est pas formée, façonnée par nos actes, elle vive, qu'il y ait de la vie? Et très souvent, on utilise cette expression, déjà vous l'avez entendu aujourd'hui, tu poses un acte de foi. Tu poses un acte de foi. Alors, là, tu es dans une épreuve, en particulier, c'est devant des situations où on dit « je ne sens plus rien, je ne sais pas où elle est passée, ma foi, je me demande si je ne l'ai pas perdue, je ne sens plus rien, j'ai pas de sensation de ma foi, je la cherche, je ne la trouve pas. » Et donc, poser un acte de foi, mais certains peuvent se dire « mais c'est gentil, mais c'est, on fait comment ?» Ils disent ça comme s'il y avait un bouton sur lequel on peut appuyer. On fait comment pour poser un acte de foi? C'est ça que je voudrais vous aider à explorer un petit peu. Qu'est-ce que ça veut dire de poser un acte de foi? Est-ce qu'on peut faire grandir la foi en posant des actes? En fait, ça consiste à ce que la foi imprègne la vie. Ça me frappait beaucoup les dernières années, quand j'étais dans une paroisse, et régulièrement, on me demandait, on m'invitait, enfin, on me demandait de venir bénir une maison parce qu'il y a des trucs bizarres, mon père, dans la maison. Il y a des démons, il y a des bruits la nuit, etc. Et souvent, ça s'avérait qu'il se passait vraiment des choses pas nettes. Et en fait, les gens ont encore suffisamment de souvenirs de la foi pour venir demander au prêtre de bénir la maison ou de faire quelque chose. Ils ne pouvaient pas faire quelque chose pour faire partir celui qui les embête ou ceux qui les embêtent avec l'autorité du Christ. Donc, ils ont encore ce relent de foi qui est l'autorité du Christ, qui est plus forte que tout ça. Mais il n'y a pas suffisamment de foi pour dire on vient, on met de l'ordre. Il y a un évangile là-dessus. Hein. On met de l'ordre dans la maison, mais ensuite, il faut la garder en ordre, la maison. Et comment est-ce qu'on garde en ordre la maison? Par la foi. Qu'est-ce qui maintient quelqu'un en défense, en garde contre le démon? C'est la foi. Et donc j'essayais de dire, vous savez, je bénis la maison et sans doute ça fera un effet. Mais si vous ne viviez pas dans la foi, que la porte elle est grande ouverte, si vous ne pratiquez pas des actes de la foi, ah oui, mais je suis croyant, mais pas pratiquant. Bah oui, moi je suis violoniste aussi. Pas pratiquant, je n'ai jamais joué. Voilà. Donc il y a besoin qu'il y ait de la vie, il y a besoin de pratiquer. Alors premièrement, les actes de la foi, donc il y aura deux points. C'est premièrement les actes de la foi, en quoi ils consistent. Et deuxièmement, comment pratiquer ces actes de la foi. Vous verrez, ce sera sportif. Ce sera une partie sportive. Bon, saint Thomas, merci saint Thomas, nous éclaire un petit peu en nous expliquant que les actes de la foi, ils consistent en deux choses. Il y a les actes intérieurs, l'acte intérieur principal, et puis l'acte extérieur. Ça, c'est une chose que vous pouvez retenir assez facilement. Parce que on confond souvent acte avec quelque chose de visible. Et on réduit les actes à quelque chose de visible. Ah non, je ne vois rien de concret, donc il n'y a pas d'acte. Je ne vois pas d'effet, je ne vois pas de choses à l'extérieur, donc il n'y a pas d'acte. Alors pour tout, saint Thomas dit ça, hein. Il y a d'abord un acte intérieur. Il y a un acte, vous le sentez, quand vous pardonnez à quelqu'un dans votre cœur, si vous y arrivez. C'est un acte intérieur, avant de le manifester par les actes extérieurs. Quand vous décidez quelque chose, si c'est une vraie décision, avant qu'elle soit suivie des faits, la décision est déjà un acte. Il y a un acte intérieur. Quel est l'acte intérieur de la foi? Qu'est-ce qui se passe? Alors vous allez voir, on va envoyer de la définition bien, bien trapue, là, bien, bien solide, pour nous faire comprendre que l'acte intérieur de la foi, on a beau dire que la foi est reçue par Dieu, l'acte intérieur de la foi, c'est un acte humain. Retenez bien ça, c'est un acte humain. C'est un acte de notre liberté, de notre intelligence. Et voilà comment saint Thomas le définit. Croire, c'est un verbe, c'est un acte, croire. Croire est un acte de l'intelligence qui adhère à la vérité divine. Un acte de l'intelligence qui adhère à la vérité divine, donc... S'il n'y avait pas la vérité de Dieu, il ne se passerait rien. Ça vient de la vérité de Dieu. C'est parce que Dieu est vrai, c'est parce que Dieu dit vrai. Mais il y a un acte de l'intelligence humaine qui adhère à cette vérité sous le commandement de la volonté. Ceux qui sont un peu familiers de ça, vous vous souvenez que, ou pour d'autres, c'est intéressant de le savoir, que les deux, un peu comme les deux bras de notre âme, les deux facultés de notre âme, ce sont, chez saint Thomas et pour toute l'anthropologie chrétienne, l'intelligence et la volonté. Eh bien, sous le commandement de la volonté, mû par la grâce de Dieu, mû par Dieu au moyen de la grâce. Là, vous avez tous les ingrédients. Et vous comprenez ce qui se passe dans l'acte intérieur de la foi. Enfin, vous comprenez. Là encore, ça ne veut pas dire que vous pouvez le fabriquer. Comme quand on comprend comment on fait une bombe artisanale, on peut faire une bombe artisanale. C'est plutôt, on voit tous les éléments qui y apparaissent. C'est un acte humain, un acte de l'intelligence, qui adhère à une vérité qu'on n'a pas fabriquée, qu'on n'a pas trouvée nous-mêmes, qui est la vérité de Dieu, sous l'impulsion de la volonté, sous le commandement de la volonté, qui nous dit, c'est ça qu'il faut croire. On le vous disait ce matin, croire, c'est vouloir croire. Pour passer le camion, il faut faire confiance, il faut avoir envie de faire confiance au chauffeur qui est dans la cabine. Croire, c'est vouloir croire. Donc, sous l'impulsion de la volonté, mu par Dieu au moyen de la grâce. Dieu donne une grâce qui va décoincer quelque chose dans notre volonté, donner de la joie, de la simplicité à croire, ça c'est une grâce, mais qui exige de se traduire par un acte de la volonté qui dit à l'intelligence, vas-y, ça tu peux y croire. Et pourquoi saint Augustin dit, et dont Jean-Rémy vous parlera plus de ça aussi, il faut
croire pour comprendre. Crois et tu comprendras. Saint Paul dit transformez-vous, il y a une transformation intérieure, en renouvelant votre façon de penser pour reconnaître ce qui est capable de plaire à Dieu. On se transforme de l'intérieur. Ça, c'est l'acte intérieur de la foi. Ça se résume par le fait d'être intérieurement à genoux, intérieurement devant Dieu en disant il est plus grand que moi et il sait ce qu'il fait. Et c'est pour ça que la prière de l'acte de foi, que j'espère vous êtes quand même quelques-uns ou beaucoup à avoir un jour connu par cœur, parce que ça vaut vraiment la peine d'apprendre ça par cœur. Mon Dieu, je crois fermement, c'est ça l'acte de l'intelligence, je crois fermement toutes les vérités que vous avez révélées, que vous enseignez par votre Église, parce que vous ne pouvez pas vous tromper ni nous tromper. Dans cette foi, je veux vivre et mourir. Ça, c'est l'acte de foi, prière de l'acte de foi. Je crois tout ce que Dieu a dit et qu'il enseigne par son Église, parce qu'il ne peut pas se tromper, qu'il ne peut pas nous tromper. Donc, ça repose sur l'autorité de Dieu. Il y a une espèce de bonne volonté intérieure qui fait que notre intelligence dit ce qui vient de l'autorité de Dieu, je le reçois. Bon, donc rappelez toujours que notre foi, elle commence à l'intérieur et que parfois, elle existe et elle vit à l'intérieur lorsqu'on pose des actes de cet assentiment, de cette adhésion, qui ne sont pas des actes qui se voient à l'extérieur. Maintenant, des actes extérieurs. Et saint Thomas explique bien que s'il n'y a que l'acte intérieur et pas l'acte extérieur, il y a quelque chose de pas naturel. Les actes extérieurs, qu'est-ce que c'est? Alors là aussi, il y a un verbe. Le verbe principal de l'acte intérieur, c'est adhérer. Adhérer. Le verbe principal pour expliquer, pour désigner tous les actes extérieurs, c'est confesser. Confesser. En latin, et puis en français, on a un peu perdu le sens large de ce mot-là, parce que pour nous, confesser, c'est confesser les péchés. Il y a trois types de confession, en fait. Confesser la foi, confesser la louange de Dieu, l'action de grâce, et confesser ses péchés. Confesser, ça veut dire proclamer. Ça veut dire, proclamer quelque chose, se prononcer en faveur de quelque chose. Je confesse la foi. Et il y a plein de manières, vous allez voir. Confesser. Et la première manière, c'est ce qu'on a fait, le grand acte de foi, le symbole des apôtres ou le symbole de Nicée, c'est le credo. Le grand acte de foi, c'est de dire le credo. On voit bien que ça ne suffit pas. Parce que dire le credo sans y penser ou sans y adhérer, chez les musulmans, oui. Chez les musulmans, vous dites la shahada, la phrase qui dit que Dieu est, etc., la phrase courte. Se convertir, devenir musulman, c'est juste avoir dit trois fois la shahada. Voilà, une fois que vous l'avez dit bien solennellement devant des témoins, vous êtes musulman. La foi naît de ce qu'on professe, carrément. Pour nous, la foi naît de ce à quoi on adhère intérieurement et que du coup, on confesse comme un acte extérieur. Mais il n'y a pas que le credo qui soit une manière de confesser la foi. Il y a tous les actes qui consistent en des actes de foi. Les actes qui n'ont rien à voir, qui ne sont pas le credo, qui ne sont pas la prière de l'acte de foi, qui ne sont pas des choses que vous dites, mais dans lesquels vous dites par vos actes que Dieu est Dieu, que Dieu est celui qui a autorité sur votre vie. Et ça, vous allez voir, il y en a plein. Des actes qui veulent dire Dieu est vivant, parce que si Dieu n'était pas vivant, ça n'aurait pas de sens de faire ce que je fais. Ça n'aurait pas de sens. Donc tout ce qui échappe au convenable, vous voyez, dont lui avait parlé de phénomène des choses qui se mélangent, ou une culture familiale, ou une identité, ou des trucs qu'on a reçus se mélangent avec la foi, et à la fin, on ne sait plus très bien ce qui compte le plus, si c'est l'identité, la tradition et la culture familiale, ou si c'est la foi. Si c'est à cause de l'autorité de Dieu qu'on voit les choses comme ça et qu'on agit comme ça, ou si c'est parce que chez nous, c'est comme ça qu'on fait. Mais à chaque fois que vous faites quelque chose qui est au-delà du convenable, qui est au-delà du acceptable par tout le monde, parce que Dieu est Dieu et que vous lui faites confiance, ça, c'est un acte de foi. Pour être quelque chose de plus historique, peut-être, dans l'Évangile, regardez les étapes de la vie de Saint-Pierre. Ça, c'est très très beau. Saint-Pierre, c'est la figure de la foi dans l'Évangile. Mais ça commence par une espèce de réticence, une retenue. Il tombe à genoux, il dit « Éloigne-toi de moi, Seigneur, car je suis un homme pécheur. » Ensuite, il chemine, il progresse. C'est lui qui va être le premier à confesser la foi, justement, à dire « Tu es le Christ, le Fils de Dieu. » Mais finalement, la manière où le lieu où il confesse la foi de la manière la plus belle, c'est quand il est dans la barque, sous la tempête, que le Christ vient sur l'eau et qu'il dit « Seigneur, si c'est toi, ordonne-moi de venir à toi sur les eaux. Viens. » En fait, la confession de foi par excellence, l'acte de foi par excellence de Pierre, c'est le moment où il met son pied, vous imaginez, il faut visualiser, il faut entrer dans l'Évangile par l'imagination. Vous voyez passer un premier pied, un deuxième pied, et puis lâcher le parapet, au moment où il lâche le parapet du bateau. En fait, c'est de la folie. Il lâche le parapet du bateau, ce qui va se passer, si on est raisonnable, c'est qu'il va couler. Et d'ailleurs, quand il commence à regarder l'eau et à se dire, il coule, homme de peu de foi, Jésus le relève. Et puis ensuite, c'est le même qui va être carrément excessif, qui va dire, Seigneur, au début, il n'est pas chaud pour se faire laver les pieds, et Seigneur, non pas seulement les pieds, mais la tête, si c'est pour avoir part avec toi. Donc, il est ardent dans sa foi, et puis ensuite il va la renier. Et puis ensuite il va la reconfesser en se réconciliant avec le Seigneur ressuscité. Puis ensuite il va être celui qui va affermir ses frères dans la foi. C'est bouleversant le chemin de Saint-Pierre.
quand tu seras revenu, affermis tes frères. Vous voyez, il y a différentes étapes, vous avez différents actes de foi extérieurs, qui sont des confessions extérieures, mais peut-être celle qui explique le mieux ce que c'est que poser un acte de foi, c'est le moment où il enjambe le parapet, où il le lâche. Et là, si le Christ n'est pas le Christ, si le Christ n'est pas vivant et qu'il n'est pas tout-puissant, bah, c'est de la folie. Et bah, je vous lance là-dessus un petit peu déjà. Cherchez dans votre vie les moments où vous avez déjà pu le faire, ou les moments où vous n'arrivez pas à le faire, de lâcher un peu le parapet en disant « Dieu est Dieu, Jésus est sauveur, Jésus, je peux te faire confiance. » Voilà, alors ça c'était les actes de foi, en quoi ils consistent. Maintenant, comment pratiquer ces actes? Le concile de Latran IV, n'est-ce pas, en 1214, on s'en fiche un peu, mais il y a eu un moment dans l'histoire de la théologie où on a dit, et c'est quand même important, on a dit on peut faire des analogies, c'est-à-dire prendre des images pour parler des choses de Dieu, mais en se souvenant toujours, et c'est ce que je vais faire là, donc je prends cette précaution, en se souvenant toujours que quand on prend une image humaine pour parler des choses de Dieu, la part de dissemblance, c'est-à-dire la part qui ne convient pas, sera toujours plus grande que la part qui convient. On se sert d'une image, elle a une part qui convient pour expliquer les choses de Dieu, mais Dieu est tellement grand, et les choses de Dieu sont tellement divines, qu'il y aura toujours une part qui ne convient pas, qui est encore plus grande. Alors là, je vais vous parler de sport, et donc je vais essayer de dire si la foi était la pratique d'un sport. Mais je mets un warning en disant la foi est bien plus grande qu'un sport, donc la part qui ne convient pas est plus grande que la part qui convient. Ça va ? N'empêche qu'il y a un certain nombre de choses qui marchent. D'abord parce que on trouve cette image dans l'Écriture. Courez de manière à l'emporter, c'est 1 Corinthiens 9, versets 24 à 26. Tous les athlètes à l'entraînement s'imposent une discipline sévère. Ils le font pour recevoir une couronne de laurier qui va se faner. Et nous, pour une couronne qui ne se fane pas. Tiens, est-ce qu'il y a un petit rapport avec la foi? Courir pour une couronne qui ne se fane pas. Moi, si je cours, ce n'est pas sans fixer le but. Je fais de la lutte, ce n'est pas en frappant dans le vide. Alors, vous voyez, de même, si Saint Paul a pris cette image de l'athlétisme, de courir ou de faire de la lutte, en disant il y a un but, c'est ça la vie dans la foi, c'est courir vers un but. Ben, la première chose, et quand j'ai été voir un peu pour trouver des comparaisons, j'étais voir un peu des trucs de coach sportif. La première chose, c'est votre motivation, ok? Si vous voulez reprendre une pratique sportive, c'est la motivation. Il faut que vous sachiez pourquoi vous le faites. Pourquoi? Dans quel but? Donc j'ai trouvé un site qui disait il faut que vous visualisiez le jean dans lequel vous rentrez pas, dans lequel vous voulez pouvoir rentrer. Bon. Nous, on a un but qui est bien plus grand, un objectif qui est bien plus grand. C'est pas d'être bien dans notre corps, c'est bien plus. Motivation. Si vous savez pourquoi vous le faites, si vous savez pourquoi vous désirez avoir la foi, en vue de quoi vous désirez avoir la foi, pas seulement en vue des récompenses que Dieu donnera, même si c'est énorme, mais en vue de Dieu. Le but de notre vie, c'est de voir Dieu. C'est une amitié avec Dieu qui fait qu'on a envie de le connaître. Alors, bien sûr, au début, quand on n'a pas la foi, c'est difficile d'avoir envie de le connaître. Mais après, ça grandit. Donc la motivation. La victoire du Christ sur le monde, c'est notre foi. Et on est fait pour être victorieux. On est fait pour la victoire et pour le triomphe. Il faut arrêter de dire, il faut arrêter de penser, de sentir que vivre dans la foi, c'est se rabougrir petit à petit en se disant il faut être petit pour passer par la porte étroite, donc je me fais petit, c'est ça avoir la foi. Avoir la foi, c'est aussi viser grand et viser un triomphe. J'espère que de temps en temps, en vous rasant le matin ou en vous maquillant, vous pensez, enfin, ou sinon faites-le, hein, c'est un acte de foi, vous vous imaginez en train d'entrer dans la cour céleste avec les trompettes et avec le triomphe du ciel et le Christ qui vous dit « Serviteur bon et fidèle, tu as été fidèle en peu de choses, entre dans la joie de ton maître ». On est fait pour un triomphe, voilà, le but, la motivation. Ensuite, dans le sport, ça va, je ne l'ai pas perdu. Dans le sport, comme vous voulez commencer à pratiquer un sport, il faut s'inscrire, il y a une inscription. D'accord, il y a une inscription et quand on est inscrit dans la Fédé, après il faut prendre la licence. D'accord, et si tu ne prends pas ta licence une année, tu ne pourras plus pratiquer. Alors c'est beaucoup plus profond que ça, mais n'empêche qu'on a été inscrit, nos noms ont été inscrits dans le cœur de Dieu par le baptême. C'est comme ça qu'on a reçu la foi, qu'on peut la pratiquer, qu'on est, entre guillemets, député. C'est-à-dire rendu capable de poser des actes de foi, de proclamer la foi et de la confesser, rendu capable d'adhérer intérieurement et de confesser extérieurement. Donc on a notre licence, on est inscrit. Et puis ensuite, il y a quelque chose par la pratique de notre foi qui nous fait la renouveler, qui nous fait rester à jour. Et puis en fait, pourquoi est-ce qu'il faut être inscrit et que la pratique d'un sport tout seul, c'est bien, mais ça aura ses limites? C'est parce que si vous voulez progresser, il faut être entraîné, il faut être aidé, il faut être soutenu. Il y a une aide, il y a un effet d'émulation. C'est une toute petite manière de dire les bienfaits de l'Église. Il y en a bien d'autres, hein, mais c'est d'être capable de demander conseil. Pourquoi on va dans un club? Pourquoi ceux parmi vous qui font de la gym su, pourquoi il faut aller dans un club? C'est parce qu'il faut avoir quelqu'un qui entraîne et qui donne des conseils, qui donne une manière de progresser. Bon, il y a plus profond que ça encore, la motivation, l'inscription. Après, il y a l'apprentissage et le perfectionnement. Qu'est-ce qui fait qu'on pratique un sport? C'est qu'on a commencé par apprendre
surtout quand il est un peu technique. Courir, ça prend vite. Et encore, il y a des moyens d'améliorer son geste. Mais il y a des sports qui sont bien plus techniques. Donc, je vais parler un petit peu, et ça, ce sera plus facile à retenir, je pense. Je vais parler un peu des différents domaines, des différentes manières de poser des actes de foi, comme des gestes qui s'acquièrent. Des gestes, ce n'est pas des gestes sportifs, c'est des gestes de foi. Mais parce que la foi s'incarne, et parce que, et qu'elle passe par notre corps, je vais vous les décrire avec les différentes positions, différentes postures du corps. Quand vous faites de la gym, vous changez de posture, vous êtes assis, debout, couché, etc. Dans la foi, il y a ça aussi. Il y a des actes de foi qui, et je vais prendre un ordre qui sera facile à retenir, couché, à genoux, assis, debout. Vous voyez, on part du plus bas, on monte vers le plus haut. Où est-ce qu'il va en venir ? Qu'est-ce que c'est que les actes de foi qui se pratiquent couchés ? Donc non, c'est pas sur le dos et dans son lit, bien que il y a quelque chose de, quand on est sur le dos, ça signifie qu'on regarde le ciel. Hein. On sera enterré en regardant vers le ciel. Ça signifie aussi l'espérance du ciel et de la résurrection. Mais c'est pas du sommeil dont je veux parler. C'est un geste, c'est une forme de prière qu'on voit plus beaucoup. On la voit encore dans l'ordination des prêtres, hein, le fait d'être prostré à plat ventre, la face contre terre. On avait ça dans l'évangile il y a 2 semaines. Lépreux qui revient et qui est prostré à plat ventre, la face contre terre. Qu'est-ce que ça signifie d'être prostré à plat ventre, la face contre terre devant Dieu ? Pendant longtemps, ça a été une des manières de prier. N'hésitez pas à le faire. Hein. Prostrez-vous à plat ventre. Ne vous dites pas j'usurpe quelque chose des prêtres. C'est une manière traditionnelle de prier. Qu'est-ce que ça signifie ? Ça signifie que je me convertis. Ça signifie que je fais demi-tour. Je me mets carpette devant Dieu par esprit de pénitence en disant non, carpette ça veut dire autre chose, je sais, mais non, mais. Enfin voilà, je m'aplatis devant Dieu. Il y a un psaume qui dit notre ventre est collé à la terre. Notre ventre est collé à la terre. On est conscient qu'on est retenu vers le bas. Sans moi, vous ne pouvez rien faire. Que veut dire la position à plat ventre devant Dieu ? Sans moi, vous ne pouvez rien faire. Mais c'est toujours, quand vous voyez les apôtres qui le font, c'est toujours pour se faire relever par le Christ. À la transfiguration, ou dans l'agonie, quand ils sont couchés, ils les relèvent. Donc voilà ce geste, intérieurement et puis extérieurement aussi, de se prosterner pour dire j'ai tout à recevoir et j'ai rien par moi-même. Et c'est ce qu'on fait ce soir dans la confession. Vous n'allez pas vous confesser à plat ventre, mais la confession, c'est ce mouvement de la pénitence. Mon ventre est collé à la terre, je suis cloué, je suis comme sur un grabat, et je viens le dire au Seigneur pour qu'il me guérisse et qu'il me relève. Ensuite, à genoux. Bon, ça, on voit mieux. Il y a une manière de pratiquer des actes de foi qui est bien représentée par la position à genoux, et même qui se fait littéralement à genoux. Adorer. Adorer, ça veut dire contempler le Christ en disant qu'il est le bien le plus précieux, que sans lui, on n'est rien, que pour nous, il est tout. Mais poser des actes de foi qui sont de cet ordre-là, c'est chaque fois que vous priez, en fait. Même quand vous n'êtes pas à genoux, mais c'est symbolisé par le fait d'être à genoux. Et c'est pour ça que le fait d'être à genoux convient particulièrement au fait de prier. Quand vous priez, vous dites « Dieu est le Seigneur de ma vie » et en fait, je brûle du temps pour lui, je lui offre du temps. Consacrer ce qu'on a de plus précieux, notre temps. Il y en a beaucoup, on a fait une réco il n'y a pas très longtemps sur la prière, hein. Il y en a beaucoup, et on est tous un petit peu habités par des complexes dans l'ordre de la prière qui se traduisent par « Seigneur, nous ne savons, l'Esprit Saint intervient pour nous parce que nous ne savons pas prier comme il faut ». Il y en a qui se laissent aller et entraînés par l'accusateur qui leur dit du coup ta prière elle vaut rien. Et donc c'est plus un acte de foi. Ta prière elle vaut rien parce qu'elle n'est pas au point. Alors qu'être à genoux devant son Dieu et lui offrir son temps, c'est déjà lui dire, c'est déjà une confession de foi en fait, c'est déjà un acte de foi. Déjà dire Seigneur vous êtes vivant et quand je me mets à genoux il se passe quelque chose. Même si moi je sens rien. Même si moi je sens rien, il se passe quelque chose. Parce que Dieu est vivant. Quand je suis à genoux en train de prier, quand je prends le quart d'heure minimum dont parlait dans le réveil ce matin, quand je prends du temps et puis le temps que vous prendrez cette nuit, je prends du temps pour Dieu, pour l'adorer, il n'y a pas de problème. C'est un acte de foi. Ça fait grandir ma foi. Pourvu que j'y adhère de l'intérieur, ça fait grandir ma foi. Voilà, donc on était à plat ventre, après on était à genoux, et maintenant assis. En fait, une grande partie des actes de foi se font assis. Que signifie la position assis ? C'est la position de l'écoute, en tout cas dans la civilisation occidentale. Il paraît que dans d'autres, c'est accroupi ou différentes positions, mais naturellement, la position assise, c'est la position de l'écoute. Retenez, si je dis trop de choses, c'est pas grave, vous retenez au moins celle-ci, c'est l'écoute. Qu'est-ce que c'est qu'un acte de foi ? Qu'est-ce que c'est que poser un acte de foi ? C'est écouter. Écouter. Si on croit que quelqu'un a quelque chose à nous dire et qu'il a raison et qu'il a vrai, on l'écoute. Regardez dans le sens inverse. Quand vous n'avez plus de confiance en quelqu'un parce que vous avez été déçu, ça devient très difficile de l'écouter. Par la main. Blablabla, je t'écoute pas, je n'ai pas confiance en toi.
que les politiques à la télé, on ne les écoute pas parce qu'ils disent n'importe quoi. Voilà. Enfin, ce genre de raisonnement. Donc ça, c'est le raisonnement inverse. Mais le raisonnement positif, c'est quand j'ai confiance en quelqu'un, pourquoi je ne l'écoute pas, si j'ai confiance? Et donc écouter, ça prend du temps. Il faut s'asseoir. Et c'est ce qu'on fait dans la parole de Dieu. Et c'est pour ça qu'on est assis pour écouter les lectures à la messe. Sauf l'évangile, on est debout. Vous comprenez pourquoi. C'est à la fois une écoute et une résurrection, une manifestation de la résurrection. Mais écouter et nourrir notre foi. Alors ça, c'est du domaine de la persévérance. Tellement souvent, parce qu'on est des grands impatients, je pense presque tous ici, on est des grands impatients, en tout cas, je le suis le premier, tellement souvent, on n'est déjà plus assis quand la chose qu'on a demandé et qu'on voudrait écouter arrive. On n'est déjà plus assis, on est déjà reparti. On a foncé sur autre chose. Donc, prendre le temps d'écouter. Voilà ce que dit le catéchisme sur l'oraison, justement. L'oraison qui est cette intimité, qui est peut-être l'acte de foi le plus profond. Cette intimité avec Dieu, l'oraison, alors numéro 2716 du catéchisme, pour ceux qui suivent, l'oraison c'est l'écoute de la parole de Dieu. L'oraison est écoute de la parole de Dieu, on écoute Dieu. Loin d'être passive, cette écoute est l'obéissance de la foi, accueil inconditionnel du serviteur et adhésion aimante de l'enfant. Elle participe au oui du Fils, devenu serviteur, et au fiat de Marie, son âme servante. Qu'est-ce qu'on est en train de nous dire là? Que quand vous priez, vous vous mettez à l'écoute de Dieu et vous dites oui. Et donc vous dites votre foi, vous posez un acte de foi. Et donc le latin nous aide là encore. Audire et ob audire, écouter, obéir. Obéir vient d'écouter. Poser un acte d'obéissance, une des définitions de la foi. La foi, c'est l'obéissance à Dieu. Bah, obéissance, ça commence par obéir. Tends l'oreille, écoute. Alors tu pourras obéir. Cherche la volonté de ton Dieu qui te parle dans sa parole et dans toutes les inspirations qu'il t'envoie, dans l'oraison, dans la prière, et tu pourras lui obéir, et tu pourras faire sa volonté. Donc nourrir. Voilà, quand je reprends mon histoire de sport, dans le sport, dans le sport dont je parle, il y a des choses qui sont assises, et il y a aussi le fait de se nourrir. On s'assoit pour se nourrir. Si on n'est pas nourri, on ne pourra pas pratiquer. Donc nourrir notre foi. La nourrir par la parole de Dieu, la nourrir par la foi de l'Église, par l'apprentissage. Bon, je suis assis, je pense que j'ai dit à peu près des choses pour vous lancer des pistes. Et puis debout. En fait, finalement, le plus grand nombre de choses sont bien symbolisées par le fait d'être debout. On était à plat ventre, à genoux, assis, mais tout ça, c'était dans le but d'être debout. Et au ciel, on sera debout, palme à la main, en train de chanter la louange de Dieu. Qu'est-ce que c'est que confesser? Confesser, c'est rendre un culte, c'est rendre honneur. Donc le moment où je dis ma foi, où je pratique ma foi, c'est le moment où je suis debout et où je rends honneur à Dieu. Il y a plein de manières. Il y a d'abord, en effet, dans la liturgie, à la messe, on anticipe ce qu'on fera au ciel. Et on est en train de poser tout ce qu'on fait dans la messe, ce sont des actes de foi. Dire le Christ est vainqueur, ça va? Ça c'est facile. Le culte, on est debout devant Dieu, on pratique notre foi, on pose des actes de foi. Il y en a qui, j'espère, ça rassure en disant bah, finalement, j'en pose quand même quelques fois des actes de foi. Mais il y a aussi le témoignage, témoigner de sa foi. Debout dans l'assemblée, je prends la parole devant les hommes et je me prononce pour le Christ, celui qui aura rougi devant moi, dit le Christ, ceux qui aura rougi de moi devant les hommes, je rougirai de lui devant les anges. Celui qui sera prononcé pour moi devant les hommes, je me prononcerai pour lui devant les anges. On est debout, et ça nous arrive. Même si ça peut se produire aussi dans un moment où on est assis, hein, assis dans une voiture, en BlaBlaCar, etc. Mais symboliquement, c'est je me lève et je proclame. Et je ne me laisse pas arrêter par le fait que pendant ce temps-là, je me sens peut-être à plat ventre parce que je me sens indigne. Je proclame quand même, parce que c'est ça. Confesser la foi. C'est ça l'acte extérieur de ma foi. Personne ne peut me voler ma foi, même pas mon indignité. C'est pas parce que je suis un pauvre type ou une pauvre fille que je ne peux pas rendre témoignage à ma foi. Le service et le témoignage de la foi sont requis pour le salut, dit l'Écriture. Requis pour le salut. Si on témoigne jamais de notre foi, si on ne la proclame pas en la disant à quelqu'un d'autre, eh ben, elle va mourir là encore. Elle ne pose pas d'acte, donc elle est morte. Voilà, donc quand on pratique un sport, on est dans l'entretien régulier. Le sportif, il faut qu'il... Mon coach sportif que j'ai été voir, il dit il vaut mieux un quart d'heure tous les jours que plusieurs heures une fois par semaine. Donc il y a un entretien régulier. Mais il y a aussi beaucoup de progression pour ceux qui pratiquent des sports en compétition. Ou vous pouvez prendre tout ce que j'ai dit et l'appliquer à la musique si vous préférez. Pour ceux qui jouent du violon ou du piano, bah, le jour où vous faites un concert ou une audition, le jour où dans le sport vous faites une compétition, c'est-à-dire il y a des moments où notre foi elle est confrontée à des défis. Et on ose ces défis. Et la vocation, c'en est un. Oser dire oui à sa vocation, oser s'engager dans la foi, c'est un défi qui fait croître notre foi. C'est peut-être l'acte de foi le plus difficile, le plus exigeant qui va être demandé dans une vie, pas toujours. Donc ça, c'est un acte de foi qui se fait debout. Il faut être debout pour suivre le Christ. Viens et suis-moi. Suis.
Et puis, bon, je pourrais filer la métaphore encore longtemps, mais je m'approche de ma conclusion, enfin j'y suis d'ailleurs. Il y a aussi que quand vous voulez progresser, parfois vous savez, vous dites, bon, bah, c'est gentil, pousser de la fonte à la salle une demi-heure par jour, mais je vais faire un stage là, faire un stage. Il y a besoin de temps plus marquant. Et là, vous venez le faire, finalement, venir prendre un week-end pour votre foi, c'est un acte de foi. Et parfois, peut-être, c'est quelque chose qu'il faut qu'on reproduise dans notre vie. C'est-à-dire, de temps en temps, je marque le coup. De temps en temps, je vais prendre des moyens plus grands. Alors, pour beaucoup, ça a été, ou ça sera, le jour où on ose demander à aller voir un prêtre, une personne en qui on a confiance et qui a une autorité pour ça, pour demander d'être accompagné dans la croissance de sa foi. Ça va être aller faire une retraite un peu longue. Ça va être ceux qui habitent à Paris, parce qu'à Paris, c'est facile, mais ailleurs, c'est possible aussi, aller faire une nuit d'adoration à Montmartre et dire, bah, là, je marque le coup, je prends ce temps. Allô, les sœurs, est-ce que je peux venir? Bah, c'est pas compliqué, hein, ça ouvre à 9h, vous y êtes à 9h. Ça s'improvise aussi. Je sens que ma foi dépérit, je sens que je pratique pas ma foi. Ça fait combien de temps que j'ai rien sacrifié pour le Christ? Hop, je serais un peu fatigué demain au boulot, mais en fait, là-bas, j'aurais fait ma toilette et j'aurais passé ma nuit, une partie de ma nuit avec le Seigneur. Des actes de foi. Bon, et puis je m'étends pas, mais dans le sport, il y a une hygiène de vie, et dans le livre, vous parlez de l'athéisme fluide. Le père Jérôme, donc, qui vous citait, il a une phrase qui est très bien aussi. C'est quand il y a de la poussière dehors, quand il y a de la poussière dehors, on marche pas la bouche ouverte. Quand il y a de la poussière dehors, on marche pas la bouche ouverte. Votre foi, la pratiquer, c'est aussi éviter les miasmes. C'est aussi prendre des habitudes qui évitent les miasmes qui viennent contaminer votre foi. Un acte de foi, c'est de ne pas écouter n'importe quoi. Si c'est un acte de foi d'écouter Jésus, c'est aussi un acte de foi de ne pas écouter n'importe quoi. De couper, de ne pas être prétentieux en disant non, mais j'écoute parce que comme ça je m'instruis, je connais les objections du monde et tout. Peut-être que parfois il faut savoir le faire. Mais habituellement, c'est souvent de la présomption et je coupe. Ce qui va abîmer ma foi, je le coupe. J'ai un dialogue avec des amis et là je vais en prendre plein la figure, ça fait partie du témoignage. Mais je traîne pas à écouter des choses qui abîment ma foi juste parce que je pense que je suis un grand, quoi, je suis un adulte. Et dernier aspect de cette hygiène de vie, c'est de savoir le sportif qui veut progresser, il a une appli dans sa poche avec ses performances de toute la semaine, puis de temps en temps il fait le point, il relit avec son coach. Savoir relire notre vie avec les yeux de la foi. C'est ce que vous êtes en train de faire peut-être cette journée-là. Un acte de foi, c'est de relire sa vie en disant ce qui compte dans ma vie, c'est où est-ce que Dieu est présent. Relire notre vie avec la foi. Alors, eh bien, j'ai fini et je conclue en disant que, je conclue comme j'avais commencé, en disant que cette métaphore pour dire que la foi se pratique, que la foi vit parce qu'on la pratique, de même qu'on est sportif parce qu'on pratique un sport, tous ces moyens qu'on prend, toutes ces différentes postures qui font grandir notre foi, bah, il faut affirmer, il faut élargir en disant que la foi n'est pas un sport, c'est-à-dire que dans la foi, le principal est reçu par Dieu. Donc tout ça ne sont que des moyens pour se disposer. C'est pour ça que s'il y a un sport dont ça se rapproche, c'est peut-être on prend toujours cet exemple, mais l'exemple de la navigation. Parce que dans la navigation, quand vous félicitez le marin à l'arrivée, bah, il peut dire, bah, non, mais c'est parce qu'il y a eu un bon vent, j'ai eu bonne mer.

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3: Ayez du sel en vous-même et vivez en paix entre vous. Marc 9, 50.

Et effectivement, je voudrais vous dire, partager quelques réflexions sur ce thème avec ces trois mots-clés, Marie, l'Église, la mission. Et j'ai ajouté pour tout baptiser, pas seulement pour quelqu'un qui est consacré spécialement dans un institut missionnaire, mais pour chacun de nous, du fait même de notre baptême. Et je voudrais donc tout simplement dire quelques mots sur l'Église en tant qu'elle est missionnaire. On ne peut pas concevoir l'Église sans cette dimension de la mission. Ensuite, quelques mots sur Marie en tant qu'elle est mère de l'Église, pas seulement mère du Christ, mais mère de l'Église, comme l'a affirmé le pape Paul VI à la fin du Concile Vatican II. Je voudrais ensuite, dans un troisième temps, repérer quatre aspects dans ce que nous dit l'Évangile, spécialement Saint Luc, sur l'attitude de Marie, où on la voit justement développer des attitudes caractéristiques de la mission. Et puis, en conclusion, voir comment nous pouvons nous-mêmes mettre nos pas dans ceux de Marie, qui se fait missionnaire pour l'Église dont elle est la mère. Je me suis inspiré, en cette année où nous fêtons le jubilé du Concile Vatican II, les 50 ans du Concile Vatican II, sur des textes, ou des affirmations, des enseignements que l'Esprit-Saint suggérait à son Église, précisément à l'occasion de ce Concile Vatican II. Et pour faire simple, je me suis limité à ce grand texte qu'on appelle Lumen Gentium, qui est une grande constitution sur l'Église, constitution dogmatique sur l'Église, où on trouve cette réflexion sur l'Église qui aboutit à une réflexion sur Marie elle-même dans le dernier chapitre de cette constitution sur l'Église. Et donc dans cette réflexion qui a été un des travaux les plus importants du Concile Vatican II, au début, au numéro 17 pour être précis, d'emblée les pères de l'Église et du Concile veulent souligner comment l'Église est de soi missionnaire. C'est-à-dire qu'on ne peut pas être membre de l'Église sans avoir cette fibre missionnaire. On ne peut pas concevoir une communauté d'Église sans cette dimension missionnaire d'envoyer. Et le Concile veut vous faire comprendre comment cela est enraciné dans l'histoire du salut, dans les axes essentiels de l'histoire du salut. Le Fils qui est envoyé par le Père, il y a un envoi, voilà, dans ce monde où il va s'incarner de la Vierge Marie. Le Fils, à son tour, va envoyer les apôtres qu'il a réunis autour de lui, les 12 qu'il a appelés, il va les envoyer, c'est d'ailleurs ce que veut dire le mot « apôtre » en grec, c'est « envoyer » pour une mission précisément. Et c'est la conclusion de l'évangile, de tout l'évangile selon saint Matthieu, « Allez dans le monde entier, de toutes les nations, faites des disciples, baptisez-les au nom du Père, du Fils et du Saint-Esprit. » Ce n'est pas un conseil, une suggestion que Jésus fait, ou une proposition, c'est vraiment un ordre, et on pourrait dire l'ordre conclusif de tout l'évangile, selon saint Matthieu, donc la

parole du Christ lui-même en saint Matthieu. Donc, le Père envoie son Fils, le Fils à son tour désigne, prépare, forme ses apôtres qu'il envoie, avec cet ordre général qui ne s'adresse pas seulement aux apôtres, mais aussi à ceux que les apôtres ensuite vont désigner comme successeurs. C'est l'Église à son tour tout entière qui reçoit des apôtres ce mandat d'annoncer l'Évangile, de le proclamer, de faire connaître le Christ qui est principe du salut pour le monde entier. D'où cette apostrophe de l'apôtre saint Paul, qu'on retrouve dans la première épître aux Corinthiens, « Malheur à moi si je n'évangélise pas. » Que la bénédiction de Dieu soit sur moi si je fais sa volonté, et c'est la malédiction de Dieu qui sera sur moi si, justement, j'exclus de cette volonté de Dieu cette évangélisation. Malheur à moi si je n'évangélise pas. Je suis l'homme le plus malheureux si je ne suis pas ce à quoi le Christ m'appelle, et notamment dans cette direction de transmettre ce que j'ai reçu, d'éclairer tout un chacun, de proposer cet unique chemin de salut qu'est le Christ au monde entier, en tous les cas déjà au plus près de moi, et y compris d'ailleurs à ceux qui sont déjà croyants, déjà baptisés, déjà engagés sur les chemins, mais parce que l'évangélisation, ce n'est pas seulement pour ceux qui ne connaîtraient pas encore le Christ et ce chemin de salut, qui ne s'y sentiraient pas encore appelés, mais c'est aussi pour s'affirmer mutuellement dans ce chemin. Donc, l'Église est missionnaire. En fait, nous le savons, quand nous récitons le credo, nous disons l'Église, elle est une sainte catholique apostolique. On ne dit pas missionnaire. Mais quand on dit catholique, ça, vous me direz, c'est un peu une tautologie de dire quand on est dans l'Église catholique qu'on dit que l'Église est catholique. Mais catholique, c'est parce qu'on n'a pas traduit le mot grec. Hein. Catholique, ça veut dire selon l'universalité. L'Église est universelle. L'Église est appelée, la communauté où tous sont appelés. Et donc, si je crois en l'Église une sainte catholique et apostolique, eh bien, fondée sur les apôtres, je souhaite, je désire, je m'engage, je travaille, hein, chacun selon sa vocation, à ce que justement l'universalité de ce monde, de l'humanité, soit éclairée par ce mystère d'Église, par finalement ce chemin de salut qui passe par l'Église selon la volonté du Christ et dans la puissance de l'Esprit-Saint. Alors, si on poursuit la lecture à grands pas, hein, la lecture de cette constitution du Concile Vatican II, Lumen Gentium, on découvre, dans le chapitre 8e, un long regard. C'est peut-être, c'est même sûrement, le document le plus dense sur Marie qu'un concile ait donné depuis toujours. Il y a le Concile d'Éphèse, où on dit de Marie qu'elle est mère du Christ. En regardant le mystère du Christ, on en vient à dire, mais si Marie est mère de Jésus, Jésus étant Dieu, homme et Dieu, ben on peut dire de Marie qu'elle est mère de Dieu. Alors c'est ce qu'on proclame au Concile d'Éphèse. Ce regard sur le mystère du Christ aboutit à un regard sur le mystère de Marie. Et il faut attendre 15 siècles pour avoir un autre discours solennel du magistère extraordinaire à travers ce Concile Vatican II, où là on va éclairer le mystère de Marie. On va éclairer le mystère de l'Église en regardant le mystère de Marie, on va éclairer le mystère de Marie en disant de Marie qu'elle est mère de l'Église. On dit même, c'est Paul VI qui a dit, c'est pas le Concile lui-même qui a dit de Marie qu'elle était mère de l'Église, c'est Paul VI en marge du Concile, mais dans le texte du Concile, on dit de Marie qu'elle est icône, image eschatologique de l'Église, c'est-à-dire l'image de l'Église telle qu'elle est dans le projet de Dieu. L'Église aboutie, l'Église pleinement Église. Si vous avez une difficulté avec le mystère de l'Église, vous dites, oh l'Église, regardez le mystère de Marie et voyez comment Marie réalise pleinement cet appel à être membre du corps du Christ, l'être pleinement, définitivement, fidèlement, joyeusement. Donc, le Concile insiste sur ce fait, Marie, elle est mère des membres du Christ. Nous sommes tous les membres du corps du Christ, qu'est l'Église. Et pourquoi Marie est-elle dit mère des membres du Christ ? Pas seulement membre éminent, mais mère des membres, parce qu'elle a coopéré par sa charité à la naissance dans l'Église des fidèles, qui sont donc tous membres de ce chef qu'est le Christ. C'est saint Augustin qui est cité ainsi, qui dit cela, qui est cité par le Concile Vatican II. Marie est celle qui a coopéré de plus près, le plus totalement, par sa charité, à la naissance de l'Église et à son élargissement.
Elle est la première des fidèles. Et c'est pour ça qu'on peut dire qu'elle est mère de l'Église. Elle a coopéré de façon unique à l'œuvre du salut par le Christ. Elle est mère dans l'ordre de la grâce. Elle a enfanté le Christ dans son corps pour le donner au monde à Bethléem le jour de la Nativité. Et elle nous aide à concevoir le Christ par la grâce, de même qu'elle-même a reçu cette grâce, qu'elle a pleinement vécu cette grâce. Saint Augustin dit ailleurs, d'ailleurs c'est très beau cette phrase-là, l'Église a longuement mûri et médité sur cette phrase, « Marie a connu plus de joie à laisser le Christ se former en elle par la foi, et dans la foi, qu'elle en a connu, pourtant c'était déjà une grande joie, de le laisser se former en son corps par l'opération de l'Esprit-Saint à l'Annonciation. » Et donc Marie, elle est à cet égard tout à fait remarquable, éminente, dans son accueil du don de Dieu, du don du Christ, et coopérant, entrant dans l'intelligence du projet de salut en Jésus-Christ, et coopérant, c'est le mot que répète une dizaine de fois le Concile Vatican II, Marie est celle qui a coopéré, qui était associée à ce plan de salut, qui a coopéré. Coopérer, ça veut dire travailler avec. Elle a senti elle a compris le sens de ce que le Christ nous invitait à vivre, et elle a avancé là. Elle a coopératrice, utile, heureuse, pleinement fidèle et consciente de ce à quoi elle était appelée et qui s'y est engagée. Marie est donc cette figure et modèle admirable de l'Église, de la foi et de la charité. Elle est membre, dit aussi le Concile, suréminent de l'Église. Alors si nous voulons devenir pleinement enfants de Dieu dans l'Église, enracinés dans l'Église, eh bien Marie éclaire le chemin de celui qui est vraiment membre du Christ, pleinement membre du Christ, et qui veut l'être aussi d'une manière éminente, parce qu'elle a toujours répondu oui, et pas seulement un oui qui la laissait comme passivement en dehors, mais un oui qui l'a fait avancer et donc coopérer, comme je l'ai dit, à l'œuvre du Christ, au salut, à travers ce mystère d'Église. Quand nous lisons les premiers chapitres de Saint-Luc, de l'Évangile selon Saint-Luc, les Évangiles de l'enfance, comme on dit, on peut y retrouver quatre regards sur Marie et la mission. Marie, plus seulement membre éminent de l'Église, suréminent de l'Église, Marie, icône, image de l'Église à venir, Marie, coopératrice du Christ dans l'œuvre du salut, mais avec cette dimension particulière de mission, d'envoi, de rayonnement, de transmission. Alors je voudrais dire un mot à cet égard sur le mystère de la Visitation, ensuite sur le Magnificat, puis sur le mystère de la Nativité, et enfin sur Marie médiatrice, le rôle d'intercession de Marie que toute la tradition spirituelle regarde spécialement, notamment figure spécialement dans le jugement dernier, Marie qui est là, pleine de sollicitude pour ceux qui, tous les chrétiens qui arrivent et qui se présentent devant Dieu. Donc d'abord, la Visitation. Marie a reçu cette annonce tout à fait étonnante de la part de Dieu à travers l'ange Gabriel à l'Annonciation, qu'elle sera la mère du Sauveur. Elle est pleine de grâce, remplie, comblée de la faveur du Très-Haut. Et voilà que, puisque l'ange lui annonce comme un signe que sa cousine Élisabeth est enceinte, elle qu'on appelait stérile, car rien n'est impossible à Dieu, eh bien Marie se met en hâte, en route, vers la maison d'Élisabeth. Saint-Luc utilise trois fois dans son évangile cette dimension en hâte, avec hâte, vite, elle part vite. Ça ne veut pas dire que Marie s'est mise à courir, peut-être, c'est pas sûr, mais ça veut dire qu'il y avait une disponibilité ardente à aller au-delà, au-devant de ce que le Christ l'invitait à vivre à travers cette grâce de prédestination qui est sur elle, cette grâce d'immaculée conception, cette grâce de maternité divine. Donc Marie part en hâte visiter sa cousine Élisabeth. Et Élisabeth, qui était donc enceinte de Jean-Baptiste, de Saint Jean-Baptiste, lui dit cette chose que nous rapporte Saint-Luc. Saint-Luc dit « Quand Élisabeth entendit la salutation de Marie, l'enfant tressaillit dans son sein, et Élisabeth fut remplie d'Esprit-Saint. » Marie, qui porte déjà en son sein par le mystère de l'incarnation, à l'Annonciation,
le Christ Jésus, eh bien, à travers cette visite à sa cousine, elle porte le Christ à sa cousine. Elle est celle qui n'est pas seulement qui garde pour elle ce trésor, mais celle qui d'emblée et vite va le communiquer, le manifester. Elle porte le Christ, en l'occurrence, à Élisabeth et à Jean le Baptiste, avec cette remarque que nous rapporte l'Évangile. Saint-Luc dit, quand Élisabeth a entendu la salutation de Marie, c'est pas à l'approche de Jésus qui directement se donne, se communique à Jean le Baptiste et Élisabeth, mais ça passe par le mystère de Marie. Quand Élisabeth a entendu la salutation de Marie, l'enfant tressaillit dans son sein et elle fut remplie de l'Esprit Saint. Marie est celle qui a accueilli le don de Dieu, Jésus en son sein, et qui est remplie, Marie qui porte le Christ et le communique dans l'élan de sa foi et de sa charité qui l'a conduit à cette visite à sa cousine Élisabeth. Et le fruit en est d'être rempli de l'Esprit Saint. Finalement, le missionnaire, c'est celui qui, portant le Christ d'une manière ou d'une autre, je reviendrai sur la manière concrète comment nous pouvons être porteurs du Christ. Nous ne sommes pas comme la Sainte Vierge, mère de Jésus, mais par l'incarnation en nous, c'est un privilège de Marie, mais nous verrons comment nous sommes aussi, à notre tour, sacramentellement, celui qui porte le Christ et qui peut ainsi transmettre, pas simplement une idée, une intention généreuse, une prière, mais vraiment adresser l'Esprit Saint, faire tressaillir d'allégresse celui que nous visitons, celui que nous pouvons rencontrer dans cet élan. Donc je crois qu'il y a, dans ce regard sur Marie, l'Église et la mission, déjà une première image, une première page de l'Évangile qui peut concrètement nous inspirer, et je verrai dans la dernière partie comment concrètement on pourrait dire vivre nous aussi ce charisme de la visitation, de la mission à travers cette image de la visitation. Et donc une première page de l'Évangile que je vous invite, puisque ce jour dans ce festival est consacré plus spécialement à la mission, que vous allez même concrètement faire de l'évangélisation à Saint-Jean cet après-midi, si j'ai bien compris, eh bien, c'est une page de l'Évangile que vous pouvez regarder, un mystère du rosaire que vous pouvez spécialement prier en ce jour, en cette occasion. Je voudrais dire un mot aussi sur ce qui suit l'Évangile de la Visitation, c'est-à-dire la prière de Marie, le Magnificat. Pourquoi je dis un mot sur le Magnificat ? Parce que à travers cette prière de Marie, cette action de grâce de Marie, on découvre un autre mode, une autre modalité de cette mission. Il n'y a pas seulement le déplacement, je cours vers telle personne, tel groupe, ceux auprès desquels je vis, et je transmets celui que je porte, si toutefois je le porte en moi, ce Jésus, mais il y a aussi le mode à travers ce témoignage. Dans le Magnificat, Marie non seulement dit son action de grâce envers Dieu, c'est même ce qui est essentiel, mais à travers cette prière, elle donne un témoignage. Et ce témoignage, je crois qu'il est bien que nous l'écoutions, que nous laissions l'intériorisions, que nous laissions rentrer en nous, de manière à ce que nous puissions aussi, nous, à notre tour, rendre grâce à Dieu pour ses dons et témoigner de cette manière. Parce que ce témoignage de Marie, c'est pas seulement dire « le Seigneur a fait pour moi de grandes choses ». C'est vrai. Le Seigneur a fait pour moi de grandes choses, je discerne les grandes choses que Dieu a faites pour moi, y compris au cœur de l'épreuve, et je l'annonce. Je ne peux pas les garder pour moi. Je vais perdre tout ce que j'ai reçu si je ne communique pas. Je ne garde finalement, spirituellement, que les trésors que je communique, que je rayonne, que je redonne. Notre vie chrétienne est une vie qui marche sur l'économie du don et du pardon, de l'abandon, pas simplement accueillir, demander pour soi, mais recevoir et communiquer, transmettre, retransmettre. Et donc, le témoignage de Marie, c'est déjà ça, c'est de discerner le don de Dieu éclatant en elle et de le manifester, de nous appeler, de dire « Réjouissez-vous avec moi, magnifiez le Seigneur, avec moi, comme dit le psaume, je ne veux pas être seul à magnifier le Seigneur, magnifiez avec moi le Seigneur, car vraiment, il a fait de grandes choses. » Il a fait grande chose dans ma vie. Et si vous scrutez bien, si vous entrez dans ce mouvement de prière de Marie, vous découvrirez que Dieu fait de grandes choses dans votre vie aussi. Et qu'il s'agit de le discerner. Au sein de l'épreuve comme au sein de la joie.
C'est plus facile de voir les grandes choses au sein de la joie, au sein de ce qui nous paraît être heureux immédiatement. Mais nous savons très bien que finalement le Seigneur fait grandes choses pour nous, en nous, aussi au pied de la croix, ce qui est plutôt l'heure de l'épreuve. Mais la croix prépare à la résurrection. S'il n'y a pas la croix, la joie de la croix glorieuse, la croix découverte comme glorieuse, c'est qu'on n'a pas encore ce tremplin vers la résurrection. Donc Marie témoigne des grandes choses que Dieu a faites et nous invite, nous aussi, à discerner dans notre vie, à tout moment, et dans la vie aussi de ceux avec lesquels nous prions, nous vivons, nous travaillons, ces grandes choses que Dieu a pu faire. Mais Marie ne fait pas seulement cela, elle est celle qui témoigne de la proximité attentive et bienveillante de Dieu à son égard. Elle dit: le Seigneur s'est penché sur son humble servante. Nous, souvent, on est dans le silence de la prière, une prière qui est parfois lourde, enfin, qui n'est pas toujours si évidente, qu'on n'est pas toujours saisi d'emblée par l'Esprit Saint dans une exultation remarquable. On n'est pas tous dans cette situation-là à tout moment, et même peut-être c'est minoritaire. Il y a des moments un peu lourds, on se tourne vers le Seigneur, on est avec le psalmiste, hein, qui le dit bien souvent, hein, réponds-moi, hein, ne fais pas sourd, sois attentif à mes appels. Les profondeurs, je crie vers toi. Hein. Ouais, qu'est-ce qui se passe, hein. Est-ce que le Seigneur m'aurait oublié? Et Marie témoigne, ce qui ne veut pas dire qu'elle n'a pas connu aussi l'obscurité de la foi à tel ou tel moment, la nuit, hein, mais elle témoigne, le Seigneur, fondamentalement, le Seigneur est penché sur son humble servante. Parfois, il y a des nuages et je ne vois pas la figure du Seigneur penché. Mais je sais, et de temps en temps, je l'ai vu, le Seigneur est penché sur moi. Peut-être il faut de temps en temps lever les yeux vers les cieux, hein, d'où viendra mon salut, hein, et découvrir que le Seigneur n'est pas à vaquer à je ne sais quoi, mais qu'il est là penché sur chacun d'entre nous, personnellement. Je pense que le Magnificat, que l'Église nous invite à vivre, notamment à prier chaque jour, en particulier à Vêpres, le Magnificat nous invite à finalement découvrir, être témoin de cette expérience spirituelle de Marie, expérience inoubliable, et nous-mêmes d'entrer dans cette expérience spirituelle. Le Seigneur est proche, il est penché sur nous. Il n'est pas seulement attentif, mais il est, j'allais dire, physiquement, entre guillemets, penché sur nous, celui qui guette notre retour, l'ouverture de notre cœur, celui qui nous attend et qui nous appelle, celui, finalement, dont je découvre que je compte à ses yeux, que j'ai du prix à ses yeux, et qu'il attend l'ouverture de mon cœur pour justement pouvoir me combler de ses bienfaits, de ses grandes choses qu'il veut faire à mon égard. Il y a toutes les grandes choses que Dieu a faites, et il y a surtout toutes les grandes choses qu'il voudrait faire. Et nous demandons ceci et cela dans notre prière, et peut-être avec raison, hein, mais il faudrait surtout demander que ta volonté, Seigneur, soit faite, éclaire-moi. Fais-moi demander, non pas ce que dans mon intelligence limitée ou mes besoins actuels, je te demande, ou j'aurais demandé, j'ai l'impression que c'est ça dont j'ai besoin, mais fais-moi demander finalement ce que toi-même, tu aspires pour moi. C'est pour ça qu'est notre Père, où Jésus nous fait demander les choses essentielles. Pas seulement réussir l'examen fin juin, ou avoir un peu moins mal à la tête avec le rhume des foins en mai, hein. Mais chose essentielle, que ton nom soit sanctifié, que je puisse sanctifier ton nom, que ton règne vienne, et pas qu'il vienne. Et ainsi, et jusqu'à cette dernière demande de notre Père, qu'il ne faut pas jamais oublier, peut-être qu'elle est placée en dernier justement pour qu'on reste attaché à cette demande, délivre-nous du mal. Du mal avec un petit M et du mal avec un grand M. Donc Marie témoigne. C'est cette deuxième modalité de sa dimension missionnaire en tant que fille de l'Église et mère de l'Église, membre éminent de l'Église, suréminent de l'Église. Elle est celle qui non seulement visite et transmet le Christ qu'elle porte à sa cousine, mais celle aussi qui témoigne, hein, et nous sommes tous étonnés de ce témoignage et invités en même temps à nous-mêmes pouvoir témoigner, discerner la vérité de ce que Dieu agit, la manière sur laquelle Dieu agit en nous à la suite de Marie,
et découvrir cette proximité attentive de Dieu qui veut nous combler. Il y a une troisième attitude de Marie missionnaire, c'est Marie à la nativité. Marie, au moment où les mages viennent, les bergers viennent, Marie qui porte l'enfant Jésus sur ses genoux et qui le présente, qui le montre, pas tant un discours mais une attitude. À la crèche, c'est comme un sanctuaire, c'est comme une première église, c'est un lieu d'adoration, un lieu de silence. Et Marie, sans mots, accueille les uns et les autres qui arrivent, les mages, les bergers, nous tous, et présente son fils, le manifeste. C'est pour ça que dans l'iconographie chrétienne, pas cette statue, qui est plutôt inspirée de l'Apocalypse, comme on l'a dit tout à l'heure. Mais si vous allez au fond de l'église, sur ma droite, il y a la Marie Regina Poloni, la Vierge de Częstochowa, qui est très caractéristique de l'iconographie mariale. C'est-à-dire Marie qui porte l'enfant Jésus et qui le présente. On dit, quand on regarde cette icône, on dit « c'est une icône de la Vierge ». C'est vrai. Mais finalement, quand vous regardez la Vierge vous conduit au Fils, à son Fils qu'elle porte, qu'elle tient, qu'elle vous présente. Et finalement, le Christ qui nous bénit. Et donc, Marie, elle est celle qui, comme disait la litanie des saints, elle est le trône de la sagesse. La sagesse, c'est le Christ. Marie, comme le trône, elle est derrière, elle est ce trône sur lequel elle repose, est assis, parfois debout, le Christ qui nous bénit. Marie, elle est missionnaire aussi parce qu'elle présente le Christ. Le Christ n'est pas derrière, il est devant. Le Christ n'est pas sur le côté, il est présenté. Dans les apparitions mariales au XIXe siècle, pensez à Lourdes ou à Pontmain, et y a pas, quand Marie apparaît, elle n'est pas avec le Christ dans ses bras. Mais c'est dans sa parole, les mots qu'elle prononce, les indications qu'elle nous donne, elles sont comme une reprise des choses essentielles que le Christ lui-même nous a dit. Marie est celle qui présente le Christ. Elle nous le donne, elle le communique, comme à la visitation, comme je l'ai dit, mais elle est aussi celle qui, silencieusement, mais fidèlement, toujours, présente l'offre. Venez à Marie et vous trouverez le Christ. Vous trouverez le chemin pour le Christ, venez à Marie. Les gens disent « Ah, oh, mais moi je préfère aller directement au Christ ». Ok, mais le chemin direct pour le Christ, il passe vraisemblablement par Marie qui donne le Christ au monde, par son mystère d'incarnation. Donc, Marie qui donne le Christ au monde, c'est pour ça que je crois que c'est bien que dans toute maison chrétienne, il y ait cette image de Marie, Marie-Mère, Mère du Christ, et on regarde cette image, on prie devant cette image, pour justement être évangélisé par Marie, qui sans cesse nous montre et nous renvoie à son Fils, qui est l'unique chemin de salut. Et puis j'aurais dit encore un mot sur, là c'est plus une page de l'Évangile, la nativité, le Magnificat ou la visitation, c'est directement dans Saint-Luc, mais sur la Marie médiatrice, sur Marie qui intercède pour nous. Alors on pourrait dire, on pourrait rapprocher ça de l'évangile de Cana, du miracle de Cana, où Marie intercède auprès de son fils pour cette question du banquet des noces. Mais d'une manière plus générale, Marie est celle qu'on représente, par exemple, dans toutes les figures du jugement dernier. Elle est sous son fils, elle regarde son fils et d'une main, elle accueille l'âme des défunts qui ressuscite d'entre les morts. Et elle est là sans cesse à intercéder, pas seulement pour les défunts d'ailleurs, mais pour tout un chacun. Saint Bernard, qui est un grand chantre de Marie au XIIe siècle, le XIIe siècle est un grand siècle marial, sans doute le plus grand siècle marial après, avec le XIXe ou le début du XXe. Et Saint Bernard, dans un sermon, Saint Bernard c'est un moine, mais en même temps un grand prédicateur, très éloquent, mais avec parfois des images qui assez étonnantes. Saint Bernard fait donc tout un sermon sur Marie, mais il ne parle pas de Marie au début, il parle de l'aqueduc, un aqueduc. Alors, ici à Lyon, on a un aqueduc, ou du moins ce qu'il en reste. Hein. Mais du temps de Saint Bernard, il y avait des ruines d'aqueducs romains plus fréquentes. Et donc Saint Bernard commence à parler de l'aqueduc. L'aqueduc, c'est un ouvrage d'art qui permet de transporter de l'eau d'un endroit où il y en a à un endroit où il y en a besoin et il n'y en a pas. Hein. Alors on amène de l'eau d'une source un peu élevée vers la ville. Hein.
Parfois, on fait des machines pour élever l'eau, puis la relancer plus loin encore. Voilà. Et donc, l'aqueduc. Et à la fin, Saint-Bernard dit, alors les gens devaient se demander de quoi il nous parle, pourquoi il nous parle d'aqueduc. On n'est pas dans un cours d'architecture. Hein. Et tout d'un coup, Saint-Bernard dit, mais vous avez bien compris, l'aqueduc. De qui je parle quand je parle de l'aqueduc? De Marie. Alors, je ne sais pas si Marie est très contente de la comparaison. Hein. Ce n'est pas passé dans les litanies, par exemple. On ne dit pas, Saint-Aqueduc, priez pour nous. Hein. Mais on pourrait, hein, si vous pouvez vous y mettre, si vous voulez, faire des images hein, avec un aqueduc, aqueduc marial. Pourquoi Saint-Bernard dit de Marie qu'elle est un aqueduc? Parce que précisément, l'aqueduc, comme je dis, c'est un pont qui conduit l'eau. C'est aqueduc, ça veut dire conduire l'eau en latin. Hein, qui conduit l'eau d'une source où il y en a, d'un endroit où il y en a, d'un lac, jusqu'à un endroit où on est dans le désert, l'aridité. Ça, c'est nous. L'eau de la grâce. Alors Marie, elle n'est pas source de la grâce. La source de la grâce, c'est le Christ, la puissance de l'Esprit Saint. Mais Marie conduit. Elle, fidèlement, elle apporte l'eau de la grâce là où il y en a besoin. Et même, elle rajoute des arches à son aqueduc pour que là où on pense même peut-être pas à appeler, eh bien, il y a une répétition de chant en même temps pour l'aqueduc. Hein. Et le... Donc, Marie est celle qui... est missionnaire en ce sens qu'elle envoie, qu'elle apporte, qu'elle met à disposition plus aisément cette grâce de Christ auprès de tout un chacun, du moins de celui qui s'approche de l'aqueduc. Une fois, je prêchais à un groupe de chrétiens et il y a une personne qui était donc sur ce sujet, sur le mystère de Marie, et une personne qui n'était pas très contente de ça et qui est venue me voir en me disant « Écoutez, vous êtes bien gentil avec votre mystère de Marie, mais moi ce qui m'intéresse c'est le Christ ». D'accord. Hein. Pourquoi vous ne parlez pas du Christ? Pourquoi vous nous parlez de Marie? J'ai envie de lui dire, quand je vous parle de Marie, je vous parle du Christ. Enfin, bon. Alors j'ai essayé de lui expliquer avec Saint-Bernard, l'aqueduc, tout ça, mais elle voulait rien savoir. Elle était très mécontente. Bon. Alors il y avait une chambre, et il y avait, dans chaque chambre, il y avait un sanitaire, enfin, pour se laver, un lavabo. Et je lui ai dit, écoutez, vous avez sans doute raison, mais voilà, l'aqueduc, Marie, elle apporte l'eau de la grâce, c'est quand même commode. C'est l'eau courante, c'est commode. Elle me dit, non, moi je veux directement, je vais à la source. Alors j'ai fait fermer l'eau dans sa chambre. Et je lui ai indiqué un robinet au sous-sol. Elle m'a dit, est-ce que vous pouvez remettre l'eau dans ma chambre? Je lui dis, oui, je rouvre l'aqueduc. Voilà. Donc, en fait, je pense que Saint-Bernard a une intuition très forte. Marie nous rapproche du Christ, du bon usage de Marie. C'est pas, vous savez, le Christ, je me méfie un peu parce que c'est un homme, il est un peu sévère, alors je veux voir Marie. C'est pas ça du tout. C'est Marie, parce que plus près du Christ, l'eau courante. Je voudrais terminer en vous proposant quelques suggestions, quelques réflexions sur la mission de tout fidèle baptisé. J'ai dit donc, l'Église est missionnaire, elle ne peut pas être missionnaire. Marie est fille de l'Église, en même temps mère de l'Église, elle est missionnaire. J'ai donné quatre pères sur la manière sur laquelle Marie se fait missionnaire, hein, en portant le Christ à la visitation, en témoignant du Christ, du don de Dieu dans son Magnificat, Dieu qui est penché sur elle, en offrant, en présentant le Seigneur à tout visiteur, à toute personne avec laquelle elle entre en contact, notamment à la nativité, et puis encore cette intercession que j'ai évoquée avec Saint Bernard. Et nous, comment nous allons être concrètement? Je ne parle pas, parmi nous, il y a sans doute des consacrés qui ont, par appel du Seigneur, sont entrés dans une communauté spécifiquement missionnaire. Moi, quand j'étais jeune prêtre, je disais la messe chez les FMME, ça veut dire franciscaine missionnaire de Marie. Les missionnaires, beaucoup étaient allés en Chine, voilà, il y a une vocation spécifique, hein, où les MEP, ils sont, là aussi c'est vers l'Extrême-Orient, les missionnaires, missions étrangères de Paris, il y a quantité d'autres carmels missionnaires, il y a missionnaires partout. Hein, mais c'est vrai que la grande majorité d'entre nous, nous sommes baptisés, confirmés et reçus l'Eucharistie, mais nous n'avons pas une vocation spécifique, particulière, dans un chemin missionnaire. Cependant, parce que baptisé, parce que confirmé, parce que chrétien, parce que membre du corps du Christ, l'Église, ben nous sommes, comme toute l'Église, nous avons cette fibre missionnaire. Alors comment elle va s'exprimer?
on ne va pas tous partir en mission lointaine avec une grande barbe en espérant être mangé par un lion en Afrique ou, je ne sais pas, couper un petit morceau très fin en Chine pour faire une sorte de potage. Hein. C'est-à-dire, c'est plus forcément tout à fait comme ça que ça se passe, mais bon. Alors, 4 suggestions pour tout baptiser. D'abord, je voudrais dire un mot sur le dimanche chrétien. Je dis le dimanche chrétien, c'est un peu une tautologie, mais enfin, le jour du Seigneur. Le jour du Seigneur, c'est aussi le jour de la communauté, le jour de l'Église, le jour de Dieu, le jour du Christ ressuscité. Et à la fin de la messe dominicale, qui est le sommet de la vie chrétienne, la vie liturgique et chrétienne, de la vie de l'Église, qu'est-ce que nous dit le diacre ? Allez ! Et allez, au singulier, ça fait va en français. Et va, c'est le mot que vous retrouvez dans la Bible sans cesse quand Dieu envoie, appelle quelqu'un, il l'envoie. À Moïse, il dit va, à Abraham, il dit va. À tout un chacun, il dit va. Au jeune homme riche qui vient lui demander les chemins de la vie éternelle, il lui dit va. Va, vends, donne tout aux pauvres et viens, suis-moi. Et le va. Eh bien, il y a ce sommet de la messe qui vaut pour lui-même. Et ce sommet de la messe, où il y a le double sommet, la consécration et la communion, je reçois la communion, je reçois la parole de Dieu qui m'éclaire, qui me permet de discerner le Christ présent dans l'Eucharistie, je reçois le Christ dans l'Eucharistie en communion, et après, va. On pourrait rester entre nous, ce serait sympathique, mais non, va. On redescend du tabord, on n'y reste pas, va. Et ça veut dire que le dimanche chrétien, je me réfère notamment à ce que disait la JOC, la JOC, dans les années 30, même encore 50, il y a des textes extrêmement forts, extrêmement beaux là-dessus, où ces jeunes jocistes, on leur disait, mais voilà, le dimanche chrétien, tu sors, il y a tout un aspect même social, ecclésial, social, missionnaire, donc, celui qui sort de la messe portant la parole de Dieu dans son cœur, son intelligence croyante, et ayant reçu l'Eucharistie, ben, il est comme Marie à la visitation. Il va. Je ne dis pas qu'immédiatement on va vous dire « Oh là là, dès que tu m'as salué, j'ai reçu le tressaillement de l'allégresse dans mon sein. » Mais nous devons penser, pas simplement rentrer chez nous et préparer notre repas, fût-ce un repas en communauté très, très, très sympathique, mais à porter Jésus que nous avons reçu à travers une parole. Est-ce que quand vous sortez de cette messe dominicale, ou de la messe tous les jours, mais de la messe dominicale en particulier, vous avez une parole de vie que vous avez gardée? Il y a peut-être 600 mots ou 1000 mots dans l'ensemble des liturgies de la parole que vous avez entendues, mais est-ce qu'il y a un mot que vous recevez particulièrement, que vous gardez, et que vous allez pouvoir donner le cas échéant, sans embêter tout le monde, mais voilà. Et est-ce que vous avez reçu le Christ en communion eucharistique? Est-ce que vous allez le porter aussi? Vous avez conscience que vous êtes Christophe, Christophore, celui qui porte le Christ, après avoir ainsi communié? Il y a, je pense, une réévaluation considérable de notre manière d'entendre cet envoi de la messe. Allez dans la paix du Christ. Nous entendons aussi la paix du Christ. Mais le mot clé, c'est aller. Oui, aller avec la paix du Christ dans le cœur, c'est clair, mais aller. Allez vite, comme Marie à la visitation, portez le Christ qui s'est donné à vous dans son Église à travers la liturgie de la parole et la liturgie proprement eucharistique. Je pense à un deuxième axe qui est le témoignage que tout un chacun, tout baptisé est appelé à donner. J'ai écrit des témoignages discrets et joyeux. Il ne s'agit pas d'embêter les gens à vouloir redire quelque chose que nous portons comme un trésor, mais un trésor qui est parfois difficile à garder pour nous tout seuls. Mais un témoignage discret et joyeux, de témoignage de ce que Dieu a accompli pour nous, ce que nous avons vu, pas forcément ce que nous avons fait ou directement reçu, mais ce témoignage, on a vu une chose, entendu une chose, reçu une parole, voilà. Je crois qu'on sait assez bien faire ça aujourd'hui. Vous savez, les scouts disaient il faut faire chaque semaine une BA, une bonne action. Est-ce que chaque semaine, chaque jour, chaque semaine, nous avons pu laisser paraître ainsi les grandes choses que Dieu avait accomplies en nous, Dieu penché sur nous, l'expérience que nous faisons de Dieu penché sur nous à travers un petit morceau de témoignage, comme Marie dans son Magnificat. Le Magnificat, ça aurait pu être. Marie aurait pu le garder pour elle-même.
Ben, elle l'a donné à Luc. Elle a dit, tiens, voilà, j'ai dit ça, tiens, donne-le parce que ce sera un témoignage pour les autres. Donc, la visitation, si je puis dire, le dimanche chrétien, mais aussi ce témoignage discret et joyeux des grandes choses que Dieu fait pour nous, de la présence attentive, providence de Dieu à notre égard, que tout d'un coup, ici et là encore, on repère dans notre propre vie, parce qu'on est témoin direct de telle ou telle chose qui survient. Je voudrais souligner plus fortement ce troisième point qui est missionnaire pour tout baptisé à travers l'exercice de la charité et de la justice au quotidien. Le même... Oui, il ne reste plus que 2 minutes. 2 minutes 30. La charité, la vocation du laïc en tant que tel, du baptisé qui n'a pas une vocation spécifique particulière dans l'Église, le Concile Vatican II dit, c'est très fort, ça, je trouve très beau. Quelle est la vocation de ces laïcs? Qu'est-ce qui est la marque particulière de ces laïcs? C'est de chercher le royaume des cieux. Ça, on est tous d'ailleurs, quelque chose à vocation. Chercher le royaume des cieux, mais comment le chercher? En administrant les choses temporelles et en les ordonnant selon Dieu. Il ne s'agit pas simplement d'être un bon professionnel, de bien administrer ce dont vous vous occupez, de travailler toutes les questions économiques, sociales, matérielles, culturelles, je ne sais pas quoi, tout ce que vous voulez, l'ordre de nos métiers divers, le problème éducatif aussi, etc. Hein. Mais administrer les choses temporelles, bien faire notre métier, en ordonnant toutes choses selon Dieu, en faisant que ce travail, cette bonne administration des choses temporelles, ne soit pas seulement techniquement bien fait, mais ça ordonne selon Dieu. Et à ce moment-là, de cette ordination à Dieu, de cette ordonnance selon Dieu, de cet ordre selon Dieu, eh bien, surgit tout d'un coup l'image de Dieu. Il y a quelque chose, il y a quelque chose d'ordonné, d'heureux, de paisible, de paix au sens de quelque chose de fort. La paix, ce n'est pas seulement un silence, quelque chose de fort qui transparaît. Et sûrement, nous sommes tous appelés à être missionnaires, et particulièrement les baptisés, les laïcs, les fidèles baptisés comme tels, à travers l'exercice de la justice et de la charité au quotidien, dans toutes les activités qui sont les nôtres. Et pour finir, puisqu'il faut finir, certainement... pour retrouver cette fibre missionnaire au quotidien et la pouvoir la vivre au quotidien, il faut de temps en temps prendre, même si ce n'est pas notre vocation particulière, spécifique, prendre un petit moment, une occasion de faire de la mission en direct, ce qu'on vous propose de faire justement cet après-midi dans le cadre de ce festival marial.

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2: Ce n'est pas en me disant « Seigneur, Seigneur » qu'on entrera dans le royaume des cieux, mais c'est en faisant la volonté de mon Père qui est aux cieux. Matthieu 7, 21.

Voilà, je souhaite une bienvenue à ceux qui nous ont rejoints et une bienvenue à ceux qui nous suivent à travers la radio, puisque se trouve que cette conférence, comme l'ensemble des conférences de cette session sur la beauté depuis Notre-Dame-du-Lot, est enregistrée à la radio. Donc je salue les auditeurs qui sont unis avec nous, sachant qu'à Notre-Dame-du-Lot, on va s'inspirer beaucoup de la beauté qu'on contemple autour de nous, cette beauté des montagnes absolument sublime. Et peut-être que chez vous, qui nous suivez depuis la radio, il faudra faire un petit effort. Peut-être qu'il y a un paysage qui vous entoure, hein. Mais sinon, vous placez peut-être devant une icône, quelque chose qui va vous aider à vous ouvrir à cette expérience de la beauté. Parce qu'en fait, ça va être le thème de notre conférence de ce jour. L'expérience de la beauté, en quoi c'est une expérience spirituelle? Je vous inviterai à le faire, ce n'est pas tellement possible maintenant parce que ça nécessiterait quelques minutes, mais déjà à penser, à essayer de le faire au cours de la journée, de prendre le temps de vous souvenir d'une dernière expérience de beauté que vous avez vécue. Ça peut être devant un paysage, ça peut être devant un enfant qui venait de naître, ça peut être devant une belle action. Voyez. Et vous avez été saisi par la beauté. Ben, essayez de vous demander, qu'est-ce qui s'est passé en vous en fait, voyez. Comment cette expérience de beauté a pu résonner jusque dans votre corps? En quoi elle vous a fait du bien? En quoi elle vous a donné envie d'être meilleur? Voyez. Essayez de repenser à une expérience pour voir en quoi elle vous a marqué et en quoi elle peut aussi vous faire avancer dans votre vie spirituelle. Cette expérience de beauté, donc nous la vivons depuis, nous méditons depuis le sanctuaire Notre-Dame-du-Lot, qui est un lieu intéressant par rapport à la beauté. Pourquoi ? Parce que d'abord, on peut dire qu'il y a un vrai projet de la Vierge Marie sur le lieu pour que sa beauté contribue à ce qu'on va y trouver. C'est intéressant de repérer que les événements du Lot n'ont pas commencé dans le hameau du Lot, mais à 6 km d'ici, au-dessus du village natal de Benoît, parce que c'était le lieu où Benoît vivait. Donc la Vierge Marie est allée rejoindre Benoît là où elle vivait. C'est intéressant pour notre vie spirituelle, pour notre spiritualité mariale, de bien nous rendre compte que Marie vient nous rejoindre là où on est. Mais il se trouve que là où était Benoît, là où elle allait faire paître son troupeau, c'était pas un endroit très beau. On l'appelle Vallon des Fours, les fours parce qu'en fait on creusait la pierre, le gypse, pour en faire du plâtre et on vendait ce plâtre. Donc on est plutôt dans une sorte de carrière, c'est rarement les endroits les plus beaux du monde. Mais voilà, comme c'est là que va Benoît, c'est là que Marie la rejoint. Mais elle va la conduire vers un autre lieu, vers un lieu plus beau. Vous voyez, déjà c'est intéressant de nous dire, tiens, la Vierge Marie est là pour nous rejoindre dans nos chantiers qui ne sont pas forcément très beaux. On peut se dire, tiens, quand je regarde ma vie, je ne trouve pas que ce soit très reluisant. Mais elle est là pour nous rejoindre là où on en est, afin de nous conduire vers un lieu de plus grande beauté. C'est ce que vous voyez dans vos textes. Alors je précise pour ceux qui nous suivent à la radio, les participants à la session depuis Notre-Dame-du-Lot ont pu recevoir une feuille avec des textes. Et je vais assez fréquemment me référer à ces textes qui sont numérotés. Donc ça peut être intéressant pour vous qui êtes présents à Notre-Dame-du-Lot de le voir. Et puis pour les auditeurs, juste tendre un petit peu l'oreille pour vous associer à ces textes. Voilà ce qu'on dit dans les manuscrits du Lot, qui nous rappellent les événements qui se sont passés à Notre-Dame-du-Lot, et ce que va dire la Vierge Marie après les 4 premiers mois d'apparition, du début du mois de mai à la fin du mois d'août 1664, lorsque Benoît est presque disposé, après 4 mois d'apparition, à ce qu'on construise sur place quelque chose. On pourrait dire c'est légitime, voyez, on va construire là un sanctuaire. Que dit la Vierge Marie ? Il n'était pas nécessaire qu'on fît bâtir aucune chose en cet endroit-là, comme en effet le lieu était mal propre, et qu'elle avait fait le choix d'un autre, beaucoup plus agréable et revenant, à savoir le lieu du Lot, lequel lieu, à la vérité, est un désert tout à fait charmant. Et c'est intéressant de voir que Marie dit, non, c'est pas là qu'on va construire le sanctuaire, on va aller vers un lieu, c'est quoi les adjectifs? Plus agréable, revenant. Alors on est dans le vocabulaire du XVIIe siècle, aujourd'hui revenant, je ne sais pas trop comment on pourrait le traduire, si ce n'est que ça donne envie d'y revenir peut-être, voyez. En tout cas c'est un lieu qui me revient bien, donc un lieu dans lequel on est bien. Et puis une notion de désert, donc quelque chose d'une mise à l'écart par rapport à notre vie quotidienne, et charmant, ouais. Quelque chose qui va nous charmer. Et de fait, dans la beauté, il y a quelque chose qui nous charme. C'est-à-dire qui ne nous rejoint pas simplement sur le plan intellectuel. Des fois, on peut situer notre foi dans le pur registre intellectuel. Voyez. Mais non, il s'agit de descendre dans autre chose en nous qui va être charmé. Voyez. Et là, on retrouve tout ce vocabulaire de l'Ancien Testament, notamment chez les prophètes comme Jérémie, où « Seigneur, tu m'as séduit et je me suis laissé séduire ». Est-ce que dans notre vie spirituelle, on se dit souvent, tiens, le Seigneur m'a séduit aujourd'hui? Peut-être qu'on n'ose pas trop aller dans ce genre d'expression, alors qu'elles sont essentielles à la vie spirituelle.
En tout cas, je vous invite à accueillir le fait que la Vierge Marie a choisi pour le lot quelque chose qui va nous rejoindre sur le plan esthétique. Vous qui êtes à Notre-Dame du Lot, je vous invite à vraiment le percevoir lorsque vous regardez un paysage ici, de vous dire, tiens, Marie a choisi cela. Elle a choisi pour moi. Donc, qu'est-ce qu'elle veut me dire à travers cette beauté que je suis invité à contempler? Ça va? Ce qui est intéressant, c'est que cette beauté n'est pas uniquement ce que Marie veut montrer à travers le paysage. Et ça, Benoît va le percevoir dès les premières apparitions, même dès la première apparition, au début du mois de mai 1664. En fait, comment Benoît va exprimer ce qu'elle vit dans cette première apparition? On peut tout à fait concevoir que c'est compliqué, hein, d'exprimer avec des mots humains quelque chose qui nous dépasse. Et le vocabulaire que va choisir Benoît, c'est justement le vocabulaire de la beauté. Voilà comment est exprimée la première apparition, c'est le texte numéro 2. « Au pied du bois de Saint-Étienne, et dans un torrent, où il y avait sur le côté gauche en montant un petit antre, vis-à-vis de ce petit antre, Benoît gardait ses brebis, récitant son chapelet. Lorsque tout à coup, elle vit une belle dame, avec un petit enfant d'une beauté extraordinaire qu'elle tenait par la main. » La seule manière d'exprimer une réalité qui dépasse Benoît, c'est le vocabulaire de la beauté. Belle dame qui tient par la main un enfant d'une beauté extraordinaire. Notez d'ailleurs que la beauté de Marie n'est pas un en soi, elle est en rapport avec la beauté du petit enfant. C'est qui? C'est Jésus, bien entendu, hein, qu'elle tient par la main. C'est intéressant pour nous de saisir que Marie est toute belle dans sa proximité à Jésus. Et que finalement, notre propre beauté, il y a de fortes chances pour que nous et que chacune des créatures de ce monde la trouve dans sa proximité à Jésus. On aura l'occasion d'y revenir. Ce qui est intéressant dans l'expérience du lot, c'est donc que la première manière pour Benoît de l'exprimer, c'est le vocabulaire de la beauté, et que ce vocabulaire de beauté, hein, Benoît dit « une belle dame », va devenir un nom propre. Et on va passer dans l'histoire du lot de « une belle dame » à « la belle dame ». Et ça va devenir le nom par lequel Benoît, de manière usuelle, les manuscrits du lot, de manière récurrente, vont parler de la Vierge Marie. C'est la belle dame. Vocabulaire qu'on retrouve d'ailleurs dans d'autres sanctuaires. Hein. Si vous connaissez la Salette, eh bien, Mélanie et Maximin vont parler de la belle dame. Et un autre sanctuaire aussi, la belle dame, ça vous dit? Lourdes, ça vous dit quelque chose? Bernadette aussi, hein, parle de la belle dame. Voilà. Donc, cette expérience de rencontre avec Marie, c'est une expérience que les voyants, c'est comme ça qu'on les appelle, vont pouvoir exprimer de manière la plus juste par le vocabulaire de la beauté. Sans doute pour nous dire, nous aussi, dans notre propre cheminement spirituel, il y a quelque chose à saisir de la beauté. Et que la beauté est sans doute le chemin le plus direct, et j'ose même dire le plus complet, qui nous permet d'accueillir la présence du ciel à nos côtés. Là encore, on aura l'occasion d'y revenir. Et cette beauté est exprimée très souvent dans les apparitions, dans une ambiance lumineuse. C'est très touchant au lot, texte numéro 3, Benoît voit sa souveraine princesse, pardon, les délices de son âme, sa toute aimable, sur le haut de ses masures, plus éclatante que le soleil. Vous arrivez à voir ce que c'est, plus éclatant que le soleil? On ne sait pas trop, hein. Comme à la Transfiguration, quand Jésus apparaît plus resplendissant, d'une blancheur sans pareille, on est dans quelque chose d'une expérience qu'on va dire avec des mots de beauté, mais qui dépasse en fait toute expérience de beauté qu'on peut avoir. Et là aussi, c'est intéressant, on le verra encore, dans la vie spirituelle, il y a des choses qu'on peut dire avec des mots, il y a des choses qu'on peut pas dire. Parce que les mots sont toujours limités pour exprimer quelque chose. Quand vous contemplez un beau paysage, vous vous dites intérieurement « c'est beau ». Éventuellement, si quelqu'un à côté de vous, vous dites « hé, regarde comme c'est beau ». Mais vous n'allez pas décrire. Vous allez, regarde comme c'est beau, car la crête qui est là, elle forme ce mouvement-là, et derrière, il y a une luminosité particulière. Donc, dès qu'on commence à baratiner, on dit « attends, laisse-moi contempler, c'est bon ». Voyez. Et je trouve intéressant de voir que dans notre vie spirituelle, il y a cette même approche par la beauté qui est appelée à nous saisir, sans que tout de suite on essaye de mettre des mots dessus. Je le dis parce que, surtout dans notre conception occidentale, on a souvent une approche de la foi très intellectualiste. Voyez. On met des mots. Bien sûr, c'est important de réfléchir à sa foi. Et nous avons une raison que Dieu nous a donnée et qui est éclairée par l'Esprit-Saint pour qu'on puisse réfléchir à notre foi. Mais la raison n'est pas la seule manière d'aborder notre foi. Et souvent, si on envisage la seule raison comme la manière d'aborder notre foi, on bute. Et on va avoir tendance à disqualifier la foi. Par exemple, la seule raison a du mal à répondre
à la question du pourquoi du mal. Donc on a besoin d'autre chose que la pure pour entrer dans le mystère de la foi. Et justement, cette semaine, ces différentes méditations que je vais vous proposer ces jours-ci veulent nous aider à entrer dans le mystère de la foi par une autre porte, mais complémentaire, de celle de la raison. C'est la proposition que je vous fais. Ça vous va ? Bah, tant mieux, parce que j'ai rien d'autre. Alors, je vais commencer par vous inviter. Alors, je ne dis pas que c'est comme ça qu'il faut penser. Je vous dis voilà comment je le ressens, vous laissant vous approprier ce que je vais vous dire et le personnaliser par rapport à votre propre expérience. Mais je vous invite à ce qu'on essaye de comprendre, de saisir qu'est-ce qui se passe en nous quand on contemple du beau et qu'on trouve ça beau. Il me semble que la première expérience que l'on vit, c'est une forme de secousse intérieure. Il y a quelque chose en nous qui, devant la beauté, est comme secoué. Souvent dans la vie, on est un petit peu le nez dans le guidon. On dirait, non, on sort d'un confinement qui nous a un peu sorti du guidon. C'est d'ailleurs intéressant d'entendre que, par rapport à l'expérience du confinement, évidemment que ça dépend des lieux dans lesquels on a vécu ce confinement. Mais on entend beaucoup de personnes qui disent, ah tiens, j'ai plus regardé la nature, j'ai plus vu le printemps arriver que les autres années. J'ai plus été sensible au chant des oiseaux, qui, paraît-il, sont plus forts cette année que les autres années. Oui, c'est possible. En tout cas, il y a quelque chose qui nous a secoué et qui, finalement, a pu nous rendre plus sensibles à la beauté qui nous entoure. Voyez, donc, en ralentissant le rythme, comme on l'a fait pendant le confinement, il y a quelque chose en nous qui a été davantage disponible à contempler la beauté. Et ça, j'appelle ça une forme de secousse, hein, parce que ce ralentissement, c'est pas un endormissement. C'est quelque chose qui nous fait dire, réveille-toi, regarde ce qui t'entoure. Au lieu d'être en permanence dans la course à la vitesse, qui est un piège dans lequel on peut tous entrer, hein, quel que soit notre âge, on est dans une époque où aller vite, ça devient le grand credo. Il faut que tout se passe vite. Mais pourquoi ? Et que finalement, la beauté, elle vient nous dire, est-ce que tu es sûr que aller vite, ça doit être l'objectif de ta vie. Est-ce qu'il n'y a pas autre chose en toi de plus profond, de plus essentiel que d'aller vite, que de faire beaucoup de choses? Et voilà, tout à coup, un beau paysage, un beau coucher de soleil qui va nous arrêter, nous secouer pour nous dire, mais finalement, est-ce que je choisis les bonnes priorités dans la vie? Et cette secousse, elle est vraiment salutaire. Et elle n'est pas dans le domaine de l'explication. Je le disais il y a quelques instants, quand on contemple quelque chose de beau, on n'est pas d'abord dans la description. On est dans l'accueil de ce qui nous est donné. Et finalement, on est dans l'accueil d'une beauté. Je n'ai pas besoin de dire « je trouve que ce coucher de soleil est beau parce que ». Parce que son reflet sur la mer fait que ça scintille. De fait, c'est juste. Hein. Mais je me rends compte que quand je dis « c'est beau », ça suffit. Et là, ça fait penser à une parole de Angelus Silesius, qui est un contemporain de Benoît Trancurel, et qui disait cette formule que vous connaissez peut-être, « La rose est sans pourquoi ». C'est une très belle expression. « La rose est sans pourquoi ». La rose est belle indépendamment des raisons que je vais donner pour justifier le fait qu'elle est belle. Vous voyez ? Il y a sa beauté qui s'impose, et elle s'impose paisiblement. Elle s'impose à nous, et elle nous fait sortir du registre, justement, de l'utile ou du pourquoi. Pourquoi la rose est belle? Mais non, la rose est belle. Et je contemple cette beauté. Et oui, ça fait toucher quelque chose d'autre en nous que simplement une forme d'argumentaire ou une forme d'utilité. Hein. On est souvent dans le registre de l'utile. La rose est d'une beauté inutile. De fait, souvent la beauté n'est pas dans le registre de l'utile. On a ici un mur sur lequel il y a quelques œuvres d'un art assez moyen. On les a mis pour décorer. Si j'enlève les tableaux, le mur tient encore, j'espère. Oui. Autrement dit, dans le domaine de l'utilité, ces tableaux sont absolument dispensables. On peut s'en dispenser. Oui. Mais on se rend bien compte, c'est vrai de l'art et c'est vrai de tout le reste, on est dans une inutilité indispensable. Oui. Les œuvres d'art ne sont pas utiles au fonctionnement d'une société. Mais ils sont absolument indispensables pour l'âme d'une société, pour l'âme d'une civilisation. Donc, avec la beauté, on est dans un autre registre que celui de l'utile. Et c'est intéressant de le repérer. Parce que des fois, on peut entretenir, par exemple, une relation à Dieu dans le domaine de l'utile. Ouais, je prie Dieu dans l'espoir d'être exaucé. Voyez ? On peut être dans un rapport aux autres
qui peut être aussi dans le registre de l'utile. Je dis que j'ai des amis, mais en fait, c'est parce que ils me mettent en valeur ou quand j'ai des soucis, ça me fait du bien d'aller les voir. Je dis pas que c'est mauvais, mais on peut tomber dans le piège de l'utile. Voyez, il y a une expression très intéressante dans le Nouveau Testament, l'une des paroles un peu les plus déroutantes que Jésus va dire. Il va nous inviter à nous reconnaître comme des serviteurs inutiles. Vous connaissez cette expression qu'emploie Jésus, hein ? Quand tu auras fait tout ce que tu avais à faire, tu diras « Je suis un serviteur inutile ».

moi, qui n'est pas dans le registre de l'utile. Et je trouve vraiment important qu'on puisse approfondir notre relation à Dieu en quittant ce registre de l'utile. Je vous invite à vous poser la question, est-ce que je prie de manière utilitariste? Voyez, Seigneur, je te prie, mais j'attends un retour sur investissement. Sinon, j'arrête de prier. Voyez. Et dans ces cas-là, on se rend compte que notre prière, elle manque de beauté parce qu'elle manque de gratuité. On devrait dire, Seigneur, je te prie parce que t'es mon Dieu, quoi. Et je t'aime, et je sais que tu m'aimes, et ça suffit. Je ne fais pas un séjour dans un sanctuaire dans le but qu'en rentrant, j'ai la vie facilitée. Certainement que les grâces que vous pouvez recevoir dans un sanctuaire vont d'une certaine manière vous faciliter la vie, mais je mets des guillemets, parce qu'elles vont rendre votre vie plus dense, plus belle. Et ce n'est justement pas dans le registre de la facilité. Le rapport à Dieu, je trouve que c'est vraiment important qu'on puisse se méfier de la logique de l'utilité. Et je crois vraiment que c'est seulement par la beauté qu'on peut l'approcher. Beauté qui procure quoi d'autre en nous? Ça procure un apaisement. Je ne sais pas si vous avez déjà fait l'expérience, je vous parle de la mienne, avec des inquiétudes de tous ordres, parce qu'on est tous marqués par des inquiétudes. Des fois, je peux être très contrarié par un problème ou très, très habité par une souffrance partagée, et ça me rend pas très heureux. Et tout à coup, je vois les montagnes qui m'entourent, et il y a quelque chose en moi qui est complètement allégé, comme une sorte de trêve, comme une sorte de cessez-le-feu avec mes combats intérieurs ou avec les difficultés de la vie. La beauté nous offre ce genre de trêve. Peut-être que ça ne durera pas très longtemps, mais en tout cas, il y a vraiment quelque chose de l'ordre d'une expérience d'un cessez-le-feu, et ça nous fait du bien. On contemple un beau paysage, on est tout à cette contemplation, et les inquiétudes qui nous assaillent, tout à coup, elles prennent un peu de distance. Peut-être aussi l'opportunité de lieux comme le sanctuaire du Lot, à la montagne, ça permet de prendre de la hauteur par rapport à nos préoccupations du quotidien. Ça ne veut pas dire qu'on va les négliger, au sens où nos soucis ne seraient rien. La Vierge Marie, auprès de Benoît, elle montre qu'elle est attentive à ses soucis. Par exemple, elle va aider Benoît à rassembler son troupeau quand il est trop dispersé. Voilà, la présence maternelle de Marie qui dit, voilà, vos préoccupations sont les miennes. Alors des fois, on est préoccupé de choses qui n'en valent pas la peine, et la Vierge Marie saura aussi aider Benoît à prendre des distances par rapport à certains soucis qui l'envahissent inutilement. Mais cette prise de distance, elle est favorisée par le contexte de montagne et par la contemplation de la beauté. J'inviterai là aussi à faire mémoire d'un moment où vous avez pu être dans un souci. Et puis la beauté, elle est venue comme vous sortir, vous voyez, vous repêcher de ce souci pour que vous preniez un petit peu de hauteur et que vous puissiez trouver un peu de paix. Et cette paix, à mon avis, elle rejoint quelque chose de notre réconciliation intérieure. Je trouvais une très belle expression au texte numéro 6 chez un philosophe, Charles Pépin, qui dit ceci, devant son émotion de beauté, il essaie de la comprendre. Que me disait cette émotion? Deux choses. La première, il y avait un écart entre ma vie et ce qu'elle devait être. Ouais. C'est vrai que quand on contemple du beau, on est un peu saisi par ce qui manque de beauté dans notre vie. Voyez, quand on contemple un beau paysage, on a envie d'avoir une belle âme. Et justement, quand on contemple la beauté, on se dit « Ah, je me rends compte qu'en moi, il n'y a pas que de la beauté. Ouais. » Donc, que me disait cette émotion? Deux choses. La première, il y avait un écart entre ma vie et ce qu'elle devait être. Entre celui que j'étais et celui que j'aspirais à devenir. La seconde, finalement, cet écart n'était pas de l'ordre de l'infiniment grand. Oui, il y a un écart parce que je ne suis pas toute beauté, mais finalement, en étant relié, en étant en harmonie avec cette beauté contemplée, je me rends compte qu'elle n'est pas inaccessible. Et finalement, cette beauté à laquelle j'aspire, elle est presque à ma portée. Et de fait, c'est à notre portée d'avoir une vie plus belle. Ne serait-ce que se décider aujourd'hui à sourire un peu plus aux autres. Oui, wow, c'est un peu basique. Ben non, ben rien que ça. D'abord, on est toujours plus beau quand on sourit que quand on fait la tronche. Et ensuite, par un sourire, on peut embellir la vie des autres. Voyez, par des petits services, même trois fois rien, à l'entrée du restaurant, vous laissez passer avant vous la personne qui est derrière vous. C'est rien en soi. Mais n'empêche que ça apporte plus de beauté. Moi, j'essaie souvent d'y penser, de me dire, ah, Seigneur, aujourd'hui, j'essaie de faire du beau. Voyez, je ne me contente pas de faire un schéma caricatural. On pourrait dire, c'est bon, hein, j'ai fait ce que je devais faire. Ça, c'est le schéma. Ben non, je vais essayer de faire du beau. Rajouter un peu de fantaisie, rajouter un peu d'inutilité, rajouter...

quelque chose de l'ordre de l'artistique. On le reverra au cours de cette semaine, faire de notre vie une œuvre d'art. C'est un beau projet, hein? Plutôt que de dire simplement, faut que je respecte des règles morales. Bon, ça donne pas trop envie, hein? Mais faire de notre vie une œuvre d'art. Là, il y a quelque chose qui peut être profondément motivant. Et donc, la beauté suscite de l'apaisement. Et cet apaisement conduit à quoi? Conduit à une joie profonde. Quand on contemple quelque chose de beau, on éprouve de la joie. Même quand on est dans un grave problème de santé qui peut nous faire souffrir, même quand on est dans des préoccupations de divers ordres, il se trouve que on éprouve une joie profonde en contemplant quelque chose de beau. Le philosophe Kant va parler d'un jeu intérieur. Et de fait, c'est intéressant de voir que quand on est devant le beau, il y a quelque chose d'un jeu en nous. Un jeu au sens où toutes nos facultés, elles jouent ensemble pour se laisser toucher par cette beauté. Vous voyez? On se sent un peu unifié quand on contemple le beau. À la fois mon intelligence qui dit c'est beau, ma sensibilité qui éprouve le beau, mon corps qui a besoin du beau, bah, tout se trouve un peu harmonisé. Et donc, Kant va dire qu'il y a un jeu intérieur en nous qui fait que devant le beau, on est comme un enfant qui joue. Voyez? Et on a besoin de ça. Et d'ailleurs, ça peut nous aider à ressaisir la notion de jeu dans notre vie adulte. Quand on était enfant, on jouait beaucoup. Et à un moment, on a arrêté de jouer. Pourquoi? Est-ce qu'il n'y a pas quelque chose d'une maturité du jeu à pouvoir intégrer dans notre vie qui la rende un petit peu plus légère? Je trouve que des fois, on est des adultes trop sérieux. Il y a beaucoup de choses qu'on prend beaucoup trop au sérieux. Et donc, excusez-moi de le dire ainsi, on se prend la tête. On rend la vie des autres pénible, alors qu'il y a un certain nombre de choses, on les vivrait un peu plus en jouant. Je ne dis pas en négligeant, hein, vous voyez, on n'est pas dans le registre de la négligence. On est dans une autre manière d'appréhender la réalité, voilà, qui est un petit peu plus douce, un peu plus détendue, et certainement qu'on peut faire plus de bien aux autres et à nous-mêmes en étant dans ce registre de la douceur et de la détente. Si ça vous intéresse, il y a quand même un grand théologien, saint Thomas d'Aquin, qui a développé cette logique du jeu. Il va dire ceci, la contemplation de la sagesse est comparable au jeu, pour deux raisons. D'abord parce que le jeu est délectable. Voilà. Il va dire, c'est bien qu'il y ait des choses qui soient pour nous délectables. Il dit que la contemplation, c'est la suprême délectation. Et ensuite parce que le jeu n'est pas ordonné à autre chose qu'à lui-même. Quand on joue, on joue. Quelqu'un qui joue que pour gagner, il passe à côté de la logique du jeu. Donc il y a quelque chose de cherché pour lui-même. Et de fait, quand on contemple une beauté, on la cherche pour elle-même. On accueille cette beauté parce qu'elle est belle. Une sorte de finalité dans le fait de voir la beauté. Ça va? Autre réalité qui se passe en nous quand on contemple du beau, on éprouve une profonde liberté. Pourquoi une liberté? D'abord parce que personne ne me dit il faut que tu trouves que cette montagne est belle. Mais de moi-même, je la trouve belle. Je m'autorise à la trouver belle. Voyez? Et on pourrait dire, autant on pourrait nous priver de beaucoup de choses. Par exemple, on prend le confinement, on a quand même été privé de beaucoup de nos libertés. Y a une liberté dont on ne pourrait jamais nous priver, c'est de trouver quelque chose de beau. Aucun gouvernement ne pourrait dire, aujourd'hui, non seulement on vous interdit de sortir de chez vous à plus d'un kilomètre, non seulement on vous interdit de ceci, de cela, mais en plus on vous interdit de trouver qu'un coucher de soleil est beau. Cause toujours. Voyez? On ne pourrait pas nous l'interdire. Et on pourrait dire que dans les pires des dictatures, elles n'ont jamais réussi à priver l'être humain de sa liberté de trouver quelque chose de beau. Voyez. Comme pour nous dire, dans la beauté, il y a quelque chose qui respecte au plus profond notre réalité humaine, c'est que nous sommes des créatures libres. Voyez. Cette liberté est le plus grand don de Dieu que nous avons reçu. Et cette liberté, elle se manifeste par le fait que, ben, je ne sais pas, tout à l'heure, vous sortez de cette salle, ou pour vous qui nous suivez par la radio, vous ouvrez votre fenêtre et vous contemplez un paysage. En fait, vous vous promenez dans ce paysage de manière très libre. Hein. J'aime beaucoup quand je regarde les montagnes, c'est comme si j'étais sur les montagnes, j'y suis pas, c'est moins fatigant de regarder que d'y aller. Hein. Mais je suis libre de regarder vers tel endroit, de regarder vers tel autre. Vous voyez, il y a quelque chose comme ça d'un jeu avec le paysage qui est totalement libre. Donc vraiment, l'expérience de beauté est nécessairement une expérience d'autorisation à être libre. Et là, je me dis qu'on touche quelque chose d'essentiel à l'être humain et donc à notre vie spirituelle. Est-ce que je m'autorise à être libre? Autrement dit, est-ce que je m'autorise à vivre? Et je crois que c'est une très grande question spirituelle. Parce que parfois,
On se trompe complètement sur la vie spirituelle, c'est-à-dire sur l'accueil de Dieu dans nos vies, en pensant que Dieu est un Dieu qui nous empêche de vivre. Alors que Dieu ne fait qu'une chose, nous dire « autorise-toi à vivre », mais à vivre authentiquement. Pensez au livre du Deutéronome et cette magnifique parole du Seigneur « Je te propose de choisir entre la vie et la mort ». C'est-à-dire, moi, je n'ai pas l'impression que je choisis entre la vie et la mort. Parce que la mort, elle va nous toucher. Non, le Seigneur dit « Je te propose de choisir entre la vie et la mort, choisis donc la vie ». Vous voyez, un Dieu qui nous autorise à vivre. Et je vous invite à vous poser la question aujourd'hui. Est-ce que vraiment je m'autorise à vivre? Attention, hein, ça ne veut pas dire est-ce que je m'autorise à succomber à chaque tentation quand elle vient? Parce que ça, ce serait le piège. Le piège de croire que vivre, c'est dès que je ressens quelque chose, je me l'autorise. Non, il y a aussi une manière de s'autoriser à vivre dans un combat contre le mal. Et c'est là qu'on vit vraiment, plutôt qu'en succombant à ces suggestions. En tout cas, je vous invite à vous poser la question. Est-ce que vraiment je m'autorise à vivre? Et vous pouvez transposer la question aux autres. Hein. Vous êtes avec un conjoint. Est-ce que je laisse mon conjoint vivre? Vous voyez? Des fois, moi, peut-être qu'avec mon célibat consacré, ça me rend plus attentif à regarder les couples. Je me dis des fois, dis donc, telle femme, elle ne laisse pas vraiment son mari vivre. Hein. Dès qu'il fait un truc de travers, c'est « tiens-toi bien, comme avec un enfant. » Waouh, super la relation de couple. Vous voyez? Est-ce que vraiment vous laissez les autres vivre? Vous voyez? Je crois que c'est vraiment une grande question. Est-ce que vous autorisez les autres à pouvoir vivre librement? Autre sentiment que l'on ressent devant le beau, quand je vois du beau et que je me dis « c'est beau », j'ai confiance en moi. Quelqu'un viendrait me dire « non, tu as tort, c'est pas beau ». Cher Assis, je suis désolé, ce paysage est absolument beau. J'ai confiance en moi. Or souvent, on manque de confiance en nous-mêmes. Et là, devant le beau, il y a comme une assurance que j'ai raison de me faire confiance en trouvant ça beau. Et finalement, l'expérience de beauté va me permettre de faire grandir ma confiance en moi-même. Souvent, notre confiance en nous, elle est très faible et elle entraîne une relation aux autres qui est déséquilibrée et une relation à Dieu qui n'est pas pleinement paisible. On se rend compte souvent qu'il y a des blessures de confiance en nous-mêmes qui ont des incidences relationnelles envers Dieu, envers les autres, qui peuvent être considérables et dramatiques. Et dire simplement « je décide d'avoir confiance en moi », c'est pas si simple. En revanche, je veux dire « ouais, je trouve ça beau et j'ai raison de le trouver », ça vient asseoir un peu une sorte de confiance en moi-même. Et puis une sorte de confiance en l'évidence. Il est évident que ce paysage est beau. Voyez ? Or, on est dans une époque, me semble-t-il, où les évidences sont remises en cause. Et devant cette remise en cause des évidences, nous qui portons quand même des convictions profondes liées à notre foi, on est quand même bien déstabilisés. Je vous renvoie par exemple au débat du mariage pour tous. On a été, me semble-t-il, comme chrétiens, souvent déstabilisés. Bien sûr, on n'a jamais voulu juger les personnes qui vivaient une homosexualité. Leur état d'homosexuel, on n'est pas là pour le juger, d'accord? Mais est-ce qu'on peut dire qu'un homme et une femme, c'est pas la même chose? Est-ce qu'on a le droit de le dire? Et en fait, on s'est retrouvé des fois dérangé, hein, peut-être dans des discussions de table ou bien dans des débats, pour dire, mais comment je vais pouvoir démontrer cette évidence qu'un homme et une femme, c'est pas pareil? Okay. Comment pouvoir démontrer l'évidence, je pense au débat sur la GPA, qu'il est bon d'offrir, de tout faire pour offrir à un enfant un père et une mère. Et que s'abstenir de père, c'est quelque chose qui peut potentiellement profondément déséquilibrer un enfant. Est-ce que c'est pas évident qu'on a besoin d'un père? Vous voyez? Et donc devant ces évidences, on est déstabilisé parce que justement, je dirais le côté pernicieux de ces débats, c'est qu'ils en viennent à remettre en cause les évidences. Souvent à partir de cas extrêmement particuliers. Voyez ? Et à partir de là, on se retrouve très déstabilisé dans la manière de revendiquer notre foi en l'évidence, parce qu'on va nous taxer de rétrograde, de ceux qui ne savent pas vivre avec leur temps, et puis après on n'arrive plus à rien dire. Quand on contemple le beau, on se dit, j'ai raison de faire confiance à l'évidence. C'est évident que ce paysage est beau. Et qu'à cet égard, dans les autres domaines de ma vie, quand je fais confiance à l'évidence, j'ai raison. Oui. Vous voyez un peu cette logique, hein? Pour qu'on ne se laisse pas avoir par ce piège, qui est vraiment pour moi un sophisme terrible, de laisser croire que l'évidence, c'est juste, bon non, hein, c'est toi dans ta circonstance particulière. Non, un beau coucher de soleil, c'est beau. Ok,
quelle que soit la culture dont on vient, quelle que soit notre histoire personnelle, devant un beau coucher de soleil, si quelqu'un vous dit « bah, c'est vraiment très laid », vous dites « non, bah, cette personne a un problème, quoi. C'est beau, c'est évident que c'est beau, voyez ». Autre approche sur la beauté, il y a quelque chose dans la beauté qui nous rassasie. Quand on contemple la beauté, d'une certaine manière, on est plein. Voyez. C'est important hein, par rapport au fait que l'être humain, c'est un être de vide. Hein. L'être humain, c'est un être de désir. Ça fait partie de notre existence. C'est d'ailleurs un grand moteur de notre vie. Et finalement, la grande tentation, c'est de nous remplir des réalités terrestres. Parce qu'elles sont jamais comblantes. Que ce soit la nourriture, que ce soit l'admiration reçue des autres, que ce soit les biens matériels, on se rend compte qu'on cherche à se rassurer en se remplissant, mais que finalement on n'est jamais rempli. Et donc si on cherche à se remplir par les réalités terrestres, il y a une sorte de cercle vicieux sans fin, d'un toujours plus, qui finalement ne nous rassasie pas. L'expérience de beauté nous fait goûter à quelque chose qui rassasie. Mais qui rassasie à partir de quel moment ? À partir du moment où on ne cherche pas à se l'approprier. Si je me dis « Ah, cette montagne est belle, faut que je me l'achète », le fait de me mettre dans le projet de l'acheter, donc de la posséder, me prive de l'accueil, de l'expérience de beauté qui me comble sur le moment. Sainte-Thérèse de l'Enfant Jésus, on a fait une expérience intéressante. Quand elle était là à Rome, en pèlerinage, pour rencontrer le pape, parce qu'elle souhaitait pouvoir rentrer au Carmel très jeune. Et donc en train, elle va traverser notamment les montagnes des Alpes. Elle va être absolument séduite. Et elle se dit, tiens, bientôt j'espère rentrer au Carmel, plus jamais de ma vie je verrai ces montagnes. Et donc la seule manière pour elle de goûter cette expérience sans que ça entraîne une nostalgie ou une insatisfaction, c'était de ne pas s'approprier ces montagnes qu'elle contemplait. Et c'est vraiment important pour nous de vivre cette expérience de la gratuité de la non-appropriation. Une magnifique philosophe, Simone Veil, dans La pesanteur et la grâce, disait ceci, je vous l'ai mis au texte numéro 8, c'est juste une petite citation, mais je vous inviterai à la retenir tout au long de la journée pour qu'elle résonne en vous. Le beau, c'est ce qu'on désire sans vouloir le manger. Ça, c'est intéressant. Le beau, c'est ce qu'on désire sans vouloir le manger. À partir du moment où je suis dans une logique de dévoration, eh bien, je perds ce que le beau a de comblant, ce que le beau a de rassasiant. Elle conclut, hein, nous désirons que ce soit. Voilà. On est dans la réalité de l'être et non dans la réalité de l'avoir. Nous, on pense des fois qu'on va accomplir sa vie dans l'avoir, alors qu'en fait, on accomplit sa vie dans l'être. Et Dieu ne cesse de nous conduire de l'avoir à l'être. Arrêtez de vous approprier ce que vous avez. C'était l'évangile de dimanche dernier. Celui qui ne me préfère pas à ses enfants, à sa mère, à son père, à son épouse, n'est pas digne de moi. Oui. Ça veut dire quoi ? C'est ne restez pas dans l'avoir. Mes enfants ne sont pas mes enfants. Mon épouse n'est pas mon épouse. Là, on est dans l'avoir. Soyez dans l'être. Oui. Et on pourrait dire que le grand pèlerinage de la vie, c'est de faire l'exode de l'avoir à l'être. D'arrêter de penser qu'on va accomplir sa vie dans l'avoir, alors qu'on ne l'accomplit que dans l'être. Et pour ça, Dieu nous dit, qu'est-ce qu'il dit Dieu ? Il ne dit pas « j'ai », il dit « je suis ». C'est la grande révélation au buisson ardent. « Je suis celui qui suit ». Quand Moïse demande, voilà, je veux bien aller voir les Hébreux pour leur dire « allez, venez avec moi parce que le Seigneur veut vous faire sortir de l'esclavage d'Égypte », mais il faut quand même que je leur précise qui tu es. Alors, tu es qui ? Et le Seigneur répond, « je suis celui qui suit ». Moïse aurait pu se dire « merci pour la précision, ça ne va pas beaucoup m'aider ». Mais si, tout est dit là. « Je suis celui qui habite pleinement l'être ». Donc si nous voulons accomplir notre existence, il nous faut habiter aussi notre être. Plutôt que de fuir dans l'avoir qui est assurément la grande tentation. La grande tentation de la vie, c'est la possession. C'est pas pour rien quand on parle même dans le domaine démoniaque, la possession démoniaque. Voyez, il y a quelque chose qui est de l'ordre du posséder qui n'est pas le projet de Dieu. Il n'y a rien de pire que dire « j'aime » quand en fait on cherche à posséder. C'est une grande tromperie d'amour, hein. Dire « j'aime », c'est dire « j'accepte de ne pas posséder ».
J'avais un chat avant, certains parmi vous l'ont connu, c'était la mascotte du lot. Il aimait beaucoup les oiseaux qui se baladaient dans la cour intérieure. Je peux dire que les oiseaux préféraient ne pas être aimés par mon chat. Parce que la manière dont mon chat aimait les oiseaux, s'il les attrapait, ça finissait mal pour les oiseaux. Si quand on dit j'aime, on pense la même chose, c'est catastrophique. Oui. Est-ce que j'aime, c'est je veux m'approprier et dévorer. Alors, dans certaines langues, on a des subtilités qui permettent de distinguer l'élan qu'il y a en nous quand on parle d'amour, justement. En français, on n'a qu'un seul mot. Ça nous oblige d'autant plus à la vigilance. C'est que quand je dis j'aime, qu'est-ce que je dis exactement? Même quand je dis j'aime Dieu, hein. Il y a une manière d'aimer Dieu qui est en fait une sorte de mainmise sur Dieu. J'aime Dieu parce qu'il me facilite la vie, parce que j'espère qu'il va me faciliter la vie. Bah, c'est pas l'amour. On est appelé à aimer Dieu parce qu'il est Dieu, parce qu'il est, parce qu'il nous aime, parce qu'il est la source de tout. Voyez, on retrouve la rose et son pourquoi. Est-ce qu'on arrive à aimer sans pourquoi? Voyez, juste à aimer pour aimer. C'est pas si simple, hein. Je pense même que c'est tout l'enjeu d'une vie. Et donc dans le domaine spirituel, consentir à aimer sans posséder. Je trouve que c'est ainsi qu'on peut interpréter, vous savez, le très beau récit de la transfiguration. La transfiguration, les trois apôtres, Pierre, Jacques et Jean, font une sublime expérience de beauté. Hein. Qu'est-ce qu'il y a de plus beau que de voir Jésus, déjà de percevoir Jésus dans la beauté qu'il vivra éternellement au ciel. Wow. Et qu'il possède de toute éternité, bien entendu, en tant que Dieu. Et que propose Pierre à ce moment-là? Qu'est-ce qu'il propose Pierre? Dressons trois tentes. Tchic, voyez, comme s'il voulait figer cette beauté qu'il contemple, là, sur terre. Voyez, et donc, maîtriser un peu cette beauté. Voyez, ben non, s'il veut vivre une expérience authentique de beauté devant la transfiguration, il ne faut pas qu'il cherche à enfoncer des piquets dans le sol pour tenir cette beauté. Voyez, avoir une sorte de mainmise sur cette beauté. Je vous invite à oser vous demander si dans vos manières d'aimer, et quand je dis vous, je m'y mets effectivement, évidemment avec vous, hein, s'il n'y a pas quelque chose qui des fois se trompe d'objectif et qui va être plus dans la possession que dans la gratuité. C'est dur l'amour gratuit. Hein. Ah, il n'y a qu'un amour gratuit, c'est Dieu. Mais justement, comment on peut se rapprocher suffisamment de Dieu pour que notre amour soit libéré de tout ce qui manque de gratuité. Je pense que c'est le grand enjeu de notre vie spirituelle. Oui, le grand enjeu. À partir de là, je vous propose de repérer quelques sauts. La beauté nous invite à faire des sauts ou des passages. Passage, vous savez que c'est un grand mot de la Bible, hein, et un grand mot de notre vie spirituelle. Passage, comment ça se dit en hébreu? Pécha, c'est la Pâque. Voilà. Autrement dit, comment l'expérience de beauté fait résonner en nous le grand mystère qui a changé la face du monde et qui change notre vie de tous les jours, le mystère de Pâques. Quel passage la beauté nous invite à oser vivre? Je repère quelques-uns. Le premier passage, c'est le passage du particulier à l'universel. Quand je vois quelque chose de beau, c'est moi seul qui suis devant cette beauté, et une beauté disons, dont je vois qu'une partie, et j'emploie quelque chose de totalisant. Je vais dire « Ah, c'est beau !» Voyez ? Je ne vais pas dire « Telle partie-là, je trouve qu'elle est belle. » Non, j'emploie un universel. Et je trouve c'est intéressant de repérer cela devant la beauté manifeste. Après, il peut y avoir des beautés discutables. Hein. On aura l'occasion cette semaine de parler de la beauté artistique. Des fois, il y a des choses qu'on trouve belles et d'autres pas. Voilà. Mais je prends l'exemple de la beauté d'un coucher de soleil. Où là, je pense qu'il peut y avoir facilement unanimité. On va dire, ah, qu'est-ce que c'est beau. Autrement dit, on va passer d'un particulier, moi positionné là, voyant avec mon regard limité cette réalité, j'emploie un mot totalisant, c'est beau. D'accord? Et je trouve intéressant de voir qu'il y a en l'être humain ce besoin d'une expression universelle. On est à une époque qui est dans le particulier. On va dire chacun sa vérité. C'est vraiment quelque chose qu'on entend de nos jours. Chacun sa vérité, chacun sa morale aussi. Finalement, mes choix de vie, s'ils ne viennent pas empiéter sur les vôtres, laissez-moi libre. Et c'était le grand argument dans le mariage pour tous. Pourquoi vous êtes contre le mariage des homosexuels? Ils ne vous empêchent pas de vous marier, vous, entre hétérosexuels. Donc laissez-les faire ce qu'ils veulent. Voyez, donc on est vraiment dans une époque du particulier. D'où la nécessité de savoir reconnaître qu'on a besoin d'universel qui nous rassemble. On va parler, par exemple, de valeurs. C'est pas si évident de dire qu'est-ce que sont les valeurs
Les valeurs qui font une nation, par exemple. Aujourd'hui, s'il faut se battre pour défendre la nation française, c'est au nom de quelles valeurs? En fait, ce n'est pas si simple de répondre à cette question. Voyez. Parce qu'on est dans une époque du particulier. Voyez. Et le beau nous fait passer du particulier à l'universel. Et donc nous invite à réfléchir aux universels totalisants. C'est quoi pour vous les grands universels? Ça vaut la peine de se poser la question. Est-ce que vous arrivez à faire la liste d'une dizaine de grands universels qui pour vous sont des réalités fondamentales sur lesquelles s'appuie la dignité de l'être humain, par exemple? Oui. Ça vaut la peine de se poser la question. Premier passage, du particulier à l'universel. Le deuxième passage, j'en ai déjà parlé tout à l'heure, du superflu à l'essentiel. Oui. Dans le beau, il y a quelque chose d'absolument superflu. Il n'y a pas besoin de contempler un coucher de soleil pour être en bonne santé, en un sens. Voyez. Alors qu'il y a besoin de manger. Si je ne mange pas et je ne bois pas, je dépéris. Si je ne regarde pas un coucher de soleil, je ne dépéris pas. En fait, je crois que je ne dépéris pas. Voyez. Et justement, ce qui est intéressant avec la beauté, c'est qu'elle nous montre qu'il y a des choses indispensables et qui ne sont pas de l'ordre physiologique. Voyez. Et ça me permet de m'ouvrir à d'autres indispensables non matériels. Le beau est inutile mais indispensable. Eh bien, j'ose dire, la prière est inutile mais indispensable. D'ailleurs, Jésus va un peu nous conduire sur ce chemin. Il va nous dire, vous savez, votre Père des cieux sait ce dont vous avez besoin avant même que vous l'ayez demandé. Autrement dit, c'est inutile que vous priez. Et en même temps, qu'est-ce qu'il va nous dire? Priez. On va dire à Jésus, faut savoir. Faut pas prier ou faut prier? Voyez. Mais justement, on est dans un autre registre que celui de l'utilité physiologique. Autrement dit, il existe des choses qu'on pourrait penser superflues et qui se révèlent indispensables, bien qu'elles ne soient pas dans le registre physiologique. Prenons l'exemple de la messe. Est-ce qu'on a besoin de la messe pour vivre? Non, hein. Parce que je peux ne pas aller à la messe pendant un an et je ne vais pas mourir d'asphyxie, d'absence de messe, physiologiquement. Voyez. Mais justement, le beau peut nous ouvrir au fait qu'on peut quand même mourir sans s'en rendre compte. Voyez. Notre âme peut mourir, peut s'asphyxier du fait qu'elle n'est pas nourrie par la présence de Jésus. On est dans un autre domaine que le physiologique, mais on est quand même dans un domaine absolument indispensable. Voyez. Je ne vais pas à la messe le dimanche parce que j'en ressens ce dimanche-là le besoin. Je vais à la messe parce que c'est vital. C'est vital. Alors, dans l'enseignement de l'Église, on parlera de l'obligation dominicale. Et tout de suite, nous, on se focalise sur obligation. Ça veut dire, si je ne vais pas à la messe le dimanche, c'est péché. Voyez. En fait, qu'est-ce que l'Église veut nous dire? L'Église, c'est notre mère. Je pense que si on oublie cette réalité-là, on se trompe sur l'obéissance à l'Église. L'Église, c'est notre mère. Et une mère... Si ses enfants ne mangent pas, qu'est-ce qu'elle leur dit? Tu ne sors pas de table avant d'avoir fini. Pourquoi? Parce que je n'ai pas envie que tu défailles dans la journée. Voyez. Donc c'est le cœur de mère qui lui fait dire, il faut que tu manges. Voyez. Et je trouve que c'est important que dans le domaine spirituel, on ait la même conviction. Que l'Église, notre mère, nous dit, il faut que tu ailles à la messe le dimanche. Ce n'est pas une obligation morale pour que tu sois dans les clous, mais c'est une obligation vitale pour ton âme. Voyez. Donc on est dans ce registre du superflu, parce qu'encore une fois, si je ne vais pas à la messe le dimanche, je ne vais pas physiologiquement me sentir mal, mais on est quand même dans le registre d'un autre indispensable. Je ne sais pas si c'est clair. Parce que j'en suis convaincu, mais des fois, des convictions, ce n'est pas toujours évident à transmettre. Donc, excusez-moi si des fois, ce n'est pas très clair. Et puis après, on n'est qu'au début d'un parcours. Hein. Même vous qui nous suivez par la radio, on va avoir plusieurs rencontres ensemble qui vont nous permettre de continuer à avancer et peut-être, je l'espère, d'éclairer certains aspects. Autre passage que nous fait vivre le beau, de la superficie à la profondeur. Dans le beau, il y a toujours quelque chose d'un peu superficiel. Mais on se rend compte qu'on n'en reste pas à la superficie. Je prends l'exemple d'une œuvre d'art. Quand je contemple une œuvre d'art, je ne dis pas « Oh, il y a 1,5 cm de peinture blanche là-bas, 1 m² de peinture bleue à côté. » Non, je ne dis pas ça. Je dépasse, vous voyez, la pure matière pour me laisser saisir par autre chose. Autrement dit, je passe par la matière, parce que ce tableau, de fait, il est composé de matière.
la matière de peinture qui a été étalée, si je puis dire, hein, sur la toile. D'accord. Sauf que quand je regarde, je ne me dis pas « Oh, la peinture a été bien étalée, et là, l'auteur a eu bien raison de ne mettre qu'un demi-millimètre de peinture à cet endroit-là. » Je ne me dis pas ça. Autrement dit, je dépasse la matière pour me laisser toucher par autre chose. Ah, je ressens une émotion quand je regarde ce tableau. Voyez ? Et je trouve intéressant parce que ça nous permet aussi, sur le plan spirituel, de nous dire que la matière parle d'autre chose que d'elle-même. Et là, vous avez toute la logique des sacrements. Dans les sacrements, il y a toujours une matière, mais qui est appelée à parler d'autre chose que d'elle-même. Voyez ? L'eau du baptême, elle est appelée à parler de la vie. Et qu'à cet égard, quand, avec la formule sacramentelle dite par le prêtre ou le diacre qui a été ordonné pour cela, on verse l'eau sur l'enfant, il reçoit la vie éternelle. Voyez ? Donc la matière de l'eau parle d'autre chose que d'elle-même. Et pour parler de nous-mêmes, notre matière parle d'autre chose que de nous-mêmes. Voyez ? C'est ce que saint Paul dira, vous êtes les temples de l'Esprit-Saint. Voyez ? Donc notre matière, notre corps, votre corps est le temple de l'Esprit. Mon corps parle d'autre chose que de la matière qui la compose. Et ça peut nous permettre de nous ouvrir à ce que nous confessons dans la foi, avec quand même beaucoup de mystère, la résurrection de la chair. Ben oui, parce que notre corps parle d'autre chose que des cellules qui le composent. Et c'est finalement une invitation à voir autrement notre corps. Souvent on est sévère envers notre corps, hein, parce qu'on voudrait toujours quelque chose de différent de ce qu'il est. Voilà. Mais de voir par-delà la matière, ça nous permet d'accueillir notre corps comme il est. Même si votre corps est vieillissant et vous dites « Ah, j'ai plus le corps de mes 20 ans », c'est sûr. Mais dans votre corps vieillissant, il y a quelque chose qui est dit et qui est plus que le fait que vous êtes vieillissant. Et quoi justement ? Ben, ça vaut le coup de se poser la question. Qu'est-ce que mon corps est appelé à transmettre d'autre chose que de la matière qui le compose ? Et là, on arrive à un autre passage, c'est que finalement, le beau nous fait toujours passer du visible à l'invisible. Le beau est nécessairement quelque chose de visible. Alors, visible, ça peut être aussi audible, hein. Je pense à une belle musique. Hein. Donc, je parle de visible pour avoir cette alternative visible-invisible, mais vous pouvez le transposer aux autres sens. Ça marche aussi avec l'odorat, ça marche même avec le toucher, on pourrait dire. Il y a quelque chose d'un beau toucher, voyez. Donc une réalité visible que l'on expérimente et qui nous fait passer à quelque chose d'autre, quelque chose d'invisible, voyez. Le pape Benoît XVI dira que on saisit le tout dans le fragment. Voilà. Je vois qu'une petite réalité et ça me renvoie à quelque chose de plus grand. Et c'est comme ça qu'on peut accueillir, par exemple, le mystère de l'incarnation. Comment est-il possible que le Dieu qui dépasse tout ce qu'on peut imaginer se soit retrouvé contenu dans le ventre de Marie ? Comment Dieu peut s'incarner ? Voyez ? Quelque chose qui peut nous paraître complètement aberrant. Dieu est plus grand que tout et il s'incarne. Est-ce que c'est vraiment possible ? Ben oui, c'est possible. Parce que le tout peut s'exprimer dans le fragment. Et donc, à travers Jésus visible, limité à sa dimension corporelle visible sur cette terre, en fait, on est renvoyé à plus grand. Oui, il est vraiment le Fils de Dieu. Et donc, la beauté nous ouvre au fait que l'incarnation n'est pas quelque chose de stupide, pour le dire ainsi, de mythologique. Vous voyez, les dieux qui marchent avec nous, hein, c'est toute la mythologie, elle est un peu comme ça. Non, la beauté nous renvoie au fait que l'incarnation est quelque chose de possible. Parce que la beauté nous montre que le visible peut renvoyer à de l'invisible, que le fragment peut renvoyer à un tout plus grand. D'accord ? Et donc, à ce titre, le beau nous fait vivre un autre passage, le passage du sens à l'inexplicable. Ouais. Souvent, ce qui est inexplicable pour nous, ça veut dire qu'on ne le maîtrise pas, et ça nous laisse dans une forme d'instabilité désagréable. Ouais. Eh bien, quand on contemple le beau, on peut se dire il y a de l'inexplicable agréable. Quand je contemple le beau, je cherche pas à l'expliquer au sens où, par exemple, quand je contemple un beau coucher de soleil, je me dis pas « Oh, cette masse de magma gazeux !» Non, je dis oh, « C'est beau ce coucher de soleil !» Voyez. Est-ce que je veux dire, hein, ce passage du sens où on veut maîtriser les choses à de l'inexplicable qui n'est pas frustration. Or, souvent, on peut tomber dans le piège spirituel de faire de l'inexplicable du frustrant. Quand on pense Dieu, et que des fois, on n'arrive pas à tout penser. Je parlais tout à l'heure du problème du mal. Typiquement, le mal et la souffrance,
C'est la pierre d'achoppement par rapport à notre foi. Et c'est souvent ce que d'autres nous renvoient, ou l'expérience qu'on fait, hein, de se dire, oui, je crois en Dieu, mais devant le mal, surtout dans un drame qui nous touche au plus près et qui va toucher des enfants, des innocents, qu'est-ce qu'on va dire? Seigneur, pourquoi? Autrement dit, on va essayer d'avoir une sorte d'explicable sur une situation qui n'a pas d'explication. Et donc, on peut être dans une forme de frustration de notre foi, ou alors à renvoyer notre foi, parce que elle n'arrive pas à tout expliquer. Et devant le beau, on est devant une expérience d'un inexplicable désirable. Ça, j'ai trouvé cette recherche-là, cette approche chez ce philosophe Charles Pépin dont je vous parlais tout à l'heure, et qui dit ceci, texte numéro 12, « Le mystère souvent nous effraie. Nous avons peur de ce que nous ne comprenons pas. La beauté, elle, nous propose une expérience heureuse du mystère. Peut-être est-ce finalement sa plus grande vertu, nous apprendre à aimer ce que nous ne comprenons pas. » Enfin, je vous invite à en faire l'expérience aujourd'hui. Voyez, par rapport à ce qu'on ne comprend pas, plutôt que de tout de suite être dans « Seigneur, explique-toi !» D'une certaine manière, on met Dieu au tribunal et on lui dit « T'as intérêt à t'expliquer sur pourquoi il se passe ça dans le monde ou dans ma vie personnelle. » Sortir de ce registre de « je veux comprendre » pour aimer ce que je ne comprends pas. Voyez. Tout à l'heure, vous participez à l'Eucharistie. Vous dites, c'est évident pour moi que Jésus est là. Ou alors vous vous dites, le mystère de l'Eucharistie, je ne comprends pas. Ben, plutôt que de vous dire, je ne comprends pas, ça me frustre, dites-vous, ah, j'aime le fait que je ne comprends pas. Oui. Parce que ça veut dire que y a autre chose à accueillir, il y a plus grand que simplement ce que mon petit cerveau de quelques centimètres cubes va pouvoir comprendre de cette réalité. Et donc j'aime le fait que ça dépasse ce que j'arrive à comprendre. Voyez. Je vous invite vraiment à faire cette expérience. Voilà, c'est ce que je voulais vous proposer hein, comme première étape. Alors peut-être qu'elle est un peu philosophique, mais je trouve qu'elle est importante quand même, hein, qu'on pose quelques bases pour saisir non seulement ce qui se passe dans notre expérience de beauté, mais pour accepter de voir les conséquences que ça peut avoir dans notre vie morale, dans notre vie spirituelle, que d'accueillir la beauté. Et je trouve intéressant avec le grand philosophe Hans Huss von Balthasar. Il dit ceci, il regarde ce qu'on appelle les grands transcendentaux, c'est le vrai, le bon, le beau, et il va dire, ben voilà, je vous le disais un peu tout à l'heure, aujourd'hui le vrai et le bon, ça parle plus. Voilà. On a du mal à se retrouver dans une discussion de table ou une discussion plus académique sur ce qui est vrai. En revanche, le beau peut susciter une véritable adhésion collective. Et qu'à cet égard, on se pose beaucoup la question. Nous, comme chrétiens, aujourd'hui, on sait qu'on est minoritaire et on est appelé à témoigner de notre foi. On se dit, comment je vais faire, quoi? Je veux bien voir ma famille pendant les vacances, mais si je leur dis « Jésus vous aime », ils vont me dire « Écoute, tes affaires, tu les gardes pour toi, mais laisse-nous tranquille avec ça. Hein » Et de se dire « Tiens, peut-être qu'il y a une porte d'accès, c'est le beau. » Et que d'aider les autres à s'ouvrir au beau, ça va pouvoir leur permettre de s'ouvrir à plus grand que leurs préoccupations du moment, à plus intense que ce qu'ils arrivent à maîtriser de leur vie, et qu'à cet égard, ce sera un chemin qui pourra les ouvrir à la beauté sublime qui est celle du Seigneur. Donc je vous invite à accueillir cet appel finalement qui nous est lancé à être des témoins du beau, à être des évangélisateurs par le beau. Et cette évangélisation passe, comme je vous le disais tout à l'heure, par un premier point d'attention, c'est chercher nous-mêmes à être beaux et belles. Vous voyez, pas forcément en vous maquillant bien, hein, mais plutôt par chaque acte de notre vie. Cherchez à faire du beau, que le Seigneur nous y aide au cours de cette journée. Gloire au Père et au Fils et au Saint-Esprit, comme il était au commencement, maintenant et toujours, et dans les siècles des siècles. Amen.

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2: D'âge en âge, le Seigneur règnera, ton Dieu, ô Sion, pour toujours. Psaume 145, 10.

frères et sœurs, quelle joie de vous parler aujourd'hui du cœur de Jésus, de l'amour du cœur de notre Dieu qui nous éclaire, nous console, nous répare. Mon fil conducteur est celui de l'amour du Christ pour nous, qui, après son éveil créateur, sa miséricorde, sa tendresse et son écoute trouve son sommet dans la mission qu'il nous confie. Un mot sur la source de cette approche, sur le partenariat qu'elle exprime, et enfin une progression à partir des lectures de la fête du Sacré-Cœur de l'année A que nous venons d'entendre. Le lieu source de cette approche missionnaire du cœur de Jésus est l'intuition clé du chemin du cœur par lequel, dans le réseau mondial de prière du pape, nous présentons le cœur de Jésus dans la dynamique missionnaire de l'Église. Dynamique missionnaire qui est bien la vôtre, la nôtre, aux dimensions du monde autour du pape Léon. Le réseau mondial de prière est un des services du Saint-Siège. En surfant, vous le trouvez sur le site vatican.va, à côté du denier de Saint-Pierre. Le réseau de prière est une œuvre pontificale, une œuvre du pape, une fondation vaticane, dont l'animation est confiée aux jésuites, et ils travaillent bien sûr en collaboration avec beaucoup de personnes, de groupes, d'organismes, et vous pouvez en faire partie. Idéalement, en priant le défi de l'humanité ou de la mission d'Église choisie par le pape comme intention de prière pour le mois, prier, surtout le premier vendredi, et si possible, vous concerter à quelques-uns, en communauté, en paroisse, en groupe, pour échanger à propos du défi du mois. Qui connaissons-nous qui est attelé à ce défi? Comment pouvons-nous l'encourager? Que dire? Que faire? Dans cette dynamique, un partenariat s'est construit pas à pas entre le réseau de prière et le sanctuaire du Sacré-Cœur de Paray-le-Monial et la communauté de l'Emmanuel. Le 27 décembre 2023, au début de l'année jubilaire du cœur de Jésus, le sanctuaire a adhéré au réseau mondial de prière du pape. Et le 22 juillet 2025, le réseau de prière, ici même, a été consacré au cœur de Jésus. En septembre 2024, le préposé général des jésuites est venu à Paray-le-Monial en pèlerin. Il a rencontré les chapelains et le modérateur international de la communauté de l'Emmanuel. Nous sommes donc dans une dynamique d'église en mission, ensemble. Tous, nous avons une place dans l'église et dans la société. Le Seigneur compte sur nous. Oui, le Seigneur compte sur nous, mais pas sur moi, Seigneur. Je suis trop faible, trop nul. Trop nul? Si le Seigneur compte sur tous, c'est pas sur toi? Si. Le Seigneur ne va pas vous convaincre à coups d'arguments frappants, mais par un fin silence de sa présence. Il compte sur chacun, chacune d'entre nous, pour exercer aujourd'hui sa mission de compassion. Dans le travail, dans les études, dans la vie familiale, dans la vie associative, dans la vie ecclésiale, nous avons une place, une mission pour aimer, car le Seigneur passe par nos mains, par nos cœurs, pour révéler l'amour de son cœur. Alors, quelle progression se dessine dans les lectures bibliques d'aujourd'hui? Car notre mission, Dieu nous la donne par amour. Tout d'abord, nous avons été aimés. Et nous sommes aimés. Parfois, souvent, par des personnes humaines. Et toujours par Dieu. Nous sommes aimés. Ensuite, nous demeurons en Jésus-Christ.
Et enfin, nous assumons notre mission de prière et de service. Le commencement de l'expérience spirituelle est de prendre conscience de l'amour. Dieu nous crée par amour. Il nous voit alors qu'il y avait avant le néant. Il veut que nous soyons là, pour sa gloire, pour notre bonheur. Il nous aime. Dieu nous sauve. Dieu rachète le peuple hébreu de la maison d'esclavage et de la maison de Pharaon, roi d'Égypte, par amour. Nous l'avons entendu dans le Deutéronome, si le Seigneur s'est attaché à nous, s'il nous a choisis, ce n'est pas que nous soyons le plus nombreux de tous les peuples, car nous sommes le plus petit d'entre tous. C'est par amour pour nous. Et son amour suscite en notre cœur l'intention fondamentale de lui rendre amour pour amour, de vivre notre vie comme un merci à Dieu dans le service des autres. Vous connaissez l'histoire, hein? Ramasser une épingle, marcher alors que l'on est malade, par amour pour quelqu'un, en réponse à l'amour de Dieu, faire nos efforts pour nous rendre aimables, comme le pape François l'a montré dans Amoris Laetitia. Nous avons un devoir de nous rendre aimables. Nous avons des fatigues que nous pouvons offrir, des pardons qui progressent. Nous avons cette persévérance, cet intérêt de rechercher le bien de l'autre. Tout cela, c'est une manière de rendre amour pour amour. Si nous s'y faisons défaut, si par voie de conséquence le monde est en désordre, si nous nous éloignons de Dieu, eh bien le Dieu vrai garde son alliance et sa fidélité pour 1000 générations à ceux qu'il aime et garde ses commandements. Nous l'avons entendu hein, dans le Deutéronome, y compris avec cette phrase qui fâche. Il riposte à ses adversaires en les faisant périr et sa riposte est immédiate. Oui, mais enfin, Seigneur, tu nous aimes ou tu nous aimes pas? Est-ce que c'est compatible avec ta miséricorde, cette riposte? Le psaume ne dit-il pas, le Seigneur est tendresse et pitié, lent à la colère et plein d'amour. Il n'agit pas envers nous selon nos fautes, ne nous rend pas selon nos offenses. Quelle est alors la portée de cette riposte de Dieu? Avant Noël, nous avons ce beau chant du « Rorate Cheli Desuper », vous savez, Isaïe 45, « Cieux, faites descendre d'en haut la rosée et que les nuages pleuvent le juste. » Dans ce beau chant matinal, vous avez cette phrase qui dit que nous sommes châtiés par la main même de nos iniquités. Ce sont nos péchés qui nous punissent. Est-ce que Dieu veut le péché? Bien sûr que non. Il l'endure même, et il nous donne d'y résister. Ce n'est pas lui qui punit. Ou alors, c'est comme un éducateur qui nous corrige encore par amour pour nous aider à retrouver le chemin du bien. Oui, il nous crée libres en tant qu'humanité, humanité collectivement co-responsable les uns des autres. Nous sommes co-responsables de notre salut à tous. Nous sommes chargés de mener le bien commun. Et quand nous faisons le mal, les conséquences de nos propres actes nous retombent dessus. Mais nous le savons par le psaume 102, l'amour du Seigneur sur ceux qui le craignent est de toujours à toujours. Nous bénissons Dieu pour ses bienfaits. Nous lui demandons pardon. Ce soir, pour la veillée de miséricorde, je vous invite vraiment à vivre cette première démarche d'action de grâce. Vous confessez, mais qu'est-ce qui est important dans la confession? D'abord, l'amour de Dieu, bien concrètement dans votre vie. Merci Seigneur. Et puis vous demandez pardon, bien sûr. Mais vivons cette démarche de réconciliation dans cet esprit du psaume, qui est aussi exprimé dans le rituel du sacrement de pénitence et de réconciliation. Et ici, nous entrons dans l'amitié reconnaissante à l'égard de Jésus. Il nous aime,
Nous le remercions. Il demeure en nous et il nous donne de demeurer en lui. En Jésus, Dieu nous pardonne tout et toujours. Nous pouvons lui parler, lui confier nos soucis. Comme un ami parle à un ami, nous autres, humains, nous avons un ami divin que saint Claude la Colombière appelait le seul et véritable ami que nous adorons. De ce dialogue avec lui, nous pouvons apprendre de lui comment nous aimer les uns les autres. Si quelqu'un vous dit « Qu'est-ce que tu vas faire à l'adoration ? Tu vas passer une heure en silence, à ne rien faire. Je vais apprendre à aimer. Je mets à l'écoute du cœur de notre Dieu qui nous a déclaré son amour. » Le dialogue de l'amitié avec Jésus, notre ami. Nous pouvons lui ouvrir notre cœur pour qu'il y demeure et que nous demeurions en lui. Et le signe de cette amitié de Jésus pour nous, c'est qu'il nous a donné part à son esprit. Là vient notre mission d'évangélisation dans les lectures de la fête du cœur de Jésus dans l'année A. Il y a cette dimension d'annonce. Celui qui proclame que Jésus est le Fils de Dieu, Dieu demeure en lui et lui en Dieu. Là, nous retrouvons l'appel de Jésus. « Venez à moi, vous tous qui peinez et ployez sous le poids du fardeau, je vous procurerai le repos. Prenez sur vous mon joug. » Mais ça alors, le Seigneur nous donne le repos en nous confiant un joug. Ça alors, c'est peut-être plus fatigant de porter un joug. C'est le Seigneur qui le dit. « Prenez sur vous mon joug. » En d'autres termes, entrez dans ma mission. Recevez votre part dans ma compassion. Compassion spirituelle, compassion matérielle. Devenez mes disciples, apprenez de moi, car je suis doux et humble de cœur. À l'école de Jésus, nous trouvons le repos pour notre âme. Son joug est facile à porter, et son fardeau léger. Peut-être pourrions-nous entendre un capitaine ou un bénévole nous dire combien, au terme d'une journée donnée dans le service, il trouve le repos. Elle est dans la paix. Oui, le joug du Seigneur est facile à porter. Car il nous donne une mission et il est là avec nous. Il porte le premier, la prière et le service. Si notre prière connaît des hauts et des bas, le Seigneur nous comprend. Mais c'est lui qui porte la prière. C'est lui qui peut nous donner le désir d'y revenir plus intensément. C'est lui qui porte le service. Et son poids. Par la prière, par les nombreux autres services que nous pouvons rendre aux autres, nous entrons humblement dans la douceur du Christ. Et nous rendons aux autres la vie belle. Si au terme de notre vie, nous pouvons dire « J'ai rendu belle la vie de quelqu'un à un moment donné, Seigneur. » Voilà. L'amour reçu devient mission. L'amour à donner. Dans cette Eucharistie, rendons-nous disponibles à l'amour que le Seigneur nous confie comme une tâche. Permettez-moi de terminer par la nouvelle prière d'offrande du réseau mondial de prière du pape. Elle assume l'intention mensuelle du pape Léon. La prière d'offrande est déjà une réponse significative aux défis de l'humanité qu'elle exprime. C'est déjà un vrai service que nous appelons apostolat de la prière. Nous le vivons en nous identifiant à cette préoccupation de l'humanité qui jaillit du cœur du Christ. Jésus nous donne part à sa mission de compassion dans les défis mensuels que le pape Léon choisit. Père très bon, nous savons que tu es toujours avec nous. Nous voici en ce jour nouveau. Mets nos cœurs une fois encore auprès du cœur de ton Fils Jésus qui s'offre pour nous et qui vient à nous dans l'Eucharistie. Que son Esprit Saint fasse de nous ses amis et ses apôtres disponibles pour sa mission de compassion. Nous mettons en tes mains nos joies et nos espérances, nos activités
et nos souffrances, tout ce que nous sommes et possédons, en communion avec nos frères et sœurs de ce réseau mondial de prières. Avec Marie, nous t'offrons cette journée pour la mission de l'Église, pour les intentions de notre évêque Benoît, et pour le défi de l'humanité choisi par le pape Léon comme intention de prière et de service pour ce mois-ci, pour une cohabitation pacifique. Prions pour que les sociétés où la cohabitation est difficile ne succombent pas à la tentation de l'affrontement pour des motifs ethniques, politiques, religieux ou idéologiques. Amen.

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2: Vous serez détestés de tous à cause de mon nom, mais pas un cheveu de votre tête ne sera perdu. Luc 21, 17-18.

Le thème de nos rencontres, c'est oser la rencontre. Le premier enseignement était sur la rencontre de Jésus avec le Père. Hier, avec Pierre et Isabelle Chazeran, c'est dépasser nos peurs pour dire oui à la rencontre. Et le Père Guy Lepoutre a contemplé pour nous quelques rencontres de Jésus dans l'Évangile. Maintenant, pour ce quatrième temps, à l'école de Marie, qui rencontre l'ange et est rencontrée par l'ange, et ensuite part à la rencontre d'Élisabeth. Alors mon enseignement sera assez simple, il y aura deux parties. Première partie sur l'Annonciation et deuxième partie sur la Visitation. Rien de très compliqué. Et donc, en préambule, je ne sais pas si vous avez déjà perçu qu'en modifiant très légèrement le texte de l'Annonciation et de la Visitation, nous avions en fait un témoignage de la Vierge Marie. Je vais lire ce texte. Mais au lieu de parler à la troisième personne, je vais parler à la première personne comme si c'était Marie qui donnait son témoignage. Et vous allez voir qu'en fait, ça marche très bien. Ça marche d'ailleurs tellement bien qu'on peut se demander si en fait, ce n'est pas justement le témoignage de Marie que Marie a raconté à Luc, parce que nous savons que c'est Luc qui a recueilli le témoignage de la Vierge Marie et que ce qu'elle a et ce qu'elle lui a expliqué, ce qu'elle lui a raconté, Luc l'a écrit dans son évangile. Et donc, en passant à la première personne, eh bien, nous avons un magnifique témoignage. Alors, j'en profite pour dire que le témoignage fait partie de la visite que Dieu nous fait. Et que quand Dieu nous visite, quand Dieu nous transforme, quand Dieu nous rencontre, une manière de rendre grâce, eh bien, c'est de témoigner, c'est de raconter ce que l'on a vécu. Alors je remercie tout particulièrement l'une parmi vous qui a accepté, juste avant cet enseignement, de donner son témoignage. Voilà, donc il y a Vincent qui va filmer. Alors pas maintenant, hein, évidemment. Mais vous voyez, voilà, ça fait partie aussi de la vie du sanctuaire. Alors si tu es déjà venu à Paray-le-Monial, ce qui est manifestement le cas puisque vous êtes là, ou bien si vous nous écoutez par Radio Espérance, et

Parfois, il faut aussi du temps. Alors, on va pas le faire maintenant, mais on va écouter le témoignage de la Vierge Marie. Ça va? On va écouter ce que Marie nous raconte. Alors, du coup, c'est au chapitre 1 de Saint-Luc. Forcément, ça va sonner un peu différemment de l'Évangile. Mais c'est parti. J'habitais dans une ville de Galilée appelée Nazareth. Et à l'époque, j'avais été accordé en mariage à un homme de la maison de David, appelé Joseph. Je m'appelle Marie. L'ange entra chez moi et me dit, Je te salue, comblé de grâce, le Seigneur est avec toi. À cette parole, je fus tout bouleversé et je me demandais ce que pouvait signifier cette salutation. L'ange me dit alors, Sois sans crainte, Marie, car tu as trouvé grâce auprès de Dieu. Voici que tu vas concevoir et enfanter un fils, tu lui donneras le nom de Jésus. Il sera grand, il sera appelé fils du Très-Haut. Le Seigneur Dieu lui donnera le trône de David, son père. Il régnera pour toujours sur la maison de Jacob, et son règne n'aura pas de fin. Je dis alors à l'ange, Comment cela va-t-il se faire, puisque je ne connais pas d'homme? L'ange me répondit, L'Esprit Saint viendra sur toi, et la puissance du Très-Haut te prendra sous son ombre. C'est pourquoi celui qui va naître sera saint. Il sera appelé fils de Dieu. Et voici que dans sa vieillesse, Élisabeth, ta parente, a conçu elle aussi un fils et en est à son 6e mois, alors qu'on l'appelait la femme stérile, car rien n'est impossible à Dieu. Je répondis alors, Voici la servante du Seigneur, que tout m'advienne selon ta parole. Alors l'ange me quitta. Je me mis en route. Et je me rendis avec empressement vers la région montagneuse, dans une ville de Judée. J'entrai dans la maison de Zacharie et saluai ma cousine Élisabeth. Quand Élisabeth entendit ma salutation, l'enfant tressaillit en elle. Alors Élisabeth fut remplie de l'Esprit Saint et me dit d'une voix forte, Tu es bénie entre toutes les femmes, Marie, et le fruit de tes entrailles est béni. D'où m'est-il donné que la mère de mon Seigneur vienne jusqu'à moi? Car lorsque tes paroles de salutation sont parvenues à mes oreilles, l'enfant a tressailli d'allégresse en moi. Heureuse celle qui a cru à l'accomplissement des paroles qui lui furent dites de la part du Seigneur. Je m'exclamai alors, Mon âme exalte le Seigneur, exulte mon esprit en Dieu mon Sauveur. Oui, nous venons d'entendre le témoignage de la Vierge Marie, sa rencontre avec l'ange et sa rencontre avec Élisabeth. Je commence avec l'Annonciation. Je ne sais pas si vous êtes déjà demandé combien de temps avait duré l'Annonciation. Et en fait, en se posant la question, on se dit, bah oui, finalement, si on lit ce texte, ça a duré 1 minute 30. Et puis, on se dit, Je ne sais pas pourquoi, mais je trouve qu'une minute trente, c'est un peu rapide en fait. À mon avis, ça a quand même duré beaucoup plus longtemps. Et ce qui n'apparaît pas dans le texte, ce sont les silences. L'Annonciation, le texte ne le dit pas. Alors je ne vais pas dire combien de temps a duré l'Annonciation, ce serait présomptueux. Par contre, moi, il me semble que l'Annonciation a duré longtemps. Quand Marguerite Marie, elle repose sur le cœur de Jésus, il me fit reposer longtemps sur son cœur. En fait, c'est plusieurs heures. Moi, je pense que l'Annonciation a duré plusieurs heures. Par exemple, quand Marie se demandait intérieurement ce que signifiait cette salutation, elle se demandait ce que pouvait signifier cette salutation, on peut contempler Marie qui, en fait, accueille ces paroles. Je te salue, comblé de grâce, le Seigneur est avec toi, et qui va les porter intérieurement longtemps. Elle se demande longtemps. Et l'ange respecte le temps qu'elle a besoin pour accueillir ses premières paroles, avant de poursuivre. Pour bien comprendre le récit de l'Annonciation, je vous propose de faire un détour.
Parce que parfois, en faisant un détour, on retrouve

ce que nous avions quitté, mais avec un nouveau regard. Ce détour, c'est en fait le détour par la Bible et de reprendre ce que l'on appelle les récits de vocation dans la Bible, qui éclairent notre texte. Dans la Bible, il y a un certain nombre de récits de vocation, c'est-à-dire de moments où le Seigneur va rencontrer l'homme pour lui demander une mission. Et ces récits de vocation, en fait, ont toujours ou pratiquement toujours la même structure, les mêmes éléments qui apparaissent. C'est une structure en dialogue. Vous voyez, il y a quelque chose de l'homme et il y a quelque chose de Dieu. Et il y a quelque chose de l'homme et il y a quelque chose de Dieu. Vous voyez, ça dialogue. C'est une rencontre. Alors, ce qui marque les récits bibliques d'appel dans la Bible, c'est tout d'abord qu'il y a une manifestation divine. Dieu se manifeste. En réponse, deuxième étape, l'homme réagit. Troisième étape, Dieu propose une mission. Quatrième étape, l'homme émet une objection. Cinquième étape, Dieu répond à l'objection et donne un signe. Sixième étape, l'homme accepte la mission. Après, il y a des variantes. Il y a plein de variantes. Mais globalement, vous voyez, il y a ce va-et-vient. Dieu se manifeste, l'homme réagit, Dieu appelle, l'homme objecte, Dieu répond, l'homme accepte. Alors, essayons d'illustrer ça un petit peu par les récits bibliques dans la Bible. Il y a au moins une quinzaine de récits d'appels, de vocations bibliques. Par exemple, il y a évidemment Abraham, ça c'est le premier, qui va être rappelé plusieurs fois d'ailleurs. Il y a Moïse, ça c'est le récit de vocation le plus long, ça dure trois chapitres parce que Moïse, il a beaucoup d'objections. Il en a cinq ou six des objections. Et Dieu, patiemment, va répondre aux objections. Alors, du coup, ça dure longtemps. Il y a Gédéon, qui c'est moins connu, mais c'est aussi beau parce que Gédéon, il n'est pas de bonne humeur et il envoie le bon Dieu balader. Il y a Samuel, qui ne comprend pas. Il y a Isaïe, Jérémie, Amos, Jonas, qui lui a une drôle de manière d'accepter puisqu'il se barre et dit non. Et après, il dit oui. Il y a Matthieu, Pierre, Paul, qui raconte trois fois sa vocation. Dans les Actes des Apôtres, il y a deux récits par Paul et un troisième récit par Saint-Luc. Vous allez me dire, oh ben dis donc, la parité n'est pas très bien respectée dans cette affaire-là. De fait, il n'y a pas de récit de vocation de femme. Sauf l'annonciation à la Vierge Marie. Alors, reprenons toutes ces étapes et voyons comment ça se vit. Vous voyez, par exemple, l'initiative divine. Alors, ça peut être quelque chose de très étrange. Par exemple, un buisson qui brûle sans se consumer. Ça, c'est pour Moïse. Ou bien un ange. J'ai parlé de Gédéon. Il y a Isaïe aussi dans le temple. Et puis, il y a la Vierge Marie, qui, de fait, un ange entre. Mais parfois, ça peut être quelque chose de très simple. Moi, j'aime beaucoup que le Seigneur, il apparaît à Marguerite Marie dans la chapelle, mais il lui apparaît aussi dans le couloir quand elle est en train de balayer. Ben, dans la Bible, vous voyez, parfois, c'est simplement au travail. Par exemple, Amos, il est bouvier, ben, il s'occupe de ses bêtes et le Seigneur l'appelle. Pierre, c'est aussi au travail, tandis qu'il est pêcheur. Matthieu, il est publicain. Et c'est sur sa table de travail, en passant, que Dieu l'appelle. Parfois, il y a une simple présence, comme Abraham. Parfois, il y a une voix. Samuel, Samuel. Ensuite vient la réaction de l'homme. Alors souvent, l'homme ne comprend pas bien et s'interroge. Par exemple, Samuel, ça c'est un très beau, c'est en 1 Samuel 3, un très beau récit de vocation. Et par trois fois, Samuel va aller voir le prêtre Élie, non pas le prophète Élie, hein, c'est un autre personnage écrit différemment, le prêtre Élie. Et il va lui dire, tu m'as appelé, me voici, jusqu'au moment où Élie comprend qu'en fait, Samuel est vraiment appelé, mais non pas par lui, mais par le Seigneur. Ou bien Marie, on le voit, qui se demandait ce que signifiaient ces paroles. Donc parfois, il y a une incompréhension. Mais en tout cas, il y a une réaction. C'est-à-dire que Moïse voit le buisson ardent, alors il va s'approcher pour voir ce que c'est que cette affaire. Quand même, un feu où l'arbre, le buisson ne se consume pas, vous voyez, je vais faire un détour pour voir cette grande vision. Oui. Il y a un moment où l'homme fait un détour pour répondre à cette première manifestation de Dieu. Parfois, ça peut être la peur.
Par exemple, Moïse, dans le temple, il voit la gloire de Dieu et il a peur, parce que je suis un homme aux lèvres impures. Pierre a peur, car c'est un homme pécheur. Et puis parfois, un peu comme Saint Paul, eh bien, l'homme est complètement désarçonné au sens propre du terme, puisqu'il tombe de son cheval. Manifestation de Dieu, la réaction de l'homme. Troisième temps, c'est la mission que Dieu confie. Dieu va confier une mission. Et en fait, il y a toujours une mission, il y a toujours un appel de la personne, mais si Dieu appelle, c'est jamais seulement pour la personne. Elle est appelée en vue de la mission. Voyez, ça n'existe pas un appel pour soi. Le Seigneur appelle, il y a un choix de Dieu, c'est vrai, mais il est toujours pour le bien des autres. Alors, ça peut être un appel à tout quitter, comme Abraham. Pars de ton pays vers le pays que je te montrerai. Et je ne te dis pas lequel. Tu pars et je te montrerai après. Ça peut être un appel à sauver le peuple. Par exemple, pour Moïse, va voir Pharaon, fais sortir d'Égypte mon peuple, les fils d'Israël. Ou bien Gédéon, va avec cette force que tu as et sauve Israël de Madian. Souvent, c'est une mission pour être le porte-voix, le porte-parole de Dieu. À Samuel, eh bien, le Seigneur se révélait à Samuel et Samuel s'adressait à tout Israël. Donc Dieu parle à Samuel et Samuel va redire ce qu'il a entendu pour le peuple. À Isaïe, Dieu dit, tu diras à ce peuple. Le Seigneur veut passer par quelqu'un pour s'adresser à tous. À Jérémie, il dit, je mets mes paroles dans ta bouche, sache que je te donne aujourd'hui autorité sur les nations et les royaumes. Et puis à Amos, va, prophétise à Israël, mon peuple. Et donc ça peut être la mission de sauver, ça peut être la mission de porter la voix de Dieu auprès du peuple, ça peut être aussi la mission simplement d'être apôtre. À Pierre, il dit, ce sont des hommes que tu prendras. Alors, il est beau de voir, surtout dans l'appel d'Abraham, mais on retrouve ça dans l'Annonciation, c'est que le Seigneur ne dit pas tout. Il dit ce dont la personne a besoin pour pouvoir faire un pas. Et c'est très éclairant pour nous, parce que parfois, nous attendons que la volonté de Dieu soit comme un phare en pleine mer. C'est-à-dire que nous sommes dans la tempête et puis nous cherchons la lumière qui nous dira que la bonne direction, c'est là. Et donc, il suffit de suivre le phare dans la bonne direction. Or, la volonté de Dieu n'est pas un phare. Par contre, elle est un phare. Alors, pas un phare breton, mais un phare de voiture. Que fait le phare de voiture? Il ne te dit pas là où tu dois aller. Il t'éclaire sur les 20 prochains mètres. Si tu veux savoir ce qu'il y a après, faut que tu avances. C'est ça le propre du phare. C'est qu'il éclaire au fur et à mesure la route dans la mesure où l'on avance. Eh bien, le Seigneur n'a pas tout dit à Marie ou à Abraham. Va dans le pays que je te montrerai. Et à Marie, Jésus, l'ange, pardon, ne va pas expliquer tout ce qui va se passer. En fait, il sera grand. Ben, il sera grand, mais en fait, il va surtout être petit, parce qu'il va être crucifié, il va être rejeté par tout le monde. Puis après, il va être grand parce qu'il va ressusciter, puis il va monter au ciel, puis envoyer l'Esprit Saint. L'ange ne lui dit pas. L'ange lui dit ce dont elle a besoin de savoir. Et après, eh bien, le Seigneur va continuer d'expliquer la mission dans la mesure où elle répond. Quatrième. Tant, c'est l'objection de l'homme. Il est beau de voir que Dieu laisse un espace pour que l'homme puisse objecter. Alors, objecter, ce n'est pas une manière de dire non. Nous, parfois, on objecte et on part. Ben, voilà, je t'appelle à ça. Ben non, moi, c'est trop compliqué. Voilà, au revoir. Ben attends, mais calme-toi, il va te répondre. Tu as une objection, il l'écoute. Ben, écoute la réponse. Ne te cache pas derrière tes objections pour justifier ton refus, que l'objection de l'homme fait partie de la réponse. Et ce qui est intéressant, c'est que dans la Bible, il y a toujours une objection et que c'est toujours la même. D'ailleurs, c'est intéressant parce que ça risque d'être la même que toi tu as d'ailleurs. Enfin, peut-être pas, hein, mais c'est quand même possible. On ne sait pas, on va menons l'enquête. Ben, Abraham, il dit, tu ne m'as pas donné de descendance. C'est pas bête hein, comme objection.
être le peuple, le père d'un peuple nombreux quand on est un vieillard stérile, de dire que Dieu, tu ne m'as pas donné de descendance, alors que ça fait quand même 60 ans que je te le demande, ce n'est pas bête. Oui, c'est une bonne objection. À Gédéon, l'envoie balader, je l'ai dit ça. Si le Seigneur est avec nous, pourquoi tout cela nous arrive-t-il? Mon clan est le plus faible en Manassé et moi, je suis le plus jeune dans la famille de mon père. Donc, va voir ailleurs. Isaïe, je suis un homme aux lèvres impures. Jérémie, je ne saurais parler, je suis un enfant. Pierre, éloigne-toi de moi, je suis un homme pécheur. Vous allez me dire, ah, heureusement avec la Vierge Marie, au moins elle, elle est sainte, donc elle n'a pas d'objection. Mais oui, c'est formidable. Sauf que l'objection n'est pas le fruit du péché. L'objection, c'est la manière de dire oui. Et en fait, quand Dieu donne la mission, il ne dit pas tout d'un coup. Il laisse l'homme objecter et cette objection permet à Dieu de préciser la mission. Et donc, même la Vierge Marie, ce n'est pas véritablement une objection, mais elle pose une question qui n'est pas bête non plus. Comment cela se fera-t-il puisque je ne connais pas d'homme? Le pape Benoît XVI, qui commente cette question de la Vierge Marie, dit que si on essaie de comprendre cette question, on a un peu du mal. Je ne sais pas si vous avez déjà essayé de vous dire, mais en fait, pourquoi elle dit qu'elle ne connaît pas d'homme? On vient de nous dire qu'elle est fiancée à un homme, et c'est le même mot, Andros, qui est Joseph. En fait, c'est un peu bizarre, non, cette affaire-là. Donc, enfin, vous voyez, si on essaie de comprendre, on se dit, bon, elle est peut-être un peu naïve, en même temps, elle voit bien qu'elle a besoin d'un homme pour avoir un enfant, donc elle n'est peut-être pas si naïve que ça. Donc ça, elle l'a bien compris. Mais elle dit qu'elle n'en a pas alors qu'elle en a un. Ouais. Et Benoît XVI étudie les différentes hypothèses, parce qu'en fait, on a beaucoup réfléchi sur cette question-là. Qu'est-ce que Marie veut dire? Et ce à quoi il aboutit, et je trouve que c'est quand même magnifique, c'est qu'on ne comprend pas. Il y a quelque chose d'un peu mystérieux dans cette question. Et que c'est très bien. Vous voyez, parfois, il y a des objections, des questions qui sont les nôtres, qu'il n'y a que Dieu qui comprend. Et bien, il y a quelque chose dans ce que vit Marie, dans le mystère de son être. Alors, est-ce qu'elle avait décidé avec Joseph de ne pas avoir de relations sexuelles et de vivre la pureté? Mais en même temps, pourquoi elle dit qu'elle n'a pas d'homme? Enfin, vous voyez, en fait, on ne comprend pas bien ce que c'est. Et ce n'est pas un problème. Parce que le Seigneur, il comprend nos questions. Voilà. Et puis, nous, ça nous permet de méditer et de rentrer dans le mystère du cœur de Marie, dans le mystère du cœur immaculé de la Vierge Marie. Donc globalement, l'objection, c'est toujours la même, c'est « je suis trop petit, je suis trop faible, je n'y arriverai pas toute seule ». Cinquième moment, c'est la réponse à l'objection, parce que le Seigneur honore la liberté de la personne et prend au sérieux les questions qui lui sont faites. Or, la réponse, de même que l'objection, c'est globalement toujours la même, qui suis-je, je suis trop petit. La réponse est toujours la même, c'est « je serai avec toi ». C'est très rassurant. Abraham, il dit « ta descendance sera aussi nombreuse que les étoiles du ciel ». À Gédéon, « je serai avec toi ». À Moïse, eh bien, le Seigneur vient purifier ses lèvres. À Jérémie, « n'aie peur de personne, je suis avec toi pour te délivrer ». Et à la Vierge Marie, le Seigneur répond « l'Esprit Saint viendra sur toi, la puissance du Très-Haut te couvrira de son ombre ». Et cela entre en écho avec ce qui est vécu ici à Paray-le-Monial, où le Seigneur apparaît au cours de la deuxième apparition. C'est la peinture qui représente cette apparition dans la fresque de la chapelle des apparitions. Le Seigneur lui demande de pouvoir réparer pour toutes les ingratitudes et indifférences. Et elle lui dit, mais comment vais-je pouvoir faire cela? Et je lui montrais mon impuissance. Je lui montrais mon impuissance. Alors le Seigneur lui répond, « N'aie pas peur, je serai ta force, sois attentive à mes paroles. » Oui, en fait, c'est complètement biblique. On a l'impression qu'en fait, Marguerite Marie a lu la Bible, ce qui est vraisemblablement le cas, et que le Seigneur aussi a lu la Bible. « Ne crains pas, je serai ta force, sois attentive à mes paroles. » Et après, il prend une flamme de son cœur et lui met dans la poitrine. Vous voyez, ça c'est la,
ce que vit Marguerite Marie, et en fait, c'est ce qu'a vécu la Vierge Marie. L'Esprit Saint viendra sur toi. C'est la flamme de l'Esprit Saint qui vient dans le cœur de la Vierge Marie. Et le Seigneur répond et donne un signe. Les signes dans la Bible, on les reconnaît parce qu'ils sont toujours introduits par le même mot, c'est « voici que ». Voici que la Vierge concevra et enfantera un fils. Ça, c'est le signe. Donc, le « voici que », quand vous lisez « voici que » dans la Bible, c'est une formule littéraire qui introduit un signe. Et Dieu donne des signes. Au brave Moïse, qui n'arrête pas d'avoir des objections, le Seigneur va donner plein de signes. Le bâton qui se transforme en serpent, la mer qui va se transformer en sang, etc. Puis, il va donner plein de signes. Jusqu'au moment où Moïse a dit « bon, va appeler quelqu'un d'autre. » Alors le Seigneur dit, t'es gentil, hein, ça fait déjà 4 réponses que je te donne, donc maintenant tu ne me casses pas les pieds, tu y vas. Et Moïse y va. Ce n'est pas écrit exactement comme ça, mais vous verrez qu'en fait Dieu se met en colère et lui dit, c'est bon, là tu y vas. Et Moïse obéit. Parce qu'il y va avec le Seigneur et avec son frère Aaron, d'ailleurs, pas tout seul. Voilà, donc le signe. Et là le signe, le voici que, c'est voici que ta cousine Élisabeth a conçu elle aussi un fils dans sa vieillesse. Et elle en est au 6e mois. Donc en fait, Élisabeth, c'est le signe. Alors, je suis perdu dans mon papier. Et il y a ensuite, dernière étape, l'acceptation de l'homme. Parle, Seigneur, ton serviteur écoute. Ça, c'est Samuel. Isaïe, me voici, envoie-moi. Matthieu se leva et le suivit. Les disciples, laissant tout, le suivirent. Il y a la réponse de l'homme qui est de suivre le Seigneur. Me voici. C'est en fait la grande réponse qui est donnée et que, évidemment, la Vierge Marie va répondre au Seigneur. Je suis la servante du Seigneur, que tout se fasse pour moi selon ta parole. Et vous voyez comment est-ce que le récit de l'Annonciation qui manifeste la rencontre entre Dieu et l'homme et l'appel que Dieu adresse à l'homme, le dialogue, et la réponse que Dieu donne, que l'homme donne à Dieu, la Vierge Marie vient assumer même cette structure littéraire et vient l'accomplir. Parce que son oui, il est total, il est définitif. Alors que Pierre, par exemple, il va suivre le Seigneur, puis après il va partir et puis il va revenir. Et que nous sommes toujours dans ces allers-retours. Alors Marie, elle dit oui une fois pour toutes. Et donc elle assume. D'une certaine manière, c'est la plus belle vocation et c'est la plus belle réponse. Voilà. Elle récapitule en elle tous les appels de Dieu adressés à l'homme depuis le début de la Bible. Et elle assume toutes les réponses de l'homme à Dieu. C'est pour cela que nous la vénérons comme notre mère. C'est que nous rentrons dans son oui. Quand nous disons oui au Seigneur, en fait, nous rentrons dans le oui de Marie. Et la Vierge Marie nous montre comment est-ce que Dieu rencontre notre liberté. Et l'Annonciation, c'est une rencontre entre deux libertés. Et dans la Bible, tous les appels divins sont des rencontres entre la liberté de Dieu et la liberté de l'homme. Je n'ai pas choisi d'être appelé à être prêtre. J'ai choisi d'y répondre. Ma liberté n'a pas consisté à être appelé, mais à répondre. Nous n'avons pas choisi d'être appelé par le Seigneur. Marie n'a pas choisi d'être appelée. Elle a choisi de répondre au Seigneur. Et donc, il y a un dialogue, vous voyez, qui parfois, dans notre cas, se fait avec douleur ou avec frottement, avec des objections, des résistances, et qui, en Marie, se fait dans la douceur et dans la disponibilité. Quand elle dit « Comment cela se fera-t-il puisque je ne connais pas d'homme ?» ce n'est pas une manière de poser un doute. Et il est intéressant, on pourrait le faire, mais comme il y a aussi le récit de la visitation, je ne veux pas trop m'étendre, mais on pourrait faire le parallèle entre Zacharie et Marie. Donc le début du chapitre 1 de Saint-Luc, c'est l'ange qui apparaît à Zacharie pour lui annoncer la naissance de Jean-Baptiste. Et puis, il y a le récit de l'Annonciation. Les deux récits sont construits en parallèle. Alors tu peux prendre ton petit crayon de couleur, et puis tu peux reprendre les 6 étapes, parce qu'on les retrouve aussi chez Zacharie, dont je n'ai pas parlé, et regardez ce qui ressemble et ce qui est différent. Et il y a beaucoup de choses qui ressemblent, et beaucoup de choses qui diffèrent. Et en fait, le récit de l'Annonciation, il est comme mis en contraste avec Zacharie. Or, Zacharie, lorsque le Seigneur lui dit que sa femme
qui est âgé et stérile, va enfanter un fils, eh bien, lui aussi a une question. Vous voyez, donc l'ange lui dit à Zacharie, sois sans crainte, Zacharie, car ta supplication a été exaucée. Vous voyez, ça ressemble un petit peu à ce que dit, l'ange à Marie. Et puis ensuite, il y a la place de l'objection, mais qui est pour Zacharie la manifestation d'un doute. Comment vais-je savoir que cela arrive? Moi, en effet, je suis un vieillard et ma femme est avancée en âge. Vous allez me dire, ça ressemble un petit peu à ce que dit Marie. Oui, mais en fait, chez Marie, il n'y a aucun doute. Alors que chez Zacharie, ce comment vais-je savoir que, c'est une manière de dire, je vois vraiment pas comment c'est possible. Or, qu'une vieille dame stérile enfante un enfant est tout aussi improbable qu'une jeune fille vierge enfante. On va me dire, la jeune fille vierge, c'est encore plus improbable. C'est vrai. Et pourtant, Marie n'a pas douté, alors que Zacharie a douté. 1 000 questions ne font pas un doute. Nos questions ne sont pas nécessairement l'expression du doute, et chez Marie, elles ne le sont, elles ne l'est pas. Et donc, nous pouvons reprendre aussi bien nos propres vocations. Et puis, aujourd'hui, comment est-ce que Dieu se manifeste à moi? Comment est-ce que je réponds à l'appel de Dieu? Comment est-ce que j'écoute ce à quoi il m'appelle? Quelles sont mes objections? Comment je les présente au Seigneur? Et comment le Seigneur y répond? Comment le signe n'est pas une manière de douter, mais une manière de confirmer ce que Dieu dit? Et quelle réponse je donne? J'arrive maintenant au récit de la visitation. L'ange n'a pas demandé à Marie d'aller visiter Élisabeth. Il lui a donné un signe, voici que. Et Marie, dans sa charité, avec empressement, va voir Élisabeth. On ne sait pas ses motivations. Mais cet empressement, c'est pas la curiosité de se dire, oh, ben, je vais vérifier si ce qu'a dit l'ange, c'est vrai. Ouais, en fait, ce n'est pas ça. D'ailleurs, le simple fait d'émettre cette hypothèse fait qu'on voit bien qu'il y a quelque chose d'un peu ridicule. Marie, c'est pas que... Par contre, c'est la charité. Si Élisabeth est enceinte alors qu'elle est âgée, elle a bien besoin de mon aide. Et donc, Marie, pardon, ne se replie pas sur elle-même dans une considération intimiste et un petit peu centrée sur elle-même en se disant, mon Dieu, comme c'est beau ce qui m'arrive. Mais avec empressement, aussitôt, elle sort d'elle-même et elle va vers Élisabeth. Là, il y a là déjà tout un enseignement sur la charité de Marie et la manière dont elle reçoit l'appel que le Seigneur lui fait. Deuxième chose qui peut nous toucher, c'est que Marie s'est peut-être posé la question de comment ça allait se passer. Ben oui, parce qu'en fait, elle a appris qu'Élisabeth était enceinte, enfin, elle l'a appris par un ange, en fait. Et Élisabeth ne l'avait dit à personne. C'est dit juste avant le récit de l'Annonciation. Donc, elle va voir Élisabeth. Comment va-t-elle lui dire qu'elle sait qu'elle est enceinte? Oui, et puis, elle-même, elle est enceinte. Sauf qu'elle n'a pas d'homme et que c'est par l'action de l'Esprit-Saint. Enfin, ça, déjà nous, 2000 ans après, ça demande de notre part un acte de foi. Et pourtant, nous sommes bercés par des siècles de christianisme. Enfin, la pauvre Élisabeth, peut-être que enfin, Marie, elle pouvait se dire, bon, ben, comment je vais lui dire quand même? Enfin, puis, par l'action de l'Esprit-Saint, ça, c'est les mots qui sont venus ensuite pour mettre des mots, mais enfin. C'était tellement intime, tellement secret, tellement inexprimable. Peut-être que Marie s'est dit, mais que vais-je dire? Comment cela va se passer? Comment vais-je être accueillie? Puis en fait, je fais comment? Est-ce que j'arrive, je suis discrète? Vous voyez, est-ce que je dis d'emblée ce qui s'est passé? Est-ce que je lui raconte? Je lui raconte pas? Et si je lui raconte quoi? Et comment va réagir Élisabeth? Et puis Zacharie, parce que Zacharie, il est quand même là aussi. Oui, c'est. Donc, en fait, puis le brave Zacharie, il n'a déjà pas cru pour l'histoire de sa femme qu'elle est enceinte. Alors, bon, vous voyez, toutes ces questions-là. Et Marie, elle se dit, le Seigneur m'y appelle. Et donc, j'y vais. Et je verrai bien, une fois que j'aurai répondu à l'appel de Dieu, comment faire. Si nous attendons que tout soit clair et qu'il n'y ait aucun doute et aucune ombre pour pouvoir commencer à avancer, nous ne saurons jamais comment avancer.
le Seigneur lui donne de la lumière suffisante pour lui dire que le signe, c'est Élisabeth. Et donc, elle entend derrière ce signe une invitation à aller visiter Élisabeth. Elle y va. Et elle ne se pose pas 40 000 questions. Elle répond. Ouais, elle prend un risque. Et ensuite, quand elle arrive chez Élisabeth, eh bien, elle est simple. Quand tu arrives chez quelqu'un, tu lui dis bonjour. La paix soit avec toi. C'est ainsi que l'on dit bonjour en Orient. La paix soit avec toi. Alors, Élisabeth entend la salutation de Marie. C'est donc bien Marie qui l'a saluée d'abord. Et là, il se passe quelque chose que ni Marie ni Élisabeth n'avaient prévu. C'est ça la force et la puissance de la rencontre dans l'Esprit Saint. C'est que si nous répondons à l'appel de Dieu et que nous rencontrons en prenant un risque, parce que rencontrer quelqu'un, c'est toujours prendre le risque, parce que tu ne sais jamais comment l'autre va réagir. Tu ne sais pas. Tu sais que tu dois y aller, mais tu ne sais pas ce qui va se passer. Il y a quelque chose qui n'est pas prévisible, parce que quelque chose se passe. Et ce dont on parlait hier, Isabelle et Pierre, et ce dont ils nous parleront ce soir avec les autres témoins, puisqu'il y a veillé de témoignages, justement sur les rencontres, c'est cet inouï de la rencontre qui fait que quelque chose se passe, qui n'était pas prévu, et qui est indicible, et qui est la... Et le fruit de cette rencontre, c'est la joie. Il y a un risque qui est pris et quelque chose se passe. Ce qui se passe, c'est que l'enfant tressaillit dans le sein d'Élisabeth. Et on peut supposer que l'enfant dans le sein de Marie a dansé lui aussi. Et donc, il y a ces deux danses des deux enfants dans ces deux femmes. L'enfant qui a 6 mois, Jean-Baptiste, l'enfant qui a quelques jours, parce que c'est quand même, c'est juste après l'Annonciation, donc en fait, l'embryon Jésus, il a quelques jours en fait. Ce qui veut bien dire que l'enfant qui a quelques jours dans le sein de sa mère est déjà sous le regard de Dieu, est déjà un homme, une femme, et que donc on ne peut pas mettre la main dessus. Et il se passe quelque chose dans la rencontre de ces deux femmes qui vivent une grossesse difficile. Parce que les deux vivent une grossesse difficile. Et il y a peut-être parmi nous un certain nombre de femmes qui ont vécu, qui vivent une grossesse difficile. Il y a peut-être parmi nous un certain nombre d'hommes dont l'épouse ou la compagne ont vécu des grossesses difficiles. Eh bien, quelque chose d'extraordinaire va avoir lieu, une manifestation de Dieu va avoir lieu au moment où ces femmes vivent une difficulté dans leur féminité et dans leur maternité, dans la nouveauté de ce que l'une et l'autre vit, dans peut-être la déstabilisation, le trouble que cela peut, et la joie, et le mélange des deux. Dieu va se manifester, et va se manifester l'une par l'autre, à travers leur enfant. En fait, c'est à travers ce que l'une porte en elle, qu'elle va pouvoir parler à l'autre, parce que ça entre en écho avec ce qu'elle porte elle aussi. Vous voyez, il y a un écho, chacune porte quelque chose en elle, en l'occurrence un enfant. Nous ne portons pas tous des enfants, mais nous portons des choses en nous. Et lorsque nous rencontrons l'autre, eh bien ce que nous portons rencontre ce que l'autre porte. Et ça se fait simplement, par des paroles extérieures qui viennent rencontrer ce que l'autre porte. Et ça vibre. Et c'est ça ce quelque chose qui se passe. Et pourtant, Élisabeth, elle était très différente de Marie. Et c'est justement la joie de la rencontre avec celle, avec celui qui est différent, en prenant le risque de la rencontre, dans la différence aussi, peut-être une différence qui fait peur. En l'occurrence, là, c'était une différence d'âge. Mais de prendre le risque de la rencontre, et dans la différence, je rencontre l'autre dans ce qui est le même aussi. C'est-à-dire, je rencontre l'autre dans son humanité. Que ce soit le musulman, que ce soit le pauvre, que ce soit la personne handicapée, tout autre type de différence, j'en viens d'en citer 3, différence de religion, différence de condition sociale, différence d'état de santé, et nous savons que ça fait peur, cette différence.
La personne handicapée, elle nous fait peur. On a peur. Alors du coup, on rit, ou on se cache, ou on se moque, parce qu'on ne sait pas comment faire, parce qu'en fait, ça nous fait peur. Je sais pas, moi, j'ai vécu quelques années dans les bidonvilles, voilà, et j'allais dans toutes les maisons. J'ai essayé de visiter toutes les maisons du quartier. Bon, bah, ça fait peur, en fait, parce que c'est différent, c'est inconnu. Et qui a en même temps le désir de rencontrer, puis il y a toujours une peur. On ne rencontre pas l'autre parce qu'il nous ressemble. Et on rencontre l'autre en tant qu'il est autre. Et donc, il y a une peur à aller rencontrer l'autre, à être confronté à une autre religion, ou un autre sexe, ou une autre ligne politique, ou un autre avis sur les questions de société, ou bien un autre état de santé. Pourquoi est-ce que nous avons du mal à accueillir les personnes âgées, les personnes handicapées dans notre société? Parce qu'elles nous font peur. Et donc de pouvoir trouver dans notre relation avec le Seigneur la force de pouvoir dépasser ces peurs et de rencontrer. Alors, en fait, tout cela, nous en reparlerons demain avec Pierre et Isabelle, qui nous raconteront comment ils ont vécu cette rencontre. Notamment avec les personnes de confession musulmane ou bien dans les quartiers des cités. Mais tout ça, eh bien, c'est l'expérience profonde qu'a portée Charles de Foucault. Alors, je ne vais pas déflorer le sujet parce que sinon il n'aurait plus rien à dire. Et en même temps, chacun le raconte avec ce qu'il est. Mais je voudrais nous mettre à l'école pour terminer de Christian de Chergé. Christian de Chergé, qui est moine de Tibérine et qui a vécu les intuitions profondes de Charles de Foucault avec la communauté des moines trappistes de Tibérine. Peut-être avez-vous vu le film extraordinaire des hommes et des dieux. Voilà. Et il est beau de. Enfin, je ne le savais pas, mais je l'ai lu. En fait, ils ont été enlevés le 26 mars, le lendemain de l'Annonciation, et on a retrouvé leur dépouille mortelle, ou plutôt leur tête, puisque c'est ainsi qu'on a su qu'ils étaient morts, la veille de la visitation, le 30 mai. Oui, donc c'est un peu comme s'ils étaient passés de l'Annonciation à la Visitation. Ils nous aident à passer de l'un à l'autre. Et en fait, Christian de Chergé a beaucoup médité sur ce mystère de la Visitation. Et de fait, lorsque nous sommes dans des situations missionnaires un petit peu fortes, comme celle qu'il a vécue, ou bien dans le Rocher, ou dans une favela, eh bien, ce texte de la Visitation, forcément, il nous bouleverse parce que ça correspond à ce que l'on vit, à ce que l'on veut vivre. Et donc, Christian Chergé va méditer ce texte et il dit ben, qu'ils sont. Marie devait peut-être être dans l'embarras, ne sachant pas comment s'y prendre pour livrer ce secret, voilà, à sa cousine Élisabeth. Et qu'en même temps, elle se sent appelée à y aller et qu'elle ne sait pas comment s'y prendre. Et donc, elle dit sa salutation. Voilà. Et de même, l'Église ne nous dit pas, elle ne sait pas quel est le lien exact entre la bonne nouvelle que nous portons et ce message qui fait vivre l'autre, en l'occurrence, pour les moines de Tibérine, l'islam. Voilà. L'Église, finalement, mon Église ne me dit pas quel est le lien entre le Christ et l'islam. Je vais vers les musulmans sans savoir quel est ce lien. Et voici que quand Marie arrive, c'est Élisabeth qui parle la première. Plutôt, c'est là où Christian Chergé se reprend, pas tout à fait exact, car Marie a salué sa cousine, elle lui a dit la paix soit avec toi. Et ça, c'est une chose que nous pouvons faire, simplement dire la paix soit avec toi. Ce n'est pas toute la bonne nouvelle, mais c'est déjà quelque chose de la bonne nouvelle. Et il est beau de réentendre le texte que nous avons eu à la louange, qu'ils sont beaux les pieds de celui qui annonce la bonne nouvelle, qui annonce la paix. Oui. Eh bien, en fait, nous sommes appelés simplement à dire la paix, à être des personnes de paix, des artisans de paix, et d'apporter la paix, et de laisser l'autre accueillir la paix, et de recevoir de l'autre la paix. La paix soit avec toi, la paix soit avec toi. D'où me vient que l'enfant qui est en moi a tressailli, dit Élisabeth. Et vraisemblablement que l'enfant qui était en Marie a tressailli aussi. C'est ce que dit Saint Christian de Chergé, puisqu'ils ont été canonisés. Qu'est-ce qui a tressailli le premier? On ne sait pas trop. Mais on voit que vous voyez, cette rencontre entre Marie et Élisabeth, entre Jésus et Jean-Baptiste, eh bien, ça dit quelque chose de la rencontre entre l'Église et l'islam, entre nous et les musulmans. Et de même que la rencontre va libérer Élisabeth, va la faire tressaillir de joie,
Eh bien, cette rencontre va libérer le Magnificat de Marie. Marie, après l'Annonciation, eh bien, son cœur exulte d'allégresse, mais il exulte encore à l'intérieur. Et ce qui va libérer le Magnificat, ce qui va faire entrer dans la louange, c'est la rencontre avec Élisabeth. D'une certaine manière, la rencontre avec l'ange n'est pas suffisante pour que Marie chante le Magnificat. Il faut prolonger cette Annonciation par la visitation, et c'est parce qu'il y a cette rencontre avec Élisabeth, et en voyant ce que l'Esprit Saint est en train de faire en Élisabeth, et en écoutant ce qu'Élisabeth lui dit, et donc elle ne lui raconte rien, finalement Marie est toute réceptivité et elle laisse Élisabeth parler, et en écoutant Élisabeth, elle se tourne vers le Seigneur, Marie, et elle chante le Magnificat. Élisabeth vient libérer le Magnificat du cœur de Marie. Et Marie va chanter son allégresse. Eh bien, lorsque nous rencontrons l'autre, eh bien, cela libère notre Magnificat. Si je prends le risque de la rencontre avec la personne musulmane, Pierre et Isabelle nous raconteront, eh bien, nous libérons le Magnificat. Et Christian de Schergé, qui est celui qui a cette belle expression de libérer le Magnificat de Marie, va raconter l'histoire du puits. En fait, il avait un voisin, donc ce moine, Christian de Schergé, avait un voisin qui lui avait demandé à prier dans la foi musulmane. Et donc, pour cela, les deux se rencontraient régulièrement. Donc, il y a un respect, vous voyez, de Christian envers ce jeune musulman qui lui demande comment faire pour prier dans la foi musulmane. Et donc, Christian, frère Christian, va lui enseigner comment prier dans la foi musulmane. Vous voyez, il le respecte là où il en est, là où l'Esprit Saint l'a mené, le désir de prier. Il ne lui a pas encore donné le désir de prier dans la foi chrétienne. Et donc, Christian de Schergé, il est obéissant à l'Esprit Saint et il va à la vitesse de l'Esprit Saint. Et donc, il se retrouve régulièrement jusqu'au jour où, après un temps assez long d'empêchement de la part de Christian, le jeune lui dit: « Il y a longtemps que l'on n'a pas creusé notre puits. » Parce qu'en fait, ils se retrouvaient au puits, l'un et l'autre, pour pouvoir parler. Et il dit: « Ça fait longtemps qu'on n'a pas creusé notre puits. » Eh bien, ces mots, cette expression qu'a dit ce jeune musulman au frère Christian de Schergé, eh bien, a libéré le Magnificat. Et en entendant ces paroles, eh bien, le Christian de Schergé va être dans une profonde émotion. Il dit: comme c'était beau, cette expression, creuser le puits. Et un jour, Christian de Schergé, en plaisantant, lui pose la question: au fond de notre puits que nous creusons, à ton avis, que va-t-on trouver? De l'eau chrétienne ou de l'eau musulmane? Et le jeune, qui n'avait pas pris cette question pour une plaisanterie, mais bien au sérieux, répondit: enfin, quand même, ça fait si longtemps qu'on est ensemble, et tu me poses encore cette question, mais au fond du puits, on va trouver l'eau de Dieu. Et Christian conclut en disant: je ne crois pas qu'il y avait une meilleure réponse. Le cheminement de l'autre ne nous appartient pas. Ce qui nous appartient, c'est de répondre à l'appel de Dieu et d'accompagner l'autre à la vitesse de l'Esprit Saint, qui sait très bien ce qu'il fait, et jusqu'où l'Esprit Saint nous demande, sans devancer l'Esprit Saint, et en acceptant que ça prenne du temps, et que peut-être la personne n'arrive pas là où j'aurais bien voulu qu'elle arrive. Mais ensemble, nous creusons notre puits. Et ensemble, nous nous laissons guider par l'Esprit Saint et mener par l'Esprit Saint là où le Seigneur veut me mener, là où le Seigneur veut mener l'autre. Seigneur, nous te bénissons, te rendons grâce pour cette rencontre, pour cette grâce de rencontre que nous vivons ici à Paray-le-Monial. Te rendons grâce pour cette rencontre de Marie avec l'ange, de Marie avec Élisabeth. Te bénissons aussi pour la rencontre de Marguerite Marie avec le Sacré-Cœur, pour la rencontre de Claude la Colombière avec Marguerite Marie, pour la rencontre que nous faisons ici, les uns avec les autres et les uns et avec toi, Seigneur. Seigneur, que cette rencontre soit féconde, que nous puissions tressaillir d'allégresse dans l'Esprit Saint, parce que tu es présent au milieu de nous, que tu te donnes à nous les uns par les autres. Amen.

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2: Quoi ? Tu regardes la paille dans l'œil de ton frère et la poutre qui est dans ton œil, tu ne la remarques pas ? Matthieu 7, 3.

Soyez les bienvenus pour cette session qui a pour objectif de nous faire découvrir cette belle figure de Maurice Zundel. Peut-être, probablement même plusieurs parmi vous le connaissent déjà. Peut-être que pour d'autres, c'est un premier contact. Donc, ce n'est pas pour des spécialistes que cette session a été organisée, mais se saisissant d'un événement, c'est le 50e anniversaire du décès de Maurice Zundel cette année. Alors, nous essayons donc d'entrer dans la découverte de ce Maurice Zundel. Comment le classer? Je ne sais pas. Personne ne sait trop bien le classer. Est-ce qu'il est philosophe? Est-ce qu'il est théologien? Est-ce qu'il est mystique? Il est tout ça en même temps et c'est ce qui fait son intérêt. Lui-même n'aimait pas être classé dans des tiroirs et je crois que ce qui fait la richesse justement de sa pensée, c'est cette capacité d'ouverture à beaucoup de choses, si bien qu'il ose faire de la théologie en prenant comme point de départ, par exemple, une phrase de Rimbaud ou une autre de Flaubert, ou en tenant compte de la dernière découverte scientifique qu'il a pu travailler, ou à travers une œuvre d'art, ce qui ne le dispense pas évidemment aussi de passer par la belle tradition théologique de l'Église. Mais vous voyez, donc, ce n'est pas quelqu'un de figé, ce n'est pas quelqu'un de fermé. Et évidemment que son cheminement va en être marqué, et sa théologie aussi va en être marquée. Au point de vue de sa vie personnelle, je vous ai fait un petit résumé que vous avez sur le feuillet biographique. Si on voulait entrer dans tous les détails de sa vie, il aurait fallu plusieurs feuilles, évidemment. Mais c'est une vie qui est tout sauf calme. Je vous les aurai demain parce qu'on m'avait dit 25 personnes et je vois que on est quelque peu plus nombreux. Mais demain, ceux qui ne l'auront pas eu, j'en ferai des photocopies pour demain. Sinon, ceux qui connaissent tout déjà de Zundel, vous pouvez les passer aux autres. Voilà. Donc, c'est une vie qui est pas très calme, y compris dans son propre diocèse. Il est né à Neuchâtel en Suisse. Il a été ordonné pour le diocèse de Lausanne, Genève et Fribourg. Et il a eu un début de vie à Genève, un début de vie pastorale à Genève, mais ça s'est assez rapidement écourté parce qu'il a rencontré des difficultés, comme ça arrive quelquefois avec des confrères. Et donc sa vie va être orientée différemment, si bien qu'il va voyager. J'avais noté de vous citer une phrase de son évêque, Monseigneur Besson, en 1925. Il disait de Maurice Zundel, c'est un franc-tireur. Et l'Église n'aime pas les francs-tireurs. On lui a bien fait sentir qu'on n'aimait pas les francs-tireurs. On l'a fait bouger. On a pensé que sa théologie n'était pas suffisamment aboutie. Donc, on l'a envoyé à Rome pour qu'il se forme davantage. Ça n'a pas été un grand succès parce qu'il s'est heurté à une théologie très, très catégorique, très conceptualisée, et ce n'était pas du tout sa fibre. Et l'expérience qui avait été la sienne à Genève. Puis après, malgré les 2 années passées à Rome, ce n'était pas encore suffisant. Donc, il arrive qu'on dise, il n'y a pas de place pour vous, allez voir ailleurs. Et donc, c'est ce qu'il a fait. Il est parti à Paris, puis il est parti à Londres, puis il est parti au Liban, puis il s'est trouvé en Égypte. Puis, avec la guerre, il a été coincé en Égypte. Il n'a pas pu rentrer en Suisse. Il n'a pu rentrer qu'après la guerre pour retrouver son diocèse. Mais il a retrouvé son diocèse en tant que territoire, mais il n'a pas retrouvé son diocèse en tant que mission pastorale, puisqu'on ne lui en a toujours pas donné. Heureusement, il y a eu des confrères qui l'ont accueilli dans leur presbytère et qui lui ont donné des missions à accomplir, mais c'était une vie à la fois d'écriture, à la fois de prédication. Prenez des chaises, ou sinon il y a encore quelques petites places libres, et puis pour demain on ajoutera des tables aussi. Donc voyez, une vie assez bouleversée, assez mouvementée, mais ça dit aussi quelque chose de son itinéraire à la fois spirituel et mystique, et théologique. Alors là, ouais. Les 25 sont largement annoncés, sont largement dépassés. Donc demain, il faudra vraiment multiplier les tables. Les chaises, elles y sont, mais les tables, pas encore.
Alors, vous avez vu que pour chacune des journées, il y avait une thématique qui était proposée. Ça ne veut pas dire qu'évidemment, ce soir, c'est un peu risqué, parce que Dieu est unique, mais il n'est pas solitaire. C'est toute la question du mystère de la Sainte Trinité. Donc, vous voyez, traiter le mystère de la Sainte Trinité en 50 minutes, parfois, hein, c'est un peu présomptueux. Donc, c'est juste une introduction. Et c'est ce que je voudrais essayer de faire avec vous pendant cette semaine, une introduction à Maurice Handel pour vous donner le goût d'aller lire ce qu'il a écrit. Hein, Maurice Handel. Vous trouverez d'ailleurs à la librairie, évidemment, trois livres qui ont été commandés pour cette session. Mais l'objectif, c'est ça, c'est d'aller à la source. Donc, ça sera simplement une introduction et surtout, si on va à la source de Maurice Handel, surtout n'ayant pas comme objectif de faire de la répétition de Maurice Handel. Hein, toute sa pensée n'est pas la répétition de ce qui a été dit avant lui. Il y a quelque chose d'original. Donc prenons ce qu'il nous donne comme quelque chose à travailler encore. Et il insiste beaucoup sur cette dimension qui fait de nous des créateurs. Hein, il y a un des enseignements, j'ai choisi comme ce titre. Il a des formules qui sont bien à lui. Cessons d'être des parasites, devenons des créateurs. Donc ne soyons pas simplement là pour dire Maurice Handel a dit. Mais à partir de ce qu'il a dit, l'objectif, c'est que chacun se façonne son chemin spirituel. L'objectif de Maurice Handel, comme de tous les mystiques, comme de tous les théologiens, normalement, c'est pas de conduire à eux. C'est de conduire au Christ. Et par des chemins très différents. Les chemins que va utiliser Maurice Handel ne sont certainement pas les chemins qu'a utilisé un de ses contemporains, du même diocèse, pratiquement ordonnés la même année. Ils sont morts tous les deux la même année, mais avec des chemins très différents. Il y a d'un côté Maurice Handel, de l'autre côté Charles Journet. Est-ce qu'il faut être pour l'un contre l'autre? Non. Il faut prendre chez l'un et chez l'autre ce qui nourrit notre vie spirituelle, ce qui nourrit notre découverte personnelle du Christ, ce qui nourrit notre adhésion personnelle au Christ. Vous voyez, donc on n'est pas là simplement pour faire du Zandel bis. Mais Maurice Zandel, il est là pour nous aider à penser. Il est là pour nous aider à entrer dans cette communion d'amour, dans cette relation. Voilà un mot très important. Vous pourrez repérer certains mots de important dans la pensée de Zandel, le mot relation est capital déjà pour la compréhension du mystère de la Sainte Trinité, qui pour Zandel est tout simplement un mystère de relation. Il y a des mots comme ça qui vont revenir, hein, des idées forces qui vont se répéter à force d'ouvrage. Vous avez sur le papier que je vous ai donné et que je multiplierai pour demain, pour ceux qui ne l'ont pas reçu, la bibliographie de Zandel. Et je vous ai mis uniquement les livres publiés par Zandel. Après, il y a toute une autre bibliographie qu'on pourrait ajouter, ce qui a été écrit sur Zandel ou à partir de Zandel ou des extraits de Zandel. Là, ce sont les livres qui ont été publiés de son vivant, sauf le dernier, puisqu'il a prêché cette retraite au Vatican en 1972 pour rester dans le pays zandélien. Mais le livre n'a été publié qu'après sa mort en 1976. Quel homme et quel Dieu. Donc l'intérêt, c'est d'aller se nourrir à cette source, parce qu'il y a vraiment des richesses assez insondables, et ensuite, de devenir nous-mêmes théologiens, de devenir nous-mêmes des mystiques, de devenir tout simplement nous-mêmes des témoins. Juste quelques témoignages sur Maurice Handel pour vous montrer l'importance qu'il a pu avoir, alors que pour beaucoup, son nom n'était pas si connu que cela. Le père Carré, le fameux dominicain, le père Carré qui a été longtemps prédicateur à Notre-Dame, voici ce qu'il écrit de Maurice Handel. Une des plus puissantes personnalités chrétiennes de ce temps, une sorte de génie spirituel, souvent paradoxal, parfois déroutant, en avance de beaucoup d'idées sur pas mal de gens, l'abbé Zandel ne fut pas compris par tout le monde. Ce qui continue un peu.
Mais si vous voulez alors, pour le coup, vous intéresser de près aux écrits de Maurice Zundel, là, vous avez les livres, mais vous avez des centaines d'articles publiés ou des centaines d'homélies hein, qui ont été ensuite publiées. Alors, la Fondation Maurice Zundel, qui a son siège à Lausanne, publie depuis un certain nombre d'années les œuvres complètes. On en est à 8 volumes, le 9e devrait sortir sous peu, voilà, pour ce 50e anniversaire. Donc 9 volumes, ce n'est pas des livres de poche, hein. Donc 9 volumes avec toutes les œuvres de Maurice Zundel, les livres plus un certain nombre d'articles. Et puis vous avez aussi la publication de beaucoup de ses homélies, avec le petit bémol, c'est que quelquefois c'est la retransmission à partir de ce qui a été enregistré ou de ce que certains se sont souvenus, mais ça n'a pas nécessairement été revu par Maurice Zundel. Et puis vous avez un site, vous pouvez aller sur Internet et vous avez un site qui est très bien fait, très richement documenté sur Maurice Zundel. Donc il y a beaucoup d'éléments à notre disposition et n'hésitez pas à aller à la recherche. Alors, je voudrais commencer par une phrase de Maurice Zundel. Je vous ai dit, on n'est pas là simplement pour faire de la répétition, mais il faut quand même aller à la source. Il faut savoir quelle est cette pensée originale, parfois déroutante, parce que c'est vrai qu'elle est parfois déroutante. Parler du mystère de la Trinité, c'est entrer dans une drôle d'aventure, puisque c'est essayer avec nos mots humains de dire quelque chose du mystère de Dieu. Évidemment que aucune de nos pensées humaines, aucun de nos vocabulaires humains n'est suffisamment développé pour dire le mystère de Dieu. Alors on pourrait dire, ben, puisque c'est si difficile, ne disons rien, justement. Et il y a là quelque chose d'important aussi chez Zundel, c'est le silence. Il y aura l'occasion peut-être d'en reparler. Il y a cette phrase de Zundel à l'égard du silence. Ils ne savent pas tout ce qu'ils perdent, ceux qui ne savent pas écouter le silence, ponctué par tous ces chants de la vie qui s'éveillent en répandant sur nous la rosée de la joie. Vous voyez, une théologie qui est très poétique aussi. Ils ne savent pas ce qu'ils perdent, ceux qui ne savent pas écouter le silence. Donc, il y a à la fois ce silence qui est une invitation à la contemplation devant le mystère qu'est Dieu, mais il y a aussi la nécessité de partager notre foi, de rendre compte de notre espérance, et donc de trouver avec nos mots humains une certaine possibilité de dire quelque chose de Dieu. Et devant cette tâche assez difficile à assumer, Zundel disait: ne parlez pas trop de Dieu, vous allez l'abîmer. Alors l'abîmer, là aussi, l'abîmer, ça peut être dans deux directions, soit l'endommager, soit entrer dans l'abîme. Qu'est le mystère de Dieu? Et alors, quand on va à la rencontre du mystère de Dieu, et ça aussi, c'est très présent dans toute la pensée de Zundel. Aller à la rencontre du mystère de Dieu, c'est aller à la rencontre du mystère de l'homme. L'un ne peut aller sans l'autre. Mais voyez, avec cette prudence, et c'est une certaine vigilance,

Si tout le monde faisait ça aujourd'hui, ça nous éviterait certains discours. Il ne parlait que de ce qu'il vivait. Donc, vous voyez, ça dit quelque chose aussi. Ce que Zandel va écrire, ce n'est pas simplement les élucubrations d'un intello. Non, c'est d'abord le résultat d'une contemplation. Et Zandel est fondamentalement un contemplatif. Être contemplatif, ça ne veut pas dire fuir le monde et se mettre à côté du monde, hein. Zandel est tout à fait le témoignage inverse. Il est pleinement dans le monde de son temps. Et tout ce qui fait la richesse intellectuelle de son temps l'intéresse. Mais en même temps, il a ce regard perçant, ce regard qui va jusqu'à pointer, on pourrait dire, l'infini. Et il ne cesse de redire, nous sommes faits pour l'infini. Hein, nous ne sommes pas faits simplement pour être à la hauteur du rat des pâquerettes, nous sommes faits pour l'infini. Notre vocation, c'est l'infini. Vous voyez, il a toute la difficulté, mais c'est la difficulté qu'ont rencontré tous les grands théologiens et mystiques tout au long des siècles, c'est à la fois de dire quelque chose du mystère de Dieu, tout en sachant évidemment et en avertissant ceux à qui nous nous adressons que ce que nous allons pouvoir dire ne va pas tout dire. Parce que si avec nos mots nous disions tout du mystère de Dieu, eh bien ça ne serait plus Dieu. Hein? Ou alors ça veut dire que je suis devenu à son égal, et puisque je suis devenu à son égal, allez, une marche en plus et j'ai pris sa place. Ça a été le risque de certains. Vous voyez à la fois cette attitude très, très humble devant ce mystère de Dieu, la nécessité d'en dire quelque chose tout en sachant que nos mots sont limités. Et alors ce qu'il dit, le titre que j'avais choisi pour ce soir, cet extrait de son livre Je est un autre, Dieu est unique. Ça, nous en sommes convaincus. Mais il n'est pas solitaire. Ouais, si nous disions, par exemple, posions la question assez simple, mais qu'est-ce que c'est qu'un chrétien? Si nous nous contentons de dire un chrétien, c'est quelqu'un qui croit que Dieu existe, que Dieu est un, ce n'est pas une réponse satisfaisante. Ce n'est qu'une partie de la réponse. Oui, il est un, mais il n'est pas solitaire. Et là, vous voyez l'introduction de la fameuse relation. Et ce qui va aider Zandel à comprendre le mystère de la Trinité, c'est le mystère de la relation. Et s'il y a un mystère de la relation, c'est parce qu'au premier plan, il y a d'abord un mystère, hein, ce que Saint Jean dit. Ils partent pas parce qu'il n'y a plus de chaises. Il y a encore des chaises. Ouais. N'y a plus de table, il y a des chaises. Hein? Dans la lettre de Saint Jean, Dieu est amour. Hein? On pourrait dire presque que tout commence là. Et au cœur de toute la pensée, la mystique zendélienne, il y a cette certitude. Dieu est amour. Et c'est parce qu'il est amour qu'il est relation. Un amour qui serait simplement tourné vers lui-même. C'est Narcisse, mais ce n'est pas Dieu. Je m'aime, moi, et je me suffis à moi-même. L'amour implique l'autre. Donc l'amour implique la relation. L'amour a besoin de la relation. Et c'est parce qu'il y a relation qu'il y a aussi une personne. La définition de la personne, c'est un être en relation. C'est tout à fait différent de la définition d'un individu. L'individu se suffit à lui-même, il n'a pas besoin des autres, ou alors il a besoin des autres en fonction de lui. Et les autres n'ont d'utilité que dans la mesure où ils sont orientés vers lui. La personne, c'est tout autre chose. La personne est d'abord orientée vers l'autre. Et donc, vous voyez déjà plusieurs mots importants. Amour, relation, personne.

0: Et le fait d'être orienté vers l'autre veut dire que je suis donné à l'autre. Autre mot important, don. Donc le but de la personne, ce n'est pas d'amasser pour elle, c'est d'être chaque jour davantage donné à l'autre. Alors à l'autre et au tout autre. Vous voyez comment il entre dans ce mystère de la Trinité? À travers l'expérience, et ça c'est encore quelque chose d'important dans l'itinéraire de Zundel, l'expérience. Sa théologie, ce n'est pas simplement l'élaboration de concepts abstraits, c'est l'expérience. Don. Et quand, dans la mesure où il y a le don, si je suis dans cette dynamique de don, il y a une exigence. Et Zundel y revient sans cesse. C'est d'être pleinement don. Ne pas simplement donner un peu, mais d'être pleinement don. Et là, il y a un mot qui va revenir, qu'on ne voit pas si souvent ailleurs, le mot désappropriation. Et il dit, la personne n'est vraiment personne que dans la mesure où elle est totalement donnée, totalement désappropriée. Et il y a là quelque chose aussi de très important dans toute l'expérience de Maurice Zundel, c'est la rencontre de Dame Pauvreté. Dame Pauvreté, il la rencontre en particulier grâce au témoignage de saint François d'Assise. Et il va comprendre le mystère de Dieu, le mystère de la Trinité, à travers la découverte de Dame Pauvreté. Et il va avoir ces formules un peu surprenantes parfois. Dieu est pleinement pauvre. Le Père n'est Père que parce qu'il est pleinement donné à son Fils, ne retenant rien pour lui. Il est totalement donné à son Fils. Le Fils n'est Fils que parce qu'il est pleinement et totalement donné à son Père. Et ce don qui les unit est tellement puissant, tellement fort, tellement présent qu'il en devient une personne. Et c'est le Saint-Esprit. Vous voyez l'itinéraire pour arriver à entrer dans ce mystère de la Trinité, non pas pour définir le mystère de la Trinité. Zundel disait, non pas définir Dieu, mais l'indéfinir. Ne pas avoir comme prétention, ça y est, j'ai la main mise sur le mystère de Dieu, je peux le résoudre en équation. Non, je dis quelque chose de Dieu et en même temps que je dis quelque chose de Dieu, je suis conscient que Dieu est encore tout au-delà. Ce qui fait que ma démarche, que ma recherche n'est jamais terminée. Ouais, si j'arrive à tout savoir sur Dieu, ouais, puisque je sais tout, j'ai plus besoin d'apprendre. Le fait de dire j'ai quelque chose sur Dieu, mais de savoir qu'il est encore bien au-delà, ça veut dire que ma marche continue et ma recherche aussi. Ne pas figer, ne pas enfermer Dieu dans nos concepts, dans nos idées, dans nos projections humaines. Il y a un risque toujours là. Et Zundel dans au moins dans certaines années, il va se heurter à une certaine théologie, une certaine théologie non pas réformée, mais déformée, qui se satisfaisait peut-être un peu trop de concepts, d'idées. Non, il dit attention à ne pas enfermer Dieu dans ce que nous disons de lui. L'important pour Zundel, c'est d'être dans cette disponibilité à la rencontre, se laisser surprendre jour après jour par la rencontre avec Dieu. Donc ce Dieu qui est unique n'est pas solitaire. Il est un et Trinité. Je vous cite là un passage de Zindel. Au lieu d'une divinité solitaire centrée sur la possession d'elle-même, hein, une divinité solitaire centrée sur la possession d'elle-même, va arriver le fameux mot, une désappropriation révélée l'essence divine comme emportée éternellement dans une extase d'amour à trois foyers. L'extase, c'est pas, ça n'a rien de psychédélique ou je ne sais quoi. Hein, c'est sortir de soi. Je n'existe qu'en sortant de moi. Je n'existe pas en étant simplement replié sur moi. C'est cette désappropriation qui est une invitation à sortir de soi. Tout ce que nous avons reçu, c'est ce que nous disons, ou ce que saint Paul nous dit quand il parle, par exemple, des dons et des charismes. Il dit, ces dons et ces charismes que vous avez reçus, ce n'est pas simplement pour vous, c'est pour que vous les mettiez au service du bien commun, de la croissance des autres. Mais la paternité du Père, elle n'est pas simplement pour se contempler lui-même. Elle est là pour être pleinement offerte au Fils. Et chacune des personnes est engagée dans cette désappropriation. Avec les conséquences, si nous les prenons jusqu'au bout, parce que tout ce que nous disons de Dieu, nous ne le disons pas simplement de Dieu. Mais puisque nous le disons de Dieu, nous le disons d'une certaine manière, de chacune et de chacun d'entre nous. Donc l'objectif de la personne humaine, et peut-être que ça vaudrait la peine de l'entendre, l'objectif de la personne humaine, ce n'est pas d'accumuler en vue de soi, c'est d'accueillir le don que l'on va partager. Hein, pas se satisfaire du don en disant hein, « tu as vu, moi je l'ai, toi tu ne l'as pas eu hein. ». Mais c'est justement parce que tu ne l'as pas eu et que moi je l'ai eu que je vais le mettre à ton service. Et le don que toi tu as eu et que moi je n'ai pas eu, tu vas le mettre à mon service. Et c'est comme ça qu'on va grandir. Et c'est comme ça que des relations nouvelles vont avoir jour au sein de la Trinité et au sein de ceux qui sont créés et façonnés à l'image et à la ressemblance de cette Trinité. Hein, quand on dit que l'homme et la femme ont été créés par Dieu à l'image et à la ressemblance de Dieu, on n'est quand même pas naïf au point de chercher les ressemblances du côté esthétique ou physique. Les vraies ressemblances, elles sont là, dans ces qualités de relation, de don, d'amour. Le mystère de la Trinité est avant tout le mystère d'un Dieu qui est amour. On revient toujours à cette fameuse affirmation de saint Jean. Et d'ailleurs, Zindel va le dire dans une de ses conférences, il dira « Le monothéisme trinitaire se situe sur un plan de charité. » Vous voyez, on m'a demandé d'expliquer le mystère de la Trinité, oh là là, mais comment je vais m'y prendre, c'est compliqué. Oui, c'est vrai que c'est compliqué. Alors, je vous propose une piste, c'est celle que Zindel nous propose. Parlez du mystère de l'amour. Et vous direz le mystère de la Trinité. Le monothéisme trinitaire se situe sur un plan de charité. Et il y a une phrase, et c'est là aussi l'originalité de Zindel, c'est que je vous disais, il est capable d'argumenter sa théologie avec des gens qu'on n'irait peut-être pas chercher comme référence. Et là, en particulier, il y a une phrase d'un philosophe qu'il cite tout le long et à plusieurs reprises dans ses livres, Gaston Bachelard, au commencement, disait Bachelard, au commencement est la relation. Si au commencement est la relation, pour qui est relation ? La relation avec moi-même, elle est assez courte quand même. Pour qui est relation, il faut qu'il y ait un autre. Et vous voyez comment il entre dans le mystère de la Trinité ? Pas d'abord la définition de la Trinité à partir de concepts, non, à partir de l'expérience. La relation implique un autre. Eh bien, Dieu, s'il est seul, le dire il est seul, ça veut dire qu'il n'y a pas d'autre. Et s'il n'y a pas d'autre, il n'y a pas de relation. S'il n'y a pas d'autre, il n'y a pas d'amour. S'il n'y a pas d'autre, il n'y a pas de nécessité que je donne. À qui je donne s'il n'y a personne? Donc le fait de parler de relation, de don, d'amour implique l'autre. Et ce que nous rencontrons au niveau de notre expérience humaine, bah, c'est d'abord vrai et bien plus vrai encore à l'égard du mystère de Dieu. Dans une série de conférences, c'est un texte qui n'est pas souvent. Ben, ce n'est pas un livre, c'est trois conférences que Zundel a données dans une église à Paris, à Saint-Séverin, en 1961. Il dit ceci. Ce sont trois textes très forts. Vous les avez dans les œuvres complètes, volume 7. Il dit ceci. Vous n'êtes pas obligé d'acheter les 9 volumes tout de suite, hein, mais d'ici la fin de la session, pourquoi pas. Il dit ceci. Que signifie l'affirmation de la Trinité? Sinon que Dieu est une éternelle circulation de lumière et d'amour. Hein, que signifie l'affirmation de la Trinité, sinon que Dieu est une éternelle circulation de lumière et d'amour? Et puisque l'amour authentique tend nécessairement vers un autre, il faut qu'il ait en lui-même l'autre à qui se donner. Le Dieu unique ne peut donc être un Dieu solitaire, comme un narcisse à une échelle infinie qui gravite autour de lui-même et qui se repaît de sa propre grandeur. Le vrai Dieu est, alors voilà toute une série de mots typiques de Zundel, le vrai Dieu est démission, dépossession, dépouillement dans une totale et éternelle communication. Voyez comment il entre dans ce mystère de la Trinité. Une éternelle communication de lumière et d'amour. Et en disant Dieu est unique, mais il n'est pas solitaire, il a l'expérience, hein, de. Je vous disais qu'il a vécu un certain nombre d'années au Liban, en Égypte. Il a l'expérience d'autres communautés de croyants. Et il va dire, dans une conférence qu'il a prononcée à Beyrouth en 1972, toute la difficulté de l'Ancien Testament est là, comme celle de l'islam, comme celle du judaïsme. C'est que leur monothéisme est unitaire et non pas trinitaire. C'est pour ça que je vous disais tout à l'heure, si on nous pose la question à nous chrétiens, qu'est-ce que Dieu, et que nous disons Dieu est un, nous n'avons pas tout dit du mystère de Dieu auquel nous croyons. Oui, il est un, je crois en un seul Dieu, mais n'oubliez pas la phrase qui continue, Père, Fils et Esprit Saint. Un monothéisme unitaire, dit-il, est invivable et impensable parce que nous nous heurtons toujours à ce problème du souverain bien. Oui, si je suis éternellement seul, que reste-t-il de l'amour? Que reste-t-il du don? Que reste-t-il de la relation? Et encore une fois, non seulement nous sommes créés à l'image et à la ressemblance de ce Dieu unique mais qui n'est pas solitaire, mais par la grâce baptismale, nous sommes aussi marqués par cette présence du Dieu Père, Fils et Esprit Saint. Et il y a donc là quelque chose qui rejoint notre propre vie, notre propre responsabilité au quotidien. Hein? Il y a comme une invitation peut-être à revoir la qualité de nos relations interpersonnelles, En n'oubliant pas justement que ce qui fait la personne, c'est la relation. À plusieurs reprises, Zendel va dire sa réticence à l'égard de certaines images de Dieu. Bah, comme il a vécu en Égypte, il parle souvent d'un Dieu pharaon, hein, d'un Dieu tout-puissant qui regarde les autres en dessous et avec plus ou moins de respect. Non, il dit notre Dieu n'est pas un Dieu pharaon. Hein, la réponse au Dieu pharaon, chez Zendel, c'est le Dieu qui se met à genoux pour laver les pieds de ses disciples. Mais vous voyez la distance entre le Dieu pharaon et le Dieu qui lave les pieds de ses disciples. Vous voyez le type de relation différente que cela implique. Et donc il est toujours très, très vigilant contre ces images fausses d'un Dieu tout-puissant. On a tellement affirmé Dieu tout-puissant qu'on en a peut-être parfois oublié que oui, il est tout-puissant en amour. Et il faudrait toujours ajouter cela, pas simplement tout-puissant. Tout-puissant en amour. C'est bien ce que nous disons dans la quatrième prière eucharistique. Jésus qui avait aimé les siens qui étaient dans le monde les aima jusqu'au bout. Voilà la toute-puissance de l'amour. Donc ce n'est pas un Dieu manipulateur, ce n'est pas un Dieu utilisateur, c'est un Dieu serviteur. Et là encore, c'est une des dimensions très fortes, hein, dans la vie, et dans la vie personnelle de Zendel pour le coup, là, la dimension du service. Et donc la distinction des personnes au sein de la Trinité exclut justement tout égocentrisme. Un égocentrisme, c'est vers moi. Dans la Trinité, ce n'est pas égocentrisme, c'est tout centré vers l'autre. Et ça ne nous est pas facile déjà à nous-mêmes de vivre ce décentrement. Il y a beaucoup de choses que nous vivons en étant centrés sur nous-mêmes et quelquefois nos regards sur les autres. Pourquoi est-ce que quelquefois les autres nous déçoivent? Parce qu'ils n'ont pas fait ou qu'ils ne sont pas comme moi, je voudrais qu'ils soient. Donc mon regard, il n'est pas centré sur l'autre, il est d'abord centré sur moi. C'est quand tu seras semblable à ce que j'aurais aimé que tu sois que tu seras quelqu'un de bien. C'est comme l'autre qui dit, je suis toujours d'accord avec ce que pensent avec ce que disent les autres, surtout quand ils disent ce que je pense. Vous voyez, c'est d'abord centré sur moi. Mais dans le mystère de la Trinité, il n'y a pas d'égocentrisme. Le Père n'est Père que parce qu'il est totalement donné dans sa relation paternelle à son Fils. Le Fils n'est Fils que parce qu'il est totalement donné dans sa relation filiale au Père. Et le Saint-Esprit n'est Saint-Esprit que parce qu'il est totalement donné dans la relation d'amour du Père et du Fils. Ça dit quelque chose peut-être de nos responsabilités dans nos relations interpersonnelles au niveau familial, mais au niveau aussi ecclésial. Au sein de la Trinité, il n'y a aucun problème pour qu'on dise au sein de la Trinité, voyez comme ils s'aiment. Ce n'est pas toujours aussi facile de le dire entre nous. Voyez comme ils s'aiment. Au sein de la Trinité, on n'est jamais déçu quand on dit cela. Il peut arriver qu'on le soit un peu en regardant nous-mêmes. Encore une phrase de Zendel dans une prédication au cours d'une retraite à des religieuses, il disait ceci, « La Trinité nous délivre du faux Dieu et nous met enfin devant le Dieu intérieur. » Le Dieu qui est, encore un mot capital chez Zendel, le Dieu qui est une présence, avec un P majuscule. Le Dieu qui est une présence, un cœur, le Dieu qui n'a rien, le Dieu qui est Dieu justement parce qu'il n'a rien, qui ne colle pas à soi comme nous collons à nous-mêmes. Mais Dieu n'a pas besoin d'avoir, il lui suffit d'être. Dieu ne se définit pas par son avoir, il n'a rien. Il se définit par son être, la relation d'amour et de lumière. une présence. Et ça va être, là aussi, ça vient de l'expérience de Zundel. C'est pas pour rien s'il cite, à ne plus en finir, l'expérience vécue par saint Augustin, qu'il relate dans les Confessions. Je t'ai cherché à l'extérieur de moi alors que tu étais à l'intérieur de moi. Ce Dieu, nous pouvons faire le tour du monde pour aller chercher Dieu, mais il suffit de nous regarder nous-mêmes pour le trouver. Le fait de faire le tour du monde, ce n'est pas si négatif que ça, mais ce n'est pas pour ça qu'on va découvrir Dieu. C'est uniquement en redécouvrant que ce Dieu, il est au plus intime de moi-même. Hein, cette présence. Alors la question qui se pose, c'est la question que nous pose souvent Zundel. Oui, Dieu est présent. Est-ce que nous pouvons en dire autant de nous-mêmes? Lui, il est présent. Est-ce que moi, je suis présent? Est-ce que je suis présent à la présence? Alors, ça arrive quelquefois au moment de la prière, on arrive au bout de la prière, on dit, mais qu'est-ce que j'ai dit? On ne se souvient même plus de la phrase qu'on vient d'achever. Oui, on a dit, est-ce que nous étions présents en disant? Être présent à la présence, c'est tout un projet très spirituel, ça. Et puisque c'est ce Dieu intérieur que nous sommes invités à découvrir, ce Dieu plus vivant au cœur de moi-même que je ne suis vivant moi-même, puisque c'est ce Dieu Trinité qui est en nous, eh bien, la conséquence, c'est que nous sommes nous aussi appelés à vivre dès maintenant cet amour nouveau, ces relations nouvelles, ce don de nous-mêmes. Donc, vous voyez l'attitude de Zundel pour essayer de dire quelque chose. Et ce mystère de la Trinité, bien sûr qu'il va l'accompagner tout au long de sa vie. Et dans pratiquement tous ses écrits, il y aura un passage pour revenir sur cette participation au mystère trinitaire. Ce n'est pas simplement un mystère que l'on regarde de loin, c'est la participation au mystère trinitaire. Comme je dis souvent, le mystère, il n'est pas là simplement pour qu'on le voie à distance et pour qu'on dise « Oh là là, c'est tellement mystérieux que il vaut mieux se tenir justement à distance. » Non. Le mystère, c'est une invitation à entrer. Et ce n'est que parce que nous allons entrer dans ce mystère que nous allons être émerveillés par ce que nous allons découvrir. Et tout au long de sa vie, Zundel va être émerveillé par ce mystère de la Trinité qui se manifeste, parce que ça c'est très, très propre à Maurice Zundel, il ne faut surtout pas l'oublier, qui se manifeste à travers ce mystère de la pauvreté. Rappelez cette fameuse phrase, hein, « Dieu n'a rien et il est Dieu justement parce qu'il n'a rien ». Rappelez-vous la parabole, quand dans la parabole, le vigneron dit « J'ai envoyé un certain nombre de serviteurs et puis ils n'ont pas été bien accueillis, on les a frappés, on en a tué quelques-uns. Je vais leur envoyer mon fils, lui, ils l'écouteront. » Vous voyez comment de la parabole, on est passé à la réalité avec l'incarnation de Jésus. Le Père a donné tout ce qu'il avait, jusqu'à son propre fils. Et quelle sera l'attitude de Jésus? Il le dira, on peut le lire dans l'Évangile. Tout ce que le Père m'a donné, je vous l'ai donné. Les paroles que le Père m'avait données, c'est celles que je vous ai dites. Les œuvres que le Père m'avait demandé de faire, c'est celles que j'ai accomplies pour vous. Le Fils est totalement donné. Il n'a rien. Et rappelez-vous, à la croix, il n'a rien, ça a un sens tout à fait particulier. jusqu'à son vêtement, on va se le partager. Et pour montrer encore une fois à la croix combien il n'a rien, il est tout don, voici ta mère. Il est dépouillé de tout. Il est Dieu justement parce qu'il n'a rien. À nous d'essayer de le suivre sur ce chemin-là. On y reviendra, mais la rencontre, l'émerveillement devant Dame Pauvreté, c'est un événement fondamental dans l'expérience personnelle de Zundel. Et cette pauvreté, il l'a vécue d'une manière très concrète. Il y avait tout un tas de gens qui s'étaient organisés autour de lui pour, parce que tout ce qu'il avait, il le donnait. Alors, remarquez, si vous invitiez Zundel à votre table, vous n'aviez pas un grand souci à vous faire pour inventer un menu très, très compliqué. Il ne mangeait que de la purée de pommes de terre. Voilà, encore fallait-il qu'elle soit bonne. Mais tout ce qu'il avait, il le donnait. Je crois qu'on raconte même que quand il était enfant, il avait reçu un manteau, je crois. C'était un manteau. Et ben, le soir, il est rentré à la maison, le manteau, il n'était plus. Ben, qu'est-ce qu'on a fait? Ben, il y avait quelqu'un qui avait froid, je l'ai donné. Et tout au long de sa vie, ça va être ça. Dès qu'il avait quelque chose dans sa poche, il valait mieux faire attention, parce que tout ce qu'il avait, il le donnait au premier qui se présentait. Il a certainement été un peu utilisé de temps en temps, mais ben, il le savait aussi. La seule chose quand même qu'il ne donnait pas, et ça peut-être il aurait pu faire un petit effort, c'était l'argent qu'il dépensait pour les cigarettes. Mais enfin bon, ça c'est... Il faut bien quand même... Ouais. Il paraît que quand on entrait dans sa chambre, c'était assez impressionnant, il fallait écarter les nuages. Oui, mais la rencontre avec Dame Pauvreté, la rencontre avec Saint François d'Assise a été un moment décisif dans l'expérience personnelle de Maurice Zundel. Et ça revient tout le temps, cette pauvreté de Dieu, Dieu dépossédé. Et la grandeur de Dieu, ça nous paraît surprenant parce que ça appartient pas trop à nos réflexes, à nos repères humains. La grandeur de Dieu, c'est de n'avoir rien, mais d'être. Et encore une fois, un être qui n'est pas enfermé, défini, coincé à l'intérieur de concepts. C'est pour ça qu'il se réfère souvent à ce que dit Dieu au moment de la révélation de son nom. Souvent, on dit « je suis celui qui suis ». Ben, c'est faux. Ce n'est pas ce que dit Dieu. C'est une erreur de traduction. Le texte dit « je suis celui que je serai ». Donc, ce n'est pas un Dieu qui est déjà défini, mais c'est un Dieu qui est en avant. Ce n'est pas un Dieu simplement de la répétition d'une formule, mais c'est un Dieu qui, chaque jour, se manifeste. Il n'est pas, c'est pas un Dieu enfermé dans nos concepts humains. Ça, c'est fort chez Zundel, parce que ça va être son combat à l'égard d'une certaine théologie. Ses ennuis ont commencé justement parce qu'on lui avait demandé de faire, comme on disait à l'époque, le catéchisme pour des jeunes filles issues d'un milieu peu favorisé de certains quartiers de Genève. Et il s'est rendu compte, il enseignait le catéchisme avec les textes qui étaient disponibles, avec le catéchisme du Concile de Trente. Et puis un soir, il rentre chez lui, il dit « J'ai honte de leur avoir dit ce que je leur ai dit. » Il avait honte de leur avoir présenté un Dieu, un Dieu justement, un Dieu tout-puissant, un Dieu pharaon, un Dieu... Mais il dit « Mais non, Dieu c'est celui qui nous rejoint dans notre expérience. C'est celui qui partage en tout notre vie, c'est celui qui se manifeste à travers ce que nous sommes. » Et donc ça va orienter différemment évidemment sa catéchèse. Et voilà, ça va être point de départ de certains ennuis. Parce que dès que vous prenez ce genre de chemin, il y a certains qui ne sont pas très satisfaits. Rappelez C'est un franc-tireur et l'Église n'aime pas les francs-tireurs. C'était une phrase qui est de 1925. Espérons qu'on n'ose plus la prononcer en 2025. Juste pour vous montrer aussi l'influence, peut-être parfois inattendue, de Zundel, jusque dans des auteurs très, très actuels. Je ne sais pas si vous avez entendu parler d'un certain Martin Stephens, qui a écrit un petit traité de la joie. C'est un philosophe actuel, hein, il est assez jeune encore. Et voici ce qu'il écrit. Avec ce que je vous ai déjà évoqué de la Trinité chez Zundel, vous allez pouvoir faire des liens. Donc, Martin Stephens écrit ceci: La Trinité, symbole essentiel à la foi chrétienne, présente un Dieu, le Père, qui se désapproprie. Tiens. Un Dieu qui se désapproprie si parfaitement de lui-même qu'il engendre un autre, le Fils, qui est à la fois le même. Il lui a tout donné, et un autre, sans quoi il n'y aurait pas de don. Tel est en effet le mystère de l'amour, être parfaitement uni dans l'irréductible différence. Le mystère de l'amour, bon, c'est vrai au sein de la Trinité, mais c'est vrai aussi au sein de nos expériences humaines, le mystère de l'amour, c'est d'être parfaitement uni dans l'irréductible différence. Cet amour qui unit le Père et le Fils par leur union et leur différence est lui-même une personne, la troisième de la Trinité, le Saint-Esprit. Donc voyez comment chez Stephens, c'est exactement le vocabulaire de Zundel. Dieu, Trinité, qui se définit par des relations interpersonnelles de désappropriation. Et le fait aussi de noter, vous voyez, ça c'est aussi très important pour entrer dans ce mystère de la Trinité, parfaitement unis dans l'irréductible différence. Hein, chaque fois que l'on nie la différence, on nie quelque chose d'essentiel à l'expérience humaine. C'est justement parce qu'au sein de la Trinité, les personnes sont différentes, qu'il y a aussi ce mystère de l'unité. Et c'est toute notre difficulté à nous d'entendre en même temps différence et unité. Nous avons l'impression, et on nous y conduit un peu parfois, par une certaine culture, à ce que la différence ne peut aboutir sur rien d'autre que l'opposition, la confrontation, l'exclusion. Ce n'est pas du tout ce chemin que nous montre le mystère d'amour et de lumière au sein de la Trinité. La différence entre les personnes permet et enrichit la dimension d'unité qui les rassemble. Vous voyez encore le défi pour nous au niveau de notre vie à nous. Parce que ça aussi, c'est tout à fait présent dans l'expérience de Zundel. Hein, ce n'est pas de la théologie, j'allais dire, en chambre, entre guillemets. C'est une théologie pour la vie. Hein, tout ce qu'il nous transmet, c'est pour que nous puissions assumer notre vocation. C'est pour que nous puissions être ces hommes, ces femmes, avec lesquels Dieu veut avoir une relation d'alliance, une relation. De nouveau, on est encore dans ce... dans ce chapitre, dans ce répertoire.
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0: Alors, ce que je vous propose dans ce carrefour qui s'appelle Marie, fille de Sion, c'est vraiment un parcours biblique. C'est-à-dire, c'est de chercher donc dans les images, dans la Bible, de faire une promenade en fait. Une promenade dans la Bible avec la figure de Marie, fille de Sion. Et donc, ça pourra être une découverte aussi en même temps de comment lire la parole de Dieu et aussi une découverte du lien extraordinaire du lien vital qui existe entre la Sainte Vierge Marie et les Écritures. Et quels sont ces enjeux pour nous aujourd'hui, donc qui sommes dans ce festival des familles, comment ça va s'inscrire dans ce festival? Donc, la première chose qu'on peut, la première question qu'on peut poser, c'est que signifie ce titre de Marie, fille de Sion? Alors, Sion, qu'est-ce que c'est que Sion dans la Bible? Oui,
1: Jérusalem.
0: ok, Sion, c'est Jérusalem. Or, vous savez que dans la Bible, et comme dans toutes les langues d'ailleurs, il n'y a jamais deux termes qui soient exactement synonymes, sinon ils s'annulent l'un à l'autre, d'accord? Donc, ça se recoupe jamais à 100%. Alors, quelle serait la différence entre Jérusalem et Sion? Vous savez?
1: Sinon, ça, je vais te laisser.
0: Non, Sion, c'est pas la Jérusalem céleste.
1: Non, c'est le peuple de Dieu.
0: Non
1: C'est
0: plus.
1: le monde Sion.
0: C'est le mont Sion, exactement. C'est le mont du temple.
1: Ah.
0: Har Sion en hébreu. C'est le mont du temple. Donc Marie, elle est fille de Jérusalem. Alors fille de Jérusalem, c'est un titre qui existe, n'est-ce pas, dans les prophètes, notamment dans le prophète Sophonie. Mais elle est fille de Sion. Donc dans le titre de Marie, fille de Sion, il y a la question du temple. Il y a la question de la présence du Dieu vivant parmi les hommes, au cœur de son peuple. Et donc, c'est un peu ça qui va faire le fil conducteur de notre petite méditation. Et aussi, donc, dans ce titre de Marie, fille de Sion, bien, la Vierge Marie va nous aider à faire un lien direct entre le Nouveau et l'Ancien Testament. Et ça, pour rentrer dans la Bible, c'est une clé extrêmement importante de comprendre que nous avons affaire à une collection de livres qui ont été écrits pendant 1000 ans, donc on est d'accord, hein? Mais sauf que cette collection de livres, en vérité, n'en forme qu'un seul, de la Genèse à l'Apocalypse. Alors pourquoi c'est si différent et en même temps c'est un seul livre? Qu'est-ce que c'est qui peut faire ça, ce phénomène absolument unique? Eh bien, c'est parce que nous croyons, comme les Juifs, nous avons cette foi en commun, que les Écritures sont inspirées du Saint-Esprit. Donc, elles ont finalement un seul auteur. Pardon? Elles ont un seul auteur? Elles ont un seul auteur? Ben non. La Genèse n'a pas été écrite, n'est-ce pas, par le même auteur que l'Apocalypse? Donc, comment est-ce qu'on tient les choses ensemble?
1: Ben si, c'est inspiré par l'Esprit Saint.
0: Oui? Oui, mais alors, il n'y a pas d'auteur humain? Y a pas d'auteur humain?
1: C'est par la parole, donc c'est ça, ça passe le.
0: C'est à est-ce qu'ils ont les mêmes mentalités, les mêmes cadres culturels, les mêmes langages? Pas du tout. Ok. Donc, comment est-ce qu'on peut s'en sortir de cette question? C'est pas une question simple. On peut s'en sortir en pensant au Seigneur Jésus qui est le Verbe de Dieu. Vrai Dieu et vrai homme. Donc, notre parole qui est vraiment ce Verbe divin, elle n'est pas à moitié une parole humaine et pas à moitié une parole divine. Elle est complètement une parole divine. Et elle est complètement, complètement une parole humaine. Si elle n'était pas une parole humaine, nous ne pourrions pas utiliser les sciences humaines pour la lire. D'accord? Donc, nous pouvons utiliser l'histoire, les langues, etc., etc., pour avoir une bonne lecture de la Bible. Parce qu'en vérité, les auteurs de la Bible sont de vrais auteurs, comme ceux d'aujourd'hui. C'est-à-dire liés à leur contexte, à leurs idées politiques, à leurs limites, etc. Donc, ce qui fait que la Bible, elle n'est pas forcément un livre de science, parce que l'auteur, il est vraiment un auteur de son époque. Sauf qu'il a été inspiré par le Saint-Esprit, et donc il y a dans les auteurs bibliques cette alliance qui est vraiment vue, que nous avons vue, enfin, dans le Verbe de Dieu, Jésus le Seigneur, vrai Dieu et vrai. D'accord? Et donc c'est avec cette or. Non seulement ça, mais cette parole qui est vraiment divine, elle est aussi la parole qui nous a créés, n'est-ce pas? Nous sommes créés par une parole de Dieu. Et donc, ça veut dire que cette parole, elle est créatrice. Mais ça, si vous avez vu la Genèse, vous savez. Donc, cette parole divine nous a créés à l'image de Dieu. Et alors, donc, ce qu'on va voir dans ce titre de Marie, fille de Sion, c'est comment est-ce qu'on peut articuler ça? Comment la Sainte Vierge est vraiment définitivement la mère du Verbe, la fille de Sion? Comment elle incarne toute cette parole, du début jusqu'à la fin? Voyez. Alors, bien sûr, comme c'est un carrefour, si vous avez des questions, des interventions, etc., c'est tout à fait possible, hein? Et puis, à la fin, on peut trouver un petit moment pour les questions. Alors, donc, une fois que j'ai dit ça, on va faire trois points. On va essayer de faire trois points. Premièrement, ce que j'ai appelé les préfigurations dans la Bible de la Sainte Vierge. Comment les saintes femmes bibliques ont incarné, on va faire un petit parcours. En deuxième, on verra qu'est-ce que c'est que Jérusalem dans la Bible. Pourquoi, qu'est-ce que c'est, en quoi c'est intéressant de dire qu'elle est la fille de Sion. Et en troisième point, en quoi ça m'intéresse, moi, aujourd'hui, ici, à Nouan, dans ce festival des familles, de savoir que Marie est la fille de Sion. Et j'ai intitulé ce troisième point, Le trésor de la mère appartient à l'enfant. Allons jusqu'à là. Ça devrait être pour nous une source d'exultation absolument inouïe. Est-ce qu'on est prêt à croire, à aller dans ces profondeurs de croire que le trésor de la Vierge Marie, tout ce qui lui a été donné, appartient à l'enfant, nous appartient à chacun? Ça demande beaucoup de foi. Ben, c'est un peu donc cet acte de foi qu'on va poser, qui sera un acte de foi qui sera enraciné dans une louange extraordinaire. Parce que nous allons voir le plan de Dieu sur chacun d'entre nous. Alors cette phrase, le trésor de la mère appartient à l'enfant, elle est de la petite Thérèse, qui est docteur de l'Église. Donc elle nous dit des choses qui sont qu'on peut méditer et qui sont vraies au plan théologique. Hein. Donc, Marie, elle est le rapport qu'elle a avec la parole, c'est qu'elle l'a écoutée avec un cœur si pur et si saint et si ouvert qu'elle a conçu dans son sein. Vous voyez? Elle a conçu le Verbe de Dieu dans son sein. Et donc, c'est pour ça que on l'appelle la mère des vivants. Hein. Elle est aussi la nouvelle Ève. Et parmi tous ces titres, donc tout ça, bien sûr, ça se tient ensemble. Et au dernier concile du Vatican, elle a reçu le titre de mère de l'Église. Donc, toutes ces choses-là sont liées. Et la parole qui s'est fait chair dans le sein de la Vierge Marie, ben nous l'avons dans nos mains. C'est cette Bible que nous avons dans nos mains qui s'est incarnée dans le Christ Jésus, vrai Dieu et vrai homme. Donc l'enjeu, c'est que en nous mettant à l'école de la Sainte Vierge, en l'accueillant dans notre maison, eh bien nous aussi, chacun à sa place, chacun dans sa vocation, chacun à sa mesure, mais nous serons capables d'incarner ce Verbe de Dieu, de faire produire du fruit à la parole dans nos vies. Voyez. Et comment ça va se faire? Comment ça va se faire? Comment on va le faire? Bah, la Sainte Vierge, elle a posé cette question. Comment ça se fera? Voyez, c'est divin. Hein? Nous, il faut accueillir, et il faut méditer, et il faut faire notre part, mais le Seigneur fera le reste. Hein? Comment cela se fera-t-il? Bah, c'est la question qu'on peut poser au Seigneur. C'est magnifique ce qu'on a entendu, mais comment cela va-t-il se faire? Bah, ça se fera pour chacun. C'est pour tous ceux qui écoutent la parole. Donc, où est-ce que je trouve ça dans la parole? C'est le Seigneur Jésus qui le dit. Qu'est-ce qu'il dit? Celui qui écoute ma parole et celui qui la met en pratique, écoutez bien, c'est inouï. Celui-là met un père, une mère, un frère, une sœur. Quoi? Un père pour Jésus? Mais il a un père, non? Eh bien, qu'est-ce qu'on peut dire à ça? Le psaume. Vous voyez que dans l'Écriture, on a les réponses aux questions qu'on se pose. À peine l'as-tu fait moindre qu'un Dieu. À peine l'as-tu fait moindre qu'en Dieu. C'est dans ces hauteurs-là, c'est dans cette gloire qu'il faut se souvenir de notre vie. Alors c'est difficile parce que on a les pieds dans la boue, on marche, on est à moitié à tâtons, on est dans ce monde de ténèbres, on lutte, on râle, etc., etc., etc. C'est pas vraiment glorieux. C'est pas vraiment glorieux. Et pourtant, c'est une gloire inouïe qui nous est promise, qui nous est donnée. Et la Sainte Vierge veut nous le dire. Elle veut nous répéter que nous sommes appelés à cette gloire incroyable d'incarner nous aussi cette parole et d'exulter de pouvoir avoir ce contact avec la parole qui va non seulement nous recréer, mais créer autour de nous. Okay. Alors, moi, je vous ai dit que on était dans les préfigurations. Alors, je vais vous dire que dans la Bible, il y a une clé. Le tout premier commandement biblique, qui est-ce qui le connaît? Tout premier. Commandement number one.
1: N'adorera qu'un seul Dieu.
0: Non. Ah, ce piège. On m'a dit, je vais vous mettre sur la piste. On m'a dit, quoi? Tu veux faire les commandements? C'est un juif qui m'a dit ça. Tu veux faire les commandements? Bah oui. Tu fais même pas le premier. Moi, je fais pas le premier. Vous le faites. Moi, non.
2: Oui, c'est ça, c'est écoute.
0: Non, non, non. Croissez, multipliez-vous. C'est le commandement donné à Adam. C'est le premier. Et toi, tu le fais pas. Tu es stérile. C'est ça, ça va pas. Voyez? Oui,
2: C'est
0: oui.
2: ça.
0: Et voilà.
2: Oui.
0: Eh ben, bien entendu. Bien entendu. Ils sont offensés de voir qu'une femme n'appartient pas, n'est pas, porte pas de fruits. C'est vraiment fou. Il faut que j'aie des enfants. Il me le faut. C'est le premier commandement. Voyez? Et alors là.
2: Pourtant, il y avait des villages au temple, non?
0: Ah, non. C'est pas si évident.
2: Ah,
0: C'est pas si évident. C'est peut-être vierge pour un certain temps, mais
2: oui, c'est ça.
0: normalement, il faut se marier dans le judaïsme. Et donc, la question, c'est que, pourquoi je porte pas de fruits? La réponse, c'est parce que je suis déjà au royaume. Ah bon? Je vais t'emmener à Gaza, tu vas voir si on est au royaume. Oui, bah, pourtant, on est déjà au royaume, hein. Nous, les catholiques, les chrétiens, on est passé déjà de l'autre côté, même si on est encore en route dans ce chemin. D'accord? Et donc, il ne s'agit pas de produire, de faire des trucs, d'avoir des usines, etc. Il s'agit avant toute chose de porter du fruit, et c'est toujours vrai aujourd'hui. Donc, il y avait un enjeu incroyable pour les matriarches. Il fallait qu'elles aient du fruit, non seulement parce que c'était le commandement donné à Adam, mais en plus de ça, et elles le savaient, elles devaient porter la descendance messianique. Elles devaient porter le salut du monde. Lisez la descendance de la généalogie de Jésus, ben, il y a les matriarches dedans. Rachel, Léa, etc. Elles sont les mères. Ok, d'accord. Et pourtant, ben, ça commence très très fort. Parce que, donc, vous connaissez l'histoire d'Abraham, ça commence avec Abraham. Eh ben, Sarah est stérile, hein, ça commence très fort. Je vais te donner un fils, tu auras une descendance, etc. Plus nombreux que les sables, que le sable et les étoiles du ciel, puisqu'on en fait tous partie. Et voilà qu'elle est stérile. Donc, catastrophe, en plus, elle a 90 ans. Alors, qu'est-ce que ça veut nous dire? Dès le départ, ça veut nous dire comme ça, que, voilà, qu'est-ce qu'elle a fait? Donc, Sarah, elle a donné à Abraham Agar, sa servante. Puis finalement, c'était pas le fils promis, c'était pas sa descendance. Donc, il y a eu l'histoire avec les 3 ans, j'ai finalement, elle a eu un enfant. Bon. Et ça continue, si encore il y avait qu'elle, mais ça continue avec... Donc Rebecca, et donc Isaac doit prier pour Rebecca, vous avez ça en Genèse 25, 21, parce qu'elle était stérile. Puis on arrive à Rachel, et Rachel, pareil, c'est pourtant la femme qui est aimée, mais elle se retrouve avec ce problème de stérilité, au point qu'elle dit à son époux Jacob, fais-moi avoir des enfants ou je meurs. Vous imaginez la scène? Jacob, il est mal. Jacob, il lui dit, mais qu'est-ce que je peux faire? Suis-je à la place de Dieu pour te donner une descendance? Je ne peux pas. Tout est dans les affaires, dans les mains de Dieu. Et donc, finalement, il y a encore un stratagème et elle va finir par avoir des enfants. Mais qu'est-ce que ça veut nous dire, cette histoire-là? Ça veut dire que y a la promesse divine, mais Dieu ne veut pas agir sans la participation de l'humanité. C'est ça donc que veut nous dire l'histoire de ces femmes. Dieu attend qu'il y ait au minimum un acte de foi de la part de ces femmes pour leur donner la descendance. Elle est promise et pourtant, il faut que l'homme fasse quelque chose. Alors, à quoi on a affaire là? Ben, on a affaire à exactement ce que c'est que l'alliance. Tout est donné et en même temps, tout est à faire. Regardez bien dans nos vies. Hein, ben, le Seigneur, il nous fait des promesses inouïes. Il n'y a qu'à ouvrir la Bible, il n'y a qu'à m'écouter, il n'y a qu'à écouter ce qu'on nous dit dans les carrefours, etc. On prie, on a des promesses, on a des paroles, etc. Puis boum, tout d'un coup, on se rend compte que bah, ça ne marche pas exactement comme ça. Donc, on se dit, ce que ça va marcher, ce n'est pas grave, on va essayer de faire, de bricoler quelque chose pour que ça marche quand même. Bon, mais sauf que là, c'est encore plus grave, parce que là, ces femmes, elles savent que ce qui est en jeu, c'est notre salut à nous, c'est le Christ. Si elle n'avait pas bougé, si elle n'avait pas cru jusqu'au bout, l'alliance aurait été remise en question, n'est-ce pas? Et donc, c'est ça qui est vraiment en jeu dans ces préfigurations. Alors, il y a d'autres femmes qui nous parlent de cette réalité. Elles s'appellent Shifra et Pua. Alors, je sais pas, vous les connaissez? Shifra et Pua, c'est les deux femmes qui refuse de tuer les bébés égyptiens en Égypte, les bébés hébreux en Égypte. Elles décident, et alors là, elles risquent leur vie, hein. Elles risquent leur vie et elles inventent un stratagème pour que la vie vienne quand même, hein. Et donc, à cause de cette résistance et à cause de la résistance aussi de la sœur de Moïse, eh bien, l'histoire d'Israël va pouvoir se dérouler de façon correcte. Sinon, le peuple messianique, le peuple qui portait la promesse, aurait pu disparaître. Voyez, il y a donc cette participation qui réclame d'aller jusqu'au bout, presque de donner notre vie. Et pourtant, c'est un paradoxe énorme. Dieu m'a promis, et de l'autre côté, c'est à moi de faire le travail. Comment on fait ça? Comment on fait ça? Et donc, toutes ces matriarches, elles nous expliquent à quel point elles ont été inventives pour que malgré tout, en dépit, à la limite, on pourrait presque dire en dépit de Dieu, si on était vraiment fâché. Malgré lui, mais non, c'est pas malgré lui, la promesse doit s'accomplir. Et alors, par exemple, il y a l'histoire de Tamar. Alors ça, c'est une histoire qui vaut la peine d'être lue, parce qu'elle est incroyable. C'est Genèse 37, c'est une sombre histoire, comme il y en a plein dans l'Ancien Testament. C'est pour ça que c'est tellement agréable comme lecture, parce que c'est toujours des histoires, des situations totalement improbables, mais qui finissent toujours finalement dans la lumière. Alors, ce chapitre de la Genèse, c'est, pardon, Genèse 38, pas 37, c'est pour ça que j'ai vérifié. Donc, 37, c'est l'histoire de Joseph qui descend en Égypte. Alors voilà, on nous raconte l'histoire de Joseph, et tout d'un coup, on nous raconte l'histoire de Judas, son frère. Donc, l'histoire de Judas, c'est qu'il a des fils, n'est-ce pas, qui doit donner à Tamar. Donc, il y en a un qui va avec Tamar, il s'appelle Onan. Et puis, il veut pas d'enfant, et s'arrange pour pas faire d'enfant à Tamar, vous irez dire ça. Et donc, Tamar est stérile, ce qui est une catastrophe. Donc, l'homme meurt, et elle réclame, comme c'est la loi biblique, son frère. Donc, elle dit, ben, moi, j'ai pas eu d'enfant, il faut que le frère vienne, il y a la loi du Lévirat, et que j'essaie d'avoir des enfants avec. Le frère arrive, même histoire. Il ne veut pas donner de descendance à son frère. Catastrophe. Tamar, elle sait qu'il y a un enjeu messianique. Elle le sait quelque part, qu'elle doit absolument avoir un enfant. Qu'est-ce qu'elle fait? Elle va donc se déguiser en prostituée, attendre sur le chemin, et arrive Judas lui-même, son beau-père, parce que les deux fils sont morts, il veut pas donner le troisième. Il dit, ah non, non, deux, ça suffit, le troisième et tout, ah là là, c'est catastrophe, etc. Donc, ça nous rappelle l'histoire de Tobie, hein, Tobie et Sarah, la pauvre Sarah, voilà, tous ses maris qui meurent. Et voilà, reblotte. Et donc, Tamar va avec Judas, et puis, finalement, Judas lui dit, Donc, il lui donne ses signes, c'est-à-dire son bâton et son sceau.

Jeanne, elle va entrer dans la généalogie du Messie, hein, et donc son fils sera donc l'ancêtre du Seigneur Jésus, de Jésus, vous voyez. Donc ça s'est fait vraiment de façon pas du tout évidente, hein. De façon, alors, je sais pas si on peut faire le lien rapide. Judas, c'est lui qui avait pris la tunique de Joseph pleine de sang et qui était allé la porter à Jacob en lui disant, regarde. Ton fils est mort, et qu'est-ce qui lui arrive? Regarde, regarde ces signes, c'est toi. Voyez? Il y a une espèce de correspondance comme ça, quand on est attentif dans la Bible, c'est assez incroyable. Il y a des correspondances où les gens sont pris au sérieux. Voyez? Ça retombe finalement, le stratagème retombe sur celui qui l'a créé. C'est assez hallucinant. Comme Rachel, quand elle dit, fais-moi des enfants ou je meurs. Terrible! Elle est morte en donnant en naissance à son fils Benjamin, vous voyez, au deuxième. Bon, alors c'est comme ça. Mais bon, il y a toute cette importance de la parole et tout ça, ça se déroule. Et donc, on arrive donc dans ces préfigurations. Encore une autre qui est assez incroyable, c'est l'histoire donc de Ruth la Moabite. Pour elle, c'était encore plus mission totalement impossible. Qu'elle soit l'ancêtre du Messie. C'était juste pas imaginable. Parce qu'il y a une parole qui la concerne dans Deutéronome, chapitre 23, 3. Les Moabites sont interdits aux Israélites. Toutes sortes de femmes étrangères, à la limite, ça peut aller, sauf les Moabites. Interdits. Strictement interdits par la Torah. C'est pas des lois orales, c'est vraiment la Torah qui a interdit ces mariages. Et pourtant, elle va avec, c'est pareil, il y a un stratagème. Elle sera donc, elle va aller voir Boaz qui dort, etc. Toute cette sombre histoire avec Noémie. Et finalement, elle va entrer elle aussi dans cette généalogie. Alors pourquoi je vous raconte tout ça? C'est parce que dans tout ce que ces histoires bibliques, on se trouve confronté à des situations extrêmes, des paradoxes extrêmes. Ces femmes savent qu'elles doivent être enceintes, qu'elles doivent construire la maison d'Israël pour le salut de l'humanité. Alors bon, elles ne le verbalisent pas comme ça, évidemment, mais l'Esprit Saint est là, hein? Et elles sont poussées par l'Esprit Saint à faire ce qui n'est pas possible. Juste pas possible, quoi. Combien il y avait de chances que Judas passe quand Tamar attendait sur le chemin et des choses comme ça. Et pourtant, elles ont cru jusqu'au bout. Elles ont tout fait et elles sont arrivées donc à l'Annonciation. C'est grâce à la foi de toutes ces femmes qui ont espéré contre toute espérance qu'on a pu arriver à l'Annonciation qui a été préparée. On peut dire que toutes ces femmes, elles ont reçu des paroles divines, des micro-verbes de Dieu qui n'étaient pas tout à fait des Annonciations, mais des préfiguration de l'Annonciation. Et que chaque acte de foi, de courage, d'espérance, contre toute espérance de ces femmes, se sont transmis de génération en génération pour arriver au miracle des miracles, à la Sainte Vierge Marie, qui est donc une bonne descendante de ces femmes. Alors, Benoît XVI, il compare la Vierge Marie, à Abraham. Et il dit, c'est la même chose que Abraham. La Sainte Vierge Marie est vraiment celle qui espère contre toute espérance. On pourrait dire, mais c'est plutôt Sarah, non? Ce serait plutôt Sarah. Non, c'est Abraham. C'est vraiment lui, le patriarche, qui reprend donc, qui le père de toutes les alliances, qui est donc aussi une figure de la foi de Marie. Alors, qu'est-ce qui se passe pour Marie au moment de l'Annonciation? Ben, il est toujours bon de se rappeler que, en fait, Marie n'est pas du tout, enfin, vous le savez bien, évidemment, mais enfin, c'est toujours bon de le rappeler, elle est tout sauf une femme mièvre ou faible. Elle est vraiment l'héritière de ces femmes fortes de la Bible. Elle est vraiment la femme forte par excellence. Elle est la femme forte du proverbe. Je sais pas si vous avez vu la finale du livre des proverbes. Une femme forte qui va la trouver.
Elle se lève le matin, elle travaille, etc., etc.

0: Raël, quand on la chante, c'est vraiment la femme qui est dans toute sa force. Et voilà, c'est la Vierge Marie. Elle n'est pas du tout une femme effacée ni rien. Et quand il lui vient la parole de l'ange, quand elle dit oui, elle sait clairement, comme toutes les femmes, qu'elle risque la mort. Une femme enceinte qui n'est pas reconnue par son mari, eh ben, alors ça n'arrivait pas souvent. Évidemment, dans la loi juive, il ne faut pas penser qu'on lapidait si facilement les femmes. Il y a toujours des moyens de contourner les choses, hein. On ne mettait pas du tout les gens à mort comme ça. Mais quand même, techniquement, selon la loi, elle risque sa vie. Et alors, non seulement elle risque sa vie, mais en tout cas, elle s'expose aux humiliations. Et non seulement ça, elle expose Joseph. Donc, c'est hyper grave, la décision qu'elle prend. C'est pas du tout n'importe quoi. Il y avait vraiment de quoi avoir peur. Avoir peur pour sa vie, pour sa réputation, pour ceux qu'on aime. Et donc, elle a dit oui. Elle s'est mise dans cette lignée. Du coup, elle a mérité qu'on lui dise le fruit de ton sein. Voyez, elle est celle qui fructifie, celle qui accomplit vraiment le premier commandement donné à Adam, qui est le commandement d'une fécondité, de porter du fruit. Et donc, elle mérite donc ce titre de fille de Sion. On arrive donc à ce titre de fille de Sion. D'où lui vient ce titre? Donc, on a dit tout à l'heure que si elle est fille de Sion, ça veut dire qu'elle est comparée à Jérusalem. Alors, il y a une phrase qui est hyper courte d'un père de l'Église, mais alors il y a des implications qui sont énormes quand on lit la Bible. Origène, il a dit, toute âme est Jérusalem. On peut comparer une personne humaine à Jérusalem. C'est assez hallucinant quand on y pense. Bon, alors on peut dire, OK, on va lire la Bible et on va s'appliquer les paroles qui concernent Jérusalem. C'est très bien, c'est vrai, c'est ça. C'est encore plus. C'est encore plus. Donc on a vu le mont du temple Sion. Il y aurait, bon, on n'a pas le temps, mais il y aurait un travail biblique à faire. Vous avez donc le temple, n'est-ce pas? La structure du temple qui représente l'âme humaine. Et ça, l'ancêtre du temple, le prototype du temple, c'est la demeure. Vous voyez, Exode, dans les chapitres 20, 19 à 25, quelque chose comme ça, Moïse reçoit le commandement de faire ce qu'on appelle en hébreu le Mishkan. Mishkan, ça veut dire simplement la demeure. Le lieu, Shakan, c'est habiter. Shechen, c'est Ken en arabe, c'est vraiment demeurer, habiter. Donc, il doit faire une demeure, mais sauf que la demeure, elle est portative, elle est mobile puisqu'il la porte. Eh ben, il y a des commentaires qui vous expliquent. Commentaire juif qui vous explique à quel point le Mishkan ressemble à un corps humain. Ah, c'est incroyable. Les rideaux qui sont bleus comme les veines, il y a des yeux, la bouche, etc. Hein? Donc, la demeure est construite comme un corps humain. Quand je vous dis qu'on est créé à l'image de Dieu, n'est-ce pas incroyable? Donc, il y a cette demeure et Dieu dit à Moïse, fais-moi un sanctuaire. On pourrait penser, c'est quoi la suite? Pour que j'y habite, n'est-ce pas? Fais-moi un sanctuaire pour que j'habite au milieu d'eux, déjà dans le désert, le désir de Dieu d'habiter au milieu d'eux. Donc l'ancêtre du temple qui est l'image du corps humain, de nous-mêmes, le temple de Jérusalem qui a été comparé aussi à un corps humain, c'est pas? Et donc nous qui sommes ce temple, hein, ça c'est Jésus qui le dit, donc Paul, vous êtes le temple de Dieu. Hein. Et donc, on peut trouver dans la Bible toutes ces préfigurations. Et donc, quand on pense à Marie, fille de Sion, il faut apprendre à lire la Bible en faisant des analogies, comme ça, en liant les versets entre eux. Plus on lit la Bible, plus on va trouver ces correspondances. Marie, elle est fille de Sion, elle est fille donc du temple. Eh ben, elle est aussi mère de l'Église, vous voyez? Ça peut se comprendre. Et donc, à ce moment-là, ça, cette parole, cette chose-là, si on les approfondit, on va mettre en pratique un petit verset qui est dans Sagesse 16-12, qui dit comme ça. Ce ne sont pas des médicaments ou des onguents qui nous guérissent, Seigneur, mais ta parole. Pourquoi est-ce que cette parole est guérissante? Elle est guérissante parce qu'on découvre qu'il y a une unité extraordinaire de la Bible, de Genèse jusqu'à l'Apocalypse. Il y a cette logique divine. Dieu nous raconte toujours la même chose, sauf qu'il le dit à des époques différentes, etc. Et on se réconcilie, on réconcilie la rupture entre les deux testaments. Voyez? On peut penser qu'il y a une rupture entre les deux testaments, on l'a entendu dans des homélies, n'est-ce pas? La loi ancienne, desséchée, etc., les pharisiens. Oui, mais moi, à quoi ça m'intéresse comme chrétienne aujourd'hui de savoir que les pharisiens ont dit ceci ou cela? Ça m'intéresse en quoi de savoir qu'ils n'étaient pas des types sympas? En quoi ça m'intéresse? Acclamons la parole de Dieu, oui, c'est bien dit. Pourquoi ça m'intéresse? Bah, cet homme, c'est toi, évidemment. Hein? C'est la parole de, rappelez, du prophète à David. David qui se met à dire à la mort, cet homme-là qui a fait une chose aussi affreuse. Et le prophète le regarde, c'est toi. C'est toi, roi David. Cette parole, cet homme, c'est toi. Les pharisiens sont affreux. Cet homme, c'est toi. À nous de nous convertir. À nous aussi, nous sommes ces pharisiens aujourd'hui. Évidemment, sinon, il n'y a aucun intérêt. Donc, la loi n'est pas sèche. Au contraire, Dieu dit dans son... Jésus dit, il a cette parole, cette parabole du fils qui demande à son père un œuf ou un serpent. Un œuf. Il dit, mais s'il demande un œuf, est-ce que le père va lui donner un serpent? Mais nous, on peut dire, qui est le fils de Dieu? Israël. Dans Exode, j'ai dit, tu es mon fils. Et Dieu, le Père, va lui donner un serpent. Il va lui donner une loi qui n'est pas belle, qui n'est pas source de vie. Non. La loi de Moïse, de l'Ancien Testament, est source de vie. Elle est belle encore aujourd'hui. L'alliance n'a jamais été révoquée. Et donc, c'est une guérison profonde d'entrer dans cette réconciliation. Dans cette unité des Écritures, parce que nous sommes profondément réconciliés, parce que nous comprenons que Dieu est fidèle, que Dieu dit toujours la même chose, n'est-ce pas? Et que donc ces Écritures sont toutes sources de vie du commencement jusqu'à la fin. Elles ne sont pas sources de vie. Et bien sûr, c'est déjà merveilleux de voir qu'il y a des préfigurations. C'est déjà beaucoup, n'est-ce pas? Mais elle n'est pas seulement préfiguration. Elle est aussi parole de vie pour nous aujourd'hui. Et le moyen de le voir, bah, c'est de nous y plonger et de voir à quel point ça correspond. Il y a des correspondances inouïes entre le premier et le deuxième testament. Et donc, ce titre de la Vierge Marie, mère du Verbe, fille de Sion, il est vraiment extraordinaire pour nous aider à comprendre tout ça. Alors, donc, je vous ai dit que si vous avez des questions, vous pouvez toujours intervenir. Je vais essayer d'avancer, s'il faut avancer. OK, on a dit que, donc, Jérusalem préfigurait notre âme, d'accord? Alors, il y a deux choses qu'on peut dire avec Jérusalem. Je vous l'ai dit simplement, et après, ce sera à vous de continuer l'exploration. C'est comme si je vous montre des portes, on ne peut pas aller plus loin. Une première porte, c'est que vous avez un mot en hébreu au moment après la chute d'Adam. Dieu dit, où es-tu? N'est-ce pas? Alors, nous, en loup français, où es-tu? Voilà, où es-tu? Bon, il le cherche, Dieu cherche Adam. Non, en hébreu, c'est un peu plus que ça. En hébreu, c'est pas où on dit Epho. Mais là, Dieu, il dit pas Epho. Il dit Eir. Eir. Ça veut dire comment. Comment? Il pose une question. La chute, comment? Et il y a un livre biblique qui commence par ce titre, par comment. Est-ce que vous connaissez? C'est pas vocalisé de la même façon. C'est pas vocalisé Eir. C'est vocalisé Aïka. Alors, si je vous dis la suite, peut-être, comment elle est tombée, la ville populeuse, elle, naguère, qui était remplie de princes, etc. C'est quoi ce livre? C'est le livre des Lamentations de Jérémie sur Jérusalem, qui vient d'être exilée, qui vient de tomber aux mains des Babyloniens. Et l'écrivain dit, Aïr! Exactement comme sur la chute d'Adam. La chute de Jérusalem, c'est la chute d'Adam. Donc, qu'est-ce que ça veut nous dire? Ça veut nous dire que la ville de Jérusalem, qui a une vocation particulière, elle a aussi, comme le peuple d'Israël, une vocation qui est pour les nations, qui est universelle. Les deux sont vraiment mêlés. Et le destin de Jérusalem, c'est le nôtre. Nous sommes des exilés, hein, on le chante. Pleurant et gémissant dans cette vallée de larmes. Bon, alors, c'est pas qu'une vallée de larmes, on va pas. Mais quand même, c'est le destin d'Adam. Adam est exilé tant que nous ne sommes pas dans le royaume. Tant que nous ne sommes pas au festin des noces, nous sommes en exil. Et alors, ce que vont vous dire les historico-critiques, la Genèse a certainement été écrite. Alors bon, c'est rédigé, on va dire, parce que c'est des traditions orales, n'est-ce pas? Mais elle aurait été composée, finalisée après l'exil. Alors pourquoi c'est intéressant? Pourquoi c'est intéressant de savoir que ça a été finalisé après l'exil, la Genèse? Parce que comme je vous l'ai dit, les scribes sont vraiment des auteurs humains, donc ils écrivent avec leur propre histoire. Et qu'est-ce qui est arrivé à ce scribe? Il était au paradis, il était avec la présence de Dieu à Jérusalem. À cause du péché de son peuple, il est parti en exil. Et de sa pauvre histoire, complètement unique, pauvre dans un certain endroit de Babylone, cette pauvre histoire de ce scribe, elle rejoint l'humanité tout entière. Voyez, en passant par Jérusalem, il a vu la chute de Jérusalem, il a vu la chute d'Adam. Et Jérusalem est faite, mais évidemment, on ne va pas rester au livre des Lamentations. Elle est faite pour être restaurée. Lisez les Lamentations, mais après vous courez à Isaïe 60. Parce que c'est voilà. Et donc Isaïe 60, elle est magnifique, elle est splendide, elle est bâtie sur des rubis, enfin elle est complètement restaurée, etc. Et donc voilà, c'est ça, donc cette vocation. Mais alors il y a une autre chose que je vous ai dit que j'allais vous dire. Ça c'est une chose. Et la deuxième chose, c'est que dans la tradition juive, Adam a été créé où? Au mont du Temple. Il a été créé au mont du Temple, avec la poussière du mont Sion, voyez. Donc c'est vraiment lié à l'humanité. Hein, Jérusalem comme le nombril du monde, Adam créé, et alors le nouvel Adam Jésus, il est mort et ressuscité à 100 mètres à vol d'oiseau, au Golgotha. Et si vous entrez dans le Saint-Sépulcre, il y a une chapelle d'Adam. Il y a la chapelle d'Adam avec son crâne qui est enterré. Et regardez vos crucifix, il y a un crâne sous le crucifix qui est le crâne d'Adam. Regardez l'image de la résurrection, Jésus va chercher Adam, il est juste dessous. C'est le même endroit, voyez? C'est ce même endroit. Et donc, c'est toute cette symbolique qui est portée dans ce titre de Marie, fille de Sion, Marie, fille de l'humanité, en même temps, mère de l'humanité, cette nouvelle Ève. Donc, je vous ai dit qu'il y avait un troisième point, ce que je retourne, et on va conclure avec ce troisième point, c'est le trésor de la mère appartient à l'enfant. Donc, comment nous pouvons entrer dans cette participation, eh bien, je vais vous citer donc à Saint-Augustin qui est cité par le catéchisme. En gros, il dit, Dieu qui t'a créé sans te demander, il va pas te sauver sans ton consentement, c'est-à-dire sans ta participation. Voyez? C'est-à-dire que la Sainte Vierge n'a jamais été passive. Elle n'est absolument pas du tout ce qu'on pourrait appeler une mère porteuse. C'est tout sauf ça. Absolument pas du tout. Elle est vraiment, elle participe avec sa volonté, etc., à l'incarnation. Et donc, c'est tout à fait le paradoxe de notre vie chrétienne. C'est d'apprendre à avoir ce que j'ai appelé un abandon actif. Il faut pas se contenter d'abandonner, etc. Ça serait une hérésie. On n'est pas là pour tout laisser tomber, etc. Et puis, Dieu va le faire, non? Et on n'est pas non plus appelé à faire tout à la force du poignet. Parce qu'on va jamais y arriver, c'est impossible. Il faut réussir à être des gens d'alliance. Et donc, ces gens d'alliance, chez les Juifs, ils disent, il y a un mot pour ça, ils disent, ce sont des gens en marche. Quand on marche, on n'est jamais équilibré quand on marche, voyez? Mais le propre de l'homme qui est en alliance, c'est de marcher et de trouver cet équilibre sans cesse à refaire entre ma volonté et celle de Dieu, ma volonté et celle de Dieu, pour les bâtir toutes les deux en alliance. Et donc, c'est ça que la Sainte Vierge va nous donner. Et alors, l'autre paradoxe, c'est que le fruit de cette marche, eh bien, c'est la plus grande des libertés. Paradoxe avec lequel je vous laisse méditer, plus on obéit au Seigneur, plus on est libre. Techniquement, on sait, comment est-ce qu'on va l'expliquer? Comment est-ce qu'on va faire pour comprendre que ça, hein? Eh ben, pourquoi ça nous rend libre, en gros? Parce que plus on va obéir à Dieu, plus on va ouvrir la porte au bonheur le plus extraordinaire. Qui est pas un bonheur, c'est pas du plaisir, quoi, n'est-ce pas? Nous sommes payés pour savoir. Mais c'est un bonheur qui est d'être rendu à notre dignité de personne en alliance, voyez? Et donc d'être de plus en plus libéré, hein? libérée des aliénations, libérée de l'ego. Et donc, c'est une très grande joie. Et on peut comprendre à ce moment-là comment Paul peut commander à ses disciples d'être joyeux. Non, mais ça va pas la tête. Soyez toujours joyeux. Si j'ai envie de faire la tête, si ça va pas, si j'ai chaud, si j'ai froid, si j'ai des problèmes, si je suis malade, je vais être joyeuse. Non, mais oh bah, c'est de la poésie, c'est des excès, etc. Non, pas du tout. Pas du tout. Hein? C'est donc cette joie de vivre en alliance qui nous est transmise donc par cette Marie, fille de Sion. Donc voilà, j'en ai fini. Je vous ai pris un peu de temps. Et je voudrais finir en vous donnant, donc si vous voulez, il y a à la fin du mois de janvier, le dernier week-end, il y aura une retraite qui sera prêchée dont le thème, c'est cette question. Comment peut-on être libre en obéissant? Comment peut-on se sanctifier, devenir des grands saints en obéissant? Hein? Et donc l'histoire, c'est que plus on est libre, plus on est saint. C'est pas parce que plus on est saint, plus on est libre. Je renverse. Plus on accepte d'être libéré, plus on va devenir saint. Voilà. Donc c'est le dernier week-end de janvier. Si vous avez des jeunes, des catéchumènes, des gens qui n'ont pas de formation, bienvenue. Et donc il y a pas besoin d'être formé pour ça. Voilà. Merci beaucoup. Et puis si vous avez des questions ou autre, voilà.
1: Ma sœur, il y a une tradition de la consécration de Marie au temple. Donc un peu dans la culture catholique quand même, une consécration virginale, enfin de consacrer une virginité à Dieu, mais du coup c'est complètement antinomique avec toute la tradition juive.
0: Oui et non. Oui et non, on peut dire oui et non. Alors c'est une question complexe, on va dire, c'est une question complexe. D'ailleurs, j'ai pas tous les éléments pour vous répondre, mais ce qu'on peut dire, c'est que il y a eu dans le judaïsme des consécrations de la virginité ou du célibat à titre exceptionnel. Ça peut arriver et très souvent c'est à titre temporaire. Mais c'est alors on peut dire que le judaïsme rabbinique d'aujourd'hui n'est pas le judaïsme du temps de Marie. Qu'est-ce qui s'est passé entre les deux? Et il y a eu nous et donc il y a eu des réactions antichrétiennes qui ont dit les chrétiens, les premiers moines, dès que les persécutions se sont arrêtées. Les fous de Dieu, ils se sont mis au désert pour vivre quand même le martyr. Ils disaient, il n'y a plus moyen de se faire martyriser, ben, on va aller au désert, on va affronter les démons. Et donc le célibat des chrétiens, peut-être, ça a été une façon de se démarquer aussi du judaïsme rabbinique. Ben, ça, je ne vais pas rentrer là-dedans. Il faudrait des spécialistes. Mais donc, vous pouvez avoir au moins ces deux éléments de réponse, parce que les nazirs se consacraient à Dieu, mais les nazirs, ils n'étaient pas du tout dans le célibat. Voyez, il faudrait creuser cette question, mais et après, ça n'empêche pas que évidemment qu'il y avait quand même un appel du Saint-Esprit sur la Vierge qui était quand même conçue sans péché originel. Donc il y a beaucoup de raisons de, on va dire pastorales, de convenance, bien sûr. Mais voilà, donc ça c'est voilà à méditer. Il ne faut pas penser que le judaïsme qu'on a aujourd'hui était celui de Jésus, évidemment, ni que la Sainte Vierge a allumé les bougies de Shabbat. Non, c'est pas vrai.
2: Après, d'une façon un peu basique, quand je vous entends, je me dis que c'est peut-être aussi parce que du coup, la fécondité, le commandement de fécondité qui nous est donné, il est pour permettre cette lignée messianique. Et comme du coup Jésus est né en Marie, il y a plus.
0: Ah non.
2: Non, ça marche pas maintenant.
0: Non. C'est pas aussi simple. Non. Ça, non. En fait, le sens du célibat, non, au contraire, il faut avoir des enfants aujourd'hui.
2: Par rapport à la Sainte Vierge précédemment, ce que dit monsieur en disant, on a quand même cette tradition très forte de la consécration de Marie, et même après avec Joseph, ils ont vécu dans la virginité, l'un avec l'autre.
0: Oui,
2: alors même qu'ils étaient des époux.
0: Oui, c'est vrai. Ce que je pense, c'est que c'est à titre tout à fait exceptionnel.
2: Oui, carrément. Mais est-ce que c'est pas justifié par le fait que la lignée messianique, du coup, s'accomplit parfaitement en Marie, puisqu'elle
0: donne
2: le Messie?
0: Je crois pas. Okay. Là, parce que, en fait, ça voudrait dire, ça voudrait toucher notre consécration chrétienne à nous. Donc, la consécration chrétienne des consacrés, elle n'est pas du tout dans le fait que, Jésus est venu et donc, non. Elle est dans le fait que le royaume de Dieu est au milieu de nous. Et nous anticipons, par notre célibat, le royaume. On dit que le royaume est au milieu de nous, on le proclame. Tellement au milieu de nous qu'on va renoncer au trésor des trésors qui est d'avoir ce fruit. Et c'est toujours vrai, c'est toujours... la parole n'est pas annulée. Voilà. C'est dans ce sens-là, c'est magnifique, parce que dans ce sens-là, Jésus dit « Je ne suis pas venu annuler, mais accomplir ». Donc la parole n'est pas annulée, donc il faut... Alors, on n'est pas des natalistes forcément, mais quand même, il y a ça dans la Bible, vous voyez.
3: Et quel est le terme hébraïque qui signifie vierge et que nous traduisons par vierge. Voir si c'est exactement le même sens que ce que nous retenons aujourd'hui.
0: Non, alors il y a cette fameuse question avec Isaïe, la vierge concevra. Donc c'était traduit en grec par parthénos, qui est clairement la vierge, alors qu'en hébreu c'est betula. Mais betula, c'est juste une jeune fille. Il n'y a pas de mot vraiment pour dire vierge. Hein. C'est betula, jeune fille. Donc ouais, c'est pas forcément. Voilà. C'est pas. Voilà. Après, il y a encore beaucoup de choses à découvrir. Hein. C'était juste un partage d'un point.
4: C'est juste une question sur les femmes stériles, justement, parce qu'on sait qu'on a tellement dans la vie. Est-ce que justement, c'est pas par manque de foi, la foi retombe dans le peuple de Dieu et voilà, c'est comme le désert, c'est le désert, à un moment, on a un parabole. Est-ce que justement, la stérilité ne vient pas juste, vous m'avez oublié, donc je vais refaire un miracle encore une fois. Et encore une fois, la femme stérile va donner.
0: Bien sûr, bien sûr. Oui, c'est une des lectures aussi, oui.
4: C'est vrai, c'est
0: bien sûr.
4: La foi.
0: Bien sûr. De toute façon, la Bible, dans les psaumes, c'est dit, une fois Dieu a parlé, deux fois j'ai entendu. On peut dire 70 fois j'ai entendu. Donc, cette lecture, les lectures s'annulent pas les unes des autres. C'est aussi tout un tas de lectures qu'on peut faire. Et ceci est vraiment vrai, oui, bien sûr, bien sûr. Tout à fait, oui. Oui.
3: Mais c'est quoi ce royaume qui rompt en apparence avec ce qu'attendaient les juifs.
0: Eh ben c'était non, c'est pas ça rompt pas. Les juifs attendent aussi ce royaume. C'est le même. Ils attendent la même chose. Ils attendent le festin des noces, etc. Parce que c'est biblique. Mais nous, on a reçu le Saint-Esprit. C'est ça. Nous, les chrétiens, on a la foi qu'on a reçu le Saint-Esprit en nous. Et donc c'est ça. Non, puisque les juifs n'ont pas le baptême. Ils sont pas baptisés, les juifs. Ils ont reçu des préfigurations du Saint-Esprit, évidemment, parce que sinon ils n'auraient pas pu vivre, mais ils n'ont pas reçu la plénitude. Ça, c'est dans la foi, ils n'ont pas reçu la plénitude du baptême. C'est parce qu'on est baptisé, le sacrement. On dit, les consacrés, ils n'ont pas de sacrement. C'est vrai, pourquoi les prêtres, ils ont un sacrement, les mariés, un sacrement, on n'en a pas. Ben si, notre sacrement, c'est le baptême. C'est, on montre le baptême. Voilà, le baptême, ben, on est assis à la droite de Dieu. Ben, c'est ce qu'on proclame par notre ce débat, c'est ce témoignage qu'on donne. Voilà, c'est ça la différence. Mais c'est vrai que les Juifs ont aussi reçu le Saint-Esprit, mais pas de la même manière. Alors, comment ça se fait, je ne sais pas.

Je vais essayer de me glisser dans ce que le Saint-Père Jean-Paul II a voulu exprimer à la fin de son encyclique sur l'Eucharistie. Il a écrit cette encyclique il y a 2 ans, pour le Jeudi Saint 2003. Et il a employé cette expression, dernier chapitre de l'encyclique, il a même fait son titre de ce dernier chapitre, « Marie, femme eucharistique ». L'expression a un peu étonné, quelquefois gêné, d'autres fois enthousiasmé. Il est peut-être intéressant de voir comment elle nous place au cœur du mystère de l'Eucharistie et au cœur du mystère chrétien. Quelquefois, dans les sermons, on éprouve le besoin de faire une petite allusion à Marie, de donner un petit couplet de dévotion mariale, mais on sent très bien que le sermon pourrait tout à fait se passer de ce dernier couplet. Or, je ne crois pas que l'encyclique sur l'Eucharistie puisse se passer de ce chapitre sur Marie. Je ne crois pas que le mystère de l'Eucharistie puisse se passer d'un regard, d'une écoute de ce que Marie veut nous révéler. Je ne crois pas qu'une messe puisse être célébrée s'il n'y a pas le cœur croyant de Marie qui accueille le mystère en son sein. Et je dis dès à présent que dans chaque prière eucharistique, et cela depuis qu'on a des textes de prière eucharistique, donc depuis les tout premiers siècles de l'Église, on trouve la mémoire de Marie. Et de même qu'on trouve la prière pour le pape et pour l'évêque. Il n'y a pas de messe qui serait strictement privée, qui serait l'affaire du prêtre ou de quelques priants. La messe est reliée à l'Église. La messe est reliée donc à ceux qui sont garants de la foi de l'Église, le pape et l'évêque. On prie pour eux, bien sûr, parce qu'ils ont besoin de prière, mais parce que si on ne priait pas pour eux dans l'Eucharistie, il n'y aurait pas d'Eucharistie. Ce serait ma dévotion à moi. Ce ne serait pas l'Eucharistie de l'Église. Ce ne serait pas le mystère de Dieu qui se donnerait. Donc c'est quelque chose de nécessaire pour la validité de l'Eucharistie. De même, s'il n'y avait pas au cœur de l'Eucharistie cette foi de Marie qui accueille le mystère, eh bien, il n'y aurait que nous. Hélas, notre pauvre foi, elle est vraiment petite. C'est pourquoi le Saint-Père a tellement éprouvé le besoin à tout propos de mentionner et de vivre par lui-même et d'aider à vivre la présence de Marie au cœur du mystère chrétien. Et en cela, il se réfère à une des grandes intuitions du Concile œcuménique Vatican II, qui a éprouvé le besoin, dans le grand texte qu'il a écrit sur l'Église, Lumen Gentium, le Christ, lumière des nations, qui passe par l'Église, eh bien, le dernier chapitre de cette constitution sur l'Église, qui en est comme un sommet et un couronnement, a dit le pape Paul VI, s'intitule « De la bienheureuse Vierge Marie dans le mystère du Christ et de l'Église ». Si nous voulons que le Christ soit autre chose qu'un message, que l'Église soit autre chose qu'une association de gens qui se reconnaissent dans ce message, si nous voulons qu'il s'agisse d'un cœur à cœur entre Dieu et nous, d'une transfusion de vie, eh bien, il faut qu'il y ait, du côté de cette pauvre humanité pécheresse, un répondant, et c'est le cœur de Marie. Marie est dans le mystère du Christ et de l'Église. Elle n'est pas à côté, elle n'est pas au-dessus, elle n'est pas une espèce de pont d'intermédiaire entre Dieu et nous, comme si Dieu était loin dans les nuages et s'il avait besoin d'un intermédiaire supplémentaire pour nous. Non. Elle est entièrement de notre côté, du côté de la créature, mais pour accueillir le don de Dieu. Vous comprenez bien que Dieu peut donner tout ce qu'il veut. S'il n'y a pas de notre côté quelqu'un qui l'accueille, ce don ne sert à rien. En quelque sorte, on pourrait dire que le Christ serait mort en vain, pour rien. Voyez donc, je pense déjà, l'importance de cette présence de Marie et du fait que nous puissions nous glisser, nous-mêmes, pauvres pécheurs, et dans ce cœur de Marie pour accueillir le mystère qui nous est confié. Et concrètement, le Saint-Père Jean-Paul II a vraiment imbriqué l'un dans l'autre ce qu'il avait à nous dire sur Marie et ce qu'il avait à nous dire sur l'Eucharistie dans ses dernières années de son ministère. C'est étonnant de voir comment, déjà, cette encyclique intitulée « L'Église vit de l'Eucharistie » a été publiée au jour du Jeudi Saint, jour eucharistique, jour du dernier repas de Jésus, où il livre son corps, son sang, en faisant partager le pain et le vin à ses disciples. Mais ce Jeudi Saint de l'année 2003, c'était aussi le Jeudi Saint de l'année du Rosaire. Avant de mourir, il nous a laissé une année du Rosaire et une année de l'Eucharistie, une année mariale et une année du mystère du don de Dieu. Donc déjà, notons que cette encyclique a été publiée au cœur de l'année mariale, de l'année du Rosaire. Nous nous rappelons
qu'il avait voulu célébrer déjà une année mariale en 1988 pour préparer au grand jubilé de l'incarnation, au grand jubilé de l'an 2000. Nous nous rappelons donc que, ayant confié le nouveau millénaire à Marie, dès le jour de l'épiphanie 2001, ce pauvre pape, déjà bien fatigué, n'a pas voulu chanter son Nunc Dimittis, et maintenant tu peux laisser ton serviteur s'en aller. Mais il a dit, avance au large, avec la foi de Marie. Donc tiens-toi, accroché à elle, par la chaîne du rosaire. Si vous lisez les dernières lignes, de derniers paragraphes de cette belle lettre aussi, sur le rosaire qu'il a écrite, il compare le rosaire à une chaîne qui nous relie à Marie et qui nous empêche désormais de nous détacher de Dieu. Et après l'année du rosaire donc, l'année de l'Eucharistie, inaugurée par une lettre intitulée « Mane nobis cum domine, reste avec nous Seigneur ». Et cette lettre est datée du 7 octobre 2004, qui était le jour de la fête du rosaire. Voyez cette imbrication entre le mystère de Marie et le mystère du Christ, le mystère du don de Dieu, le mystère de l'Eucharistie. Je vous propose d'articuler ce petit temps de méditation ce matin en trois étapes. Si Marie est tellement importante pour bien accueillir le mystère de l'Eucharistie, c'est parce que ce mystère de l'Eucharistie est autre chose qu'un discours, autre chose qu'un symbole qu'on partagerait parce qu'on s'aime bien, mais parce qu'il est un corps vivant, le corps livré, le sang versé du Fils de Dieu. Nous ne sommes pas les disciples d'un système génial, nous sommes les disciples de l'homme-Dieu, de Dieu fait homme, chair et sang pour nous. Et désormais, nous devenons, par l'Eucharistie, consanguins de Dieu. C'est le sang de Dieu qui coule dans nos veines. Il faudra toute l'éternité pour réaliser cette folie de Dieu qui veut faire de nous des dieux en nous unissant à son corps et à son sang. Bien, il faut bien que ce corps et ce sang soient vraiment un corps et un sang qui soient les nôtres, qu'ils nous soient donnés. Dieu s'est fait chair, Dieu s'est fait homme. Dieu est descendu dans notre réalité humaine. Il n'est pas descendu en parachute. Il serait alors extérieur à nous. Il est venu du dedans de nous-mêmes. Il a fallu qu'il trouve, on voulait être un peu trivial, une sorte de terrain d'atterrissage, quelqu'un qui vraiment le reçoive et l'accueille et puisse nous le donner. Il a fallu Marie. Donc le premier point de méditation sera de relier l'Eucharistie au mystère de l'incarnation et de voir combien Marie est évidemment présente à ce mystère. Elle n'est pas une mère porteuse. Elle est une femme qui a laissé couler toute son existence dans l'existence de Dieu pour pouvoir nous la communiquer. Mystère de l'incarnation qui nous conduit pas à pas au mystère de la croix. Et là aussi, mystérieusement, nous trouvons Marie au pied de la croix. Chaque messe étant le renouvellement du sacrifice de la croix, nous trouvons Marie à chaque messe, comme elle était présente au pied de la croix, témoignant que la croix n'est pas une fin, mais un commencement, qu'elle est encore le lieu d'un enfantement. Nous comprenons qu'alors Marie se tient, dès l'origine, mais ensuite à chaque époque, à la naissance de l'Église. L'Église vit de l'Eucharistie, nous a rappelé le Saint-Père. L'Église renaît sans cesse de ce repas eucharistique qui nous est offert chaque dimanche et chaque jour si nous le voulons. Et Marie, qui était en prière au cœur du premier groupe des disciples, reste en prière au cœur de toute assemblée chrétienne qui, année après année, jour après jour, laisse renaître l'Église. Nous sommes toujours au début de l'Église. Nous sommes toujours les premiers chrétiens. Nous sommes toujours en train de participer à la naissance de l'Église. Nous sommes enfantés par la foi de Marie pour que nous puissions former l'Église vivant de l'Eucharistie. Voilà donc ces trois piste de méditation que je vous propose comme trois étapes de contemplation du mystère, mystère de l'incarnation, mystère de la croix, mystère de la naissance de l'Église. Donc tout d'abord, réalisons ce qui se passe dans ce mystère de l'incarnation et c'est Marie qui peut nous le faire découvrir. Elle est la maman. S'il n'y a qu'un mot à dire d'elle, c'est celui-là. Elle est la mère. Toute son existence est coulée dans ce mystère de la maternité. Il y a là, je crois, pour nous un immense appel. Cela veut dire que notre humanité ne se trouve que dans le don de soi. La mère, c'est quelqu'un qui donne la vie. Marie est la mère de la vie. Marie est celle par qui le Dieu vivant peut communiquer sa vie.
Comment fait-elle ? Non pas par une espèce de puissance qui serait la sienne, mais par un acquiescement parfait au don que Dieu lui propose. Le Saint-Père a une belle formule dans son encyclique. Il compare le fiat par lequel Marie répond aux paroles de l'ange quand il lui propose de devenir la mère du Sauveur. Il compare ce fiat, ce oui de Marie, avec l'amen que chaque fidèle prononce quand il reçoit le corps du Seigneur. C'est la même réalité. Le Seigneur vient s'incarner dans notre vie comme il s'est incarné dans le sein de Marie. Il n'est pas un objet que nous devons faire nôtre et nous assimiler. Saint Augustin insiste beaucoup pour dire « quand nous mangeons quelque chose, ce quelque chose devient nous ». Mais quand nous mangeons le corps de Dieu, nous devenons le corps de Dieu, c'est l'inverse. Nous sommes assimilés à la nourriture que nous prenons. C'est une vie qui nous entraîne dans l'offrande. Nous disons « Amen » et nous devenons ce que nous recevons. Marie a dit « Fiat » et toute son existence s'est coulée dans le don de Dieu que désormais elle devait porter au monde. Ainsi, c'est la femme à qui est confiée la vie, qui peut comprendre le mieux et qui peut donc être dans l'attitude la plus nécessaire pour que l'Eucharistie soit vraie, parce qu'elle est porteuse du miracle de la vie. Elle l'accueille et elle la reçoit. Et je crois qu'aujourd'hui, plus que jamais, elle est engagée par tout son être dans cette disponibilité. C'est en elle que doit mûrir le don qui nous est fait. Son cœur et sa chair sont mobilisés dans cette offrande. Je vous l'ai dit, Marie n'est pas simplement une mère porteuse qui n'offrirait que matériellement son corps. Ce n'est pas cela, être une mère. Une mère communique les éléments de son corps, mais communique également tout son cœur. Et malheureusement, nous le savons, le refus est toujours possible. Aujourd'hui d'ailleurs, les motifs et les moyens de ce refus sont de plus en plus puissants. Une mère, par définition, n'est pas indépendante de la vie qui lui est confiée. Elle est liée à cette vie. Or aujourd'hui, comme toujours, mais avec des moyens plus forts, on veut et on peut être indépendant. On veut et on peut davantage se soucier de soi, de son apparence corporelle, du qu'en dira-t-on. Or, la mère, et Marie la première, est tout à son enfant, ne se regarde jamais à la glace pour voir à quoi elle ressemble. Elle est toute donnée et en cela, elle réalise la vocation de toute l'humanité. L'Eucharistie, c'est Dieu qui se donne. La mère, c'est la femme qui se donne. C'est elle qui révélera au cœur de l'Église et au cœur de l'humanité ce qu'est le mystère de l'humanité, justement. C'est d'accueillir la vie, c'est de se laisser transformer en don de vie. Ainsi, si Dieu a pu se communiquer à cette femme, si Dieu a pu, à travers elle, se communiquer à toute l'humanité, c'est parce qu'il a pu, de longtemps, la préparer. C'est parce qu'il a pu façonner un cœur en qui il n'y ait nulle trace d'hésitation, de doute, de refus. Le Tout-Puissant, qui peut tout faire, se trouve limité par une seule chose. Il est Tout-Puissant par amour, il ne peut pas contraindre un cœur à aimer. S'il devait se donner, il fallait que ce don soit entièrement accueilli. Il fallait que la chair, mais surtout le cœur auquel il devait se donner, soit totalement libre, c'est-à-dire immaculé, sans obstacle, sans rien qui s'oppose au don qu'il voulait faire. Alors, ce cœur est entièrement poreux au travail de l'esprit. Et ce qui se passe dans ce cœur, ce qui se passe à travers ce oui, eh bien c'est ce qui se passe dans le cœur de Dieu de toute éternité. Le Père engendre le Fils de son amour, et c'est là pour lui une surprise toujours renouvelée. Et le Fils bénit le Père de lui donner la vie. Eh bien, cet échange de dons et de bénédictions, d'actions de grâce et d'offrandes, se trouve réalisé dans le cœur de Marie, et ainsi dans notre humanité. Voilà le mystère. Comme Dieu engendre éternellement Jésus par l'opération de l'Esprit dans le ciel, il engendre le Verbe, il engendre le Fils, eh bien, de même, par l'opération de l'Esprit-Saint, il vient dans le cœur de Marie engendrer l'unique. Comprenons déjà bien sûr que cette femme ne pourra être que totalement consacrée à cet unique. Vouloir faire de Marie la mère d'une famille nombreuse au sens charnel du terme, et non pas au sens spirituel, ce serait vouloir faire de Dieu un père païen qui pourrait engendrer, comme les dieux de l'Olympe, des tas de divinités. Ce serait la même chose.
Donc il n'y a pas à chercher tellement chez les archéologues, les historiens et les connaisseurs de civilisation ce que pouvait vouloir dire la virginité ou la maternité à cette époque, hein, si nous accueillons le mystère qui nous est offert. Que Dieu véritablement se donne, qu'il passe son éternité à se donner et qu'il vient réaliser ce même don dans le cœur de Marie, il ne peut y avoir dans le cœur de Marie de place pour autre chose que pour cela. Donc, premier petit point de contemplation pour ce mystère de l'incarnation, réalisons que c'est Dieu qui donne sa vie. Et c'est une femme qui, accueillant la vie de Dieu, laisse passer à travers elle la vie de Dieu. Deuxième petit point, cette femme qui est donc la toute mère, comme on a pu le dire, pour être la toute mère, elle est la toute vierge. La toujours vierge, on l'a appelée ainsi dès les origines de l'Église. On aurait la tentation de dire, si nous avons une vue trop courte, que la virginité et la maternité ne peuvent pas cohabiter et qu'il s'agit donc là d'un miracle étonnant, c'est vrai, vu de notre point de vue à nous. Mais du point de vue de Dieu, c'est précisément d'une vierge qu'il avait besoin. Pour pouvoir se donner, il fallait un cœur totalement offert, totalement libre. La vie est le fruit d'un don, il fallait un cœur qui ne soit que don. La virginité, avant d'être une qualité physique, est d'abord une qualité spirituelle. Et pour vivre l'Eucharistie, nous avons besoin d'un cœur vierge, d'un cœur qui ne soit pas pris par d'autres occupations, d'autres désirs, d'autres fins. Et nous connaissons tel ou tel saint qui, pour nous souligner cela, n'a vécu, même physiquement, que de l'Eucharistie. Il fallait un cœur de femme parce que la femme est, même biologiquement, constituée en creux pour accueillir la semence qui lui est confiée. Elle sait biologiquement qu'elle ne peut pas se suffire à elle-même et que, alors qu'elle est faite pour donner la vie, elle ne peut pas le faire si elle n'accueille pas, si elle ne reçoit pas. Elle est donc essentiellement disponible et réceptive à quelque chose qui doit lui venir d'ailleurs. Elle ne peut pas. Alors bien sûr, il y a la tentation. Mais il ne s'agit pas de cela. La naissance virginale n'est pas une naissance par parthénogenèse. La naissance virginale est une naissance par conception divine. La femme, à travers Marie, qui est essentiellement la mère, découvre alors qu'elle est, pour accomplir cette mission maternelle, essentiellement l'écoutante, la réceptive, la disponible. Et c'est pourquoi on peut trouver des mots qui nous surprennent quelquefois dans la Bible, permet de faire toute petite parenthèse, que les femmes se taisent dans l'assemblée. Ah, c'est pour ça qu'elles n'ont pas demandé à une femme de parler ici. Bien sûr qu'une femme aurait pu le faire et que ce serait très beau. Mais il s'agit là d'un grand mystère, beaucoup plus que d'une consigne disciplinaire. Quand les femmes se taisent dans l'assemblée, c'est de caqueter. C'est parce qu'il s'agit que l'assemblée soit essentiellement silencieuse et écoutante du mystère qui lui est confié. Et que donc l'essentiel pour l'assemblée, c'est de se taire, mais d'un silence actif, d'un silence disponible. D'un silence qui permet à Dieu de parler et de dire son unique parole, d'où la mission essentielle confiée à la femme de se taire dans l'assemblée, non pas pour que l'homme puisse causer, mais pour que Dieu puisse livrer sa parole et qu'enfin cette parole puisse être féconde. Sinon, il n'y a rien s'il n'y a pas ce silence. Il ne s'agit donc pas d'un silence négatif, mais au contraire, d'une attitude essentiellement positive qui seule permet à Dieu d'agir et de se donner. C'est pourquoi je voudrais dire un tout petit mot sur Joseph. Et donc sur le rôle de l'homme. Peut-être que vous pourrez en déduire des choses sur le rôle du prêtre, mais disons d'abord à propos du mystère de l'incarnation, que justement Joseph nous offre le modèle de l'homme qui écoute. Lui, le fiancé de Marie, ne la considère pas comme sa propriété. Quand il découvre en cette petite fiancée merveilleuse une réalité, un mystère qui lui échappe, il continue de la respecter. Il ne met pas en doute la qualité de son oui, c'est lui qui s'efface. Et il fallait cet effacement pour que l'œuvre de Dieu lui soit confiée. Il sera d'autant plus le père de l'enfant qu'humainement, il y est pour rien. Il est l'homme de l'Esprit-Saint. Eh bien, vous savez, je crois que dans l'Église et même dans l'humanité, si la femme accomplit son rôle de donatrice de la vie, parce qu'elle est essentiellement accueillante au mystère de la vie et qu'elle laisse se modeler toute son existence dans l'accueil du mystère de la vie, eh bien l'homme pourra peu à peu découvrir qu'il est celui qui doit respecter le mystère, qui doit offrir son aide. Peut-être le prêtre n'a-t-il pas autre chose à faire que cela.
Il préside, mais pour servir un mystère qui le dépasse, et qui doit d'abord se mettre à l'écoute, qui doit d'abord se glisser dans l'assemblée, qui est toute disponible au mystère. C'est pourquoi l'assemblée façonne le prêtre autant que le prêtre façonne l'assemblée. Et qu'il peut découvrir donc pour lui le rôle de Joseph. La confiance en Marie doit ainsi accompagner toute l'existence du croyant. Il doit laisser Marie façonner en lui un cœur qui écoute et qui sait voir. Nous avons dans l'évangile de Luc, au tout début de l'évangile, quand il s'agit de proclamer le mystère de l'incarnation, justement le modèle d'autres hommes, ou d'un autre homme au moins, qui ne sait pas écouter. Il refuse de croire aux folles merveilles de Dieu. Et du coup, il se retrouve muet devant le peuple. Il s'agit de Zacharie. Il faudra que Marie s'approche plusieurs mois plus tard dans la maison d'Élisabeth pour que le prêtre Zacharie retrouve la parole et entre dans la louange. La parole lui sera rendue quand Marie sera venue. Jusque-là, il restera muet. Le prêtre, le disciple, l'homme en général, mais finalement toute l'humanité, doit entendre ce que Jésus dira à Thomas, « Ne sois pas incrédule, mais croyons. » Ressemble à la femme qui a été l'objet de la première béatitude évangélique, heureuse celle qui a cru. Il est beau de voir l'évangile de Luc commencer par cette béatitude, heureuse celle qui a cru, et l'évangile de Jean se terminer par cette anti-béatitude, si l'on veut, ne sois pas incrédule mais croyant, mais qui se transforme en béatitude, heureux ceux qui croiront sans avoir vu. Ce seront les disciples vrais de Jésus à l'image de Marie. Qui veut recevoir Jésus doit communier à la foi de Marie. Et c'est la femme qui va donc partager à l'homme sa capacité d'accueil et de confiance aimante pour qu'ensemble ils puissent recevoir le mystère de la vie. Marie, la toute mère, Marie, la toute vierge, la toute disponible au mystère, qui peu à peu rend ceux qui l'entourent disponibles au mystère et capables de le porter, capables de le proclamer. Marie nous ouvre ainsi finalement au secret du cœur de Dieu. Dans l'incarnation, il se révèle comme l'Emmanuel, le Dieu avec nous. Nous aurions la tentation de faire de cette déclaration comme une sorte d'acte de condescendance ou de bienveillance du Seigneur, qui dit qu'il veut bien venir avec nous, mais ce qui ne l'empêche pas de rester lui-même par ailleurs. Il n'y a plus de par ailleurs pour Dieu. Il est totalement avec nous. C'est son être qui est d'être avec nous. Nous pourrions dire, mais attention, Dieu ne dépend pas de nous. C'est vrai. Par nature, par essence, si nous voulons, Dieu ne dépend pas de nous. Mais il l'a voulu. Et à partir du moment où il l'a voulu, c'est ainsi. Dieu ne peut plus se passer de nous. Dieu ne peut plus se passer de Marie. Dieu ne peut plus se passer de ses enfants, des hommes auxquels il veut se donner et à qui il peut se donner grâce à la foi de Marie. Quand Marie a pu entendre cette parole au jour de l'Annonciation, « Le Seigneur est avec toi », désormais, cette parole retentit en elle pour toujours et le Seigneur est toujours le Seigneur avec Marie. On ne peut plus le voir à part. Le don fait partie de son être et le don, c'est son être. Il est amour, il est don, il est avec nous pour toujours jusqu'à la fin des âges. Et cette formule donc, « Le Seigneur est avec toi Marie », a pu être répercutée jusqu'à nous à travers chaque Eucharistie. Il commence ainsi. Le Seigneur soit avec vous. Ou quand c'est un évêque, la paix soit avec vous. Mais la paix, c'est encore lui, c'est le ressuscité qui rentre dans le Cénacle. Désormais, Marie reçoit véritablement en son sein le Sauveur et ne fait plus qu'un avec lui, comme il ne fait plus qu'un avec elle. Et à travers elle, les représentants de l'Ancienne Alliance, d'abord Zacharie et Élisabeth. On a souligné hier combien ce petit Jean sautait de joie, dansait de joie dans le sein de sa petite Vierge Marie. L'Évangile nous fait une opération d'échographie mystique assez étonnante qu'on voit représentée dans certains retables. Si vous allez à la vieille cathédrale de Salamanque, il y a tout un immense retable fait de tout petits tableaux, comme une bande dessinée. Et je m'y suis trouvé une année où il y avait une grande exposition qui permettait par des échafaudages de grimper pour voir de près les représentations, mais elles étaient aussi projetées sur des diapositives. Et l'on voyait ces deux dames, ces deux petites femmes qui allaient l'une vers l'autre avec leur ventre transparent. On pouvait voir, il y avait dans le ventre de Marie le petit Jésus siégeant sur son trône et dans le ventre d'Élisabeth, Jean qui faisait la grande prosternation. Mais désormais, il est là, et nous ne le trouvons pas ailleurs. Donc les représentants de l'Ancienne Alliance, la première alliance irrévocable, Zacharie, Élisabeth, Jean le prophète,
mais aussi ces pécheurs de païens dont nous sommes, comme dira saint Paul. Tous, nous devenons enfants d'Abraham, héritiers de la promesse. Nous entrons dans la foi de Marie et nous accueillons ce Dieu Emmanuel. Quand Dieu regarde le monde, il voit le oui de Marie. Il voit le cœur de Marie, il entend le oui de Marie. Nous, hélas, nous voyons tellement de noirceur, tellement de difficultés, tellement... Lui ne voit plus tout ça. Il ne voit que cela. Que cette petite lumière qui brille dans la nuit et qui va attirer le feu de l'Esprit-Saint. Et désormais, tout est concentré là. Un peu comme dans la vision de Saint-Benoît, qui a vu, au terme de sa prière, le monde entier se concentrer dans un grain de sable lumineux. En fait, c'était son cœur qui était devenu plus grand que le monde. Eh bien, à partir de ce point lumineux, qui accueille entièrement la lumière et le feu de Dieu, le don de Dieu, qui lui permet d'être Emmanuel, d'être amour de cette petite créature pécheresse, à partir de là, oui, Dieu, la présence divine, peut rayonner par contagion sur toute l'humanité. Si Matthieu, le publicain, ou Zachée, publicain lui aussi, peuvent recevoir Jésus, c'est parce que Marie lui a ouvert la porte. C'est parce qu'il y a le cœur immaculé de Marie qui ouvre la porte de l'humanité. À partir de ce moment-là, même nos portes closes n'empêchent plus Jésus de passer. Et c'est pour ça qu'il pourra se retrouver au milieu des apôtres, dans le cénacle, toute porte fermée, parce que la porte de Marie a été ouverte. Désormais, tout est ouvert pour Dieu, plus rien n'empêchera. Marie lui a ouvert la porte et nous connaissons alors qui est Dieu, qui est notre Dieu. Il n'est que amour fou de son enfant, et plus particulièrement celui qui s'est perdu. Mais pour que cela soit possible, pour que cette contagion d'amour soit possible, eh bien, il faut un travail terrifiant, qui est celui de la croix. Après avoir contemplé le mystère de l'incarnation, le mystère du don de Dieu, à travers Marie, toute mère, à travers Marie, toute vierge, à travers Marie, nous révélant le cœur d'un Dieu avec nous, nous devons nous laisser conduire avec elle jusqu'au pied de cette croix. Sinon, nous en restons à la surface. Sinon, nous en restons aux intentions. Devinons bien que ce n'est pas automatique que ce Dieu qui respecte infiniment la liberté de sa créature et qui ne pouvait pas rentrer dans le cœur de Marie si ce cœur n'était pas entièrement disponible, ouvert, limpide, immaculé, bien ce Dieu devra peu à peu se frayer un chemin grâce à la foi de Marie qui lui ouvre la porte, jusque dans le cœur des créatures les plus obscures, les plus pécheresses. Et cela, quand l'amour veut se donner dans un pays qui le refuse, ça s'appelle le travail de la croix. La croix est inévitable à cause de nous, parce que nous refusons l'amour. L'amour a trouvé une porte, mais encore faut-il qu'il puisse s'enfiler dans tous les couloirs que nous lui proposons. Il ne veut rien laisser en dehors de sa lumière. Alors nous devons contempler un petit peu la présence de Marie à la croix, qui va nous ouvrir de nouveaux espaces pour vivre l'alliance de Dieu avec les hommes et tout spécialement avec les pécheurs. Il s'agit bien de l'Eucharistie, il s'agit bien de l'action de grâce et de l'offrande de Dieu à notre monde. Tout l'être de Dieu est dans l'offrande, mais il a besoin, pour que cette offrande aboutisse, d'être aidé. De même que une femme a été créée par Dieu aux côtés du premier Adam pour qu'il soit un homme véritable, la création n'était pas achevée tant que la femme n'était pas créée. On peut dire que la femme est seconde parce qu'elle vient après. On peut dire que la femme est couronnement parce qu'elle vient au sommet. La femme doit s'appuyer sur l'homme, sur sa force. Mais l'homme n'est pas pleinement lui-même tant qu'il n'a pas la femme à ses côtés. Et je crois que nos familles doivent trouver là un nouvel horizon et une nouvelle source. Notre Église également. Et que, quel que soit notre état de vie, célibataire ou marié, célibataire consacré ou célibataire non consacré officiellement, mais je crois qu'on ne peut pas vivre le célibat chrétiennement si on ne le consacre pas, eh bien, nous avons besoin les uns des autres. Dieu est Trinité, Dieu est amour partagé, et nous avons besoin de la complémentarité homme-femme dans l'humanité pour vivre de cet amour. C'est ce qui se passe à la croix. À la croix, Dieu se donne. Dieu donne son unique parole, comme dira saint Paul. Il n'y a qu'une parole à nous dire, c'est le Christ, et le Christ crucifié. C'est le dernier mot de l'amour.
Mais ce mot, cette parole, vont-ils se perdre dans l'indifférence du monde ? Les Hébreux qui, quelques jours auparavant, acclamaient Jésus, ont désormais lâchement abandonné leur enthousiasme à la jalousie de leur chef et se retrouvent finalement aussi piètres que les occupants romains. C'est toute l'humanité, juifs et païens, qui condamne Jésus et qui veut l'exclure. Les disciples même ont fui, les femmes pleurent, et même le disciple que Jésus aimait ne pourra dire de lui-même « il crut » qu'à la page suivante de l'Évangile, quand au matin du dimanche, il verra les linges affaissés dans le tombeau vide. Alors là, il pourra dire « il vit et il crut » en parlant de lui-même. Mais en attendant, seul tient sa place au pied de la croix, celle à qui Jésus peut s'adresser en l'appelant « femme », la mère de Jésus, qui devient la mère, tout simplement. L'évangéliste dit, dans ce chapitre 19, versets 25-27 de Saint Jean, au cœur du récit de la crucifixion, il y a le premier épisode, c'est l'affichage du panneau, Jésus de Nazareth, roi des Juifs. Deuxième épisode, le partage des vêtements. Quatrième épisode, ce sera le coup de lance. Cinquième épisode, l'ensevelissement. Le troisième, au cœur des cinq, c'est Jésus et sa mère. Elle est d'abord présentée comme

il aimait, Jésus dit à la mère, « Femme, voilà ton fils. » Elle est donnée aux disciples, il la prend désormais avec lui, dans son intimité, pourrait-on traduire, dans ses biens propres. Elle est la femme qui accueille le mystère. Elle accueille l'esprit que souffle Jésus. L'expression de saint Jean est très symptomatique. Il inclina la tête et livra l'esprit. Si l'on avait voulu simplement décrire la mort physique, on aurait dit, il expira et sa tête s'inclina, si l'on avait voulu à tout prix marquer cela. Mais non, c'est un acte volontaire de Jésus. Ma vie, nulle ne la prend, mais c'est moi qui la donne. Il incline sa tête d'abord et il livra l'esprit, avec le mot technique de la tradition, de la livraison, si l'on veut. Il livra l'esprit. Puis, une fois mort, le coup de lance, et c'est l'eau et le sang qui jaillissent, l'eau du baptême et le sang de l'Eucharistie. Donc l'esprit, l'eau et le sang sont donnés, qui vont être les aliments de la vie de l'Église pour tous les siècles. Ce serait pour rien. Tout se serait perdu s'il n'y avait pas un cœur croyant pour recevoir cela, s'il n'y avait pas la femme à côté de l'Adam nouveau. Et de même que, aux premières pages de la Genèse, il avait fallu qu'Adam soit endormi d'un sommeil mystérieux pour que de son côté, le Seigneur tire la femme, de même, il faut que Jésus soit endormi du sommeil de la croix pour que, de son côté ouvert, jaillissent les aliments de l'Église nouvelle, qui est tout entière contenue en ce vendredi soir et jusqu'au matin de Pâques, dans le cœur croyant de Marie. Sinon, il y a comme une césure, une parenthèse dans le don de Dieu. Et on ne voit pas comment ce don pourrait nous être offert au matin de Pâques ou au matin de Pentecôte s'il n'y avait pas un accueil qui nous le transmette, qui nous permette de le recevoir. Quand nous disons avant la prière, avant la communion, « Seigneur Jésus-Christ, ne regarde pas nos péchés, mais la foi de ton Église », ce serait bien prétentieux si l'Église c'était nous. Il vaudrait mieux que nous n'attirions pas trop l'attention du Seigneur sur la qualité de notre foi à ce moment-là. Mais au cœur de l'Église, il y a la foi indivise, la foi parfaite de Marie. Alors Dieu peut se donner. Et alors nous pouvons aller communier. Mais pour cela, il a fallu que ce cœur soit creusé, soit laminé, soit vidé de lui-même. Dans ce mouvement que le Saint-Père, dans son encyclique sur la mère du Rédempteur, appelle une kénose. Kénose, c'est un mot grec qui signifie vidage. Le mot pas très heureux en français, donc on garde un peu le mot technique, kénose. Jésus lui-même a été vidé, s'est vidé de son rang de Dieu pour nous rejoindre, nous pauvres hommes, jusqu'à devenir un condamné à mort. Il est descendu au plus bas, c'est pourquoi Dieu l'a exalté. Il peut rebondir dans le sein de Dieu parce qu'il est allé jusqu'à l'extrême de l'amour. Eh bien, il faut qu'une créature partage ce mouvement. Sinon, il n'est pas reçu. Sinon, c'est un beau spectacle que nous admirons. Mais c'est l'eau sur la plume du canard, ça ne pénètre pas. Il faut qu'il y ait du côté du récepteur un accueil analogue au don qui lui est fait. Eh bien, le Saint-Père parle de la kénose la plus profonde qui ait existé dans l'histoire de l'humanité, la kénose du cœur de Marie. Elle est vidée non seulement de ce qu'elle a offert elle-même, elle a offert son union avec Joseph, elle a offert sa réputation, elle a offert tout sentiment de propriété la plus naturelle qui puisse être sur son enfant. Eh bien, il faut qu'elle offre non seulement ce qui lui appartenait, naturellement, mais ce que Dieu lui a donné. Elle va jusqu'au bout du sacrifice d'Abraham. Et elle n'a même pas la ressource de dire à Dieu, « Tu m'as menti ». Parce que tout de la prophétie faite au jour de l'Annonciation s'est réalisé à la lettre. Sous ses yeux, son fils est exalté sur un trône. Mais ce trône, c'est une croix. Il est couronné, mais d'une couronne d'épines. Il a tenu en main un sceptre, mais c'était un roseau qu'on lui avait remis, comme le manteau rouge pour se moquer de lui. Et on peut même dire à Marie que la royauté de Jésus est inscrite à la face du monde, en hébreu, en grec et en latin. La prophétie s'est accomplie. Elle n'a rien à dire. Et elle reste en silence. Marie se tait. Pour que rien ne vienne troubler l'unique parole de l'amour livrée sur la croix. Ainsi se renouvelle l'alliance de Dieu avec les hommes. Depuis toujours, Dieu avait voulu faire alliance. Et pour cela, il avait invité son peuple à manger avec lui. Vous connaissez peut-être cet épisode du livre de l'Exode, au chapitre 24, où Moïse doit choisir 70 anciens d'Israël pour monter avec lui sur la montagne du Sinaï et pour faire un petit pique-nique avec le bon Dieu. Sur ces privilégiés des enfants d'Israël, nous dit la Bible, il ne porta pas la main. Ils s'assirent avec Dieu, ils mangèrent et ils burent.
Et ils sont invités à faire alliance avec

lui. Et ils le font. Tout ce que le Seigneur nous dira, nous le ferons. Pas de problème. Nous savons ce qu'il en est advenu. À la descente, il y avait le veau d'or. Jusque-là, jamais cette alliance que Dieu avait voulu nouer avec son peuple n'avait été vraiment scellée. Alors, il a fallu que Dieu vienne lui-même. Il a fallu qu'il se fasse homme pour tenir les deux côtés de l'alliance, le côté de Dieu et le côté de l'homme, et que l'homme puisse enfin manger avec Dieu, sans mentir, sans faire de cette attitude simplement un geste physique, mais que son cœur aussi soit engagé. Pour cela, il faut qu'il se coule dans l'attitude de Marie, qui, de même qu'elle a pu dire, quand l'ange lui a proposé de porter le Fils de Dieu, « qu'il me soit fait selon ta parole », elle va dire aux serviteurs des noces de Cana, « faites tout ce qu'il vous dira. Tout ce que le Seigneur a dit, nous le ferons. » Oui, nous le ferons si nous nous coulons dans la foi de Marie. Ainsi, tout est sacrifié de ce que nous voudrions conquérir par nous-mêmes, mais tout est reçu de ce que Dieu veut nous donner. L'homme, adulte, est un enfant de Dieu qui se reçoit toujours et entièrement de lui. Nous venons comme des tout-petits, comme des pauvres, nous disait-on hier. Il s'agit donc d'un sacrifice, mais en vue d'un gain infiniment plus grand. Et ceux qui le comprennent, tout au long de l'Évangile, ce sont d'abord des femmes. Regardez-les, toutes celles que Dieu appelle de ce nom de femme, que Jésus appelle de ce nom de femme, comme il le fait à Marie à Cana, comme il le fait au pied de la croix. Il le fait à quelques autres. La Samaritaine au bord du puits. L'adultère anonyme que les hommes veulent lapider. Vous voyez qu'il s'agit de tout autre chose que d'un état de perfection morale. La Madeleine au tombeau vide. Vous notez qu'aucune de ces femmes, nous ne connaissons leur nom. La Samaritaine, la femme adultère, la Madeleine, ce n'est pas son nom, elle est de Magdala, alors elle est la Madeleine. Eh bien, justement, à travers elle, la femme se voit, à la fin du quatrième évangile, appelée du nom de Marie. Je vous ai dit, la mère de Jésus, dans le quatrième évangile, nous ne savons pas comment elle s'appelle, nous n'avons pas son nom d'état civil. Mais, au matin de Pâques, celle qui est encore la femme, « Femme, pourquoi pleures-tu? Qui cherches-tu » Celle que tout le monde appelait la Madeleine, la Madelon de nos régiments, celle qui n'avait pas d'existence dans l'amour, donc d'existence dans la vérité, eh bien elle reçoit le nom de celle qui a perdu le sien. Pour que toute femme puisse vivre la fécondité de la Vierge et participer au privilège de son immaculée conception dans la joie d'une naissance nouvelle et éternelle. Elle reconnaît son rabouni quand elle s'entend appeler du nom de Marie. Elle est immaculisée, elle est virginisée et elle est fécondée puisqu'elle devient l'apôtre des apôtres. Elle va porter la bonne nouvelle à ses pauvres disciples qui sont claquemurés dans leur cénacle. Ainsi la femme accède à la vérité du troisième jour. Vous avez peut-être noté que les noces de Cana, auxquelles j'ai fait allusion, et où Marie dit cette parole aux disciples, aux serviteurs de la noce, « faites tout ce qu'il vous dira », où Marie enfante ses disciples dans la foi, elle fait de ses serviteurs des disciples qui écoutent, et il fallait le faire tout de même, aller remplir, chercher 600 litres d'eau pour remplir ces jarres, alors qu'on se serait bien contenté de quelques litres de vin. Eh bien, elle les enfante à la foi, parce qu'elle se tient au troisième jour. Le troisième jour, il y eut des noces à Cana de Galilée. Le troisième jour, c'est le jour après le jeudi et après le vendredi saint. Elle traverse le samedi saint et elle enfante le dimanche de Pâques. C'est celui des noces humano-divines. Et c'est elle, c'est la femme, qui a mission d'y introduire l'homme, les disciples et petits serviteurs que nous sommes. C'est pour ça qu'il est beau, dans les liturgies orientales, on n'entre pas dans le sanctuaire pour célébrer l'Eucharistie sans chanter Marie. Nous, nous nous contentons de faire mémoire de la bienheureuse Vierge Marie. Et sans doute que notre mémoire est un peu distraite. Chante vraiment le chant des chérubins. Et c'est vraiment tout un enfantement, c'est l'incarnation du Verbe qui se réalise. Ainsi est permise une solidarité nouvelle avec les pécheurs. Ainsi est permis ce renouvellement de l'Alliance qui avait, depuis les origines, toujours échoué. Mais il faut pour cela que la femme, comme Jésus, s'implique entièrement dans l'offrande. Vous vous souvenez de ce dialogue aux noces de Cana, dialogue étonnant. Ils n'ont pas de vin. « Femme, que me veux-tu ?
Qu'y a-t-il? En quoi cette affaire concerne, nous concerne-t-elle, toi et moi? Qu'y a-t-il entre toi et moi? Mon heure n'est pas encore venue. Elle ne dit rien. Elle se tourne vers les serviteurs. Faites tout ce qu'il vous dira. Et c'est le début de l'Alliance nouvelle. Ce qu'elle doit comprendre, c'est que le vin des noces ne pourra être donné que quand Jésus sera entièrement offert sur la croix. Et que pour cela, il doit être comme séparé de son Père pour que s'agrandisse au cœur de Dieu un espace qui puisse accueillir jusqu'au dernier des pécheurs. Et que de même que Jésus acceptera d'être ainsi séparé de son Père par amour, non pas par manque de confiance, de même, elle, la femme croyante qui accompagne le mystère, devra aussi accepter d'être séparée de son Fils. Marie vit au pied de la croix ce que le Père vit devant le sacrifice de son Fils. Il n'est pas au balcon du ciel indifférent devant le mystère, en se disant de toute manière dans 3 jours, tout est rattrapé. Pas plus que Marie au pied de la croix. Non. Il y a un déchirement du cœur. Le Père ne peut pas souffrir la passion, mais saint Bernard nous dit qu'il souffre de compassion. Et c'est bien de cela qu'il s'agit pour le cœur de Marie. Pour que les pécheurs trouvent à nouveau leur place dans le cœur de Dieu, eh bien ce cœur se déchire. Et nous l'observons à Gethsémani, où Jésus transpire d'une sueur de sang qui coule jusqu'à terre. C'est là qu'il verse d'abord son sang. Tout est donné, mais la femme l'accompagne sur ce chemin. Et le disciple devra apprendre à veiller à Gethsémani, d'où tout le sens de l'heure sainte que nous célébrons, pour essayer de compenser pauvrement cette heure dans laquelle les disciples au Jardin des Oliviers ont dormi. Jésus est en agonie jusqu'à la fin du monde, nous dit Pascal, il ne faut pas dormir pendant ce temps-là. Parce que c'est le moment où il se donne et c'est le moment où nous sommes enfantés. C'est la naissance de l'Église. J'en arrive donc à ce troisième point, après avoir contemplé le mystère de l'incarnation et le mystère de la croix. Comment le don de Dieu, qui se livre entièrement au cœur d'une femme qui l'accueille au jour de l'Annonciation, se livre entièrement à la croix pour rejoindre les pécheurs que nous sommes, dans la mesure où ils acceptent de participer à la foi de Marie, à partir de ce moment-là, ça y est, nous sommes enfantés à la vie nouvelle. Nous sommes membres de l'Église, l'Église étant bien autre chose qu'une association même religieuse. L'Église, c'est le corps du Christ. L'Église, c'est la vie de Dieu qui germe et qui grandit dans nos cœurs et qui petit à petit les fait éclater aux dimensions de son cœur. L'Église, c'est le corps du Christ. C'est le sang du Christ. C'est la vie de Dieu. Désormais, Marie va nous apprendre à vivre en Église. C'est pourquoi la dernière mention qui est faite d'elle dans le Nouveau Testament, si l'on accepte une mention un peu différente dans la vision de l'Apocalypse, de la femme couronnée, enveloppée de soleil et couronnée d'étoiles dans le ciel, la dernière mention de la petite Marie de Nazareth dans le Nouveau Testament, c'est au début des Actes des Apôtres. Les disciples étaient en prière avec quelques femmes, dont Marie, la mère de Jésus. Et cette prière est essentielle. S'il n'y a pas cette prière, il n'y a pas de descente de l'Esprit-Saint. Contemplons donc cette naissance de l'Église. Comment s'opère-t-elle? Il y a 2 piliers, je crois, qui nous permettent de vivre en Église et que Marie nous apprend. J'ai nommé l'adoration et le pardon. Ils sont eucharistiques, tous les deux. Marie se tient dans l'adoration au pied de la croix. Elle accueille l'Esprit, elle reçoit l'eau et le sang, elle reçoit le corps de Jésus. L'Église naît du côté de Jésus endormi sur la croix. L'Église est tout entière en Marie à cet instant, nouvelle Ève, femme véritable, mère des vivants de la nouvelle création. Les premiers vivants du monde ancien n'étaient nés que pour la mort. Caïn avait tué Abel et était mort à son tour. Mais les frères issus du sein de Marie-Église n'auront plus qu'un seul cœur et une seule âme, le cœur du Christ. C'est pourquoi il n'est pas divisible, parce qu'il n'y en a qu'un. C'est pas seulement le nôtre qui, par bonne volonté, par générosité, se rapproche de celui des autres. Alors là, hélas, ce serait bien fragile. Mais c'est le cœur du Christ que nous recevons. Et le nôtre doit disparaître à partir de ce moment-là. Et toi, c'est le cœur du Christ. Donc il ne peut plus y avoir de division. Mais cette opération n'est jamais évidemment réalisée une fois pour toutes.
ce que nous recevons à travers l'adoration, c'est-à-dire, vous savez, le mot adorer, dans os oris, c'est la bouche en latin, hein, c'était le geste que l'on faisait devant des statues, devant des signes religieux, pour envoyer un baiser, pour adorer, et de ma bouche, envoyer un signe de vénération, d'affection à la divinité vers laquelle on se tournait. Bien, l'adoration, c'est bien beaucoup plus encore que d'envoyer quelque chose, c'est de communier à cette vie qui m'est faite par tout mon être. C'est le déploiement de l'Eucharistie, c'est à la fois sa préparation et sa prolongation. Le Saint-Père a de belles pages de méditation sur ce mystère. Mais l'adoration constitue en même temps, ce lien du Christ et du fidèle, constitue en même temps le climat nécessaire au pardon qui fait revivre. Il y a le lien vertical de l'adoration, si vous voulez, et le lien horizontal du pardon. En effet, le lien avec Jésus n'est jamais acquis une fois pour toutes. Sans cesse, nous renaissons dans ce mystère, donc sans cesse, nous nous replongeons dans l'adoration pour sans cesse recréer ce climat d'unité entre nous par la grâce du pardon. L'homme qui, par l'adoration, laisse Dieu être Dieu en lui, ne pourra rester enfermé dans ses blessures. C'est pourquoi il est tellement nécessaire, quand nous nous déchirons intérieurement, ou en couple, ou en famille, ou avec des voisins, ou avec des collègues, de pouvoir se plonger, si possible, ensemble, dans l'adoration. Parce que là, nous allons recevoir la source. L'homme qui laisse Dieu être Dieu en lui, c'est cela l'adoration. On s'efface, on se laisse absorber. Ne pourra rester enfermé dans ses blessures, parce que ses blessures deviennent pour lui l'occasion de s'unir aux souffrances du Christ et d'ouvrir par elles un nouveau chemin. Et alors vient le pardon, qui est la capacité d'être jeune, de participer à une renaissance, puisée aux sources du cœur ouvert de Dieu sur la croix. Quelqu'un qui est puissant dans l'adoration, quelqu'un qui sait renaître de Dieu, a la capacité de pardonner. Nous savons, quand ça va mal, allez à la chapelle, allez à l'église. Posez tout cela. On me racontait l'histoire de Mère Teresa, enfin des petites sœurs indiennes qui vivaient au milieu des pauvres, dans un village où, un jour, des voisins d'un autre village qui étaient hostiles à cette communauté chrétienne sont venus boucher le puits du village pendant la nuit. Alors, c'était condamner le village à mort, évidemment. Alors, évidemment, révolte immédiate, on va aller leur casser la figure, on va leur rendre l'appareil, etc. On dit non. Les petites sœurs disent, nous allons y aller. Mais d'abord, nous allons aller prier. Et alors les personnes qui me racontaient cela, qui étaient des médecins, étaient partis quelques mois à aider ce dispensaire, et logés à côté de la chapelle, par une cloison qui n'était pas insonorisée, et toute la nuit ils entendaient le murmure de la prière, jusqu'à ce qu'enfin le cœur soit apaisé. Ils disent « Maintenant nous pouvons y aller ». Ils sont allés au village voisin, et là ils ont palabré, à nouveau, deux jours, trois jours, hein, adoration, pardon, c'est la même chose. Et un bilan des courses, tout le monde est revenu pour déboucher le puits et le réouvrir. Je crois que même si tout ne se passe pas de manière aussi satisfaisante à nos regards, dans nos situations quelquefois douloureuses, c'est là en tout cas que se trouve la source toujours possible et toujours neuve d'une résurrection. Grâce à l'Eucharistie, nous sommes contemporains de la vie éternelle. Voici ce qu'écrit le Saint-Père dans son encyclique sur l'Église vie de l'Eucharistie. Celui qui se nourrit du Christ dans l'Eucharistie n'a pas besoin d'attendre l'au-delà pour recevoir la vie éternelle. Il la possède déjà sur terre comme prémisse de la plénitude à venir. Cette garantie de la résurrection vient du fait que la chair du Fils de l'homme donnée en nourriture est son corps dans son état glorieux de ressuscité. Avec l'Eucharistie, on assimile pour ainsi dire le secret de la résurrection. C'est pourquoi saint Ignace d'Antioche, tout premier père de l'Église, définit avec justesse le pain eucharistique comme remède d'immortalité, antidote pour ne pas mourir. Et il écrit cela tandis qu'il était conduit au martyre à Rome où il allait être dévoré par des lions. Je termine en soulignant peut-être deux petits épisodes de l'Évangile qui nous permettent d'aller un peu plus loin, en tout cas, dans la compréhension de ce mystère à l'aide de Marie. Ces premiers petits gestes, il n'est pas directement marial, mais quand nous avons vu Marie attentive aux besoins des gens des noces de Cana et aux gestes des serviteurs, nous pouvons la reconnaître aussi derrière. Ce geste que Jésus a voulu poser dans l'évangile de Jean au cours de son dernier repas, le lavement des pieds. Dans l'Eucharistie, à l'image de Jésus, nous sommes invités à nous dépouiller de nous-mêmes pour nous laisser revêtir de son amour.
Nous pourrions, de manière un peu analogique, un peu exagérée, mais dire que nous nous laissons transsubstancier. De même que le pain et le vin se laissent dépouiller de leur substance pour recevoir la substance du corps et du sang du Christ, de même nous. Nous nous laissons dépouiller de toutes nos prétentions à exister par nous-mêmes pour ne plus exister que comme des petits serviteurs de nos frères. Ce n'est plus moi qui vis, c'est Christ qui vit en moi, dira saint Paul. Voilà ce qu'évoque, ce que signifie en profondeur le geste du lavement des pieds. Mais Jésus ne se fait aucune illusion, vous savez. Et la présence de Marie à l'Eucharistie est pour nous une école de réalisme. En effet, la messe n'a rien de romantique. Mais vous savez, la conception de Jésus dans le sein de Marie et sa naissance dans la grotte de Bethléem n'avaient non plus rien de romantique, malgré toutes nos jolies crèches, et certainement pas la passion et la mort sur la croix. Eh bien, figurez-vous que la première Eucharistie n'avait certainement rien de romantique. Pendant que Jésus se donne, les disciples se disputent pour savoir qui d'entre eux est le plus grand. Au moment de la dernière scène, Luc chapitre 22, et Jésus peut sans mal leur déclarer « La main de celui qui me livre est là, sur la table, pas simplement celle de Judas ». Et il peut annoncer à Pierre son triple reniement. Dans l'Eucharistie, nous sommes clairement mis en face de nos illusions, nos désordres, nos échecs. L'amour du Christ se fait guérison et pardon. Mais alors, si nous acceptons cela, d'être de pauvres pécheurs pardonnés, comme nous le soulignait hier, nous pouvons, une nouvelle fois, nous laisser prendre dans le cœur de Marie pour chanter avec elle son action de grâce et sa louange. Si nous reprenons le Magnificat, nous allons chanter « Mon âme exalte le Seigneur, exulte mon esprit en Dieu mon Sauveur ». Littéralement, en hébreu, « mon Sauveur », c'est Yeshua, c'est Jésus. « Exulte mon esprit en Dieu mon Jésus ». Et nous pouvons alors communier. Dieu vient prendre chair de notre chair pour nous assimiler à son fol amour divin, à son être de Dieu amour. Désormais, quel que soit notre état de vie, que nous soyons hommes ou femmes, célibataires ou mariés, nous sommes tous des témoins des noces de l'agneau. Nous sommes tous invités aux noces de l'agneau. Nous sommes tous des amis de l'époux qui laissent grandir en eux la vie inaugurée par l'alliance nouvelle sur la croix. Et nous nous oublions de nous-mêmes. C'est là peut-être le plus grand bienfait de vivre l'Eucharistie avec Marie. Nous ne cherchons plus à posséder, ni même à nous laisser transformer. Nous cherchons à être celui qui aime, à être celui qui laisse l'autre grandir. Nous cherchons d'être toujours moins l'aimé que l'amant. Dieu, en effet, est toujours celui qui aime davantage qu'il n'est aimé. Et notre vocation est le sommet de notre joie, la joie de l'ami, de l'époux, la joie de la maman qui donne la vie à son enfant, qui accueille la vie de son enfant. N'est-ce pas de se mourir d'aimer ?

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2: Ne vous réjouissez pas parce que les esprits vous sont soumis, mais réjouissez-vous parce que vos noms se trouvent inscrits dans les cieux. Luc 10, 20.

Donc, en priant, je me suis dit qu'il valait mieux que je vous parle de cet amour, cette amitié de Marguerite Marie. Je l'avais évoqué avec un thème, je l'évoquerai peut-être à la fin si j'ai un peu de temps, mais à partir des conseils de Marguerite Marie sur l'amitié, qu'est-ce qu'elle dit sur l'amitié. Mais j'aimerais d'abord revenir sur cette amitié première entre Jésus et Marguerite Marie comme modèle. Voilà, Jésus dit à Saint Jean qu'il est son disciple bien-aimé, et nous savons qu'il le dit aussi à Marguerite Marie, hein, « Je veux faire de toi la disciple bien-aimée de mon cœur ». Et Saint Jean, c'est celui qui nous apprend cette amitié, c'est lui qui nous donne le témoignage de l'amour aussi, Dieu est amour, et il nous montre que eh bien, cet amour, ce n'est pas seulement un amour théorique, un amour qui est au-dessus du ciel, ce Dieu est amour, il a toujours important de pouvoir l'incarner. Voilà. Et notamment dans ses cœurs à cœur, dans le fait qu'il demeure avec lui, qu'il se tient au pied de la croix, qu'il repose sur le cœur de Jésus. Et tous ces moments, d'une certaine manière, dont Saint Jean, que Saint Jean note dans son évangile, sont peut-être non seulement une expérience, un témoignage qu'il donne, mais sûrement aussi une action de grâce. Vous voyez, il fait mémoire quand il écrit, on peut imaginer le vieux Jean, puisque c'est le dernier à écrire l'évangile. Donc, en tout cas, ce vieux Jean que l'on voit écrire, eh bien, on peut s'imaginer que quand il écrit ces textes, non seulement il veut en être les témoins, comme il le dit, hein, ce que nous avons vu, ce que nous avons contemplé, ce que nous avons touché du Verbe de vie, nous vous l'annonçons. On peut dire aussi que son évangile, c'est une action de grâce. Il fait mémoire, en fait. Jean se rappelle au moment de ce dernier repas et il repose sa tête sur le cœur de Jésus. Alors je vais évoquer un peu ce thème de l'amitié, et mais l'enjeu c'est toujours pas seulement que je vous raconte quelque chose d'il y a quelques siècles, mais comment nous-mêmes nous pouvons rentrer dans cette écriture d'une certaine manière. Comment ces paroles que je vais vous lire de Marguerite Marie puissent nous aussi nous inviter à écrire des paroles. Ce serait peut-être un premier exercice dans un premier temps que je vous proposerai, c'est de pouvoir, suite à cet enseignement ou à un autre moment, eh bien, conscient que Jésus veut faire de vous ses amis, ou conscient que Dieu vous a déjà choisi comme ami depuis un petit moment, depuis quelques années déjà, faire mémoire des paroles qu'il vous a données, faire mémoire de moments particuliers peut-être, et de les réécrire peut-être dans votre carnet à paroles, ou de les remettre devant vous, pour en faire comme une action de grâce, voyez. Dans le parcours sur l'amitié qu'on propose avec Marguerite Marie, à la fin de ce parcours, la dernière étape, c'est de répondre à cette parole de Jésus qui dit « Je vous appelle mes amis, et vous, comment vous appelez Jésus ?» Jésus, tu me dis « Je suis ton ami, et moi je te dis « Jésus, tu es mon bien-aimé, mon roi, mon Seigneur, mon Dieu. » Voilà. Qu'est-ce que nous dirions au Seigneur? Voilà. Comment nous pouvons écrire cela? Donc, dans ce nouvel enseignement que je vous propose, j'aurai trois points. Premier point, le bien-aimé. Deuxième point, l'indignité. Troisième point, la confiance. Marguerite Marie, d'abord, exprime cet amour du Seigneur pour elle, dans ses écrits, dans ses différentes autobiographies ou les écrits qu'on lui demande de poser. Elle exprime plusieurs fois cet amour du Seigneur, et je vous invite à le réentendre. J'en ai évoqué quelques-unes l'année dernière déjà, pendant les fêtes de Sainte Marguerite Marie, et je vous en propose d'autres ce soir. Jésus dit à Marguerite Marie, « Ma fille, je prends tant de plaisir de voir ton cœur que je veux me mettre en sa place et te servir de cœur. » Je prends tant de plaisir à voir ton cœur. Chers et sœurs, Jésus regarde votre cœur. Il dit, « Je prends tant de plaisir à voir ton cœur. » Ce cœur que moi-même j'ai formé, j'ai tissé dès le sein de ta mère. Voilà, j'ai pris le temps, je l'ai vu commencer à battre, boum boum, boum boum, boum boum. Ça me fait plaisir de voir ton cœur. Jésus prend tant de plaisir à voir nos cœurs, que je veux me mettre en sa place et te servir de cœur. Nous connaissons bien cette parole de la première apparition. Mon cœur est si passionné d'amour pour les hommes et pour toi en particulier. Mon cœur est passionné d'amour pour les hommes et pour toi en particulier. Alors comment s'exprime cette grâce de Marguerite Marie, ce cœur à cœur, cet amour du Seigneur? Ça s'exprime tout au long de sa vie de bien des manières, mais vous savez, il y a des moments de grâce particulièrement dans une vie et dans une vie religieuse. Et puis il y a notamment ce moment de grâce au moment de sa profession. Quand Marguerite Marie fait sa profession, voilà ce qu'elle dit.
J'étais enfin parvenu au bien tant désiré de la sainte profession. Elle dit enfin parce que tout au long de son discernement, c'est peut-être pour nos sœurs novices, hein, elle a eu peur. À un moment, elle dit ça ne va pas marcher, je crois que je vais me faire virer. Elle n'exprime pas comme ça, bien sûr, mais elle dit en fait, à la visitation, saint François de Sales, si j'ai bien compris, il n'avait pas beaucoup envie des grâces mystiques. Il dit on a une vie simple et joyeuse, hein, pas trop de grâces mystiques. Donc quand on va voir Marguerite Marie et toutes ses grâces, on dit ah, non, non, non, ce n'est pas possible. Et alors, Marguerite Marie dit à Jésus, Jésus, vous allez être la cause que l'on me renvoie. À cause de vous, je vais me faire virer, Seigneur. Et donc, il va y avoir plusieurs péripéties pour enfin arriver au séjour de la profession. Et elle dit, c'est en ce jour que mon divin maître voulut bien me recevoir pour son épouse, mais d'une manière que je ne me sente impuissante d'exprimer. C'est beau, hein? Les charismatiques parleraient du chant en langue, là, je ne sais pas exprimer, alors j'exprime par d'autres manières. Mais Marguerite Marie dit, bah là, je vais utiliser des mots, mais je vois bien que c'est pas à la hauteur de ce que Seigneur a fait dans mon cœur. Seulement, je dirais qu'il me paraît et il me traitait comme une épouse du Tabor, ce qui m'était plus dur que la mort, ne me voyant point de conformité avec mon époux, que j'envisageais tout défiguré et déchiré sur le calvaire. Elle se donne au Seigneur en disant, Seigneur, moi je me donne à toi parce que toi tu as donné ta vie pour moi sur la croix, et donc moi je me donnais à toi comme ça. Donc elle est dans la logique de la croix et du calvaire, et Jésus dit non, non, non, moi je veux le Tabor. Donc je veux la gloire, la lumière et le rayonnement. Et des fois on veut, c'est marrant parce que Marguerite Marie, elle a du mal à accueillir cela, mais le Seigneur dit non, moi je veux pour toi ce temps de grâce, ce temps de joie. Et il me dit, Jésus me dit, laisse-moi faire chaque chose en son temps. Toi tu veux donner ta vie pour moi, comme mourir sur la croix pour moi. T'inquiète pas, ça va venir, ça va venir. Mais pas tout de suite. Pour l'instant, je veux te donner le temps de grâce, le temps de joie. Laisse-moi faire chaque chose en son temps, car je veux que tu sois maintenant le jouet de mon amour, qui se veut jouer de toi selon son bon plaisir, comme les enfants font de leur poupée. Il faut que tu sois ainsi abandonné, sans vue ni résistance, me laissant contenter à tes dépens, mais tu n'y perdras rien. Il me promit de ne me plus quitter en me disant « Sois toujours prête et disposée à me recevoir, car je veux désormais faire ma demeure en toi pour converser et m'entretenir avec toi. » Et dès lors, il me gratifia de sa divine présence, mais d'une manière que je n'avais encore point expérimentée, car jamais je n'avais reçu une si grande grâce pour les effets qu'elle a opérés toujours en moi depuis. Je le voyais, le sentais proche de moi, et l'entendait beaucoup mieux que si ce fût été de sens corporel, par lequel j'aurais pu me distraire pour m'en détourner. Mais je ne pouvais mettre d'empêchement à cela, ni en rien de ma participation. Alors, elle dit, le fruit de ça, donc vous voyez, Jésus lui donne de jouer, d'entrer dans ses relations, ses intimités. Peut-être que certains d'entre vous, vous avez eu la grâce de goûter cela aussi à certains moments de votre vie. Peut-être que ce temps du Tabor n'est plus le temps, mais c'est un temps où on peut rendre grâce pour ce temps du Tabor, le moment où le Seigneur jouer avec nous, nous donner de découvrir son amour. Voilà, et Marguerite Marie rentre dans ses sentiments. Alors elle dira comment ces modes de présence vont s'exprimer. Elle dit que Jésus m'odorait de ses entretiens, quelquefois comme un ami, ou comme un époux, le plus passionné d'amour, ou comme un père blessé d'amour pour son enfant unique, et en d'autres qualités dont je supprime les effets que cela produisait en moi. Alors, frères et sœurs, il y a parmi nous des anciens, il y a parmi nous des jeunes qui arrivent à l'école d'évangélisation. Donc, peut-être que certains vous dites « Ah, moi, je n'ai pas encore fait ma profession. » Ou alors, moi, ma profession remonte à quelques années. Et je suis plutôt encore au noviciat, j'apprends, je découvre, je ne sais pas trop comment Dieu me parle. Et d'autres diraient « Ah, ben moi, voilà, j'ai bien vu comment le Seigneur m'a parlé, je me souviens bien du Tabor. Je crois qu'on est plus près de la croix en ce moment que du Tabor, mais voilà, il y a un temps pour tout, c'est la grâce pour tout. » Et voilà. Et comment le Seigneur parle à notre cœur. Vous voyez, dans l'Écriture, il y a plusieurs paroles. Plusieurs fois, il y a des paroles de Jésus justement qui parlent à notre cœur. Je pense à Isaïe, voilà que je t'ai gravé dans la paume de ma main. Ou alors lorsque David, après son péché, où Dieu lui dit, je t'ai pardonné ton péché. Ou d'autres paroles, vous voyez. Adam, Adam, où es-tu? Dieu vient à la recherche d'Adam. Toutes ces paroles que dans l'Écriture où on voit Dieu qui parle directement, Dieu qui vient directement rencontrer ces personnes. Quelles sont les paroles que nous avons pu rencontrer, nous aussi, où le Seigneur est venu nous toucher
Et quels sont les moments? Marie gardait toutes les choses dans son cœur. Bien, demandons peut-être la grâce, nous aussi, de garder toutes les choses dans notre cœur. Alors, le lieu de grâce pour Marguerite Marie, elle dit, le lieu par excellence, c'est l'Eucharistie. Ça, vous le savez, si vous êtes habitué de Marguerite Marie. Les plus grandes grâces que je recevais de sa bonté étaient dans la Sainte Communion, mais elle en rajoute un autre, et la nuit. La nuit, surtout celle du jeudi au vendredi, que c'est dans ces nuits-là que je recevais des faveurs inexplicables. Donc, rentrez dans ces lieux, voilà, peut-être que vous, c'est d'autres lieux, peut-être que vous, c'est dans le secret de votre chambre avec votre parole, en lisant la parole de Dieu. Voilà, quels sont les lieux? Peut-être moi, c'est dans le service du pauvre, où là, je vois bien que Jésus vient. Quand je soigne le pauvre, j'ai l'impression de soigner Jésus. Voilà, ces différents lieux où le Seigneur me rejoint particulièrement. Quels sont vos lieux forts? Quels sont vos lieux de grâce? Ils sont importants aussi de noter pour se dire, bah, tiens là, je vois plus trop où j'en suis, et je retourne sur mon lieu de grâce. Comme je retourne sur ces paroles de grâce. Une autre parole de Jésus à Marguerite Marie. Et cette parole-là, on doit se l'imaginer en se replaçant à la scène. Vous vous mettez à la scène, au dernier repas de Jésus. Vous voyez Jésus, vous voyez les apôtres, vous voyez le vin, vous voyez le pain, vous voyez l'agneau, vous voyez la belle table là dressée. Alors maintenant, vous vous concentrez à Jésus. Et à quoi pense Jésus à ce moment-là? Jésus, on annonce la trahison de Judas, Saint Jean se met contre lui, il y a Saint Pierre qui va bientôt le renier. Et puis Jésus dit, je vais instituer l'Eucharistie. Je viens de laver les pieds de mes apôtres, qu'est-ce que je fais? J'institue l'Eucharistie ou pas? Marguerite Marie dit ça. Un jour où je désirais ardemment recevoir Jésus dans l'Eucharistie, mon divin maître se présenta devant moi comme j'étais chargé de balayure. Il me dit, ma fille, j'ai vu tes gémissements. Et les désirs de ton cœur me sont si agréables que si je n'avais pas institué mon divin sacrement d'amour, je l'instituerais pour l'amour de toi, pour avoir le plaisir de loger dans ton âme et prendre mon repos d'amour dans ton cœur. Vous imaginez, Jésus est là, à la scène, j'institue l'Eucharistie, et il pense à Marguerite Marie qui, 1600 ans plus tard, va arriver. Vous voyez, déjà, on entend ça, même là, c'est que 1600 ans. Dans saint Paul, c'est 4000 ans, c'est même plus, c'est depuis avant la fondation du monde. Il nous a choisis dès avant la fondation du monde pour être saints et immaculés dans l'amour. Donc vous imaginez, avant la création du monde, Dieu pense et il pense à vous. Il dit, je les veux saints et immaculés. Allez, on va créer la terre. Et là, pareil, non seulement Dieu nous crée pour être saints et immaculés, mais Dieu veut venir demeurer en nous, dans notre cœur, dans le cœur de chacun. Et il s'est dit, non mais un jour, Monique, il faut absolument qu'elle reçoive l'Eucharistie. Hein. Alors, moi, je veux demeurer dans son cœur, donc je vais instituer l'Eucharistie pour aller vivre dans son cœur. Et Marguerite Marie dira, « Ô amour, ô excès de l'amour de Dieu envers une si misérable créature. Et toute ma vie, cela m'a servi d'un puissant aiguillon pour m'exciter à la reconnaissance de ce pur amour. » Vous voyez, saint Paul parle de cet aiguillon, hein, cet aiguillon de la chair qui l'aide à rester humble. Là, c'est un autre aiguillon, c'est un aiguillon qui dit « Sois dans la reconnaissance, sois dans la gratitude, tu t'imagines ce que le Seigneur a fait pour toi. » Rentrer dans cette gratitude et dans cette amitié avec le Seigneur, dans toutes ces dimensions de cette vie. Alors, cette amitié de Jésus avec Marguerite Marie s'exprime comme l'amitié entre entre un Dieu et une sainte. Donc, c'est bien beau, mais nous, on n'en est pas là. On perd, on est au début. Et je suis touché de lire dans les écrits de Marguerite Marie une certaine insistance sur son indignité. Alors je vais reprendre un peu ces paroles-là, qui peuvent sembler en contraste avec ce que je vous ai dit tout à l'heure, mais justement parce que Jésus sait qu'il a choisi. Et alors Marguerite Marie, elle rentre vraiment dans cette conscience, elle a toujours une conscience vive. Souvent elle se demande pourquoi est-ce que Jésus vient là. Et nous des fois on peut se dire, mais est-ce que Jésus peut venir me voir? Et alors souvent, eh bien, Jésus vient lui redonner ses consolations. La veille de la visitation à Matine, ayant fait plusieurs efforts inutiles pour chanter à l'invitatoire, ayant même peine à suivre le chœur en psalmodie, au premier verset du Te Deum, je me sentis toute pénétrée d'une puissance à laquelle toutes les miennes s'appliquèrent d'abord, en esprit d'hommage et d'adoration. Et ayant mes bras croisés dans nos manches, une divine lumière s'y vint poser,
à la figure d'un petit enfant, ou plutôt d'un soleil éclatant qui me fit dire dans un profond silence, « Mon Seigneur et mon Dieu, par quel excès d'amour abaissez-vous ainsi votre grandeur infinie ?» Je viens, voilà, vous voyez, enfin, vous imaginez la scène ? Vous priez les vêpres, là, ou matine, alors, le matine c'est un peu plus tôt, hein. Et il faut peut-être faire matine pour vivre cette grâce-là. Hein. Si on fait les vêpres seulement, ça ne marche pas. Il faut se lever tôt pour avoir les grâces du Seigneur de temps en temps. Hein. Si on reste couché, on passe à côté. Bref, et donc elle voit l'enfant de Jésus dans ses bras. Et vous, vous diriez quoi quand vous diriez ça ? Waouh, c'est super, merci Jésus. Ah, t'as pensé à moi, t'as bien raison, parce que moi je... Non, on n'irait pas jusque-là quand même, mais on dirait peut-être « Merci Seigneur de cette grâce ». Et Marguerite Marie, elle est toujours dans une attitude un peu inverse. « Mais Seigneur, par quel excès d'amour abaissez-vous ainsi votre grandeur infinie ?» Et Jésus lui dit « Je viens ma fille te demander, pourquoi tu me dis si souvent de ne point approcher de toi ?»« Vous le savez, ô mon sauveur, répond-elle, mon souverain, que c'est que je ne suis pas digne de m'approcher de vous, et bien moins de vous toucher. » Et Jésus lui répond, « Apprends que plus tu te retires dans ton néant, plus ma grandeur s'abaisse pour te trouver. » Plus tu te retires dans ton néant, plus ma grandeur s'abaisse pour te trouver. Cette conscience de sa pauvreté, de son indignité à Marguerite Marie, hein, en fait, ce n'est pas un frein, au contraire, c'est l'humilité hein, qu'elle va exprimer bien souvent. Et bien, cette humilité qu'elle exprime devant la grandeur de Dieu est l'occasion pour me dire, « Ouh là là, celui-là, je vais y aller là. » Ma joie, c'est de m'abaisser, de me retirer, rejoindre ce néant. Plus tu te retires dans ton néant, plus ma grandeur s'abaisse pour te trouver. Je t'ai choisi comme un abîme d'indignité et d'ignorance pour l'accomplissement de ce grand dessein, afin que tout soit fait par moi. Alors un jour, elle reçoit beaucoup de grâce. Je crois que c'est là, ce texte-là. Voilà, elle dit « Je me sentais une si grande plénitude de Dieu » que je ne pouvais m'exprimer à ma supérieure comme je l'aurais souhaité, et fait, quelques peines et confusions que ces grâces me fassent ressentir, en les disant pour ma grande indignité, laquelle m'aurait fait choisir 1000 fois plutôt de dire mes péchés à tout le monde, et ce m'aurait été une grande consolation. » Écoutez-vous, hein, pour ceux qui n'ont pas envie de dire leurs péchés, là, ceux qui n'ont pas envie de se confesser à un prêtre, Marguerite Marie a dit, « Moi j'aimerais bien me mettre ici et vous dire à tous mes péchés, là. » Peut-être qu'il y a une personne parmi nous qui veut le faire. Non, une personne qui veut vraiment dire, voilà, bon. Et ça m'aurait été une consolation, dit Marguerite Marie, si l'on m'avait permis de le faire et de lire tout haut ma confession générale au réfectoire. C'est pas très joyeux, confession générale au réfectoire, c'est pas le moment le plus agréable. Enfin, j'espère que les lectures spirituelles sont un peu plus intéressantes que la confession générale. Enfin, pardon, c'est vrai que je suis confesseur et je suis tenu au secret, mais enfin, bon, une confession générale. C'est pas, voilà, c'est pas ce qu'on souhaite écouter le plus possible, vous voyez. Mais Marguerite Marie a dit, ça aurait été une grande consolation si l'on m'avait permis de le faire pour faire voir le grand fond de corruption qui est en moi, afin que l'on ne m'attribuât rien des grâces que je recevais. En fait, tout ça, c'est pas moi. Et là, on arrive sur quelque chose de beau dans la confession. C'est que dans la confession, eh bien, ce qui est beau, c'est pas le péché. Ce qui est beau, c'est le pécheur qui se met en vérité devant Dieu. C'est ça qui est beau. Et qui dit, voilà, c'est ça mon péché. Et là, je peux dire, c'est pas, j'ai besoin de la grâce de Dieu. Marguerite Marie dira à un autre endroit, je ne vois rien en moi, ni en mes actions, qui ne soit pas digne d'un châtiment. Je l'évoquais la semaine dernière, ou il y a 2 semaines, en homélie, quand le pape François nous se définit en disant, je suis un pécheur, on dit, oh, c'est beau, il est humble. Mais non, c'est vrai. Pas seulement de l'humilité, c'est de la vérité. Nous sommes des pécheurs et nous nous définissons comme des pécheurs et nous avons bien besoin de la grâce de Dieu. Alors, vous voyez, en fait, elle comprend, elle contemple un peu le péché et un peu la question de la grandeur de Dieu par son péché. Il y a dans cette amitié avec le Seigneur, je vois qu'il y a quelque chose qui est assez beau. Elle contemple la sainteté de Dieu, la distance entre la sainteté de Dieu et son péché. En fait, il y a deux types. Elle dit, il y a deux types de sainteté. Il y a la sainteté de justice et la sainteté de l'amour. La sainteté de justice, c'est celle qui ne souffre aucune tâche. Ça veut dire que Dieu est le saint des saints, et donc quand vous arrivez et que vous avez une tâche sur vous, ça va pas du tout, quoi.
Et donc, la justice de Dieu veut que vous n'ayez pas de tâche. Au nom de ma sainteté, je te veux pur. Et elle dit ça, c'est horrible de voir ces tâches devant Dieu, devant la beauté de Dieu, on se dit, oh là là, Seigneur, je suis vraiment pas digne, et tout ça. Mais ensuite, elle continue en disant, il y a une autre sainteté, qui est la sainteté de l'amour. Et dit, alors celle-là, c'est encore pire. Parce qu'on voit l'amour de Dieu pour nous, et on voit non seulement, c'est pas seulement qu'il est Dieu, et que je suis créature, et que je suis bien éloigné de sa grandeur, au nom de la justice, je suis créature, il est créateur, je peux au moins dire, oui, mais enfin, je ne suis pas le bon Dieu, je ne suis qu'une créature. Mais au nom de l'amour, quand je vois tout l'amour que Dieu a pour moi, eh ben, le fait que je ne sais pas répondre, ça me met dans une situation encore bien plus délicate. Vous voyez, cette sainteté de l'amour, eh bien, elle est plus difficile pour elle. Alors Jésus, qui aime tellement sa bien-aimée, veut aussi la conduire à se purifier. Et elle évoque une fois une vanité qu'elle a eue. Elle s'est dit, tiens, finalement, je ne suis pas si mal, hein. Oh, bah, je trouve que t'es pas mal. Et alors, à ce moment-là, Jésus dit, bah, écoute, tu te crois pas mal? Alors, je vais te montrer le tableau de ton âme. Oh, et elle n'en peut plus. Elle dit, ah, c'est insupportable. Vous voyez, une fois m'étant laissé à quelques mouvements de vanité en parlant de moi-même, oh mon Dieu, combien de larmes et de gémissements me causa cette faute. Car lorsque nous fûmes seuls à seuls, c'est intéressant, Jésus ne fait pas quelque chose de public. Viens me voir, ma petite. Faut qu'on parle. Il me dit, en cette manière et d'un visage sévère, qu'as-tu, ô poudre et cendre, de quoi te pouvoir glorifier? Souvenez-vous, hein, le mercredi des cendres, souviens-toi que tu es poussière et que tu retournes à la poussière. Tu n'es que poudre et cendre, tu n'es rien. C'est moi qui, de la terre, fais sortir l'homme et tout ça. Tu te prends pour qui? Ça, c'est moi. C'est pas de lui. Puisque tu n'as rien de toi que le néant et la misère, que tu ne dois jamais perdre de vue, non plus que sortir de l'abîme de ton néant. Et afin que la grandeur de mes dons ne te fasse méconnaître et oublier de ce que tu es, je t'en veux mettre le tableau devant les yeux. Puisque tu penses que tu es quelque chose et que c'est par tes propres mérites que tu es ça, bah regarde ce que tu es vraiment. Et donc elle dit, oh là là, j'en peux plus. Seigneur, cache-moi ce tableau que je ne saurais voir, pour faire une périphrase d'autre chose. Et où faites-moi mourir, où cacher ce tableau, je ne peux vivre en le voyant. Car ça imprimait en moi des peines insupportables de haine et de vengeance contre moi-même. Vous voyez, on a cette distance. Et alors, ce qui est beau, je trouve, dans cette page, c'est donc, vous voyez, donc Jésus la reprend en disant, écoute, ma petite fille, voilà, sache que tout, c'est comme il disait tout à l'heure, hein, pour que le monde sache que tout est fait par moi. Hein, c'est vraiment humilité, cette conscience que l'on a de dire, bah oui, peut-être que j'ai talent que je vais développer. Et en même temps, ces talents, d'où viennent-ils? Qu'as-tu que tu n'aies reçu? Et ce qui est très beau, c'est que la page suivante, on pourrait dire, oh là là, on va continuer à se morfondre dans des choses négatives et tout ça. Eh bien, elle raconte la grâce qui est peut-être pas collée, mais elle a juste les deux en même temps, où elle parle de la grâce de la Toussaint, où elle dit, et là, tout d'un coup, Jésus me montra la gloire à laquelle il m'appelait. Vous voyez, c'est beau parce que c'est pas, on reste centré sur son péché et tout ça. Non, pas du tout. Ah ben, Jésus me montre mon péché, très bien. Enfin, très bien. Pas très bien. Mais donc, et tout de suite après, parce qu'en fait la perspective c'est la sainteté, et voilà la gloire à laquelle il me conduit. Je suis peut-être rien, et en même temps il me conduit à une gloire. Maintenant, le bon chemin, c'est pas moi qui mérite cette gloire, c'est Dieu qui me donne cette gloire. Donc il y a, je ne reprendrai pas tous les textes sur ce thème-là. Alors je vous lis quand même ce passage, hein, sur la gloire. Et comme il me fut montré en même temps un petit échantillon de cette gloire, ô Dieu, dans quel transport de joie et de désir cela me mit. Ne me mit-il pas? Et comme j'étais en retraite, je passais tout le jour dans ces plaisirs inexplicables, desquels il me semblait qu'il n'y avait rien à faire que d'aller promptement jouir. Voilà la joie de rencontrer de cette gloire à laquelle Dieu nous appelle. Alors, du coup, dans cette misère, on ne va pas rester seulement dans la misère et dans l'indignité, il y a peut-être un chemin dans lequel nous sommes invités à entrer, c'est aussi le chemin, on l'a évoqué tout à l'heure avec la confession, eh bien de la miséricorde. Notre amitié avec Dieu, elle se joue et elle se construit sûrement dans la miséricorde. Mais on pourrait dire aussi pour les familles, pour les couples, dans nos relations, dans nos amitiés. Le chemin de la croissance, le chemin de cette amitié, eh bien c'est le chemin du pardon et de la miséricorde. Au fond, là, nous voyons que nous pouvons avancer, puisque le pardon est en place. Je me souviens de ce couple qui me disait, oh, mon père, on est un couple vraiment
épatant. On est vraiment un couple star, quoi. On déchire, comme ils disent à l'époque. Il dit, bah, attendez les gars, on se revoit dans 5 ans, et puis après on voit qui déchire l'autre. Bon, et en fait, je pense que le plus beau lieu, en fait, où l'on voit où on peut durer, où on peut avancer, c'est quand justement cette miséricorde s'exprime. Alors je vais vous redire ces textes qui nous, à la fois, qui peuvent vous aider, vous aussi, dans la confiance, hein, à rentrer dans ce chemin de la miséricorde, notamment avec le Seigneur, et voir que là se joue une très grande amitié. Comme je me préparais à faire ma confession annuelle avec une grande anxiété pour trouver mes péchés, mon divin maître me dit « Mais pourquoi tu te tourmentes ? Fais ce qui est en ton pouvoir, je suppléerai à ce qui manquera au reste, car je ne demande rien tant dans ce sacrement qu'un cœur contrit et humilié, qui d'une volonté sincère de ne me plus déplaire, s'accuse sans déguisement, et pour l'or je pardonne sans retardement, et de là il s'ensuit un parfait amendement. » Vous voyez, d'entrer dans ce chemin humble et pur, ben voilà Seigneur, voilà mes péchés, je veux te les remettre dans une grande droiture et une volonté de ne plus t'offenser. Alors elle ne nous raconte pas sa confession, elle raconte avant la confession et après la confession. Vous êtes un peu déçus, vous ne savez pas ce qu'elle a dit en confession. Vous savez, ça s'appelle le secret de confession, hein. On n'est pas à tendre l'oreille derrière qu'est-ce qu'il va raconter. Je n'ai pas vu ça encore pour l'instant, une femme qui viendrait à la porte du confessionnal entendre ce que son mari est en train de dire. « T'as rien oublié, j'espère ?» Non, ça c'est entre le bon Dieu et le pénitent. Mais par contre, elle parle des fruits de sa confession. Et voilà ce qu'elle dit. « Je fis donc ma confession annuelle, après laquelle il me semblait me voir et sentir dépouillé et revêtu en même temps d'une robe blanche, avec ses paroles « Voici la robe d'innocence dont je revêt ton âme, afin que tu ne vives plus que de la vie d'un homme Dieu. C'est-à-dire que tu ne vives comme ne vivant plus, mais me laisses vivre dans toi, car je suis ta vie. Et tu ne vivras plus qu'en moi et par moi, qui veut que tu agisses comme n'agissant plus, me laissant agir et opérer en toi et pour toi, me remettant le soin de tout. » Voilà, elle a retrouvé cette communion avec son bien-aimé, et son bien-aimé la revêt non seulement de vêtements blancs, mais agit à travers elle. Alors, dans cette amitié avec le Seigneur, eh bien, il y aurait un aspect qu'on pourrait évoquer aussi dans cette imperfection. Eh bien, mais non, je crois que je ne vais pas l'évoquer. Allez, si, je le fais quand même. Eh bien, c'est quoi le fruit de cette indignité, en fait ? À quoi ça sert qu'on passe ce temps à regarder là ? Eh bien, c'est justement, comme Jésus lui dira, « Jésus voulait que j'attendisse tout de lui ». Est-ce que nous attendons tout de Dieu ? Est-ce que lorsque nous prenons conscience de cette imperfection, est-ce que nous nous braquons, ou est-ce que, au contraire, nous n'osons plus nous avancer vers le Seigneur, ou est-ce que, au contraire, nous attendons tout de lui ? Hélas, dit Marguerite Marie, je ne suis pas fidèle et je tombe souvent. Ça peut nous encourager, hein, si vous croyez que vous n'êtes pas sur le chemin de la sainteté parce que vous tombez souvent, mais il y a une sainte qui nous dit qu'elle tombait souvent. Hélas, je ne suis pas fidèle et je tombe souvent. À quoi, quelquefois, Jésus semblait prendre plaisir. Ah bon ? L'original, ce bon Dieu, hein. Je tombe souvent et il en prend plaisir. Ah ben, merci. Tant pour confondre mon orgueil que pour m'établir dans la défiance de moi-même, voyant que sans lui, je ne pouvais que le mal et faire de continuelles chutes sans mon pouvoir relever. Et alors, ce souverain bien de mon âme, donc Jésus, venait à mon secours et comme un bon père, il me tendait les bras de son amour en me disant « Tu connais donc bien que tu ne peux rien sans moi ?» Vous voyez, eh ben, de cette chute, on dit ça à Pâques, hein, bienheureuse faute qui nous voulait lui un tel sauveur, on contemple la grâce de Dieu. Mais là, en fait, dans cette faute, au moins, tu peux te libérer de ton orgueil et revenir à moi et me voir venir vers toi. Ce qui me faisait fondre de reconnaissance envers son amoureuse bonté, laquelle me faisait fondre en larmes de voir qu'il ne se vengeait pas de mes péchés et continuait l'infidélité que par des excès d'amour, par lesquels il semblait combattre mes ingratitudes, lesquelles il exposait quelquefois devant mes yeux, avec la multitude de ses grâces, en me mettant dans l'impuissance de lui parler que par mes larmes, souffrant alors plus que je ne peux dire. C'est ainsi que ce divin amour se jouait de son indigne esclave. Alors, frères et sœurs, voilà, nous pouvons donc rentrer dans une troisième partie, qui est la partie de la confiance. Justement, Jésus veut faire de nous ses amis, comme pour Marguerite Marie. Nous aussi, nous en sommes bien indignes et nous pouvons rentrer dans la confiance.
Cette confiance, elle peut s'exprimer dans plusieurs aspects de notre vie. On l'a évoqué par rapport à notre péché, mais on peut avoir plusieurs craintes dans notre relation à Dieu. Et encore, là aussi, Jésus vient nous consoler. Comme je me plaignais sans cesse à mon divin maître de ce que je craignais de ne lui pouvoir plaire en tout ce que je faisais, d'autant qu'il y avait trop de ma volonté, Jésus me dit, hélas, mon Seigneur, donnez donc quelqu'un pour me conduire à vous. Et Jésus lui répond, ne te suffis-je pas? Que crains-tu? Un enfant autant aimé que je t'aime peut-il périr entre les bras d'un Père Tout-Puissant? Vous voyez, elle se sent perdue, elle sent qu'elle a besoin d'aide. Et Jésus lui dit, mais un enfant autant aimé que je t'aime peut-il périr entre les bras d'un Dieu Tout-Puissant? Jésus lui dira à un autre moment, qu'as-tu à craindre entre les bras du Tout-Puissant? Pourrait-il bien te laisser périr en t'abandonnant à tes ennemis après m'être rendu ton père, ton maître et ton gouverneur dès ta plus tendre jeunesse, en te donnant de continuelles preuves de l'amoureuse tendresse de mon divin cœur, dans lequel même j'ai établi ta demeure actuelle et perpétuelle? Pour plus grande assurance, dis-moi quelle plus forte preuve tu souhaites de mon amour, et je te la donnerai. Mais pourquoi combats-tu contre moi, qui suis ton seul vrai et unique ami? Et est-ce que de temps en temps nous combattons contre le Seigneur aussi est-ce que nous combattons entre les bras d'un Dieu tout-puissant? Alors je vous donne ce texte parce que je le trouve très beau, ça me fait beaucoup rire en fait. À un moment dans la communauté, comme je vous disais tout à l'heure, eh bien on a du mal à accueillir Marguerite Marie pour ses grâces mystiques et on se demande même si elle n'est pas possédée. Alors je trouve ça génial parce que donc comme on dit elle est possédée, qu'est-ce qu'on fait? On va lui jeter de l'eau bénite et on lui présente la croix parce que si c'est le démon ça va pas réagir. Et donc voilà, comment vivre dans la confiance dans des moments comme ça, vous voyez? Pas facile. Et Jésus répond à Marguerite Marie, j'aime l'eau bénite et les croix. Moi, je trouve ça assez extraordinaire. Et donc elle dit, bah en fait, plus on essayait de me libérer, plus mon époux se collait à moi et dit, je suis bien avec toi. Voilà. J'aime l'eau bénite et je chéris si fort la croix que je ne peux m'empêcher de m'unir étroitement à ceux qui la portent, comme moi et pour l'amour de moi. Alors peut-être que vous avez une croix autour de votre cou, donc vous pouvez penser à ça, ceux qui portent la croix autour de votre cou, que vous pouvez l'embrasser et vous unir au Seigneur sur la croix, qui aime ceux qui portent la croix comme lui. Alors des fois, vous n'avez pas besoin d'avoir autour du cou parce que vous la portez de bien des manières. Peut-être que les auditeurs de Radio Espérance ne peuvent pas se déplacer pour venir jusqu'à nous dans cette chapelle et c'est pour ça, ils ont une croix bien lourde à porter. Eh bien, Jésus vous dit, mais j'aime l'eau bénite et je chéris si fort la croix que je ne peux m'empêcher de m'unir étroitement à ceux qui la portent comme moi et pour l'amour de moi. Alors, frères et sœurs, dans toutes ces situations, rentrons dans cette confiance en Dieu. Je terminerai cette heure sainte avec un texte particulièrement pour les prêtres. Voilà, dans ce temps d'épreuve aussi que nous vivons dans l'Église, j'aimerais donner cette parole de confiance aux prêtres. En fait, c'est pas une parole de confiance, c'est pas de moi, c'est de Marguerite Marie. C'est une lettre qu'elle écrit à son frère qui est prêtre. Vous voyez, pour peut-être beaucoup de prêtres, en ce moment, il peut y avoir des tentations de découragement, et notamment pour tous ceux qui luttent et qui essaient de suivre le Seigneur fidèlement, à travers tous les combats qu'ils peuvent vivre aussi dans leur cœur. Eh bien, je vous invite à entendre ces paroles de Jésus à son frère prêtre, comme pour chacun de nous. Oui, mon cher frère, je l'espère, qu'il ne tiendra qu'à vous de vous faire saint par les grandes grâces qu'il vous fera, si vous voulez y correspondre, en suivant fidèlement les saintes inspirations et beaux mouvements qu'il vous donne pour cela. Il vous en coûtera, il est vrai, de la part de la nature, qui craint sa propre destruction et tout ce qui la fait souffrir. Mais hélas, la pourrait-on faire mourir sans souffrir beaucoup, puisque tout s'y oppose en nous? Car nos passions se révoltent continuellement, qui nous font souvent tomber. Mais il ne nous faut pas troubler pour cela, ni nous laisser abattre ou décourager, mais nous faire violence en tirant profit de nos propres chutes pour nous animer au combat par l'exemple des saints qui ont senti des faiblesses comme nous. Et il nous faut donc, comme eux, combattre contre nous-mêmes jusqu'à la fin, et mourir les armes en main, car la couronne n'est donnée qu'aux victorieux. Vous voyez bien, mon cher frère, que je n'entends pas par là vous inviter à de grandes austérités, mais oui, bien à une généreuse mortification de nos passions et inclinations,
à détacher notre cœur et le vider de tout le terrestre et humain, être charitable envers tous les prochains, libéral envers les pauvres misérables, ne regarder que Dieu en tout ce que vous faites et le chercher en simplicité, pureté et humilité de cœur, ne cherchant qu'à lui plaire, lui attribuant la gloire de tout, sans nous soucier d'acquérir aucune estime ni réputation parmi les créatures. Ah, mon cher frère, faisons que notre vie ne déshonore pas la sainte vocation à laquelle nous sommes appelés, qui demande que nous vivions d'une vie tout angélique. Vous voyez la liberté que me donne notre sainte union de vous dire sans façon ce qui me vient en pensée.

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2: Seigneur, ton bâton me guide et me rassure. Psaume 22, 4.

Bonjour à tous et à toutes. Évidemment, je ne pourrai pas vous présenter tous les messages de Lourdes, mais je mettrai l'accent quand même sur trois points fondamentaux de ce message que Marie nous a laissé ici à Lourdes. Mais je tiens d'abord à vous dire ceci, que ce que Marie transmet à Lourdes, ce n'est autre chose que sa propre expérience de vie chrétienne. Nous disons tous que Marie est le modèle de notre foi, que Marie est le modèle du croyant. Donc il faut aller carrément à l'Évangile pour bien nous situer par rapport à Marie. Et qu'est-ce que nous trouvons tout à fait au début de l'Évangile ? Une promesse qui lui est faite au moment de l'Annonciation. Elle sera la mère de Dieu, son enfant portera le nom de Jésus, c'est-à-dire Dieu sauve. Cet enfant régnera sur la maison de Jacob et son règne n'aura pas de fin. De quoi satisfaire et combler l'attente de toute femme juive. Mais qu'est-ce que nous trouvons tout à fait au bout de l'Évangile ? Une femme debout au pied de la croix, en train de participer au crucifixion de son fils. Je crois qu'à ce moment-là, Marie a dû se poser cette question. Et la promesse qui lui a été faite au moment de l'Annonciation, qu'est-ce qui s'est passé ? Le pape Jean-Paul II, en faisant le commentaire de l'Évangile de Marie au pied de la croix, nous dira ceci. Nous avons comme l'impression, il dit bien l'impression, que l'Évangile de Marie au pied de la croix, c'est le démenti entre guillemets, de l'Évangile de l'Annonciation. C'est-à-dire que Marie arrive jusqu'au bout de son cheminement dans la foi à la suite de son fils. En plus, nous savons très bien que la relation entre Marie et Jésus, tout au long de l'Évangile, ont été toujours un peu tendues. Rappelez-vous au moment où le Seigneur, après avoir passé 3 jours au temple de Jérusalem, rejoint son père et sa mère, Marie lui dira « Pourquoi nous as-tu fait cela ?» Et cette réponse de Jésus « Mais ne saviez-vous pas que je me dois aux affaires de mon père ?» Tout ce que nous dit l'évangéliste, c'est que Marie gardait tout ça dans son cœur. Aux noces de Cana, Marie qui s'approche de son fils pour lui dire « Ils n'ont plus de vin ». Et cette réponse dure de Jésus « Femme, que me veux-tu ? Faites tout ce qu'il vous dira », dira Marie aux disciples. Et au commencement de sa vie publique, voilà que le Seigneur ne prêche pas comme les autres rabbins. Donc quelques-uns iront trouver Marie pour lui dire « Tu sais, ton fils, il est un peu fou, il déraille ». Marie va à la rencontre de son fils qui est en train

de prêcher dans une habitation, entouré des gens, et quelqu'un lui dit « Ta mère est dehors, elle t'attend. » Et Jésus, regardant autour d'elle, autour de lui, pardon, dira « Ma mère sont tous ceux qui écoutent la parole de Dieu et la mettent en pratique. » Et du coup, tous les auditeurs qui étaient autour de Jésus devenaient la mère de Jésus. Et pourquoi cette relation tendue? Saint Augustin nous dit ceci. Marie a engendré son fils dans la chair, comme toute maman qui a un fils dans ce monde. Mais par la foi, elle a dû engendrer son fils dans son cœur. Donc un passage chez Marie d'une maternité biologique, charnelle si vous voulez bien, à une maternité spirituelle. Et ce passage ne peut se faire que dans la foi. Et c'est pour cela que Marie arrive jusqu'au bout de son cheminement dans la foi, croyant à la promesse, même si à ce moment-là, elle a l'impression que le moment du crucifixion, c'est le démenti de cette promesse. Elle passe de cette maternité biologique à une maternité spirituelle. Et voilà donc ce que Marie communique ici à Lourdes à Bernadette à travers une extraordinaire catéchèse que je vous invite à découvrir au moins dans ce point principaux, fondamentaux. Je ne m'attarderai pas sur la vie de Bernadette, j'irai tout simplement, dans un premier point, un premier moment, à vous raconter ce qui s'est passé le 11 février 1858, au moment de la première apparition. Voilà que Bernadette arrive dans cette grotte des Massabielles, Mas, le rocher, Biel, la vieille roche, le vieux rocher, accompagnée par sa petite sœur Toinette, qui a 12 ans, et une petite amie, Jeanne Abadie, qui avait 13 ans. Voilà que ces trois filles sont en train de chercher du bois et des eaux. Vous savez bien que Bernadette n'a jamais été la petite bergère à qui lui est apparue la Sainte Vierge. Ça, c'est pour les images colorées. Bernadette travaillait dans un bar à Lourdes, en servant le vin et le café. Et son papa dira, ce n'est pas parce qu'on lui donne quelques sous, c'est parce qu'on lui donne à manger. Et les enfants Soubirous avaient l'habitude, presque tous les jours, de parcourir les ruelles de Lourdes, en ramassant la ferraille, du verre, du papier, des os qui à l'époque servaient pour faire des épingles de boutons, vendre tout ça et acheter du pain. C'est la misère chez les Soubirous. Donc, ce 11 février, comme d'habitude, ces trois enfants vont chercher un peu de bois, des os, pour les vendre et acheter du pain. Voilà que Toinette et Jeanne Abadie s'introduisent dans cette grotte. Jeanne Abadie dira « L'eau était tellement froide que nous pleurions. » Bernadette n'ose pas. Pourquoi ? Parce qu'elle va se mouiller les pieds. Sa santé est déjà fragile. Maman lui a dit « Si tu te mouilles les pieds le soir, ça sera la crise d'asthme. » Et ces 6 personnes qui étaient entassées au cachot craignait toujours que cette fille commence à tousser. Et puis, elle ne s'arrêtait que le lendemain et personne ne pouvait dormir dans cette habitation. Mais voilà que Bernadette a vite oublié ce que maman lui a dit. Elle se décide à entrer dans cette grotte de Massabielles. Mais écoutons le récit de Bernadette. Elle nous dira ceci. « Je commençais à me déchausser lorsque j'entendis comme un coup de vent. Je regardais autour de moi, mais les arbres ne bougeaient pas. Je continuais à me déchausser
À nouveau, j'entendis comme un coup de vent. Je regardais derrière moi, mais les arbres ne bougeaient pas. Je levai la tête, je vis au creux du rocher une petite demoiselle, entourée de lumière, qui me regardait et souriait. Elle portait un voile blanc, une robe blanche, une ceinture bleue, deux roses jaunes sur les pieds. Elle avait un chapelet à la main. Je me frottai les yeux. Je eus peur. Je mis ma main dans la poche. Je pris mon chapelet. Je voulus faire le signe de la croix, mais voilà que ma main était paralysée. Jusqu'à ce que la dame eût fait le signe de la croix. Et à ce moment-là, moi aussi, je pus le faire. La peur disparut. Ensemble, nous dîmes le chapelet. Puis, elle me fait signe de m'approcher. Je n'ai pas osé. Et elle disparut. C'est un récit extraordinaire. D'abord, Bernadette commence par nous dire « J'entendis comme un coup de vent ». Nous le savons très bien, le vent dans la Bible, la présence de l'Esprit de Dieu. Dès la première ligne de la Bible, il nous est dit que le souffle, le vent, planait sur les eaux. Et tout de suite après, le récit de la création, Marie, qui porte l'Esprit de Dieu, signe pour nous de la nouvelle création, de l'humanité recréée par Dieu. Je ne m'attarde pas là-dessus. Rejoignons Bernadette. Quel était le premier geste de Bernadette? Elle nous le dira. Je me suis frotté les yeux. Ça se comprend. Qu'est-ce que c'est ça? Est-ce une illusion? Cette fille avec sa petite sœur et sa petite amie sont en train de ramasser du bois, de travailler. Est-ce que je me trompe? Mais rappelez-vous au récit de l'Annonciation, lorsque l'ange Gabriel, le porte-parole de Dieu, fait irruption dans la vie de Marie, l'Évangile ne nous dit pas que Marie a dit « Tiens, le petit ange Gabriel est là, je suis toute prête à devenir la mère de Dieu ». Pas du tout. L'Évangile nous dit « Et la Vierge fut troublée ». Elle se demandait ce que cette salutation pouvait bien signifier. C'est l'irruption de Dieu dans la vie d'une personne. Mais voilà que ce Dieu d'abord se révèle comme le tout autre, avec un grand A, heureusement. C'est après dans le Christ qui se révélera le plus proche à nous. Et voilà Bernadette, elle aussi se frotte les yeux. Qu'est-ce que c'est ça? Qu'est-ce que nous dira Bernadette? J'ai eu peur. Qu'est-ce que dit l'ange à Marie? Ne crains pas Marie, n'aie pas peur. Mais rappelez-vous aussi, au moment de la transfiguration, lorsque le Seigneur révèle sa divinité aux apôtres, il leur dira, n'ayez pas peur. Lorsqu'il marche sur les eaux, n'ayez pas peur. Voilà que Bernadette met sa main dans la poche, prend son chapelet. Elle veut faire le signe de la croix, mais elle nous dira « Ma main était paralysée et elle tomba ». Pourquoi cette main de Bernadette est paralysée? Elle nous dira « Jusqu'à ce que la dame eût fait le signe de la croix. Et à ce moment-là, moi aussi, je pus le faire. Mais pourquoi cette paralysie de la main de Bernadette? Parce que ce premier signe de croix que Bernadette veut faire, c'est un fétiche. C'est pour se protéger. Nous avons l'habitude, nous aussi, de le faire. À la télévision, les joueurs de foot
ils font le signe de la croix pour ne pas se blesser. L'arbitre le fait aussi. Bernadette veut se protéger. Mais elle nous dira ceci, jusqu'à ce que la dame l'eût fait. Et à ce moment-là, moi aussi, je pus le faire. Voilà que Marie, qui n'a pas besoin de se protéger, elle fait le signe de la croix pour nous dire quoi ? Qu'elle, l'Immaculée, signe pour nous de l'humanité recréée, renouvelée par Dieu, elle est aussi le fruit de la croix du Christ. C'est une catéchèse formidable. Voilà que Marie invite Bernadette à entrer dans le mystère pascal de son fils. L'Église le dit dans le dogme de l'Immaculée Conception. Elle est immaculée par le mérite du Christ. Et voilà que la croix, qui n'est jamais nommée dans le message de Lourdes, est omniprésente dans toutes les apparitions, comme une invitation à passer d'une réalité à une autre réalité. Donc, dès le début des apparitions, qu'est-ce que nous avons ? L'humanité de Bernadette, qui est la nôtre, qui nous représente à nous tous, mais aussi l'humanité de Marie, qui est la nôtre aussi, mais recréée, renouvelée par Dieu. Et entre les deux, la croix et le passage d'une réalité à une autre réalité se fait par la croix. C'est pour cela d'ailleurs que Marie n'apparaît pas à l'intérieur de la grotte, mais dans un creux du rocher, dans une niche. Qu'est-ce que nous trouvons aujourd'hui dans cette grotte ? L'autel, la croix et la source, le Christ. Marie n'est pas la source, mais elle nous montre la source. Il y a très peu de temps, je me suis posé cette question. Mais qu'est-ce qui s'est passé tout de suite, dans la seconde qui suit, après cette première apparition? Qu'est-ce qu'a fait Bernadette? Et je vous fais partie de ma petite découverte, qui nous montre déjà que Bernadette passe d'une réalité à une autre réalité et qui a déjà toute une conversion dans sa vie. Bernadette nous dira ceci, « La dame me fait signe de m'approcher, je n'ai pas osé. » Ça, c'est très important. « Je reviendrai tout à l'heure. » Et puis, il disparut. Qu'est-ce que fait Bernadette? Elle entre dans cette grotte. Elle qui était la fille à la santé fragile, qu'il fallait toujours attendre, qui était en retrait à cause de sa maladie, de sa misère. Voilà qu'elle entre à l'intérieur de la grotte, elle prépare son fagot. Elle aide Jeanne Abadie à préparer aussi son fagot. Puis elle prend son fagot et au lieu de retourner par ce qui est aujourd'hui l'esplanade des sanctuaires et la porte Saint-Joseph, elle va remonter les lacets à côté de la grotte. Il y avait un sentier qu'on appelait le casse-cou. Elle dépose son fagot. Elle redescend, elle prend le fagot de Jeanne Abadie, remonte la pente, dépose le fagot de Jeanne Abadie, elle redescend à nouveau et aide Jeanne Abadie à remonter la pente. Premier fruit de la rencontre avec Dieu, la charité et le service. Dieu a fait irruption dans la vie de cette fille. Premier fruit, la charité et le service. Voilà que les trois filles rentrent, chacune avec son fagot, à Lourdes. À ce moment-là, Bernadette dit, « Mais avez-vous vu quelque chose ?» Toinette dira, « Nous n'avons rien vu. » Un peu plus loin, juste avant le pont vieux, « Avez-vous vu quelque chose ?»« Non, nous n'avons rien vu. » Ayant traversé le pont vieux,
C'est Toinette qui pose la question, « Qu'as-tu vu ?» Et Bernadette témoigne, raconte, à sa manière, à sa façon. Non, on ne parle pas de la Sainte Vierge. Elle dira, « J'ai vu quelque chose de blanc. » Et à partir de là commence une toute autre vie pour Bernadette. Puisque toute sa vie, Bernadette racontera, témoignera des apparitions. Et quand on nous dit que la vie de Bernadette est une vie banale, pas du tout. À Nevers, elle était appelée au parloir deux ou trois fois par jour pour raconter, pour témoigner. Cette expérience de Dieu, elle ne le garde pas pour elle, elle le donne. Ce que j'ai vu, ce que j'ai entendu, ce que j'ai touché du Verbe de vie, c'est ça que je veux vous communiquer, nous dit l'évangéliste saint Jean dans sa première lettre. Deuxième fruit donc de la rencontre avec Dieu, le témoignage. Ce même jour, le soir, au cachot, on n'a pas mangé ce soir-là. Papa n'a trouvé qui l'embauche pour pouvoir gagner 1,20 franc la journée. Le repas était très très maigre, mais tous les jours on prie chez les Soubirous. On dit un « Je vous salue Marie », on fait le signe de la croix, on dit le « Notre Père » et le credo, c'est tout ce qu'on savait dire. Maman dit « Il faut prier ». C'est 6 personnes entassées dans cette habitation où il y a 2 lits, un pour papa et maman, l'autre pour les 4 enfants. Et lorsque Bernadette fait le signe de la croix et dit le « Je vous salue Marie », elle se met à pleurer. Parce que elle revit ce qui s'est passé le matin. Et à partir de là, il y a un grand pas dans sa vie spirituelle. Elle passe des prières répétitives qu'elle avait l'habitude de dire à la prière, à la rencontre avec quelqu'un. Troisième fruit, la prière. Le lendemain, c'est un vendredi. Il ne se passe rien, pratiquement. Mais voilà que, samedi après-midi, Bernadette ressent, chose rarissime, le besoin d'aller rencontrer, trouver un prêtre. Vous savez, Bernadette connaissait les prêtres, mais de loin. Cette fille avait 14 ans, elle n'avait pas pu faire sa première communion, tout simplement parce que, ne pouvant pas aller à l'école, parce qu'elle était déjà malade et parce qu'il fallait travailler, elle n'arrivait pas à apprendre le français. Il fallait apprendre le français pour avoir accès aux formules du catéchisme. Voilà qu'elle ressent le besoin d'aller trouver un prêtre. Où est-ce qu'il y a un prêtre? À l'église paroissiale. L'abbé Pomian, qui était au confessionnal, dira ceci. « Je vis arriver Bernadette. J'étais au confessionnal. Elle se mit dans la queue. Il y avait 2 personnes avant elle. Elle attendit son tour. Et puis, elle se glissa dans le confessionnal et se confessa pour la première fois de sa vie. Qu'est-ce qui est important? Voilà que Bernadette ressent le besoin de donner à cette expérience de Dieu un sceau sacramentel. Cette rencontre avec Dieu se continue et se continuera pour elle tout le reste de ce jour dans les sacrements, dont les 4 fruits de la rencontre avec Dieu, la charité et le service, le témoignage, la prière, la vie sacramentelle. Je vous pose cette question. Et qu'est-ce que nous faisons aujourd'hui à Lourdes? Tout nous a été donné à ce moment-là. Nous ne faisons que développer tout ça. Cette richesse. Pour des questions de temps, je ne peux pas m'arrêter dans toutes les apparitions, vous avez bien compris. Je passe un deuxième point qui me semble important.
excuse-moi, je vais sauter quelques apparitions. Vous savez, jusqu'à la 8e apparition, tout le monde était ravi avec Bernadette. C'était la fille des extases, ce visage blême, ses yeux qui brillaient. On peut compter autour de 1500, 2000 personnes qui étaient présentes à Massabielle au moment des apparitions. Mais voilà qu'il y a eu évidemment la troisième apparition, ces trois paroles que Marie a adressées à Bernadette. Ce que j'ai à vous dire, ce n'est pas nécessaire de le mettre par écrit. Voulez-vous me faire la grâce de venir ici pendant 15 jours? Et puis, je ne vous promets pas les bonheurs de ce monde, mais de notre monde. Et puis, plus de paroles, jusqu'à la 8e apparition. Ça se comprend. Jésus, dans l'Évangile, nous dit, il appela ses disciples pour être avec lui. C'est après qu'il leur confiera une mission. Tout homme, toute femme venant dans ce monde est appelé à la plus haute des contemplations, contempler Dieu. Mais voilà qu'à partir de la 8e apparition, tout change. Bernadette se met à faire des gestes, excusez-moi l'expression, qui vont dégoûter et écœurer les témoins des apparitions. Quels sont ces gestes ? D'abord, cette fille commence à marcher à genoux à l'intérieur de la grotte et elle embrasse le sol de la grotte. Ce sol nauséabond, immonde. À l'époque des apparitions, on appelait la grotte la tute au cochon. Il ne faut pas imaginer la grotte telle qu'elle est aujourd'hui. Et voilà que Bernadette fait ce geste de rapprochement, de tendresse à l'égard de cette grotte. Deuxième geste, Bernadette arrache quelques herbes qui poussaient à l'intérieur et les mange. Et troisième geste, Bernadette se barbouille la figure avec cette boue immonde et aussi une partie du corps. Les gens ont été déçus. Des gestes répétitifs qu'elle fera pendant 4 apparitions. C'est à ce moment-là que tante Bernarde, une sœur à sa maman Louise Castéro, ira la trouver dans cette grotte pour lui dire « Pourquoi fais-tu cela ? Ce sont les bêtes, les animaux qui font comme ça. » Et elle lui flanquera une gifle. Et en ville, on dira « Bernadette, cette petite merdeuse. » Et au café français, où avaient l'habitude de se réunir, les libéraux de l'époque diront « Voilà comment se terminent les carnavalades. » On était au mois de février, le temps du carnaval. « Voilà comment se terminent les carnavalades de Massabielle. » Bernadette répondra tout simplement « Je fais ça. » parce que la dame me l'a demandé. Ces trois gestes de Bernadette, ce sont des gestes bibliques. Voilà que Marie a demandé à Bernadette de jouer le rôle, comme dans un mime, du Christ. Au moment de sa passion, au moment de son incarnation, de sa passion, et de sa mort. Le premier geste, Bernadette marche à genoux et embrasse le sol de la grotte. Vous vous rappelez la parabole du bon samaritain, cet homme qui est monté sur son cheval, qui voit un pauvre homme là qui était rué de coups, presque mort, à côté du chemin, qu'est-ce qu'il fait? Il descend, il se met à genoux, il panse les blessures de cet homme, il les prend dans ses bras et puis il les met sur sa monture. Et voilà que les rôles se sont inversés. Celui qui était malade est en hauteur,
celui qui est bien portant est en bas. Saint Augustin, en faisant le commentaire de cette parabole, nous dira « Dieu s'est fait homme pour que l'homme devienne Dieu ». Et voilà Bernadette en train de se rapprocher et de faire ce geste de tendresse à l'égard de cette grotte. Deuxième geste, manger des herbes. Dans la Bible, dans l'Ancien Testament, les herbes amères signifient le péché de l'homme, ce qui fait mal à l'homme, l'amertume de l'homme. Et quand les Juifs voulaient signifier que Dieu libérait l'homme de son péché, qu'est-ce qu'il faisait? Il tuait un agneau, il l'égorgeait, il l'ouvrait, il le vidait, il le bourrait, le remplissait des herbes amères, et puis prononçait cette prière qui est passée dans notre messe. Voici l'agneau de Dieu qui enlève le péché du monde. L'homme a été libéré. L'agneau a tout pris sur lui. Et le troisième geste, c'est barbouiller la figure. Nous trouvons cela chez le prophète Isaïe, les chants du serviteur souffrant. Lorsque le prophète veut nous montrer le Christ sur le chemin du calvaire, qu'est-ce qu'il nous dit? Son visage était tellement défiguré que l'on aurait dit qu'il ne s'agissait plus d'un visage d'homme, mais de celui de mouton qui était amené à l'abattoir. Et à son passage, la foule l'insultait et se moquait de lui. Et voilà Bernadette défigurée par cette boue. Donc Bernadette nous montre le Christ au moment de son grand geste d'amour, l'incarnation, la passion et sa mort. Mais il ne faut pas en rester là. Je ne sais pas si vous avez remarqué que tous ces gestes ont un but qui n'est autre que celui de libérer la grotte. Il faut désencombrer cette grotte. Bernadette prend cette boue sur elle, elle mange les herbes, elle fait un geste de tendresse. Et pourquoi faut-il libérer cette grotte? Ah, parce qu'elle cache un trésor immense. Et c'est à la 9e apparition que Marie dira ceci à Bernadette, « Allez boire à la source et vous y lavez ». Bernadette croyait bien sûr qu'il s'agissait du gave, parce que là, il y a de l'eau. Par trois fois, la dame fait revenir Bernadette à l'intérieur de la grotte. Et à la 4e fois, Bernadette commence à creuser et voilà cette eau limpide qui commence à jaillir. Les gens ont été tout à fait stupéfaits. Comment ? Dans cette tout au cochon, il y a une source d'eau vive. Mais c'est quoi cette grotte? Eh oui, c'est quoi cette grotte? Voilà que Marie est en train de nous révéler les profondeurs du cœur du Christ. C'est vrai, au moment du crucifixion, nous avons là un homme qui n'est pas beau à voir. Il a été martyrisé, torturé, il est ensanglanté. Et un soldat, d'un coup de lance, va transpercer ce cœur. Voilà Bernadette en train de creuser. Et Saint Jean nous dit, aussitôt jaillit du sang et de l'eau. Et le père de l'Église, ce premier chrétien, ont vu dans ce sang, dans cette eau, l'amour, la miséricorde de Dieu. C'est pour cela que les prophètes disaient « Dieu a des entrailles de miséricorde ». Mais il ne faut pas en rester là encore. Il faut aller encore un peu plus loin. Qu'est-ce que la grotte de Massavielle? Qu'est-ce que c'est cette grotte de Lourdes? Eh bien, la grotte de Lourdes, c'est
nous-mêmes. Voilà que Marie est en train de nous dévoiler les profondeurs de notre cœur. Vous vous rappelez l'évangile de la Samaritaine ? Cette femme à qui Jésus lui a demandé à boire. Et puis le dialogue s'entame. Et à un moment donné, Jésus, sans la condamner, bien sûr, lui montrera sa blessure, toute sa laideur. Oui, je sais bien, tu as eu 5 hommes, et l'homme avec qui tu vis aujourd'hui n'est pas non plus ton mari. Cette femme croit que parce que Jésus lui a dit ça, elle sait tout. Non, le Seigneur ne lui a pas tout dit encore. Et maintenant, c'est elle qui demande à boire. Donne-moi à boire. Et nous serions tous tentés de croire que Jésus ira trouver une eau dans un autre puits, peut-être, qui est par là, ou dans ce même puits qui est là. Et Jésus lui dira, « Je mettrai au plus profond de ton cœur une source d'eau vive qui jaillira pour la vie éternelle. » La grotte. Bernadette le disait à sa manière, à sa façon, à Nevers, lorsqu'elle était religieuse chez les sœurs de Nevers. Dans le couvent de Saint-Gildard, il n'y avait pas de grotte de Lourdes. Cependant, Bernadette disait ceci, « Tous les jours, je fais mon pèlerinage à la grotte. » Cela voulait dire, « Tous les jours, je vais au plus profond de moi-même, parce que tous, nous sommes habités, inhabités par Dieu, par la charité de Dieu. Nous viendrons à lui, et nous demeurerons en lui, nous dit le Seigneur. Nous sommes tous le temple de l'Esprit-Saint. » Et Bernadette le disait aussi d'une autre manière, dans sa candeur et en même temps sa profondeur. Ce qui compte, ce n'est pas la première réaction, c'est la deuxième. Une fois qu'on a fait ce pèlerinage intérieur, et Bernadette savait très bien que ce pèlerinage se faisait par la prière. Cherchez et vous trouverez, frappez et on vous ouvrira, demandez et on vous donnera. On avait posé à Saint Ignace d'Antioche cette question. Ignace, qui est-ce l'évêque pour vous ? Et Saint Ignace avait répondu, l'évêque, c'est celui qui préside la charité. C'était pour nous dire quoi ? Nous avons de nombreux liens qui nous unissent et qui sont très bien, sont très bons. Citoyens d'un même pays, du même village, unis par tant de choses. Mais il y a un lien profond, celui de la charité, qu'il faut faire émerger et qu'il faut organiser aussi, la source. Il ne faut pas rester à l'extériorité de la grotte, il faut aller jusqu'à la source. Allez boire à la source si vous y lavez. D'abord, ça nous touche personnellement, c'est ce pèlerinage intérieur qu'il faut faire. Mais allez boire à la source et vous y lavez, parfois peut-être un peu douloureux, parce que c'est l'autre qui veut boire dans les profondeurs de mon cœur. Et c'est l'autre qui gratte dans mon cœur, parce qu'il veut le meilleur de moi-même. Et c'est pour cela que l'autre, dans l'Évangile, tel qu'il nous est révélé par Jésus, c'est celui qui nous aide à rencontrer le Seigneur. L'époux doit pouvoir boire et s'y laver dans le cœur de son épouse. Et l'épouse doit pouvoir boire et s'y laver dans le cœur de son époux. Et cela, c'est le pèlerinage, c'est la conversion. Et c'est pour cela que Jésus nous dit dans l'Évangile qu'il faut pardonner les ennemis.
Parce que parfois, quand on nous agresse, c'est parce que l'autre veut boire. Parce que peut-être nous ne lui donnons pas le meilleur de nous-mêmes. Pardonne-leur parce qu'ils ne savent pas ce qu'ils font. Parce qu'ils n'ont pas encore trouvé cette source qui est en eux aussi. Et c'est dans ce contexte, et seulement dans ce contexte, que Marie dira ces paroles. Pénitence, pénitence, priez pour les pécheurs. Si nous dégageons ces paroles du contexte de la source où elles ont été prononcées, ces paroles deviennent terrifiantes. Nous ne pouvons pas dire que le message de Lourdes, c'est un message de prière et de pénitence. Non. Le message de Lourdes nous parle de la fécondité de Dieu, de la fécondité de Marie, de la fécondité de Bernadette et de notre propre fécondité. Mais si pour être fécond, il faut passer par la prière et la pénitence, soit. Priez pour les pécheurs. Ce sont les paroles qui ont touché le plus le cœur de Bernadette. Elle les a répétées tout au long de sa vie. Et vous savez, cette fille, n'est-ce pas, qui est décédée à l'âge de 35 ans, au couvent de Saint-Gildard à Nevers, eut une agonie affreuse. Ses sœurs diront qu'étant tellement affaiblie, elle n'arrivait même plus à remuer ses lèvres. Et elle avait dit à ses sœurs, « Dites cette prière en mon nom, Sainte Marie, Mère de Dieu, priez pour moi, pauvre pécheresse. » Et ces mêmes sœurs diront ceci, et Bernadette, rassemblant en elle-même ses ultimes énergies, elle fit le signe de la croix et elle expira. Bernadette entre dans les apparitions, rappelez-vous, en faisant le signe de la croix. Bernadette entre dans la vie éternelle en faisant le signe de la croix. Toujours en pèlerinage, toujours au cœur même du mystère pascal, toujours en attitude de passage d'une réalité à une autre réalité. De conversion. Priez pour le pécheur. Bernadette priait d'abord pour elle-même, parce qu'elle dira « Je suis une pauvre pécheresse ». Mais Bernadette sentait aussi une grande solidarité à l'égard de tout le mal qui existe dans ce monde. Elle n'aimait pas le péché, mais était solidaire des pécheurs. Et elle savait très bien que la prière nous aidait et nous aide, non pas à rester au premier niveau, celui de nos héroïsmes, de nos carences, de nos blessures, mais la prière nous aide à entrer dans ce niveau plus profond, celui de la source, prier pour les pécheurs. Voilà le sens profond de la prière pour les pécheurs. Nous aider tous à entrer dans ce que nous célébrons dans la messe. Nous commençons la messe en disant quoi ? Nous sommes tous des pécheurs. Et peu à peu, nous nous acheminons vers la source, par la parole et l'Eucharistie, pour former un seul corps. Et finalement, nous pouvons tous nous poser cette question. Mais qui est cette dame qui parle à la grotte ? Bernadette n'a jamais été curieuse du nom de la dame. Mais voilà que cette dame a demandé à un moment donné de construire une chapelle, de faire des processions. Une demande d'ailleurs qui ne tient pas la route, puisqu'il y avait déjà une église paroissiale. Construire une chapelle, faire des processions dans une grotte qu'on appelait la Tute au cochon, cela ne tient pas la route. Et ça, c'est comprendre la réaction de Monsieur le curé.
Finalement, monsieur le curé dira ceci à Bernadette. « Bernadette, que la dame dise son nom. Le 25 mars 1858, jour de l'Annonciation, Bernadette se rend à la grotte. Elle avait reçu des commissions faites par Marie. Maintenant, c'est elle qui a une commission à faire de la part de monsieur le curé. Et par trois fois, elle lui pose la question. Auriez-vous la bonté de me dire votre nom? Et à la quatrième fois, elle nous dira, la dame, ouvrant ses bras, les étendant vers la terre, et puis joignant ses mains à la hauteur de sa poitrine, regardant et levant les yeux vers le ciel, dira, en patois, que soy era immaculado concepcio. Je suis l'Immaculée Conception. Ce nom-là pour Bernadette ne veut rien dire. Elle ignore tout de la religion. Mais c'est un nom très important pour elle, pour deux raisons. D'abord, parce que c'est la condition qu'a mis monsieur le curé pour construire une chapelle. Et deuxièmement, tout simplement parce que c'est le nom de la dame. C'est le nom de cette fille avec qui elle a noué une relation formidable, au moins pendant ses apparitions. Elle accueille ce nom qui ne veut rien dire pour elle, mais qui est très important. C'est le nom de mon ami, c'est tout. Elle se dirige vers chez monsieur le curé en répétant continuellement ce nom. Pour ne pas l'oublier, c'était très difficile à retenir. Ce nom-là ne renvoie pas Bernadette en dorme, pas du tout. Elle ignore tout ça. Elle arrive chez monsieur le curé, frappe à la porte. Le curé lui dira « Entrez ». Elle lui jette dans la figure « Je suis l'Immaculée Conception ». Le curé la regarde, lui dit « Qui t'a dit ça ? Une dame ne peut pas s'appeler comme ça ». Va-t'en, je te reverrai un autre jour. Bernadette quitte le presbytère, le curé tombe à genoux et se met à pleurer. Il a tout compris. Mais qui c'est qui a dit le nom de la dame? Qui c'est qui a révélé à monsieur le curé le nom de la dame? Bien sûr, Bernadette. Mais voilà que Bernadette rayonne ce qu'elle a reçu dans cette grotte. Et comment nous le savons? Lorsque Bernadette quitte le presbytère, elle va chez une petite amie qui s'appelait Cazenave, la famille Cazenave. Elle y entre pour jouer avec sa petite amie et les Cazenave lui demandent « Alors, qu'est-ce qui s'est passé à la grotte ?» Et Bernadette raconte. À la fin de son récit, lorsqu'elle dévoile le nom de la dame, la famille Cazenave pleure. Le soir, Bernadette sera appelée par monsieur Jean-Baptiste Estrade, qui était le percepteur d'un pot, qui vivait avec sa sœur Emmanuelite Estrade. Voilà que Bernadette raconte, Estrade prenait note de ce qui s'est passé. Nous avons son précieux carnet ici dans les archives de Lourdes. Et quand elle dit, et la dame m'a dit, je suis l'Immaculée Conception. Mais monsieur Estrade, qu'est-ce que cela veut dire? Estrade ne peut pas répondre, il pleure. Emmanuelite rattrape un petit peu Bernadette et lui dira, mais qu'est-ce qu'elle t'a dit? Elle m'a dit, « Je suis l'Immaculée Conception. » Mais, mademoiselle, qu'est-ce que cela veut dire? Emmanuelite ne peut pas répondre, elle pleure. Et c'est à ce moment-là que, pour la première fois, elle entendra dire ces mots, une explication
qui lui sera donné par Monsieur Estrade. Tu sais, Bernadette, c'est la mère de Dieu. Bernadette n'a jamais dit qu'elle a vu la Sainte Vierge. C'est l'Église qui dit « Cette fille a vu la Sainte Vierge ». Bernadette vivait ça, témoignait et reflétait ça. 4 ans après, au moment de l'enquête, Bernadette sera amenée à Tarbes. La commission d'enquête là, une 20aine de personnes. Pendant 2 heures, l'interrogatoire, il fallait prendre une décision. L'évêque Monsieur Laurence dira à Bernadette, « Bernadette, pour finir, fais le signe de la croix et dis-nous le nom de la dame. » Bernadette fait le signe de la croix, dit le nom de la dame et tous ont craqué. L'évêque, les larmes aux yeux, quittera la salle en disant « Avez-vous vu cette fille ?» Mais qu'est-ce que cela veut dire? Marie, ici à Lourdes, nous dit « Je suis l'Immaculée Conception ». D'abord, elle nous dit « Je suis ». Le propre de Dieu, c'est de dire « Je suis ». Le Christ aussi, dans l'Évangile, « Je suis la vie, je suis la vérité, je suis le chemin, je suis la porte, je suis le pain de vie, je suis la résurrection ». La résurrection, ce n'est pas un état de vie, c'est une personne. Et voilà que Marie dira « Je suis ». Pourquoi elle peut parler ainsi? Parce qu'elle participe entièrement, totalement, de la vie de son Fils. Nous le verrons tel qu'il est et nous deviendrons semblables à lui. Rappelez-vous Saint Paul. Donc Marie, elle est semblable à son Fils. « Je suis ». Puis qu'est-ce que nous dit « Immaculé »?« Je vénère la pureté morale de Marie ». Mais c'est certain que ce mot « immaculé » dans la Bible va bien plus loin que ça. Rappelez-vous Saint Paul, lettre aux Éphésiens, « Béni soit Dieu, celui, béni soit Dieu, le Père de notre Seigneur Jésus-Christ, qui dans le Christ nous a bénis avec toutes sortes de biens, de bénédictions spirituelles, pour que nous soyons, nous, saints et immaculés en son nom. » Immaculé, celui qui était revêtu du Christ, l'enfant prodigue, ce garçon qui avait gaspillé son argent, l'argent de son père chez les filles. Quand il rentre à la maison de son père, mettez-lui l'anneau, dira papa. Le père portait l'anneau, le signe de l'autorité. Donc, il participe de ce que je suis. Des chaussures, les esclaves marchaient les pieds nus. Les hommes libres marchaient chaussés. Et mettez-lui la robe immaculée. C'est un homme nouveau. Il a été renouvelé, recréé. Donc, cette expression « immaculée » fait allusion à la première et à la dernière création. « Dieu fait toutes choses neuves », nous dit le livre de l'Apocalypse. « Il renouvelle tout, c'est pour nous. » Et puis Marie dira « conception ». Elle ne dit pas « conçu », « conception ». C'est-à-dire, il y a une référence à quoi d'abord? Conception, cela veut dire quelqu'un qui était conçu, mais qui a aussi le pouvoir de concevoir, la fécondité. Marie est celle qui est conçue au moment de l'Annonciation et qui continue aujourd'hui à concevoir, mère de l'Église. Bernadette a été conçue par le message de Lourdes, elle continue à concevoir. La preuve, nous sommes le fruit de la fécondité de Bernadette. Et nous aussi, nous avons été conçus au moment de notre baptême. Et tous, nous continuons à concevoir
ma mère sont ceux qui écoutent la parole de Dieu et la mettent en pratique. On continue à concevoir par la charité et par le témoignage. Frères et sœurs, lorsque Marie ici à Lourdes nous dit « Je suis l'Immaculée Conception », elle nous dit « Je suis celle qui participe aujourd'hui pleinement de la vie de mon Fils, et parce que je participe pleinement de la vie de mon Fils, j'ai en moi une humanité nouvelle. J'ai été recréé par Dieu, et le propre de cette humanité, c'est la fécondité. » Un des premiers chapelains de Lourdes, le père Dubois, disait ceci, « L'avenir de Lourdes, c'est l'Immaculée Conception. » Et pourquoi ne pas dire « L'avenir de l'humanité, c'est l'Immaculée Conception. » Merci beaucoup.

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3: Dieu est l'unique, et il n'y en a pas d'autre que lui. 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

Une belle occasion ce soir de faire une belle lectio divina, lecture divine, lecture de la parole de Dieu dans l'évangile selon saint Jean. Très belle initiative que de pouvoir méditer sur la rencontre de Jésus avec différents personnages. Cela me permet de vous rappeler le sens du cœur dans la Bible. Lorsqu'on parle du cœur dans la Bible, on ne parle pas seulement du muscle cardiaque, mais on parle du mystère profond de la personne. Lorsqu'on parle du cœur de Jésus, c'est le mystère profond de la personne de Jésus qui nous aime avec un cœur d'homme. Son corps, son affectivité, son intelligence, sa personnalité, sa conscience, tout l'être de Jésus. Et le cœur d'Édouard, c'est moi-même. Eh bien, c'est toute la personne d'Édouard. Et un cœur à cœur, c'est une rencontre personnelle, une rencontre vivante avec Jésus. Alors, c'est bien l'occasion de dire que c'est une rencontre vivante aujourd'hui, en abordant dans l'évangile de Jean, au chapitre 9, ce très beau passage où il est question de la rencontre de Jésus avec l'aveugle né. Il n'en est question que dans le chapitre 9. Je voudrais simplement rappeler que le livre, eh bien, que saint Jean nous offre, que l'auteur de l'évangile de saint Jean nous offre, a comme but, comme résultat, eh bien, de nous révéler la personne de Jésus. Jésus, lui, ne change pas, et vous allez bien le voir dans ce passage au chapitre 9, mais par contre, ce qui est très vivant dans ce chapitre 9, c'est l'évolution aussi bien, eh bien de cet aveugle né que de ceux qui l'entourent. Pour ne pas perdre de temps, tout de suite, nous lisons eh bien, ce texte que je vais couper en plusieurs morceaux. Tout d'abord, eh bien, une introduction, chapitre 9, versets 1 à 5. C'est, on pourrait dire, on plante le décor à Jérusalem, un aveugle né, une question posée à Jésus sur l'origine de la souffrance. Jésus vit sur son passage un homme qui était aveugle de naissance. Ses disciples

suis la lumière du monde. Ce qui nous frappe là tout de suite, c'est qu'il y a déjà un peu l'aveuglement de l'humanité, l'aveugle-né physique, l'aveuglement aussi de l'intelligence, l'incompréhension, d'où vient cette cécité. Et puis celui qui, l'aveuglement aussi, nous le verrons dans tout ce passage, des Juifs qui ne comprendront pas ce qui va se passer. Et puis celui qui est la lumière du monde. Je rappelle que ce chapitre 9 de Saint Jean est proposé au cheminement des catéchumènes qui va aboutir donc au baptême dans la nuit de Pâques. Réflexion sur celui qui est la lumière du monde. L'aveugle-né est un des personnages dans Saint Jean des plus attachants de cet évangile. Même si ce récit évoque d'autres guérisons d'aveugles dans les évangiles, l'originalité de Jean est telle qu'aucune comparaison n'est possible. À la différence de l'aveugle de Jéricho, par exemple, celui-ci, de l'aveugle-né, il ne demande rien. C'est Jésus qui dirige les événements, à la fois dans la tentative d'explication de la cécité qui ouvre le récit, dans l'initiative de rendre la vue à l'aveugle et dans l'intervention finale qui conduit l'aveugle au bout de l'itinéraire sur lequel Jésus l'a placé. La scène rapportée pourrait se dérouler donc dans n'importe quel lieu dans Jérusalem. Pourtant, ce récit s'articule bien avec les précédents. Chapitres 7 et 8, c'est un climat de très grande hostilité. Déjà dans Saint Jean, chapitre 7, il est question de vouloir faire mourir Jésus. Cette hostilité va comme se concentrer ici sur une personne, sur l'aveugle-né, parce qu'il est en train lui-même de devenir disciple de Jésus. L'eau de la piscine de Siloé, importante pour la fête des tentes, accueille ici l'homme aveugle. Jésus, lumière du monde, se heurte à l'aveuglement des Juifs qui sont fermés à cette lumière. Ici, lui qui est la lumière du monde ouvre les yeux d'un aveugle et par ce signe dévoile de façon encore plus claire l'aveuglement des chefs juifs. Donc les cinq premiers versets introduisent les personnages et les thèmes du récit. Jésus, bien entendu, est le personnage central, celui qui voit l'aveugle, qui interprète par avance la scène, qui associe ses disciples à son œuvre dans une sentence de révélation mystérieuse. Jésus, il est bien le Seigneur, maître des événements et des personnes. Pourtant, face à l'énigme de la souffrance et du mal, ici présente sous la forme de la question des disciples, mais qui a péché ? Est-ce lui ? Est-ce ses parents ? Jésus, ici, se tait. Il est vrai que la question de la souffrance semble ainsi faite pour qu'aucune explication ne tienne debout. Ces cinq premiers versets sont centrés sur Jésus et sur sa parole révélatrice. Deuxième passage, le chapitre 9, versets 6 à 7, on l'intitulera « La guérison ». C'est le récit de la guérison de l'aveugle-né. Cela dit, Jésus cracha sur le sol et avec la salive, il fit de la boue qu'il appliqua sur les yeux de l'aveugle et il lui dit « Va te laver à la piscine de Siloé. » Ce nom signifie « envoyé ». L'aveugle y alla donc et il se lava. Quand il revint, il voyait. Le narrateur raconte le miracle avec une très grande concision et précision. Pourtant, en plus de ce récit à la troisième personne, il mettra par deux fois le récit du miracle dans la bouche même de l'aveugle, que nous allons entendre un petit peu plus loin. Ici, l'intérêt du narrateur se porte sur les débats que provoque ce signe
et ses

Conséquence pour l'aveugle. Jésus ne dépose pas directement sa salive sur les yeux de l'aveugle, mais il façonne de la glaise et en couvre les yeux de l'aveugle. Cette mise en scène souligne que Jésus a commencé un travail dont l'efficacité symbolique n'apparaîtra qu'après le passage de l'aveugle auprès de la piscine de Siloé. Il s'est lavé dans la piscine, disait saint Augustin, il a été baptisé dans le Christ. La traduction du mot Siloé, envoyé, fait de l'aveugle un messager obéissant et prépare son témoignage ultérieur. À la différence de Naaman, l'officier lépreux de l'Ancien Testament, qui résistait à la demande du prophète Élisée d'aller se baigner dans le Jourdain, on peut lire ce récit dans le deuxième livre des Rois, au chapitre 5, verset 10, l'aveugle de notre passage dans Saint Jean, lui, il croit tout de suite à l'efficacité de la parole de Jésus. La suite du récit confirme son intelligence surprenante, sa disponibilité à la nouveauté et sa capacité à défendre sa cause, et surtout celle de Jésus, celui qui l'a guéri. Progressivement, il entre dans le rôle du disciple, c'est-à-dire de celui qui suit Jésus, et montre pour cela une disponibilité et un esprit de discernement qui contraste avec la passivité du paralytique de la piscine de Bethesda que nous verrons un autre jour. Dans les scènes suivantes, donc Jésus disparaît complètement, laissant l'aveugle guéri mener seul la défense de Jésus qui l'a guéri, qu'il connaît à peine. Dans tout l'évangile de saint Jean, c'est le passage dans lequel l'absence physique de Jésus dure le plus longtemps. Mais la personne et l'identité messianique de Jésus occupent le centre du débat. On parle continuellement de celui qui est absent. Alors que la majorité des témoins rejettent Jésus, par esprit légaliste ou par peur, l'homme guéri se revêt progressivement des habits du théologien, de l'apologète, celui qui défend le Christ. Alors qu'est-ce qui se passe? Troisième passage, on continue notre récit, c'est l'aveugle qui n'est plus aveugle et qui est guéri donc, et qui est confronté à ses voisins. Chapitre 9, versets 8 à 12. Ses voisins et ceux qui étaient habitués à le rencontrer, car il était mendiant, dirent alors, « N'est-ce pas celui qui se tenait là pour mendier ?» Les uns disaient, « C'est lui. » Les autres disaient, « Pas du tout. C'est quelqu'un qui lui ressemble. » Mais lui affirmait, « C'est bien moi. » Et on lui demandait, « Alors comment tes yeux se sont-ils ouverts ?» Il répondit, « L'homme qu'on appelle Jésus a fait de la boue. Il m'en a frotté les yeux et il m'a dit, « Va te laver à la piscine de Siloé. » J'y suis donc allé et je me suis lavé. Alors j'ai vu. » Ils lui dirent, « Et lui, où est-il ? » Il répondit, « Je ne sais pas. » Encore donc une deuxième fois, le récit de la guérison de l'aveugle-né auprès de ses voisins qui se posent la question, est-ce lui ou n'est-ce pas lui? L'aveugle guéri est l'objet donc de trois questions. Les deux premières étant des préalables au débat sur l'identité du thaumaturge. Est-il bien l'aveugle qu'ils connaissent? Ça, c'est le plus important. Est-ce lui ou n'est-ce pas lui? Et comment est-il devenu voyant? L'aveugle raconte par le détail le signe en des termes qui reprennent presque mot à mot les versets 6 et 7, donc le premier récit de la guérison de l'aveugle-né. Le miracle est tellement merveilleux que le narrateur n'en finit pas de le raconter.
En revanche, à la troisième question, où est-il celui-là, celui qui t'a guéri? Il avoue son ignorance. Je ne sais pas. Il lui reste encore un long chemin à parcourir avant d'aller plus loin que le signe donné, jusqu'à affirmer sa foi en Jésus, lumière du monde. Il n'en est pas encore là. Pour l'instant, Jésus est pour lui un simple guérisseur, l'homme qu'on appelle Jésus, dont il ignore la demeure. Il lui faut passer de la lumière des yeux à la lumière de la foi. Mais déjà le passage de Jésus dans la vue de l'aveugle, dans la vie de l'aveugle, et parmi les hommes, commence à diviser les hommes entre eux qui accueillent le signe et ceux qui ne veulent pas recevoir le signe de la guérison. Quatrième passage qu'on peut intituler « L'aveugle et les pharisiens ». Après avoir rencontré ses voisins, eh bien, il va rencontrer les autorités juives, les pharisiens. Chapitre 9, versets 13 à 17. On amène aux pharisiens cet homme qui avait été aveugle. Or, c'était un jour de sabbat que Jésus avait fait de la boue et lui avait ouvert les yeux. À leur tour, les pharisiens lui demandèrent, « Comment se fait-il que tu vois ?» Il leur répondait, « Il m'a mis de la boue sur les yeux, je me suis lavé et maintenant je vois. » Certains pharisiens disaient, « Celui-là ne vient pas de Dieu, puisqu'il n'observe pas le repos du sabbat. » D'autres répliquaient, « Comment un homme pécheur pourrait-il accomplir des signes pareils ?» Ainsi donc, ils étaient divisés. Alors, il s'adresse de nouveau à l'aveugle, « Et toi ?» Que dis-tu de lui puisqu'il t'a ouvert les yeux? Il dit, c'est un prophète. L'interrogatoire par les autorités religieuses permet à l'auteur de l'évangile d'introduire une information qui était tue jusque-là. Le signe a été opéré le jour du sabbat. Dès lors, le travail de Jésus, ce jour de repos, le met en contradiction avec la loi, selon l'interprétation la plus étroite. Ainsi, deux discours s'opposent ici, traduisant deux interprétations opposées de la venue de Jésus parmi les hommes. Pour certains, l'activité physique de Jésus et celle de l'aveugle sont en contradiction avec les prescriptions de la Torah. Il y a donc eu violation de la loi et de la part de Jésus, péché contre la Torah. Pour d'autres, au contraire, le rétablissement de l'aveugle dans son intégrité physique ne peut être qu'une action positive. Celui qui en est responsable ne peut donc être pécheur. La séparation entre les hommes au sujet de Jésus, ici, se creuse. L'opposition entre la violation du sabbat, qui est l'œuvre de Dieu, et la guérison de l'aveugle reste irrésolue pour l'instant. Mais un conflit se précise entre le droit, tel que la casuistique rabbinique l'a développé, qui est contre Jésus, et le fait pour l'aveugle d'être passé de la cécité à la vision, et qui ne peut provenir que d'un envoyé de Dieu. Non sans humour, l'aveugle est pris comme arbitre et se situe déjà au-delà du débat en s'engageant sur la personne de Jésus. Quelque chose de plus, ce n'est plus seulement quelqu'un qui l'a guéri, c'est un prophète. Il n'est pas impossible que l'aveugle, à ce moment-là, fonde son affirmation sur les Écritures qui confient au Messie la mission d'illuminer les nations et d'ouvrir les yeux des aveugles. Cinquième partie. C'est maintenant la rencontre entre les pharisiens et les parents. Chapitre 9, versets 18 à 23. Les Juifs ne voulaient pas croire
que cet homme, l'aveugle-né, qui maintenant voyait, avait été aveugle. C'est pourquoi ils convoquèrent ses parents et leur demandèrent, « Cet homme est bien votre fils, et vous dites qu'il est né aveugle. Comment se fait-il qu'il voit maintenant ?» Les parents répondirent, « Nous savons que c'est bien notre fils et qu'il est né aveugle. Mais comment peut-il voir ? À présent, nous ne le savons pas. Et qui lui a ouvert les yeux ? Nous ne le savons pas non plus. Interrogez-le. Il est assez grand pour s'expliquer. » Et ses parents parlaient ainsi parce qu'ils avaient peur des Juifs. En effet, les Juifs s'étaient déjà mis d'accord pour exclure de la synagogue tous ceux qui déclareraient que Jésus est le Messie. Voilà pourquoi les parents avaient dit « Il est assez grand, interrogez-le. » Jusqu'ici, les parents de l'aveugle n'avaient été mentionnés que comme les responsables éventuels de sa cécité. Les voici maintenant convoqués. Les pharisiens sont appelés ici les Juifs, indice qui trahit un auteur et un lecteur qui ont pris leur distance avec la religion juive. La réponse des parents est constituée de deux doubles assertions, les deux premières étant des certitudes et les deux secondes étant la reconnaissance d'une ignorance. Parce que c'est leur fils selon la chair, ils savent qui il est et ce qu'il est, aveugle de naissance. Mais pour ce qui est du signe et de son auteur, ils avouent leur ignorance. Deux modes de connaissance s'opposent dans ce dialogue. Une connaissance selon la chair, une autre selon l'esprit. Celle selon l'esprit relève du mystère du Christ qui a agi en faveur de leur fils et qui leur reste inaccessible tant que eux-mêmes, les parents, ne se sont pas engagés dans une démarche de foi envers Jésus. Cette réaction des parents pourrait donc se comprendre dans la logique du récit. Elle est interprétée par le narrateur comme une réaction des parents craignant de se voir exclus de la synagogue. Il est possible que l'évangéliste traduise ici les risques qu'entraînait la foi en Jésus jusqu'à la fin du premier siècle. Mais au seul niveau du récit, l'isolement progressif de l'aveugle souligne que croire en Jésus est toujours une démarche personnelle pour laquelle personne, pas même les parents, ne peuvent se substituer aux disciples appelés à s'engager dans la solitude et la liberté. Certes, souvent les chrétiens le sont devenus lorsqu'ils étaient enfants, par un baptême qu'ils n'ont pas choisi directement, mais à un moment, il faut un choix personnel auquel personne ne peut se soustraire. C'est l'heure de la liberté, de la décision et de la solitude aussi. Ce choix, dans le cas de l'aveugle, n'est pas sans risque, puisqu'il va le conduire à la rupture avec sa propre religion et sa communauté de vie. Sixième partie, eh bien, c'est un interrogatoire, deuxième interrogatoire de l'aveugle, chapitre 9, versets 24 à 34. Je lis. Pour la seconde fois, les pharisiens convoquèrent l'homme qui avait été aveugle et ils lui dirent, « Rends gloire à Dieu. Nous savons, nous, que cet homme est un pécheur. » Il répondit, « Est-ce un pécheur ? Je n'en sais rien. Mais il y a une chose que je sais. J'étais aveugle et maintenant je vois. » Ils lui dirent alors, « Comment a-t-il fait pour t'ouvrir les yeux ?» Il leur répondit, « Je vous l'ai déjà dit et vous n'avez pas écouté. Pourquoi voulez-vous m'entendre encore une fois ? Serait-ce que vous aussi, vous voulez devenir ses disciples ?» Ils se mirent à l'injurier. « C'est toi qui es son disciple. Nous, c'est de Moïse que nous sommes les disciples. Moïse, nous savons que Dieu lui a parlé. Quant à celui-là, nous ne savons pas d'où il est. » L'homme leur répondit, « Voilà bien ce qui est étonnant.
Vous ne savez pas d'où il est ? Et pourtant, il m'a ouvert les yeux. Comme chacun sait, Dieu n'exauce pas les pécheurs, mais si quelqu'un l'honore et fait sa volonté, il l'exauce. Jamais encore on avait entendu dire qu'un homme ait ouvert les yeux à un aveugle de naissance. Si cet homme-là ne venait pas de Dieu, il ne pourrait rien faire. Ils répliquèrent. Tu es tout entier plongé dans le péché depuis ta naissance, et tu nous fais la leçon ? Et ils le jetèrent dehors. L'intervention des parents se termine par ces mots. Il est assez grand, interrogez-le. Désormais, l'aveugle est entré dans la solitude, armé de son courage et de sa lucidité pour affronter ses juges. L'aveugle peut sembler bien isolé face aux puissants pharisiens qui l'interrogent. Pourtant, avec lui, c'est aussi la communauté chrétienne qui s'engage. Au « nous savons des juifs » répond le « nous savons de l'aveugle, de l'Église » qu'il représente ici. C'est en effet deux types de connaissances qui sont opposées ici. Le premier savoir, celui des pharisiens, assimilé désormais aux juifs, considère que le passé seul est normatif pour comprendre l'événement Jésus. Nous savons que Dieu a parlé à Moïse. À cette certitude, ils opposent leur ignorance sur l'origine de Jésus. Quant à celui-là, nous ne savons pas d'où il est. Ainsi, comme c'est souvent le cas dans l'Évangile, le signe de Jésus, le signe de la guérison de l'aveugle-né, n'est pas contraignant. Il reste disponible pour deux interprétations. Les pharisiens ne retiennent que la violation par rapport au droit. Cet homme est un pécheur parce qu'il a travaillé le jour du sabbat. Et reste fermé à la nouveauté du fait survenu, un aveugle est devenu voyant. Le second savoir est aussi affirmatif que le premier. L'aveugle, et par lui l'Église primitive, proclame « nous savons ». Ce savoir, lui, s'enracine dans un fait, qui est un événement objectif, contrôlable. J'étais aveugle, et maintenant je vois. Ici, les critères du passé sont impuissants, car ce qui se passe par l'intermédiaire de Jésus est inouï au sens propre du terme. Jamais encore on n'avait entendu dire. La connaissance de l'Église privilégie la nouveauté manifestée en Jésus, à travers ses signes et à travers son enseignement. L'itinéraire de l'aveugle s'achève. À vue humaine, c'est un échec pour lui. Non seulement il n'a pas su convaincre ses interlocuteurs, mais il a été rejeté de son milieu religieux et humain. Pourtant, son exclusion n'est pas la dernière étape de son parcours, car elle débouche sur une nouvelle intégration dans la communauté de Jésus. La parole des Juifs, dans une ironie toute johannique, reprend la sentence des disciples sur l'aveugle-né pécheur. « Tu n'es que péché depuis ta naissance et tu viens nous faire la leçon. » Les Juifs montrent qu'ils n'ont pas bougé depuis le commencement. Ils n'ont pas vu le signe et dévoilent ainsi leur aveuglement. L'expulsion de l'aveugle de la synagogue conduit le récit à sa conclusion. Une logique d'exclusion par rapport au judaïsme officiel dominant apparaît, dont la cause est à chercher dans le statut christologique de Jésus dans la révélation juive. Pour les uns, Jésus est pécheur, violateur de la loi. Pour l'aveugle et le mouvement de Jésus, il est un prophète qualifié par Dieu. Jusque-là, l'aveugle se situe encore dans la sphère de la foi juive. Son expulsion en a fait un excommunié, mais pas encore un croyant en Jésus. Il lui reste à faire un pas pour lequel la présence de Jésus s'impose. Et c'est là que on voit maintenant Jésus réintervenir, revenir auprès de l'aveugle guéri. Chapitre 9, versets 35 à 38. Jésus apprit qu'il l'avait expulsé. Alors il vint le trouver et lui dit « Crois-tu au Fils de l'homme ?» Il répondit « Et qui est-il, Seigneur, pour que je croie en lui ?» Jésus lui dit «
tu le vois, et c'est lui qui te parle. Il dit, je crois, Seigneur, et il se prosterna devant lui. La suite du chapitre 9 se termine par un discours de Jésus qui dit, je suis venu en ce monde pour une remise en question, pour que ceux qui ne voient pas puissent voir, et que ceux qui voient deviennent aveugles. Des pharisiens qui se trouvaient avec lui entendirent ses paroles et lui dirent, serions-nous des aveugles? Nous aussi. Jésus leur répondit, si vous étiez des aveugles, vous n'auriez pas de péché. Mais du moment que vous dites, nous voyons, votre péché demeure. Jésus revient pour accueillir l'homme expulsé. Pour cela, il lui fait faire le passage décisif du Jésus prophète au Jésus fils de l'homme, le sauveur, qui fait entrer dans la communauté des derniers temps. Dans le conflit qui l'opposait au chef du judaïsme et en définitive aux juifs, il a fait preuve d'intelligence, de lucidité pour interpréter l'événement Jésus. Ici, Jésus lui révèle l'avènement de la nouvelle communauté sous la conduite du Fils de l'homme. L'aveugle, se prosternant devant le Fils de l'homme, reconnaît sa divinité, car dans Jean, l'adoration est réservée à Dieu. Dans Jean, le titre Seigneur marque l'identité divine de Jésus. L'adoration de Jésus, reconnue comme révélateur définitif de Dieu, constitue le sommet du parcours de l'aveugle. Le chapitre 10 qui suit montre que le parcours de l'homme guéri ne s'achève pas par son expulsion de la synagogue. Il fait son entrée dans une communauté nouvelle présentée au chapitre 10. C'est le chapitre du bon pasteur qui conduit ses brebis dans l'enclos. L'homme guéri suit celui qui entre par la porte et que les brebis écoutent, qui appelle chacune par son nom et les emmène dehors. Lorsqu'il les a fait toutes sortir, il marche à leur tête et elles le suivent parce qu'elles connaissent sa voix. La scène de l'aveugle advient à la fin d'une grande section de l'évangile de Jean, chapitre 5 au chapitre 10. Et dans cette étape où la résistance à Jésus se durcit, l'aveugle s'est comporté en disciple. Il entre en scène de manière active dès son retour de la fontaine. Présent dans 5 des 7 scènes du récit, il s'oppose aux autorités avec beaucoup de finesse, beaucoup de détermination. Et tout au long du récit, l'enjeu véritable concerne l'identité de celui qui est absent, de celui dont on parle. L'absence de Jésus, du verset 8 au verset 34, est la plus longue de tout l'évangile de Saint Jean, comme on l'a dit tout à l'heure. Il témoigne à la fois par la mémoire du signe dont il vient de bénéficier, et il le raconte deux fois, et par la qualité de son propre témoignage. Si les autorités représentent ce que veut dire le rejet de Jésus par l'incroyance, lui, l'aveugle-né, représente certainement le modèle de ce que signifie accepter Jésus dans la foi. Il apparaît comme un modèle de ce que veut dire être disciple de Jésus. Son épreuve et son cheminement sont comme l'illustration des étapes par lesquelles le disciple passe pour accueillir celui qui est la lumière du monde.

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2: Nul ne peut servir deux maîtres. Ou bien il haïra l'un et aimera l'autre, ou bien il s'attachera à l'un et méprisera l'autre. Vous ne pouvez pas servir à la fois Dieu et l'argent. Matthieu 6, 24.

Homélie du pape François au sanctuaire de Bonaria, le dimanche 22 septembre 2013, regardons-nous de façon plus fraternelle. Regardons-nous de façon plus fraternelle, exhorte le pape qui fait observer, il y a des personnes auxquelles instinctivement nous accordons moins d'importance et qui au contraire en ont le plus besoin. Les plus abandonnés, les malades, ceux qui n'ont pas de quoi vivre, ceux qui ne connaissent pas Jésus, les jeunes qui sont en difficulté, n'ayons pas peur de sortir et de regarder nos frères et sœurs avec le regard de la Vierge, elle nous invite à être de vrais frères. Au cours de sa visite pastorale en Sardaigne à Cagliari, le pape François a célébré la messe au sanctuaire de Notre-Dame de Bonaria ce dimanche 22 septembre 2013. Voici son homélie. Aujourd'hui se réalise ce désir que j'avais annoncé place Saint-Pierre avant l'été, de pouvoir visiter le sanctuaire de Notre-Dame de Bonaria. Je suis venu pour partager avec vous joie et espérance, peine et engagement, idéaux et aspirations de votre île, et pour vous confirmer dans la foi. Ici aussi à Cagliari, comme dans toute la Sardaigne, les difficultés, problèmes et préoccupations ne manquent pas. Il y en a tant. Je pense en particulier au manque de travail et à sa précarité et à l'incertitude de l'avenir. La Sardaigne, votre belle région, souffre depuis longtemps de nombreuses situations de pauvreté, accentuées par sa condition insulaire. La collaboration loyale de tous est nécessaire, ainsi que l'implication des responsables des institutions, y compris l'Église, pour assurer aux personnes et aux familles les droits fondamentaux et faire grandir une société plus fraternelle et solidaire. Assurer le droit au travail, le droit de ramener son pain à la maison, le pain gagné par son travail. Je vous suis proche, je vous suis proche, je vous évoque dans ma prière et je vous encourage à persévérer dans le témoignage des valeurs humaines et chrétiennes si profondément enracinées dans la foi et dans l'histoire de ce territoire et de sa population. Maintenez toujours allumée la flamme de l'espérance. Je suis venu parmi vous pour me mettre avec vous au pied de la Vierge qui nous donne son Fils. Je sais bien que Marie, notre mère, est dans votre cœur, comme en témoigne ce sanctuaire, où de nombreuses générations de Sardes sont montées et continueront à monter pour invoquer la protection de Notre-Dame de Bonaria, première sainte patronne de l'île. Ici, vous apportez les joies et les souffrances de cette terre, de ses familles et aussi des enfants qui vivent loin, souvent partis avec une grande douleur et nostalgie, pour chercher du travail et un avenir pour eux et pour ceux qui leur sont chers. Aujourd'hui, nous tous ici réunis, nous voulons remercier Marie, car elle nous est toujours proche, nous voulons lui renouveler notre confiance et notre amour. La première lecture que nous avons entendue nous montre Marie en prière, au Cénacle, avec les apôtres, en attente de l'effusion de l'Esprit-Saint. Marie prie. Prie avec la communauté des disciples et nous apprend à avoir pleine confiance en Dieu, dans sa miséricorde, c'est la puissance de la prière. Ne nous lassons pas de frapper à la porte de Dieu. Apportons au cœur de Dieu à travers Marie toute notre vie, chaque jour. Frappez à la porte du cœur de Dieu. Dans l'Évangile, nous saisissons le dernier regard de Jésus vers sa mère. Sur la croix, Jésus regarde sa mère et lui confie l'apôtre Jean en disant « Voici ton fils. » Tous sont représentés par Jean, nous aussi, et le regard d'amour de Jésus nous confie à la protection maternelle de sa mère. Marie se sera rappelée un autre regard d'amour lorsqu'elle était une jeune femme, le regard de Dieu le Père qui avait regardé son humilité, sa petitesse. Marie nous enseigne que Dieu ne nous abandonne pas. Il peut faire de grandes choses, même avec notre faiblesse. Ayons confiance en lui, frappons à la porte de son cœur. Et la troisième pensée, aujourd'hui, je suis venu parmi vous, ou plutôt, nous sommes venus tous ensemble pour rencontrer le regard de Marie, parce que s'y reflète le regard du Père, qui la fit mère de Dieu, et le regard du Fils sur la croix, qui la fit notre mère. Marie nous regarde aujourd'hui avec ce regard. Nous avons besoin de son regard de tendresse, de son regard maternel, qui nous connaît mieux que quiconque, de son regard plein de compassion et d'attention. Marie, aujourd'hui, nous voulons te dire, Mère, donne-nous ton regard,
Ton regard nous amène à Dieu. Ton regard est un don du bon Père qui nous attend à chaque tournant de notre chemin. Il est un don de Jésus-Christ en croix qui prend sur lui nos souffrances, nos peines, notre péché. Et pour rencontrer ce Père plein d'amour aujourd'hui, nous disons « Mère, donne-nous ton regard ». Disons-le ensemble « Mère, donne-nous ton regard ». Mère, donne-nous ton regard. Sur le chemin souvent difficile, nous ne sommes pas seuls, nous sommes tant. Nous sommes un peuple, et le regard de la Vierge nous aide à nous regarder les uns les autres de façon fraternelle. Regardons-nous de façon plus fraternelle. Que Marie nous enseigne à avoir ce regard qui cherche à accueillir, à accompagner, à protéger. Apprenons à nous regarder les uns les autres sous le regard maternel de Marie. Il y a des personnes auxquelles instinctivement nous accordons moins d'importance et qui au contraire en ont le plus besoin. Les plus abandonnés, les malades, ceux qui n'ont pas de quoi vivre, ceux qui ne connaissent pas Jésus, les jeunes qui ne trouvent pas de travail. N'ayons pas peur de sortir et de regarder nos frères et sœurs avec le regard de la Vierge. Elle nous invite à être de vrais frères. Ne permettons pas que quelque chose ou quelqu'un s'interpose entre nous et le regard de la Vierge Marie. Mère, donne-nous ton regard, que personne ne le cache, que notre cœur de fils sache le défendre de tant de discours qui promettent des illusions, de ceux qui ont un regard avide de vie facile, de promesses qui ne peuvent être accomplies. Qu'il ne nous vole pas le regard de Marie, qui est plein de tendresse, qui nous donne sa force, qui nous rend solidaires entre nous. Disons tous, Mère, donne-nous ton regard, Mère, donne-nous ton regard. Mère, donne-nous ton regard. Amen.

homélie du pape François à Sainte-Marthe, le jeudi 19 avril 2018, il n'existe pas d'évangélisation de fauteuil. Il n'existe pas d'évangélisation de fauteuil, a asséné le pape François lors de la messe matinale de ce 19 avril 2018 à la maison Sainte-Marthe au Vatican. Dans son homélie, il a recommandé de partir de la situation concrète, pas d'une théorie. Commentant la première lecture, où Philippe est poussé à se mettre en marche par l'ange du Seigneur, le pape a souligné que si des persécutions ont dispersé les disciples, cependant, elles leur ont permis d'aller au-delà. Et le pape d'expliquer, comme le fait le vent avec les graines des plantes, il les transporte et les sème, c'est ce qui est arrivé ici. Ils sont allés plus loin avec la semence de la parole et ils ont semé la parole de Dieu. Ce passage des Actes des Apôtres est d'une grande beauté. C'est un vrai traité d'évangélisation. Ainsi évangélise le Seigneur, ainsi annonce le Seigneur. Le Seigneur veut que nous évangélisions ainsi. Dans la première lecture, en effet, l'Esprit-Saint appelle « Lève-toi et va ». « Lève-toi et va à cet endroit ». Il n'existe pas d'évangélisation de fauteuil. « Lève-toi et va, en sortie toujours. Va, en mouvement. Va là où tu dois dire la parole. » L'évangélisation n'est pas un plan bien fait de prosélytisme, a-t-il poursuivi. « Allons là et faisons des prosélytes. » Non, c'est l'Esprit qui te dit comment tu dois parler pour apporter la parole de Dieu, pour porter le nom de Jésus. Pas de vademécum de l'évangélisation qui tienne, mais il faut de la proximité, il faut regarder ce qui se passe, c'est-à-dire partir de la situation, pas d'une théorie. Le pape a évoqué les missionnaires martyrs de l'évangélisation, qui n'étaient pas préparés physiquement, parce qu'ils n'avaient pas les anticorps pour résister aux maladies de ces terres. On ne peut pas évangéliser en théorie, a-t-il insisté. L'évangélisation est un peu un corps à corps. De personne à personne, on part de la situation, pas des théories. Cette méthode simple, a-t-il conclu, c'est la méthode de Jésus. Jésus évangélise ainsi, toujours en chemin, toujours sur la route, toujours proche des personnes, et il partait toujours des situations concrètes. On ne peut évangéliser qu'avec ces trois attitudes, mais sous la force de l'Esprit Saint. Sans l'Esprit, aucune de ces trois attitudes ne sert, c'est l'Esprit qui nous pousse à nous lever, à nous approcher et à partir des situations. Amen.

Homélie du pape François, le dimanche 24 novembre 2013, place Saint-Pierre à Rome. Jésus est le centre de toute chose. Jésus est le centre de toute chose. Il est le centre de la création et par conséquent, l'attitude demandée au croyant s'il veut être tel est de reconnaître et d'accueillir dans sa vie cette centralité de Jésus-Christ dans ses pensées, dans ses paroles et dans ses actions. Souligne le pape François. Et lorsque le chrétien perd le Christ comme centre, parce qu'on le substitue avec quelque chose d'autre, il n'en vient que des dommages pour l'environnement et pour l'homme lui-même. Le pape François a donc célébré la messe de clôture de l'année de la foi, ce 24 novembre 2013, en présence de quelque 60 000 personnes venues malgré des températures hivernales. À la fin de la célébration, il a remis l'exhortation apostolique Evangelii Gaudium à des baptisés, représentants de divers états de vie dans l'Église. Lors de son homélie, il a exprimé la reconnaissance de l'Église envers le pape Benoît XVI, qui avait ouvert l'année de la foi le 11 octobre 2012. Voici l'homélie du pape François. Aujourd'hui, la solennité du Christ roi de l'univers, couronnement de l'année liturgique, marque également la conclusion de l'année de la foi, promulguée par le pape Benoît XVI, pour qui nous avons maintenant une pensée pleine d'affection et de reconnaissance. Avec cette initiative providentielle, il nous a donné la possibilité de redécouvrir la beauté de ce chemin de foi qui a débuté le jour de notre baptême, qui nous a fait fils de Dieu et frères dans l'Église. Un chemin qui a pour objectif final la pleine rencontre avec Dieu, et au cours duquel l'Esprit Saint nous purifie, nous élève, nous sanctifie, pour nous faire entrer dans le bonheur auquel aspire notre cœur. Je désire également adresser une salutation cordiale aux patriarches et aux archevêques majeurs des églises orientales catholiques ici présents. L'échange de la paix que j'accomplirai avec eux veut exprimer avant tout la reconnaissance de l'évêque de Rome à l'égard de ces communautés qui ont confessé le nom du Christ avec une fidélité exemplaire, souvent payée fort cher. En même temps, par leur intermédiaire, je veux rejoindre avec ce geste tous les chrétiens qui vivent en Terre Sainte, en Syrie et dans tout l'Orient, afin d'obtenir pour tous le don de la paix et de la concorde. Les lectures bibliques qui ont été proclamées ont comme fil conducteur la centralité du Christ, le Christ centre de la création, du peuple et de l'histoire. Dans la deuxième lecture tirée de la lettre aux Colossiens, l'apôtre Paul nous offre une vision très profonde de la centralité de Jésus. Il nous le présente comme le premier-né de toute la création. En lui, par lui et pour lui, toutes choses furent créées. Il est le centre de toutes choses, il est le principe. Dieu lui a donné la plénitude, la totalité, pour qu'en lui toutes choses soient réconciliées. Cette image nous fait comprendre que Jésus est le centre de la création, et par conséquent, l'attitude demandée au croyant s'il veut être tel est de reconnaître et d'accueillir dans sa vie cette centralité de Jésus-Christ dans ses pensées, dans ses paroles et dans ses actions. Quand on perd ce centre parce qu'on le substitue avec quelque chose d'autre, il n'en vient que des dommages pour l'environnement autour de nous et pour l'homme lui-même. En plus d'être le centre de la création, le Christ est le centre du peuple de Dieu. C'est ce qui nous est exposé dans la première lecture, qui raconte le jour où les tribus d'Israël vinrent chercher David et devant le Seigneur lui donnèrent l'onction de roi sur Israël. À travers la recherche de la figure idéale du roi, ces hommes cherchaient en réalité Dieu lui-même, un Dieu qui se fasse proche, qui accepte de devenir compagnon de route pour l'homme, qui se fasse leur frère. Le Christ, descendant du roi David, est le frère autour duquel se constitue le peuple, qui prend soin de son peuple, de nous tous, au prix de sa vie. En lui, nous sommes un. Unis à lui, nous partageons un seul chemin, un seul destin. Enfin, le Christ est le centre de l'histoire de l'humanité et de tout homme. C'est à lui que nous pouvons rapporter les joies et les espérances, les tristesses et les angoisses dont notre vie est tissée. Lorsque Jésus est au centre, même les moments les plus sombres de notre existence s'éclairent et il nous donne l'espérance, comme cela arrive au bon larron dans l'Évangile d'aujourd'hui. Tandis que les autres s'adressent à Jésus avec mépris, « Si tu es le Christ, le roi Messie, sauve-toi toi-même et en descendant de ta croix », cet homme,
qui a commis des erreurs dans sa vie, mais s'en repent, s'agrippe à Jésus crucifié en implorant « Souviens-toi de moi quand tu viendras inaugurer ton règne », et Jésus lui promet « Aujourd'hui, avec moi, tu seras dans le paradis ». Jésus prononce seulement la parole du pardon, non celle de la condamnation. Et quand l'homme trouve le courage de demander ce pardon, le Seigneur ne laisse jamais tomber une telle demande. La promesse de Jésus au bon larron nous donne une grande espérance. Elle nous dit que la grâce de Dieu est toujours plus abondante que la prière qu'il a demandée. Le Seigneur donne toujours plus que ce qui lui est demandé. Tu lui demandes qu'il se rappelle de toi et il t'emmène dans son royaume. Demandons au Seigneur qu'il se rappelle de nous, sûr que, grâce à sa miséricorde, nous pourrons partager sa gloire au paradis. Amen.

homélie du pape François sur la place Saint-François à Assise, le vendredi 4 octobre 2013, fête de Saint-François d'Assise. Père, Seigneur du ciel et de la terre, je proclame ta louange. Ce que tu as caché aux sages et aux savants, tu l'as révélé aux tout-petits. Paix et bien à tous. Par cette salutation franciscaine, je vous remercie d'être venu ici, sur cette place chargée d'histoire et de foi, pour prier ensemble. Aujourd'hui, moi aussi, comme beaucoup de pèlerins, je suis venu proclamer la louange du Père pour tout ce qu'il a voulu révéler à l'un de ces tout-petits dont nous parle l'Évangile, François, fils d'un riche commerçant d'Assise. La rencontre avec Jésus le conduisit à se dépouiller d'une vie aisée et insouciante pour épouser dame pauvreté et vivre en vrai fils du Père qui est aux cieux. Pour saint François, ce choix indiquait une manière radicale d'imiter le Christ, de se revêtir de celui qui, de riche qu'il était, s'est fait pauvre afin de nous enrichir par sa pauvreté. Dans toute la vie de François, l'amour pour les pauvres et l'imitation du Christ pauvre sont deux éléments inséparablement unis, les deux faces d'une même médaille. Quel témoignage François nous donne-t-il aujourd'hui ? Que nous dit-il, non pas par ses paroles, cela est facile, mais par sa vie ? La première chose qu'il nous dit, la réalité fondamentale qu'il nous donne en témoignage est ceci. Être chrétien, c'est une relation vitale avec la personne de Jésus, c'est se revêtir de lui, c'est s'assimiler à lui. D'où part le chemin de François vers le Christ ? Il part du regard de Jésus sur la croix. Se laisser regarder par lui au moment où il donne sa vie pour nous et nous attire à lui. François a fait cette expérience particulièrement dans la petite église de Saint-Damien durant sa prière devant le crucifix que moi aussi je pourrais vénérer aujourd'hui. Sur ce crucifix, Jésus n'apparaît pas mort, mais vivant. Le sang coule des blessures de ses mains, de ses pieds et de son côté, mais ce sang exprime la vie. Jésus n'a pas les yeux fermés, mais ouverts, grand ouverts, un regard qui parle au cœur. Et le crucifié ne nous parle ni de défaite ni d'échec. Paradoxalement, il nous parle d'une mort qui est vie, qui enfante la vie, parce qu'elle nous parle d'amour, parce que c'est l'amour de Dieu incarné, et l'amour ne meurt pas, au contraire, il triomphe du mal et de la mort. Celui qui se laisse regarder par Jésus crucifié est recréé. Il devient une nouvelle créature. Tout par-delà. C'est l'expérience de la grâce qui transforme, le fait d'être aimé sans mérite, tout en étant pécheur. C'est pourquoi François peut dire comme saint Paul, « Pour moi, que jamais je ne me glorifie, sinon dans la croix de notre Seigneur Jésus-Christ. » Nous nous adressons à toi, François, et nous te demandons, apprends-nous à rester devant le crucifié, à nous laisser regarder par lui, à nous laisser pardonner et recréer par son amour. Dans l'Évangile, nous avons écouté ces paroles. Venez à moi, vous tous qui peinez sous le poids du fardeau, et moi, je vous procurerai le repos. Prenez sur vous mon joug. Devenez mes disciples, car je suis doux et humble de cœur, et vous trouverez le repos. C'est la deuxième chose que François nous donne en témoignage. Celui qui suit le Christ reçoit la véritable paix, celle que lui seul, et non pas le monde, peut nous donner. Beaucoup associent saint François à la paix. Et c'est juste, mais peu vont en profondeur. Quelle est la paix que François a accueillie et vécue et qu'il nous transmet ? Celle du Christ, passée par le plus grand amour, celui de la croix. C'est la paix que Jésus ressuscité donna aux disciples quand il apparut au milieu d'eux. La paix franciscaine n'est pas un sentiment doucereux. S'il vous plaît, ce saint François n'existe pas. Elle n'est pas non plus une espèce d'harmonie panthéiste avec les énergies du cosmos. Cela aussi n'est pas franciscain, mais c'est une idée que certains ont construite. La paix de saint François est celle du Christ, et la trouve celui qui prend sur soi son joug, c'est-à-dire son commandement « Aimez-vous les uns les autres comme je vous ai aimé ». Et on ne peut pas porter ce joug avec arrogance, avec présomption, avec orgueil, mais on peut le porter seulement avec douceur et humilité du cœur. Nous nous adressons à toi, François, et nous te demandons, apprends-nous à être des instruments de la paix qui a sa source en Dieu, la paix que le Seigneur Jésus nous a apportée. François commence le cantique ainsi. Très haut,
Tout-Puissant, bon Seigneur, loué sois-tu avec toutes tes créatures. L'amour pour toute la création, pour son harmonie. Le Saint d'Assise témoigne du respect pour tout ce que Dieu a créé et comme lui l'a créé, sans expérimentation sur la création pour la détruire, l'aider à croître, à être plus belle et plus semblable à ce que Dieu a créé. Et surtout Saint François témoigne du respect pour tout. Il témoigne que l'homme est appelé à garder l'homme, que l'homme soit au centre de la création, à la place où Dieu, le Créateur, l'a voulu. Non pas un instrument des idoles que nous créons, l'harmonie et la paix. François a été homme d'harmonie, homme de paix. De cette cité de la paix, je répète avec la force et la douceur de l'amour, respectons la création, ne soyons pas des instruments de destruction. Respectons tout être humain, que cessent les conflits armés qui ensanglantent la terre. Que se taisent les armes et que partout la haine cède place à l'amour, l'offense au pardon et la discorde à l'union. Écoutons le cri de ceux qui pleurent, souffrent et meurent à cause de la violence, du terrorisme ou de la guerre, en Terre Sainte si aimée de François, en Syrie, au Moyen-Orient, dans le monde entier. Nous nous adressons à toi, François, et nous te demandons, obtiens-nous de Dieu dans notre monde le don de l'harmonie, de la paix, et du respect pour la création. Nous ne pouvons pas oublier, enfin, qu'aujourd'hui l'Italie célèbre Saint François comme son patron. Et j'adresse mes vœux à tous les Italiens en la personne du chef du gouvernement ici présent. Cela est aussi exprimé par le traditionnel geste d'offrande de l'huile pour la lampe votive qui revient cette année à la région de l'Ombrie. Prions pour la nation italienne, pour que chacun travaille toujours pour le bien commun, en regardant ce qui unit plus que ce qui divise. Je fais mienne la prière de saint François pour Assise, pour l'Italie, pour le monde. Je te prie donc, ô Seigneur Jésus-Christ, Père des miséricordes, de ne pas daigner regarder notre ingratitude, mais de te souvenir toujours de la pitié surabondante que tu as manifestée dans cette ville, afin qu'elle soit toujours le lieu et la demeure de ceux qui vraiment te connaissent et glorifient ton nom béni et très glorieux dans les siècles des siècles. Amen.

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2: Tu ne haïras pas ton frère dans ton cœur. Lévitique 19, 17.

pour nous aider les uns les autres à être davantage enracinés dans le Christ, selon l'expression de saint Paul dans l'Épître aux Colossiens, je voudrais avec vous contempler le regard de Jésus. Puis ensuite, dans un second temps, essayer de contempler, de mieux comprendre comment Jésus est celui qui voit l'invisible. Quand nous avons la foi, nous sommes amenés, quand la foi nous est donnée, que nous l'accueillons, nous sommes amenés à entrer dans l'invisible d'une certaine manière. Et dans un troisième temps, je vous dire quelques mots et contempler avec vous le cœur de Jésus. Dans sa lettre apostolique, au début du millénaire, publiée pour l'Épiphanie du Seigneur 2001, le bienheureux Jean-Paul II écrivait « Les hommes de notre époque, parfois inconsciemment, demandent aux croyants d'aujourd'hui non seulement de parler du Christ, mais en un sens, de le leur faire voir. L'Église n'a-t-elle pas reçu la mission de faire briller la lumière du Christ à chaque époque de l'histoire et d'en faire resplendir le visage également aux générations du nouveau millénaire? À vous !» Et il poursuit « Notre témoignage se trouverait toutefois appauvri d'une manière inacceptable si nous ne nous mettions pas d'abord à contempler son visage. » Pour être enraciné dans le Christ, il faut donc commencer par être attentif au témoignage des apôtres qui nous présentent dans les évangiles non pas une biographie complète de Jésus selon les canons de la science historique moderne, mais le visage du Nazaréen y apparaît avec un fondement historique sûr. C'est une expression du pape Benoît XVI. C'est donc en observant et en écoutant Jésus qu'il devient possible d'être son disciple, d'être son ami. Il est le roc, cette parole qui a pris chair, sur laquelle on peut bâtir sa maison, c'est-à-dire construire sa vie sans craindre que jamais elle ne croule. Que l'Esprit-Saint nous aide à recevoir la parole de Dieu, l'enseignement de l'Église, avec sagesse. Ce don de sagesse, permettez-moi de dire à quel point je suis frappé par la figure du pape Benoît XVI qui, aujourd'hui, me semble être une illustration du don de sagesse comme rarement nous en avons eu dans l'histoire de l'Église. Par son enseignement, la clarté avec laquelle il exprime la foi, sa foi, la foi de l'Église, et avec laquelle il l'expose véritablement, il est, me semble-t-il, dans le concert du monde actuel si bruyant, il est l'illustration du sage, selon les Écritures. Alors, contemplons le regard de Jésus. Allons à la rencontre de Jésus. Commençons par observer son regard. Vous le savez, quand on rencontre une personne que l'on ne connaissait pas,

Cet homme venait de lui poser une question qui est la suivante. Que dois-je faire pour avoir la vie éternelle? Il semble bien que Jésus éprouve une immense sympathie pour cet homme qui, comme chacun d'entre nous, cherche. Il cherche à faire la volonté de Dieu. Il connaît Dieu, il a reçu une éducation juive. Il connaît Dieu, mais il cherche. Un exégète a dit à propos de ces versets touchant à cet homme riche, « Son visage doit s'éclairer d'un sourire d'approbation et de bienveillance. » Le visage du Christ devant la question de cet homme. Et tout de suite, le Christ l'invite à le suivre. « Viens et suis-moi. » Et vous connaissez le récit, bien que cet homme soit enveloppé par ce regard plein d'estime de Jésus, je dirais plein d'admiration et de cordialité. Une admiration peu banale pour nous, nous le savons. Il s'agit de l'admiration de l'amour divin lui-même. Malheureusement, cet homme ne réussit pas à se décider à suivre Jésus et le texte dit « Il avait de grands biens et il s'en alla tout triste. » Il nous faut comprendre que suivre le Christ, se mettre à sa suite, c'est déjà entrer dans la vie éternelle. Ce chercheur de Dieu ne savait pas encore que le Christ voulait le lui révéler en l'invitant à marcher à sa suite. Mais qu'est-ce que la vie éternelle? Jésus le révèle aux apôtres au moment d'entrer dans sa passion, alors qu'il prie son Père. En Jean, au chapitre 17, le verset 3, « La vie éternelle, c'est qu'ils te connaissent, toi, le seul véritable Dieu, et celui que tu as envoyé, Jésus-Christ. » La connaissance de Dieu, la connaissance du Père, passe par celle du Fils qui nous invite tous. Et je dirais ce matin, d'une manière peut-être plus accentuée encore que d'habitude, il nous invite à le suivre. Vous voyez, connaître Jésus doit être le seul souci, ou en tout cas le souci majeur, la plus grande préoccupation de chaque baptisé, quel que soit notre état de vie. Il s'agit de connaître Jésus au sens biblique. C'est-à-dire qu'il ne s'agit pas seulement d'un exercice intellectuel, mais aussi d'un exercice qui engage notre cœur, notre volonté. Cette connaissance dans laquelle nous sommes invités à entrer est comparable à celle des époux qui sont appelés à s'aimer de toute leur capacité dans une alliance sans faille. Il est permis de penser que cet homme riche avait trouvé dans cette rencontre avec Jésus un réel bonheur. Sans cela, il ne serait pas parti tout triste. Or, à l'invitation de donner ses biens aux pauvres pour suivre librement Jésus, il s'assombrit, nous dit le texte. Sans nul doute, il aperçut ce que Pascal exprime si bien, « Le bonheur n'est pas en nous, il n'est pas non plus en dehors de nous. Le bonheur n'est qu'en Dieu. Et quand nous l'avons trouvé, alors il est partout. » C'est une citation d'une pensée de Pascal que vous trouverez dans Youcat au numéro 282. Je ne sais pas si vous vous êtes rendu compte du cadeau qui vous a été fait avec ce Youcat, qui est une petite merveille. Je m'en suis beaucoup inspiré pour ces catéchèses de telle sorte que les auditeurs, les auditrices puissent retrouver très rapidement dans ce catéchisme, c'est le mot, je crois, Youcat pour les jeunes, fait par les jeunes à partir du catéchisme de l'Église catholique. Alors évidemment, peut-être que ça ne vous dit pas grand-chose, le catéchisme de l'Église catholique. La Bible, ça vous dit.

0: quelque chose. J'espère que vous en avez tous une. Alors, à la suite du cardinal de Courtrai, quand que je connaissais bien à l'époque de l'apparition du catéchisme de l'Église catholique, quand il venait dans les paroisses, il disait « Vous connaissez la Bible. Alors, à côté de votre Bible, dorénavant, il y a un autre livre, vous l'avez tous, c'est le catéchisme de l'Église catholique. Alors, vous avez U4 maintenant à côté de votre Bible. Mais un jour, faites un pas de plus. Lisez le catéchisme de l'Église catholique. Il est absolument lisible par tous. Première partie est un peu difficile, je le concède. Mais pour le reste, vraiment, c'est une catéchèse magnifique. Alors, cet instrument U4, je vous en supplie, que dans les mois qui viennent, ça devienne vraiment un livre de chevet. Il vous permettra d'avoir une relation personnelle avec le Christ qui vous sera considérablement facilitée. Les biens matériels, les biens intellectuels, la recherche des plaisirs sensibles. Je crois que vous pouvez tous en faire l'expérience, ne parviendra jamais, enfin ces biens matériels ou intellectuels, ou cette recherche des plaisirs sensibles ne parviendront jamais à combler un cœur humain, parce que le cœur humain a été fait par Dieu, son Créateur, pour Dieu. Le saint curé d'Ars avait remarqué, l'homme est si grand que rien sur terre ne peut lui suffire. Il n'est satisfait que s'il se tourne vers Dieu. Sort un poisson de l'eau, il pourra vivre. Voilà comment est l'homme sans Dieu, disait le saint curé. Voyez, cette tristesse, ce malheur de l'homme riche proviennent du fait d'être passé à côté d'une rencontre durable avec Jésus, malgré son invitation. Librement, il s'éloigne. Il n'a pas réussi à choisir la nouveauté de l'amour qui lui est proposé. Alors, il connaît la tristesse. À nous de choisir. Jésus, en effet, nous invite à demeurer en lui. « Demeurez en moi, comme moi en vous. Hors de moi, vous ne pouvez rien faire. Si vous gardez mes commandements, vous demeurerez dans mon amour comme moi. J'ai gardé les commandements de mon Père et je demeure dans son amour. Je vous dis cela pour que ma joie soit en vous et que votre joie soit complète. » Trouvez ces versets au chapitre 15 de l'Évangile de Jean, versets 4 à 11. Connaître le Christ, vivre à la suite du Christ est un chemin de bonheur. Non pas un bonheur de pacotille, certes, cela n'est pas toujours facile. Quand on veut suivre le Christ et se mettre à sa suite, Jésus nous le dit, celui qui veut me suivre, qu'il prenne sa croix et qu'il me suive. Et nous ne sommes pas seuls pour porter la croix. Jésus la porte avec nous. Et véritablement, contrairement à ce qu'on entend souvent dire hors de l'Église, mais même parfois dans l'Église, la vie chrétienne, la pratique de la vie chrétienne, et c'est une vieille histoire, saint Thomas d'Aquin le disait déjà au XIVe siècle, la morale chrétienne est une morale du bonheur. Vous trouverez tout ça dans U4 et dans le catéchisme de l'Église catholique. Quand on le prêche souvent, on est arrêté à la sortie de l'Église en nous disant « mais on ne nous a jamais dit ça ». Mais je vous cite saint Jean. Le Christ veut nous communiquer sa joie et il veut que notre joie soit complète. Seul le Christ peut nous donner l'épanouissement non seulement spirituel et humain, qui donne à notre nature humaine, à notre personne humaine, toute sa stature. Le Seigneur nous donne la liberté de choisir de l'aimer par-dessus tout, de faire le bien et d'éviter le mal de toutes nos forces. Alors, Je vous invite à ne pas perdre les occasions de rencontrer le Christ. Le temps nous a été donné pour chercher Dieu. Notre vie sur terre nous a été donnée pour trouver Dieu. Et le temps par excellence, ça paraît paradoxal, pour trouver Dieu, c'est la mort. Au moment de notre mort, nous serons face à lui. C'est saint François de Sales qui dit les choses ainsi: le temps pour chercher Dieu, c'est la vie. Le temps pour trouver Dieu, c'est la mort. Le temps pour posséder Dieu, c'est l'éternité. En cette vie, disait Léon Blois, un auteur du début du XXe siècle, la fin du XIXe, début du XXe siècle, il n'y a qu'une tristesse, c'est de ne pas être des saints. Alors, acceptons de rester, contrairement à l'homme riche, sous le regard aimant et pacifiant de Jésus, en particulier dans le cadre de l'adoration eucharistique. Là, nous nous plaçons sous un regard qui guérit, qui encourage, qui dynamise. De telle sorte que nous puissions, je dirais, aller de commencement en commencement, en connaissant davantage Jésus, en l'aimant de mieux en mieux, et en nous laissant aimer par lui. C'est peut-être le plus difficile. Jésus pose sur chacun d'entre nous un regard plein de bienveillance. De la sorte, il rend visible l'amour du Père pour chacun de ses enfants. Cet amour est un amour total qui va jusqu'au bout. Vous vous souvenez, Jésus répond à Philippe: « Qui m'a vu a vu le Père. » Cet amour infini, Jésus l'a manifesté en se livrant pour nous sur la croix et en implorant le Père pour qu'il pardonne à ses ennemis. Ainsi, la nature de l'amour du Père, qui fait lever son soleil sur les méchants et sur les bons, a trouvé, d'une manière extraordinaire sur la croix, son expression visible à travers tout le comportement de Jésus dans sa passion et dans sa mort. Le Père est amour. Parce que Jésus accomplit cet amour, il est entièrement Fils et il nous invite, à partir de ce critère, à devenir à notre tour des fils. Si vous le voulez, contemplons maintenant Jésus qui voit l'invisible. Si on observe Jésus avec attention dans les évangiles, souvent, il apparaît comme celui qui voit ce qui ne se voit pas. Par exemple, Jésus adresse ses paroles mystérieuses à Nicodème, au chapitre 3 de l'évangile de saint Jean. En vérité, je te le dis, nous parlons de ce que nous savons et nous attestons ce que nous avons vu, mais vous n'accueillez pas notre témoignage. » C'est un des rares passages dans l'ensemble de la Bible où est utilisé ce pluriel de majesté. Nous parlons de ce que nous savons, nous attestons ce que nous avons vu. On le trouve à un autre endroit dans l'Écriture, dans la Genèse, au moment de la création, lorsque Dieu dit « Faisons l'homme à notre image ». Les pères de l'Église, les premiers théologiens, ont vu dans ce pluriel de majesté une évocation de ce qu'ils appellent le conseil divin, ce que nous appelons nous-mêmes aujourd'hui la Trinité, comme si Dieu s'entretenait avec le Fils et l'Esprit. Faisons l'homme à notre image. L'homme est créé à l'image même de la Trinité. Notre âme, ce principe spirituel, est le point commun entre Dieu et l'homme. Cette ressemblance dont parle l'Écriture est issue du don de l'âme. Souvenez, Dieu souffle en l'homme lorsqu'il le crée et il lui donne la vie à travers ce souffle, cette infusion en quelque sorte de l'âme. L'âme fait de nous des êtres capables de relations et de relations semblables à celles qui existent entre les personnes de la Trinité. Jésus fait partie de ce conseil divin qui présida à la création. C'est pour cela que Jésus peut dire et témoigner de ce qu'il a vu. Nous parlons de ce que nous savons, nous attestons ce que nous avons vu. Dans la Trinité, les relations ne sont que dons. Chacune des personnes est totalement donnée à l'autre. Nous-mêmes, nous nous réalisons pleinement dans la mesure où nous sommes donnés. Totalement donnés. Un amour véritable, un amour heureux, est un amour où les époux se donnent totalement et non pas partiellement. C'est une grande difficulté aujourd'hui. On donne un petit bout, pour un petit temps, alors que le bonheur est assuré lorsque le don est total. Un autre endroit, Jésus s'exprime ainsi, « Je dis ce que j'ai vu chez mon Père. » Et à ce moment-là, Jésus est amené à formuler cette affirmation dans le cadre de discussions entre les Juifs qui sont en train de se fermer à son enseignement. Pour un Juif pieux, entendre cette affirmation, c'était extrêmement troublant. Quel est cet homme qui peut dire qu'il est en train de dire ce qu'il a vu chez Dieu? Pour qui se prend-il? En fait, dans ces versets, Jésus révèle son identité messianique. Il vient de Dieu. Or, à l'époque de Jésus, beaucoup attendaient le Messie, c'est une affaire entendue, mais ils pensaient que le Messie serait un homme comme les prophètes étaient de simples hommes, recevant de Dieu une mission. Or, nous le savons, Jésus est bien le Messie, mais il est plus qu'un homme. À travers ce verset, il révèle sa filiation divine. Il est Dieu car il vient de Dieu. Dans son prologue, l'apôtre Jean s'exprime ainsi, « Le Verbe était avec Dieu, et le Verbe était Dieu. » Donc le Messie n'est pas un simple envoyé de Dieu comme un prophète, mais il est Dieu. « Nul n'a jamais vu Dieu, le Fils unique est tourné vers le sein du Père, lui l'a fait connaître. » La mission de Jésus, la mission du Fils unique est de faire connaître le Père invisible qui se rend visible sur la face de son Christ. « Qui m'a vu, a vu le Père. » Si nous disons que nous avons foi en Dieu, pour que cette foi grandisse, il nous faut contempler le Fils Jésus. À tous les baptisés, Jésus veut offrir la grâce d'une réelle intimité avec son Père. Par la foi, nous dit l'Épître aux Hébreux, au chapitre 11, verset 27, « Moïse quitta l'Égypte sans craindre la fureur du roi, comme s'il voyait l'invisible, il tint ferme. » Par le don de la foi, ce don qui va en croissant, en contemplant le Christ, eh bien, nous avançons dans la vie, tel Moïse, comme si nous voyions l'invisible. Par la foi, comme Moïse, tous les baptisés sont voués à tenir ferme, c'est-à-dire à ne pas craindre tout ce qui s'oppose au royaume, aussi bien d'ailleurs en soi, en nous-mêmes, qu'autour de nous, pour parvenir à révéler la plupart du temps de manière très effacée et même silencieuse l'invisible, l'invisible que le Christ nous fait connaître. Jésus est aussi celui qui voit l'invisible en lisant dans le cœur des humains, toujours en raison de sa divinité, bien entendu. Jésus voit dans l'homme ce qui ne se voit pas, Et là, bien des versets de l'Évangile l'attestent. Par exemple, en Matthieu 9, Jésus, voyant leur foi, dit aux paralytiques confiance. Plus loin, toujours dans saint Matthieu, au chapitre 9, au verset 4, voyant leurs sentiments. Ou alors dans saint Luc, voyant la pensée de leur cœur. Ou alors Jésus, toujours dans saint Luc au chapitre 19, Jésus voyant la ville, il pleura. On peut penser que si Jésus pleure, ce n'est pas seulement parce qu'il voit les murs de la ville, mais parce qu'il voit le contenu du cœur de ceux qui habitent Jérusalem. Voyant les foules, il en eut pitié. Jésus est capable de lire dans le cœur de l'homme, de repérer son endurcissement, de repérer sa misère, qu'elle soit morale ou matérielle, et d'éprouver tristesse et compassion à l'égard de l'humanité. Ces exemples, et bien d'autres qu'on pourrait trouver, montrent comment Jésus lit dans les cœurs et va au-delà des apparences. Il connaît chacun de ceux qui constituent une foule avec son poids de souffrance morale ou physique. Saint Jean nous dit, en Jean 21-25, Jésus connaissait ce qu'il y avait dans l'homme. La contemplation de Jésus ne doit pas nous porter à une imitation qui risquerait de n'être que de surface et fort dangereuse pour notre entourage. Mais la manière dont Jésus voit, dont il regarde, nous enseigne son amour sans limite pour l'humanité et nous fait désirer à notre tour un tel amour, une telle bienveillance, une telle profondeur dans l'appréciation des situations. Urs von Balthasar, un grand théologien allemand, ou je crois qu'il était suisse, pardon, disait « Personne n'est allé aussi loin dans la communion avec les hommes, car personne, il s'agit de Jésus, n'est allé aussi loin que lui dans la communion avec le Père. » Observer la manière de regarder de Jésus dans les Écritures, non seulement peut nous permettre de voir l'invisible, c'est-à-dire d'entrer dans la vision de l'invisible, ou pour dire la même chose autrement, cela peut nous permettre d'aller au-delà du visible, un peu comme le hibou, vous savez, ces oiseaux de nuit, ou la chouette qui voit sans peine dans la nuit. Je crois que c'est un aspect essentiel et fondamental de la vie chrétienne. La manière dont le Christ agit est aussi pleine d'enseignements pour nous, mais d'une manière secondaire, en référence toujours à la vision de Dieu dans laquelle le Christ nous introduit. Cette vision, il faut le dire, si mystérieuse, si difficile à exprimer, nous donne de regarder d'une manière nouvelle toutes les réalités et en particulier nos semblables. Jésus voit le Père qu'il aime. Jésus voit le cœur de l'homme qu'il aime. Essayons de nous interroger. En contemplant la manière dont Jésus regarde, interrogeons-nous sur ce que nous, nous regardons. Où portons-nous notre regard ? Je pourrais donner un certain nombre d'exemples de saints qui, contemplant le Christ, finalement, sont saisis de sentiments semblables à ceux du Christ et peuvent vivre en l'imitant. Permettrez de faire appel à saint Dominique. Il est souvent représenté, par Frangelico en particulier, serrant la croix de ses deux bras et contemplant le Christ en croix, le sang coulant des différentes plaies du Christ. Et le regard de Dominique est totalement, je dirais, figé sur le corps du crucifié. Et je crois que les témoins de Dominique, de la vie de Dominique, ont pu écrire un certain nombre de choses qui montrent que Dominique était un contemplatif qui vivait ce qu'il contemplait. En passant ses nuits dans la prière, sans cesse en oraison, nous dit un des contemporains, spécialement accessible à la compassion, il était prompt, vous voyez, à la fois totalement, je dirais, rivé sur Dieu et en même temps accessible à la compassion, proche des hommes. Il était prompt à répandre des larmes pour ses enfants, c'est-à-dire qu'il brûlait de zèle pour les âmes. Il ne mollissait pas devant les difficultés, il abordait tranquillement les oppositions. La contemplation du Christ nous rend semblables à celui que nous contemplons. Cela est particulièrement vrai dans le cœur des saints, et ce matin, je m'adresse aux saints qui sont devant moi ici, à Madrid, car Paul écrivait aux saints qui étaient à Rome, moi je m'adresse aux saints que vous êtes. L'Esprit Saint vit en vous. Depuis votre baptême et depuis votre confirmation, j'espère que vous êtes tous confirmés ou en voie de l'être, eh bien, l'Esprit Saint vit en vous. Et le baptisé est invité à se tourner à la suite du Christ vers le Père, et ainsi, il est de plus en plus habité par les soucis du premier envoyé qui est le Christ lui-même. Et quand on contemple le Christ, on entre dans un regard sur Dieu qui crée dans notre cœur une compassion pour toute l'humanité. Pour clore cette méditation sur le regard, je vous cite quelques lignes d'un petit ouvrage superbe comme une flèche de feu du cardinal Journet. Retenez ça, cardinal Journet. Chaque fois que vous tombez sur un livre du cardinal Journet, un petit, pas les gros, ce sera trop difficile, vous vous plongez dedans. Une grande figure, un très grand théologien suisse du XXe siècle, et un grand spirituel, il écrivait ceci. « Il ne faut pas regarder les profondeurs qui sont en nous, mais seules celles qui sont en Dieu, se laisser fasciner et enivrer par elles. Quand saint Pierre regarde Jésus, il marche sur la mer. Quand il regarde la vague qui se creuse sous lui, il coule. » Et ailleurs, dans le même ouvrage, le principal qui vous donnera toujours la paix, ne pas regarder ce que font les autres, mais regarder Jésus. Saint Jean de la Croix dit, une sœur dans une communauté de démons, si elle ne regarde pas, deviendra une sainte. Tandis qu'une sœur dans une communauté d'anges, si elle les regarde, perdra tout. À bon entendeur, salut. Quelques mots, mais je vois que le temps, il faudrait que je m'arrête. Mais je ne peux pas ne pas parler du cœur de Jésus. Dans ses rencontres avec les hommes et les femmes à qui il s'adressait, Jésus dévoile le contenu de son cœur. Et toutes ses rencontres sont dévoilées par sa miséricorde, sa compassion pour la condition humaine blessée, affaiblie par le péché. Jésus qui voit l'invisible, voit la foi de ceux qu'il côtoie, voit la souffrance qui éreinte les cœurs, les corps, et Jésus fait preuve d'un amour qui étonne ses contemporains et même ses corréligionnaires. Il est capable de bienveillance pour des êtres de catégorie sociale de tout azimut, des hommes et des femmes de tous âges, de toute nation, de sensibilité religieuse, à l'intérieur même du judaïsme, très différente. Le cœur de Jésus est exempt de cloison. Comme disait le curé d'Ars, l'amour en son cœur est liquide, il circule dans tout son cœur. Il irrigue tout son être et il rend la personne de Jésus extrêmement attractive. Vous le savez, en lisant les évangiles, ce que vous faites chaque jour, les évangiles ne nous présentent guère un Jésus doucereux à la manière Saint-Sulpice, mais au contraire un homme plein d'énergie, dont l'autorité apparaît très nettement dans son enseignement et aussi dans ses rencontres de personne à personne. Et il est souvent amené à faire œuvre de puissance en pardonnant les péchés, en guérissant les maladies physiques et spirituelles. Il dit qu'il n'est pas venu pour les gens en bonne santé, mais pour les pécheurs, ce qui choque. La mission de Jésus est d'abord en faveur des pécheurs. Et son souci, c'est leur transformation, leur conversion. Il est le Messie qui vient établir le règne de Dieu dans les cœurs par la manifestation de l'amitié divine pour l'humanité. Le Fils de l'homme est venu chercher et sauver ceux qui étaient perdus. Peut-être que je vais finir par là, en évoquant la figure de la femme adultère. C'est un des passages de l'Évangile les plus merveilleux qui soit. Vous connaissez cette histoire, cette femme qui est amenée par des hommes qui l'ont pris en flagrant délit d'adultère. Et ces hommes l'amènent à Jésus, ils veulent mettre Jésus en difficulté avec la loi, puisque la loi prévoyait qu'elle soit tuée à coups de pierre. Et Jésus dit que invite ces hommes à lui lancer la première pierre. Et le premier à sortir, c'était le plus vieux. C'est sans doute moi qui sortirai le premier, là. Et quand il se trouve seul face à cette femme, alors que jusque-là, il dessinait sur le sol, il ne la regardait pas. Pourquoi ? Est-ce que vous vous êtes un jour demandé pourquoi Jésus écrivait sur le sol sans regarder cette femme qui était accusée par des hommes ? Vous savez, l'accusateur dans l'Écriture, c'est le démon. Ces hommes faisaient le jeu du démon. Ils sont quand même conscients qu'ils ne sont pas brillants, alors ils s'en vont. Que celui qui n'a jamais péché lui lance la première pierre. Jésus ne voit pas le mal. Il y a un verset dans Habacuc qui nous annonce déjà cela, chapitre 1, verset 13. « Tes yeux sont trop purs, il s'agit de Dieu, pour voir le mal. » Quand tous sont partis, donc, il se retrouve seul avec cette femme. Alors à ce moment-là, il pose son regard plein de bienveillance à son égard et il lui dit « Va ». Cette femme, qui était en quelque sorte prisonnière de ces Juifs, qui lui donnaient des leçons, alors qu'ils étaient tout autant pécheurs qu'elle, cette femme qui se savait donc prisonnière et qui se croyait déjà morte, Jésus lui rend sa liberté. « Va, tu peux marcher, tu es libre !» Mais il va plus loin. Il lui dit « Va et ne pêche plus. Tu peux ne plus pécher. C'est possible !» Vous voyez, Jésus a confiance en chacun de nous. Bien plus que nous-mêmes, nous avons confiance en nous. Jésus, par son amour bienveillant et particulièrement par son pardon, nous rend notre liberté et nous fait confiance. Voilà le contenu du cœur de Jésus. Vous voyez, pour celui qui aime, aucune trahison ne saurait supprimer l'amour et aliéner l'amour de manière définitive. L'amour fait confiance dans les capacités de l'être aimé et ici, quand il s'agit de l'amour divin, bien plus que la personne n'est capable d'avoir confiance en elle. Cette confiance folle de Jésus en chacun de nous, n'est-ce pas le moyen le plus sûr de nous consoler, de nous réconforter, de nous rendre l'espérance, de nous donner toutes les forces dont nous avons besoin tout particulièrement lorsque nous avons péché, lorsque nous traversons des épreuves. Jésus est saisi de pitié pour les foules comme pour chacun d'entre nous. J'achève. Le regard de Jésus, parce que je sais depuis Marivaux que tous les raseurs ne sont pas barbiers, donc il faut respecter le temps. Le regard de Jésus, l'invisible vu par Jésus et le contenu du cœur de Jésus nous apprennent, selon la très belle formule du père Maurice Zindel, un mystique suisse du XXe siècle, « Dieu est un cœur, disait Zindel, rien qu'un cœur, tout cœur, s'enraciné dans le Christ, revient à entrer dans le cœur de Dieu. Tel est le programme de toute vie chrétienne sur cette terre, dans l'attente de la félicité éternelle du ciel, où là, nous reposerons sur le cœur du Père. »
1: La parole est à vous. François-Xavier de la communauté Saint-Martin. Merci beaucoup pour cet enseignement. Je voulais vous poser une question sur peut-être plus personnelle, sur qui est Jésus pour vous et comment vous avez fait cette rencontre avec lui et comment vous avez fait cette rencontre avec Jésus et comment vous pouvez, quel conseil vous pouvez donner à ces jeunes pour faire cette rencontre avec Jésus?
0: Alors, je réponds très volontiers. Qui est Jésus pour moi? Vraiment, je crois que... Vous savez, saint Thomas, « Mon Sauveur et mon Dieu », cette parole de Thomas au Christ. Depuis très très très longtemps, vous me demandez comment s'est passée ma rencontre. Eh bien écoutez, je vais répondre très simplement. Je crois que, je ne sais pas si j'avais 5 ou 6 ans, où véritablement, c'est très lié à l'Eucharistie, cette rencontre, je ne sais pas très bien dire comment, mais c'est très lié à l'Eucharistie, et j'ai pris la conscience très vive, donc très jeune. Bon, j'ai eu la grâce de naître dans une famille pratiquante, enfin catholique et pratiquante. J'étais élevé dans un collège catholique qui était catholique et où j'ai énormément reçu. Mais très très jeune, j'avais une marraine pas ordinaire qui a demandé à mes parents, alors que je devais avoir 3 ou 4 ans, de me catéchiser. Alors que je n'allais pas encore en classe à l'époque. Et j'ai commencé donc très tôt. Et très vite, j'ai eu cette conscience très vive que Jésus était mon Sauveur et mon Dieu. Je n'en ai pas beaucoup parlé. C'est à l'âge de 20 ans que je suis devenu religieux. Et je crois que depuis très petit, et d'une manière de plus en plus concrète, j'ai pu repérer dans ma vie à quel point Jésus était mon Sauveur. C'est-à-dire que il me tirait, mais vraiment il me tirait. Vous connaissez tous cette icône de la descente aux enfers, une icône où on voit Jésus qui tire Adam et Ève des enfers. Il marche sur les portes de l'enfer qu'il a brisées. Hein, c'est tout le mystère de la descente aux enfers, le samedi saint.

0: Bonjour Monseigneur, Anne-Marie-Michel de Radio Espérance. Je me permets de vous poser une question un peu en leur nom. En leur nom, vous avez évoqué la figure de la femme adultère en disant que Jésus lui a dit « Va, désormais tu peux ne plus pécher ». Peut-on véritablement dans notre vie de chrétien ne jamais pécher dans notre vie ?
1: Bien sûr que non. Il faut savoir que tout baptisé reste fragile. Même si, bien sûr, par le baptême, nous recevons la vie divine, nous demeurons terriblement blessés par ce que nous appelons la faute originelle, qui est cette faute originelle, il faut comprendre, bon, c'est un mystère, donc on ne peut pas tout saisir, mais ce n'est pas contraire à la raison que d'adhérer à cette vérité de la foi. C'est comprendre que l'homme et la femme, créés à l'image de Dieu, ont été créés pour vivre en communion avec Dieu. Or, nos premiers parents ont choisi l'autonomie. Nous sommes faits pour la communion et nous n'arrêtons pas de vouloir être autonomes. Il n'y a rien de plus péjoratif que d'être dépendant aujourd'hui. On est dépendant de la drogue, on est dépendant de je ne sais quoi. Or, permettez-moi de vous dire, quand deux êtres s'aiment, ils ne sont pas dépendants de l'un de l'autre. Bien sûr que si, il y a des dépendances dans l'amour qui sont magnifiques. Nous sommes faits pour être dépendants de Dieu. Un Dieu qui nous aime, un Dieu qui croit plus en nous que nous-mêmes. Alors, baptisés, nous restons fragiles, mais le Seigneur a pensé à tout. Il nous arrive de pécher. Nous avons ce merveilleux sacrement de la réconciliation et de la pénitence qui est un des plus hauts lieux de la joie chrétienne, où là, nous sommes restaurés dans la grâce initiale du baptême. Et je crois que, d'ailleurs je suis frappé de voir combien de jeunes aujourd'hui ont repris l'habitude de se confesser régulièrement, ou ont pris l'habitude tout simplement, ce qui était courant quand j'étais jeune. Il y a eu un temps de flou, mais là aussi ne vous affolez pas. Il faut savoir que ce sacrement, le sacrement de la réconciliation et de la pénitence, c'est ainsi que nous l'appelons aujourd'hui,

avec Dieu. Mais Dieu n'est qu'amour, infiniment amour. Est-ce qu'on pourrait croire dans un Dieu qui, finalement, connaîtrait le mal et qui collaborerait avec le mal? Qu'est-ce que c'est que ce Dieu-là? C'est pas le Dieu de Jésus-Christ. Enfin, je ne sais pas si je réponds, c'est difficile. Mais si vous voulez, je crois que quand on voit la manière dont Jésus regarde l'humanité, il n'y a qu'amour-compassion. Donc, je crois qu'on peut dire qu'il ne voit pas le mal qui est en nous. Mais il sait la souffrance que nous cause le mal, d'où toute sa compassion à notre égard. Ça va ? Mais on est dépassé, hein, il y a une part de mystère très grande, mais je crois qu'il faut tenir cette vérité, c'est l'Écriture, c'est dans Habacuc. Et je crois que ça nous donne aussi une toute autre compréhension de la personnalité de Jésus. Et ça nous fait comprendre à quel point Jésus a pu souffrir. Hein, je dirais, il a souffert infiniment, infiniment plus que nous, justement, étant victime d'un mal qu'il ne comprend pas. Il ne peut pas comprendre, il n'est qu'amour. Mystère d'amour.

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2: La lampe du corps, c'est l'œil. Donc, si ton œil est limpide, ton corps tout entier sera dans la lumière. Matthieu 6, 22.

Alors, si vous le voulez bien, on va peut-être creuser un peu plus ce que peuvent être certaines épreuves. J'en ai surtout peut-être comme considéré trois plus particulières. La première, c'est tout ce qui tourne autour des difficultés matérielles, le chômage, l'éloignement pour le travail, toutes ces choses-là. C'est ce qui finalement est relié à la pauvreté. La deuxième, c'est tout ce qui est relié à la maladie, l'handicap, les accidents, la mort et le deuil. Puis la troisième, c'est tout ce qui tourne autour de séparation et divorce. Voilà. Excusez-moi de classer les choses comme ça, mais c'est pour que on essaye peut-être de toucher plus profondément maintenant de ces épreuves qui sont certainement les plus courantes, celles que vous traversez pour beaucoup d'entre vous. Alors un petit mot d'abord à propos de ce que vivent des familles sur le plan matériel, ce sont des épreuves peut-être d'autant plus dures aujourd'hui à supporter qu'elles se situent dans une société, comme on dit, consumériste, qui a énormément valorisé les biens, voilà, des gens qui ont été souvent éduqués là-dedans. On ne sait plus trop ce que c'est que la pauvreté, et la pauvreté est devenue, peut-être beaucoup trop, est devenue une fatalité épouvantable, quoi. Vous savez qu'on est dans des sociétés aussi où l'État est devenu la providence, l'État doit résoudre tous nos problèmes matériels, l'État s'occupe de nous, de notre santé, de tout, voilà. Et c'est vrai que, heureusement, nous sommes dans des États qui aident, qui favorisent la solidarité, l'entraide, le partage, mais on ne sait aussi certainement pas de façon absolument merveilleuse, pas toujours de façon réussie. Voilà. Donc c'est un petit peu quelque chose à deux tranchants, quoi. En tout cas, un idéal consumériste et un bonheur qui est beaucoup trop, pour ne pas dire toujours, fondé sur le matériel. Vous voyez ce que je veux dire, hein? Et ça, nos enfants subissent, vous le sentez bien, ils subissent cette influence que le bonheur, c'est d'avoir de l'argent.

cette espèce de façon de réaliser sa vie quand on a beaucoup d'argent. Alors, vous savez que l'argent ne fait pas le bonheur, bien sûr, et qu'on passe à côté de quelque chose qui est essentiel à la vie. Alors, ça vise ce que vivent nos enfants, mais c'est aussi parce que la famille qui cherchera à se construire sur quelque chose de matériel ne va pas toujours construire sur les liens du sang, oui, des liens fraternels, des liens entre parents et enfants. Comme il est bon d'aimer son enfant, c'est ça qu'il faut lui donner en priorité, de l'amour. Et pas d'abord de l'argent ou une réussite sociale. On dit souvent que pour élever un enfant, maintenant, il faut, je ne sais pas, 500 euros par mois, je ne sais pas. Il y a des gens qui font des calculs. Moi, je suis comme violenté par ça. Comment peut-on dire que pour avoir un enfant, il faut avoir tant par mois? Ce n'est pas possible de faire des égalités comme ça. Hein, alors que les pays qui sont plus pauvres que nous ont plus d'enfants. Vous voyez, alors, où se situe? Comment faire une relation entre l'argent et le bonheur d'une famille, et la vie dans une famille? Il y a quelque chose qui ne va pas, quoi. Et donc, ces tentations constantes de sociétés de consommation qui font qu'on ne comprend plus ce que peut être une vraie pauvreté. Il ne s'agit pas de faire, bien sûr, l'apologie de la misère. Il ne s'agit pas de dire que la misère, c'est rien. Et bien sûr que c'est une épreuve, la misère. La pauvreté est une épreuve. La pauvreté, quand nous manquons de tout ce qui nous est essentiel, que ce soit du vêtement, de la nourriture, de biens essentiels, comme être bien logé, chauffé l'hiver, etc. Donc il y a des besoins essentiels. Et on sait qu'ils ne sont pas toujours, bien sûr, qu'ils ne sont pas toujours remplis, ces besoins-là. Mais nous, chrétiens, je pense que cette épreuve-là, nous pouvons la vivre d'une autre façon quand nous comprenons justement que nous avons à nous saisir de l'essentiel. Une famille qui s'aime. Et pourtant, il y aurait des moyens pauvres dans cette famille, on aurait juste de quoi vivre. C'est une famille, je vous assure, bien plus heureuse qu'une famille riche, où tout le monde se dispute et où chacun vit pour soi. Vous savez, la famille frigidaire, là, où la famille habite une grande maison, où on s'organise pour que tout le monde ait tout. Vous avez des enfants qui ont la télévision, chacun dans leur chambre, par exemple. Voilà. Voilà, ces familles où on peut avoir beaucoup d'argent, mais où les liens ne sont que économiques. On se rassemble parce qu'on est logé au même endroit et parce que, bien sûr, des enfants petits ne peuvent pas être encore indépendants. Alors, le père travaille, la mère travaille, on n'est pas souvent là. Le week-end, on est en déplacement. Vous avez des parents qui sont presque jamais avec leurs enfants. Ça arrive aujourd'hui. Les enfants sont toujours ailleurs. On les met dans des clubs, on les met dans des trucs très riches, tout ça. Voilà, les liens familiaux ne sont plus construits sur des rapports simples, sur des rapports affectifs. Hein, du moins qu'on est ensemble et qu'on a de quoi vivre, la famille ne sert qu'à ça. Et donc ça, c'est vraiment une négation de ce qu'est la vraie pauvreté, qui est surtout de ne pas manquer de l'essentiel. Donc voilà, où sont nos priorités, hein? Et des épreuves qui peuvent nous atteindre quelquefois, surtout quand elles sont matérielles, je dirais quelquefois, elles sont des invitations de la Providence à nous resituer autrement. Comme il est bon de se séparer de certaines habitudes, peut-être trop riches, trop marquées par l'appétit des richesses. Comme il est bon d'accueillir une certaine pauvreté quand elle doit forcer une famille à se resituer autrement. Comme on dit, à vivre plus simplement. Comment se fait-il qu'il y ait tant de saints qui soient sortis de familles pauvres? C'est une question. Alors, la pauvreté dans l'Évangile, je répète, ce n'est pas la misère, mais c'est la pauvreté dans le sens où quelque chose nous manquera toujours. Nous sommes des êtres insatisfaits, il faut le reconnaître et il faut l'accepter. C'est le contraire, bien sûr, d'une société capricieuse qui est construite pour que tous les besoins soient satisfaits, et si possible, à la minute. Voilà. Ça, c'est quand même ravageur, hein. Et donc, aborder nos épreuves matérielles sur ce plan-là, c'est souvent des invitations à des conversions, à vivre autrement. Et si le christianisme a toujours combattu la misère, c'est, je crois, une des rares religions qu'il a fait avec autant d'audace et autant de fidélité, hein, c'est encore le cas aujourd'hui. Il y a tellement de
d'ONG, d'organismes chrétiens qui luttent contre la misère pour que, bien sûr, c'est la solidarité et le partage soient de plus en plus effectués. Et c'est une invitation très évangélique à vivre autrement les uns par les autres. Alors dans une famille, comme il est beau que quand une épreuve comme ça peut la traverser, comme il est beau de se souder au contraire face à cette épreuve. Quand on a moins d'argent, qu'on a des incertitudes sur le travail, comme il est beau qu'on puisse au contraire s'aider un peu plus les uns les autres. Je pense par exemple à l'épreuve d'une famille où le père n'a plus de travail depuis un moment. C'est quelque chose de sa dignité qui est profondément atteinte. Comme c'est important que la mère particulièrement, surtout si elle travaille, heureusement, c'est ce qui amène de l'argent à la famille, elle ait un rapport juste par rapport à ça, hein, et que le père ne se sente pas dépossédé d'une certaine mission. Voyez, donc c'est important de se souder au travers de cette épreuve. Et beaucoup de familles savent le faire. Hein, voilà. Et puis, il faut dépasser le cadre de la famille. Dans ces cas-là, c'est important que par les cousins, les amis, etc., la solidarité, ce n'est pas simplement la sécurité sociale ou des organismes plus impersonnels. C'est par le voisinage, par les liens de parenté, hein, que souvent des épreuves comme ça peuvent être traversées. Voilà. Donc, moi, je n'ai pas de remède contre le chômage, vous comprenez bien, on ne va pas faire de la politique. Hein. Mais prenons ces épreuves, en tout cas, de façon très évangélique, parce que je crois que l'Évangile est au cœur de la pauvreté. L'Évangile nous dit quelque chose de ce que veut dire le manque. Voilà. Alors, il y a de la souffrance qui va avec, c'est vrai, parce que le manque nous fait souffrir. Mais je pense qu'il est plus facile de comprendre que dans des épreuves matérielles, hein, paradoxalement, c'est peut-être les plus faciles quelquefois à traverser, parce que justement, je dirais, l'Évangile est plus facilement accessible. Hein. Vous comprenez bien ce que je dis là. J'espère que je choque personne, encore une fois, dans ce paradoxe que la pauvreté, c'est pas l'Évangile qui prône la pauvreté, c'est l'Évangile qui nous enseigne un certain sens de la pauvreté, qui lui devient au contraire très justement porteur d'un certain bonheur, parce qu'il nous oblige à situer nos manques sur des vrais manques. Les manques les plus importants, c'est les manques d'amour, bien sûr. Ce sont les manques affectifs et les manques aussi qui concernent notre âme. Le manque d'eucharistie, par exemple, c'est une pauvreté énorme, ça. Vous voyez, ces pauvretés-là, elles sont des pauvretés vraies, pour ainsi dire. Voilà. Alors l'Évangile nous recadre, je crois, peut-être plus facilement sur les vraies pauvretés, celles en tout cas qui nous font du bien même. Voilà. Donc je m'arrête sur ce sujet-là, on pourra poser des questions après. Le deuxième sujet, le deuxième peut-être groupe, hein, d'épreuves, c'est celle qui concerne souvent

que d'une façon pascale, la vie ressurgit de la mort. Et donc la mort n'est jamais une fin. La mort, c'est un passage. Et donc dans nos familles, quand la mort nous frappe, le décès d'un conjoint, d'un enfant, d'un grand-parent, etc., c'est une rupture, c'est un glaive qui vient déchirer un tissu. C'est une faille profonde au fond de la personne, parce que c'est un événement qui vient la bousculer dans tout ce qu'elle est. Dans ses habitudes de vie, quand l'être aimé n'est plus là, voilà, il y a quantité de choses dans le quotidien qui changent. C'est aussi un changement profond au plan psychologique, surtout dans le mariage, quand on sait ce que produit le mariage entre deux êtres, un homme et une femme, cette union qui est incroyablement solide, une union qui est à la fois fragile, on voit bien, puisqu'on se sépare, on divorce, mais en même temps c'est un lien qui est tellement profond, parce qu'il unit le mariage, il unit les personnes dans tout ce qu'elles sont, dans leur corps, et l'union des corps est tellement nourrissante, dans leur âme, dans leur esprit. Donc cette union est tellement parfaite même, puisqu'elle prétend aussi, par la grâce de Dieu, être l'image du lien qui existe entre les personnes divines, vous vous rendez compte? Eh bien ce lien qui est profond entre un homme et une femme, quand la mort vient séparer ça, il y a quelque chose de scandaleux. Comment Dieu est Dieu pour permettre des choses comme ça? On peut rester des années dans la révolte contre Dieu à cause du décès de son conjoint, à cause de la mort de son enfant. On peut très bien être dans la révolte. Je dirais qu'il ne faut pas avoir une culpabilité avec cette révolte. Soyons révoltés, ça fait partie d'un processus. Mais n'y restons pas dans la révolte. Voilà. Le Seigneur comprend très bien la révolte. Mais sortons de ça, parce que ça, le Seigneur nous donne la main pour ça. C'est une étape dans le deuil, d'ailleurs, la révolte, vous voyez. C'est une étape. C'est une étape, d'ailleurs, qui est très importante, parce qu'au moins, elle nous fait rentrer dans la réalité, justement. Vous savez, dans le deuil, on commence d'abord par nier la réalité. Non, l'autre n'est pas parti, ou l'autre n'est pas malade, l'autre n'est pas condamné par la médecine. On se refuse à cette réalité. On continue à vivre avec ce qui était avant. Et donc on n'est plus dans la réalité, on est dans le souvenir. C'est cette période qui est déjà, non pas une souffrance, mais qui est déjà souffrance parce que plus on la vit, plus on sort de la réalité, plus on s'éloigne de ce que nous devons accepter, plus on va souffrir après quand on va y revenir. Vous voyez ? Bon. Alors après ce moment-là, devant cette épreuve, on a la période de la révolte, donc. Où là, au contraire, on est à pieds joints dans la réalité. Oui, l'autre n'est plus là. Mon enfant est parti. Je ne peux plus le serrer dans mes bras. Ma femme n'est plus là. Mon mari n'est plus là. Voilà. Donc, cette dure réalité qui nous frappe en plein cœur. Et là, la révolte est une solution, vous voyez, une solution que le Seigneur permet. Vous avez de la révolte plein dans la Bible. Vous en avez plein dans les psaumes. La révolte, c'est la prise de conscience de ce que nous sommes. Que nous sommes justement des êtres fragiles, faibles. Que nous sommes des êtres qui puissent du jour au lendemain être écrasés. Oui, pourquoi pas. Ça veut dire au passage que notre existence est peu de choses. La mort nous révèle cela. Mais pas pour nous tirer vers le néant. Et ça, quand on ne croit pas en Dieu, c'est la porte, la seule porte que l'on puisse ouvrir, c'est celle du néant, quand on ne croit pas en Dieu. Mais quand on croit en Dieu, eh bien Dieu étant au-dessus de tout, Dieu étant tout-puissant, Dieu étant la vie même, la révolte nous explique que nous n'arrivons pas à comprendre la mort en face de la vie, la perte de l'autre en face de l'amour de Dieu. On n'arrive pas à la comprendre, mais on peut la vivre. Pourquoi ? Parce que Dieu est tout-puissant, justement, et parce qu'il est la vie. Donc j'ai une autre porte à ouvrir. Dans le Deutéronome, on entend ce conseil de Dieu. Je mets devant toi deux chemins, la mort et la vie.

Et Dieu dit, choisis la vie. Et donc c'est un choix la vie, c'est toujours un choix d'ailleurs. Vous savez, quand une femme doit avorter, elle est devant ce choix aussi. Est-ce qu'elle choisit la vie en donnant la vie à son enfant ou est-ce qu'elle choisit la mort? Quand on est aussi devant le divorce, il y a quelque chose de cet ordre-là. Est-ce que je choisis la vie pour faire vivre ma famille? Est-ce que je choisis la mort? Mais c'est un peu différent, on va en parler. En tout cas, devant la maladie, devant la mort, on est tout à fait dans ce moment crucial de tout être humain qui est de dire « je choisis la vie ». Et un deuil peut durer très longtemps parce qu'on n'arrive pas à faire ce choix de la vie. Alors dans le deuil, après la révolte, on peut revenir de nouveau en arrière, ce sont des fuites, on va chercher des substituts, on fait je ne sais pas quoi, pour quitter la réalité. Mais si on continue dans cette voie de la réalité, on va arriver à l'acceptation, on va arriver à la confiance, on va arriver à la résurrection. Voilà. Bon, moi je suis passé par toute cette période, et je peux dire que, parce que je l'ai fait en étant très aidé, je connais beaucoup de veufs et aussi des veuves pour lesquels les deuils ont été très longs parce que, voilà, il y a eu ces refuges, ces voies de traverse qui ont fait que ce travail du deuil s'est fait beaucoup trop lentement, avec beaucoup trop de... Voilà. Alors, je ne sais pas s'il faut le faire toujours très très vite parce qu'il faut quelquefois être un peu costaud pour passer ça. Quelquefois, il faut justement le temps de le vivre. Il faut toujours le temps de le vivre. Mais en tout cas, quand on est aidé, je vous assure, ça va beaucoup mieux. Ça va toujours beaucoup mieux. Et donc, cette épreuve particulière de la mort, de la maladie, de l'handicap, c'est une épreuve peut-être plus qu'une autre où il ne faut pas rester seul. Et quand on est un conjoint, veuf, veuve, les enfants souvent sont aussi la porte de sortie, évidente, parce que les enfants nous appellent à la vie. Hein. Les enfants sont là justement pour nous tirer vers la vie, c'est évident. Et certainement encore plus pour une femme que pour un homme. Alors, donc, maladie, mort, deuil, c'est ce qui atteint le corps, c'est ce qui atteint l'âme aussi, mais la mort n'a pas le dessus, voilà. Et dans la foi chrétienne, cette épreuve très belle, je dirais, très belle, nous fait faire souvent de très grands progrès spirituels. Je l'ai souvent remarqué. C'est de même pour des parents, quelquefois jeunes, qui perdent un enfant. C'est une épreuve terrible. Je pense surtout aux femmes qui perdent leur premier enfant. C'est souvent plus difficile. Vous comprenez pourquoi, hein ? Voilà, pourquoi ma femme est morte, elle était si bien. Pourquoi Dieu a appelé ce jeune papa qui laisse 3 enfants petits avec une femme toute seule? Ça, il n'y a pas de réponse à ça. Il n'y a pas de réponse rationnelle. Et souvent, on dit, qu'est-ce qu'il faut répondre aux enfants? Parce que, bon, nous adultes, nous pouvons vivre ces expériences de deuil ou de maladie graves. Et on a l'impression, pour les enfants, c'est incompréhensible. Oui, au plan d'une certaine raison, de la raison des adultes, c'est assez incompréhensible. Mais les enfants nous enseignent une force pour ce type d'épreuve parce qu'ils vont beaucoup plus vite, notamment dans la révolte. Ils se révoltent, mais de façon beaucoup plus rapide que les adultes. Ils peuvent se réfugier dans une illusion, ça c'est leur tentation, l'imagination. Bon, en même temps, ça les aide. Mais les enfants peuvent être justement des exemples pour nous. Dans la mesure, c'est très important, où on ne leur dit que la vérité. Il ne faut pas leur raconter des histoires. Parce que justement, la réalité, c'est ce qui va les aider à passer l'épreuve. Comme pour nous-mêmes, comme je l'ai dit tout à l'heure. Puisque l'épreuve, c'est souvent revenir à la réalité pour pouvoir la franchir et pouvoir la dépasser. Hein. Et donc, pour les enfants particulièrement, il faut toujours leur dire la vérité. La vérité sur un père qui est monté au ciel, qui est mort, leur dire la vérité sur la maladie du grand-père, etc. Mais aussi, la vérité seule n'est pas suffisante. Il y a aussi la compassion, bien sûr. Et la compassion, c'est souffrir avec. Et dans une famille, on le fait peut-être d'autant plus naturellement qu'à cause des liens du sang, on souffre tous quand un membre souffre. Vous comprenez pourquoi? C'est la nature, heureusement, qui nous donne cette grâce. Que des enfants puissent souffrir de la mort de leur père en même temps que la mère puisse en souffrir aussi. C'est beau parce que c'est en même temps.
Et donc, ce sont les liens naturels, familiaux, qui font que cette compassion, elle est là, comme proposée. Et elle est très importante pour que chacun, je dirais, s'appuie sur l'autre. Et donc, ça rejoint l'exigence de vérité, ne pas rester muré dans son chagrin, mais communiquer. Il faut communiquer au moment de l'épreuve, peut-être plus que jamais. Parce que communiquer, c'est compatir, communiquer, c'est s'aimer, justement. C'est ça l'amour, hein. L'amour, c'est pas toujours des caresses, des choses très sensibles, des choses très affectives. L'amour, ça peut être très musclé, ce sont ces moments où il y a l'épreuve, où l'amour doit être là aussi, pour qu'une communication puisse assurer la compassion. Je crois beaucoup que la communication, c'est le véhicule de la compassion. Et donc, une famille éprouvée, il faut qu'on communique. Voilà, vérité et compassion. Et pas des explications, quoi. Ça, c'est autre chose. On n'est pas dans ce domaine-là. Dans le domaine de l'épreuve, on ne comprend pas. C'est normal. C'est d'ailleurs pour ça que l'on souffre, parce qu'on ne comprend pas. Mais il faut communiquer et il faut se dire la vérité. Et Dieu se trouve toujours dans cette vérité. La foi, autrement dit, ne supprime pas l'épreuve. Elle ne résout pas des problèmes. Alors qu'est-ce qu'elle fait, la foi? Puisque les chrétiens sont aussi éprouvés que les autres, quelle différence? Ben, la différence, c'est la façon de vivre l'épreuve. C'est la façon dont les chrétiens peuvent vivre leurs épreuves qui fait toute la différence. La foi ne supprime pas l'épreuve, mais elle nous aide, elle nous donne la manière de la vivre. Autrement dit, la foi n'est pas magique ou utilitaire. Et vous voyez que là, on touche quelque chose dans la prière de supplication, la prière de compassion, où on demande souvent à Dieu l'impossible. Or, Dieu nous donne le possible, pas l'impossible. C'est-à-dire que Dieu n'est pas dans l'impossible au sens où il est dans la réalité. Il ne peut pas nous donner des choses qui ne sont pas réalistes ou réelles. Vous savez bien que souvent, nos problèmes avec Dieu, c'est qu'on attend quelque chose qui ne nous donne pas, de fait, mais il a autre chose à nous donner. Et sa volonté va plus loin, enfin, elle voit plus loin que la nôtre. C'est pour ça qu'il est sage de se mettre dans la volonté de Dieu. Parce que Dieu, c'est clair, ne veut que notre bien. Mais dans des voies qui ne sont pour l'instant encore inconnues. Et c'est ce qui fait qu'il vaut mieux demander à Dieu ce qu'il a décidé de nous donner plutôt que ce que l'on attend. Voilà. Ça, c'est, je sais, c'est pas facile, hein, parce qu'évidemment, notre chair, elle est là, elle crie. Elle attend justement de satisfaction, de besoins tellement essentiels. Eh bien, Dieu les veut aussi, mais d'une autre façon. C'est souvent là que réside ce que l'on appelle justement la grande question de l'abandon. C'est s'abandonner à ce que Dieu veut faire. Voilà. Je dirais à propos du deuil, hein, juste une petite phrase de conclusion. La mort n'est rien. C'est celui qui est parti qui dit ça. La mort n'est rien. Je suis seulement passé dans la pièce d'à côté. Ce que nous étions les uns pour les autres, nous le sommes toujours. Et là, on a une dernière dimension à saisir dans le deuil, dans la mort de l'autre, c'est que la mort ne nous sépare pas, en réalité. Elle nous sépare de corps, bien sûr. Mais ne nous sépare pas, c'est toute l'affirmation du credo, de la communion des saints. Je dirais rapidement, je vais donner un tout petit témoignage personnel. Moi, j'ai eu la chance, en ayant l'Eucharistie tous les jours, et parce qu'un prêtre me l'a dit, incidemment, il ne s'est pas tellement rendu compte des conséquences. Moi, je me suis saisi d'une phrase qu'on m'a dit après la mort de ma femme. Un prêtre m'a dit, tu sais, Michel, tu la retrouveras sur la patène. Enfin, une belle phrase, ça, hein, vous comprenez. Bon, lui, il a dit ça parce que c'est un prêtre, il parle de Dieu, il a dit ça d'une façon extraordinaire. Mais moi, je me suis accroché à cette phrase, d'une façon physique, voilà. Et donc, à travers la communion tous les jours, j'ai pu vivre cette réalité de la communion des saints. La communion eucharistique m'a renvoyé à la communion du corps mystique, la communion des saints dans le corps du Christ que nous formons tous. Et donc, en communion au corps du Christ, je le fais encore tous les jours, je peux dire que je communie avec mon épouse. Vous comprenez? Tout en communion au corps du Christ, c'est lui que je reçois, j'ai pour ainsi dire comme cadeau avec une communion avec mon épouse. Donc c'est là que je continue à vivre une relation avec elle. Voilà. Ça dure 5 minutes par jour. Comprenez? C'est génial, non?
si je vous souhaite de faire cette expérience. Moi, elle a été bouleversante pour moi dans ces juste dernières années. Voilà. Donc, la mort ne nous sépare pas. Nous restons bien unis, même quand elle prend quelquefois des dehors un peu hideux, comme une maladie dégradante, un cancer très douloureux, etc., ou un accident. Accident de voiture, etc. J'en viens au divorce. Le divorce, c'est une séparation. Bien, d'abord, c'est une séparation essentiellement. C'est séparer ce que Dieu a uni. Jésus dit quelque chose. « En cette nuit-là, deux seront sur le même lit. L'un sera pris, l'autre laissé. » C'est un caractère un peu fatal. C'est cette espèce de couperet, souvent, qui se vit dans un couple et aussi dans une famille, quand le divorce, qui n'arrive jamais tout à fait comme ça, du jour au lendemain, parce qu'il a des causes, il a des préparatifs, il y a des tas de choses qui l'expliquent, mais la séparation, c'est quelque chose qui concerne deux êtres. Et peut-être, comme ne le dit pas assez notre société aujourd'hui, ça concerne aussi les enfants, s'il vous plaît. Alors, je ne crois pas qu'il y ait un bon divorce. Ça n'existe pas, un bon divorce. Les avocats aujourd'hui sont très intéressés à ça parce que c'est là, vous savez, le gagne-pain de beaucoup d'avocats. Et donc on ne peut pas dire que le divorce soit une bonne chose et que la loi ait enfin réussi à faire quelque chose d'à peu près correct. Parce qu'on arrange les choses, on les arrange au mieux, comme on dit. Mais vous le savez bien, pour ceux qui connaissent cette épreuve, c'est une épreuve terrible. Parce que justement, elle touche à quelque chose qui a été dans notre vie essentiel. S'unir à un homme, s'unir à une femme, ça a été souvent le projet pour toute une vie. Dans la foi chrétienne, ça l'est forcément. Mais même pour des gens qui n'ont pas la foi, curieusement, au départ, c'est pour la vie. Ce qui veut dire qu'il y a, dans l'amour conjugal, une force qui est de toute façon de nature divine. C'est pour ça que cette séparation est grave, parce qu'elle touche quelque chose qui est essentiel dans la vie d'un homme, dans la vie d'une femme. Et on ne s'habitue pas au divorce, c'est ça que je veux dire. On ne peut pas dire que la séparation, on en sort et qu'ensuite tout repart à zéro. Ça n'est pas vrai. Ça n'est pas vrai. Mais pour être aussi réaliste sur le désordre que ça produit, je dirais à l'inverse qu'il ne faut pas tomber dans un fatalisme. C'est comme ça, j'ai loupé mon affaire. Soit c'est de ma faute, et alors on peut s'enfermer dans une culpabilité. Soit c'est j'y suis pour rien, et c'est terrible, quoi. Ça m'est tombé dessus. Alors il y a ces deux extrêmes, concrètement, c'est vrai. Très souvent, c'est un mélange des deux. J'y suis à la fois pour quelque chose, et en même temps, incontestablement, je subis une situation, une évolution. Il est vrai que des unions sont quelquefois, dès le départ, comme on dit, des mariages invalides. Il est vrai que quelquefois, ces mariages, il est bon qu'ils soient reconnus comme invalides, pour que les personnes soient délivrées d'un lien qu'elles n'auraient jamais dû contracter. Parce que c'est trop subtil, ce lien du mariage, et que l'Église le sait. Et que l'Église, justement, dans une grande miséricorde, contrairement aux apparences, se réserve justement la possibilité de cela, de considérer, après un certain examen, quand même minutieux, que le lien initial n'est pas valide et que de ce fait, un lien matrimonial puisse être non pas rompu, mais il n'a jamais été lié en fait. Voilà, c'est ce qu'on appelle une reconnaissance de nullité, c'est jamais une annulation. Mais en dehors de ces cas-là, qui sont beaucoup plus courants qu'on le croit, et qui, j'en suis persuadé, sont de plus en plus nombreux, parce qu'on s'engage dans le mariage aujourd'hui de façon de plus en plus inconsidérée. C'est curieux, hein ? On a quand même apparemment fait des progrès, mais ce n'est pas vrai. On a beaucoup de jeunes qui se marient de façon inconsidérée, parce que n'engageant pas des choses profondes de la personne, comme la liberté. La liberté, c'est très important d'être libre pour s'unir. Or, il y a beaucoup de gens qui ne se sont pas unis de façon libre. Vous voyez, ça touche à des choses très importantes. C'est pour ça que l'Église est attentive à ça. On ne peut pas dire, vous vous êtes marié, tant pis pour vous, c'est fait, et puis c'est fait. Non, on est attentif à ça. Est-ce qu'il y a vraiment, réellement, une union qui a été valide ? Mais ceci étant, quand on s'est engagé dans le mariage d'une façon libre et valide, bien sûr,
Les choses ont pu évoluer avec le temps. Il y a de nombreuses causes à l'échec conjugal. La cause principale, ce n'est pas parce qu'il n'y a plus d'amour. C'est parce que justement, aujourd'hui, on a valorisé beaucoup trop l'amour aux dépens de la volonté, de l'effort, de la raison, de la sagesse et de choses comme ça, que justement, des mariages sont quelquefois un peu inconsidérés. Parce que l'amour, qu'est-ce que c'est que l'amour, quoi ? L'amour, je veux dire l'amour affectif seulement, l'amour d'éros, si vous voulez. Et donc, parce que c'est vrai qu'il ne peut plus y avoir d'amour, et dans tous les couples, on passe par des épreuves où il n'y a plus d'amour. Mais ça ne veut pas dire qu'on ne s'aime plus, paradoxalement. C'est-à-dire qu'on ne sent plus l'amour. Et dans un couple sain et normal, on passe souvent par ces périodes où on ne sent plus l'amour. On n'a plus envie d'aimer l'autre. Voilà. Et même pour tout dire, l'autre nous agace quelque part. Voilà. On supporte de moins en moins certaines choses. Donc il est, je dirais, normal dans l'amour qu'ils connaissent une éclipse. Donc c'est pas ça qui est fondamentalement en cause, malheureusement. Parce que c'est comme ce qui se traduit aujourd'hui, c'est quand on ne s'aime plus au bout d'un certain temps qu'on se sépare. Surtout quand on n'a pas la foi, ça augmente, c'est encore plus net, quoi. Donc beaucoup de jeunes disent on s'est aimé, on s'est marié, on s'aime plus, donc on se sépare. Et vous avez même des jeunes qui disent on se marie parce qu'on s'aime, mais si un jour on s'aime plus, on est d'accord tous les deux, on se séparera. Ben bonjour, vous avez au départ le vice, le ver est dans le fruit au départ. Donc parce qu'on est à l'envers, justement, de ce qu'est le pacte d'amour. Le pacte d'amour, c'est s'aimer dans les épreuves comme dans les joies. Bon, voilà, donc on ne va pas faire un enseignement sur le mariage, mais vous voyez bien qu'il y a là quelque chose souvent qui est comme un petit peu tordu peut-être dès le départ, qui fait que très souvent on a pu être séparés, qu'on en a même divorcé, parce que de fait il y a quelque chose qui est comme mal établi dans la profondeur des personnes. Par rapport à ce qu'est l'amour, je dis bien. Il y a un mode d'emploi de l'amour qui, bizarrement, est quand même de moins en moins connu. Mais il y a aussi l'adultère. Voilà, là, l'adultère, c'est autre chose. Je crois qu'on est à peu près à la moitié, mais je ne vais pas me lancer dans des statistiques. Il y a un divorce sur deux qui est en fait causé par l'adultère. Vous voyez ? Alors, c'est un sur deux, c'est énorme. Bon, l'adultère, ça a toujours existé. Il y a des couples normaux qui connaissent à un moment donné l'adultère. Et puis on a un retour, voilà, on abandonne la personne et le couple se ressoude. Donc l'adultère, c'est une épreuve que peut traverser un couple. Et si c'est une épreuve courte, quelquefois, ça peut même le fortifier. Mais l'adultère, ça n'est que la moitié des divorces. Ça n'est que la moitié de la cause. C'est-à-dire, c'est quelquefois, c'est l'inverse. Il peut y avoir adultère parce que le couple s'est distendu, parce que l'on finit par vivre comme des étrangers. Et parce que l'un ou les deux dans le couple ne trouvent plus chez l'autre tout ce qu'ils attendaient. Donc ils vont le chercher sur une troisième personne. Donc l'adultère est souvent inversement la conséquence de quelque chose qui ne va plus dans le couple. Il y a une crise qui se résout malheureusement de façon très maladroite en allant chercher ailleurs, comme on dit, ce que l'on ne trouve plus dans son couple. Voilà. Donc il y a une relation entre l'adultère et le divorce, mais voyez, c'est plus subtil qu'on ne le croit. En tout cas, qui est crise du couple, je répète, c'est une chose normale. On enseigne ça à des couples, à des fiancés, que le mariage passe par des hauts et des bas, qu'il y a des crises dans le couple, que c'est normal, que ce sont des occasions de grandir. La crise du couple, ce sont toujours des crises de dialogue, des crises de pardon. On n'arrive pas à pardonner à l'autre, on n'arrive pas à admettre, etc. Donc voilà, il y a tout ça qui fait que le couple, très souvent, est arrivé à une situation de rupture, ou à, ça se voit aussi, un couple a rompu, un couple a divorcé, même quelquefois on est divorcé et remarié, et c'est là qu'on découvre souvent, heureusement l'âge quelquefois donne de la sagesse, on découvre autrement toutes ces réalités, et moi je connais beaucoup de couples qui ont divorcé, qui ont, même quelquefois qui se sont remariés, et c'est là qu'ils rencontrent le Seigneur, c'est là qu'ils comprennent ce que peut être l'amour, c'est là qu'ils comprennent certaines choses qui sont essentielles à la vie conjugale. Voilà. Et donc, on a aussi ces aléas de l'existence qui font que, c'est vrai,
On peut être à travers même cette épreuve du divorce et quelquefois même après le remariage, on peut être comme éclairé, si vous voulez. Hein? Alors il faut prendre les choses comme elles sont, bien sûr, à ce moment-là. Il n'est pas toujours bon de revenir à ce que l'on aurait dû faire. Et bien, ce que l'on aurait dû faire, on va en crever si on raisonne sur ce que l'on aurait dû faire. Quand c'est fait, quand le péché est là, et bien, le Seigneur nous amène toujours à aller plus loin. Pas à revenir au point de départ, parce qu'on ne le peut pas. Il reste qu'à travers cette épreuve, bien sûr, il y a les enfants qu'il ne faut pas oublier. Alors on est d'accord pour ne pas les oublier. Mais comme il est bon, après tout, qu'à cause des enfants, un couple, justement, passe par-dessus cette épreuve de la séparation. Et même quand ils sont divorcés, qu'ils aillent dans le sens, je dis bien, d'une réconciliation. Pas forcément, d'ailleurs, avec la reprise de la vie commune. Et même quand il y a eu remariage, je sais que ça demande un long travail, un travail de pardon, de dialogue. Mais comme c'est beau, je le développe dans ce petit livre que j'ai écrit parce que ça me semble important, surtout chez les divorcés remariés qui sont nombreux, de ne pas liquider le passé de la première union, de ne pas considérer que c'est quelque chose qu'il faut oublier. Il faut rentrer au contraire de plein pied dans ce qui a été vécu avec le premier conjoint. Parce qu'il y a, enfin surtout bien sûr quand il y a des enfants, parce que ces enfants-là, il faut les considérer. Et parce que ce premier conjoint, devant le Seigneur, il est toujours votre époux, votre épouse. Et donc ça a une valeur beaucoup plus importante qu'on ne le croit. Et ce n'est pas perdre son temps, même quand on est remarié, de marcher dans ce sens. Vous me direz, oui, ben alors la nouvelle épouse, comment elle vit ça, ou le nouvel époux? Je ne dis pas du tout que c'est facile. Mais quand on est chrétien, je pense qu'il y a une façon de considérer sa première union, de ne pas considérer que l'autre est quelqu'un que je dois oublier. C'est ma sœur dans le Christ. C'est mon frère dans le Christ. J'ai été uni à lui. Et ça a de la valeur pour Dieu. Et en particulier, évidemment, avec les fruits et les conséquences qu'il y a eu pour les enfants. Je sais qu'on verse une pension alimentaire, qu'on fait tout ça, qu'on se soucie des enfants du premier mariage. Mais ce n'est pas suffisant. Le plus beau cadeau que l'on peut faire à des enfants, c'est justement de rester des pères et des mères justes. Des pères et des mères qui ne sont plus unis au sens du lien matrimonial, au sens du lien civil, parce qu'on est divorcé, on est même remarié. Mais on est des parents pour ces enfants que nous avons eus ensemble. Et il faut le rester. Et je pense qu'il faut faire ce qu'il faut, en tout cas, le plus possible. Vous me direz, oui, mais moi, mon mari est parti, il n'est plus d'accord, etc. Ou il vit une vie complètement dissolue. Et c'est vrai. Et voyez, là, on se bute à ce qu'est la liberté de l'autre. Et je vais très vite, mais le chemin du pardon, il est toujours à considérer. Il est toujours à commencer. Et il ira plus ou moins loin. Et quelquefois, ce n'est qu'après la mort qu'on pourra se réconcilier. Je sais bien, il ne faut pas être naïf. Mais c'est un chemin qu'il faut emprunter. Et en tout cas, il y a notre part à faire, même s'il y a aussi la part de l'autre qui ne fera peut-être jamais. Mais si je fais ma part, je peux croire que l'autre va peut-être commencer à la faire. Voyez ? Donc voilà, c'est une dynamique, ce pardon, qui dans les séparations et dans les divorces est absolument capitale. Bon, j'en parle dans mon petit livre, tout ça c'est parce que je crois que concrètement, ce n'est pas un idéal concrètement. C'est une exigence quand on veut simplement réaliser notre mission de chrétien. On a été des époux, on s'est mariés, on a des enfants. Il faut considérer ça. Et je crois qu'on peut, quand on est remarié, pour répondre à la question pour les divorcés remariés, hein, que justement on peut, avec un nouvel époux, une nouvelle épouse, avancer dans ce sens-là. Il ne s'agit pas d'aller dans le sens de la bigamie, comprenez bien. Il ne s'agit pas non plus de renier quand il y a eu un deuxième mariage et des enfants du deuxième mariage. Il ne s'agit pas de renier cette réalité qui a aussi sa valeur. Mais il s'agit de surtout pas oublier ce qui s'est passé avant. Parce qu'il y a des fruits de tout cela, il y a des enfants. Et donc il faut, le mot c'est la réconciliation. Ce qui ne veut pas dire, je précise bien, reprendre la vie commune. Parce qu'il y a des retours en arrière qui ne sont pas possibles. Mais ça, le Seigneur le sait, bien entendu. Mais ce que demande l'Église, notamment à des divorcés remariés, vous savez, de vivre entre frères et sœurs, ça semble aujourd'hui un idéal complètement inatteignable. Mais je connais des divorcés remariés qui vivent ça.
Ils ont fait un chemin, hein, ils ne sont pas arrivés du jour au lendemain. Il faut de la miséricorde parce que c'est ce qu'on appelle une loi de progressivité dans la morale. C'est-à-dire qu'on ne peut pas demander à quelqu'un quelque chose qu'il ne peut pas faire tout de suite. Mais il faut lui parler de ça. Il faut lui dire que c'est possible de vivre ça. Et c'est possible, vous savez, non pas des gens qui sont des surhommes. Les divorcés sont jamais des gens costauds parce que justement ils ont été mis par terre par leur épreuve. Et c'est parce que justement ils se sont unis et particulièrement unis par le sacrement du mariage qu'ils ont cette grâce justement de croire encore à la fidélité, à la réconciliation. La fidélité quand ils sont seuls, de croire qu'ils sont toujours unis à leur époux. Hein? Alors voilà, ça c'est la situation des divorcés seuls qui continuent fidèles, même si leur conjoint s'est remarié, eux ils restent fidèles à cela. Quelle est leur grâce? C'est que justement ils ont la plénitude des sacrements. Ils vivent toujours de l'amour de ce sacrement qu'ils ont reçu, qu'ils se sont donné avec leur époux. Et ce sacrement du mariage ne devient pas inutile. Il est toujours là pour aider un divorcé à vivre de cette grâce. La grâce de la fidélité, la grâce du pardon. La grâce de continuer à être un père, une mère qui élève ses enfants. Pour les divorcés remariés, la grâce, elle sera autre. La situation est très différente, j'insiste. Moi, je ne parle jamais en même temps à des divorcés seuls et des divorcés remariés. Parce que ce n'est pas la même situation, bien sûr. Et on peut être tenté de faire des comparaisons. Il y aurait les bons et les pas bons. Ne rentrons pas dans ces catégories-là. Il y a des situations différentes qui sont quelquefois subies, qui obligent à considérer ces situations de façon différente. Et donc, pour ce qui est des divorcés remariés, c'est les faire rentrer dans cette... Ce que l'encyclique Familiaris Consortio, qui parle de tout ça de façon très lumineuse, appelle les œuvres de pénitence. Ça veut dire rentrer dans la réalité de sa vie. J'ai divorcé d'une épouse, j'ai des enfants qui sont ailleurs, que je n'élève plus, etc. Je suis remarié avec quelqu'un d'autre. Oui, mais qu'est-ce que c'est dans ma vie tout ça? Donc rentrer dans une œuvre de pénitence, c'est-à-dire une œuvre qui va nous ramener à ce que j'ai vécu concrètement, et donc à la réconciliation. À retrouver ce lien avec mon premier conjoint, etc. Autrement dit, faire la vérité sur sa vie. Et pas entrer dans cette fuite, dans ce que le monde nous propose. Quand on n'est plus marié, on est redevenu un célibataire. C'est faux. Parce que le mariage porte en lui-même un caractère d'indissolubilité. Voilà. Ça, c'est très fort comme affirmation, on sait bien. C'est pas toujours facile à comprendre. Mais c'est très cohérent. C'est très cohérent. Et à cause de ça, on peut en vivre, justement, dans une très grande grâce, dans ce qui paraît une incohérence aux yeux du monde. Parce que c'est vrai, par rapport au monde, on est de plus en plus dans d'autres... On est dans d'autres valeurs, c'est clair. Mais je connais beaucoup de divorcés qui vivent très saintement leur situation. Beaucoup. Ça veut donc dire que ce n'est pas réservé à certains. Ce n'est pas réservé à une élite. Et qu'il faudrait faire une sorte de religion intermédiaire pour que ce soit plus facile pour les divorcés et les divorcés remariés. Est-ce qu'on peut brader la parole de Dieu? Je ne crois pas. Mais la miséricorde traverse justement cette parole pour nous montrer que quelle que soit notre situation, que nous soyons séparés, divorcés, divorcés remariés, quelle que soit notre situation, il y a une solution de sainteté, toujours. Et il y a la grâce qui est toujours là. C'est pas la même façon de la vivre. Voilà. Je ne peux pas détailler, je sais que ça vous intéresse peut-être, mais ça veut dire qu'on n'est pas devant un mur, on n'est pas devant une impasse. On est devant des difficultés, on est devant des efforts à faire, on est devant des efforts de conversion certainement. Mais je crois que la grâce est toujours là pour le faire. Voilà.

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Bonjour. Comme Christian vous a déjà dit, le thème de ce jour, c'est la foi à l'école de Marie. La foi à l'école de Marie. Aujourd'hui, on est samedi, Shabbat, et le samedi, traditionnellement, dans l'Église, est consacré à Marie. Donc, elle va nous accompagner sur ce chemin. Quand nous sommes arrivés ici, le premier jour, je nous rappelle un peu notre parcours parce qu'il sera très important pour le sujet d'aujourd'hui. Nous sommes arrivés le premier jour en la fête de la Transfiguration. Et nous, on se disait au début, bah, on arrive à une session, on arrive en plein dans nos activités ou de nos vacances, et puis de plonger tout de suite dans la fête ou être tout de suite pris en haut de la montagne pour ensuite descendre, n'est-ce pas un parcours qui est un peu à l'envers? Et finalement, en méditant dessus, au fur et à mesure, on s'est rendu compte qu'il y a là quelque chose qui est un cadeau pour nous tous, qu'il y a quelque chose à découvrir. Sur la montagne, les apôtres qui ont eu la chance d'être là, ils sont d'abord saisis par la crainte, parce que tout d'un coup, ils ont cette conscience, Jésus est Dieu, la présence de Dieu, la présence du ciel, le ciel est ouvert. Ils sont plongés dans l'amour de Dieu, ça c'était le sujet de hier. Ils reconnaissent Jésus comme le Fils unique, et dans le Fils, ils se reconnaissent eux-mêmes aimés comme le Fils. Et tout au long de leur vie, c'est quelque chose qu'ils sont appelés à se remémorer, à toujours revenir là, toujours revenir en la présence de Dieu. Et à ce moment où ils voulaient même rester, ils voulaient plus bouger, ils voulaient construire trois cabanes pour rester sur place. Eh ben, mais ce fait de toucher, se ressourcer, se replonger dans l'amour de Dieu, eh ben, ça va comme leur donner la force nécessaire, l'orientation nécessaire pour tout ce qui vient après. Et ben après, on va voir, Jésus leur dit, ben allons, on part, on descend. Et très vite après arrive ce passage où Jésus leur dit, si vous aviez la foi gros comme un grain de moutarde, vous dites à cette montagne, déplace-toi d'ici à là, et elle vous obéira. Eh ben, il y a un petit morceau au milieu qu'on n'aime pas trop voir, parce que qu'est-ce qui est là au milieu? Quand les disciples descendent, ils retrouvent les autres, la foule et les autres disciples, et puis un père qui dit, ben, mon fils, il a un esprit mauvais, et puis les disciples, ils ont rien pu faire. Jésus va le libérer, et puis il se fâche avec les disciples. Ça, on n'aime pas. Moi, j'aime pas quand Jésus se fâche. Eh ben, j'ai un peu creusé ça, et j'ai vu que, ben, parce qu'ils disent, pourquoi nous, on n'a pas pu libérer ce garçon? Il dit, c'est à cause de votre manque de foi. Donc, il leur reproche leur manque de foi. Et quand on regarde tout au long de la parole, Jésus reprochera souvent à ses disciples et jusqu'au meilleur de ses disciples, jusqu'à Pierre, leur manque de foi. Et ça traverse un peu tout l'évangile jusque quand il apparaît aux 12 après la résurrection. C'est encore dit. Mais quelques-uns doutèrent et Jésus leur reproche leur manque de foi. À la fois, c'est difficile, mais à la fois, c'est très consolant parce que nous voyons que eux aussi, ils avaient besoin de dépasser constamment le doute et ils avaient besoin de grandir dans la foi. Si Jésus loue la foi, c'est deux païens. Une fois la cananéenne, où Jésus est admiratif. Cette femme qui va mendier
les bribes qui tombent de la table. Et Jésus va être admiratif devant cette femme païenne, devant sa foi. Et il va lui dire, ta foi t'a sauvée. Et une autre fois, c'est le centurion romain. Et donc, deux païens, c'est là que Jésus admire la foi, alors que ceux qui sont les plus proches, il leur reproche leur manque de foi. Alors, si vous avez la foi comme un grain de moutarde. Hier, j'ai demandé à des enfants, est-ce que vous avez déjà vu une graine de moutarde? C'est minuscule. Eux, ils m'ont dit, ben oui, on en a eu au jeu. Donc, ils ont collecté les grains de moutarde, ils ont dit, parce que ça, ça fait grandir notre foi. Bon, Jésus dit, si vous avez la foi comme un grain de moutarde, minuscule, ça m'a fait penser à l'histoire, à une histoire qu'on raconte en Inde. Le jeu des échecs était inventé en Inde et on dit que le roi était tellement époustouflé de ce jeu, ce nouveau jeu, avec 64 petits carrés, puis les pions, que le roi dit à l'inventeur de ce jeu, tu peux avoir ce que tu veux, demande-moi quelque chose. Et alors, l'inventeur, il dit, je demanderai du riz. Alors le roi dit, mais quelqu'un d'aussi humble, il ne demande rien d'autre que du riz pour une invention aussi spectaculaire. Et celui qui avait inventé le jeu, il dit, oui, mais j'aimerais que premier carré, un grain de riz, deuxième carré, le double, c'est-à-dire deux. Troisième carré, quatre. Quatrième carré, huit. À chaque fois, le double. Ah oui, évidemment, le roi dit, évidemment, tu vas pouvoir, on va te donner ça si tu demandes que ça. Je vous laisse réfléchir un instant, ça fait partie des énigmes de hier. Ça va faire combien de grains de riz? J'ai regardé les traductions en français, c'est la même chose qu'en allemand finalement, mais ça c'est 18 trillions 446 milliards 744 billions 73 milliards 709 millions 551 mille 100 personnes. Inimaginable. Quand on pense que 25 kilos de riz, ça a à peu près 1 million de grains. Mais c'est inimaginable. 20 chiffres. Il aura mangé du riz toutes les générations encore après lui. Mais ce qui est impressionnant, c'est même pas tellement le résultat. Ce qui est impressionnant, que ça commence par un grain. Et ce petit grain multiplié, il va donner ce chiffre-là. C'est-à-dire, les commencements, faut jamais oublier que le Seigneur nous demande jamais l'impossible. Il nous demande les petits pas possibles. Si ma foi est petite, comme un grain de moutarde, ça suffit. Le doubler, le mettre en acte. Alors, qu'est-ce que la foi? L'autre jour, le père Étienne a commencé à dire qu'est-ce que la crainte de Dieu? C'est un des dons du Saint-Esprit. La foi, c'est une vertu théologale. Donc, on a déjà entendu vertu théologale. En fait, il y a en tout, on résume les vertus en sept vertus. Il y a les quatre vertus cardinales, les vertus humaines, que connaissaient déjà les Grecs. Donc avant la Bible, mais il se trouve aussi dans la Bible, dans le livre de la Sagesse, chapitre 8, verset 7, c'est les quatre vertus cardinales qui sont la tempérance, la prudence, la justice et la force. La tempérance, la prudence, la justice et la force. La citation exacte, c'est « Aime tant la rectitude
Les vertus sont les fruits de ses travaux, car elle enseigne tempérance et prudence, justice et force. Pourquoi vertu cardinale? Parce que c'est un peu ceux qui sont dans les quatre coins, on peut s'imaginer comme ça, et qui sont reliés à un tas d'autres vertus. La vertu, c'est une force, si on le traduit du latin, virtus, c'est une force. Et en fait, ça s'acquiert par l'habitude. Quelqu'un qui vit la tempérance, plus je vis la tempérance, et plus elle sera une habitude stable en moi. Pareil pour la prudence, pour la justice et la force. Ça s'entraîne. Ensuite, nous avons les trois vertus théologales ou surnaturelles. On les trouve notamment dans 1 Corinthiens 13:13. Donc, c'est la foi, l'espérance et l'amour. Maintenant, il demeure les trois, la foi, l'espérance, l'amour. La plus grande est la charité. Nous connaissons cette citation. Eh ben, pourquoi théologales? Parce que elles ont Dieu pour objet immédiat et principal, comme dit le catéchisme, et parce que c'est lui qui les met en nous. Donc, il y a quelque chose de l'ordre du don de Dieu. C'est la foi, l'espérance, la charité. Je l'accueille d'abord pour ensuite la donner. Mais il y a aussi cette part de la vertu où je m'entraîne. C'est-à-dire, à chaque fois que je pose un acte de foi, je deviens un peu plus croyante. Chaque fois que je pose un acte d'espérance, chaque fois que je pose un acte de charité, je deviens un peu plus cette vertu qui est en même temps aussi un don, s'incarne en moi, se fortifie en moi. Et le propre de la foi, l'espérance, la charité, c'est qu'elle touche directement Dieu, elle vient de Dieu, elle nous permet de toucher directement Dieu, indépendamment de ce que je ressens. Parfois, on dit justement, je vis cela dans la foi pure, ça veut dire que je ressens rien. Mais je peux, en toutes circonstances, poser un acte de foi, tant petit qu'il soit. C'est ma liberté d'enfant de Dieu, en toutes circonstances. Je peux mettre à ce petit grain que j'ai, un deuxième grain, en posant un acte de foi. C'est très important de retenir ça, c'est que cette liberté, il me reste toujours, en toute situation. Et il n'y a pas besoin de viser les trillions, mais je peux viser le premier carré et le deuxième. Alors, la citation, si vous avez de la foi gros comme un grain de moutarde, vous direz à cette montagne, déplace-toi d'ici à là, et elle se déplacera. Et rien ne vous sera impossible. On a parlé du grain, de la petitesse, il suffit de peu. Mais alors arrive une citation qui est entrée presque dans la langue courante, avoir la foi à déplacer les montagnes. Mais qu'est-ce que ça a bien à faire ici? Déplacer la montagne, ça sert à quoi? Moi, je me suis souvent posé cette question. Pourquoi je dirais... alors que la première partie de la phrase est très encourageante, la deuxième partie, je me suis dit, mais ça sert à quoi de dire à une montagne de se déplacer? Je viens de la montagne. Hein. D'ailleurs, je me suis dit plusieurs fois déjà, je préfère autant que la montagne reste en place. Donc, c'est vrai que parfois, on a pu l'interpréter de manière plus spirituelle. Nos obstacles, nos montagnes intérieures, parfois, on se fait une montagne intérieurement, des pensées, tout ça, déplacer ça. Mais en méditant pour cet enseignement, j'ai trouvé un tout autre aspect. C'est parce que Jésus dit, vous direz à cette montagne. Quelle montagne? C'est en fait la montagne du Tabor. Les disciples viennent de descendre et Jésus dit, vous dites à cette montagne, déplace-toi d'ici à là et rien, et elle se déplacera et rien ne vous sera impossible. Alors,
Qu'est-ce que ça veut dire déplacer la montagne du Tabor? Justement, la montagne du Tabor, c'était la rencontre avec le ciel, la rencontre avec Dieu. C'était le plonger dans l'amour de Dieu. Et bien, dans toute situation, nous pouvons déplacer cette montagne-là, la montagne du ciel, dans notre concret de la vie. Voilà une première bonne nouvelle, que rien ne nous sera impossible parce que nous pouvons déplacer cette montagne du Tabor dans toute notre vie, dans toutes nos situations, des plus joyeuses jusqu'aux plus difficiles. Alors, petit pas possible et relier la terre et le ciel. Mettre le ciel jusque dans la réalité de la terre. Ça, c'est la foi qui nous le permet. Nous vivons cela à l'école de Marie. Nous voulons regarder aujourd'hui comment nous pouvons vivre cela à l'école de Marie. Et en effet, la foi grandit quand la foi d'une personne, quand quelqu'un pose un acte de foi, il y a toujours une fécondité immense aussi sur les personnes qui les entourent, et combien plus quand c'est les saints. C'est pour ça que nous regardons les saints. C'est pas d'abord pour les imiter, mais leur foi, leur espérance, leur charité est contagieuse, nous transmet quelque chose pour notre situation d'aujourd'hui. Je suis frappée, bien sûr, que Marie, on pourrait dire, elle a vécu sur cette terre il y a 2000 ans. Et la vie concrète de Marie pouvait être à une distance incroyable de ce qu'on vit aujourd'hui. Marie n'avait pas de téléphone, pas d'internet, n'avait pas les questions très concrètes que nous avons aujourd'hui. Et pourtant, la foi de Marie nous enseigne énormément. Je reviens là, en ayant écouté, réécouté le témoignage d'une jeune femme qui est décédée en 2012 et qui est en voie de béatification. Donc, elle est déjà déclarée servante de Dieu. Elle s'appelle Chiara Corbella. C'est une maman italienne. Et alors, sa vie, si je vous le raconte en quelques phrases, ça paraît impossible. Parce qu'elle a vécu vraiment, elle a vécu des épreuves. Et parfois, raconter les épreuves, ça nous fait peur parce que on verse un peu cette fausse croyance que qui va suivre Dieu va souffrir davantage. Pas du tout. La souffrance, bien sûr, ça fait partie de notre vie. Je vais souffrir ni plus ni moins que quelqu'un qui ne croit pas, mais je vais souffrir autrement. Mais elle, la première grande, elle s'est mariée et elle va raconter après, juste avant de mourir, que pour elle, le temps le plus difficile était en vérité ce que tout le monde croit que ça, c'est pas trop difficile. Elle a dit que c'était le temps des fiançailles. Parce que ils ont été ensemble, elle avait 18 ans, et ils se sont mariés que 6 ans plus tard, après avoir au milieu une fois rompu les fiançailles et repris le chemin ensemble. Mais elle dit, au début, je voulais avoir l'autre, je voulais posséder mon mari, je voulais qu'il se décide, et j'avais rien compris. Il fallait que je lâche prise, il fallait que je le reçoive, et ça rejoint un peu ce qu'on a dit hier, ne pas convoiter, ne pas prendre l'autre, mais accueillir l'autre. Le contraire de l'amour, c'est la possession. Voilà. Mais ensuite, elle se marie et elle dit, à partir de là, tout était facile. Et alors que, à notre vue humaine, les épreuves ont commencé à ce moment-là. Mais elle va tomber enceinte très vite. Du retour du voyage des noces, elle se découvre enceinte. Et alors, peu après, quelques semaines après, son mari
est à l'hôpital parce qu'il va suivre, il a une opération. Et elle va à l'échographie seule. Et voilà, elle voit dans le visage vraiment inquiet du gynécologue, il y a quelque chose qui ne va pas. Et effectivement, il regarde, il fait d'autres examens, etc. Et il va lui dire, Madame, vous avez votre enfant a un handicap grave qui est incompatible avec la vie. Il ne va pas pouvoir vivre. Alors évidemment, pour elle, d'abord, c'est un choc, le monde s'écroule. Mais surtout, elle rentre à la maison et puis elle dit, mon regard est tombé sur l'icône de la Vierge. Et j'ai dit, tout d'un coup, c'était une telle consolation de voir Marie. Et j'ai dit, mais Marie, moi, c'est évident que cet enfant, je le garderai et je l'accompagnerai jusqu'où je peux et jusqu'à. Mais comment je vais le dire à mon mari? Comment va-t-il réagir? Et elle dit, Marie, comment tu as fait avec Joseph? L'ange t'a annoncé quelque chose qui a complètement bouleversé ta vie, mais comment tu as fait pour avec Joseph? Et j'ai trouvé ça, c'est impressionnant comment dans la vie de Marie, nous trouvons des correspondances finalement jusqu'à aujourd'hui dans notre vie concrète. Et quand nous regardons toute la vie de Marie, elle a dû grandir dans la foi. Elle n'avait pas la foi comme ça donnée 18 trillions. Non, elle avait la foi un grain. Et à chaque fois, à chaque étape de sa vie, et c'est quand nous méditons le chapelet, nous voyons les mystères joyeux, les mystères lumineux, les mystères douloureux, les mystères glorieux. Il y a les différents passages de la vie de Marie. Elle est passée par tout ça. Mais à chaque fois, sa foi a grandi. Et c'est pour ça que nous pouvons prendre Marie comme modèle. Marie est désormais aussi proclamée le modèle de l'Église, l'Église qui est en chemin vers le royaume. Nous tous, nous sommes ensemble en chemin vers le royaume. Eh ben, maître, et nous sommes sur cette terre, nous sommes bien sur cette terre, mais notre place, c'est là où je suis, là où je chemine, mettre le royaume, déplacer cette montagne du Tabor dans ma vie quotidienne très concrète. Alors, nous pourrions prendre différents moments de la vie de Marie. Tout commence dans la Bible. On ne sait pas grand-chose dans la Bible de ce qui se passe pour Marie les premières années de sa vie. Il y a les évangiles apocryphes. Mais bon, nous savons en tout cas que l'Annonciation, eh ben, ça se passe à Nazareth. Dans la vie quotidienne. Et on voit Saint-Luc, il décrit, et Marie était chez elle, et l'ange Gabriel entre chez elle. C'est toute la différence entre l'annonciation faite à Zacharie, qui est prête, qui est au temple de Jérusalem. Non, Marie, elle est chez elle, jeune fille. Et Dieu entre dans sa vie. Alors là aussi, rappel du Tabor. Première chose, accueillir. Le premier mouvement de la foi, toujours accueillir. Ce n'est pas faire, c'est accueillir. L'accueil. Et dans ça, Marie est un modèle pour toute l'Église. Première chose, accueil. Accueil de Dieu. Et accueil de Dieu dans sa parole, dans l'ouverture, dans l'écoute. On dit, les pères de l'Église disent même que avant de concevoir en son sein, Marie a conçu dans son oreille. Parce que elle a ouvert son oreille à la présence de Dieu. Elle était tout ouverte à la présence de Dieu. Donc, elle a accueilli le ciel. Eh ben, l'ange lui posait une question. Est-ce que tu veux devenir la mère de Dieu?
Et Marie va dire, mais comment cela se fera-t-il? Elle n'est pas du tout dans le doute. Elle dit comment? Elle demande le comment. C'est toute la différence avec Zacharie, qui ne croit pas, qui doute.

elle est dans, elle, elle comprend pas tout, elle sait pas tout, elle est dans, comment ça va se faire? Et elle fait cet acte de confiance, qu'il me soit fait selon ta parole. Passer de l'insécurité à la confiance. Ça, c'est le chemin de la foi. Passer de nos doutes, passer de nos peurs, passer de l'insécurité à la confiance. C'est toujours un chemin de se relier à Dieu, de en toutes circonstances, d'accueillir Dieu, de se relier à lui. Premier mouvement, l'accueil, la confiance. Et il y a une chose que l'ange lui dit, le Saint-Esprit viendra sur toi. Marie est celle qui vit à l'ombre du Saint-Esprit. C'est aussi une petite clé. Quand nous approchons de Marie, toujours le Saint-Esprit n'est pas loin. Parce que Marie a vécu toute sa vie à l'ombre du Saint-Esprit. Eh ben, il y a une petite histoire qui dit que il y a un homme qui veut, qui voit qu'il a toujours une ombre derrière. Et alors, il veut se libérer de cette ombre. Il court, il fait toutes sortes de choses. Et puis, pour finir, il va voir son père spirituel. Il dit, j'ai l'ombre qui me suit toujours et j'arrive pas à m'en libérer. C'est ce qui nous arrive bien souvent. Mon travers me suit. Moi, j'ai ce côté, fragile ou de tendance mauvaise qui me suit toujours, mon ombre qui me suit toujours. Et ben, son père spirituel lui dit, écoute, regarde, là il y a la grande église, mets-toi à l'ombre de l'église et tu vois, mets-toi dans l'ombre de l'église et ben tu verras plus ton ombre. Et effectivement, il se met dans l'ombre de l'église, il voit plus son propre ombre. Se mettre à l'ombre de l'église, plus profondément, se mettre à l'ombre de Dieu. On arrête de se soucier de ses propres ombres. Se mettre à l'ombre du Saint-Esprit, c'est aussi une petite invitation que Marie nous donne. Quand tu es dans le tracas de tes propres péchés, de tes propres travers, mets-toi à l'ombre du Saint-Esprit. Mets-toi à l'ombre du Saint-Esprit. Nous pouvons continuer un autre passage de Marie, la visitation. Aussitôt, elle reçoit l'annonce, aussitôt elle se met en route. Eh ben, en Marie, nous voyons cette double attention, à la fois l'intériorité, l'écoute, et elle grandira toujours dans l'écoute. La foi nous fait grandir dans l'écoute, dans le fait de me mettre seule devant Dieu, mais justement dans cette relation avec lui. Et à la fois, cette ouverture vers l'autre. Aussitôt, elle court vers Élisabeth. Et de nouveau, avec Élisabeth, le Saint-Esprit qui est là et qui fait s'exclamer « Comment m'est-il donné que la mère de mon Sauveur vient ?» Élisabeth est là, en présence de Marie. Elle aussi, elle est couverte de l'ombre du Saint-Esprit et elle reconnaît que Marie est enceinte. Quand on pense, Marie était enceinte de quelques jours. Comment Élisabeth pouvait, elle pouvait rien voir. Mais le Saint-Esprit lui a inspiré, lui a montré ça. Et Marie, elle va chanter son Magnificat. Le Magnificat, c'est rien d'autre que une mémoire de tous les tabors. Faire mémoire des bontés de Dieu, de la grandeur de Dieu. Faire mémoire, chanter son Magnificat, c'est rien d'autre que dire Dieu, il est là sur la montagne, mais il est là, cette montagne du Tabor, est là tout au long de ma vie. Et même avant ma vie, je suis insérée dans une histoire de salut, de fidélité de Dieu. Il y a même un psychiatre, Viktor Frankl, que j'admire beaucoup, c'est le fondateur de la troisième école de psychothérapie de Vienne, qui s'appelle la logothérapie. Vous avez peut-être déjà entendu, c'est pas la logopédie, parce que logo

ça peut, ça signifie deux choses. Une fois, la parole. Donc, la logopédie, c'est le soin de la parole, de la voix. Et logos veut dire aussi sens. Et la logothérapie, c'est la thérapie par le sens. Alors, Viktor Frankl lui-même, ben, il était juif. Il est mort en 97. Il était juif. Il habitait à Vienne et il était déporté et il a perdu. Il a été dans quatre camps de concentration. Il a perdu toute sa famille, sa femme, sa première femme, ses parents, tout le monde. Et ce qui a donné un tel crédit à sa thérapie, c'est que lui, il disait, quand on a un pourquoi, on peut supporter tous les comment. C'est-à-dire, si j'ai un sens à ma vie, je peux supporter tout. Je peux traverser tout. Et il va aider, à travers sa forme de thérapie, à découvrir dans toute situation de difficulté, de personnes qui cherchent de l'aide, le sens, un sens. Et non pas le créer, mais le découvrir. Il le dit en tant que psychiatre. Bien sûr, il est croyant, hein. Il est juif, croyant, pratiquant, mais son travail de psychiatre et de thérapeute, il exerce en tant que scientifique. Et il va dire, ben, le sens, ça ne s'invente pas, ça se découvre. Il y a aucune situation, même quelqu'un qui ne peut, qui est juste peu avant de mourir. Et qui peut plus bouger, qui peut plus, il y a un sens et ce sens, il est à découvrir, il n'est pas à inventer. Et quand j'ai le sens, quand j'ai le but, eh ben, je peux supporter tous les comment. Et un des aspects qu'il recommande toujours, il dit quand vous regardez en arrière, et c'est un exercice spirituel que nous pouvons faire d'autant plus en tant que chrétien. Quand vous regardez en arrière, vous regardez les sommets des montagnes de votre vie, pas ce qui est la vallée. Dis, ben, regardez, dans les Alpes, on caractérise les vallées, enfin ou les régions, non pas selon les points les plus bas, mais les points les plus hauts. C'est ça une montagne de 3500 mètres, ben on va choisir les montagnes les plus hauts. Il dit, regardez en arrière sur votre vie, commencez par faire la relecture des sommets. Si vous voulez continuer aller de l'avant, faites mémoire des sommets de votre vie. Eh ben, c'est ce que Marie fait. Et Marie, elle sait que elle est en même temps, elle le vit dans la foi, donc la foi de Dieu qui est fidèle, qui nous a créés par amour et qui nous conduit jusqu'au ciel. C'est ça notre but. Eh ben, combien ça nous fait du bien dans toutes circonstances, faire mémoire de la montagne et du Tabor, faire mémoire de la fidélité de Dieu, faire mémoire des sommets de notre vie, faire mémoire dans la vie de famille aussi, de ce qui d'abord de ce qui a été, de ce qui ont été les sommets. On continue encore la naissance de Jésus à Bethléem. Alors, la naissance de Jésus à Bethléem, ça se passe dans une situation de dénuement. Et on pourrait dire, mais attends, est-ce que c'est normal que Dieu naît dans une étable, que Marie et Joseph, ils doivent trouver un lieu où être accueillis? Et ben, notre vie n'est pas idéale. Jésus a pris chair dans une situation de dénuement chaotique, pas glorieuse. Eh ben, ça commence déjà au moment de la création. Quand nous regardons au début, c'est dit, Dieu créa ciel et la terre. La terre était informe et vide. Ou une autre traduction, elle était chaotique et vide. Alors, parfois, on pense, quand Dieu entre dans notre vie, eh ben là, tout ce qui est désordonné, tout ce qui est pas
bien, tout ce qui est dénué, tout ce qui est pauvre, tout ce qui est misérable, Dieu va entrer là-dedans et il mettra de l'ordre. Et nous sommes scandalisés. Comment ça se fait? Comment Dieu peut permettre que, pourtant je crois, et puis dans ma vie, ça se passe pas bien, ça s'arrange pas. C'est... Une fois ici, j'ai entendu le témoignage d'un jeune musulman qui s'est converti, qui a rencontré Jésus et qui a entendu les témoignages des autres et qui disait, ben, quand j'ai rencontré Jésus, ma vie, je suis entrée dans la joie, c'était le bonheur. Et lui, il dit, bon, moi, après, j'ai voulu être baptisé. On me dit, non, ça se fait pas comme ça, faut que tu te fasses préparer, tout ça. Et le prêtre, le premier prêtre qui devait le préparer au baptême, il a pris peur. Il a vu que c'est un jeune qui vient d'une famille musulmane, mais vraiment, il a dit, ben, sa famille est musulmane, mais plus que convaincue. Il avait un oncle qui s'était engagé dans le djihadisme, vraiment. Et le prêtre, il a pris peur. Et ce jeune dit, il a pas voulu continuer. Il a sans doute, il arrivait pas à croire que j'étais sincère, ou alors il avait peur de ce qui pourrait lui arriver. Et il appelle le jeune séminariste qui l'avait accompagné dès le début. Il dit, non mais écoute, vous dites que tout est facile à partir du moment où tu as la foi, tu rencontres Jésus. Et ben moi, tout devient compliqué maintenant. Et ben c'est vrai que Dieu n'intervient pas comme un magicien pour mettre en ordre. Mais Dieu vient, il vient à l'intérieur de notre vie et à l'intérieur de ce que nous vivons pour être présent. Ça change tout. Dieu est présent. Il a pris sur lui toute situation de pauvreté, de fuite, où ils ont dû fuir en Égypte. Et après, le rejet jusqu'à la croix, où Dieu partage et le quotidien de notre vie. Il y a Domandre Louf qui dit, nous pensons si souvent que la foi est à chercher en dehors de la tentation, la foi est à chercher là où je vais bien. Dis donc, la foi se déploie au cœur même de la tentation, au cœur même de ce qui est difficile, au cœur même, et pas seulement malgré la tentation, mais au cœur de la tentation. Au cœur de la tentation, au cœur de la fragilité, au cœur de ce qui peut être échec, au cœur de ce qui est difficile. La foi se déploie. Et comment? Par des petits pas possibles, en mettant Dieu à l'intérieur de cette situation. Non pas en essayant, nous pensons souvent, il faut que je règle tout, ensuite je viens vers Dieu. Ben non. Faire intervenir Dieu là où je suis, dans le très concret de ma vie aujourd'hui. Dans le très concret de mon souci aujourd'hui. Parfois nous disons, Seigneur, libère-moi de mes soucis, libère-moi de cette maladie, guéris mon enfant ou ramène mon enfant à la maison quand il est parti. Toutes les épreuves ou les inquiétudes qui sont un peu les nôtres. Mais non, ramener la foi du Tabor au cœur de cela, ramener Dieu au cœur de ma vie, ben, ma vie très concrète aujourd'hui, et ben, où est-ce que je ramène le Tabor? Où est-ce que je peux invoquer le Tabor et vivre cette situation non plus seule, régler la situation non plus seule, mais en accueillant Dieu, en accueillant la présence du tout autre et en le vivant en lui. Et parfois, c'est demeurer ferme, juste sans pouvoir rien faire. Ça, c'est très difficile pour nous. Cette impuissance de supporter, cette impuissance apparente. Et en fait, le passage de la foi, c'est de l'impuissance à tout est possible à vous qui croyez. Mais pourquoi? Parce que au milieu de ça, il y a la montagne du Tabor que je ramène dans mon cœur, dans mon quotidien. Je ramène dans ma situation très concrète.
Aujourd'hui, c'est samedi. Samedi, c'est le jour où rien ne se passe dans l'église. C'est parfois aussi difficilement supportable. Le triduum pascal, nous avons le jeudi saint, nous avons Jésus qui institue l'Eucharistie, qui donne sa vie. Vendredi, la mort de Jésus sur la croix qui nous sauve. Et ensuite, il est dit que ils ont enseveli Jésus très vite parce que déjà commençait le Shabbat. Et ensuite, le Shabbat, le samedi saint, débouche sur la résurrection, le huitième jour, le jour de l'éternité. Alors, nous avons appris à suivre Jésus le jeudi saint, le jeudi soir, le vendredi. Et nous vivons aussi de la résurrection, et bien le samedi. Autrefois, avant le concile, même l'Église, jusque-là, a célébré les vêpes de la résurrection déjà le samedi matin. Parce qu'ils ne savaient pas quoi faire de ce long temps. Marie nous enseigne le samedi de demeurer. Demeurer tout en ramenant par la foi, par l'espérance, par la charité, Dieu dans ma vie quotidienne. Accepter de m'arrêter, le Shabbat c'est aussi l'invitation au repos, à contempler les bontés du Seigneur, à contempler les sommets des semaines passées, des mois passés, de la semaine passée. Et c'est entrer dans le repos de Dieu qui a reposé après l'œuvre de la création. Et ben le samedi c'est aussi le moment de la récréation, de où Dieu crée à nouveau. Et nous avons raison d'appeler le temps du repos aussi récréation, de refaire nos forces. C'est tellement important. Et pour ça, s'arrêter, demeurer. La foi a quelque chose de demeurer et s'arrêter dans un moment de repos, peut-être aussi de silence. Nous savons que combien dans notre vie qui devient de plus en plus trépidante, de plus en plus fast, rapide, on appelle maintenant speed dating, speed friending, fast food, un peu partout. Et nous sommes tellement dispersés, eh ben, à un moment, se recueillir, se reposer, s'arrêter, entrer dans le silence. Eh ben, la musique, sans des moments de silence, ça fonctionnerait pas. Elle pourrait pas descendre, elle pourrait pas faire son œuvre. Donc, le samedi, c'est un moment par excellence pour, avec Marie, faire entrer le Tabor dans ma vie d'aujourd'hui, dans ma vie de cette semaine, dans mes soucis très concrets d'aujourd'hui, et de faire un petit pas. Ce grain suffit. Il n'y a pas besoin de plus. Un petit pas, le petit pas qui est possible aujourd'hui. Amen.

avant que le ciel et la terre disparaissent, pas un seul iota, pas un seul trait ne disparaîtra de la loi jusqu'à ce que tout se réalise. Matthieu 5, 18.

Bien, alors aujourd'hui, nous allons poursuivre notre humble pèlerinage à la recherche du visage de celui qui est présent dans sa création. Et nous allons, évidemment rapidement et pas techniquement, mais parler de ce qu'il est convenu d'appeler le Big Bang, de façon générale, la cosmogénèse, en rapport avec le thème de la création, thème métaphysique mais d'abord religieux, et de la création évidemment que nous traiterons dans la tradition judéo-chrétienne. Ça nous permettra, et c'est là-dessus qu'on terminera, de dire quelques mots sur le temps et l'éternité. Donc tout d'abord, le Big Bang. Je l'avais rappelé le premier jour, en 1905, Albert Einstein pose un principe d'invariance que par une sorte de tournant linguistique étonnant, on appelle une théorie de relativité, alors qu'il s'agit fondamentalement d'une invariance. Enfin bon, il y a aussi une relativité, bien entendu. Relativité dite restreinte, qui va être complétée, je passe les détails, si vous, je pourrais élaborer dans des questions si nécessaire, mais qui va être généralisée 10 ans plus tard, disons de 1915 à 1917, Albert Einstein va généraliser ce qu'il a mis en avant en 1905 et dans une théorie qu'on appelle la relativité générale, qui est une merveille, qui résout des problèmes laissés pendants depuis Newton, comme par exemple, je dis ça pour alors ceux qui ne sont pas physiciens ou qui ne, vous fermez les écoutes là, mais il y a un problème que quand on étudie la mécanique, c'est que la masse de gravitation est la masse des lois fondamentales de la dynamique. Il n'y a absolument évidemment aucune raison qu'il en soit ainsi. Et bien ce type de problème qui était que Newton avait bien isolé, mais bon, qu'il avait fait avec, trouve un cadre formel intéressant avec Einstein. Je referme la parenthèse, c'était une note en bas de page pour les scientifiques de l'audience. Bon. Donc, c'est quelque chose d'absolument fabuleux. Et d'ailleurs, il est très très intéressant de voir l'attitude d'Einstein, qui est tout à fait symptomatique de ce que je disais hier, de la recherche et de la réfutation qui est le propre de tout scientifique digne de ce nom. Donc 1915-1917, l'établissement de la relativité générale, 1919, une éclipse de soleil, et il y a une prédiction sur une mesure, disons, observationnelle, enfin d'astronomie, qui va, d'après les équations de la relativité générale, produire une certaine déviation d'un certain signal. Et donc, on voit Einstein qui se dit, bon, bah, regardons pour voir si la lumière va se comporter de la manière que prédisent les équations que j'ai mises en avant. Vous voyez, c'est cette attitude ouverte de recherche de la réfutation. Bon, en fait, la réfutation n'est pas venue, c'était conforme, mais enfin, voilà. Donc, 1917, peu de temps après, c'est-à-dire dans la première moitié des années 20, il y a un physicien qui s'appelle Alexandre Friedman, qui va mourir peu de temps après d'ailleurs, en 1925, qui va se mettre à étudier des solutions qui ne sont pas stationnaires, c'est-à-dire qui évoluent dans le temps des équations de la relativité générale. Et Georges Lemaître, indépendamment, un petit peu plus tard, quelques années plus tard, va mettre au jour des solutions qui marquent une évolution, par exemple une expansion des solutions de ces équations. Et il va en parler à Albert Einstein, qui va mettre quelques jours à les prendre au sérieux, mais finalement, au début, il n'est pas très très convaincu, mais enfin, bon, au bout de quelques jours, il dit à Georges Lemaître, enfin, il écrit à Georges Lemaître qu'il est tout à fait intéressé par ce qu'il a produit. Et bon, disons, ça serait resté là, ça aurait été une importante contribution à la physique théorique. Si, au même moment, Slipher et aussi Hubble, surtout Hubble d'ailleurs, au même moment avaient fait des mesures astronomiques qui montraient que on pouvait mettre en corrélation la distance entre l'observateur sur la Terre et les étoiles et une vitesse d'échappement de ces étoiles. C'est-à-dire que on avait le modèle d'étoile qui s'éloignait avec une vitesse qui est proportionnelle à la distance de l'observateur.
Et la manière, là aussi, c'est une note en bas de page pour les physiciens de l'Assemblée, c'est simplement parce que quand vous avez émission d'une onde, en l'occurrence ici une onde électromagnétique, comme de la lumière dans le visible par exemple, eh bien, vous avez, quand vous avez éloignement de la source, vous avez la fréquence qui va diminuer, vous avez un décalage vers le rouge. Donc, on avait des raies d'émissions correspondantes à certaines longueurs d'onde, et on constatait que ces longueurs d'onde eh bien, étaient modifiées, et à partir de ces modifications, d'après les lois de l'effet Doppler, on peut définir la vitesse. C'est le principe des radars, de certains radars sur les routes, pour voir si vous allez vite. Bon. Donc, vous voyez, ça a des implications tout à fait intéressantes. Voilà. Mais le fait astronomique important, c'est qu'on a l'image d'un monde qui est en expansion. Et à ce moment-là, la théorie de Lemaître, enfin d'Einstein revue par Lemaître, eh bien, va s'appliquer. Mais ce qui est intéressant chez Lemaître, c'est qu'il repasse le film à l'envers et il se dit, si ça évolue comme ça, si on va dans l'autre sens, ça doit partir de ce qu'il appelle l'atome primitif, c'est-à-dire à un moment où il y a une très forte densité, une très forte température. Voilà. Alors, il y a eu un certain nombre d'élaborations, ça continue d'ailleurs, il n'y a pas une théorie du Big Bang, une théorie de l'expansion de l'univers, il y en a plusieurs, vous imaginez. Mais enfin, l'essence, c'est cela. Et un certain nombre de physiciens, dans les premières années, aux premières décades, comme Gamow, vont contribuer, puis tout un tas d'autres. Et on va finalement avoir le schéma suivant. Je passe sur l'histoire à la fois de la théorie et des non-réfutations de la théorie d'un point de vue observationnel, mais essentiellement je vous donne l'essence de ce qu'on a comme le squelette en quelque sorte de ces théories d'évolution. Donc vous partez d'un moment où tout l'univers observable dans un très petit volume, donc très forte densité d'énergie et très forte température, il y a une détente, hein, comme un gaz qui se détend et qui, en se détendant, va se refroidir. Et ce qui est important pour comprendre bien ce qui se passe, je vais vous prendre une image qui va s'appliquer à plusieurs phénomènes qui vont se passer. C'est l'image finalement d'une fusée que vous lancez à partir de la Terre. Les équations de la mécanique sont telles que si vous lancez la fusée avec une énergie, vous la lancez verticalement, si vous lancez avec une énergie trop petite, eh bien, il est impossible que cet objet quitte l'attraction de la Terre. Il y a une vitesse limite au-delà duquel vous pouvez partir. Bon. Et inversement, si vous avez une énergie cinétique plus grande, eh bien, vous quittez l'attraction. Donc ce qui va se passer, c'est que quand la température est forte, vous avez des grandes vitesses. Température veut dire grande agitation thermique, donc grande vitesse. Et donc finalement, vous avez incapacité de rester dans l'attraction d'objets qui ont envie cet objet avec lequel ils interagissent. Il y a deux objets, il y en a un qui va très vite par rapport à l'autre, et bien s'il va suffisamment vite, même s'il y a des forces attractives entre les deux, ça ne peut pas rester. Donc ce qui va se passer, c'est qu'au fur et à mesure que la température va décroître, eh bien, il va y avoir la possibilité de former des systèmes complexes. Les forces de l'univers étant, pas entièrement, mais globalement, si on fait un bilan global, étant plus attractives que répulsives, en gros. Bon. Donc, ça veut dire qu'il y a une possibilité de faire des agrégats, de faire des grumeaux, mais pour que ça tienne, eh bien, il faut qu'il n'y ait pas des vitesses trop grandes, sinon ça se casse. Et donc, plus vous allez diminuer... Plus vous allez diminuer la température qui diminue, mais l'expansion, plus vous allez diminuer la température au fur et à mesure de l'expansion, plus vous aurez une capacité d'agrégation d'objets en interaction attractive. Vous voyez ce que je veux dire? Bon. Donc, ce qui se passe, c'est qu'au début, l'énergie est essentiellement sous forme non massique, de type lumière. Donc, c'est des particules qui n'ont pas de masse, mais qui ont une énergie. Et après, il y a un basculement, on passe à une phase où l'énergie est essentiellement sous forme massique. Et avec un moment, il y a un OK. Alors, si je vous donne des échelles de temps, de la théorie, bien entendu, là, on perd un peu, c'est un peu vertigineux, surtout pour ceux qui ne sont pas habitués à ce type de chiffres. Vous voyez, ce OK, il a lieu à 100 millionième de milliardième de milliardième de milliardième de seconde, d'accord ?
Pour les spécialistes, un retard à une transition de phase, bon, on appelle ça l'inflation, et puis qui est nécessaire pour un certain nombre de propriétés. Bon, mais enfin, passons là-dessus, on s'en fiche. Ce qui se passe après, c'est que vous avez à un certain moment, ces particules massiques sont ce qu'on appelle des quarks, les constituants des particules d'interaction forte, comme par exemple des nucléons, le neutron et le proton. Et donc, à un certain moment, à peu près de l'ordre du millionième ou d'un cent millième de seconde après le début du processus, eh bien vous avez une transition qui fait que la température est suffisamment petite pour que trois quarks, par exemple, se mettent ensemble pour former un neutron ou un proton. Et puis après, si on attend un petit peu plus, c'est donc de l'ordre de quelques minutes, ces nucléons, ces neutrons et ces protons vont se rassembler pour faire une demi-douzaine de noyaux d'atomes. Il n'y a pas encore d'atomes, c'est des noyaux d'atomes. Alors, c'est les noyaux les plus légers. Et après, la température baissant, là, on est dans l'ordre de quelques centaines de milliers d'années, et alors, à ce moment-là, la température est suffisamment basse de l'univers pour que les électrons qui sont présents au moment où là, il y a une transition de l'énergie sous forme massique, vous avez des quarks, vous avez des leptons massiques, etc., donc des électrons, par exemple, eh bien, les électrons vont pouvoir se coller au noyau, ça va fabriquer des atomes. Si vous baissez encore la température, ces atomes vont se mettre ensemble pour faire des molécules. Et puis, si vous baissez encore la température, vous allez avoir des molécules de plus en plus complexes. Et puis ces molécules de plus en plus complexes vont avoir des propriétés tout à fait particulières, et c'est l'origine de la vie, d'accord ? L'origine physico-chimique de la vie, okay, du point de vue purement descriptif. Bon. Du point de vue purement descriptif, du point de vue physico-chimique. Donc, si vous voulez oublier les détails, et en particulier les échelles de temps, sauf à voir voilà, de quoi on parle en gros, mais retenez qu'on a ce que un thème cher à Teilhard de Chardin, qui est une sorte de complexification. C'est-à-dire que petit à petit, sur ce fond de détente, hein, c'est-à-dire de baisse de la densité, de baisse de la température, qui n'est pas très intéressant, c'est un gaz qui se détend, bon. Eh bien, vous avez formation d'îlots de sens, de signification, d'organisation, vous voyez, complexification. Voilà, ça, c'est très, très intéressant comme processus. Vous voyez. Donc, il y a localement, vous créez une organisation. Voilà. Bien, si on attend un petit peu encore, eh bien, on va voir que des gaz d'atomes vont s'agréger et vous aurez formation des luminaires, entendez, des étoiles. Ces étoiles sont intéressantes parce que petit à petit, sous l'effet des forces gravitationnelles, vous allez avoir donc des amas, ça va se rassembler, et vous allez fabriquer une sorte de cocotte minute thermonucléaire dans laquelle vous avez au centre, à cause de la pression de gravitation, c'est-à-dire les couches supérieures qui poussent et qui vont augmenter localement la densité au centre, vous allez avoir la possibilité d'avoir des réactions thermonucléaires de fusion. Et donc, comme ça, vous allez passer de la demi-douzaine de noyaux, vous allez passer à, finalement, les noyaux jusqu'au fer. Et pour une raison physique que je n'expliquerai pas, simplement le fait que le fer est particulièrement stable, il n'y a plus possibilité de faire des réactions de fusion thermonucléaire. Et à ce moment-là, l'équilibre qui se faisait entre la pression de radiation, vous avez une bombe thermonucléaire au cœur de l'étoile, donc ça pousse, mais c'est maintenu par la pression de gravitation. Si vous éteignez ou vous éteignez la réaction thermonucléaire au cœur, il ne reste plus que la pression de gravitation. Et si l'étoile est suffisamment massive, disons quelques masses du Soleil, eh bien à ce moment-là, vous allez avoir un collapse, c'est-à-dire que l'étoile va se rassembler, va rebondir, et dans ce mouvement de rebondissement, eh bien, vous allez avoir de création des éléments lourds. Et voilà l'histoire chimique de l'univers qui est expliquée comme ça. La durée, la date dans ce modèle, la date du point de départ de ceci est de l'ordre de, à quelques milliards d'années, près de 15 milliards d'années. Notre Soleil a quelques milliards d'années. Quoi. Dans quelques milliards d'années, il n'est pas assez massique pour avoir un rebondissement, mais dans quelques milliards d'années, ça va devenir un pétard un peu, sinon mouillé, du moins, qui va s'essouffler, et il va bêtement grossir.
Donc voilà, en gros, le schéma, ce qu'on appelle le modèle d'évolution. Bon. Ça pose un certain nombre de questions. Par exemple, bon, je passe sur le fait que nous ne sommes pas encore en mesure de décrire le tout début du processus, parce que ça met en jeu une mise en forme de la gravitation quantique qui est encore à valider, pour le moins. Bon. Donc on n'est pas capable de décrire le tout début. Bon. Mais une des questions qu'on se pose, c'est est-ce qu'il y avait quelque chose avant ? Et la réponse, c'est peut-être, mais on n'en sait rien. Autre question, est-ce que l'univers est infini ? Réponse, on ne sait pas, parce que pour le savoir, il faudrait que des signaux nous arrivent. Or, si vous tenez que les signaux ne peuvent pas avancer, ne peuvent pas se propager à une vitesse plus grande que la vitesse de la lumière dans le vide, eh bien vous multipliez l'âge par la vitesse, ça vous donne une longueur et vous avez un horizon. Et donc la question pour le scientifique de savoir si l'univers est infini en temps avant, et si l'univers est infini en espace par rapport à nous, enfin, c'est-à-dire qu'il y a des, eh bien c'est une question qui n'a pas de sens scientifique, parce qu'elle est l'objet d'aucune expérience possible. Je fais une parenthèse parce qu'un certain nombre de catéchèses voire même de discours théologiques vont utiliser la notion d'infini comme une sorte d'image de Dieu. Et pour le mathématicien, enfin pour le scientifique, c'est quelque chose d'assez vaseux. Pourquoi ? Parce que il y a plein de paradoxes de l'infini qui font qu'on se lance dans des comparaisons et dans des raisonnements qui sont assez vaseux, et à mon avis, de grands philosophes se sont lancés là-dedans, et c'est un peu sans objet. Je vais vous donner juste un exemple pour vous signaler ce que je veux dire. Vous prenez une demi-droite. Donc, voilà, une demi-droite. Alors, vous avez des positions qui sont des nombres réels qui vont aller de 0 à où vous voudrez, à aussi grand que vous voulez, d'accord ? Et puis vous regardez un intervalle borné, 0 à 1, puis l'autre intervalle de 1 à x. Et bien pour le mathématicien, il y a autant de points dans l'intervalle de 1 à ce que vous voudrez qu'entre 0 et 1. Voyez. Et bon, il suffit de mettre en bijection x et 1 sur x, d'accord ? Donc vous voyez que vous avez une droite qui est infinie, une demi-droite infinie, ben vous avez autant de points dans la demi-droite infinie que dans la droite finie. Alors avec ça, vous pouvez fabriquer tout un tas de paradoxes, alors il y a des tas de trucs tout à fait rigolos. Ce qui veut dire que pour le mathématicien, si vous voulez, l'utilisation de la notion d'infini pour qualifier Dieu est quelque chose qui ne sent pas. Quoi, hein. Et je peux, on n'a pas le temps de développer ça, mais je pense que ce n'est pas une très très bonne idée d'utiliser en catéchèse ou dans l'apologétique. Bon. C'est pour ça que la question de savoir s'il y a un infini du temps, un infini de l'espace, etc., ou qu'il ne devrait pas y en avoir, parce que s'il y en avait, ça aurait... Bon, vous voyez, ce sont des questions qui sont, pour le scientifique, assez vaseuses. Bon. Mais c'était une parenthèse. Plus important pour notre propos, c'est une fois que j'ai tracé ce schéma, enfin, qui est évidemment un grand trait, c'est quelque chose qui est important, qui a été mis en avant par un astrophysicien formé à Cambridge, qui est maintenant à Meudon, qui s'appelle Brandon Carter, et qui a mis en avant ce qu'on appelle le principe anthropique. Alors anthropique, c'est pas l'entropie, E-N-T-R-O-P-I-E, qui est l'inverse de l'information, hein, donc qui est une notion introduite au 19e siècle en thermodynamique, mais c'est l'anthropique de anthropos, c'est-à-dire le principe humain, si vous voulez. Bon, on va dire. Pour faire de la vie, il faut du carbone. Et pour faire du carbone, figurez-vous qu'il faut une réaction à trois corps, donc très peu probable, qui se produit, disons que c'est en gros trois particules alpha, ou un beryllium-8 qui se décompose en deux particules alpha, avec un autre alpha qui va fabriquer un carbone 12. Bon. Et ce carbone... On va fabriquer du carbone que si on arrive à, dans les conditions de température du système, si on arrive à juste à une énergie d'un certain niveau résonant du carbone, il faut avoir une certaine énergie du système pour que ça marche. Et si vous perturbez la constante d'interaction forte, par exemple de 0,1%, ça ne marchera pas. Donc, alors bon, je donne ça et après je donnerai un point de vue philosophique, voire religieux par rapport à ça. Mais je dis, voilà, bon, on constate qu'il faut un réglage fin. À supposer que quelqu'un soit aux manettes, il fallait un réglage fin pour qu'on passe l'étape du carbone et au-delà qu'on fabrique les éléments jusqu'au fer qui vont conduire, comme je l'ai décrit, aux éléments lourds. D'accord ? Bon. Autre chose, pour aller dans une autre physique, le...
par exemple, l'inclinaison du plan de l'orbite de la Terre autour du Soleil par rapport à l'axe des pôles, hein, qui n'est pas perpendiculaire au plan de l'orbite, eh bien, c'est ce qui permet des saisons. Et, là, et le fait de permettre des saisons, ça facilite, au moins tel que nous connaissons les phénomènes, par exemple la biologie végétale, ça facilite un certain nombre de choses. Bon, on peut dire, si ce n'était pas comme ça, ça serait peut-être adapté autrement, possible. Mais c'est un fait. Autre chose, mais la liste est longue, alors je vous fais juste un petit exemple. Je vous donne juste quelques exemples. Autre exemple, un système à plusieurs planètes, et c'est un système qu'on qualifie de chaotique. C'est-à-dire que, en fait, si on attend suffisamment longtemps, eh bien, les propriétés des trajectoires vont devenir très vite très différentes de ce qu'elles étaient. On constate qu'il y a une stabilité très forte du système planétaire dans lequel est impliquée la Terre, et ce qui évidemment permet la vie, parce que le développement de la vie, on a dit hier qu'il fallait que quelques milliards d'années, c'était court, mais il est clair que si l'orbite de la Terre se mettait à faire des 8, donc ou d'aller très loin du Soleil ou très près, on risquait d'être grillé ou d'être gelé, enfin bref, vous voyez, donc il faut quand même, pour que ça se développe, une grande stabilité. Alors on constate que c'est étonnamment stable, c'est pas exclu que ça soit stable, mais enfin c'est relativement peu probable. Blablabla, il y a plein de choses, l'eau par exemple, l'eau... c'est liquide dans une gamme de température relativement faible, et puis c'est pile poil la gamme de température dans laquelle on peut dire d'accord, mais c'est normal, c'est pour ça qu'on est là. Oui, d'accord, mais enfin, on constate que c'est comme ça. Et si vous voulez, devant ça, il y a deux attitudes possibles. On dit bof, voilà, on constate que c'est ça. Et bien sûr, on est là. Alors, puisqu'on est là, c'est que ça a marché. Bon. Donc, c'est ce que j'appelle des expériences seuil. Vous êtes au seuil de quelque chose et devant ça, vous dites ça a un sens ou ça n'a pas de sens. Mais c'est quand même intéressant à constater. Vous voyez. Donc, ça, c'est en gros le principe anthropique. Enfin, bon. Je pense que c'est un élément tout à fait intéressant. Alors, comme je l'ai dit, le fait que le maître soit un prêtre, ça fait ricaner, quoi, hein. Il y a des auteurs qui ont dit bah oui c'est évident quoi, c'est un prêtre, alors il nous a fait une belle théorie qui est conforme etc. au récit biblique de création. Pie XII en 51 a déclaré devant l'Académie pontificale des sciences: les conceptions chrétiennes sur la création sont en accord avec les théories cosmologiques du Big Bang. Et c'est parfait, hein. Enfin, s'il peut me permettre de porter un jugement comme ça aussi cavalier, mais c'est en accord, vous voyez. Mais là aussi, on ne peut rien conclure. On constate que c'est en accord. C'est sympa que c'est en accord, mais ça ne prouve évidemment rien, mais c'est sympathique que ce soit en accord. Vous voyez. Mais alors certains vont en rajouter une couche, quoi, en disant mais ça prouve. Alors là, dès que vous franchissez ce pas-là, vous allez trop loin, et de deux façons. De deux façons, par rapport à deux éléments de discussion. La première, c'est qu'il y a des personnes qui contestent au plan scientifique, elles ne sont pas majoritaires, hein, ce schéma. Et ce qui est remarquable, c'est qu'elles le font explicitement, ce qui est leur droit d'ailleurs, et elles ont l'honnêteté de le dire, pour des raisons métaphysiques. C'est-à-dire qu'un Fred Hoyle dit, c'est la théorie de l'expansion de l'univers, c'est bon pour ceux qui croient au miracle, moi j'y crois pas, donc ça ne peut pas être vrai. Alors là, il y a un glissement scientifique délicat, mais enfin, il a le droit de chercher une autre solution. Et donc, il fait un modèle stationnaire avec différents éléments qui permettent que ça colle plus ou moins, mais ça n'est pas retenu par la communauté dans sa majorité. Bon. Donc, théorie du Big Bang, vous voyez, on n'a pas, c'est une théorie, peut-être qu'on va trouver différent, on va trouver mieux, on va trouver les vraies causes de l'inflation, qui vont peut-être remettre en cause tout le schéma. Est-ce que les constantes fondamentales sont pas constantes? Est-ce que vous pouvez imaginer plein de choses, quoi, hein, et auquel cas tout notre schéma tombe à l'eau. Donc accrocher une catéchèse, une apologétique à des notions scientifiques, c'est dangereux. C'est même contre-productif et c'est même pas très intelligent. En revanche, constater, comme le fait Pie XII, que c'est en accord, c'est tout à fait sympathique. On dit tiens, c'est bien. Bon, voilà. Le deuxième élément qui fait que réduire d'une certaine manière la création à ce qui se passe à l'origine, c'est pas rendre compte exactement du concept de création de la tradition judéo-chrétienne. Nous sommes dans une culture où création veut dire origine.
Alors on parle de la création mondiale d'un opéra, on parle de choses comme ça. Bon, alors évidemment on comprend ce que ça veut dire, j'ai rien contre qu'on emploie le mot de création. Mais le concept de création judéo-chrétienne n'est pas attaché seulement à la question des origines. On va développer cela et en parler dans le rapport de la création avec le temps et avec l'éternité. Alors définissons très rapidement ce qu'est la création dans la tradition judéo-chrétienne. Saint Augustin, notamment un peu dans les confessions, mais dans le livre qui s'appelle de la lecture littérale des premiers chapitres de la Genèse, traduit le Bereshit, qui en latin se dit in principio, enfin traduit, c'est déjà traduit en latin si vous voulez, mais il l'interprète comme au principe, c'est-à-dire qu'il veut, débloquer l'aspect purement chronologique, hein, du Bereshit, d'in principio, pour dire que c'est quelque chose qui va au cœur des choses, voyez, au principe. La tradition, comme vous savez, la tradition théologique ou philosophique, exprimée par exemple par un Thomas d'Aquin, c'est de dire que dans la création, tout être créé est en relation de dépendance par rapport à son créateur. Dépendance, ça fait un peu, ça heurte un peu notre soif d'autonomie, mais enfin, voilà, c'est comme ça. Ça heurte pas parce que c'est un Dieu bon, alors on est content, mais vous voyez, bon, mais c'est ça. Alors je vais vous citer par exemple un passage de Thomas d'Aquin. Alors c'est du Thomas d'Aquin, mais il y a une très belle conclusion. Non, je veux dire que c'est un côté un peu technique, mais enfin bon. Dieu est en toute chose, non comme une partie de leur essence, ni comme un accident, mais comme l'agent qui est présent à ce en quoi il agit. C'est-à-dire pour que les choses soient ce qu'elles sont et fonctionnent comme elles fonctionnent, eh bien, il faut qu'il y ait Dieu. Et cette conclusion, on peut la retenir, parce que bon, il faudrait sans doute faire des développements philosophiques, voire théologiques, que je ne suis pas en mesure de faire, mais écoutez cette conclusion. Aussi faut-il que Dieu soit en toute chose à l'heure intime. Alors là, c'est beaucoup mieux, on sent, vous voyez, Dieu, le Créateur, est dans l'intime de ce qu'il crée. Donc, on voit bien que si la création, c'est ça, c'est pas un problème d'origine, c'est un problème qui est lié à l'être des choses. Alors là, j'ai parlé de Thomas d'Aquin, mais d'où ça vient? Ben, évidemment, ça vient de la Bible, et de l'Ancien Testament et du Nouveau Testament. Alors quand on pense création, on pense évidemment aux deux premiers chapitres de la Genèse, il y a fait allusion, mais en fait c'est un thème qui est récurrent, soit qu'on va parler explicitement de la création, soit qu'on soit en référence à la création. Donc vous avez dans le Pentateuque, mais pas seulement dans la Genèse, vous avez des mentions de cela dans les livres historiques. Vous avez des mentions de la création, de très belles mentions, on en citera au moins une dans les psaumes, dans la littérature de sagesse, dans le livre de la sagesse et d'autres livres, dans les livres prophétiques. Et évidemment, il va y avoir une reprise du Nouveau Testament, et la plus géniale et concise reprise du thème de la création, de mon point de vue, elle est dans Jean, dans le prologue de Jean, quand parlant du Verbe, il dit « Tout fut par lui, et sans lui, rien n'a été fait ». On a tout. C'est-à-dire qu'à la fois, c'est la notion que Dieu est à l'intime de tout, et donc ça, il y a une exclusion de quoi que ce soit qui n'aurait pas le créé, qui n'aurait pas Dieu pour son intime. Et en fait, certains auteurs disent que. Et la Bible qui a commencé par. Si je puis dire, par un mariage. Se termine par un autre banquet de noces, n'est-ce pas, et par toute chose nouvelle, par, disons, par assimilation qu'on parle d'une création nouvelle, mais enfin bon, c'est explicitement dit dans certains endroits, mais enfin, vous voyez, il y a une sorte recréation n'est pas un terme tout à fait correct, mais vous voyez, on a tout ce thème de la création traverse complètement la Bible, hein, et on va voir d'ailleurs pourquoi, dans un instant, parce que en fait, si je veux résumer le thème de la création chrétienne, eh bien, c'est de dire que toutes les choses sont parce que, d'une part, Dieu les a voulues par amour, les ayant voulues, et dans le même mouvement, il les a faites, et il les a faites bonnes, et il les maintient dans le temps. Il est important de voir ce thème de la création par amour. Fénelon disait « Tout est don, et celui qui reçoit les dons est lui-même le premier des dons. Tout est don, celui qui reçoit ce don, le fait qu'il soit là pour le recevoir, c'est déjà le premier don. Donc Dieu, dans son amour, son premier acte d'amour, alors c'est pas premier au principe, son premier acte d'amour, eh bien, c'est de créer quelqu'un qui est susceptible de rendre amour pour amour.
cet acte d'amour, de création, il n'est pas conditionné par ce qu'est Dieu. Certes, Dieu est bon, mais la tradition chrétienne dit que cette création, elle est faite librement. Cet acte de création est également fait sans contrainte. Elle est faite sans intermédiaire. Il n'y a pas, comme dans certaines traditions religieuses, un démiurge, une petite main qui travaille sous l'instruction de Dieu pour voilà. Donc la création se fait sans intermédiaire. C'est une conséquence pour la spiritualité du scientifique ou de simplement de quelqu'un qui contemple la création, c'est que il n'y a pas d'intermédiaire entre ce qui est créé et le créateur, et donc d'une certaine manière ça facilite le passage. Autre point important de la tradition chrétienne, excusez-moi, je fais une sorte de petit condensé de capsule où je vous dis un peu certains éléments qui me paraissent importants dans la conception théologique chrétienne. Cette création, elle est l'objet d'une trinité. Quand Saint Jean dit « par lui tout a été fait », ça ne veut pas dire qu'il est le seul à que le Verbe, lui étant en l'occurrence le Verbe, ça ne veut pas dire que seul le Verbe crée. Bon. Mais chacune des personnes de la Trinité, de la Sainte Trinité, va créer suivant sa personnalité. Le Père comme source, le Fils comme celui qui met en œuvre, et l'Esprit comme celui qui donne la vie. Alors si vous retenez que création c'est un équivalent possible en latin est facere, vous prenez le credo de Nicée Constantinople, credo in unum deum patrem omnipotentem, factorem, c'est lié à terra, etere. Et in unum dominum Iesum Christum, per quem omnia facta sunt. Et in spiritum sanctum dominum et vivi ficantem. Vous voyez, facere. Les trois vont créer suivant leur mode, leur personnalité. Bon, puisque c'est seul Dieu en trois personnes. Voilà. Donc, c'est un point important. Cette création libre, on l'a dit, sans intermédiaire, trinitaire. Le fait d'ailleurs qu'elle soit trinitaire, c'est qu'en contemplant la création, d'une certaine manière, on va pouvoir contempler la Trinité. On a un magnifique exemple dans les confessions où Saint Augustin va réfléchir sur les différents aspects du temps comme créature, enfin comme créature, comme qualifiant la créature, et il va y trouver une structure trinitaire. Vous voyez, voilà. Alors, cette création libre, sans intermédiaire, trinitaire, va dire en quelque sorte la bonté de Dieu. Comme on a dit, Dieu crée librement et il crée des choses bonnes. Et là, il faut bien voir que même si on prend par exemple les premiers chapitres de la Genèse, même si on a une utilisation d'un matériau folklorique du bassin sémitique, avec des exemples qui sont évidemment bien, bien repérables, cette composition, qualifiant la littéraire si vous voulez, mais enfin c'est évidemment plus que ça, mais enfin cette composition littéraire va être mise au service de quelque chose de totalement différent, parce qu'il ne va pas y avoir de théomachie, de lutte entre les dieux, il ne va pas y avoir des dieux bons et des dieux moins bons ou des dieux mauvais, il ne va y avoir qu'un dieu bon qui crée des choses bonnes, d'accord ? Et alors ça c'est d'une certaine manière, j'allais dire comme je le disais, oui, c'est la bonté de la création reflète la bonté du Créateur. Un dernier point important, notamment important dans le débat avec un certain nombre de spiritualités, notamment de spiritualités qui naissent en milieu scientifique, je pense à certains développements de type, pour dire quelque chose de New Age, Bohm, Fritz of Capra, ou des choses comme ça. Quelque chose de tout à fait important, c'est de voir que la créature n'est pas une émanation de Dieu, un bout de Dieu, si vous voulez. Dieu aurait dit « allez ». Donc il y a une distinction, et elle est fondamentale, entre le créateur et le créé. Et on comprend, c'est un autre aspect de la création par amour, puisque le propre de l'amour véritable, non narcissique, si vous voulez, c'est quand même d'aimer quelqu'un, quelque autre qui est vraiment autre, d'accord ? Et si on reprend certaines traditions, enfin pas traditions, mais certaines conceptions, notamment développées en milieu psychanalytique, etc., c'est le propre du désir. Le désir, c'est de chercher dans l'autre ce qui est autre. Et donc on voit que la tradition chrétienne va insister sur le fait de la distinction entre le créateur et le créé.
Donc c'est une présence dans la distinction. Dieu est à l'intime de ce qu'il crée, mais il est différent de ce qu'il a créé. Par parenthèse, cette intimité, cette présence à l'intime de ce qui est créé pour l'homme, c'est le principe, dans la tradition chrétienne, c'est le principe de la précompréhension dont on parlait hier en période de la connaissance. Le fait qu'il y ait cette distinction entre créateur et créature va être en quelque sorte, pour un saint Augustin par exemple, le fondement du thème de ce qu'on appelle la création ex nihilo, à partir de rien. À première vue, c'est une sorte de super prestidigitateur, il crée à partir de rien. Bon, on peut dire ça si on veut comme ça, bon, c'est rigolo, mais il y a quelque chose, à mon avis, de plus profond que saint Augustin analyse. Alors voilà, saint Augustin s'adresse au Créateur. Vous avez créé le ciel et la terre, cela non point avec votre substance, car votre création aurait été l'égale de votre Fils unique et par suite de vous-même. Mais en dehors de vous, il n'existait rien avec quoi vous eussiez pu les faire. C'est pourquoi vous avez créé de rien le ciel et la terre. D'une certaine manière, il était obligé. Dernier point sur lequel on a insisté hier, qui peut se lire tant au plan naturel qu'au plan théologal, et on y a insisté hier, eh bien, c'est que l'homme est au sommet de la création. Et alors on a ce passage merveilleux des psaumes, au psaume 8, versets 4 à 7. « Avoir ton ciel, ouvrage de tes doigts, la lune et les étoiles que tu fixas, qu'est donc le mortel que tu t'en souviennes ?» On voit le petit bonhomme que nous sommes qui lève le nez avec les lunettes que Galilée utilisait ou à l'œil nu, ça suffit, et se dit « bon là, je ne suis pas grand-chose par rapport à tout ça ». Et on se dit « si je ne suis pas grand-chose, c'est quand même merveilleux que le Seigneur s'en souvienne ». Donc, qu'est donc le mortel que tu t'en souviennes, le fils d'Adam que tu le veuilles visiter ? À peine le fis-tu moindre qu'un dieu. Alors là, changement de rythme, changement de braquet. À peine le fis-tu moindre qu'un dieu, tu le couronnes de gloire et de beauté pour qu'il domine sur l'œuvre de tes mains. Tout fut mis par toi sous ses pieds. Une attitude spirituelle forte, hein, qui est à la fois de constater qu'on n'est pas grand-chose devant Dieu et que pourtant, par cette présence à l'intime de nous-mêmes, de Dieu, on est à peine moindre qu'un Dieu. D'ailleurs, on est appelé à l'intimité plus profonde avec Dieu. Hein. Voilà. Donc, il y a une sorte d'émerveillement spirituel devant. Bien. Alors maintenant, on va revenir au problème du temps par rapport à la création. Alors, je vais un petit peu plus insister, puis je terminerai là-dessus. Parce que là se jouent, je crois, des choses qui sont assez importantes dans les conséquences du point de vue à la fois de notre réflexion sur la création et également sur notre vie spirituelle. On a déjà dit que la création n'est pas une affaire d'origine, mais c'est une affaire de dépendance dans l'être. Alors ça, c'est important de deux points de vue. Parce qu'on voit que, de façon plus ou moins grossière, on va réduire Dieu à un petit coin, on va le mettre dans un petit coin, on va dire « Dieu, t'es là, c'est bien ». Et puis après, on va, c'est tellement ridicule qu'on va dire « bon, bah, finalement, on n'a pas besoin de Dieu, quoi. Hein, on l'a mis dans un coin tel que… » voilà. Alors, récemment, ça fait il y a quelques années, je voyais… puis d'ailleurs, c'est comme un marronnier, je crois, non ? Enfin, dans la presse, quoi, vous avez des titres, l'immobilier à Paris, le Big Bang va-t-il détrôner Dieu ? Vous voyez, c'est des thèmes comme ça. Bon. Ce titre-là, vous voyez, il va bloquer la création, le Dieu créateur, avec l'origine. Puis finalement, on va se dire, bon, finalement, est-ce qu'on a vraiment besoin de Dieu ? Bon, si le Big Bang, ça marche, c'est bon, quoi. Hein ? Alors, oublions Dieu, quoi. Alors ça, c'est pas récent. Finalement, vous prenez Pascal, qui se moque, à mon avis, à tort de Descartes sur ce coup-là, en disant Dieu, il lui fait donner simplement une chiquenaude initiale, et puis après, c'est... Alors Voltaire, vous avez toute la tradition de l'horloger, le grand horloger, tout ça, c'est très bien, c'est sympathique. Mais enfin, l'horloge marche, donc on peut oublier l'horloger, hein, je veux dire. Et inversement, comme l'homme, quand je dis que l'horloge marche, ben elle ne marche pas toujours, et puis l'homme souffre, eh bien, on se dit, mais alors Dieu, il a lancé le mouvement de l'horloge, mais il est parti, là, et ça se détraque, et il n'y a plus l'horloger, vous voyez. Donc à la fois, on oublie Dieu quand ça va bien, et puis alors comme on l'a mis dans un coin, il n'est pas prêt de revenir, eh bien, on ne le trouve pas quand on le cherche. Vous voyez un peu la... Donc si on bloque Dieu, créateur, simplement sur l'origine, finalement, on peut très bien se passer de Dieu. Alors que Dieu est à l'origine, bien entendu, à l'origine temporelle, j'entends, mais il n'est pas seulement à l'origine temporelle. En fait, la création, et c'est un thème
un thème récurrent de la théologie et la réflexion philosophique qui parle de la création chrétienne. La création est continue ou continuée. Ces thèmes, on va les retrouver dans la philosophie médiévale, on va les retrouver chez Descartes, chez Malebranche, etc. Par exemple, Descartes, dans le discours de la méthode, dit « L'action par laquelle maintenant Dieu conserve le monde est toute la même que celle par laquelle il l'a créé. » C'est-à-dire qu'en gros, c'est la même chose, quoi. Si on prend un auteur plus spirituel que Descartes, on va prendre...

0: monde qu'il crée. Quand je dis élément, ça serait à clarifier du point de vue philosophique, mais enfin comme un des constituants de ce qui fait le monde. Si vous notez bien ce qui s'est passé depuis 1905, même pas la relativité générale, mais la relativité restreinte, vous voyez que par rapport à un Kant, le temps, la variable temps, même sans être mise sur le même plan que les variables d'espace, va quitter un statut de conception a priori, avant toute expérience, au niveau subjectif, au niveau de la personne, pour avoir une certaine objectivité. Avant, il y avait l'espace. L'espace, c'est là-dedans qu'on met les objets. Et puis, il y a le temps, qui est notre manière de percevoir ce qui est dans l'espace. Maintenant, la relativité met le temps, d'une certaine façon, je ne vais pas dire ce que je n'ai pas dit, mais d'une certaine façon, la remet à peu près au même niveau. Donc, c'est une image, mais c'est simplement pour nous faire comprendre que le temps, c'est quelque chose qui est de l'ordre de la créature. Et il y a un dominicain très profond et très facétieux qui s'appelle le père, enfin il y avait, il est pauvre, il est auprès du père, qui s'appelle le père Sertillange, qui dit malicieusement que le monde a existé de tout temps. Alors qu'est-ce que ça veut dire? Alors là, c'est les théologiens, les dogmaticiens de cette assemblée commencent à lever une oreille inquiète. Mais je vais dire ce que je pense sur le sujet. Mais il dit s'il y a monde, il y a temps. Et s'il y a temps, il y a monde. Donc, le monde a existé de tout temps. Alors ça, c'est intéressant parce que vous avez un certain Jean 22, l'homme anti-sèche, 1329, qui va publier In agro dominico, où il va condamner une position de Maître Eckhart qui dit, c'est pas bien. Alors donc, Jean 22 dit, il est erroné de dire que le monde a existé de toute éternité, pas tant, éternité. Et le point important sur lequel je veux insister, c'est que l'éternité n'est pas l'extension à l'infini du temps. Pour un saint Augustin, c'est tout le contraire, c'est la contraction du temps. Alors ça, c'est l'élément capital pour comprendre, c'est l'élément capital pour comprendre la distinction entre temps et éternité. Si on pense à éternité comme, par exemple, allez, l'infini du temps, si ça veut dire quelque chose, eh bien on pense comme Woody Allen que c'est un peu long, surtout vers la fin.
1: D'accord.
0: Et voyez, et nous ne sommes pas condamnés à perpétuité, ce qui n'est pas une perspective réjouissante, vous l'accorderez. Nous ne sommes pas condamnés à perpétuité, oui, c'est bien ce que j'ai dit, oui, mais nous sommes appelés à l'éternité. D'accord. Alors ça, c'est absolument très important de bien comprendre ceci. Hein. Le temps, c'est une dimension du créé et il y a une différence radicale entre temps et éternité. Sertillange dit, le temps, c'est une droite, ou un segment de droite, borné à droite, borné à gauche. On ne sait pas, et à la limite, c'est pas très important, et en tout cas, la science ne peut pas nous le dire. Bon, parce qu'elle ne peut pas nous le dire, et ça, c'est une caractéristique du temps, et Kant l'avait bien remarqué, qui différencie de l'espace, c'est que l'espace, vous pouvez regarder en haut, à droite, en bas, dans l'ordre que vous voulez, le temps passe, d'accord ? Au moins dans un repère. Bon, avec la relativité, sur un jet de repère, il se passe des choses, mais on ne va pas rentrer là-dedans. Mais dans le repère où vous vous situez, ben, le temps, il passe. Donc je ne savais pas s'il y a un infini du temps devant vous. Et pour les raisons que j'ai dites, du point de vue scientifique, avec nos conceptions, évidemment, du Big Bang, nous ne saurons pas ce qui se passe avant la singularité du Big Bang. Bon. Donc, un point, une droite pour le temps et l'éternité, c'est un point. Si j'insiste là-dessus, vous allez dire, c'est pas simple. Je crois que c'est important et vous allez voir pourquoi. Je vais donner deux exemples qui sont liés d'une part à la catéchèse et d'autre part à notre compréhension, finalement à notre spiritualité. Bon. Premier point, la catéchèse. Je vais vous lire alors, toujours ce que Sertillange disait, c'est tout à fait humoristique. Mais ceux qui ont fait de la catéchèse, peut-être vont entendre leurs oreilles teintées. Bon, alors. Que dit Sertillange ? Si vous demandez à un enfant du catéchisme comment il comprend la création du monde par Dieu, sous-entendu, s'il la comprend comme ça, c'est qu'on lui a dit comme ça. Hein. Bon. Si vous demandez à un enfant du catéchisme comment il comprend la création du monde par Dieu, il vous dira à peu près ceci. Tout d'abord, il n'y avait rien, si ce n'est Dieu. Mais un jour, Dieu décide d'appeler le monde à l'existence. Par sa puissance, il le crée, et c'est le premier jour. Alors Sertillange, je vais remarquer, c'est quand même extraordinaire, on met Dieu dans le rien. Vous voyez ? Bon. Et puis, qu'est-ce que c'est que ce jour avant les jours ? Il y a un certain nombre de contradictions logiques. Parce qu'on plaque, c'est un anthropomorphisme, on plaque nos...

conceptions temporelles sur l'éternité de Dieu. Voyez. Alors évidemment que ce n'est pas simple, mais voilà, c'est pas simple, mais c'est comme ça. Il n'y a pas de jour avant les jours, et il n'y a pas un... Il n'y a pas une absence il n'y a pas un rien dans lequel il y aurait Dieu qui, un jour, alors il n'y avait pas pensé avant, enfin pourquoi, qu'est-ce qui lui prend, enfin vous voyez. Ça, ce genre de catéchèse, alors bon, on dit ça, alors bon, c'est bien, mais après, ça fait son chemin, puis on dit, bah, tout ça, c'est des histoires que je me raconte là, vous voyez. Il faut faire tout. Voilà, il est quand même important. Alors, bon, moi, je ne suis pas catéchète, donc je n'ai pas en train d'abord. J'ai peut-être commis ce genre d'erreur avec mes propres enfants. Ou, voilà. Mais voyez, quand même, il faut un petit peu affiner, quoi. Hein, un petit peu affiner. Bon. Deuxième chose, peut-être encore plus importante, c'est ce que je vais appeler le problème de Cicéron. Cicéron, donc, comme vous savez, à peu près, il fonctionne 50 ans avant notre ère, en gros, enfin, avant plus ou moins quelques décades, évidemment, enfin, par là, quoi, au milieu du 1er siècle avant Jésus-Christ. Et il dit, il y a quand même un problème, comment puis-je concilier l'omniscience de Dieu, parce que Dieu, il est parfait, donc il sait tout, et ma liberté. Est-ce que je suis vraiment libre de prendre ma Bible maintenant et de la poser, si Dieu... sait que je vais le faire. S'il le sait, c'est que c'est vrai. Et si c'est vrai, ben, comment ma liberté? Vous voyez, c'est un vrai problème. C'est un vrai problème. D'accord? Alors après, ça a été décliné un certain nombre de querelles bien connues. Bon, c'est le problème, finalement, de la liberté de l'homme par rapport à l'omniscience de Dieu. Et je ne suis pas en train de vous prétendre d'apporter une réponse, mais au moins un éclairage. D'accord? Eh bien, c'est de dire que dans son éternité, Dieu connaît tout le film. Donc il n'est pas incompatible que Dieu sache tout dans son éternité et que dans le même temps, eh bien, ce film se déroule avec des acteurs qui ont été libres. D'accord ? Ce point de vue-là, alors ce point de vue, vous le trouvez dans les prémices chez Augustin, vous le trouvez dans la consolation de la philosophie de Boèce, par exemple, explicitement. Si vous voulez... encore une fois, je n'ai pas la prétention, je suis qu'un petit scientifique, donc je n'ai pas la prétention de vous faire de vous livrer la réponse théologique ou spirituelle à l'affaire, mais en tout cas, il y a une libération à considérer que nous ne pouvons pas plaquer, en ce qui concerne la vie spirituelle, notre relation à Dieu, nous ne pouvons pas plaquer nos conceptions qui sont complètement ancrées dans le temps avec le point de vue de Dieu qui, lui, est éternel. Même si, bien sûr, l'éternité fait irruption dans le temps, d'accord ? Mais même ça, d'une certaine manière, on peut concevoir que dans son éternité, Dieu, eh bien, dans son plan éternel, si je puis m'exprimer ainsi, dans sa conception globale, du point de vue du temps, de la création, il inclut effectivement tous les événements qui vont se produire dans le temps, y compris les événements d'intervention, comme l'incarnation, comme l'hominisation théologale, c'est-à-dire le choix, comme les miracles, comme différentes interventions qui se produisent. Voyez. Donc, là encore, je ne prétends pas vous faire couvrir une piste de réflexion, qui est de dire, attention, ne plaquons pas notre conception temporelle sur Dieu qui, lui, se place du point de vue de l'éternité. Et si maintenant, parce que nous sommes bien obligés de vivre dans ce temps, si maintenant nous regardons, nous contemplons ce temps, qu'est-ce que c'est que ce temps? Ce n'est pas une chute, comme dans certaines conceptions gnostiques. Hein. Le temps, d'une certaine manière, n'est pas une chute, n'est pas une punition, parce qu'il fait partie de la création qui est bonne. Dieu a décidé que notre liberté s'exercerait dans un cadre temporel. Donc Dieu crée des choses bonnes. Donc le temps, c'est simplement un temps de maturation, un temps de salut, un temps de désir. Et pour conclure sur ce thème, je voudrais vous rappeler, parce que je n'ai pas la prétention de vous apprendre quoi que ce soit, mais vous rappeler à votre mémoire, c'est quelque chose qu'on va trouver plutôt au début des confessions, quelque chose qu'on va trouver plutôt à la fin des confessions de Saint-Augustin. Au début, vous avez cette sorte de... Est-ce une plainte? Je ne sais, mais en tout cas, c'est une sorte de c'est pas une plainte, mais c'est l'expression d'un désir, n'est-ce pas, de Saint-Augustin qui dit tu nous as fait pour toi, Seigneur, et notre cœur est inquiet et sans repos jusqu'à ce qu'il repose en toi.
Donc c'est vraiment ce mouvement qui n'est pas une chute, qui n'est pas une punition, mais qui est quand même à la fois attraction du désir et puis forte sensation du manque, qui est d'ailleurs le moteur du désir, d'accord ? Désir étant entendu, encore une fois, comme je l'ai dit, comme la recherche de l'autre en l'autre, par opposition au besoin qui est la prise de ce que je peux m'assimiler dans l'autre, enfin le besoin qui est la recherche de l'assimilation de ce que je peux prendre dans l'autre. Et à la fin des confessions, vous avez cet hymne, d'une certaine manière, où Saint Augustin va parler de la paix du Shabbat. « Ô Seigneur Dieu, donne-nous, puisque tu nous as tout donné, donne-nous la paix du repos, la paix du Shabbat, la paix sans soir. Car tout cet ordre très beau de choses, il ne dit pas qu'il est puni pour être dans le temps et dans le désir, hein, car tout cet ordre très beau de choses qui sont très bonnes épuisera ses modalités et passera. Oui, un matin, en elles a été fait. Oui, un matin, elles ont été faites et... non, excusez-moi. Oui, en elles a été fait un matin et un soir. Voilà. Mais le septième jour ne comprend pas de soir et n'a pas de couchant, puisque tu l'as sanctifié pour qu'il dure toujours. Bien. Alors, tu te reposeras en nous, tout comme aujourd'hui tu agis en nous. Je crois qu'il est assez clair de tout mon propos que, même si avec Galilée ou Darwin ou quelques autres, on voit que, historiquement, il y a eu ou il y a un conflit entre, sinon les discours de science, du moins les discours que certains scientifiques ont tenus et les discours et les discours de foi ou du moins les discours que certains personnes d'église ont tenus. Il y a des difficultés, il y a des oppositions, mais qui ne vont pas au fond des choses. Et en fait, au-delà de ces difficultés, qui sont parfois des vraies difficultés, nous devons rechercher une unité. Et cette unité, son fondement, c'est ce que j'ai dit hier, à savoir le Dieu qui crée, et qui est de grande tradition, on trouve dans l'Épître aux Romains, pas sous cette forme, mais les linéaments de cela, le Dieu qui crée est le même que celui qui se révèle. Le Dieu de la grâce du Christ, le Dieu de la révélation, est le même que le Dieu de la nature et de la nature de l'homme créé à l'image de Dieu. Et donc nous sommes appelés à regarder les sciences et cette théoria, cette contemplation du monde, comme non pas un obstacle, alors je vais prendre le titre d'un livre, bon, mais je m'en excuserai, mais enfin voilà, je n'ai pas trouvé mieux, non pas comme un obstacle, mais comme un chemin vers Dieu. Ce n'est pas le seul, mais c'en est un. Je citais hier d'autres chemins comme la rencontre interpersonnelle, comme l'art, etc. Toutes les expériences fortes de l'humanité sont des lieux de rencontre de Dieu qui est à l'intime de notre être créé. Et je voudrais terminer par un beau texte de Teilhard de Chardin, qui est vraiment un maître spirituel dans ce genre de problématiques. Donc c'est dans l'hymne de l'univers. C'est fait. Le feu, encore une fois, a pénétré la terre. Il n'est pas tombé bruyamment sur les cimes comme la foudre en son éclat. Le maître force-t-il les portes pour entrer chez lui? Sans secousse, sans tonnerre, la flamme a tout illuminé par le dedans. Depuis le cœur du moindre atome jusqu'à l'énergie des lois les plus universelles, elle a si naturellement envahi individuellement et dans leur ensemble chaque élément, chaque ressort, chaque liaison de notre cosmos, que celui-ci, pourrait-on croire, s'est enflammé spontanément. Je crois que ce que nous devons rechercher, eh bien, c'est de voir en quoi le Créateur illumine comme du dedans ce cosmos qui nous est donné à contempler. Et je voudrais terminer donc par cet appel à chercher passionnément le visage du Seigneur dans tout ce qui nous entoure. Voilà. Et c'est ce que je nous souhaite.

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0: Le Seigneur attend de nous un oui qui soit un oui. Il attend de nous une réponse libre et réfléchie à sa révélation. Une réponse qui ait pris le temps d'écouter, d'apprendre, de peser des choses avant de pouvoir dire cette parole « Amen ». Seigneur, je reconnais que tu es vrai. Je reconnais que ta parole est vérité et qu'elle est vie. Je le reconnais avec tout ce que je suis, avec ma mémoire, mon intelligence, ma volonté, ma sensibilité, et je le reconnais grâce à la lumière de ton esprit. C'est donc à la pureté de notre oui à Dieu que veulent contribuer les enseignements dans l'Église. Et c'est ainsi que pendant notre forum des jeunes, il y aura ces enseignements pour nous aider à dire un vrai oui à tout ce que le Seigneur veut faire en nous. Je vous invite donc, après le Père Thomas, à être assidu à ces enseignements le matin, même si c'est tôt, et y être présent de tout votre cœur. Le premier enseignement qui vous est donné ce matin concerne ce que nous appelons dans l'Église le plan du salut. Le plan du salut. On parle aussi parfois du dessein du salut. Le dessein d'amour du Dieu bienveillant dans l'histoire des hommes. Saint Paul parle aussi du mystère de la volonté de Dieu. Ou si vous voulez, en des termes plus modernes, on pourrait parler du projet de Dieu pour l'humanité et pour toute la création. Écoutez bien cette parole de l'apôtre Paul, parce qu'elle résume l'intention la plus profonde du dessein de Dieu. Il dit « Dieu notre Sauveur veut » que tous les hommes, écoutez bien, il veut que tous les hommes soient sauvés et qu'ils parviennent à la connaissance de la vérité. C'est dans la première épître à Timothée, au chapitre 2, verset 3. Dieu, notre Sauveur, veut que tous les hommes soient sauvés et qu'ils parviennent à la connaissance de la vérité. Sauver les hommes. Est-ce que vous savez ce que ça veut dire? Quel est le sens de cette expression que l'on retrouve à beaucoup de moments dans la Bible, sauver les hommes? J'ai connu beaucoup de chrétiens, d'année après année, parfois des chrétiens depuis de longues années, qui parfois viennent vous poser la question, « Mais mon Père, est-ce que j'ai vraiment besoin d'être sauvé ?» Et si oui, de quoi ai-je besoin d'être sauvé? Dans la Bible, le salut de Dieu, qu'est-ce que c'est? C'est une action de Dieu qui comporte une double dimension. Tout d'abord, pour Dieu, sauver les hommes, c'est les libérer de tout ce qui les empêche d'être à lui. C'est les libérer de tout ce qui les éloigne et les sépare de lui. Et pour le Christ, qui est la plénitude de la révélation et du salut, ce qui nous empêche d'être à Dieu se résume en trois réalités. Et ce sont les trois seules réalités qui nous empêchent d'être à Dieu, qui nous empêchent de dire ce oui à Dieu. C'est le péché, le mauvais ou le démon et la mort. Le péché, le démon et la mort. Dieu veut sauver tous les hommes en les guérissant du péché, en les délivrant du mauvais et finalement en les ressuscitant au dernier jour. Vous voyez, la première dimension du salut de Dieu, c'est une œuvre de libération, une délivrance. On parle parfois aussi dans l'Écriture d'un rachat. Il y a une seconde dimension, encore plus importante, c'est que pour Dieu, sauver les hommes qu'il a créés, c'est les établir en communion avec lui. C'est leur communiquer sa propre vie. C'est les rendre participants de la nature divine. Dieu a ce projet pour nous. Il est insondable, il est immense, que de nous faire vivre avec lui pour toujours. Ainsi, Dieu veut nous sauver en nous accueillant au sein de son propre cœur, au sein de sa propre vie, en faisant de nous des fils adoptifs. Et vous voyez que selon cette deuxième dimension, le salut de Dieu n'est plus seulement une libération, une délivrance, mais on dit aussi une divinisation. Dieu veut nous rendre semblables à lui, et ce qui suppose toujours une nouvelle naissance, une nouvelle création. Je résume donc, voici l'intention qui préside au dessein de Dieu. D'une part, nous libérer de tout ce qui nous empêche d'être vraiment avec lui, de tout ce qui nous éloigne de lui. Et la deuxième dimension est de nous établir en communion avec lui. Pour terminer cette introduction, je dois maintenant immédiatement relever une deuxième propriété du salut de Dieu. C'est que cette volonté de Dieu de sauver tous les hommes, elle se réalise dans l'histoire. C'est très important. Le salut se réalise dans l'histoire humaine, c'est-à-dire dans des événements concrets de l'histoire de l'humanité. Et c'est pour cette raison que l'on parle aussi beaucoup d'histoire du salut ou de dessein du salut dans l'histoire. L'amour de Dieu opère ou s'opère ou nous rejoint dans des événements historiques concrets qui s'organisent selon une logique. Alors une logique qui bien sûr nous échappe, qui est paradoxale, qui est mystérieuse, mais une logique profonde que la Bible dévoile et qu'elle appelle sagesse de Dieu. Sagesse de Dieu. Vous voyez, il y a une stratégie mise en œuvre par Dieu dans l'histoire des hommes pour les sauver un à un et les gagner un à un. Et par là, il y a une cohérence dans toute l'histoire. Permettez-moi de résumer ici, bien sûr, à très gros traits, le déroulement historique de ce dessein de salut de l'amour de Dieu. Je vous propose 4 étapes. La première, après le premier péché des hommes, le péché originel et la violence destructrice qui en découle, Dieu n'abandonne pas l'homme au pouvoir du péché et de la mort. Il ne l'abandonne pas. Et il ne cesse de lui venir en aide, notamment en continuant à lui parler au fond de sa conscience. Depuis le fond des âges, depuis le début de l'histoire humaine, l'Esprit du Seigneur travaille la conscience de tous les hommes pour qu'ils renoncent au mal et pour qu'ils fassent le bien et pour qu'ils recherchent Dieu, même à tâtons, dans le mystère. Il y a un travail souterrain du Seigneur dont l'ampleur nous échappe, mais qui affleure parfois de manière magnifique dans des figures d'hommes et de femmes qu'on appelle des justes. L'Ancien Testament reconnaît que parmi les païens, parmi ceux qui n'ont pas reçu la révélation de Dieu, l'Esprit de Dieu suscite des figures de sainteté comme Abel, comme Melchisédek, le grand prêtre qui vient bénir Abraham, comme Noé le juste, par qui toute l'humanité est recréée. Et nous pourrions ainsi parcourir toute l'histoire de l'humanité pour y reconnaître ces figures d'hommes et de femmes qui, parfois au risque de leur vie, se refusent à la méchanceté, se refusent à la violence et s'ouvrent à une bonté et à une justice plus grande qu'eux. Et je pense ici à des figures comme Socrate, le philosophe, ou comme Antigone. Voici la première étape, elle est très longue, c'est la plus longue. Une deuxième étape du salut concerne maintenant le choix par Dieu d'un peuple particulier. Dieu va choisir parmi tous les peuples de la terre un tout petit peuple du Proche-Orient, le peuple d'Israël, pour qu'il devienne son peuple. Ainsi, il libère les Hébreux de l'esclavage d'Égypte et il établit avec eux une alliance. Une alliance. Il donne à ce petit peuple une terre, un pays où ils pourront être libres. Il leur donne une loi où il leur révèle sa volonté. Cette loi qu'ils ont à mettre en pratique pour manifester la sainteté de Dieu à toutes les nations. Mais ce peuple est infidèle. Et alors que le peuple est infidèle, le Seigneur envoie des prophètes pendant des siècles pour que le peuple se convertisse et qu'il revienne à Dieu. Et lorsque vient une catastrophe sans précédent pour ce peuple, son exil à Babylone, le Seigneur lui promet un libérateur, le Messie, qui instituera une nouvelle alliance avec Dieu, c'est-à-dire une alliance où l'Esprit de Dieu va venir guérir le cœur de l'homme et va lui donner d'être fidèle à jamais. Telle est la promesse de Dieu par les prophètes. Au terme d'une longue préparation, va commencer une troisième étape. C'est le centre de tout. Dieu va envoyer son Fils bien-aimé, qui se fait homme pour sauver tous les hommes. Conçu de l'Esprit Saint, né d'une fille d'Israël, la Vierge Marie, ce Christ annonce l'établissement du règne de Dieu et il appelle des disciples, des hommes et des femmes, à le suivre. Il délivre des hommes possédés par des esprits mauvais. Il pardonne des pécheurs. Il guérit des malades. Et par ailleurs, il ne cesse d'enseigner les foules des heures durant et il les ouvre à l'amour infini, à la miséricorde infinie de son Père. Et en souffrant sa passion et en mourant sur une croix, le Christ délivre l'humanité de son péché. Et en ressuscitant le troisième jour, en communiquant son Esprit Saint, il établit ses disciples dans la pleine communion avec Dieu. Commence alors un nouveau et dernier temps de l'histoire du salut, c'est le temps de l'Église. L'Église est la communauté des disciples de Jésus. Elle est envoyée par toute la terre, justement pour que le salut de Jésus soit répandu dans toutes les nations, et même plus encore qu'il soit célébré dans toutes les langues de la terre. Au terme de sa mission, l'Église attend avec espérance une délivrance finale. Cette délivrance finale, c'est le dernier jour, le jour où le Christ ressuscitera les morts, où il restaurera l'univers, et c'est le jour où il rassemblera tous les sauvés, tous les élus, dans la plénitude de la vie de Dieu. Ayant ainsi brossé, bien sûr trop rapidement, cette histoire du salut, je voudrais revenir maintenant avec vous dans cet enseignement sur trois caractéristiques majeures de ce plan du salut. Je commencerai d'abord par réfléchir au fait que ce plan tout entier repose, on pourrait dire, sur la patience, sur la ténacité de Dieu à notre égard. Deuxième caractéristique est que le dessein du salut est rempli de sagesse et d'intelligence, et que si nous ouvrons notre cœur à ce plan de salut, nous devenons nous-mêmes sages et intelligents selon le cœur de Dieu. Et enfin, dans un troisième temps, j'essaierai d'expliquer comment le Seigneur appelle en fait des coopérateurs pour son œuvre de salut. Il ne sauve pas tout seul, il appelle des hommes et des femmes comme vous et moi pour cette œuvre-là. Je propose que pendant quelques instants, quelques secondes, pour nous reposer, reprendre souffle, nous chantions un chant de méditation.
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Commençons par une première caractéristique de ce dessein de Dieu, c'est qu'il repose sur la patience et sur la ténacité du Seigneur. Toute l'histoire de salut que vous avez dans la Bible est en fait une révélation progressive de la fidélité de Dieu, d'une fidélité patiente, tenace, d'une fidélité douce et puissante qui surmonte nos infidélités, qui surmonte nos reniements, nos lenteurs, nos tiédeurs, nos retours en arrière. Jamais le Seigneur ne se lasse de nous. Jamais il ne perd patience avec nous. Toujours, toujours il nous attend alors que nous ne le cherchons plus. Toujours il nous cherche lorsque même nous l'avons oublié. Cette patience divine à l'égard de tous les hommes dépasse tout ce qui peut se concevoir. Et cette patience est en quelque sorte le moteur du dessein de Dieu, l'énergie de ce plan de salut. Pour désigner cette ténacité de Dieu, la Bible emploie plusieurs mots. Je vous en propose simplement deux qui sont les plus importants et que vous lirez dans les psaumes, par exemple. Ce sont la fidélité et la miséricorde. La fidélité, tout d'abord, qu'est-ce que c'est que la fidélité? C'est une bonté et un amour bienveillant. C'est un amour qui s'engage et qui respecte toujours ses engagements. Et plus encore, c'est un amour même qui pardonne les trahisons et les reniements. Telle est la fidélité de Dieu. Et ensuite, il y a un deuxième mot, la miséricorde, qui dérive d'un petit mot féminin qui veut dire les entrailles d'une femme. Et ce mot miséricorde renvoie à l'amour d'une mère pour le fruit de ses entrailles, l'amour d'une maman pour son enfant. Un amour entièrement gratuit, un amour rempli de tendresse et de compréhension, un amour qui est prêt à pardonner quoi qu'il arrive. J'ai connu une amie, une mère de famille, qui m'expliquait qu'avant que chaque enfant, quand elle savait qu'elle avait un enfant, qu'elle portait un enfant, et avant qu'il naisse, elle prenait la décision devant le Seigneur et avec son aide de le pardonner quoi qu'il arrive, quoi qu'il puisse lui faire. Ça, c'est une des plus grandes images de la miséricorde de Dieu. C'est chez les prophètes d'Israël que l'on trouve la révélation la plus profonde de cette patience miséricordieuse du Seigneur, patience plus forte que l'infidélité de son peuple et que son péché. C'est un témoignage inestimable, irremplaçable que celui d'Israël et de ses prophètes. Nous ne pouvons pas nous en passer. Je voudrais vous faire entendre deux grands passages prophétiques qui parlent de cette patience de Dieu. Le premier est extrait du livre d'Osée. Je ne sais pas si vous connaissez ce prophète, Osée. C'est un prophète du 8e siècle avant le Christ. Il habite le royaume du nord d'Israël, que l'on appelait aussi à l'époque Éphraïm. Et ce prophète voit la montée en puissance d'un immense empire, l'empire assyrien, qui menace le petit Israël et d'ailleurs qui finira par le détruire. Et Osée, dans cette situation politique, dénonce la corruption morale profonde du pays, l'absence de justice sociale, les pauvres sont bafoués, et par-dessus tout, il dénonce une infidélité religieuse très grave. Écoutez plutôt ce qu'il dit dans le chapitre 11 de son livre. Quand Israël était jeune, dit le Seigneur, je l'ai aimé. Quand il était jeune, je l'ai aimé. Et d'Égypte, j'ai appelé mon fils. Ceux qui les appelaient, ils s'en sont écartés. Et c'est à des idoles taillées qu'ils ont brûlé des offrandes. Mais c'est pourtant moi qui avais appris à marcher à Éphraïm, les prenant par les bras, mais ils n'ont pas reconnu que je prenais soin d'eux. Je les menais avec des attaches humaines, avec des liens d'amour. J'étais pour eux comme ceux qui soulèvent un nourrisson contre leurs joues, et je lui tendais de quoi se nourrir. Il ne reviendra pas au pays d'Égypte. C'est l'Assyrie qui sera son roi, car ils ont refusé de revenir à moi. L'épée va tournoyer dans les villes, et elle anéantira ses défenses. Vous voyez l'annonce d'une catastrophe terrible. Et regardez comment le Seigneur réagit. Comment te traiterai-je, Éphraïm? Te livrerai-je, Israël? Mon cœur est bouleversé en moi. C'est le Seigneur qui parle. Mon cœur est bouleversé en moi en même temps que ma pitié s'est émue. Je ne donnerai pas cours à l'ardeur de ma colère.
Je ne reviendrai pas détruire Éphraïm, car je suis Dieu et non pas homme. Au milieu de toi, je suis saint. Je ne viendrai pas avec rage. » Et puis ensuite, le Seigneur annonce le retour d'Israël sur sa terre. Vous voyez, une miséricorde de Dieu plus grande que la plus grande ingratitude de tous ses enfants. Écoutez plutôt aussi maintenant un deuxième témoignage prophétique, celui de Jérémie. Jérémie était un prêtre et un prophète à la fin du 7e et au début du 6e siècle avant Jésus-Christ. Il prêche, lui, non pas comme Osée au nord, mais dans le royaume du sud, qu'on appelle le royaume de Juda. Et il annonce la victoire d'un autre grand empire, l'empire babylonien, et la disparition du royaume du sud. Il annonce aussi la destruction de Jérusalem et la déportation de ses habitants. Catastrophe terrible. Et pourtant, alors que lui-même souffre de cette catastrophe, le prophète prophétise un salut inespéré pour son peuple. C'est au chapitre 31, versets 15 à 20. Jérémie 31, versets 15 à 20. Ainsi parle le Seigneur. Dans Rama, on entend une voix plaintive.